0: corriger mes prétendues fautes d'orthographe. De quoi vous mêlez-vous?
1: Pardon. Pour moi, la langue française est une compatriote aimée. Une dame de bonne maison. Élégante, mais un peu cruelle. Vous le savez mieux que personne.
0: Moi?
1: Et quand j'ai l'honneur de la rencontrer à l'étranger, je ne permets pas qu'on éclabousse sa robe. C'est une question de chevalerie et de nationalité.
0: Ah ça, monsieur, auriez-vous la prétention de me donner une leçon?
1: Loin de moi cette pensée.
0: Ah, ce n'est pas malheureux. Il recule.
1: Mais sans vouloir vous donner une leçon, je viens vous demander poliment une explication.
0: Mathieu, c'est un faux commandant.
1: De deux choses l'une. Ou vous persistez...
0: Je n'ai pas besoin de tous ces raisonnements. Vous croyez peut-être m'intimider. Monsieur, j'ai fait mes preuves de courage, entendez-vous? Et je vous les ferai voir.
1: Où ça?
0: À l'exposition, l'année prochaine.
1: Oui, oh, permettez, il me sera impossible d'attendre jusque-là. Pour abréger, je vais au fait. Retirez-vous, oui ou non?
0: Rien du tout.
1: Prenez garde, monsieur Perrichon.
0: Rien du tout. Je n'ai pas seulement de moustache.
1: Alors, monsieur Perrichon, j'aurai l'honneur de vous attendre demain à midi avec mes témoins dans les bois de la Malmaison.
2: Commandant, un mot.
1: Vous attendrons chez le garde.
2: Mais commandant...
1: Et pardon, j'ai rendez-vous avec un tapissier pour choisir des étoffes, des meubles. Anita. À demain. Midi. Messieurs, j'ai bien l'honneur.
3: Ah, diable. Vous êtes raide en affaire. Avec un commandant, surtout.
0: Lui? Un commandant? Oh, allons donc. Est-ce que les vrais commandants s'amusent à éplucher les fautes d'orthographe?
3: N'importe. Il faut questionner, s'informer. Savoir à qui nous avons affaire.
4: Monsieur.
0: Pourquoi as-tu laissé entrer cet homme qui sort d'ici?
4: Monsieur, il était déjà venu ce matin. Oh, j'ai même oublié de vous remettre sa carte.
3: Ah, sa carte.
0: Donne. Mathieu, ex-commandant au 2e Zouave.
3: Un Zouave.
0: Sa prolotte.
4: Quoi donc?
0: Rien. Laissez-le.
3: Vous voilà dans une jolie situation.
0: Voulez-vous? J'ai été trop vif. Un homme si poli, je l'ai pris pour un notaire gradé. Oh,
3: que fait?
0: Ah, il faudrait un moyen.
3: Quoi?
0: Non, il n'y a pas le moyen. Je l'ai insulté, je me battrai. Adieu.
3: Où allez-vous?
0: Mettre mes affaires en ordre. Vous comprenez?
3: Mais enfin, cependant...
0: Daniel, quand sonnera l'heure du danger, vous ne me verrez pas faibli.
3: Allons donc. Non, c'est impossible. Je ne peux pas laisser M. Perrichon se battre avec un zouave. C'est qu'il a du cœur, le beau-père. Je le connais, il ne fera pas de concession. Mais de son côté, le commandant... Et tout cela pour une faute d'orthographe. Alors, voyons donc, voyons.
5: Ah, si je prévenais l'autorité.
3: Oh non.
5: Mais au fait, pourquoi pas? Personne ne le saura.
3: Oh, d'ailleurs, je n'ai pas le choix des moyens. Je vais écrire une lettre au préfet de police. Monsieur le préfet, j'ai l'honneur de... Une ronde passera par là, à point nommé. Le hasard aura tout fait. Et ainsi, l'honneur sera sauf. Bien. Maintenant, il s'agit de la faire porter tout de suite. Jean doit être là.
0: Jean! Jean!
6: À peine est-il sorti que Perrichon entre, un papier à la main. Il a été plus vite que Daniel, sa lettre est déjà prête.
0: Monsieur le préfet, je crois devoir prévenir l'autorité que deux insensés ont l'intention de croiser le fer demain à midi moins un quart. Oui, je mets moins un quart, afin qu'on soit exact, il suffit quelquefois d'un quart d'heure. À midi moins un quart dans les bois de la Malmaison. Le rendez-vous est à la porte du garde. Il appartient à votre haute administration de veiller sur la vie des citoyens. Un des combattants est un ancien commerçant, père de famille, dévoué à nos institutions et jouissant d'une bonne notoriété dans son quartier. Veuillez agréer, monsieur le préfet, etc., etc. Ouais. S'il croit me faire peur, ce commandant... Bon, maintenant, l'adresse. Très pressé. Communication importante. Ah. Ouais, comme ça, ça arrivera. Ah, oui, Jean, Jean.
5: Oh, impossible de trouver ce domestique.
0: Oh. Oh, Daniel.
5: Eh bien, monsieur Perrichon.
0: Vous voyez, je suis calme comme le bronze. Oh, ma femme, silence.
7: Mon ami, le maître de piano d'Henriette vient de nous envoyer des billets de concert pour demain midi.
0: Midi?
8: C'est à son bénéfice, il nous accompagnera.
0: Impossible, impossible. Demain, ma journée est prise.
7: Mais tu n'as rien à faire.
0: Si, si, si, si, j'ai eu l'affaire très importante. Demande à Daniel.
5: Oui, très importante.
0: Ah.
7: Tu as l'air sérieux? Tu as la figure longue du nôle. On dirait que tu as peur.
0: Moi? Peur? On me verra sur le terrain.
7: Le terrain?
0: Ah, ça passe. Ça m'a échappé.
8: Un duel, papa?
0: Eh bien, oui, mon enfant. Je ne voulais pas te le dire. Ça m'a échappé. Ton père se bat.
7: Mais avec qui?
0: Avec un commandant au deuxième soir.
7: Oh, mon Dieu!
0: Demain à midi, dans le bois de la Malmaison, à la porte du garde.
7: Mais tu es fou, toi, un bourgeois!
0: Madame Perrichon, je blâme le duel. Mais il y a des circonstances où l'homme se doit à son honneur. Et où est donc, Jean?
7: Non. Non, c'est impossible. Je ne souffrirai pas.
6: C'est une maladie qui se gagne. Elle écrit une lettre à son tour. Elle la met sous enveloppe. Elle la cachette.
7: Monsieur le préfet de police.
9: Le dîner est servi.
0: Ah. Jean, cette lettre à son adresse. C'est très pressé.
5: Bien. Jean, cette lettre à son adresse. C'est très pressé.
0: Bien. Allons à table.
7: Jean. Cette lettre à son adresse. C'est très pressé.
5: Bien.
8: Je vais prévenir monsieur Armand.
5: Chut.
9: Chut. Et quel est ce mystère? Monsieur le préfet. Monsieur le préfet. Monsieur le préfet? Tiens, il n'y a qu'une course.

0: une belle matinée de soleil dans le jardin qui entoure la maison de M. Perrichon. Daniel entre sans bruit et se dirige vers la porte d'entrée de la maison.
1: 10 heures. Le rendez-vous n'est que pour midi.
2: Ne faites pas bruit. Dans une minute, je suis à vous.
1: Ce pauvre Monsieur Perrichon. Il a dû passer une bien mauvaise nuit. Heureusement, ce duel n'aura pas lieu.
2: Ben voici. Je vous attendais.
1: Comment vous trouvez-vous?
2: Calme comme le bronze.
1: J'ai des épées dans la voiture.
2: Moi, j'en ai là.
1: De paire?
2: Une peu cassée. Je ne veux pas me trouver dans l'embarras.
1: Décidément, c'est un lion. Le fiacre est à la porte, si vous voulez bien.
2: Un instant. Quelle heure est-il?
1: 10 heures.
2: Ah, je ne veux pas arriver avant midi, ni après. Ça ferait tout manquer.
1: Vous avez raison. Pourvu qu'on soit à l'heure, ça ferait tout manquer.
2: Arriver avant, c'est de la fanfaronnade. Après, c'est de l'hésitation. D'ailleurs, j'attends Majorin. Je lui ai écrit hier soir un mot pressant.
3: Ah, le voici. J'ai reçu ton billet, j'ai demandé un congé. De quoi s'agit-il?
2: Majorin, je me bats dans 2 heures.
3: Toi, allons donc, et avec quoi?
2: Avec ceci.
3: Des épées?
2: Et j'ai compté sur toi pour être mon second.
3: Sur moi? Oh, permets mon ami, c'est impossible.
2: Pourquoi?
3: Il faut que j'aille à mon bureau, je me ferai destituer.
2: Mais puisque tu as demandé un congé?
3: Pas pour être témoin. On leur fait des procès, aux témoins.
2: Il me semble, monsieur Majorin, que je vous ai rendu assez de service pour que vous ne refusiez pas de m'assister dans une circonstance capitale de ma vie.
3: Il m'a procès 600 francs.
2: Mais si vous craignez de vous compromettre... Si vous avez peur...
3: Je n'ai pas peur. D'ailleurs, je ne suis pas libre. Tu as su m'enchaîner par les liens de la reconnaissance. Oh, la reconnaissance.
1: Encore un.
3: Je ne te demande qu'une chose. C'est d'être de retour à 2 heures pour toucher mon dividende. Je te rembourserai immédiatement et alors nous serons quittes.
1: Je crois qu'il est temps de partir. Si vous désirez faire vos adieux à Madame Perrichon et à votre fille...
2: Non, je vais éviter cette scène. Ce serait des pleurs, des cris. Elle s'attacherait à mes habits pour me retenir. Allez, partons. Oh, oui, ma fille.
4: Oh, c'est toi, mon petit papa.
2: Eh oui, oui, tu vois. Nous partons avec ces 2 messieurs. Il le faut. Adieu.
4: Adieu, papa. Il n'y a rien à craindre. Maman a prévenu le préfet de police et moi, j'ai prévenu M. Armand.
2: Allons. Ne pleure pas. Si tu ne me revois pas, songe. Tiens, comment? Et la rose?
3: Ça me révolte, mais c'est bien.
5: Mon ami, peut-on couper quelques dahlias?
2: Ma femme.
5: Je cueille un bouquet pour mes vases.
2: Cueille. Dans un pareil moment, je n'ai rien à te refuser. Je vais partir, Caroline.
5: Ah, tu vas là-bas?
2: Oui, je vais là-bas, avec ces 2 messieurs. Oui.
5: Eh bien, tâche d'être venu pour le dîner.
3: Hein?
2: Cette tranquillité. Est-ce que ma femme ne m'aimerait pas?
3: Tous les Perrichons manquent de cœur, c'est bien fait.
1: Il est l'heure, monsieur. Si vous voulez être au rendez-vous à midi...
2: Oh, précis, précis.
5: Précis, mais tu n'as pas de temps à perdre.
4: Dépêche-toi, papa.
2: Oui, oui, oui, oui.
3: Oh, oui. Ce sont elles qui le renvoient. Quelle jolie famille.
2: Allons, Caroline. Ma fille. Adieu. Adieu.
6: Restez, adieu. Monsieur Perrichon. Le duel n'aura pas lieu.
5: Comment?
4: Monsieur Armand, j'étais bien sûre de...
5: Oh, mais expliquez-nous.
6: C'est bien simple. Je viens de faire mettre à Clichy le commandant Mathieu.
5: À Clichy?
1: Il est très actif, mon rival.
6: Oui, cela avait été convenu depuis 1 mois entre le commandant et moi. Et je ne pouvais trouver une meilleure occasion de lui être agréable et de vous en débarrasser.
5: Oh, monsieur, que de reconnaissance!
4: Oh, vous êtes notre sauveur.
2: Eh bien, je suis contrarié de ça. J'avais si bien arrangé ma petite affaire. À midi moins un quart, on nous mettait la main dessus.
5: Alors, merci donc.
2: Qui ça?
5: Monsieur Armand.
2: Ah oui, oui. Monsieur, je vous remercie.
3: On dirait que ça l'étrangle. Je vais toucher mon dividende. Croyez-vous que la caisse soit ouverte?
1: Oui, sans doute. J'ai une voiture. Je vais vous conduire, si vous voulez bien.
3: Bon.
1: Monsieur Perrichon, nous nous reverrons. Vous avez une réponse à me donner.
5: Restez, monsieur Armand, restez. Perrichon a promis de se prononcer aujourd'hui. Le moment est favorable. Faites votre demande.
6: Vous croyez, c'est que...
4: Courage, monsieur Armand.
6: Vous? Oh, quel bonheur.
3: Adieu, Perrichon.
1: Madame, Mademoiselle.
2: Oh, je suis très contrarié, très contrarié. J'ai passé une partie de la nuit à écrire à mes amis que je me battais. Je vais être ridicule.
1: Il doit être bien disposé. Essayons. Mon cher monsieur Perrichon.
2: Monsieur.
1: Je suis plus heureux que je ne puis le dire d'avoir pu terminer cette désagréable affaire.
2: Ouais, toujours son petit air protecteur. Quant à moi, monsieur, je regrette. Vous m'ayez privé du plaisir de donner une leçon à ce professeur de grammaire.
1: Comment? Mais vous ignorez que votre adversaire...
2: est un ex-commandant au 2e Zouave. Et bien après, j'estime l'armée, mais je suis de ceux qui savent la regarder en face.
7: Le commandant Mathieu.
2: Hein?
1: Lui?
2: Mais vous me disiez qu'il était en prison.
7: J'y étais en effet, mais j'en suis sorti.
8: Ah, monsieur Armand, je viens de consigner le montant du billet que je vous dois, plus les frais.
1: Très bien, commandant. Je pense que vous ne me gardez pas rancune. Vous paraissiez si désireux d'aller à Clichy.
8: Ah oui, j'aime Clichy, mais pas les jours où je dois me battre. Je suis désolé, monsieur, de vous avoir fait attendre. Je suis à vos ordres.
9: Oh, ce pauvre bourgeois.
2: Je pense, monsieur, que vous me rendrez justice de croire que je suis tout à fait étranger à l'incident qui vient de se produire.
1: Tout à fait, car à l'instant même, monsieur me manifestait ses regrets de ne pouvoir se rencontrer avec vous.
8: Je n'ai jamais douté, monsieur, que vous ne fussiez un loyal adversaire.
2: Je me plais à l'espérer, monsieur.
9: Il est très solide, le bourgeois.
8: Eh bien, mettez-moi sans à la porte. Partons.
2: Partons.
8: Il est midi.
2: Midi. Déjà.
8: Nous serons là-bas à 2 heures.
2: 2 heures. Ils sont partis.
1: Qu'avez-vous donc?
2: J'ai toujours pensé qu'il y avait quelque noblesse à reconnaître ses torts.
1: Hein? Que dit-il?
2: Jean, laisse-nous.
1: Je me retire aussi.
8: Mais pardon, je désire que tout ceci se passe devant témoin.
1: Mais
8: je vous prie de rester.
2: Commandant, vous êtes un brave militaire, et moi, j'aime les militaires. Je reconnais que j'ai eu des torts envers vous, et je vous prie de croire que... s'apprécie devant mon domestique... Je vous prie de croire qu'il n'était ni dans mes intentions. Oui, ça m'est égal, je le mettrai à la porte ce soir. Ni dans ma pensée d'offenser un homme que j'estime et que j'honore.
9: Il gagne le patron.
8: Alors, monsieur, ce sont des excuses.
1: Oh, des regrets.
2: Oui, on n'en venimait pas. Laissez parler le commandant.
8: Sont-ce des regrets ou des excuses?
2: Mais, moitié l'un, moitié l'autre.
8: Monsieur... Vous avez écrit en toutes lettres sur le livre du Montanvert, le commandant est un...
2: J'en retire le mot, il est retiré.
8: Ah, il est retiré ici. Mais là-bas, il s'épanouit au beau milieu d'une page que tous les voyageurs peuvent lire.
2: Ah, dame, pour ça, à moins que je ne retourne moi-même l'effacer.
8: Je n'osais pas vous le demander, mais puisque vous me l'offrez...
2: Moi?
8: J'accepte.
2: Permettez.
8: Oh, je ne vous demande pas de repartir aujourd'hui, non. Mais demain.
2: Comment?
8: Et par le premier convoi. Et vous bifferez vous-même de bonne grâce les 2 méchantes lignes échappées à votre improvisation. Ça m'obligera.
2: Oui. Oui, comme ça... Alors, il faut que je retourne en Suisse.
8: Oh, d'abord, le Montanvert était en Savoie. Maintenant, c'est la France.
2: La France, reine des nations.
9: C'est bien moins loin.
8: Il ne me reste plus qu'à rendre hommage à vos sentiments de conciliation.
2: Je n'aime pas à verser le sang.
8: Je me déclare complètement satisfait. Ah, monsieur Desroches, j'ai encore quelques billets en circulation. Si vous en passez un par les mains, je me recommande toujours à vous. Messieurs, j'ai bien l'honneur de vous saluer.
2: Commandant.
10: Eh bien, monsieur, voilà votre affaire arrangée.
2: Oui, toi, je te donne ton compte. Hein? Va faire tes paquets, animal.
10: Oh, bon, mais qu'est-ce que j'ai fait?
2: Il n'y a pas à dire. J'ai fait des excuses. Moi, dont on verra le portrait au musée. Mais à qui la faute? Ce monsieur Armand.
1: Pauvre homme, je ne sais que lui dire.
2: Ben ça, est-ce qu'il ne va pas s'en aller? Il a peut-être encore quelques services à me rendre. Jolis, ces services.
1: Monsieur Perrichon.
2: Monsieur.
1: Hier, en vous quittant, je suis allé chez mon ami, l'employé de l'administration des douanes. Je lui ai parlé de votre affaire.
2: Vous êtes trop bon.
1: C'est arrangé. On ne donnera pas suite au procès.
2: Ah!
1: Seulement... Vous écrirez au douanier quelques mots de regret.
2: C'est ça, des excuses. Encore des excuses.
11: Mais de quoi vous mêlez-vous à la fin?
12: Mais...
11: Est-ce que vous ne perdez pas l'habitude de vous fourrer à chaque instant dans ma vie?
12: Comment?
11: Oh oui, vous touchez à tout. Qu'est-ce qui vous a prié de faire arrêter le commandant sans vous? Nous étions tous là-bas à midi.
12: Mais rien ne vous empêchait d'y être à 2 heures.
11: Mais c'est pas la même chose.
12: Mais pourquoi?
11: Vous me demandez pourquoi? Parce que... Non, vous ne saurez pas pourquoi. Assez de service, monsieur. Assez de service. Désormais, si je tombe dans un trou, je vous prie de m'y laisser. J'aime mieux donner 100 francs au guide, car ça coûte 100 francs. Il n'y a pas de quoi être si fier. Je vous prierai aussi de ne plus changer les heures de mes duels et de me laisser aller en prison si c'est ma fantaisie.
12: Monsieur Perrichon...
11: Je n'aime pas les gens qui s'imposent. C'est de l'indiscrétion. Vous m'envahissez, monsieur.
12: Permettez.
11: Non, monsieur. On ne me domine pas, moi. Assez de service. Assez de service. Assez de service.
12: Je n'y comprends plus rien. Je suis abasourdi.
4: Ah, monsieur Armand.
12: Mademoiselle Henriette.
4: Avez-vous causé avec papa?
12: Oui, mademoiselle.
4: Eh bien?
12: Je viens d'acquérir la preuve de sa parfaite antipathie.
4: Mais que dites-vous là? C'est impossible.
12: Il a été jusqu'à me reprocher de l'avoir sauvé au Mont-en-Vert. J'ai cru qu'il allait m'offrir 100 francs de récompense.
4: 100 francs, par exemple?
12: Et il dit que c'est le prix.
4: Mais c'est horrible! C'est de l'ingratitude!
12: J'ai senti que ma présence le froissait, le blessait. Et je n'ai plus, mademoiselle, qu'à vous faire mes adieux.
4: Mais pas du tout, restez!
12: À quoi bon? C'est à Daniel qu'il réserve votre main.
4: Monsieur Daniel? Mais je ne veux pas.
12: Ah!
4: Ma mère ne veut pas. Elle ne partage pas les sentiments de papa. Elle est reconnaissante, elle vous aime. Tout à l'heure, elle me disait encore, monsieur Armand est un honnête homme, un homme de cœur. Et ce que j'ai de plus cher au monde, je le lui donnerai.
12: Mais ce qu'elle a de plus cher, c'est vous?
4: Je le crois.
12: Ah, mademoiselle, que je vous remercie.
4: Mais c'est maman qu'il faut remercier.
12: Et vous, mademoiselle, me permettez-vous d'espérer que vous aurez pour moi la même bienveillance?
4: Moi, monsieur?
12: Oh, parlez, je vous en supplie.
4: Monsieur, lorsqu'une demoiselle est bien élevée, elle pense toujours comme sa maman.
12: Elle-même! Elle me l'a dit. Ah, je suis trop heureux. Ah!
13: Bonjour, Armand.
12: C'est vous? Pauvre garçon.
13: Voici l'heure de la philosophie. Monsieur Perrichon se recueille, et dans 10 minutes, nous allons connaître sa réponse. Mon pauvre ami.
12: Quoi donc?
13: Dans la campagne que nous venons de faire, vous avez commis faute sur faute.
12: Moi?
13: Tenez, je vous aime, Armand. Et je veux vous donner un bon avis qui vous servira pour une autre fois. Vous avez un défaut mortel.
12: Lequel?
13: Vous aimez trop à rendre service. C'est une passion malheureuse.
12: Ah, par exemple.
13: Voyez-moi. J'ai vécu plus que vous dans un monde plus avancé. Avant d'obliger un homme, assurez-vous bien d'abord que cet homme n'est pas un imbécile.
12: Pourquoi?
13: Parce qu'un imbécile est incapable de supporter longtemps cette charge écrasante qu'on appelle la reconnaissance. Il y a même des gens d'esprit qui sont d'une constitution si délicate...
12: Allons, développez votre paradoxe.
13: Voulez-vous un exemple? Monsieur Perrichon.
14: Mon nom?
13: Vous me permettrez de ne pas le ranger dans la catégorie des hommes supérieurs. Eh bien, monsieur Perrichon vous a pris tout doucement en grille.
12: J'en ai bien peur.
13: Et pourtant, vous lui avez sauvé la vie. Vous croyez peut-être que ce souvenir lui rappelle un grand acte de dévouement? Non. Il lui rappelle 3 choses. Primo, qu'il ne s'est pas monté à cheval. Secondo, qu'il a eu tort de mettre des éperons, malgré l'avis de sa femme. Tertio, qu'il a fait en public une culbute ridicule.
12: Soit, mais...
13: Et comme il fallait un bouquet à ce beau feu d'artifice, vous lui avez démontré, comme 2 et 2 font 4, que vous ne faisiez aucun cas de son courage en empêchant un duel qui n'aurait pas eu lieu.
12: Comment?
13: J'avais pris mes mesures. Je rends aussi quelquefois des services.
12: Ah, vous voyez bien?
13: Oui, mais moi, je me cache. Je me masque. Quand je pénètre dans la misère de mon semblable, c'est avec des chaussons. Et sans lumière, comme dans une poudrière. D'où je conclus...
12: Il ne faut obliger personne.
13: Oh non. Non. Mais il faut opérer nuitamment et choisir sa victime. D'où je conclus que ledit Perrichon vous déteste. Votre présence l'humilie. Il est votre obligé, votre inférieur. Vous l'écrasez, cet homme.
12: Mais c'est de l'ingratitude.
13: L'ingratitude est une variété de l'orgueil. C'est l'indépendance du cœur, a dit un aimable philosophe. Or, monsieur Perrichon est le carrossier le plus indépendant de la carrosserie française. J'ai flairé ça tout de suite, moi. Aussi ai-je suivi une marche tout à fait opposée à la vôtre.
12: Laquelle?
13: Je me suis laissé glisser exprès dans une petite crevasse, pas méchante.
12: Exprès?
13: Vous ne comprenez pas? Donner à un carrossier l'occasion de sauver son semblable, sans danger pour lui, c'est un coup de maître. Aussi, depuis ce jour, je suis sa joie, son triomphe, son fait d'armes. Dès que je parais, sa figure s'épanouit, son estomac se gonfle, il lui pousse des plumes de paon dans sa redingote. Je le tiens, comme la vanité tient l'homme. Quand il se refroidit, je le ranime, je le souffle, je l'imprime dans le journal, à 3 francs la ligne.
14: Ah bah, c'est vous,
13: mais parbleu. Demain, je le fais peindre à l'huile, en tête à tête avec le Mont Blanc. J'ai demandé un tout petit Mont Blanc et un immense Perrichon. Enfin, mon ami, retenez bien ceci. Et surtout, gardez-moi le secret. Les hommes ne s'attachent point à nous en raison des services que nous leur rendons, mais en raison de ceux qu'ils nous rendent.
14: Les hommes, c'est possible, mais les femmes...
13: Eh bien, les femmes...
14: Elles comprennent la reconnaissance. Elles savent garder au fond du cœur le souvenir du bienfait.
13: Dieu, la jolie phrase.
14: Heureusement, Madame Perrichon ne partage pas les sentiments de son mari.
13: La maman est peut-être pour vous, mais j'ai pour moi l'orgueil du papa. Du haut du montant vert, ma crevasse me protège.
2: Messieurs, je suis heureux de vous trouver ensemble. Vous m'avez fait tous deux l'honneur de me demander la main de ma fille. Vous allez connaître ma décision.
14: Voici le moment.
2: Monsieur Daniel, mon ami.
14: Je suis perdu.
2: J'ai déjà fait beaucoup pour vous. Je veux faire plus encore. Je veux vous donner...
14: Oh, monsieur.
2: Un conseil. Parlez moins haut quand vous serez près d'une porte.
14: Ah bah...
2: Oui. Je vous remercie de la leçon. Monsieur Armand, vous avez moins vécu que votre ami. Vous calculez moins, mais vous me plaisez davantage. Je vous donne ma fille.
14: Ah, monsieur.
2: Et remarquez que je ne cherche pas à m'acquitter envers vous. Je désire rester votre obligé. Car il n'y a que les imbéciles qui ne savent pas supporter cette charge écrasante qu'on appelle la reconnaissance.
13: Attrape.
14: Oh, ce pauvre Daniel.
13: Je suis battu. Après, comme avant, donnons-nous la main.
14: Oh, de grand cœur.
13: Ah, monsieur Perrichon, vous écoutez au pas.
2: Eh, mon Dieu, un père doit chercher à s'éclairer. Voyons là, vraiment, est-ce que vous vous y êtes jeté exprès?
13: Où ça?
2: Dans le trou.
13: Oui, mais... Je ne le dirai à personne.
2: Je vous en prie.
3: Monsieur Perrichon, j'ai touché mon dividende à 3 heures et j'ai gardé la voiture de monsieur pour vous rapporter plutôt vos 600 francs. Les voici.
2: Mais ça ne pressait
3: pas. Oh, pardon, pardon, je la pressais considérablement. Maintenant, nous sommes quittes, complètement quittes.
2: Ah, quand je pense que j'ai été comme ça.
3: Monsieur Daniel Savary, voici le numéro de votre voiture. Il y a 7 quarts d'heure à payer.
2: Monsieur Armand, nous resterons chez nous demain soir. Et si vous voulez nous faire plaisir, vous viendrez prendre une tasse de thé.
14: Demain? Mais vous n'y pensez pas. Et votre promesse au commandant?
2: Ah, oh, c'est juste. Ma femme, ma fille, nous repartons demain matin pour la mer de glace.
15: Hein? Oh, par exemple, nous en arrivons. Pourquoi y retourner?
2: Pourquoi? Peux-tu le demander? Tu ne devines pas que je veux revoir l'endroit où Armand m'a sauvé.
15: Assez!
2: Ce voyage, mes commandants, c'est commandé par la reconnaissance.

La Comédie française a interprété pour vous les chefs-d'œuvre du théâtre comique, une émission de Jacques Régnier et Jean Debert. Ce soir, vous avez pu entendre Le voyage de M. Perrichon, comédie en quatre actes de Labiche et Martin, dans la distribution suivante. Perrichon, M. Louis Seignier. Le commandant Mathieu, M. Georges Chamara. Daniel Savary, M. Georges Descrières. Jean, domestique de Perrichon, M. Maurice Portera. Majorin, M. Georges Baconnet. Joseph, domestique du commandant Mathieu, M. Jean-Paul Roussillon. L'aubergiste, M. Jean-Louis Le Goff. Armand Desroches, M. Michel Leroyer. Caroline Perrichon, Mme Andrée de Chauvron. Henriette Perrichon, sa fille, Mlle Michèle Grélier. Avec le concours de messieurs Armel Marin et Alain Souchère et de mademoiselle Nicole Chollet. Les illustrations musicales étaient empruntées à Offenbach et à Olivier Métra. L'orchestre de la Comédie française était placé sous la direction de monsieur André Jolivet. Prise de son, Jacques Perrier. Collaboration technique, Bernard Galli. Bruitage, Jean-René Niclès. Assistante de production, Marthe Labastie. La direction artistique était assurée par Jacques Régnier.

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1: Suite et presque fin de l'escale clermontoise de l'équipe des matinées du mois d'août. À l'ombre du Puy de Dôme, Claude Hudelot évoque ici la nature autour de Clermont-Ferrand. Avec une entrée en matière archéologique qui ne surprendra pas les connaisseurs de la région, dans cette basse Auvergne, le passé se découvre partout et d'abord sur les chemins, au milieu des paysages de campagne. Mais le cœur de cette émission est bien la question environnementale, la protection des forêts, des cours d'eau et des espèces sauvages qui s'imposent déjà à cette époque. C'était le 28 août 1980.
2: Claude Hudelot aujourd'hui va nous parler de la nature auvergnate. Claude Hudelot, bonjour. Je rappelle que pour intervenir dans l'émission, que vous habitiez Clermont, la Bretagne, les Alpes ou le nord de la France ou le Midi, où il pleut, il paraît, vous nous appelez au 524 19 19, bien sûr, en PCV si vous n'habitez pas la région parisienne. Bonjour Claude.
3: Bonjour Pierre. Oui, effectivement, nous sommes au Jardin Lecoq et je ne sais pas si hier j'ai précisé que ce jardin a appartenu dans le temps au XVIIe siècle à un certain Perrier. Perrier, qui était le beau-frère d'un certain Blaise Pascal. C'est un point à souligner. C'est vraiment un magnifique jardin et très très vert et presque sous la pluie encore aujourd'hui malheureusement. Nous sommes donc à côté du théâtre de verdure, derrière une pièce d'eau, au centre de la ville. Je crois que c'est le seul espace vert, messieurs de la nature, le seul espace vert dans cette ville, Jean-Pierre Tixier.
4: Oui, c'est un des rares espaces verts à Clermont-Ferrand. Clermont-Ferrand qui est situé bien sûr près de la chaîne des Dômes, donc dans un cadre très agréable.
3: Alors tout de suite, nous allons écouter, comme le veut la tradition de cette émission, un conte d'Henri Pourrat, tiré du Trésor des Contes, un conte en hommage au pays tiernois où nous n'irons pas, c'est l'Étameur.
5: Il y avait une fois certain brave Étameur qui vint à Thiers fondre des cuillères, rétamer des casseroles. Il se dit des Auvergnats qu'ils veulent toujours parler de leur pays. Celui-là, où il ne parlait pas, où il ne parlait que de Saint-Flour. Non qu'il méprisât Thiers, il y appréciait le vin du pays, tous les soirs même il lui faisait honneur. De bons compagnons en profitèrent pour placer un papier au ruban de son chapeau. Ce papier portait « Je suis de Saint-Flour » en grosses lettres. Lui, sans s'être avisé de rien, part pour son tour de ville. Du Moutier, il monte à Saint-Jean. De leur boutique où court une treille, les couteliers le regardaient passer. Et ils le saluaient d'un coup de menton et lisaient à pleine voix « Je suis de Saint-Flour ». Alors l'autre, rayonnant à fondre les brumes, « T'es, il en est, et il m'a reconnu ». Vite, il rendait la politesse. « Oui, moi aussi, bonjour pays !» Il monte. À Thiers, on monte toujours, à moins qu'on ne dévale. Et partout, on le reconnaît. Partout, à Saint-Genest et plus haut, il se trouve des gens pour lui crier avec un rire « Je suis de Saint-Flour !» Ah, c'était un plaisir pour lui de leur répondre « Bonjour, pays, bonjour, oui, moi aussi, j'en suis !» Il allait, il montait toujours, le cœur tout au large de retrouver tant de connaissances. Les gamins lui faisaient cortège. Il courait devant pour l'annoncer. On l'entourait, on l'acclamait. De Bondry venait lui présenter un verre. Quand il arriva dans les hauts de Thiers, il ne savait plus où donner de la tête. De partout, on lui criait « Je suis de Saint-Flour et moi aussi » répondait-il une fois de plus « Bonjour, pays, bonjour !» L'un remontait de la cave avec une bouteille et l'autre avec un broc. Une petite fête s'arrangea où l'on fit les choses grandement. On trinquait, on peintait, on chantait, on dansait. Et lui, sous la treille, dans ce tumulte, il avait à faire face à tous, à porter la santé de tous. La tête lui tournait un peu. « Je vois bien que tout Saint-Flour est descendu à Thiers, » dit-il enfin. « Mais comme l'air d'ici a changé les figures, où c'est le charbon, la limaille qui leur noircisse le teint. Voilà qu'ils sont tous de Saint-Flour. Et moi,

0: je ne reconnais personne.
1: C'était donc un conte d'Henri Pourrat, L'État meurt. Et nous allons effectivement parler, comme disait Pierre Descargues tout de suite, de nature. Et vous pouvez poser déjà vos questions 524-19-19 à nos trois invités, Jean-Pierre Tixier, Jean-Pierre Dulfy et Claude Champredon, qui anime ici une revue pour les uns qui s'appelle Le Mulot. Et Claude Champredon, vous appartenez au groupement de pêcheurs sportifs des volcans. Et bien sûr, nous aurons l'occasion de parler de poissons, de faune, de flore et de défense de la nature. Mais auparavant, on ne peut pas ne pas parler en ce moment même à Clermont-Ferrand d'une très belle exposition qui est une exposition permanente mais qui vient de s'ouvrir et qui se présente tout près d'ici au musée Bargoin. Et nous allons en parler avec Chantal Lamèche, une exposition qui porte sur des ex-voto gallo-romains qu'on a découvert à Chamalières, tout près d'ici. C'est bien cela, Chantal?
2: C'est bien cela, oui.
1: Et comment ça s'est passé, cette découverte?
2: Bien, cela s'est fait un peu par hasard. En fait, on savait qu'il y avait à cet endroit, à la source des roches, à Chamalières, quelque chose en sous-sol, parce qu'on avait déjà trouvé des objets. Au 17e, on supposait déjà qu'il devait y avoir des pièces anciennes. Au 19e même, on a trouvé aussi des ex-voto, des pièces de monnaie. Et récemment, enfin, entre guillemets, en 1968, lors de début de construction, lorsqu'on a fait des fondations pour faire de nouveaux immeubles, on est tombé sur des pièces en bois qui, cette fois, ont arrêté les archéologues de façon plus certaine. Et il s'est avéré que ces pièces de bois étaient des statues entassées de façon incompréhensible à cet endroit, qui ont fortement impressionné les archéologues par leur nombre, et deux fouilles ont été organisées systématiquement.
1: Des milliers de pièces en bois.
2: Oui, en fait, on a sorti à peu près 10 000 fragments. Mais ces fragments, après restauration et une fois recollés, formeront approximativement entre 2000 et 3000 pièces entières.
1: Je dois dire que nous avons vu un audiovisuel qui présente le travail de fouille et que c'est impressionnant. Vous avez travaillé, l'équipe a travaillé, l'équipe qui était composée donc de Jean-Claude Poursat, qui est directeur des antiquités historiques en Auvergne, de Monique Dumontet, qui est agent technique de la direction des antiquités historiques, et d'Anne-Marie Romeuf, qui est assistante de recherche ici à Clermont. Cette équipe a travaillé dans de dures conditions, dans le froid, obligée de passer sur des planches pour aboutir justement à ces objets qui étaient dans un état assez lamentable, c'est vrai.
2: Oui, en effet. Ce sont des pièces qui sont restées dans l'eau et dans la tourbe très longtemps, qu'il a fallu manier avec beaucoup de précautions. Des pièces en bois qui, de ce fait, risquaient de se briser encore plus. Elles étaient au sein de la source même qui jaillissait toujours.
1: La tourbe, messieurs, qu'est-ce que c'est qu'une tourbe ici en Auvergne, Jean-Pierre Dulfy?
3: La tourbe, c'est une formation végétale mal décomposée, si vous voulez, qui est constituée avant tout de mousses qui vivent dans des milieux humides.
1: Et pourquoi la tourbe spécialement en Auvergne et pourquoi on en trouve autant dans ce pays?
3: La tourbe, c'est une, disons, ça correspond à une formation végétale d'altitude, d'abord donc de pays froids. Bon, en Auvergne, il y a quand même en montagne un certain nombre de zones froides. Et la tourbe se forme aussi uniquement dans des milieux acides. Or, les terrains, enfin beaucoup de terrains auvergnats sont acides.
1: Alors donc, on a trouvé ces ex-voto dans la tourbe. Ce qui est frappant, c'est que dans nos mémoires, quand nous pensons ex-voto, nous pensons à des peintures, nous pensons à des objets accrochés dans une église. Or, premièrement, ces objets n'étaient bien sûr pas accrochés dans une église, puisque nous sommes à l'époque gallo-romaine. Et deuxièmement, ce sont la plupart du temps des sculptures de bois. Dans quel bois?
2: Ce sont des sculptures de bois, oui, plutôt que sculptures, je crois qu'il faut parler de stèles. De stèles, car elles ne sont pas sculptées en ronde-bosse, justement. Il y a très peu de statues en ronde-bosse, et ces statues, ce sont la plupart du temps des bustes, ou bien des animaux, des chevaux en particulier. Ces stèles, ce sont des planches écarries de façon plus ou moins fine, ou bien sculptées au contraire de façon très précise, mais qui ne présentent que la face avant. Derrière, c'est la planche qui est restée brute. Et c'est ce qui explique aussi la présentation que nous avons adoptée dans nos vitrines, puisque nous ne voyons les objets que de face. Bien, ces objets étaient donc difficiles à expliquer, difficiles à comprendre, ils le sont toujours. Pour l'instant, la fouille a été réalisée. Les premiers traitements ont abouti les dernières années et ont permis cette première présentation. Ce n'est en effet qu'une première présentation, car il y a encore d'autres objets en traitement et qui viendront par la suite s'ajouter à ces premiers-ci. Et c'est toujours, madame.

0: Romeuf, mademoiselle Dumonté, qui suivent cette affaire de très près sous le patronage, bien sûr, de monsieur Coursat.
1: Alors, je reviens au site lui-même. C'était donc une source, la source vive ou la source des roches.
0: Oui.
1: Et les objets étaient présentés, semble-t-il, verticalement tout autour.
0: Oui, c'est une supposition qui vient de l'observation des objets eux-mêmes. On a retrouvé certaines de ces stèles qui présentaient un socle particulier, relativement haut, et surtout en biseau, et qui laisse supposer que ces statues étaient plantées en terre autour du sanctuaire. Mais tous les socles n'ont pas cette forme. Est-ce qu'ils ont été érodés? C'est possible. Est-ce qu'ils sont incomplets? C'est possible aussi. Mais il y avait au moins certaines de ces stèles plantées en terre autour du bassin. Le bassin, cette source, a été abandonnée pour une raison qui reste encore inconnue. Et le travail même de la terre, de la tourbe, a ramené à l'intérieur de l'eau peu à peu toutes ces stèles qui se sont amassées de façon incompréhensible et sans ordre particulier, peu à peu au fond de la source.
1: Qu'est-ce qui permet aux spécialistes que vous êtes de dire que ce sont des ex-voto?
0: Il y a là aussi, c'est a priori une supposition. D'abord parce que les objets eux-mêmes le laissent supposer très fortement. Ce sont des personnages qui ont quand même un type très précis, autant pour les stèles que pour les bustes, ou bien aussi des représentations partielles du corps humain, comme les jambes, les bras, les organes internes aussi, des trachées, des poumons qui sont représentés de façon très stylisée, mais que l'on reconnaît facilement, que l'on peut rapprocher d'ailleurs d'ex-voto des sources de la Seine, que l'on connaît aussi depuis 64, donc à peu près depuis la même époque, qui sont d'ailleurs très proches. Et on peut très facilement, à partir de ces éléments, supposer que certains pèlerins venaient à cette source pour demander une guérison d'une partie du corps qui était malade, partie interne. Est-ce que c'était une guérison des intestins ou bien des poumons, ou bien une façon de, une espérance de mieux digérer à partir de cette eau de chamalière? Est-ce que c'était au contraire une espérance d'avoir une meilleure circulation sanguine par la représentation des jambes? C'est possible aussi. En tout cas, pour l'instant, nous n'avons qu'une présence, une seule, sur l'ensemble de nos pièces présentées, de maladie. C'est une tumeur qui est représentée sous une aisselle.
1: Vous dites demander une guérison, mais demander à qui?
0: Alors là aussi, c'est une supposition. Demander sans doute à une divinité de la source qui reste encore mal définie. Vous savez, les dieux gaulois, pour le moment, sont assez peu connus parce qu'on a trop peu de documents pour les cerner et aussi parce qu'ils ont été quelquefois interprétés de façon plus ou moins juste par les textes romains qui ont été jusqu'à présent notre première base de travail. Alors, ces textes romains ont été bien sûr un point de départ très important pour nos recherches, mais il faut maintenant aller plus loin. Alors, ces divinités qui seraient forcément d'origine celte, le peuple arverne étant de racines celtes, nous reste encore très peu connu. Il y a bien sûr quelques éléments dans ces ex-voto qui laissent supposer que certains dieux étaient représentés parmi eux, en particulier les maillets, qui est un instrument traditionnel du dieu gaulois Sylvanus Ucellus, le dieu au maillet justement. Mais il y a aussi d'autres statues qui laisseraient supposer que d'autres divinités étaient connues à cet endroit, ce qui n'est pas étonnant puisque les divinités celtes étaient souvent honorées par trois. Elles étaient regroupées souvent par trois.
1: Est-ce qu'elles sont représentées, ces divinités? Est-ce qu'on peut imaginer que dans les bustes qui sont présentés ici, qui sont des bustes magnifiques et très expressifs, il y a parmi ces représentations donc des figures qui sont des divinités et non pas des êtres humains qui sont venus ici pour remercier ou pour demander?
0: Peut-être, c'est possible, c'est une interprétation là aussi. En tout cas, la différence qu'il y a entre les différents bustes le laisse supposer, puisqu'il y en a quelques-uns qui sont réalisés de façon traditionnelle et un peu en série, et il y en a d'autres, en particulier celui que nous avons surnommé la femme au torque. C'est le plus important et la plus belle pièce de notre collection, qui serait peut-être la représentation d'une divinité, c'est possible.
1: Alors tout à l'heure, Chantal Lamèche, on a parlé de la découverte du site, alors que des pompiers passent tout près de nous, et on n'a pas évoqué le traitement, sinon en quelques phrases. Je crois qu'il faut y revenir parce que c'est tout à fait remarquable et original. Ces bois ont été traités à plusieurs reprises et d'une façon très moderne, je crois.
0: D'une façon très moderne, oui. À plusieurs reprises, en fait, c'est un traitement qui s'est étalé sur une dizaine d'années et qui est très long. Il a fallu d'abord déminéraliser les bois, ce qui demande déjà plus

0: plusieurs années de traitement. Et ensuite, ils ont été traités à la régale C. La régale C remplaçant peu à peu les molécules d'eau qui imprègnent les quelques fibres de bois qui restent présentes, de façon à ce que les pièces restent entières et gardent leur forme en même temps que leur volume.
1: Pour les néophytes, à régale C, c'est à régale C, la lettre C, je
0: c'est
1: précise.
0: Cela. C'est un traitement que l'on n'a pas l'habitude d'utiliser en France. Les pièces des sources de la Seine, par exemple, ont été traitées autrement. Mais on ne pouvait pas utiliser les traitements que l'on connaissait pour la source des roches. Ce sont des traitements au polyéthylène glycose. C'est encore quelque chose de très technique. On ne pouvait pas utiliser ceci à Clermont-Ferrand car les pièces que l'on a retrouvées étaient en morceaux et nécessitaient donc des recollages qui n'étaient pas possibles avec les traitements traditionnels. On a donc tenté autre chose, la régale C, qui permet des collages à partir de résine et qui, pour l'instant, semble tout à fait satisfaisant.
1: Donc, 300 pièces en ce moment au musée et beaucoup d'autres dans les années à venir.
0: Beaucoup d'autres dans les années à venir, oui. Les traitements continuent pour les autres pièces. En fait, nous sommes obligés de faire ceci par vague. Et la première vague est maintenant présentée.
1: Merci Chantal Lamèche. Alors je vous conseille tous, si vous habitez bien sûr Clermont-Ferrand, vous messieurs qui je crois n'avez pas encore visité cette très belle exposition, d'y aller. Et si vous passez par Clermont, c'est le musée Bargoin qui se trouve juste à côté de nous, tout près de ce jardin Lecoq à Clermont-Ferrand.

0: un disque enregistré au pays, ici en Auvergne, par Joan Paul et Joan Loïs, bien sûr, qui chantent en auvergnat. Je rappelle que l'auvergnat, la langue auvergnate, ce sera le sujet, notre dernier sujet, ici en Auvergne, et puis nous élargirons le débat ensuite avec Pierre Bonneau et avec le sénateur maire de cette ville, Roger Quillot, à la culture auvergnate, à cette civilisation qui peut-être renaîtra de ses cendres. Aujourd'hui, nous allons parler de la nature, et Claude Champredon, vous disiez tout de suite que vous alliez à cette source des roches pour chercher de l'eau minérale vous-même.
1: Oui, lorsque j'étais enfant, lorsque j'avais autour de 10 ans, avec ma grand-mère, nous allions chercher de cette eau minérale qui était ouverte au public, c'est-à-dire il y avait des robinets qui étaient accessibles à tout le monde et nous pouvions remplir des bouteilles.
0: Et aujourd'hui ?
1: Ah, aujourd'hui, bien sûr, c'est terminé. Il existe encore en Auvergne des sources minérales. Je citerai celle du Salé qui se trouve près de Courpierre, qui est une eau minérale qui a des très bonnes qualités, d'une part de par sa minéralisation et d'autre part de par sa teneur en gaz carbonique. Elle est très ferrugineuse et elle est aussi ouverte au public. Je le signale aussi pour les Auvergnats. C'est près de Courpierre, ça s'appelle le Salé.
0: Alors justement, nous allons ouvrir, nous, cette séquence sur la nature avec l'eau, avec les rivières de ce pays et avec aussi leur défense. Alors je le rappelle, trois hommes en face de moi, Jean-Pierre Tixier, Jean-Pierre Dulphy et vous, Claude Champredon. Les rivières, où en sont les rivières d'Auvergne, les belles rivières d'Auvergne, Jean-Pierre Dulphy?
2: Bien, les rivières d'Auvergne, elles existent toujours évidemment, mais elles commencent à avoir de sérieux problèmes et à deux niveaux, si vous voulez. En ce qui concerne les rivières de montagne, les torrents, un problème qui se pose maintenant, c'est celui de leur équipement pour fabriquer de l'énergie électrique. Alors je pense que Claude Champredon pourra nous en parler tout à l'heure.
0: Ces microcentrales, voilà, qui détruisent le paysage.
2: C'est les microcentrales. D'autant plus que ça produit des quantités d'électricité quand même relativement faibles par rapport aux besoins de la France. Bon, on y reviendra. Le deuxième gros problème qui se pose à nous et à tous les Auvergnats, j'allais dire, c'est la lente destruction de la rivière Allier. Rivière qui autrefois était très belle, qui l'est un petit peu encore, mais enfin moins, et qui a une caractéristique importante, c'est ses méandres, qui font donc un paysage assez beau, assez extraordinaire.
0: En Limagne.
2: En Limagne.
0: Oui, parce que quand on a en esprit l'Auvergne, on a un pays de montagnes. Et on découvre en Limagne, justement, ces rivières qui sinuent dans le paysage. Et donc, cet Allier est menacé?
2: L'Allier est très menacé, bien sûr, à cause de la proximité de Clermont-Ferrand et donc la présence d'une très grosse agglomération qui entraîne une pollution très importante, qui entraîne aussi une demande très importante de granulats, par exemple, pour la construction, pour les routes, pour les ponts. Enfin, des gros problèmes. Il y a aussi une pression agricole très très forte. Et puis on le verra plus tard, peut-être. Bon, l'irrigation, peut-être la centrale nucléaire, peut-être les autoroutes, etc. Donc l'Allier, effectivement, est très menacé.
0: On parle d'une centrale nucléaire dans le coin.
2: Oh, vous savez que c'est quand même très sérieux.
0: C'est plus que sérieux, c'est très avancé, c'est bien cela. Et qui pose problème, donc.
2: Ben, on n'a pas encore d'éléments pour définir ces problèmes exactement, mais je pense qu'effectivement, il y aura un certain nombre de problèmes, puisqu'il y en a eu ailleurs.
0: Alors je reviens à la pollution, elle se fait sous quelle forme ? Vous parliez de pollution, je crois que c'est sous forme d'épuration, les questions qui sont liées. Oui, Claude Champredon.
1: Oui, en ce qui concerne la pollution, on peut dire que dans les grandes rivières, dans les rivières de vallée, il y a un progrès qui est en train de s'accomplir du fait de l'installation de stations d'épuration. Les personnes qui connaissent bien le sujet disent que maintenant la pollution remonte le cours des petites rivières. En fait, la grosse pollution que nous avions en grande rivière en Auvergne, dans le département du Puy-de-Dôme, c'était la pollution de la Dore. Il semble qu'elle soit en voie de règlement du fait d'une station d'épuration qui est en cours de création et qui va être terminée en fin 80. Maintenant, la pollution des petits ruisseaux, enfin des petites rivières, des rivières de montagne, elle est en stagnation ou peut-être même en accroissement du fait qu'il y a de plus en plus de laiteries qui n'épurent pas, dans la plupart des cas, de laiteries, d'abattoirs, porcheries industrielles. Les eaux de nos montagnes perdent en qualité encore.
0: Mais qui se trouvent en hauteur, donc, ces laiteries?
1: Oui, souvent. Elles sont sur les lieux de ramassage, bien sûr, à proximité des lieux de collecte du lait.
0: Alors que peut-on faire, là, à ce propos?
1: Ce qu'il est nécessaire de faire, c'est munir ces laiteries, abattoirs et installations, disons, agricoles, enfin para-agricoles, de stations d'épuration efficaces. Épandage au minimum, lagunage, épuration.
0: Ce que vous dites là est très inquiétant parce qu'on imagine assez bien que des rivières telles que l'Allier puissent être polluées, mais on ne pense pas du tout aux ruisseaux, justement.
1: Oui, c'est tout à fait exact. On épure les effluents des grandes agglomérations, tels que Clermont, par exemple, Issoire, on est en train d'y penser. Les travaux sont bien avancés. Par contre, dans les petits hameaux ou petits villages de montagne, on n'a pas les moyens, disons, nécessaires pour faire une bonne épuration. Et puis, il y a le problème des décharges. Dans beaucoup de communes proches d'une rivière, eh bien, la décharge se trouve à proximité de la rivière. Et la première crue entraîne les ordures. Et des rivières sont, je dirais, très atteintes. Je veux parler, par exemple, de la Couze Pavin, qui a énormément souffert. Alors, Besse-en-Chandesse fait une station d'épuration, mais... Le problème ne sera pas totalement réglé parce qu'il y a ce problème de décharge sauvage et puis des porcheries sauvages, il en existe, on peut en citer.
0: Quand on pense à pollution de rivières, de ruisseaux, on pense bien sûr à poissons. Alors premièrement, Claude Champredon, quels sont les poissons que l'on trouve dans vos rivières en Auvergne aujourd'hui et quels dangers subissent-ils ?
1: Bien sûr, dans les rivières d'Auvergne, on va tout de suite penser à la truite sauvage, la truite fario, qui est encore abondante, qui a des difficultés de survie parce que la truite fario se trouve à l'extrémité de la chaîne alimentaire. La pollution fait diminuer

0: Il naît en rivière, sur une frayère donc naturelle. Et ensuite, lorsqu'il atteint la dimension de 18-20 cm, peut-être jusqu'à 23 cm, il se transforme en smolt et il descend la rivière. Il descend, c'est un tropisme sexuel. Il va grossir. Il va grossir en mer. Alors donc, il descend la rivière, il descend l'Allier, il prend la Loire, et ensuite il va grossir dans des fosses abyssales qui se trouvent au large du Groenland. Et là, il grossit très vite parce qu'il trouve des conditions très favorables à sa nutrition. Malheureusement, il trouve aussi des conditions difficiles à sa survie parce qu'il y a des chalutages importants de la part des navires, des pêcheries japonaises, soviétiques et autres. Lorsqu'il a atteint sa taille adulte, lorsqu'il a la possibilité de procréer, le saumon revient dans sa frayère natale, dans sa rivière natale. Donc c'est véritablement un tropisme sexuel.
1: Mais il n'y a pas trop d'obstacles entre le Groenland, je mets à part les chalutages, mais entre le Groenland et justement le retour dans son pays natal.
0: Ils sont nombreux et on peut s'extasier devant la ténacité de ce poisson à survivre en fait, parce que on se demande comment il arrive à tenir le coup. Là d'abord, il y a effectivement des pêcheries au large. Il y a des pêcheries dans les estuaires. Il y a ensuite le pêcheur amateur qui parfois abuse. Il faut le dire, hein, il faut être très honnête, mais le pêcheur amateur abuse parce que la législation française est d'un laxisme incroyable. En particulier, on a le droit de vendre les saumons, il n'y a pas de limitation du nombre de prises. C'est malheureusement un facteur de disparition, d'un prélèvement excessif au minimum du saumon. Donc, il y a ces obstacles, donc c'est la pêche. C'est aussi des obstacles à sa migration, c'est-à-dire à sa remontée dans la rivière, en particulier les barrages. Des barrages, il y en a. En particulier, on peut penser, barrages ou disons obstacles créés par l'activité de l'homme. Par exemple, le raidier de Raigemorte à Moulins. Bon, ce raidier de Raigemorte, la conséquence d'une extraction de gravier qui a abaissé le lit de la rivière. Donc cela crée un obstacle difficile à franchir, que l'on peut rendre franchissable par certains travaux ponctuels, mais qui ne sont pas toujours suffisants. Il y a le pont barrage de Vichy. Le pont barrage de Vichy est fermé, les vannes sont levées, à un moment où tous les saumons ne sont pas passés. Donc, il y a encore un obstacle parce que l'échelle présente des difficultés de... Enfin, l'échelle en elle-même est franchissable, mais c'est un obstacle de plus et qui retarde le poisson. Il y a d'autres... il y a aussi Vieille Brioude, qui est aussi un obstacle sur l'Allier. Donc, il y a une multitude d'obstacles et chaque obstacle est en soi un facteur de retard dans la migration et un facteur pose des problèmes de reproduction. En fait... Rien que dans le département du Puy-de-Dôme, il y avait 5 rivières à saumon qui étaient des rivières magnifiques. La Dore, la Lagnon, la Sioule, le Sioulet et l'Allier. Bon, parmi celles-ci, seul l'Allier a subsisté. Et pourquoi ces rivières ont-elles disparu? Soit par pollution, mais surtout parce que l'homme a édifié des barrages non munis de passes migratoires. Et le saumon qui fréquentait par exemple la Sioule ne la fréquentera plus, sauf si l'homme a la volonté de vouloir refaire monter le saumon.
1: Mais faut-il encore pêcher le saumon? Vous-même, vous faites partie du groupement des pêcheurs sportifs, donc je pense que vous avez une canne à pêche et que vous allez là-haut le saisir, non?
0: Oui, mais le pêcheur doit se comporter en prédateur, je dirais, conscient. C'est-à-dire qu'il doit respecter son cheptel et respecter, son loisir. On ne pêche plus le saumon pour se nourrir, comme on le faisait autrefois. On pêche le saumon maintenant pour le sport, pour la satisfaction de la pêche. On doit donc le pêcheur ne doit pas détruire son cheptel, ne pas détruire le, hein, mais doit le respecter. Donc songer au prélèvement qu'il effectue, tenir compte des conditions de survie de l'espèce et éventuellement défendre les rivières. Le pêcheur, le bon pêcheur, le vrai pêcheur doit défendre la rivière, doit défendre le principe de la pêche publique naturellement. Et doit veiller justement, et doit œuvrer pour que, comme par exemple, je reprends le cas du Puy-de-Dôme, pour que le saumon revienne dans des rivières que l'homme lui a condamnées.
1: On ne mange plus le saumon aujourd'hui?
0: Si.
1: Bon, si, bon, vous me faisiez peur.
0: L'année 1980 a été exceptionnelle pour la paix.

0: Claude Hugo à Paris, Paris nous appelle.
1: Oui, nous avons pas mal de questions, justement.
0: Oui, Pierre.
1: Vous parliez de législation tout à l'heure, et les questions interrogent sur le fond. Alors, à propos de l'épuration des laiteries, des petites exploitations, des abattoirs, est-ce qu'il n'y a pas des textes qui rendent obligatoire l'épuration des eaux? N'y a-t-il pas une ou plusieurs agences de bassin qui s'occupent de ces problèmes? Enfin, dans les gravières de l'Allier, les exploitants doivent-ils pas les remettre en état ou les aménager? Autrement dit, est-ce que tous ces problèmes dont souffre, toutes ces difficultés dont souffre l'Auvergne ne devraient pas tout naturellement être résolus par l'application toute simple des textes en vigueur?
0: Jean-Pierre Dulfy.
2: Oui, effectivement, toute cette pollution est réversible et dans un certain nombre de cas, elle rediminue. Parce qu'il y a des textes législatifs qui sont très sévères et parce qu'il y a des contrôles par la commission d'hygiène, etc. Bon, c'est certain. Néanmoins, on ne peut pas résoudre du jour au lendemain tous ces problèmes, parce qu'il faut de l'argent, et quelquefois les laiteries, les porcheries ou les différentes installations n'ont pas toujours l'argent nécessaire pour investir et épurer. Et je crois que c'est un peu là que résulte le problème. Les textes, ils existent, et petit à petit, ils seront appliqués. Mais en attendant, donc, on a un certain nombre de problèmes.
0: Vous vous chargez de les faire appliquer d'une certaine manière, vous, association écologique?
2: Un peu, mais c'est le nombre qui manque.
0: Le rapport des forces n'est pas évident.
2: C'est pas toujours évident. Puis, il existe des gens qui sont, j'allais dire, pratiquement, dont c'est le travail de contrôler. Il y a les laboratoires municipaux, il y a la commission d'hygiène, enfin, je sais pas tout ce qu'il y a, parce que là, c'est pas tellement mon secteur.
0: Toujours à propos des rivières, il y a une autre question que vous avez évoquée tout à l'heure, Jean-Pierre Dulfy, c'est celle, effectivement, des microcentrales. Alors, Claude Champredon, que sont ces microcentrales et que détruisent-elles si elles détruisent quelque chose?
3: Eh bien, le principe, très rapidement, le principe d'une microcentrale, il s'agit d'utiliser la force motrice de l'eau en prélevant l'eau à un point haut de la rivière, en la transportant dans une conduite forcée et en utilisant la force motrice donc pour fabriquer de l'électricité au moyen d'une turbine. Et l'eau est restituée dans la rivière immédiatement après la turbine. Donc il y a tout un secteur qui est compris entre la prise d'eau et la restitution dans lequel il y a très peu d'eau qui coule. Ce débit d'eau qui s'appelle le débit réservé est un débit qui est souvent très faible et qui n'est pas toujours respecté par les promoteurs, enfin par les exploitants de microcentrales, parce qu'évidemment, c'est un manque à gagner. Donc, il y a un appauvrissement du milieu. À partir du moment où, dans une rivière, on réduit la quantité d'eau, le débit de l'eau qui passe, donc cette portion soumise au débit réservé, eh bien, il y a un appauvrissement du milieu naturel. L'appauvrissement qui part donc depuis le début de la chaîne alimentaire, phytoplancton, zooplancton, pour arriver jusqu'à la truite, éventuellement des animaux prédateurs de la truite tels que la loutre, etc. Eh bien, il y a appauvrissement du milieu, appauvrissement de la rivière. Cet appauvrissement se fait sentir aussi à l'amont de la prise d'eau, parce que les prises d'eau sont munies de passes migratoires, d'échelles à poissons, mais celles-ci ne sont pas toujours efficaces, même souvent sont mal faites, parfois même elles n'existent pas. Et il y a aussi des effets à l'aval de la restitution, ce qui fait qu'une microcentrale, ou dans lequel en général le débit réservé est de l'ordre de 2 km, c'est le profil habituel que l'on retient, eh bien on peut estimer que la microcentrale affecte en fait 10 km de rivière.
0: Mais pourquoi existent-elles, ces microcentrales?
3: Elles existent parce que une installation qui produit de l'électricité, qui répond à effectivement un besoin économique. C'est de l'électricité qu'on peut assimiler à de l'énergie d'origine solaire, puisque c'est finalement le cycle solaire qui amène l'eau. Donc c'est une électricité qui ne coûte rien une fois que l'installation est réalisée, et je dois reconnaître que la mise en place d'une microcentrale est un investissement sérieux.
0: Vous luttez contre les microcentrales?
3: Absolument. Absolument, nous luttons contre les microcentrales qui dégradent le site, parce que ce que nous avons vu, c'est qu'il y a un appauvrissement du milieu aquatique, donc une atteinte aux pêcheurs. Il faut penser que les usagers de la rivière ne sont pas seulement les pêcheurs, il y a aussi les touristes. Vous avez une conduite forcée qui est souvent placée d'une façon absolument déplorable, en particulier le long d'une route, dans une vallée qui parfois est une vallée

0: comme les gorges de Courgoules, qui est un site magnifique, qui se trouve au guide Michelin. J'avoue que maintenant, les touristes qui viennent visiter l'Auvergne et qui vont dans les gorges de Courgoules ont une certaine déception, croyez-moi, parce que la conduite forcée traverse la rivière à plusieurs reprises, suit la route, passe même au-dessus de la rivière. C'est quelque chose qui a été fait en dépit du bon sens, je dois le dire.
1: Tout à l'heure, vous avez fait allusion aux loutres. Existe-t-il encore des loutres dans ce pays ?
0: Il en existe encore dans la vallée de Sceaux. Dans la vallée de Sceaux, une vallée sauvage, tout à fait qu'une véritable réserve naturelle. Et en plus, d'une grande richesse piscicole. Donc il y a des loutres, je crois qu'il y a d'autres espèces animales très intéressantes. Et cette vallée, justement, est l'objet des
1: convoitises.
0: Des convoitises, oui, de promoteurs de microcentrales.
1: Alors, oui, Jean-Pierre Tixier.
2: Oui, je peux intervenir sur le problème des gravières dans le cours de l'Allier. Disons que les gravières ont une incidence sur la nappe phréatique, c'est-à-dire sur le volume d'eau qui est réservé pour la population clermontoise dans le cours de l'Allier. Je vais vous donner des chiffres. Un mètre cube de sable pouvant contenir 350 litres d'eau. Si l'enfoncement de 1 mètre pour la partie comprise entre Moulins et Pont du Château, où la nappe phréatique peut s'étendre sur 300 km², la perte est de 100 millions de mètres cubes d'eau, soit un appauvrissement d'environ 200 litres d'eau par habitant et par jour pendant un an d'une population comme celle du Val d'Allier de Clermont à Moulins. Vous voulez quand même que c'est important.
1: Effectivement, oui. Alors tout de suite, vous parliez des gravières, mais il y a un autre sujet d'inquiétude, là encore, à propos de défense de la nature. Car je le rappelle, nous sommes ici à Clermont-Ferrand, en Auvergne, pour une émission sur la nature. Et vous pouvez nous appeler au 524 19 19, donc, en PCV si vous habitez par exemple ici, cette région, si vous n'habitez pas la région parisienne. Donc, il y a un autre sujet d'inquiétude. Ce sont les carrières qui détruisent, m'a-t-on dit, les puits complètement. On m'a dit que certains puits, P-U-Y, hein, je précise bien, certains puits de la région ont disparu de la carte.
3: Alors, tout d'abord, vous n'arriviez, si vous voulez bien, aux carrières, une question d'un auditeur sur les microcentrales, et peut-être on terminera le chapitre à ce moment-là. Question, cet auditeur persiste dans le respect de la légalité, et il dit les taxes payées aux communes par les gens qui construisent ces microcentrales ne pourraient-elles pas en partie servir à corriger les défauts que vous avez signalés ?
1: Claude Champredon.
0: Autant pour la pollution, je dirais, c'est un phénomène réversible. On peut remettre en état une rivière qui a été polluée. Lorsqu'une microcentrale a été installée, je ne pense pas que l'on puisse faire grand-chose pour la modifier. Cela coûte trop cher et il y a trop d'intérêts en jeu, malheureusement, pour que l'on puisse remédier aux inconvénients. Tout au plus, peut-être, les inconvénients esthétiques dus à la présence de ces conduites forcées, qui sont vraiment inesthétiques, on peut effectivement remédier en mettant de la peinture, en créant une végétation. Malheureusement,
1: je crois... Ça va bien au-delà de l'esthétique, c'est bien cela.
0: Oui.
1: Vous avez obtenu gain de cause récemment à propos de l'une d'entre elles, je crois. Jean-Pierre Dolphy.
0: Oui.
4: Oui, on peut citer le nom. Il s'agissait d'une microcentrale qui devait être installée dans la gorge de la Monne. Or, les gorges de la Monne correspondent à une zone, enfin un site vraiment très très beau. Hein. C'est une gorge très très sauvage qui fait 3-4 km de long, dans une zone granitique, hein, où vivent beaucoup d'oiseaux rares. Enfin, c'est un site qui est peu accessible. Il est traversé par un sentier de grande randonnée néanmoins, mais il est peu accessible et donc calme et tranquille. Et effectivement, devant la beauté de ce site, on a réagi et il y a eu donc beaucoup de démarches, beaucoup de travail fait par un certain nombre de personnes, et on a réussi à faire classer ce site. Donc maintenant, le site, disons, est gelé. Hein, les agriculteurs peuvent continuer ce qu'ils faisaient autrefois, mais on ne pourra pas, en tout cas pour l'instant, construire de microcentrales.
1: Est-ce qu'on peut classer des puits de la même façon ? Alors j'en reviens donc à cette question des carrières.
2: Oui, justement, il y a un projet actuellement de classement donc de toute la zone des puits d'Auvergne. Naturellement, ce n'est pas un classement en zone naturelle, mais un classement où les agriculteurs peuvent donc exercer leur métier normalement. Mais ce classement donc ne permettrait pas les promoteurs de construire des buildings et autres, et garderait cette région dans son cadre actuel.

0: Alors revenons donc à cette destruction des puits. Des exemples sur les paysages.
1: Ben, disons que depuis pas mal de temps, les gens creusent ces puits. Il y a même, comme vous le dites tout à l'heure, un puits qui a été totalement rayé de la carte. Actuellement, il n'y a pas d'autorisation pour rouvrir de nouvelles carrières. Et on essaye que ces carrières exploitent le moins possible. Et un jour, on espère, d'ici pas mal d'années, qu'il n'y aura plus de carrière dans les puits. Il ne faut pas oublier que les puits sont... Toute la zone des puits... Et vraiment, le poumon des Clermontois, c'est là que les gens vont se distraire le dimanche, sortent. Et donc, il y a aussi le problème de pollution donc par les ordures et autres, que les gens, malheureusement, laissent quand en promenade.
0: Et je crois qu'il y a des lieux qui sont, entre autres, souvent visités. Je pense à la vallée de la Fontaine Salée, à celle de Chaudefour. Alors, comment protéger ces sites?
1: Voilà, disons que différentes associations, dont la SEPNMC, depuis une dizaine d'années, ont fait des dossiers pour classer ces sites, Chaudefour et la Fontaine Salée. Ces dossiers ont donc suivi la filière habituelle, et on espère, d'ici un an ou deux, enfin voir le classement de ces vallées.
0: À quoi elles ressemblent, ces vallées?
1: Ben, ce sont des vallées, disons, assez jolies, encaissées ou
0: accessibles,
1: bien sûr. Et bien sûr, actuellement, il n'y a aucune construction. C'est l'intérêt qui fait donc, qui nous fait protéger ces vallées.
0: On peut classer un territoire, on peut le placer dans une forme de réserve. Qu'est-ce qu'on peut y faire exactement?
1: Je crois que
0: nos éditeurs sont très sensibles aujourd'hui à la législation, et c'est tant mieux.
1: Donc une réserve naturelle où, bien sûr, on a le droit de se promener, mais pas de cueillir les plantes, puisqu'il y a des plantes ou des oiseaux ou des animaux protégés. Donc le droit de les regarder, le droit de, disons, se nourrir les yeux de ces beautés du paysage, mais pas de jouer les prédateurs sur des espèces protégées.

0: Jean-Pierre Dixier, vous faisiez tout de suite allusion à la faune, et eh bien je crois que c'est le moment d'en parler. La faune est très riche, Jean-Pierre Dulphy, vous-même vous étudiez avec passion les oiseaux, et vous m'avez dit que tous les matins, je crois, vous alliez dans un lieu qu'on peut citer peut-être, où vous allez regarder le passage des oiseaux. Alors racontez-nous un peu cela.
1: Oui, vous citez un exemple précis. Effectivement, à cette époque, donc fin août, septembre et octobre, hein, c'est l'époque des migrations. Et on peut aller effectivement observer les oiseaux qui passent en se plaçant dans un col, hein, peu importe le col. Alors, il faut savoir que c'est pas quand même toujours spectaculaire, qu'on va pas voir des millions d'oiseaux passer comme ça tout d'un coup.
0: On en voit des fois.
1: Ah, ça arrive, effectivement. Jean-Pierre Tixier a dû assister, je crois, à un passage
2: extraordinaire. Oui, au plan du Cantal, il y a 4-5 ans, on a vu 2,5 millions de pigeons passer en 1h30. C'est quand même assez impressionnant.
0: Moi, ce qui m'étonne, c'est que vous puissiez dire, vous me l'avez déjà dit, 2,5 millions, mais vous ne les avez pas comptés.
2: Disons qu'on arrive à estimer à 100 000 près, en comptant le front, à peu près, en cubant, disons, la densité de pigeons. Enfin, c'est juste à 100 000 près, mais enfin, disons que c'est quand même assez impressionnant.
0: Donc je reviens à ce col, Jean-Pierre Dulphy. Que voyez-vous passer? Qui voyez-vous passer?
1: Bon, eh bien, on voit passer surtout des passereaux. Hein. Par exemple, les hirondelles. Tout le monde connaît les hirondelles. Eh bien, à cette époque, les hirondelles commencent leur migration.

0: migration, et cette migration va durer jusque vers le 15 octobre. On verra passer les pinsons, surtout en octobre. On verra passer les bergeronnettes, des bruants, des alouettes, des grives, etc. Et le plus spectaculaire, c'est quand même quelque chose qui est connu, c'est la migration des pigeons, hein, qui dure environ 15 jours, hein, du 10 au 20-25 octobre, qui est très bien connu parce qu'à ce moment-là, il y a beaucoup de chasseurs qui guettent ces pauvres bêtes.
1: Alors encore faut-il les reconnaître. Je suis capable de reconnaître une hirondelle d'un pigeon, mais les passereaux, ce n'est pas évident. Comment faites-vous ?
0: Ah, les passereaux, non, c'est pas évident. Il faut une habitude quand même assez longue, et puis il faut être équipé d'une paire de jumelles. J'avoue que pour un promeneur, reconnaître les oiseaux qui passent, c'est vraiment très très difficile sans jumelles.
1: Et vous savez où vont ces oiseaux ?
0: Ah ben exactement où, je ne sais pas, mais ils descendent vers le sud de la France, hein, puis ensuite ça bifurque, hein, soit l'Espagne, soit l'Italie. Certains passent directement, hein, Afrique du Nord, et après il y en a qui restent en Espagne ou en Italie, d'autres qui vont en Afrique du Nord, d'autres qui passent le Sahara, comme les hirondelles, et qui vont hiverner au sud du Sahara.
1: Alors depuis un mois, nous sommes en Auvergne et nous avons noté, je pense, Sylvie Andreux et Marco Meunier et Fabien Leclerc qui sont avec nous aujourd'hui à la technique, bien sûr, et André Carr. Nous avons vu beaucoup de rapaces dans ce pays. Alors, pouvez-nous dire qui sont ces rapaces et quel danger aussi là pour eux ? Parce que je crois qu'il y a des dangers réels.
0: L'Auvergne est effectivement un pays riche en rapaces, hein. De toutes sortes. Enfin, certains n'existent pas, ou très peu, comme le faucon pèlerin, par exemple. Mais enfin, je pense qu'on n'a pas à se plaindre au point de vue des espèces, donc les espèces sont bien représentées. Du point de vue des individus, du nombre d'individus, il y a un nombre qui est acceptable, qui est correct. Les dangers... Ah non, attendez, je reviens. Ceux que vous voyez, bien, en général, ce sont les buses. Les buses se voient facilement, elles tournent au-dessus de leur territoire, elles changent de place, elles se déplacent. Et puis c'est la buse qui est l'espèce la plus commune, quand même, en Auvergne. Enfin, il y a aussi le faucon cresserelle, mais il se voit un peu moins.
1: À quoi ressemble le faucon cresserelle ?
0: Le faucon cresserelle, c'est un petit rapace, hein, qui a les ailes pointues un peu et qui chasse, hein, c'est sa caractéristique, si vous voulez, qui chasse en faisant du surplace, hein, il bat des ailes sur place, et on dit qu'il fait le Saint-Esprit. Sinon, on peut le voir percher sur des fils électriques, sur un poteau, à attendre un mulot ou un insecte qui passe.
1: Et l'autour ?
0: Il y a des autours, mais ils sont vraiment, j'allais dire, presque impossibles à voir, hein, parce qu'ils sont toujours sous couvert forestier, dans les arbres. Ils chassent en bordure de forêt. Et pour les voir, il faut vraiment avoir de la chance. On peut les voir uniquement lorsqu'ils se déplacent. Hein, à ce moment-là, ils montent, hein, au-dessus de la forêt, de l'endroit où ils sont, et ils partent. Hein, ils partent assez loin, ils changent d'endroit. À ce moment-là, on les voit. Et on peut les voir aussi au moment des parades nuptiales, c'est au mois de mars.
1: J'ai entre les mains une plaquette sur les rapaces, justement, publiée par le Parc naturel régional des volcans d'Auvergne, qui cite aussi le busard cendré, le circaède, je crois, et la bondrée, par exemple. Alors, est-ce qu'on voit tous ces oiseaux, ou au moins, est-ce qu'ils existent dans ce pays d'Auvergne ?
0: Ils existent, oui. Prenons la bondrée existe, mais elle est peu abondante, hein, d'une part, et d'autre part... elle a à peu près la taille de la buse, hein, et si bien que pour le promeneur, hein, la différence entre buse et bondrée est pratiquement impossible.
1: Et pour le chasseur ?
0: Pour le chasseur, elle est impossible. Tout pareil, bien sûr.
1: Et l'épervier ?
0: Il y a des éperviers, oui. Mais ils sont très très discrets, très difficiles à voir aussi. Les busards, il y en a quelques-uns. Par exemple, en plaine, dans les grands champs de céréales de Limagne, il y a des busards cendrés.
1: Alors les dangers maintenant, on vient de faire allusion à la chasse... Et à la confusion qui peut naître parce que les gens ne savent pas de quoi ils retournent, c'est bien cela.
0: Oui,
1: toujours le problème d'éducation qu'on évoquait tout à l'heure.
0: Oui, les dangers, il y a plusieurs types de dangers. Si vous voulez, on peut les prendre dans n'importe quel ordre. Le premier, c'est la disparition d'un certain nombre de milieux naturels. Hein, les oiseaux, comme les mammifères, comme les insectes. Donc, comme tous les animaux vivants, sont liés à un territoire, enfin, ont besoin d'un territoire pour se nourrir, pour se reproduire, etc. Et lorsque ces territoires disparaissent, eh bien, les animaux disparaissent. Donc voilà un premier problème. Mais enfin, la destruction des milieux naturels en Auvergne, mis à part les rivières, hein, où c'est sérieux, pour l'instant, il n'y a pas encore trop de problèmes. Deuxième point, effectivement, c'est l'action directe de l'homme, hein, par le tir en particulier, puisqu'autrement, c'est vraiment difficile d'accéder au nid en particulier, donc c'est surtout le tir qui pose des problèmes. Et il faut reconnaître qu'un certain nombre de chasseurs tirent les rapaces. Ils tirent les buses parce qu'ils les accusent de détruire du gibier, ce qui est quelquefois vrai, mais le prélèvement des buses est vraiment très réduit. Et il s'exerce sur des animaux qui ont peu de valeur finalement, parce que ce sont des animaux qui ne peuvent pas se sauver. Si la buse l'a attrapé, c'est qu'il ne pouvait pas se sauver. Donc des animaux de faible valeur cynégétique.
1: Et puis le troisième danger, qui est moins connu, plus spectaculaire et peut-être plus pernicieux aussi, qui est le fait qu'on vient de l'étranger, entre guillemets, nous ne préciserons pas le pays ou les pays, pour Jean-Pierre Tixier, pour prendre des œufs, je crois, ou prendre des bêtes et les emmener dans des fauconneries, c'est bien cela.
2: Oui, des œufs et des bêtes, et surtout des œufs. Disons qu'il y a des étrangers qui viennent en voiture avec couveuses artificielles, piller les aires de faucons pèlerins, des grands ducs, à cause de la valeur, bien sûr, de ces espèces. On se sert des faucons pèlerins en fauconneries, pour les collections aussi. Ces gens sont donc très organisés et le FIR, le Fonds d'intervention pour les rapaces, organise dans toute la France, grâce à des jeunes, la protection des aires ces jeunes restent sous toile, sous les aires, qui sont situés dans les rochers, bien sûr, dans les vallées assez abruptes, pour surveiller ces aires.
1: Les œufs ont une valeur marchande ?
2: Oui, les œufs ont une valeur marchande, bien sûr.
1: Ça vaut combien un œuf de faucon pèlerin ?
2: Un million d'anciens francs, à peu près.
1: Au marché noir.
2: Au marché noir, oui.
1: Et ils s'en vont, vous le savez, ils s'en vont dans des pays pour alimenter des fauconneries.
2: Des fauconneries, des collectionneurs aussi. Et sûr, il y a aussi la prédation lors des migrations par des chasseurs qui viennent tuer ces espèces rares pour les empailler et les revendre.
1: L'Auvergne est un grand territoire, comment peut-on surveiller cet espace ?
2: Ben, disons qu'avec l'habitude, on connaît ce qu'on appelle le biotope. Où vit l'oiseau, où vit cette espèce, donc en l'occurrence le faucon pèlerin ou le grand-duc, on sait où vivent ces oiseaux et donc on arrive à connaître les aires et à mettre des gens, à poster des gens pour surveiller ces aires.
1: Est-ce qu'il y a d'autres espèces qui sont menacées ici en Auvergne ?
2: Au point de vue oiseau,
1: faune,
2: il y a pas mal de mammifères bien sûr. Puis il y a le problème de la rage avec l'ornard, différentes mesures qui sont prises en France, qui sont, à notre avis, qui sont pas justifiées, disons.
1: Alors la rage n'est pas arrivée en Auvergne.
2: La rage n'est pas encore arrivée en Auvergne, elle est aux portes de l'Allier. On dit qu'en gros, elle avance de 30 km par an. On incite à tuer les ornards, moyennant finances pour acheter les queues et autres. Et on s'est rendu compte, dans l'Est, par exemple, que tuer les ornards, ça ne sert strictement à rien et que ça n'arrête pas la progression de la rage.
1: L'autre jour, à Issoire, nous avons évoqué le peignage de certains fruits, comme la myrtille par exemple, et les dangers peut-être que cela comportait quand c'est fait par des groupes de professionnels. Alors, est-ce qu'il existe, ce danger existe dans toute l'Auvergne, et sur quel type de fruits, ou par exemple, je crois les escargots, les grenouilles aussi m'a-t-on dit, quels sont les dangers là ?
2: Disons qu'en Auvergne, il y a quand même pas mal de fruits et de bêtes, surtout quand c'est des escargots comme ça, qui attirent les gens et qui se mangent. Donc automatiquement, les gens vont essayer de prélever ces richesses. Pour les myrtilles, quand ça s'arrête au particulier qui va ramasser quelques myrtilles pour faire ses confitures, ça va. Mais bien sûr, il y a des gens, des entreprises qui louent ces montagnes et qui systématiquement cueillent toutes les myrtilles avec des peignes qui arrivent à la longue à faire des prélèvements notoires.
1: Et les champignons ?
2: Les champignons, c'est pareil. Si on fait attention à la cueillette, si on les cueille en préservant le milieu, ça va. Mais si on détruit systématiquement le milieu... on arrive à appauvrir notre patrimoine naturel.
1: Vous m'avez dit avec une grande fierté tout à l'heure que c'était une des régions au monde les plus riches en champignons.
2: Oui, c'est vrai, une richesse de champignons et quantité, oui.
1: Donnez-moi des exemples de cette
2: richesse. Disons qu'en Corrèze, par exemple, pour les cèpes, la Corrèze est une très, très belle région pour les cèpes et il y a des gens qui vivent de ça. Ouais.
1: En ce moment, qu'est-ce qui commence à pousser parce qu'il a plu tous ces derniers jours et le soleil revient, donc ça va pousser.
2: Oui, il y a pas mal de girolles. Oui. Le soleil, il faut regarder la lune aussi.
1: Pourquoi la lune ?
2: Parce qu'il y a des poussières, nouvelle lune.
1: Vous allez dans quel coin, vous, Jean-Pierre Tixier, cueillir des champignons ?
2: Quand j'ai le temps, quand mes préoccupations m'en laissent le temps, disons qu'il y en a à côté de chez moi dans la chaîne des Dômes. Et puis, disons que toute l'Auvergne est quand même assez riche. Et suivant les bois, suivant l'essence, on trouve différentes espèces de champignons.
1: Alors depuis le début de cette émission, on le sent bien, vous défendez âprement ce coin de terre que nous commençons à connaître et à aimer, l'Auvergne. Mais on a parlé tout à l'heure du rapport de force, Jean-Pierre Dulfy. Je voudrais maintenant en venir au rôle de vos associations et de vos revues. Car il faut le dire, vous êtes donc sous la loi de 1901, je suppose.
2: Oui, pour ma part, je suis donc président de l'association Auvergne Nature, qui regroupe 800 adhérents sur le massif central.
1: Tous bénévoles.
2: Tous bénévoles, bien sûr. Nous avons deux animateurs là qui sont donc employés par l'association, qui actuellement présentent des expositions en tout le massif central. Actuellement, nous sommes donc à Vichy, salle Valérie Larbeau, où l'on présente une exposition rapaces et oiseaux d'eau. Cette exposition donc fermera ses portes le 31 août. Notre but principal est de sensibiliser l'opinion publique aux problèmes de l'environnement dans les départements du massif central.
1: Les oiseaux d'eau ne sont pas en danger ici.
2: Alors les oiseaux d'eau, je vais laisser la parole à Jean-Pierre Dulfy, qui est donc
1: le spécialiste du
2: Centre en archéologie Auvergne, qui pourra donc vous répondre.
1: Jean-Pierre Dulfy.
0: Bon, les oiseaux d'eau, ils sont pas en danger, mais en fait, il n'y en a presque pas en Auvergne. Enfin, sur les lacs, il y a bien quelques canards, quelques poules d'eau, quelques graines, mais enfin, ça représente peu de choses par rapport à des régions comme la Sologne, la Brenne, ou même la Sologne bourbonnaise.
1: Les lacs, c'est un thème qui est abordé justement dans la revue Le Mulot, le numéro 14 qui vient de sortir.
2: Oui, c'est ça. Disons qu'actuellement, en librairie, dans les quatre départements de l'Auvergne, on trouve cette revue, Le Mulot, est consacrée en été au lac d'Auvergne. C'est une revue trimestrielle que l'on peut éventuellement se procurer au siège de l'association.
1: Vous pouvez donner l'adresse.
2: Alors, Auvergne et Nature, La Baraque, 63 870 à Orsines.
1: Vous avez donné tout de suite le nombre des adhérents, ceux qui militaient pour la nature, mais plus généralement, est-ce que vous avez le sentiment que les Clermontois, les Auvergnats, sont concernés par cette nature?
2: Oui, bien sûr. Disons que nous sommes regroupés au sein d'une fédération qui s'appelle l'AFDEN, la Fédération départementale de l'environnement et de la nature, qui regroupe donc 16 associations. Et nous agissons donc en groupe pour sauvegarder cette nature. Nous avons un certain poids vis-à-vis de l'opinion publique et sur différents projets qui vont à l'encontre de l'intérêt du public en détruisant les sites et la nature. Comme on vous disait tout à l'heure, nous avons réussi donc à arrêter l'implantation de la microcentrale sur la Mône. Nous sommes consultés par les administrations pour les gros projets et celles-ci tiennent de temps en temps compte de nos remarques. Pour les tracés d'autoroute, par exemple, ils ont pu être modifiés suite à différentes études qu'on a pu faire.
1: Claude Champredon, quels sont les dangers les plus importants que vous voyez, vous, du côté de l'eau, toujours?
3: Ah ben, cela reste toujours la prolifération des microcentrales.
1: Et puis,
3: de plus, la création d'installations de plus grande importance, type microcentrales, qui sont beaucoup plus traumatisantes pour le milieu naturel. Ces macrocentrales, que l'on peut appeler, il y en a une, par exemple, en création, enfin, en projet très avancé sur la Sioule, entre Pont-Gibaud et Montfermy. Ces installations ont la particularité de comporter une mise en réserve d'eau pendant les heures creuses et puis ensuite un turbinage très important aux heures de pointe. Cela crée une alternance dans le lit de la rivière d'un débit d'eau très faible et au contraire d'éclusées très importantes qui sont extrêmement préjudiciables au maintien de la vie aquatique.
1: Est-ce qu'on trouve encore des écrevisses ici en Auvergne dans vos rivières, Claude Champredon?
3: Oui, il y en a dans certaines rivières. L'écrevisse est un des animaux aquatiques les plus sensibles à la pollution. Dans certaines rivières qui ont été épargnées par la pollution, on trouve des écrevisses. Cependant, il n'y a pas eu depuis 2 ans d'ouverture de la pêche à l'écrevisse. Donc l'écrevisse n'est pas pêchée.
1: Alors je vais vous donner donc une recette paradoxale qui est tirée du margaridou de Suzanne Robaglia, puisque c'est le buisson d'écrevisse. Et nous finirons cette avant-dernière émission avec cette recette. Alors prenez votre crayon et écoutez, on trouve malgré tout, je crois, des écrevisses encore en France et en Auvergne. Les écrevisses, pour être savoureuses, doivent être préparées encore vivantes. On les lave à l'eau claire, l'eau d'Auvergne je suppose, et on prépare le courbouillon suivant. Faire revenir dans du beurre, 3 échalotes, 2 oignons coupés, un bouquet garni, sauge, thym, laurier, menthe, une branche de céleri, 10 grains de poivre, une poignée de gros sel. Mouillé de 1 litre d'eau, le vin blanc nuit à la délicatesse du parfum, un verre de vinaigre. Dès que commence l'ébullition, plongez les écrevisses vivantes dans le courbouillon, couvrir la cocotte ou la poêle jusqu'à complète cuisson, environ 15 à 20 minutes. Égouttez les écrevisses, les ranger sur la coupe en haute pyramide en mettant pour les faire tenir des touffes de persil. Il faut les maintenir par une ficelle tant qu'elles sont chaudes et de petites baguettes que l'on enlève ensuite à moins que les branches ne soient elles-mêmes un moyen de décoration. Les écrevisses ainsi préparées se mangent froides avec les restes du buisson on peut préparer le potage du soir ou du lendemain. Demain, justement, nous nous retrouverons ici pour une dernière émission, cette fois consacrée donc à la langue et à la culture auvergnate. Au revoir, à demain.
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6: Puisqu'il n'avait pas sommeil, quel plaisir plus grand pour accompagner le baiser du soir maternel qu'une lecture à haute voix. La mère du narrateur éviterait peut-être certains passages, les scènes d'amour, de déclaration, d'amour pourtant chaste. N'empêche, qui François Le Champy allait-il épouser? Et ses blancs, ses absences ne manqueraient pas de charme. Plaisir de la lecture, première diffusion sur la chaîne nationale le 6 décembre 1960.

0: Nos auditeurs vont entendre parler aujourd'hui du plaisir de la lecture selon Marcel Proust. Nous avons emprunté au premier volume du côté de chez Swann, de la recherche du temps perdu de Marcel Proust, la description et l'analyse de son plaisir à la lecture du livre de George Sand, François Le Champy. Marie-Nicole nous lira les passages de George Sand et René Clermont le texte de Marcel Proust.
1: Certes, le beau visage de ma mère brillait encore de jeunesse ce soir-là, où elle me tenait si doucement les mains et cherchait à arrêter mes larmes. Mais justement, il me semblait que cela n'aurait pas dû être. Sa colère eût été moins triste pour moi que cette douceur nouvelle que n'avait pas connue mon enfance. Elle me dit, « Voyons, puisque tu n'as pas sommeil, ni ta maman non plus, faisons quelque chose, prenons un de tes livres. » Mais je n'en avais pas là. Est-ce que tu aurais moins de plaisir si je sortais déjà les livres que ta grand-mère doit te donner pour ta fête? Pense bien, tu ne seras pas déçu de ne rien avoir après-demain? J'étais, au contraire, enchanté. Et maman alla chercher un paquet de livres dont je ne pus deviner, à travers le papier qui les enveloppait, que la taille courte et large, mais qui, sous ce premier aspect, pourtant sommaire et voilé, éclipsait déjà la boîte à couleurs du jour de l'an et les verres à soie de l'an dernier. C'était « La mare au diable », « François Le Champy », « La petite fadette » et « Les maîtres sonneurs ». Ma grand-mère, ai-je su depuis, avait d'abord choisi les poésies de Musset, un volume de Rousseau et Indiana. Car si elle jugeait les lectures futiles aussi malsaines que les bonbons et les pâtisseries, elle ne pensait pas que les grands souffles du génie eussent sur l'esprit même d'un enfant une influence plus dangereuse et moins vivifiante que sur mon corps, le grand air et le vent du large. Mais mon père, l'ayant presque traitée de folle en apprenant les livres qu'elle voulait me donner, elle était retournée elle-même à Jouy-le-Vicomte, chez le libraire, pour que je ne risquasse pas de ne pas avoir mon cadeau. Et elle s'était rabattue sur les 4 romans champêtres de George Sand. « Ma fille, disait-elle à maman, je ne pourrais me décider à donner à cet enfant quelque chose de mal écrit. » En réalité, elle ne se résignait jamais à rien acheter dont on ne pût tirer un profit intellectuel, et surtout celui que nous procurent les belles choses, en nous apprenant à chercher notre plaisir ailleurs que dans les satisfactions du bien-être et de la vanité. Même ce qui, dans les meubles, répondait à un besoin, comme c'était d'une façon à laquelle nous ne sommes plus habitués, la charmait, comme les vieilles manières de dire, où nous voyons une métaphore effacée dans notre moderne langage par l'usure de l'habitude. Or, justement, les romans champêtres de George Sand qu'elle me donnait pour ma fête étaient pleins, ainsi qu'un mobilier ancien, d'expressions tombées en désuétude et redevenues imagées, comme on n'en trouve plus qu'à la campagne. Et ma grand-mère les avait achetées de préférence à d'autres, comme elle eût loué plus volontiers une propriété où il y aurait eu un pigeonnier gothique ou quelqu'une de ces vieilles choses qui exercent sur l'esprit une heureuse influence en lui donnant la nostalgie d'un possible voyage dans le temps. Maman s'assit à côté de mon lit. Elle avait pris François Le Champy, à qui sa couverture rougeâtre et son titre incompréhensible donnaient pour moi une personnalité distincte et un attrait mystérieux. Je n'avais jamais lu encore de vrais romans. J'avais entendu dire que George Sand était le type du romancier. Cela me disposais déjà à imaginer dans François le Champy quelque chose d'indéfinissable et de délicieux.
0: Le pauvre François regardait la rivière en s'approchant si près qu'on voyait bien que sa vie ne tenait qu'à un fil et qu'il n'eût fallu qu'un mot de refus pour le faire noyer. Madeleine parlait pour l'enfant et la Zabelle mourait d'envie de l'écouter. Mais elle se voyait près du moulin et ce n'était plus comme lorsqu'elle était auprès de la route. « Va, méchant enfant, disait-elle, je te garderai. Mais tu seras cause que demain je serai sur les chemins demandant mon pain. Toi, tu es trop bête pour comprendre que c'est par ta faute que j'en serai réduite là. Et voilà à quoi m'aura servi de me mettre sur le corps l'embarras d'un enfant qui ne m'est rien et qui ne me rapporte pas le pain qu'il mange. » « En voilà assez, Isabelle, dit la meunière en prenant le champi dans ses bras et en l'enlevant de terre pour l'emporter, quoiqu'il fût déjà bien lourd. Tenez, voilà 10 écus pour payer votre ferme, ou pour emménager ailleurs si on s'obstine à vous chasser de chez nous. C'est de l'argent à moi, de l'argent que j'ai gagné. Je sais bien qu'on me le redemandera, mais ça m'est égal. On me tuera si l'on veut, j'achète cet enfant-là. Il est à moi, il n'est plus à vous. Vous ne méritez pas de garder un enfant d'un aussi grand cœur et qui vous aimait tant. C'est moi qui serai sa mère, et il faudra bien qu'on le souffre. On peut tout souffrir pour ses enfants. Je me ferai couper par morceaux pour mon Jeannie. Eh bien, j'en endurerai autant pour celui-là. Viens, mon pauvre François. Tu n'es plus champi, entends-tu? Tu as une mère, et tu peux l'aimer à ton aise. Elle te le rendra de tout son cœur. » Madeleine disait ces paroles-là sans trop savoir ce qu'elle disait. Elle, qui était la tranquillité même, elle avait en ce moment la tête tout en feu. Son bon cœur s'était regimbé, et elle était vraiment en colère contre la Zabelle. François avait jeté ses deux bras autour du cou de la meunière, et il serrait si fort qu'elle en perdit la respiration, en même temps qu'il remplissait de sang sa coiffe et son mouchoir, car il s'était fait plusieurs trous à la tête. Tout cela fit un tel effet sur Madeleine. Elle eut à la fois tant de pitié, tant d'effroi, tant de chagrin et tant de résolution, qu'elle se mit à marcher vers le moulin avec autant de courage qu'un soldat qui va au feu. Et sans songer que l'enfant était lourd, et qu'elle était si faible qu'à peine pouvait-elle porter son petit Jeannie, elle traversa le petit pont qui n'était guère bien assis et qui enfonçait sous ses pieds. Quand elle fut au milieu, elle s'arrêta. L'enfant devenait si pesant qu'elle fléchissait et que la sueur lui coulait du front. Elle se sentit comme si elle allait tomber en faiblesse, et tout d'un coup il lui revint à l'esprit une belle et merveilleuse histoire qu'elle avait lue la veille dans son vieux livre de la vie des saints. C'était l'histoire de Saint Christophe,

0: portant l'enfant Jésus pour lui faire traverser la rivière, et le trouvant si lourd que la crainte l'arrêtait. Elle se retourna pour regarder le champi. Il avait les yeux tout retournés. Il ne la serrait plus avec les bras. Il avait eu trop de chagrin ou il avait perdu trop de sang. Le pauvre enfant s'était pâmé. Quand la Zabel le vit ainsi, elle le crut mort. Son amitié lui revint dans le cœur, et ne songeant plus ni au meunier, ni à la méchante vieille, elle reprit l'enfant à Madeleine et se mit à l'embrasser en criant et en pleurant. Elles le couchèrent sur leurs genoux au bord de l'eau, lavèrent ses blessures et en arrêtèrent le sang avec leurs mouchoirs. Mais elles n'avaient rien pour le faire revenir. Madeleine, réchauffant sa tête contre son cœur, lui soufflait sur le visage et dans la bouche, comme on fait au noyé. Cela le réconforta, et dès qu'il ouvrit les yeux et qu'il vit le soin qu'on prenait de lui, il embrassa Madeleine et la Zabel l'une après l'autre, avec tant de cœur qu'elles furent obligées de l'arrêter, craignant qu'il ne retombât en pâmoison. « Allons, allons, dit la Zabel, il faut retourner chez nous. Non, jamais, jamais je ne pourrai quitter cet enfant-là, je le vois bien, et je n'y veux plus songer. Je garde vous 10 écus, Madeleine, pour payer ce soir, si on m'y force. Mais n'en dites rien. J'irai trouver demain la bourgeoise de Presles, pour qu'elle ne nous démente pas, et elle dira au besoin qu'elle ne vous a pas encore payé le prix de votre filage. Ça nous fera gagner du temps, et je ferai si bien, quand je devrais mendier, que je m'acquitterai envers vous pour que vous ne soyez pas molestés à cause de moi. Vous ne pouvez pas prendre cet enfant au moulin. Votre mari le tuerait. Laissez-le-moi. Je jure d'en avoir autant de soin qu'à l'ordinaire. Et si on nous tourmente encore, nous aviserons. »
1: Les procédés de narration destinés à exciter la curiosité ou l'attendrissement, certaines façons de dire qui éveillent l'inquiétude et la mélancolie et qu'un lecteur un peu instruit reconnaît pour commun à beaucoup de romans, me paraissait simple, à moi qui considérais un livre nouveau, non comme une chose ayant beaucoup de semblables, mais comme une personne unique, n'ayant de raison d'exister qu'en soi. Une émanation troublante de l'essence particulière à François Le Champy. Sous ces événements si journaliers, ces choses si communes, ces mots si courants, je sentais comme une intonation, une accentuation étrange. L'action s'engagea. Elle me parut d'autant plus obscure que dans ce temps-là, quand je lisais, je rêvassais souvent pendant des pages entières à toute autre chose. Et aux lacunes que cette distraction laissait dans le récit, s'ajoutait, quand c'était maman qui me lisait à haute voix, qu'elle passait toutes les scènes d'amour. Aussi, tous les changements bizarres qui se produisent dans l'attitude respective de la meunière et de l'enfant et qui ne trouvent leur explication que dans les progrès d'un amour naissant, me paraissait empreint d'un profond mystère dont je me figurais volontiers que la source devait être dans ce nom inconnu et si doux de Champy, qui mettait sur l'enfant qui le portait sans que je susse pourquoi, sa couleur vive, empourprée et charmante.
0: Il fallait que Madeleine fût une femme bien chrétienne pour vivre ainsi seule avec une vieille fille et 2 enfants. Mais c'est qu'en fait, elle était meilleure chrétienne peut-être qu'une religieuse. Dieu lui avait fait une grande grâce en lui ayant permis d'apprendre à lire et de comprendre ce qu'elle lisait. C'était pourtant toujours la même chose, car elle n'avait possession que de 2 livres, le Saint-Évangile et un raccourci de la vie des saints. L'Évangile la sanctifiait et la faisait pleurer toute seule lorsqu'elle le lisait le soir auprès du lit de son fils. La vie des saints lui faisait un autre effet. C'était, sans comparaison, comme quand les gens qui n'ont rien à faire lisent des contes et se montent la tête pour des rêvasseries et des mensonges. Toutes ces belles histoires lui donnaient des idées de courage et même de gaieté. Et quelquefois, au champ, le champi la vit sourire et devenir rouge quand elle avait son livre sur les genoux. Cela l'étonnait beaucoup. Et il eut bien du mal à comprendre comment les histoires qu'elle prenait la peine de lui raconter, en les arrangeant un peu pour les lui faire entendre, et aussi parce qu'elle ne les entendait peut-être pas toutes très bien d'un bout jusqu'à l'autre, pouvaient sortir de cette chose qu'elle appelait son livre. L'envie lui vint d'apprendre à lire aussi, et il apprit si vite et si bien avec elle qu'elle en fut étonnée, et qu'à son tour il fut capable d'enseigner au petit Jeannie. Quand François fut en âge de faire sa première communion, Madeleine l'aida à s'instruire dans le catéchisme, et le curé de leur paroisse fut tout réjoui de l'esprit et de la bonne mémoire de cet enfant, qui pourtant passait toujours pour un nigaud, parce qu'il n'avait point de conversation et n'était hardi avec personne. Quand il eut communié, comme il était en âge d'être loué, Lazabelle le vit de bon cœur entrer domestique au moulin, et Maître Blanchet ne s'y opposa point, car il était devenu clair pour tout le monde que le champi était bon sujet, très laborieux, très serviable, plus fort, plus dispos et plus raisonnable que tous les enfants de son âge. Et puis, il se contentait de 10 écus de gage, et il y avait toute économie à le prendre. Quand François se vit tout à fait au service de Madeleine et du cher petit Jeannie qu'il aimait tant, il se trouva bien heureux. Et quand il comprit qu'avec l'argent qu'il gagnait, Lazabelle pourrait payer sa ferme et avoir de moins le plus gros de ses soucis, il se trouva aussi riche que le roi. Malheureusement, la pauvre Isabelle ne jouit pas longtemps de cette récompense. À l'entrée de l'hiver, elle fit une grosse maladie, et malgré tous les soins du champi et de Madeleine, elle mourut le jour de la Chandeleur, après avoir été si mieux qu'on la croyait guérie. Madeleine la regretta et la pleura beaucoup, mais elle tâcha de consoler le pauvre champi, qui sans elle n'aurait jamais surmonté son chagrin. Un an après, il y pensait encore tous les jours, et quasi à chaque instant. Et une fois, il dit à la meunière, « J'ai comme un repentir quand je prie pour l'âme de ma pauvre mère. C'est de ne pas l'avoir assez aimée. Je suis bien sûr d'avoir toujours fait mon possible pour la contenter, de ne lui avoir jamais dit que de bonnes paroles, et de l'avoir servie en toutes choses, comme je vous sers vous-même. » Mais il faut, Madame Blanchet, que je vous avoue une chose qui me peine et dont je demande pardon à Dieu bien souvent. C'est que depuis le jour où ma pauvre mère a voulu me reconduire à l'hospice et où vous avez pris mon parti pour l'en empêcher, l'amitié que j'avais pour elle avait bien malgré moi diminué dans mon cœur. Je ne lui en voulais pas, je ne me permettais pas même de penser qu'elle avait mal fait en voulant m'abandonner. Elle était dans son droit. Je lui faisais du tort, elle avait crainte de votre belle-mère, et enfin elle le faisait bien à contre-cœur, car j'ai bien vu là qu'elle m'aimait grandement. Mais je ne sais comment la chose s'est retournée dans mon esprit, ça a été plus fort que moi. Du moment où vous avez dit des paroles que je n'oublierai jamais, je vous ai aimé plus qu'elle, et j'ai eu beau faire. Je pensais à vous plus souvent qu'à elle. Enfin, elle est morte. Et je ne suis pas mort de chagrin, comme je mourrais si vous mouriez. Et quelle parole est-ce que j'ai dite, mon pauvre enfant, pour que tu m'aies donné comme cela toute ton amitié? Je ne m'en souviens pas. Vous ne vous souvenez pas, dit le champi en s'asseyant au pied de la Madeleine, qui filait son rouet en l'écoutant. Eh bien, vous avez dit en donnant des écus à ma mère, tenez, je vous achète cet enfant-là, il est à moi. Et vous m'avez dit en m'embrassant, à présent, tu n'es plus champi. Tu as une mère qui t'aimera comme si elle t'avait mise au monde. N'avez-vous pas dit comme cela, Madame Blanchet? C'est possible. Et j'ai dit ce que je pensais et ce que je pense encore. Est-ce que tu trouves que j'ai manqué de parole? Oh non, seulement... Seulement quoi? Non, je ne dirai pas, car c'est mal de se plaindre. Et je ne veux pas faire l'ingrat et le méconnaissant. Je sais que tu ne peux pas être ingrat, et je veux que tu dises ce que tu as sur le cœur. Voyons, qu'as-tu qui te manque pour n'être pas mon enfant? Dis, je te commande comme je commanderai à Jeannie. Eh bien, c'est que vous embrassez Jeannie bien souvent, et que vous ne m'avez jamais embrassée depuis le jour que nous disions tout à l'heure. J'ai pourtant grand soin d'avoir la figure et les mains bien lavées, parce que je sais que vous n'aimez pas les enfants malpropres, et que vous êtes toujours après laver et peigner Jeannie. Mais vous ne m'en

0: m'embrassait pas davantage pour ça. Et ma mère, Zabel, ne m'embrassait guère non plus. Je vois bien pourtant que toutes les mères caressent leurs enfants. Et c'est à quoi je vois que je suis toujours un champi et que vous ne pouvez pas l'oublier. « Viens m'embrasser, François, » dit la meunière en asseyant l'enfant sur ses genoux et en l'embrassant au front avec beaucoup de sentiment. « J'ai eu tort, en effet, de ne jamais songer à cela. Et tu méritais mieux de moi. Tiens, tu vois, je t'embrasse de grand cœur. Et tu es bien sûr à présent que tu n'es plus champi, n'est-ce pas ?»
1: Si ma mère était une lectrice infidèle, c'était aussi, pour les ouvrages où elle trouvait l'accent d'un sentiment vrai, une lectrice admirable, par le respect et la simplicité de l'interprétation, par la beauté et la douceur du son. Même dans la vie, quand c'était des êtres et non des œuvres d'art qui excitaient ainsi son attendrissement ou son admiration, c'était touchant de voir avec quelle déférence elle écartait de sa voix, de son geste, de ses propos, tel éclat de gaieté qui eût pu faire mal à cette mère qui avait autrefois perdu un enfant, tel rappel de fête, d'anniversaire qui aurait pu faire penser ce vieillard à son grand âge, tel propos de ménage qui aurait paru fastidieux à ce jeune savant. De même, quand elle lisait la prose de George Sand, qui respire toujours cette bonté, cette distinction morale que maman avait appris de ma grand-mère à tenir pour supérieure à tout dans la vie, et que je ne devais lui apprendre que bien plus tard à ne pas tenir également pour supérieure à tout dans les livres, attentive à bannir de sa voix toute petitesse, toute affectation qui eût pu empêcher le flot puissant d'y être reçu, elle fournissait toute la tendresse naturelle, toute l'ample douceur qu'elle réclamait à ces phrases qui semblaient écrites pour sa voix et qui, pour ainsi dire, tenaient tout entière dans le registre de sa sensibilité. Elle retrouvait, pour les attaquer, dans le ton qu'il faut, l'accent cordial qui leur préexiste et les dicta, mais que les mots n'indiquent pas. Grâce à lui, elle amortissait au passage toute crudité dans les temps des verbes, donnait à l'imparfait et au passé défini la douceur qu'il y a dans la bonté, la mélancolie qu'il y a dans la tendresse, dirigeait la phrase qui finissait vers celle qui allait commencer, tantôt pressant, tantôt ralentissant la marche des syllabes pour les faire entrer, quoique leur quantité fût différente, dans un rythme uniforme. Elle insufflait à cette prose si commune une sorte de vie sentimentale et continue.
0: Madeleine ne l'attendait pas si tôt à revenir. Elle avait même eu crainte qu'il ne revînt plus du tout. Et en le voyant, elle ne put se retenir de courir à lui et de l'embrasser, ce qui fit tant rougir le champi qu'elle s'en étonna. Il l'avertit de la visite qui venait, et pour qu'elle n'en prît pas d'ombrage, car on eût dit qu'il avait autant de peur de se faire deviner qu'il avait de chagrin de ne l'être point. Il lui fit entendre que Jean Vertot avait quelque idée d'acheter du bien dans le pays. Alors Madeleine se mit en besogne de tout préparer pour fêter de son mieux les amis de François. Jeannette entra la première dans la maison pendant que son père mettait leur cheval à l'étable. Et dès le moment qu'elle vit Madeleine, elle l'aima de grande amitié.

0: en conscience et si adroitement que Madeleine n'eut pas le loisir de se récrier. Et si elle fut beaucoup étonnée à mesure que la chose s'expliquait, d'abord elle crut voir que c'était encore une marque du bon cœur de François qui voulait empêcher les mauvais propos et se rendre utile à elle pour toute sa vie. Et elle voulait refuser, pensant que c'était trop de religion pour un si jeune homme de vouloir épouser une femme plus âgée que lui, qu'il s'en repentirait plus tard et ne pourrait lui garder longtemps sa fidélité sans avoir de l'ennui et du regret. Mais Jeannette lui fit connaître que le champi était amoureux d'elle, si fort et si rude qu'il en perdait le repos et la santé. Ce que Madeleine ne pouvait s'imaginer, car elle avait vécu en si grande sagesse et retenue, ne se faisant jamais belle, ne se montrant point hors de son logis et n'écoutant aucun compliment, qu'elle n'avait plus idée de ce qu'elle pouvait paraître aux yeux d'un homme. Et enfin, lui dit Jeannette, puisqu'il vous trouve tant à son gré et qu'il mourra de chagrin si vous le refusez, voulez-vous vous obstiner à ne point voir et à ne point croire ce qu'on vous dit? Si vous le faites, c'est que ce pauvre enfant vous déplaît et que vous seriez fâché de le rendre heureux. Ne dites point cela, Jeannette, répondit Madeleine. Je l'aime presque autant, si ce n'est autant que mon Jeannie. Et si j'avais deviné qu'il m'eût dans son idée d'une autre manière, il est bien à croire que je n'aurais pas été aussi tranquille dans mon amitié. Mais que voulez-vous? Je ne m'imaginais rien comme cela, et j'en suis encore si étourdie dans mes esprits que je ne sais comment vous répondre. Je vous en prie de me donner le temps d'y penser et d'en parler avec lui, pour que je puisse connaître si ce n'est point une rêvasserie ou un dépit d'autre chose qui le pousse, ou encore un devoir qu'il veut me rendre, car j'ai peur de cela surtout, et je trouve qu'il m'a bien assez récompensé du soin que j'ai pris de lui, et que me donner sa liberté et sa personne encore, ce serait trop, à moins qu'il ne m'aime comme vous croyez. Jeannette, entendant cela, rabattit son tablier, et François, qui ne se tenait pas loin et qui avait les yeux sur elle, vint à leur côté. Jeannette, adroitement, demanda à Jeannie de lui montrer la fontaine, et ils s'en allèrent, laissant ensemble Madeleine et François. Mais Madeleine, qui s'était imaginé pouvoir questionner tout tranquillement le champi, se trouva du coup interdite et honteuse comme une fille de 15 ans. Car ce n'est pas l'âge, c'est l'innocence de l'esprit et de la conduite qui fait cette honte-là si agréable et si honnête à voir. Et François, voyant sa chère mère devenir rouge comme lui et trembler comme lui, devina que cela valait encore mieux pour lui que son air tranquille de tous les jours. Il lui prit la main et le bras, et il ne put lui rien dire du tout. Mais comme tout en tremblant, elle voulait aller du côté où étaient Jeannie et Jeannette, il la retint comme de force et la fit retourner avec lui. Et Madeleine, sentant comme sa volonté le rendait hardi de résister à la sienne, comprit mieux que par des paroles que ce n'était plus son enfant le champi, mais son amoureux François qui se promenait à son côté. Quand ils eurent marché un peu de temps sans se parler, mais en se tenant par le bras aussi serré que la vigne à la vigne, François lui dit « Allons à la fontaine, peut-être y trouverai-je ma langue. » Et à la fontaine, ils ne trouvèrent plus ni Jeannette ni Jeannie qui étaient rentrées. Mais François retrouva le courage de parler, en se souvenant que c'était là qu'il avait vu Madeleine pour la première fois, et là aussi qu'il lui avait fait ses adieux 11 ans plus tard. Il faut croire qu'il parla très bien, et que Madeleine n'y trouva rien à répondre, car ils y étaient encore à minuit, et elle pleurait de joie, et il la remerciait à 2 genoux de ce qu'elle l'acceptait pour son mari.
1: Au cours de notre émission, nos auditeurs ont entendu la lecture faite par Marie-Nicole de quelques pages de François Le Champ.

0: Tant pis de George Sand et par René Clermont des passages du livre Du côté de chez Swann, au cours desquels Marcel Proust dépeint son plaisir à la lecture de George Sand.
1: C'était Plaisir de la lecture, selon Marcel Proust, George Sand, François Le Champy. Première diffusion sur la chaîne nationale le 6 décembre 1960.
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1: La mode et le monde de la mode sur France Culture, c'était en 1980 dans Les Nuits Magnétiques. Émission consacrée aux grands couturiers, stylistes, mannequins, première partie. La photographie pour commencer avec Brassailles. Noctambule, il nous parle de son premier livre, Paris de nuit, des références littéraires de ses livres. Il s'était rendu compte par hasard que certaines descriptions de Proust correspondaient parfois à des photographies qu'il avait prises. Pour lui, la photo a donné la parole aux choses et la bonne photographie est celle que l'on n'oublie pas. Et la couture, la haute couture pour continuer, entretient avec Karl Lagerfeld. Il nous parle des défilés, de collections, des robes et des mannequins, de style. On écoute Marilyn Monroe chanter Diamonds are Girls Best Friends. On parle de fête à la Breakfast at Tiffany. Pour lui, il ne faut pas être bloqué par la mode. Il faut prévoir les mouvements, l'esprit des choses qui arrivent. L'élégance est quelque chose qui demande une définition nouvelle. Comme le disait Coco Chanel, la mode se démode, le style jamais.

0: Bonsoir.
1: On n'arrête plus le progrès. Dans Libération ce matin, ce titre, 22h30, la mode à France Culture. Suite à un papier de près d'une colonne où l'on apprend que les Nuits Magnétiques sont une émission hyper branchée qui, chaque soir sur France Culture, parle des sujets les plus marginaux, les plus décadents, les plus sophistiqués. Or, cette semaine, les chroniqueurs pourront mettre dans leurs articles 13 adjectifs de ce genre à la douzaine, puisque seront interviewés tous les grands couturiers, tous les stylistes, quelques mannequins et surtout beaucoup de hangarounders, ces gens, dit l'auteur de l'article, qui gravitent autour des stylistes en essayant de s'habiller, se comporter comme eux, tout en sachant qu'ils resteront dans l'ombre. Des gens, en un mot, qui manquent d'étoffe, c'est nous qui soulignons. Toujours est-il que pendant 5 soirées, nous ne parlerons pas seulement chiffon. Notre tour d'horizon nous fournira également l'occasion de vous faire entendre des musiques hyper chic, choisies par les couturiers eux-mêmes. Mais surtout, sociologues à vos cassettes, 5 soirs de suite, vous allez sans doute vous rendre à cette évidence, le mystère qui entoure le monde prestigieux et fermé de la mode ne tient qu'à un fil, et ce fil ne résiste pas à une bonne paire de ciseaux de montage, à plus forte raison quand elle est maniée par Bernard Treton. Une double précision pour terminer, l'auteur de l'article de Libé, auquel je faisais allusion plus haut, n'est autre que Alain Pacadis, à qui nous devons la série en question. Espérons qu'il publiera également au temps voulu, avec autant d'indulgence, la critique de ses émissions. Et puis, pour commencer, en coproduction avec Paris Audiovisuel, nous vous proposons une première série de portraits de photographes dus à Janine Antoine, Brigitte Lega et Jean-François Chevrier, réalisés à l'occasion du mois de la photographie, dont nous sommes déjà au 10e jour. Cette série et celles qui suivront dans les semaines à venir auront pour objectif de constituer les premières archives sonores de la photographie. Ce soir, Brassailles, dans notre champ magnétique.
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2: Moi-même, personnellement, la photo ne m'intéressait pas du tout. Vous savez, jusqu'à 1930, je n'ai fait jamais une photo, je n'ai tenu aucun appareil à la main, n'est-ce pas? Je suis devenu photographe parce que je trouvais la nuit très belle. Quand j'ai mené une vie noctambule, je me suis promené beaucoup, je me couchais toujours le matin, et j'ai vu tellement de bonnes choses, n'est-ce pas, dans la pluie, dans le beau temps, en traversant la Seine, le Beaux-Arts, que je me demandais, mais comment on peut saisir ces choses, n'est-ce pas? Je commençais pas à faire des photos de nuit. Vous savez, pendant des mois, je ne fais que des photos de nuit avant de faire autre chose.
3: Das ist die ewige Kunst.
0: Né en Hongrie en 1899, Brassailles vient à Paris en 1924 pour y devenir peintre. Il fait du journalisme pour gagner sa vie et rencontre Kertész, qui lui fournit des illustrations pour quelques-uns de ses articles. Brassailles devient photographe. Il a 33 ans quand il publie son premier livre, Paris de nuit. À partir de 1937, il travaille pour Harper's Bazaar, réalise de nombreux portraits de ses amis écrivains ou artistes, publie des livres, parmi lesquels un volume intitulé « Graffiti ». Son dernier livre est encore consacré au Paris secret des années 30. Brassailles a choisi la photographie, mais il a toujours pratiqué le dessin, la sculpture, la peinture. Il a publié des ouvrages sur ses amis peintres ou poètes, rédigé lui-même les textes de ses livres de photographie, accepté la publication récemment d'une brève correspondance avec sa famille.
2: Je me suis procuré un appareil de photo, Finke Pesugé Petzelestem, et depuis quelques semaines, je photographie. Le résultat est encourageant, que vous pouvez juger après les photos que je vous envoie. Les photos que j'ai prises au jardin de Luxembourg avec les petits bateaux, sous le titre « Désarmement naval », j'ai vendu en Allemagne. Ainsi, je peux envisager l'achat d'un appareil...

0: peut perfectionner, n'est-ce pas? Parce que c'était un petit appareil d'amateur. Oui, alors, c'était 11 mars 1930, donc je me souviens, donc quelques semaines avant, donc ça pouvait être début février.
1: C'est exceptionnel de pouvoir dater comme ça précisément.
0: Oui. Mais alors voilà, n'est-ce pas, début d'une carrière. Voyez, c'était il y a 50 ans que j'ai commencé à faire la photo, vous voyez. Mais j'ai commencé à publier des photos dans les revues Marianne et je ne sais pas maintenant les noms. Et un des rédacteurs de cette revue, ou vu peut-être, il y avait une revue vue aussi. Et alors un jour je suis allé chez lui et, pour montrer des photos et il a dit, mais Bassaï, un éditeur, Charles Peignot, voudrait faire un livre de nez, il ne trouve pas de photographe capable de le faire. Et finalement le livre, à la fin quand tout était fini, on a mis Paul Morand, Paris de nuit, et ici vous voyez 60 photographies de Bassaï, vous voyez. Comment c'était présenté?
1: Votre nom est plus petit que celui de Morand.
0: Eh bien, c'était le mépris de la photo, n'est-ce pas? Bon, il y avait quand même, déjà à l'époque, une réaction. Voilà, Chicago Tribune. En mars 1933, il a écrit « Il n'y a rien de tel que d'avoir une réputation ». Sur le coin gauche en haut de Paris de nuit apparaît en grandes lettres le nom de Paul Morand, qui contribue à ce livre par 8 pages de texte plus ou moins routinier, n'est-ce pas? Quelque part dans le coin en bas à droite, en petit caractère, on trouve sous le nom de l'éditeur le nom de Bassaï, dont les 60 photographies sont les raisons d'être du livre. Bon, attendez. La seule consolation de cette flagrante injustice à la réflexion en comparant les résultats obtenus par eux deux, le nom de Bassaï continuera à être connu alors que celui de Morand sera oublié. Les photographies obtenues dans ce livre sont remarquables. Bon, mais il est arrivé même pour ce livre qui était d'abord un éditeur anglais voulait publier, il voulait absolument que ce soit Laurence Durer qui écrit un texte. En Amérique, on voulait que ce soit Henry Miller.
1: Et vous, vous avez tenu à l'écrire?
0: Non, parce qu'il faisait des telles conditions, et de nouveau, le livre était accaparé par un écrivain. Mon œuvre, mes photos et tout ce que j'ai fait, c'est moi-même qui ai fait ces choses, sans aucune influence. Vous voyez, alors, c'était scandaleux. Alors, c'est comme ça que j'ai décidé d'écrire moi-même.
1: Et quand vous exploriez Paris de nuit, vous aviez par contre beaucoup de références littéraires. Dans votre dernier livre, Le Paris secret des années 30, vous citez très souvent Proust, par exemple.
0: Oui, j'étais assez lettré. J'ai suivi toujours la littérature et tout ça. Mais enfin, c'est des images qui m'ont influencé, pas autre chose. Ce que j'ai vu, vous voyez. Après, j'ai trouvé que certaines descriptions de Proust pendant la guerre, des choses, des faits, d'éclairage et tout ça, ça correspond un peu à la photo que j'ai prise, n'est-ce pas? Il avait la même description, une chose violente, très éclairée, l'autre côté dans l'ombre. Il décrit comme ça des choses, n'est-ce pas? Et c'est par hasard que j'ai fait aussi des choses qui correspondent exactement à la description de Proust. Place Vendôme, le hôtel Ritz, des choses dans le noir, pendant la guerre.
1: Mais à l'époque, je suppose que photographier de nuit était très difficile.
0: C'était très difficile, mais vous savez, je crois que si on est poussé vraiment par une obsession de faire quelque chose, on invente des choses pour la réaliser. Et ça c'est valable pour l'architecture, parce qu'il n'y a rien de plus insensé que la gothique, n'est-ce pas, de voir les pierres pendre d'en haut, ogives, vous comprenez. Il n'y a rien d'impossible quand on pousse. Même la nature fait des choses impossibles, parce que les lois de la physique sont contredisent tout ce qui est de la vie, vous comprenez, les cèpes qui montent, qu'ils devaient descendre, non? Par l'attraction. Eh bien, malgré ça, ils montent, n'est-ce pas? Les cerfs montent dans les arbres. La vie même, elle vend des choses pour exister, n'est-ce pas? Comme dans l'art, dans n'importe où. Donc j'ai inventé des choses pour pouvoir photographier les gens dans les moyens que je possédais, n'est-ce pas? Je ne pouvais pas faire des instantanés sans que les gens ne soient pas prévenus, vous comprenez? Mais les gens ne savaient jamais, c'était mon invention, à quel moment je les photographiais, parce que j'ai jamais donné moi-même une lumière. J'avais une assistante que j'ai mis ici ou là, et c'était avec le magnésium, vous savez. Et j'ai simplement levé le bras un peu, et j'ai fait comme ça, et il a fait donner la lumière. Donc j'ai ouvert et j'ai fermé l'objectif, et la photo a été prise, vous savez. Quelquefois, il fallait poser davantage parce que je voulais enregistrer d'autres choses. C'était des choses très compliquées, mais j'ai réalisé, vous comprenez? J'ai fait, par exemple, une photo qui est dans le livre, mais tout petit, je crois, le 14 juillet, à place de la Bastille. Alors là, c'était à 200 mètres, une grande charge de magnésium qui a éclairé la place, mais avec j'ai sifflé comme un policier, vous savez, un grand coup de sifflet. Et en ce moment, la lumière partait. Mais moi, j'ai enregistré la colonne et les arbres et les lumières et le musicien.
1: Mais vous l'avez fait souffrir, d'ailleurs, ce pauvre assistant.
0: Pas du tout, non.
1: Non, mais vous l'avez emmené dans des endroits impossibles. La nuit, quand vous photographiez les...
0: Vidangeux. Non, j'étais seul avec les vidangeux.
1: Ah bon?
0: J'ai passé deux nuits avec les vidangeux.
1: Ah, j'avais lu là-dedans que vous...
0: Ah, peut-être.
1: Qu'ils souffraient des mauvaises odeurs. Ils souffraient des mauvaises odeurs.
0: Oui, mais c'était pas le même personne. C'était un jeune homme, oui. Oui, l'autre était avec les choses de milieu. J'avais un assistant qui était lui-même boxeur et pouvait me défendre. Vous voyez?
1: Ah, vous aviez un garde du corps parce que vous couriez des risques. Vous couriez des risques.
0: Ces choses étaient très dangereuses. Vous savez, même aujourd'hui, c'est dangereux. Vous êtes assiégé par les macros, aussitôt que vous pensez vous photographiez une fille, et quelques secondes après, il accourt de portes cochères, de bistrots, il accourt des gens qui vous cassent l'appareil ou vous demandent beaucoup d'argent, n'est-ce pas?
1: Et là, qu'est-ce que vous trouviez dans ces milieux très dangereux? Donc, qu'est-ce que vous y trouviez vraiment?
0: Eh bien, écoutez, je trouvais une espèce d'authenticité. Je trouvais même une espèce de faune de Paris, vous savez, qui vient de François Villon, vous savez, qui en est. La vie mondaine est cosmopolite, n'est-ce pas? Si vous photographiez une soirée à Paris, c'est un peu comme si vous photographiez à New York, parce que les gens riches s'habillent de même façon, n'est-ce pas? Mais à Paris, il y avait un folklore, n'est-ce pas? Il y avait un folklore, il y avait le bal musette. Vous savez, pour inviter une femme, on faisait psss, psss, n'est-ce pas? À distance. Et si la personne ne voulait, alors c'était très grave. Enfin, il y avait des choses, n'est-ce pas? Le danger, c'était de sortir, parce que à l'intérieur, il n'y avait pas de rix. Mais à minuit, quand c'était fermé, les choses, les bagages commençaient dehors, n'est-ce pas?
1: Et par exemple, vous n'aviez pas de problème pour aller photographier dans la chambre des prostituées? Il y a des photos là qui sont très...
0: Ben non, mais j'ai fait connaissance avec la patronne, avec mon assistant, on a parlé de l'opéra comique, elle était musicienne, puis on était dans le salon et on entendait quelquefois la sonnerie, un client arrivait, alors il se levait pour faire marcher ses femmes. Il jouait aux cartes.
1: Oui, alors, il y a une photo là, oui, on les voit jouer aux cartes. Et, alors, oui. Et les gens que vous photographiez, quel intérêt y trouvaient-ils à être photographiés? Qu'est-ce qu'ils vous disaient, eux?
0: Écoutez, justement, il y a, dans le monde, il y a deux sortes de gens qui veulent absolument être photographiés et d'autres qui pour rien au monde. N'est-ce pas? Et ça, vous trouvez aussi dans le peuple, vous trouvez parmi les écrivains. Par exemple, Matisse adorait être photographié, n'est-ce pas? Picasso n'aimait pas jusqu'à peu près 50 ans. Parmi les écrivains, Montalan ne se laissait pas photographier parce qu'il trouvait que il était un dieu et on ne photographie pas un dieu, n'est-ce pas? On ne peut pas regarder même l'usage. Et Henri Michaud ne se laisse pas photographier, n'est-ce pas? Et d'autres, au contraire, à propos de tout, ils veulent être photographiés, vous comprenez?
1: Et quand vous photographiez des sculptures de Picasso, des œuvres de Picasso, est-ce que vous aviez le sentiment, là aussi, d'être vous-même un créateur à part entière, comme lorsque vous photographiez Paris de nuit?
0: Non, pas du tout de la même façon, non. Non. Vous savez, ce qui est curieux dans la photo, c'est que c'est une chose mécanique, c'est une chose optique, n'est-ce pas? Et c'est pourquoi Picasso m'a dit, Picasso, n'est-ce pas? Vous avez certainement entendu, parce que j'ai cité plusieurs fois, qu'il m'a... Il est venu ici, d'ailleurs, dans cet appartement. Je montrais des dessins anciens et il m'a dit, mais vous avez une mine d'or et vous exploitez une mine de sel.
1: À propos de la photo.
0: Oui, à propos de la mine de sel, n'est-ce pas? Moi, j'ai opté pour la photo avec consciemment, n'est-ce pas? Et dans mon esprit et dans l'esprit du siècle, chez moi, ça s'est produit en 30 ans, en 1930, n'est-ce pas? Mais pour le siècle, cette transposition que tout d'un coup on découvre la photo, ça s'est produit en 70 à peu près, quand tout d'un coup les galeries de peinture commençaient à ouvrir leurs portes pour la photo et les musées et les universités, surtout en Amérique. N'est-ce pas? Mais je trouvais que la photographie ne faisait pas partie des beaux-arts. Elle était au contraire quelque chose, un intrus, qui est venu pour troubler la bonne entente des beaux-arts, vous comprenez? Parce que jusqu'à la photo, tout se passait par les artistes. Il avait le monopole de la nature, de la réalité. Vous ne pouvez pas voir ni un chat, ni un chien, ni rien du tout, sans l'intervention d'un artiste, que ce soit Rembrandt, qui était génial, que ce soit un peintre médiocre, qui était minable, n'est-ce pas? Mais vous êtes obligé de voir à travers eux. Or, naturellement, si Cézanne fait des pommes, c'est toujours Cézanne, c'est pas les pommes, n'est-ce pas? Si Rembrandt fait des portraits, ce sont des Rembrandt, et ce ne sont pas des portraits. Vous comprenez? Et la photographie a porté quelque chose, justement. Il a donné, comme j'ai écrit un jour, il a donné la parole aux choses. Même si on a une force d'expression comme moi, j'en ai, n'est-ce pas? Vous comprenez? Les choses restent réelles, c'est-à-dire c'est la réalité qui passe, n'est-ce pas? Vous comprenez? La chose était là, ça existait. On ne peut pas dire ça d'aucune peinture, d'aucune littérature, ce que donne la photo. Parce que même vous décrivez une nouvelle, c'est merveilleux, c'est un grand écrivain. Mais c'est pas la réalité, c'est lui-même, vous comprenez? C'est son expression, c'est son génie qu'on admire. Et je trouve que dans ce siècle, cette espèce de soif de voir les choses réellement, dans leur réalité, et non pas à travers l'art, vous comprenez? C'est de plus en plus manifeste. D'ailleurs, dans la littérature, même la moitié de littérature, et c'est des documents, c'est des lettres, n'est-ce pas? Des gens qui ne peuvent même pas écrire, mais qui s'expriment tant bien que mal, mais... c'est la vie, c'est plus direct. Vous savez, il y a une espèce de en direct que donne la photo, n'est-ce pas?
1: Et alors donc, cet en direct que donne la photo, cette intruse aussi, comme vous avez dit, dans le monde des beaux-arts, vous l'avez utilisé surtout pour aller photographier des univers marginaux, des réalités un peu oubliées, ou comme on dit...
0: Je photographie ce qui me passionne, vous savez. Je suis devenu photographe pour photographier Paris de nuit, et après pour faire ces études de mœurs, parce que ce monde à cette époque m'a beaucoup intéressé, n'est-ce pas? Mais quand on a fait un travail bien fait, Vous comprenez? C'est la preuve que la chose ne vous intéresse plus. Alors, je pouvais, après traverser le pont de la Seine par un merveilleux nuit de brouillard, je n'étais plus excité parce que je pourrais faire encore 100 photos, 1000 photos de ça. Mais j'ai tiré la meilleure partie de cette matière, vous comprenez? C'est-à-dire, tout d'un coup, ça vous détache de vous. Et
1: vous vouliez arriver
0: alors,
1: à ça? Vous vouliez arriver
0: à ce résultat? Je suis arrivé à ça, oui. Je ne crois pas qu'on...
1: Et vous le cherchiez?
0: Que puisse dépasser ce que j'ai fait pour les photos de nuit. D'ailleurs, quand j'ai fait... Je ne dis pas qu'avec le livre, c'était fini. J'ai continué à faire des photos. Et même les plus belles photos que j'ai faites après mon livre, avec toute l'expérience que j'en avais, n'est-ce pas? Il n'y a aucune photo de brouillard de Paris, vous voyez? Dans le brouillard. Mais c'est plus tard comment que j'ai vu que c'est le véritable éclairage ou tout merveilleux, n'est-ce pas? Et... C'est à ce moment, encore quelques années, j'ai fait encore des photos de nuit pour épuiser le sujet. Tandis que ici, c'est l'étude demeure. Enfin, j'ai fait à cette époque. J'aimerais bien faire actuellement, mais j'ai 80 ans et j'ai pas, n'est-ce pas, la possibilité. Je suis occupé de trop de choses et je ne pourrais pas faire. Mais il y a un monde aujourd'hui qui devrait être photographié. Toute la jeunesse de ces bandes mystérieuses, n'est-ce pas, de jeunesse désœuvrée, ces bandes de cyclistes, motocyclistes, casqués, filles, hommes et femmes sur les voitures comme des martiennes, n'est-ce pas? C'est merveilleux si on pense.
1: Oui, vous avez dit le mot merveilleux plusieurs fois. Et justement, quand on voit ces photos de nuit, il y a toujours la recherche d'éclairage voilé,
0: oui,
1: de lumière.
0: Oui, vous savez, on m'a comparé à un photographe américain de Vigie. Et il y a un article qui est paru dans Art News qui a des 14 pages. Un parallèle entre Vigie et moi. Vous comprenez? Et la seule chose que je trouve qui ressemble à Vigie, c'est qu'il était aussi un noctambule et il faisait des choses de nuit. Mais ni sa matière, ni les photos ne sont comparables. Et Vigie, il s'en foutait complètement de l'atmosphère. Il avait ses flèches sur l'appareil, il avait un couple homosexuel, je ne sais pas, bam, il a fait, et le reste est noir, et il y a ça, n'est-ce pas? Tandis que moi, je tenais beaucoup à l'atmosphère. Et il n'y a pas des choses faux noires. J'ai jamais donné aucune flèche de mon appareil. La lumière venait toujours ailleurs, comme s'il était vraiment une existante lumière, vous savez.
1: Et vous n'étiez pas du tout intéressé alors par ce qui pouvait se faire en Allemagne ou en France, même autour de la nouvelle objectivité, toute cette photographie très construite, Tabar, Florence Henry.
0: Même les photos de Cartes, vous savez, il a fait quelquefois presque des choses abstraites, très bien composées, une fourchette avec sur une assiette. Toutes ces choses ne m'intéressaient pas au fond. Je ne dis pas que mes photos sont assez bien composées parce que je tiens à ça. Et pas pour une raison esthétique, mais parce que, vous savez, avant de voir la photo, vous voyez une forme, n'est-ce pas? Et c'est cette forme qui vous frappe et qui entre dans la mémoire. Et si une photo est complètement désordonnée, on ne peut pas retenir, n'est-ce pas? C'est pourquoi une photo comme bijou qu'on a reproduit X centaines de fois. Bon, alors, écoutez, vous voyez, justement, un des plus grands critiques américains a écrit qu'il préfère cette photo moins composée, plus instantanée, que l'autre qui... Or, à New York, n'est-ce pas, mon exposition, je n'ai presque pas vendu de ça. Tandis que ça, j'ai vendu beaucoup, et c'est ça que publie partout. Pourquoi? Parce que c'est beaucoup plus frappant, n'est-ce pas, comme image, comme visage, n'est-ce pas? Vous comprenez?
1: Bien sûr, bien sûr.
0: J'accepte que l'autre elle trouve l'autre plus belle. J'accepte. C'est une chose, c'est autre chose, mais ça pénètre moins dans la mémoire que la première. Et c'est toujours, il y a une question de mémoire, de se rappeler d'une photo. Et pour moi, c'est un critère même, d'une bonne photo. Une bonne photo qu'on n'oublie pas.
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0: Karl Lagerfeld, tu fais de la mode depuis pas mal d'années. Comment en es-tu venu à t'intéresser
1: à la mode?
0: Ou à la mode, aux vêtements?
1: J'avais toujours intéressé aux vêtements, avant même que je sache que ça s'appelle mode. Et quand j'étais enfant, je regardais ce que portaient les autres et je me souviens très très bien de tout ce que je voulais porter, ce que je n'aimais pas porter quand j'étais enfant, ce qu'on voulait me mettre et ce que je ne voulais pas qu'on me mette. Et tout ça, c'est des souvenirs très très précis. Et puis j'ai commencé à faire des illustrations. Et il paraît que je dessinais très très bien. Il y a un jour, ma mère est allée voir le directeur des Beaux-Arts de Hambourg, puisque je suis né à Hambourg, en lui demandant si je ne pouvais pas prendre les cours avant, mais j'avais que 10 ans ou 12 ans à l'époque. Et il m'a dit, vous avez votre fils, l'art, il n'en a rien à foutre. Lui, ce qui l'intéresse, les costumes. Regardez un peu les dessins. Bon, les dessins, c'est pas que ça soit mal ni rien, mais au fait, ce qui l'intéresse, c'est les costumes. Et que finalement, je me suis aperçu que cet homme avait raison. Et au fait, j'imagine que c'est à ma façon d'exprimer, comme toi tu t'exprimes en écrivant ou d'autres en peignant, ben moi je crains que ça soit les vêtements. C'est une simple question d'apprentissage, tu sais, c'est comme le piano, la mode, je crois qu'il faut en faire beaucoup pour après jouer juste sans trop se fatiguer. Il faut en faire longtemps, peut-être pas trop longtemps, pour que ça devienne, comment dirais-je, pas une chose sans effort, qui ne vous coûte pas d'effort, mais naturel, où on n'a pas l'impression d'avoir peiné dessus. Hein. Mmh. Ça, c'est, je trouve qu'il y a rien de pire que dans une collision quand on sent que ça sent de l'effort. La mode, ça doit être une chose spontanée, mais même la spontanéité, finalement, je crois qu'il faut s'entraîner pour ça.
0: Et qu'est-ce que tu recherches quand tu crées un costume et à avoir une certaine élégance
1: ou un mais tout ça n'est pas, comment dirais-je, formulisé dans les mots. Il ne faut pas trop faire ça. Moi, je travaille par instinct. Donc, mon moyen d'expression, c'est les vêtements. Ce n'est pas les bagouts avec lesquels j'essaie de caser les vêtements après. Hein. De toute façon, la mode, c'est une chose d'un opportunisme enragé, mais ça fait partie de ça, parce que, évidemment, bien sûr, mais il fut un temps où on avait l'impression que tout le vent et la direction de la mode venaient de Londres, mais ça n'a pas dû durer, ils n'ont pas su maintenir l'ambiance, hein, que finalement, c'était aussi une idée, parce que quand on y allait, finalement, c'était assez mince. Mais il y avait quand même des gens comme Zandra Rhodes que j'adore et que j'aime beaucoup, hein, et que je connais depuis ses tout premiers débuts, quand elle avait sa première boutique, qu'elle faisait des petites blouses imprimées avec des rouges à lèvres dessus, qui à l'époque était une chose jamais vue. Hein. Enfin, ça paraît banal aujourd'hui, mais il faut toujours remettre les choses dans leur contexte.
0: Ouais. Hein. À l'époque, c'était complètement à l'avant-garde.
1: Ouais. Ah non, mais elle est géniale. Je pense que c'est une femme de génie. Ce qu'elle fait, bon, elle se remettra jamais les années 60, on a l'impression, dans un sens. Mais dans un sens, c'est touchant. Et chez elle, je trouve qu'elle a assez de personnalité, assez de génie pour que ça ne soit pas gênant. C'est pas pénible.
0: Oh, ouais.
1: Chez d'autres, ça devient un peu, je sais pas, obsessionnel et un peu déprimant. Mais chez elle, pas du tout. Hein. Parce qu'elle est tellement spontanée, tellement vivante, tellement enthousiaste que je trouve qu'elle est vraiment une femme géniale.
0: Et il y a une époque, tu voyais beaucoup Warhol, puisque tu as joué dans un de ses
1: films. Oui. Mais ça, c'est quand tout au début, quand il est venu à Paris, c'est vers 1969, par la 70. Oui. Pourquoi tu as vu ce film ?
0: L'amour, là, oui.
1: Bon, ça n'a pas été un de ses meilleurs, je crois, non ?
0: Oh, c'était pas mal.
1: Je ne sais pas, moi, il y a 10 ans que je ne l'ai pas vu. Je préfère...
0: Moi aussi, je l'ai ressenti.
1: Oui, mais tu étais trop jeune encore. C'était à moins de 18 ans à l'époque.
0: Non, je ne sais pas si.

0: Que ça.
1: Oui, c'était rigolo. Et puis surtout aussi tout ce groupe d'Antonio et tout ça, de Donna John et tout ça, c'était très gai à l'époque. C'était un air complètement nouveau.
0: C'est la seule fois où tu as fait du cinéma.
1: J'ai rien à faire de ce côté-là de la caméra. Chacun sa place.

0: fais des défilés tous les ans.
1: Deux fois par an.
2: Oui. Mais tu sais, les gens qui le voient, les collections, jugent ça mieux que moi. Moi-même, je suis amnésique par rapport à ma propre production. Je me souviens même pas ce que je fais il y a 6 mois. J'essaie d'oublier tout, de détruire tout. Et pourtant, malgré ça, on refait des choses qui ressemblent à ce qu'on a fait. Quelquefois, je les combats, mais en général, c'est ce qui marche le mieux. Mais enfin, ça, c'est une chose affreuse comme ça. Et je suis pas du tout conservateur de musée, de mon propre passé. Hein. Je ne garde, d'ailleurs, regarde chez moi, tu vois pas une photo, tu vois rien. Rien, on... Je ne m'intéresse que ce que je suis en train de faire, ce que je vais faire, ce que je fais, ça ne m'intéresse pas. D'ailleurs, comme au fait, je n'ai aucun but non plus. Ce qui m'intéresse, c'est toujours les chemins qui mènent quelque part. Mais le but, quand tu atteins le but, qu'est-ce que tu veux faire? C'est ennuyeux, non? Donc il faut toujours trouver des nouveaux buts, ou même détruire ce qu'on a fait uniquement pour refaire autre chose. C'est ça qui m'amuse. Parce que si je me pose la question pourquoi je fais ça, je ne sais pas.
0: Et bon, tu es très influencé par le 18e siècle, c'est quand même très...
2: Je ne sais pas si je suis influencé, parce que dans mes vêtements, je ne suis pas très influencé par le 18e siècle. Je trouve que... le cadre, ça, je ne peux pas nier que ce n'est pas le 18e. Mais je vais dire une chose, je trouve qu'en France, c'est vraiment le top, le summum et la chose la plus parfaite de la culture française, c'est que pour moi, c'est le 18e français. Or, en France, c'est ce que je trouve le mieux, c'est le 18e. Alors, si on peut avoir une maison sublime 18e, pourquoi pas? Puisque c'est ce qu'on fait de mieux en France. On n'a rien fait de mieux depuis. Puisque ça existe. On peut l'avoir, pourquoi pas, si c'est possible.
0: Mais tu vas très loin parce que tu mets des bougies. Mais...
2: Ah oui, moi je fais les choses à fond. Moi je ne fais pas de mélange. Comme je ne mets pas de commode dans les salons, et les secrétaires doivent être dans les chambres. Je sais, c'est des arrangements bourgeois dans la maison, les bibelots qui traînent, les machins comme ça. Moi, je trouve très moderne le concept du 18e, les pièces presque vides, la décoration, c'est ce qu'il y a au mur et au plafond, et les restes, on fout les meubles et les sièges dedans comme on veut, le long des murs, et on prend suivant les besoins, comme on fait à côté tout à l'heure, on ramène des chaises s'il n'y en a pas assez. Tout ça, c'est beaucoup plus improvisé. J'ai horreur des choses décorées, posées comme ça. La décoration, comme dit tout à l'heure, c'est les murs. Les restes, c'est suivant les circonstances. Je trouve ça beaucoup plus moderne comme concept. Finalement, les gens du 18e étaient beaucoup plus modernes qu'on ne pense. D'ailleurs, Malaparte dit dans son journal, en 1946, en sortant d'une soirée, il traverse avec un ami la place La Concorde, et puis il dit à ce type, finalement, dit-il en regardant les deux bâtiments de Gabriel au fond de La Concorde, c'est ce qu'on a fait de plus moderne en France, c'est le Louis XV, et je crains qu'il avait raison.
0: Tu as fait une fête au Palace, qui était 18e siècle aussi,
2: Venise. Oui, Venise, oui. Oui, parce que, évidemment, c'est un endroit, une époque où je me sens très à l'aise. Vers ma maison de campagne en France, c'est une maison du 18e aussi, c'est un peu la même ambiance. En France, j'aime cette ambiance-là. Si j'avais une maison dans d'autres pays, j'aimerais avoir, en Italie, j'aimerais avoir une maison palladienne. Je ne voulais plus avoir aucune maison en Italie parce que je ne suis pas certain que ce soit le moment pour avoir une maison en Italie. C'est pas ça, hein. Et puis, de toute façon, la question n'est pas là. De toute façon, je n'ai pas envie d'avoir des maisons partout. Mais l'idée, parce qu'en Amérique, j'aimerais avoir une maison ou très très moderne, faite par un architecte, parce que je trouve ça assez grisant de faire construire une maison moderne, ou une maison early American. Mais je n'aime pas, je n'ai pas envie d'une maison italienne en Angleterre, ou d'une maison suédoise en Suisse. Ça, moi, je n'ai pas envie, tu vois.
0: Oui, en Italie, au Palladio, c'était quand même une chose... C'est une révolution.
2: Ah oui, quand même. Mais ce qui est amusant aussi, c'est l'influence de Palladio à travers l'architecture du monde. Oui, parce qu'en Angleterre, il y a des répliques des salles américaines, voilà. Et partout, c'est incroyable. Et finalement, chacun a refait une vraie création, parce que les choses d'inspiration italienne faites en Angleterre sont très anglaises, finalement. Je connais même une maison en Suisse, qu'un Français s'est fait construire en 1880, près de Genève, où il s'est inspiré d'une maison anglaise d'inspiration palladienne. Je trouve que c'est pas mal. Oui, c'est une maison de troisième main. Hein? Oui. Mais elle est divine.
0: Ce qui est très beau, c'est la villa rotonde.
2: Mais c'est là, elle ronde aussi. C'est comme la rotonda. C'était quelqu'un qui s'était fait copier en minuscule la rotonda en Angleterre. Ouais. Et ce baron français, qui était ambassadeur français à Genève, s'est fait refaire la version anglaise en Suisse. Je trouve ça génial.
0: Ça, c'est vraiment au troisième degré.
2: Ah oui, mais moi, je n'aime que les troisième, quatrième degrés. Hein. Qui a envie du premier degré? Mais quel ennui.

Karl Lagerfeld est sans doute le plus élégant des couturiers parisiens. Pour l'esprit de ses vêtements, il n'y a pas de ligne précise. L'esprit compte plus que l'idée. Les angles sont arrondis, ou plutôt adoucis. Les ourlets, le décolleté sont souvent molletonnés. On appelle lasso le décolleté très large qu'il a mis à presque toutes ses robes et qui est une espèce de leitmotiv dans toutes ses collections. Les matières sont des cloquets légers, comme de la crème chantilly. Les couleurs sont très claires, très pâles. Et pour cette saison, les couleurs se nommeront céladon, safran soufflé, jaune omelette, rose ému, absinthe vif ou œuf de canne. Les broderies ont beaucoup d'importance. C'est un folklore très sophistiqué, comme les marionnettes balinaises. Enfin, les accessoires sont souvent assez délirants. Des fleurs de dentelle, des ceintures bicolores en sucre d'orge, des cornes d'abondance en chapeau, ou des petits jouets en cubes.

0: Pour ta prochaine collection, qu'est-ce que tu as fait comme
1: style? J'ai pas idée, je l'ai oublié.
2: Oh, ne parle pas de longueur de jupe, d'ailleurs, pour pas avoir répondre cette question, j'ai fait des doubles jupes, comme ça, il y en a une plus courte que l'autre, alors la question est répondue d'avance. J'ai toujours peur de parler ce que je suis en train de faire, parce que j'ai entendu tellement d'interviews de stylistes, de côté où ils parlent d'une révolution, du changement de ceci, du changement de cela, du retour de la féminité, comme si elle n'était jamais partie, et après on voit la même robe. Il y a même certains qui sont particulièrement spécialisés dans ce genre de discours, et après on voit toujours la même robe. Bon. Ce qui est un peu que s'ils n'avaient pas la même robe, on ne va pas les reconnaître, on ne va pas croire que c'est eux. Et c'est ça que je trouve passionnant à la mode, c'est de changer avec l'époque. Moi, je ne fais pas la même robe que je faisais il y a 10 ans, et après tout, je n'ai pas plus la même gueule que j'avais il y a 10 ans. Et les gens qui ont toujours le même style, sous prétexte que c'est leur style, je trouve ça la chose la plus desséchante et la plus ennuyeuse de la Terre, sous prétexte de personnalité. Si la personnalité est soumise à si peu d'évolution et qu'elle va se cramponner dans une chose répétitive comme ça, c'est pas très rigolo.
0: Oui. Moi, j'avais vu un défilé, je crois que c'était au Halle, où tu avais fait une mise en scène avec des espèces de tubes. Où les
2: oui, avec des douches de plastique, là, comme
0: oui,
2: ça.
0: Des oui, oui, oui.
2: Parce qu'elles avaient des bulles comme ça.
0: Bulles,
2: oui, oui, oui, oui, oui.
0: Ça, c'était très avant-garde.
2: Oui, qu'est-ce que avant-garde, ce mot est tellement galvaudé qu'on n'ose même plus l'employer, non?
0: Oui.
2: Ça, c'est un mot que j'ai presque rayé de mon vocabulaire, hein. Je ne sais pas si c'est avant-garde, arrière-garde. De toute façon, les choses les plus arrière-garde, à un moment donné, redeviennent avant-garde. Hein? Mmh. Alors,
0: Non, mais oui. tu avais fait une mise en scène.
2: Oui, très improvisée, comme tout ce que je fais. Tu sais que tout ça, ce n'est pas répété ni rien. Hein? Je ne répète jamais rien. Je fais des choses, une vague idée, je vais faire les choses, je les accroche, ça ne marche pas. Des fois, ça ne marche pas non plus. Mais je ne répète pas ça 90 000 fois, ni rien. J'aime que les choses très spontanées, très improvisées. Par exemple, les mannequins ne voient jamais les robes avant le défilé. Parce que ça tue la spontanéité. Et même les accessoires, et l'esprit final, j'ai une vague idée dans la tête, mais j'improvise en 3 secondes, adapté à la personnalité de chaque fille à la dernière seconde. Parce que des fois, je l'ai fait d'avance, comme une vraie répétition. Le lendemain, pas seulement je m'en souvenais pas, mais je n'avais plus envie. Alors il vaut mieux attendre les dernières minutes. Alors, ça, c'est assez dangereux. Parce qu'on peut faire, avec une très bonne collection, un mauvais défilé.
0: Ouais.
2: Et avec une collection très moyenne, on peut faire un très bon défilé. Ça dépend de l'inspiration du moment, de l'ambiance. Un mot de travers, une mauvaise ambiance, et tout peut tomber dans une chose aussi peu organisée d'avance. Mais moi, il n'y a que ça que j'aime, le côté qui frôle toujours la catastrophe. Il n'y a que comme ça que ça m'amuse. Sinon,
0: ça m'amuse. En plus, tu fais toujours des défilés très tôt.
2: Oui, comme ça c'est fait. Hein. ça ne traîne pas. Trop tôt, à mon avis, pour les autres. Moi, personnellement, ça m'est égal, je suis très matinal, ça ne me gêne pas beaucoup. Mais ça m'embête un peu pour les autres, mais comme ça c'est fait. Hein. On ne va pas attendre toute la journée, il faut que ça se passe. Hein. Autant le faire tant qu'on est encore frais. Puis je me dis, au fil, les pauvres gens, ils n'ont pas encore vu 10 défilés, ils ont l'œil encore vaguement frais et propre, non?
0: Ah oui, ils ont
2: oui,
0: dessus
2: oui,
0: après.
2: Oui. À moins qu'ils ne soient pas réveillés, ce qui arrive aussi. Hein.
0: Mmh. Ah ben, en général, moi, à chaque fois que j'ai été à tes défilés, je n'avais pas dormi la nuit d'avant, tout simplement.
2: Oui, d'accord, mais parce que là, tu peux dormir pendant le défilé.
0: Non,
2: ah bon, hein. Non, mais là, je ne fais pas un vrai décor, parce qu'on le fait à la porte de Versailles, et on ne peut pas l'organiser, parce qu'on ne peut pas aller avant ni rien. Je fais une chose un peu... une espèce de jeu de jouer comme des cubes, des formes un peu bizarres. Ça ressemble, si on doit dire à quoi ça ressemble un peu à certaines choses métaphysiques italiennes, tu vois. Mais une version très, je ne veux pas dire pop, ça, parce que ce mot est encore plus démodé que le mot d'avant-garde. Mais je veux dire, ces formes, au lieu d'être blanches, sont vaguement ombrées de couleurs, un peu gays comme ça. Et c'est très abstrait en même temps, et ça donne une espèce d'esprit quand même. Mais décrit, ça paraît bête. C'est vraiment une chose qu'il faut voir. Dans le contexte des vêtements, des matières, de l'esprit, des bijoux, des filles et tout ça. Mais au fait, c'est une espèce de mayonnaise qui doit prendre la dernière minute, comme ça peut ne pas prendre aussi. Mmh.

0: peut faire des postures.
1: Pour les contes de Hoffmann, pour l'opéra de Florence, avec Muti comme chef d'orchestre et Ronconi comme metteur en scène. Mais j'ai déjà fait plusieurs pièces avec Ronconi, qui est un de mes metteurs en scène favoris. J'ai surtout fait des pièces de Schnitzler avec lui. Mais j'ai même vaguement tendance à devenir le spécialiste de Schnitzler, parce que j'en ai fait aussi à Vienne pour le Hofburg et tout ça. Parce que maintenant, je vais presque plus le faire, parce que je ne veux pas que je sois vraiment le spécialiste du Schnitzler. Hein. Mais c'est assez amusant, parce que le théâtre, je n'aime ça que avec de très bons metteurs en scène, parce que sinon je trouve ça horrible, le théâtre. Et c'est des modèles comme forme d'expression quand c'est pas parfait. Non, mais pour revenir à l'opéra de Florence, c'est pour Noël, ça doit sortir à Noël. Et comme c'est le centenaire de Offenbach, je trouvais ça assez drôle de faire les contes de Hoffmann. Hein. Mais sinon, on m'avait proposé des choses à Vienne, mais que c'était trop sérieux pour moi, comme sujet.
0: C'est quoi?
1: Bon, c'était des Wagner, des choses comme ça, mais ça, je ne sais pas le faire, c'est pas mon
0: Wagner,
1: métier. Oui, mais c'est pas pour moi. Non, il faut savoir pourquoi on est fait. Hein. Non, c'était des choses... Je sentais moins ça pour moi, je trouvais que c'était moins juste. Hein. Mmh. Puis ça dépend aussi des metteurs en scène, parce qu'en fait, le théâtre et l'opéra, ça dépend vraiment des metteurs en scène. Le cinéma, c'est presque moins grave, parce que c'est différent. Là, ça dépend pour moi de l'actrice ou de l'acteur. Hein. Mmh. Moi, j'aime bien faire des films, mais en général, je ne fais que l'actrice principale, ou comme ça, parce que je la connais, parce que c'est une amie, ou des choses comme ça. Mmh. Mais...
0: Et qui tu as habillé?
1: Oh, plein, je me demande plutôt qui j'ai pas habillé. Oui. Pas mal de monde. Hein. Mais là, je vais faire un film assez amusant, qui est l'histoire de Monte Carlo.
0: Ah oui.
1: Avec Robert De Niro, dans un rôle d'un des frères blancs. Ça, c'est assez drôle comme histoire, mais ça, c'est un film historique. Alors, ça, c'est pas du tout comme au théâtre, avec des déformations et des stylisations, c'est une chose très réaliste, mais c'est une très, très, très grosse production internationale. Et ça peut être assez drôle, parce qu'il y a plein de costumes, et que c'est assez drôle. Ça j'ai assez envie de le faire. Sinon, je tiens pas tellement à faire des films. J'en fais quelque chose comme ça, copinage pour Anouk Aimé ou Stéphane Audran, parce que j'aime Stéphane à la vie, mais ça, n'importe quel film, même si elle fait un mauvais film, ça m'est égal, parce que je le fais pour elle. Hein.
0: Il fait une robe.
1: Ou même plus d'une, quelquefois. Puis j'aime bien l'ambiance, ça et tout ça, mais je veux dire, ce n'est pas une chose qui compte pour moi, c'est pas important. De toute façon, on ne fait plus beaucoup de films très stylisés en France. Et moi, j'aime le cinéma archi-stylisé. Tu vois, mon film favori, c'est presque Les Dames du Bois de Boulogne.
0: Ah ouais. Ouais, je...
1: Parce que la stylisation presque absurde, hein, tu vois. Mais le film réel, le cinéma réaliste, c'est pas très drôle à habiller.
0: Ah oui.
1: Quand l'alerte se passe chez les voisins, qu'est-ce que tu veux que je fasse là-dedans?
0: Oui, c'est sûr. Et tu aimes bien quand même faire des fêtes, tu as fait pas mal de fêtes.
1: Oui, justement, mais il ne faut pas non plus que ça devienne une manie, hein, que les gens croient que ça devient comme une routine. Comme je te dis, c'est chose que je teste le plus souvent, c'est l'habitude et la routine. Moi, je trouverais bien de refaire une fête s'il y a un prétexte, une idée, un nouvel endroit, une nouvelle inspiration, mais faire du réchauffé, ça merci beaucoup. Hein.
0: Moi, j'étais à deux fêtes, à toi, celle à la main bleue, là.
1: Ah oui, qui était plutôt noire, d'ailleurs, plutôt ce noir, jour-là.
0: Oui.
1: Qui a fait pas mal de scandales, paraît-il.
0: Oui,
1: je m'en suis aperçu qu'après, parce que dans le noir, on ne voyait rien. C'est en photo avec les flashs que ça avait l'air terrible après. Mais je vais te dire une chose, je pense pas qu'aujourd'hui on pourrait la refaire. Hein.
0: Ah non,
1: tout le monde finirait en tôle. Hein.
0: Oui,
1: dans l'heure qui suit.
0: Il y aurait une bombe.
1: Avant, après et pendant. Hein. Il y en aurait trois.
0: D'ailleurs, ils voulaient fermer la main bleue tout de suite après.
1: Oui. Oui, mais oui, je sais qu'ils ont eu beaucoup de problèmes.
0: Problème. Il y avait des articles affichés. Comme ça,
1: ah bon, à ce point, moi je vais jamais retourner. Tu retournes encore quelquefois?
0: Non. À cette époque-là, j'allais tous les soirs. Mais
1: oui.
0: Bon, après.
1: Oui.
0: Arrêté parce que tout le monde est parti.
1: Mais c'était assez drôle, je crois, non?
0: Oui, c'était très
1: c'était
0: bien.
1: C'était assez fin du monde comme ambiance,
0: oui, complètement,
1: non?
0: Complètement, oui.
1: Mais c'est assez actuel, non?
0: Oui.
1: Alors, la fête vénitienne, évidemment, ça a été...
0: Mais c'était très sophistiqué.
1: Très sophistiqué, mais c'était assez joli, quand même.
0: C'était très, très beau.
1: Moi, ce que j'aimais beaucoup, c'est le feu d'artifice froid sur la scène.
0: Oui.
1: Avec ce décor d'opéra italien et tout ça. Je trouve que c'était
0: joli. Le décor était complètement...
1: Et les gens ont fait beaucoup d'efforts, hein?
0: Oui, les gens étaient presque tous habillés en 18e.
1: Oui, parce que j'ai quand même vu pas mal d'autres fêtes au palace où les gens avaient fait moins d'efforts et où il y a les décors aussi, il n'y avait pas le même effort.
0: Hein.
1: Parce que les fêtes, moi, je trouve ça bien que si vraiment il y a un vrai effort aussi par les gens qui vont que par les gens qui donnent cette fête. Parce que finalement, demander aux gens de se déguiser ou de se faire un costume, c'est un effort.
0: Oui.
1: En plus, ça tombait à une période où la plupart des gens invités étaient plutôt occupés. Mais sauf qu'ils avaient des efforts incroyables. C'est pas les gens qui avaient en plus le plus de moyens qui ont fait le plus d'efforts. C'est ça qui était incroyable.
0: Oui, tout le monde était...
1: Non, c'était drôle quand même. Oui. C'était une réussite en tout cas.
0: Ah oui,
1: parce que les gens en parlent encore. Hein?
0: Une des plus belles fêtes qu'il y a eu à Paris.
1: Non, c'était rigolo. C'était amusant. Moi, j'aime bien. Alors, il faut un nouveau prétexte. On ne peut pas forcer les choses.
0: En plus, le sujet était bien, Venise,
1: oui.
0: Bon.
1: Oui, puisque c'est l'idée, c'est la fête tout court.
0: Oui, c'est, Venise, c'est
1: oui. C'est un lieu très, en même temps très abstrait, Venise, non?
0: Oui. Oui,
1: c'est plus une idée, hein.
0: Oui, c'est à la fois, bon, le, bon, c'est à la fois le 18e, et c'est aussi, bon, mort à Venise de...
1: Oui, et puis les gens pouvaient tout venir avec une caméra autour du cou en étant chez un touriste,
0: hein. Oui.
1: C'est,
0: oui,
1: évidemment, ouais, c'était très large, hein. Mais je ne peux pas faire tout de suite après les nuits romaines, par exemple, ça je ne le vois pas. Hein. On peut venir en Néron ou en Anita Ekberg, je veux dire ce qu'on veut.
0: Mais... Oui.
1: Puis est-ce que l'époque est encore tellement à ça? Pourtant, ce n'est pas les fêtes qui manquent.
0: Oui.
1: Il y en a même un peu trop par moment.
0: Oui. Mais c'est pendant la période des collections, il y a toujours plein de choses.
1: Mais même là, il y a 10-15 jours, il y en avait plein de choses aussi, mais avant les collections, je ne sais même pas comment les gens trouvent le temps d'y aller. Tu me diras, tout le monde ne fait pas de collection.
0: Oui. Non, mais les gens aiment bien sortir quand même.
1: Ouais. Moi, c'est drôle. Au fait, j'aime bien sortir, mais en fin de compte, j'aime pas sortir du tout parce que je suis quelqu'un de très matinal.
0: Mm.
1: Et là, comme je suis toujours débordé et que je voyage beaucoup, que j'ai jamais le temps, au fait, sortir pour moi, c'était un luxe.
0: Ouais.
1: Ce qui est absurde parce que je pourrais très bien quelquefois y rester au lit le matin, dormir et travailler la nuit, je veux dire. Mais au fait, j'aime me lever le matin, ce qui est une chose absurde. Et j'ai des angoisses si je ne me lève pas tôt. C'est très c'est ridicule. Quand j'étais enfant, on me disait, tu ne feras rien dans la vie si tu restes au lit le matin. Et aujourd'hui, vraiment, je pourrais rester au lit le matin. Hein, j'en ris encore moi-même et malgré ça, je ne suis pas à l'aise. Ça, c'est le comble.

0: Tu es contre la télévision.
1: Je suis contre, je voudrais très bien qu'on m'envoie l'information, mais moi-même, c'est une chose qui n'est pas rentrée dans ma vie.
0: Oui.
1: Je trouve que c'est une espèce de envahissement, et moi, je préfère imaginer les choses, c'est pour ça que j'aime bien la radio, et pas les avoir en images qui sont plus ou moins discutables.

0: vivent pour moi dans la mesure qu'ils me racontent.
1: Ouais.
0: Et ce que j'imagine ce que c'est est souvent plus créatif que comme si j'allais moi-même.
1: Ouais.
0: Parce que moi, finalement, ce que j'aime, c'est imaginer le monde de ma fenêtre.
1: Ouais.
0: C'est pas la chose qui m'intéresse, mais c'est l'idée que je me fais de la chose. Et c'est ça qui me donne une autre chose. Si je vois une chose précise, bon, elle est telle qu'elle est. Mais si je la vois quand même, elle est décrite, j'imagine une chose qui devient encore une sorte de création parce que elle n'est pas basée sur une chose existante, mais sur l'idée d'une chose existante.
1: Oui, c'est plus... Alors, Jacques veut se marier.
0: Oui, je trouve que c'est une très bonne idée.
1: Oui.
0: Il a bien choisi sa future épouse, je trouve que c'est très bien. Ils se connaissent depuis 10 ans. Ils ont fait la descente aux enfers ensemble, ils ne peuvent que remonter. Ça me paraît la meilleure solution. Quand on est les deux, je trouve qu'ils ne peuvent pas aller beaucoup plus loin dans leur direction. Donc, c'est pas si mal. De toute façon, il veut 8 enfants et elle est prête à les faire. Ce n'est pas une mauvaise chose à notre époque qui veut encore avoir 8 enfants et quelle femme est encore prête à les faire. Non?
1: Oui, ça c'est très... Et tu crois qu'ils vont le faire?
0: Mais oui, mais ils veulent 6 mois de fiançailles pour des raisons religieuses, alors je trouve ça un peu long. Oui, je sais pas s'il faut attendre si longtemps, mais enfin, apparemment, je sais pas. Je leur ai dit qu'il fallait quand même être un peu sérieux, pas se couvrir de ridicule, parce que sinon c'est l'absurde de l'histoire. Mais elle est rigolote, elle a pas mal de personnalité, je trouve.

0: qu'est-ce que tu penses des autres collections?
1: Mais je ne vois pas d'autres collections. Je peux penser que de l'idée que je me fais des autres collections. Ouais. Moi, je ne suis pas quelqu'un qui dit « Ah, j'aime que ce dessinateur, j'aime pas ce qu'ils font les autres. » Je trouve que dans presque toutes les collections, il y a des choses que j'aime bien. Et dans chez plein de gens, il y a des choses que j'aime et des choses que j'aime pas. Mais quand j'aime pas, j'ai pas d'avoir d'opinion là-dessus puisque ça me regarde pas. Donc, je ne suis pas concerné. Ça ne me concerne que dans la mesure où ça me touche d'une façon ou d'une autre. Mais je ne vais pas, en principe, jamais voir les collections. Tantôt, j'allais voir les collections de Kenzo parce que dans les années 60, 70, j'aimais beaucoup l'ambiance quand il était à la bourse de commerce et tout ça. Et en plus, ça tombait toujours après mes collections. Et après, c'est moi qui présentais avant, après lui. Moi, avant, je présentais avant et lui, il présentait après. Et puis après, il s'est mis au dimanche et tout ça. Donc, je n'y allais plus parce que je ne vais surtout pas voir une collection la veille de la mienne parce que je veux avoir le regard clair et propre. Je ne veux pas voir ce que font les autres. Je trouve ça amusant, mais en même temps, je ne sais pas s'il faut aller voir les collections des autres. Je ne suis pas du tout persuadé de ça. Je trouve ça pas indispensable. Non? Non, je ne sais pas. Et après, j'aime bien voir comme ça en photo, pour me faire une idée de ce que font les gens, comme ça pour voir. Mais au fait,

0: quand on fait le défilé à une heure aussi peu sexy, si j'ose dire, qu'un dimanche matin à 9h, il faut surtout mettre quelque chose qui empêche les gens de se rendormir et qui pousse les filles à rester éveillées. Alors, il faut trouver des rythmes pas encore trop rabâchés. Parce que la musique classique dans les défilés, ça fait vite prétentieux. Mmh. Bon, tout le monde l'a beaucoup fait, il y en a qui le font encore. Mais les côtés, la grande musique et les déesses erratiques en scène, je ne pense pas que ce soit le moment, ni que ce soit la chose la plus nouvelle de la Terre, parce qu'il y en a déjà eu pas mal ces dernières années. Mmh. Bon. Alors, comme ça, le quart d'heure qu'il faut pour arriver au bout de la piste, non, ça, on ne peut pas faire ça à 9h du matin. On peut le faire peut-être le soir, je ne sais pas, ou en fin d'après-midi. Mais à 9h du matin, il faut accélérer un peu parce que sinon, c'est le bide.
1: Alors, tu mets quoi comme...
0: Oh, je mets. Jacques m'a fait une bande et puis j'ai mis d'autres choses dedans. Je mets même des choses très superficielles dedans, mais qui ont un rythme assez drôle. Et

0: puis par exemple j'ai pris des musiques de Fame et des choses comme ça. Parce qu'en même temps, il faut que ça ait une vague réalité et un rapport avec l'actualité. Ça ne peut pas être que des choses rétro, des choses comme ça, j'aime pas beaucoup ça non plus. Mmh. Et donc au fait, c'est les choses les plus rythmées dans les choses du moment. La musique classique dans les défilés, je l'ai fait et tout ça, mais j'en suis un peu revenu. Puis en plus, le look que j'ai fait, l'esprit de tout ça, demande une chose assez légère qui aide beaucoup les filles à sortir, à que ça aille vite, vite, vite, parce que moi j'aime que ça dure le moins de temps possible. Pour moi, un défilé réussi, c'est une chose qui prend 45 minutes là où les autres auraient mis une heure et demie. Mmh. C'est jamais assez vite. Mmh. Je trouve que c'est la chose la plus ennuyeuse de la Terre, de regarder ça pendant des heures, ça doit aller. Il y a que ça qui est amusant, hein? Oui. Comme une espèce de vent comme ça qui passe et on dit ah c'est déjà fini.
1: Moi le défilé que j'avais vu, il y avait des chapeaux très bizarres, des espèces de triangles
0: transparents, oui, à biplan et tout ça.
1: Biplan,
0: oui. Voilà, très joliment fait, c'était en crin, c'était des choses assez drôles. Oh, hein? Ouais. La femme qui m'avait fait ça était géniale, malheureusement elle est morte et depuis je suis très triste parce que personne n'a l'esprit et la main magique de cette femme qui était vraiment quelqu'un de génial.
1: C'est très beau comme
0: chapeau. Mais là, j'ai fait des choses assez drôles pour l'été. C'est Jean Barthé qui m'a fait ça. C'était assez rigolo, très spirituel. Je lui avais demandé des chapeaux minuscules, comme des petits jouets, comme des petits cubes, comme des jouets. Alors, au début, il était presque un peu offusqué parce que lui, il rêvait de la grande et belle Capeline. Et puis, je lui dis, non, moi, je voulais, non, c'est là, il m'a fait des équipes. Non, je lui dis, encore plus petit. Je lui dis, ça fait encore trop chapeau. C'est quand même très désobligeant. J'avais presque honte de lui avoir dit, ah non, ça fait encore trop chapeau. Mais comme moi, je me vexe pas, si il me dit, ah, ça fait trop robe, parce que je n'ai pas d'amour mal placé dans ce genre d'histoire, ça m'est égal. Mais j'ai cru quand même le vexer un peu quand j'ai vu sa tête, quand je dis non, ça fait trop chapeau. Hein. Je voulais des choses très, très abstraites, parce qu'un chapeau, ça fait quoi? Ça fait mariage ou course à Auteuil. C'est deux buts qui ne sont pas les rêves de mode pour moi. Donc, pour moi, c'est juste un point sur un i, une espèce de statement. Ce n'est pas une chose qui aide à concrétiser un esprit. Mais ça ne doit pas être un détail important ou une chose qui habille ou qui coiffe la mémé, parce que ce n'est pas tout ce que je voulais faire. Hein. Pour moi, un chapeau, c'est un point sur les i. Hein. Alors, des fois, on fait une grosse tache et des fois, on fait un petit point. Ça dépend des feutres qu'on emploie.
1: Et bon, tu es quand même considéré comme une des personnes les plus élégantes de Paris.
0: Oui, mais ça, je n'ai pas d'opinion là-dessus. Moi. Je dois laisser ça à l'opinion des autres. Hein.
1: Non, mais tu
0: dans quel sens?
1: Mais je sais pas, donc on dit quels sont les gens les plus élégants d'arrivée, on dit toujours le premier.
0: Ah bah tant mieux. Ah bah ça fait que ça, je suis navré, écoute. Hein, je demande qu'à m'effacer. Hein. Non, tu sais, tant que je le dis pas moi-même, ça va. Hein.
1: Non, mais c'est très bien que les gens te disent ça.
0: Oui, parce que peut-être aussi parce qu'on ne voit pas tellement, alors ils se font des illusions.

0: une chaîne de télévision américaine qui m'avait demandé de raconter ma vie en 12 minutes et qui m'avait donné tous les moyens pour faire un petit film moi-même. Alors j'ai engagé une équipe et j'ai raconté ma vie à Paris depuis le jour de mon arrivée jusqu'à aujourd'hui. C'était fait en 77, je me souviens. Alors ça commence à la gare du Nord, j'ai débarqué quand j'avais 14 ans et ça finissait, je ne sais plus quoi, très bien quoi, je crois Place la Concorde avec une histoire de mode et des photos de mode d'une robe. Parce que quand je suis arrivé à Paris les premiers jours, j'ai vu des photos de mode qui étaient sur le pont Alexandre III. Et je me dis, tiens, moi j'aimerais aussi dessiner un jour des robes et qu'on les photographie, parce qu'à l'époque tout ça c'était des rêves un peu enfantins, qu'on les photographie comme ça dans les rues de Paris, je trouvais ça absolument grisant et tout. Et alors j'ai recréé cette séance sur le pont d'Alexandre III, c'était une robe de ski à Paris et tout, j'ai même retrouvé une robe presque similaire, on a refait la séance comme c'était il y a 30 ans ou 28 ans, puisque j'ai 42 ans et à l'époque j'en avais 14, donc c'est pas te dire que c'est pas hier. La séance finale du même film, au bout de 12 minutes, c'est une robe dessinée par moi, fait pour Chloé, sur le pont Alexandre III, avec toute l'équipe, comme ça. À l'époque, il n'y avait pas beaucoup de maquilleurs, quoi faire comme ça. Aujourd'hui, pour faire une photo de moi, il y avait 20 personnes dans le temps. Il y avait une pauvre rédactrice et un photographe qui appuyait sur un bouton. Et c'était le contraste entre ça et puis le changement de la fille, de la mode. Même si c'est la même fille, alors la même fille, en 1952, on l'avait arrangée avec cette robe de Schiaparelli, avec des bijoux de l'époque et tout ça, des gants très stiffs, très, comme ça, très, la mode un peu prétentieuse de cette époque-là. Et puis celle d'aujourd'hui était très différente. C'était assez rigolo, je trouve, dans le film, si je peux critiquer mon chef-d'œuvre moi-même.
1: Et il y avait ce passage avec les filles en mini-jupe.
0: Oui, parce qu'on parle comme ça de la mode qui passe pendant 20 ans, et puis les différentes époques, et puis à un moment donné, on parle de Twiggy, et puis elle passe sous une table, je mentionne cette mode-là, et puis pouf, elle est là, devant nous, elle sort sous une table.

0: Là, je vais commencer. On a fini, à peine fini l'été, maintenant je commence l'hiver 82. Ah ouais. Mais au fait, c'est ça qui m'amuse. Là, je commence. Tu sais, il faut commencer les tissus, tout ça très très tôt. Toutes ces dates sont tout le temps avancées. Moi, j'ai l'impression que l'hiver prochain, c'est demain. Mmh. L'hiver prochain, je veux dire l'hiver 80-82. Mmh. Donc, ça enchaîne tout de suite. Là, je fais l'histoire pour l'opéra. Entre-temps, je suis en train de faire des livres que j'ai jamais eu le temps de terminer parce que je suis en train de faire un livre sur la mode française de 1900 à 1980.
1: Ah ouais?
0: Oui, ben oui, il faut le faire. Hein. Ah oui. Parce que trouver les éditeurs, c'est facile, mais ce qui est difficile, c'est faire les livres. Et puis, je travaille depuis 20 ans sur un livre qui retrace la vie de la princesse Palatine.
1: Ah, c'est qui ça?
0: La princesse Palatine, c'est la princesse allemande qui avait épousé le frère de Louis XIV, qui avait épousé monsieur, la mère du régent.
1: J'ai joué monsieur.
0: La femme de monsieur, ça veut dire le frère de Louis XIV, la mère du régent, ouais. La fameuse Palatine.
1: Ouais.
0: Et quand j'étais enfant, j'ai trouvé dans le grenier un livre avec toutes les lettres de la Palatine. Et elle écrivait dans un allemand très particulier, plutôt grossier du XVIIe siècle, à sa famille, toutes les horreurs de ce qu'était sa vie en France, etc., etc., etc. C'était assez drôle. Et ça m'amusait tellement que j'ai appris à parler l'allemand du XVIIe siècle. Et j'étais même une telle manie qu'à l'école, mais les professeurs devenaient fous, parce que je refusais de parler l'allemand moderne, je parlais que l'allemand du XVIIe. Ah, tu trouves une autre langue.
1: En gothique.
0: Oui, non, mais il faut se parler, parce qu'il y a d'autres mots, une autre grammaire, et même les mots, les mêmes mots avaient d'autres sens, et tout ça. Et ce personnage m'a toujours intéressé. Et puis, en lisant Saint-Simon et tout, la vision d'elle est très différente de l'image qu'elle essaie de donner dans ses lettres et tout, et j'ai commencé à faire, comme ça, lentement, des recherches sur cette période, sur elle, sur sa vie, sur son passé, sur plein de détails, sur sa famille et tout, et en 20 ans, c'est devenu une énorme documentation, et je voulais faire un livre de ça, que je ferais peut-être un jour, mais ça serait plutôt pour ma retraite, parce que j'ai pas le temps de le finir, mais ça m'amuse, et le plus drôle, c'est que j'ai 3 éditeurs qui le veulent, mais j'ai pas le temps pour le faire.
1: C'est bien,
0: mais enfin, de toute façon, c'est pas moi, mais... Puis je vais dire une chose, hein, je suis absolument pas sûr que je puisse faire un livre parce que c'est pas mon métier du tout. Mais j'aime l'idée. J'aime les moi, ce que j'aime le plus au monde, c'est les livres et les journaux. Moi, dans une librairie, je deviens fou.
1: Ouais.
0: Je me tiens dans une librairie comme une poule doit se tenir chez Cartier du temps de la Belle Époque, j'imagine. Tu vois, je perds la tête.
1: Oh, ouais.
0: Tout ce qui s'imprime, je suis fou. Hein.
1: Ah oui, les journaux, c'est bien.
0: Ah, les journaux, c'est génial. Moi, je peux pas vivre sans journaux. Hein. Comment peut-on vivre sans journaux? Je trouve qu'il n'y en a jamais assez. Hein. Et même les pires m'amusent.
1: Hein. Ouais. Hein? Ah oui, moi tous les matins je regarde tous les journaux.
0: Ah oui, moi aussi. Oui, oui, oui.
1: Parisien libéré vite fait, l'humanité vite fait, libération un petit peu.
0: Oui, mais il faut tout regarder. Hein.
1: Oui.
0: Non, moi je trouve que. Même, je ne regarde pas que les journaux français, je regarde les journaux allemands, anglais, américains et tout. Et c'est une chose que j'ai hérité de ma mère. Ma mère, elle fait toute sa vie, elle n'arrivait jamais à rien faire de sa vie parce qu'elle passait sa vie à lire les journaux toute la journée. Mais elle les lisait à fond. Moi, je passe plus vite. Hein. Elle avait le temps aussi. Hein.
1: Oui,
0: mais. Mais c'est assez drôle de comparer aussi les différents pays, juste comme ça. Puis j'aime les pires journaux, même. J'aime tous les journaux. Tout ce qui est journal, je trouve ça grisant. Je trouvais divin de faire un journal, mais je n'ai pas à faire un journal, c'est pas mon métier. Puis on n'est plus à une époque de faire une nouvelle gazette du bon temps, c'est fini, ça.

Les Corrigans, je l'ai depuis 5 ans. Mmh. Et je les porte pour une raison très banale et très simple, parce que mes cheveux frisent de nature. Et ça ne me va pas du tout. Mmh. Et le seul moyen pour moi d'avoir les cheveux raides, c'est de les tirer derrière. Mmh. Ça fait comme une espèce de...

0: lifting quotidien. Tu tires, tu tires l'élastique et tu tires le trait au passage.
1: Mais maintenant, il y a plein de jeunes de 16 ans qui reprennent ça aussi.
0: Mais je n'ai pas la prétention de croire qu'ils vont copier. Ça doit être dans l'air. Mais finalement, tu sais que c'est la coiffure la plus agréable de la Terre parce que tu n'y penses pas. Tu n'es jamais décoiffé. Et parce que moi, je relève les cheveux dans la figure et tout ça. Et en plus, moi, je frise d'une façon horrible. Je frise comme ça sur le côté. J'ai l'air d'une soupière 18e dans ce cas-là. Ce qui est très bien pour une soupière, mais ce qui est beaucoup moins bien sur une tête d'homme. Parce que vraiment, ça frise affreusement. Et alors, à force de tirer, maintenant, je frise un peu moins. Mais le matin, quand je me réveille, je suis un monstre. Et comme ça, c'est le golem. C'est, tu sais, je suis obligé de tirer les verrous de ma chambre pour que personne me voit avec les cheveux défaits. En plus, ils sont très frisés et puis ils tiennent dans l'air. Alors, c'est une espèce de lion qui se réveille.
1: Oui, non, mais c'est bien. Et en même temps, c'est très 18e.
0: Oui, en même temps, de face, je fais très banquier comme ça, non?
1: Ouais. Hein? Non, mais ça fait un peu 18e.
0: Oui, oui, mais en fait, c'est pas vraiment un 98e. En fait, c'est les cheveux accrochés, c'est tout. Ouais. Hein. Mais tu vois, habillé comme je suis habillé, si j'avais pas ça, j'aurais l'air un homme d'affaires sinistre, non?
1: Ouais. Non.
0: Non, mais. Oui, d'accord. Enfin, ça donne un côté un peu moins sérieux. Mais c'est pas pour ça que je l'ai, parce que pour moi, c'est le seul moyen d'avoir les cheveux droits. Quelquefois, il y en a des jours où j'en ai marre. Parce que quelquefois, en dormant, on se réveille parce que tu as les cheveux qui te chatouillent dans l'œil. Hein. Mais le côté en brosse, c'est un peu ingrat. Hein.
1: Ça, c'est la nouvelle mode.
0: Oui, mais là, c'est bien quand on a 18 ans. Oui. Mais je ne sais pas si moi, je dois me coller encore une brosse. J'ai des photos de moi, il y a 20 ans, quand j'avais une brosse, c'était rigolo. Mais je suis pas sûr que c'est le moment de se refaire la même coiffure. Oui. D'ailleurs, il ne faut jamais se refaire les coiffures qu'on en a eu avant. Hein. Moi, j'aimerais bien changer ma coiffure si je savais quoi faire de mes cheveux. Et je n'ai pas encore trouvé une meilleure idée. Anna Piaggi aussi, elle est divine aussi avec des mèches de couleur.
1: Elle est très très bien coiffée.
0: Ah oui, c'est très. Mais elle a un cheveu extraordinaire, c'est du crin, je ne sais pas. Hein. Une chose, on peut tout faire avec.
1: Oui.
0: C'est indestructible. Elle peut se faire les pires choses et ça ne fait jamais rien. Hein. Elle a survécu à tout. De ce côté-là, en tout cas.
1: Et elle travaille où?
0: Elle travaille surtout pour les Vogue italiens.
1: Vogue italien.
0: Les Vogue allemands, Vogue anglais, elle travaille pour tous les Vogue en principe.
2: Anna Piaggi, on dit que tu es l'arbitre de la mode dans le monde entier. Quelle collection tu préfères dans les défilés que tu as vus pendant une semaine à Paris?
3: Je préfère tous les robes qu'on peut camoufler. J'adore beaucoup de pour moi chaque robe c'est comme de la plastiline et ce sont des bases sur lesquelles on peut travailler en général assez bien et les changer. Moi je ne prends jamais presque jamais une robe telle qu'elle est, sauf des exceptions comme dans le cas de Chloé, mais autrement j'adore les robes pour m'amuser avec.
2: Oui, et ce matin, tu étais habillée de façon incroyable. Tu avais autour du cou une corde à sauter.
3: Oui, ça je vais, parce que ça, c'est le hasard. Ça, j'ai trouvé au coin de la rue. Ce sont des skipping ropes. Ce sont des cordes à sauter pour les enfants. Ça coûte 6 francs, mais ce n'est pas tellement le prix, bien que le prix soit intéressant aussi. Oui. Mais c'est la graphique, c'est les rayures. Alors j'aime beaucoup toutes les choses qui ont un certain impact, une certaine image ou un graphisme. Parce que je suis milanaise et le design à Milan c'est très strict.
2: Tu as aimé...
3: Moi j'adore le baroque mélangé au design.
2: Et tu as aimé que Karl ait pris des tampons Jex, des choses pour laver les casseroles.
3: Oui, parce que tout ça, ça fait partie d'un mouvement de humour. On ne peut pas parler de ça tellement sérieusement, mais finalement ça existe. Et c'est tout un mélange de culture et de jokes, de stand-up, de choses, de suburbaines, de post-radical, de post-modernisme, c'est très très post et c'est l'éloge du banal. Il faut observer beaucoup l'entourage, l'ambiance où on vit et pas être bloqué par la mode comme une espèce de construction cruelle. Mais il faut prévoir aussi des autres mouvements. je ne parle pas de culture, ça serait aussi très intéressant d'être au courant. Mais de capter l'esprit des choses qui arrivent. En ce moment, il y a cet esprit assez amusant qui vient déjà de l'humour qu'il y avait à Londres. À Londres, c'est déjà arrivé, mais c'était fait d'une façon plus cheap.
1: Oui,
3: il y avait un peintre qui s'appelle Dangerfield, je ne sais pas si vous connaissez, qui avait toute la maison décorée. Mais en Italie, on le fait très très chic. Chic, enfin, très bien fait. Il y a des noms très importants comme Ettore Sottas, Mendini, tous les architectes vraiment très avant-garde. Et ils s'amusent avec les meubles, donc pourquoi pas s'amuser avec les robes de la même façon. C'est un peu dissacrer les choses, mais pas pour les faire tomber, mais plutôt pour donner un esprit optimiste. Et de toute façon, à ce moment, ce que Karl a fait correspond très très bien à une espèce de
1: c'est un mélange de l'élégance et
3: c'est une dédramatisation qui est très importante. Et donc finalement, on part du Bauhaus et on arrive au banal, on arrive au tissu qui vient, je ne sais pas, c'est inspiré par les rideaux des avions ou les fauteuils dans la hall de l'hôtel Hilton, mais c'est un soin superbe. Ça pourrait être, je ne sais pas, une chambre d'un Clockwork Orange.
0: La pierre a quand même beaucoup d'humour, beaucoup d'esprit.
4: Oui.
3: Oui, dans la hall de l'hôtel Hilton, mais c'est un soin superbe. Et donc,
1: les matériaux sont très beaux.
3: Les matériaux sont très bons, mais ça pourrait être, je ne sais pas, une chambre d'un Clockwork Orange.
0: La pierre a quand même beaucoup d'humour, beaucoup d'esprit.
4: Oui.

0: Il y a quand même quelques femmes élégantes.
1: Mais qu'est-ce que tu entends par élégant? Parce qu'il faut définir la... Oui, moi je trouve qu'elle est élégante. Parce que pour moi, l'élégance est une chose qui demande une définition nouvelle. Parce que, entre guillemets, une femme élégante, ça sent un peu la mémé ennuyeuse hein, dans le mot, non?
0: Non.
1: Moi je trouve aussi que Marianne McAvoy, je trouve qu'elle est élégante aussi.
0: Oui.
1: Mais il y a toutes sortes d'élégances différentes.

0: Paloma Picasso, tu as fait une collection de bijoux pour Tiffany à New York.
1: J'ai même fait, on a eu un breakfast à Tiffany's.
0: Comme le film.
1: Comme le film, avec des cafés, des croissants, comme il faut. Il y a eu 2500 personnes, paraît-il.
0: C'est une énorme fête.
1: Hein?
0: C'est une grande fête.
1: Oui, c'est divin. Et en

0: plus, bon, moi, c'est différent. C'est la première fois que je travaille avec des pierres précieuses, des pierres semi-précieuses. Et je peux choisir les pierres que je veux. Je choisis des très grosses et très colorées, évidemment. Et je mets beaucoup d'or autour, et voilà.
1: Et tu mets beaucoup de diamants dessus. Quel autre genre de pierre tu mets?
0: Alors, j'ai découvert des tas de pierres sublimes que je ne connaissais pas du tout, avec des couleurs très, très, très vives. J'ai une chose qui s'appelle les Fire Opal, ou les opales mexicaines, qui sont oranges, mais plus oranges qu'on ne peut pas imaginer. Et puis, j'ai des pierres roses fuchsia qui s'appellent les Rubellite. Et j'ai des topazes bleues, des jaunes, des verts, des couleurs très, très fortes, très vives. Et puis, j'ai aussi des grosses boules de pierres de couleur en lapis ou en malachite, avec des diamants piqués dedans.
1: C'est des bijoux qui valent très très cher.
0: C'est des bijoux qui valent plutôt cher dans l'ensemble. Oui, mais j'ai une paire de boucles d'oreilles à 36 000 $, ce qui fait à peu près 15 millions. Qui fait cher la boucle d'oreille. J'ai un prix modeste à peu près 140 $, ce qui doit faire 600 francs. C'est quand même une chaîne en or et un petit pendentif en or. Enfin, il y en a beaucoup plus dans les hauts prix que dans les bas prix, il faut dire.
1: C'est toi qui dessines les formes.
0: Moi, je dessine les formes, j'achète des pierres. Oui. Enfin, certaines pierres, je les ai trouvées chez Tiffany, dans les coffres. Et les pierres dont je me suis servie, qui sont là, dans les coffres depuis 15 ans, personne n'a touché. Et dont personne n'avait trouvé l'utilisation jusqu'à maintenant, avec des pierres très, très grosses. J'ai beaucoup de pierres très, très, très importantes, et avec beaucoup, beaucoup d'or autour.
1: Et qu'est-ce que tu penses des bijoux de César? Tu prenais, qui allait voir une personne qui prenait tous les bijoux de famille, qui faisait une compression.
0: Moi, j'aime bien.
1: Et la compression valait plus cher que les bijoux voilà. De famille.
0: Il fallait bien que César soit payé quelque part.
1: Ça, j'ai lu ça dans le livre de Carmen Tessier que j'ai lu cette semaine. C'est complètement génial.
0: La seule chose, moi j'adore l'idée, je vous ai dit 20 l'idée, mais la seule chose que je reproche, c'est que c'est pas extrêmement sensuel à porter. Alors que moi, dans tous mes bijoux, j'ai beaucoup pensé au côté sensuel de la chose. Et le fait que souvent, d'ailleurs, on joue avec ces bijoux, on les enlève, on les met. Ouais. Ils sont aussi beaux à l'intérieur qu'à l'extérieur. Ils sont la plupart sont très ronds, très arrondis, très amples. Sinon, il y a beaucoup de chaînes qui sont très, très agréables à toucher. Et personnellement, je pense que je suis contre les sculptures à porter, disons.
1: Oui.
0: Ça, c'est bon, mais pour César, c'est un autre problème. Parce que lui est sculpteur et il fait des bijoux. Mais moi, je suis une bijoutière qui fait des bijoux.
1: Ah, voilà. Et par rapport au monde de la mode de Paris, qu'est-ce que tu aimes comme couturier? Ce matin, tu étais au défilé de Karl.
0: De Karl. Ouais, bon, je crois que ça se sait déjà, mais mes deux couturiers préférés sont Karl Lagerfeld et Yves Saint Laurent. Et je les mélange allègrement. Je mets toujours un pantalon de l'un et une veste de l'autre. Sans vergogne.
1: Une chemise de l'un et
0: voilà. Pas
1: de
0: Saint Laurent. Et puis comme ça, j'en fais une chose qui me ressemble, ce qui est le plus important finalement.
1: Oui. Et est-ce que tu te rappelles une anecdote sur Pablo Picasso, finalement tu étais de sa famille?
0: Oui, c'est le cas de le dire. Malgré tout, je suis sa fille. Mais c'est ça, mais souvent, on me demande tellement souvent qu'au fond, c'est difficile parce que je répète les mêmes que j'ai déjà racontées. De temps en temps, j'en laisse une nouvelle, mais au fond, c'est quand même des... Il y a une chose qui est évidemment difficile à comprendre, c'est que malgré tout, c'était mon père.
1: Oui.
0: J'en ai pas d'autres. Pour moi, c'est ma seule référence en tant que père. Et donc, c'est quand même une chose privée en même temps.
1: Oui.
0: Enfin, je veux dire, bon, mais en tous les cas, j'ai beaucoup de très, très bonnes mémoires. Il jouait beaucoup avec nous. Il faisait des grimaces, il faisait plein de bêtises.

0: André Puigman.
1: Ah, André Puigman est très élégant. De toute façon, et en plus, André, elle a un style qu'elle n'a jamais changé.
0: Ouais, moi je la connais pas depuis très longtemps.
1: Ah, moi je la connais depuis très longtemps. Et je suis ravi qu'elle soit retournée à la décoration parce que là, elle est vraiment géniale.
0: C'est mais elle fait un défilé au palace là, le mardi prochain.
1: Qu'est-ce qu'elle fait du
0: coup? Un défilé avec des robes de Schiaparelli, de Lanvin, des vieilles robes.
1: Oui, mais ça, c'est pas un défilé de mode dans le sens actuel.
0: Non, c'est un défilé d'histoire de la mode.
1: C'est une édition de meubles, genre Eileen Gray, des choses du Bauhaus, des choses comme
0: ça. Ah oui, oui.
1: Mais des choses très, très bien refaites, d'une qualité incroyable, parce qu'elle est très maniaque, c'est très bien fait. Hein. Mais j'ai vu aussi, elle a fait le bureau pour Tanguliceli aussi, elle a fait.
0: Ouais.
1: Puis elle est en train de refaire une nouvelle boutique pour Hemisphère. Mais c'est surtout ce qu'elle a fait aussi, c'est merveilleux, c'est sa propre maison à elle.
0: Ah oui,
1: c'est. Mais elle a toujours eu des très jolies maisons, André. Même d'il y a 20 ans déjà, elle avait des maisons que tous les autres ont copiées. Il y a plein de décorateurs qui n'ont fait que des copies des maisons d'André Puigman. Vraiment, hein. Mais elle n'a jamais été très professionnelle parce qu'elle ne voulait pas non plus se prostituer, j'imagine.
0: Ouais.
1: Puis elle est underground et de l'avant-garde comme idée.
0: Ouais. Elle aime bien les choses.
1: Mais André, c'est quelqu'un de très fidèle. Même, elle a souvent les mêmes vêtements parce qu'elle n'abîme rien. Donc elle fait partie de ces gens qui, où tout reste impeccable et intouché. Mmh. Et elle a les mêmes choses qu'elle a depuis 10, 12 ans. Quelquefois, mais elle les remet dans d'autres contextes. C'est bien quand les bijoux et les choses. Elle est très fidèle aux choses. Mmh. Moi, je suis quelqu'un de pas du tout fidèle, qui jette tout, qui me sépare de tout, qui, pas tellement pour les gens, hein, mais pour les objets, des choses comme ça. Moi, je change de décor, je ne sais pas combien de fois dans la vie.
0: Mmh.
1: Et tout ça. Moi, j'aime détruire. Uniquement pour reconstruire.
0: Ouais.
1: Je ne vais pas me faire un gentil intérieur pour vieillir tranquillement dedans. Hein.

Demain, la suite des portraits de photographes par Janine Antoine, Brigitte Lega et Jean-François Chevrier. Et dans la série Fashion, j'interviewerai Jean-Charles de Castelbajac, Élie et Jacques Naud. C'était Les Nuits Magnétiques. Bonsoir.

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0: Les Nuits de France Culture, une mémoire radiophonique. À travers la série de 5 épisodes qu'il consacrait à Gene Kelly après sa mort en 1996, de toute sa passion et son érudition amoureuse du cinéma, Noël Simsolo rappelait tout ce que la comédie musicale, mais aussi tout simplement le cinéma, devait à Gene Kelly. À l'acteur, danseur, chanteur magnifique qu'il avait été, au chorégraphe, au réalisateur Gene Kelly, qui toujours aura cherché à innover, à renouveler et moderniser un genre cinématographique qui aura régné sur Hollywood jusqu'au milieu des années 50. Dans le 5e et dernier épisode de la série, c'était le temps du déclin de la comédie musicale qui était abordé, celui où les petits écrans de la télévision commençaient à faire beaucoup trop d'ombre aux grands écrans du 7e art, le temps où la jeunesse tournait le dos aux Broadway Melodies pour se jeter sur le rock and roll.
1: Sol, la, fa, sol, si, la, la, sol.
2: C'est un son mineur.
0: Le sol, temps de la dernière partie de la carrière de Gene Kelly, qui, comme on va l'entendre, allait encore donner quelques merveilles de films musicaux dans ces années où, du statut de star, il était passé à celui de mythe vivant. Un mythe adulé de tous les cinéphiles du monde, de ceux de France tout particulièrement, qui allait être d'une nouvelle vague qui, en 1967, conduirait Gene Kelly vers Rochefort et les Demoiselles de Jacques Demy. Gene Kelly, un Américain à Hollywood, 5e et dernier épisode, Mutation. Première diffusion, le 9 août 1996, sur France Culture.
3: Je ne suis pas vraiment chanteur, mais le public est très content que, par exemple, si je chante Chantons sous la pluie, quand je chante C'est...

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0: Deux ans après le succès de Chantons sous la pluie, le studio Metro-Goldwyn-Mayer résiste de son mieux à la crise qui secoue alors l'industrie cinématographique américaine face à la concurrence de la télévision. Pour lutter contre la contagion du petit écran dans tous les foyers, la couleur, le cinémascope et la VistaVision sont devenus de rigueur Hollywood. La direction de la MGM continue à produire des comédies musicales, car même si Fred Astaire vient de passer à la 20th Century Fox, la firme conserve la plupart des stars représentatives du genre. Leslie Caron, Sid Charisse, Anne Miller, Jean Powell, Debbie Reynolds, Esther Williams, Howard Keel, Mario Lanza, ainsi que les meilleurs réalisateurs de ce style de film, Stanley Donen, Vincente Minnelli, George Sidney, Charles Vidor et Charles Walters. De son côté, Jane Kelly est liée par contrat à la MGM jusqu'en 1958. En 1954, un bon tiers de la production de la firme au Lyon est consacré au film musical. Athéna, Brigadoon, Give a Girl a Break, Jupiter's Darling, The Glass Slipper, Rhapsody, Rosemary, Seven Brides for Seven Brothers, The Student Prince exploitent diverses directions et Deep in My Heart propose la biographie du compositeur Zygmunt Romberg. Né en Hongrie en 1887 et mort aux États-Unis en 1951, Zygmunt Romberg illustre bien le rêve américain et l'éclectisme musical de son pays d'adoption. Auteur de 2000 chansons, il a écrit 80 revues, comédies musicales ou opérettes, qui firent les beaux jours de Broadway pendant plus de 40 ans. Stanley Donen est chargé de mettre en scène cette biographie romancée dont José Ferrer tient le rôle principal. Jane Kelly est parmi les vedettes invitées à rendre hommage au compositeur. Comme il n'a pas la voix requise pour chanter de l'opéra comique, il interprète et danse ici « I love to go swimming with women », une œuvre de jeunesse de Romberg qui fut donnée en public par les frères O'Brien, ce qui autorise Kelly à prendre son frère Fred, lui aussi danseur et chorégraphe, comme partenaire pour ce numéro qui marque involontairement ses adieux au style du vaudeville de ses propres débuts au cinéma.
1: And you guessed it, wrote another show for Townsend, Dancing Around with the O'Brien Brothers.

Dès 1955, la MGM, comme tous les autres grands studios, hésite à investir dans des productions aussi coûteuses que les comédies musicales. Surtout que la jeunesse américaine commence à les bouder. Elle préfère le rythme du jazz moderne ou du rock'n'roll naissant. Si les adaptations des grands succès de Broadway conservent encore un certain prestige, la compagnie se méfie des projets originaux et refuse de donner de vrais moyens à Gene Kelly pour le film qu'il se prépare à co-réaliser avec Stanley Donen, It's Always Forever, Beau Fixe sur New York. Gene Kelly veut en faire une suite de On the Town. On devait y retrouver les trois marins, 10 ans après, joués par les mêmes acteurs, et c'était d'ailleurs les scénaristes de On the Town, Betty Comden et Adolph Green, qui avaient écrit l'histoire. Mais ceci ne sera pas possible. Frank Sinatra décline la proposition et la MGM ne veut pas engager John Mushin pour tenir un rôle principal. Les marins deviennent alors des fantassins, le danseur et chorégraphe Michael Kidd remplace Frank Sinatra et Dan Daly vient compléter le trio. Sid Charisse et Dolores Gray tiennent les rôles féminins. Le cinémascope et le tournage en studio sont imposés. Le budget se trouve réduit. C'est André Prévin qui compose la musique. Gene Kelly est en colère et sa rage se sent tout au long du film. Il y attaque la publicité, la télévision et le mode de vie de l'Amérique d'alors. Stanley Donen et lui ne font aucune concession commerciale, tant au niveau de la structure musicale qu'en matière de style de danse, comme s'ils devinaient que cette œuvre au sujet sérieux allait être un chant du cygne. Alors malgré les dictats et les restrictions du studio, ils poussent très loin la satire grinçante et inaugurent un réalisme désenchanté. Très mal accueilli par le studio, le public et la critique, It's Always Forever est un très grand film. Même si Kelly s'en dira peu satisfait, les permanentes trouvailles de style et les innovations techniques, tant sur le terrain de la danse que de celui de l'écriture cinématographique, en font aujourd'hui un chef-d'œuvre d'audace et d'expérimentation. Car Stanley Donen et Gene Kelly osent y découper en plusieurs parties le large écran cinémascope, jouer de l'ellipse spatio-temporelle et faire de la dynamique musicale le vecteur même du montage. L'ouverture du film est exemplaire. La musique du générique s'enchaîne aux premières séquences sans aucune rupture dans la fluidité. Le trio de soldats démobilisés rentre à New York, va boire un verre dans un bar, se jure de rester amis pour toujours, fait la tournée des cafés, passe de la joie à la tristesse, du désespoir à l'ivresse euphorique et boucle la boucle en revenant dans le bar du début. Tout ceci en 10 minutes de magie, comme vous allez l'entendre. Et dans cette ouverture, comme si les auteurs ne croyaient plus aux rêves du Hollywood d'hier, ils inventent un moment qui se décale de tout ce qu'on avait montré jusqu'ici dans la comédie musicale. Au cours de leur numéro d'ivresse heureuse, les trois soldats prennent des poubelles comme accessoires et ils dansent avec leurs couvercles aux pieds. Jamais un sordide aussi trivial, la poubelle, et le sublime au quotidien, la danse dans la rue, n'ont connu un tel mariage de génie.

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En filigrane du film, on peut lire l'expression d'une mélancolie amère et un froid constat d'échec face à la nostalgie d'un temps révolu. D'ailleurs, le scénario de Comden et Green aurait très bien pu se passer de danse et de musique. Nous aurions alors assisté à un mélodrame aux qualités certaines. En le métamorphosant pour en faire une comédie musicale, Jane Kelly ignore alors qu'il s'agit là de son testament artistique. L'euphorie de On the Town, son jeu du miroir entre rêve et réalité, sa folle énergie et ses audaces joyeuses, sont remplacées par une dérision qui masque à peine une lucidité des plus noires. L'amitié n'y résiste pas autant, le romantisme n'existe plus, il faut descendre au plus bas des compromissions pour retrouver un sentiment de dignité. Derrière ce terrible état des lieux de l'Amérique 10 ans après la fin de la guerre, c'est aussi la déception du créateur Gene Kelly qui transperce. Il comprend que ses expérimentations, sa volonté de donner une voix inédite au cinéma musical et toutes ses recherches chorégraphiques n'ont pas été suivies, que son style fait déjà partie d'une autre époque. Lui, le premier grand danseur moderne à l'écran, il se retrouve presque à l'écart du studio et ne convainc plus le public populaire. Dans ce contexte, Kelly n'hésite pas à tenter la réalisation du numéro encore plus expérimentaux que d'habitude. La présence des excellents danseurs que sont Michael Kidd et Dan Daly lui permet d'ailleurs d'élaborer des numéros beaucoup plus compliqués qu'il ne pouvait le faire avec Frank Sinatra et John Mushine. Quand ils dansent en trio, leur virtuosité personnelle donne une osmose au ballet et autorise un grand nombre de figures complexes. C'est aussi sensible dans les numéros en solo, comme celui où Sid Charisse danse de façon

Après l'échec commercial et critique de It's Anyway Forever, les relations de Gene Kelly et de la MGM deviennent assez tièdes. On ne lui propose aucun rôle et on lui refuse d'être le partenaire de Frank Sinatra dans l'adaptation d'un succès de Broadway, Guys and Dolls, Blanche Colombe et Vilain Messieurs, que doit réaliser Joseph L. Mankiewicz. C'est Marlon Brando qu'il remplace, à la surprise générale. Les mois passent, Gene Kelly ne supporte pas son inactivité. Il propose à MGM de rompre le contrat en s'acquittant de deux films pour en honorer les clauses, à condition d'en coproduire un lui-même. Le studio accepte s'il en est à la fois le metteur en scène et l'interprète. Amoureux de la France, Gene Kelly achète les droits d'un scénario qui s'appelle La Route Joyeuse et qui n'est pas une comédie musicale. Il en tire une comédie sans ambition que la MGM ne juge bonne qu'à figurer comme première partie d'un double programme. C'est alors que le producteur Saul Siegel et le grand réalisateur George Cukor propose à Gene Kelly d'interpréter le rôle principal d'un scénario que John Patrick a tiré d'une histoire de Vera Caspary, Les Girls. MGM ne croit pas nécessaire d'y intégrer des chansons et des numéros musicaux. Seule l'insistance de Saul C. Siegel et de John Patrick réussit à imposer ce choix, et c'est Cole Porter qui écrit les chansons. Grâce à eux, Gene

Kelly peut tourner son dernier grand film américain qui corresponde à son mythe et à sa personnalité. L'atout de Les Girls est George Cukor. Né en 1899, ce New-Yorkais a débuté comme metteur en scène de théâtre à Broadway et n'est venu à Hollywood qu'au début du parlant. Il s'y est vite imposé avec des œuvres comme What Price Hollywood, Sylvia Scarlett, Camille, The Philadelphia Story et A Double Life. Remarquable directeur d'actrice, il a fait peu de films musicaux. Il a juste co-dirigé One Hour With You avec Ernst Lubitsch en 1934 et signé en 1955 A Star Is Born, qui marqua le retour de Judy Garland au cinéma, mais chez Warner Bros. Et non à la MGM. Pourtant, Les Girls est un des purs joyaux de la comédie musicale écrite directement pour l'écran. Peut-être même le dernier. Ce sera aussi la dernière participation de Cole Porter au cinéma. Avec une structure faite de retours en arrière, qu'on ne saura d'ailleurs jamais s'ils sont la vérité ou le mensonge, Les Girls racontent les péripéties amoureuses à l'intérieur d'un groupe de danseurs composé de trois femmes et d'un homme. Film sur le monde du spectacle et sur les masques du désir, c'est une œuvre rare, qui joue autant sur les numéros en situation, montrés sur une scène, que sur des moments chantés ou dansés dans un monde donné comme réel. Les Girls, c'est aussi un grand film sur le désir et l'amour des femmes, comme le chante Jane Kelly dès le générique.

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0: Le génie de George Cukor consiste à composer ses films pour être compris à plusieurs degrés, et ceci en conservant toujours un style d'une parfaite élégance. Lui seul peut jouer de l'obscénité, de l'hystérie, de la parodie ou de l'obsession sexuelle sans jamais frôler la vulgarité, la complaisance ou la leçon de morale. Car son univers de créateur se situe entre celui des femmes et des hommes. Cette place lui permet de rendre ses actrices géniales et tous ses acteurs émouvants de vulnérabilité. Les Girls n'échappent pas à cette règle. Sans être exactement un portrait de l'homme Gene Kelly, la manière dont son personnage est tracé recoupe son mythe et ses exigences professionnelles. Pour lui servir de partenaire, George Cukor n'a hélas pas pu avoir Leslie Caron et Sid Charisse, mais il a porté son choix sur trois autres formidables comédiennes, la finlandaise Taina Helg et l'américaine Mitzi Gaynor, toutes deux formées au classique et parfaites aussi bien dans les séquences musicales que dans les scènes de comédie, et puis surtout l'extraordinaire Kay Crandall. Cette anglaise mourra hélas trop jeune pour montrer la diversité de son talent. Mais dans Les Girls, elle impose son image de fofolle émouvante et comique comme seule une Catherine Hepburn ou une Carole Lombard savaient le faire. Son duo burlesque avec Gene Kelly, You Are Just Too Too, le prouve.
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2: Allez! Au générique de Les Girls, c'est Jacques Cole qui signe la chorégraphie. Mais Jane Kelly est en réalité le responsable de la plupart des numéros dansés. Dans ce film, on assiste d'ailleurs au dernier grand ballet conçu et interprété par lui. Mitzi Gaynor y est sa partenaire. La séquence débute par une caricature que Jane Kelly fait de Marlon Brando dans The Wild One, l'équipé sauvage. Difficile de ne pas y voir un gentil règlement de compte avec la MGM qui vient de distribuer la star de l'Actor Studio à sa place dans Guys and Dolls. Mais au-delà de cette pique anecdotique, le numéro s'attaque à un cinéma de la violence qui se développe à Hollywood et qui n'est pas vraiment du goût de Kelly ou de George Cukor. Un cinéma cependant admirable, qui de Rebel Without a Cause, La Fureur de Vivre de Nicolas Ray, ou Rock Around the Clock, Graine de Violence de Richard Brooks, va ouvrir une voie passionnante au cinéma moderne. Mais il est bien certain que cette voie n'a pas besoin d'un créateur poète à l'image de Jane Kelly, et Jane Kelly le sait. Ce ballet superbe, au titre argotique, Why I Am So Gone About That Girl, que l'on pourrait traduire par « Pourquoi je suis aussi branché sur cette fille ?», nous prouve surtout qu'à 45 ans, Jane Kelly peut toujours exécuter des figures de danse stupéfiantes, acrobatiques et parfaites selon son propre style. Vraiment dommage que ce soit la dernière fois.

0: Après le tournage de Les Girls, Gene Kelly met en scène son dernier film pour la MGM, The Tunnel of Love, père malgré lui, une adaptation d'un succès non musical de Broadway, où il dirige Doris Day et Richard Widmark. Une fois libéré de son contrat, il tient un rôle dramatique dans un film de Irving Rapper que produit la Warner Bros., Marjorie Morningstar, puis il abandonne son registre de danseur à l'écran, produit quelques émissions de télévision, et monte à Broadway la nouvelle comédie musicale de Phil Hammerstein, Flower Room Song. Pendant 2 ans, il ne veut plus tourner dans aucun film. Mais, en 1960, Stanley Kramer lui propose de jouer dans une production tirée de la pièce Inherit the Wind, Procès de singe. Ses partenaires doivent être Frederick Marsh et son Irlandais d'ami, Spencer Tracy. Alors Gene Kelly ne peut pas refuser, et il donne une excellente composition dans le personnage d'un journaliste ironique, cynique et désabusé. À cette époque, les grandes stars du cinéma des années 40 et du début des années 50 sont en train de devenir des mythes incontournables, même si les producteurs n'ont pas très envie de faire appel à eux. Hollywood a changé, car la crise s'est considérablement amplifiée, surtout face à la concurrence de la télévision. Les grands studios n'emploient plus d'équipes artistiques ou techniques à l'année. C'est le temps des super-productions bibliques et le début du pop art. On continue à faire des comédies musicales avec le vétéran Maurice Chevalier, mais sans Fred Astaire ou Gene Kelly. À la Fox, George Cukor dirige Marilyn Monroe et Yves Montand dans Let's Make Love, le milliardaire. Il a l'idée de filmer une séquence où Montand suit des cours de chant avec le roi des chanteurs, Bing Crosby, et de danse avec le roi de la danse, Gene Kelly. Ils apparaissent donc sous leur véritable nom dans une séquence d'anthologie. Yves Montand, Bing Crosby, Gene Kelly.
1: 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Mr. Clement's expecting you. You step this way, please.
2: Give me a little run on the piano there, Walter.
3: Écoutez, commençons.
2: I'm susceptible to stars in the sky. 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
3: 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That's where the money is.
2: I'm susceptible to stars in the sky.
3: Come here.
2: I'm susceptible to stars in the sky. Yes. I'm incurably romantic. I'm incurably romantic.
3: Oh, no, romantic's a very big word. You want to lay on that. Baste it with a lot of smalts.
2: I'm incurably romantic. I'm incurably romantic.
3: That's good. That's fine.
2: Ready? Yeah. Bo-bo-bo-bo-bo.
3: Oh, no, no, no. Don't do that around here. You get arrested now.
2: If they're told to me all covered with sighs, the wildest of lies seem true.
3: You see, you run it all together like that. Keep it moving.
2: Oh,
3: oh, the whole thing.
2: The breath.
3: 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Let me hear.
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3: Now, a big breath.
2: Seem true.
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2: Each time a lovebird sings.
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2: Each time a lovebird sings. 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

0: heed. If there
1: wait, wait, wait, wait. Better rest. Save your voice. Whew. Gee, I hope you kiss better than you can sing, or you're out of business.
2: No good,
1: we,
2: huh?
1: No, if we get you to move a little, dance. 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
2: No.
1: No I dance, mean, huh? Wait a minute. I think I can swing it for you. If I can catch this guy, boy, you're a cinch.
2: Right, Mr. Kelly?
3: Well, the feet are right, Mr. Claymore, but we'll have to work in the style.
4: Style, yeah.
3: Yeah, you'll have to think. I should say, look, you must express yourself the way an actor does.
2: Actor?
3: Yes, you see, a dancer expresses with his body what an actor does with words. It's not just the feet.
2: Right.
3: This dance is what? It's romance, it's a courtship, and you have to say that with your body. You have to... You say, darling, I love you.
2: I see.
3: You see, you must think that as you dance.
2: Good, I try. Darling.
3: Yes?
2: I love you.
3: Good.
2: Oh, darling.
5: Tout au long de la décade des années 60, Kelly fait beaucoup de télévision. Ses rapports avec Hollywood sont distants. Dans les années 60, il tient juste un rôle secondaire, mais chanter et danser, aux côtés de Shelley MacLaine dans What a Way to Go, Madame Croque-Marie. Pour cette occasion, il retrouve Betty Comden et Adolph Green comme scénariste, et c'est lui-même qui signe dans le film la chorégraphie de ses ballets. Pour les cinéphiles du monde entier, Jane Kelly est devenue une nécessaire référence historique. C'est en France qu'il est particulièrement apprécié. De son côté, le danseur adore ce pays. Il y a monté un ballet de jazz à l'opéra sur une musique de Gershwin en 1960 et réalisé le film Gigot en 1962. Il sait que les cinéastes de la nouvelle vague le vénèrent. Il en a d'ailleurs rencontré certains lorsqu'ils étaient critiques au Cahier du cinéma. Pour lui, c'est très émouvant de savoir que François Truffaut et Alain René l'admirent et que Jean-Luc Godard le cite dans Une femme est une femme. Aussi, quand Jacques Demy, l'auteur des Parapluies de Cherbourg, lui demande de jouer dans le film qu'il prépare, il ne peut qu'accepter le rôle. C'est en 1967. Il a 55 ans. Comme Jacques Rosier, Demy est un amoureux de la comédie musicale. Chantons sous la pluie est son film préféré. Déjà, dans Lola et la Baie des Anges, on sentait l'affection qu'il portait à ce genre. Avant lui, d'autres réalisateurs avaient essayé de tourner des comédies musicales françaises. Au début du cinéma parlant, René Clair signait ainsi Le Million et 14 juillet. En dehors d'une quantité d'opérettes filmées avec Luis Mariano, des tentatives plus originales étaient quelquefois tentées. Il y eut surtout Cette sacrée gamine, de Michel Boiron, avec Brigitte Bardot. Mais depuis l'immense succès de West Side Story en 1961, les producteurs français ont abandonné ce genre de cinéma. Seul Jacques Demy réussira donc à monter une comédie musicale avec son ami musicien Michel Legrand. Ce sera Les Demoiselles de Rochefort. Georges Chakiris, la vedette de West Side Story, Catherine Deneuve, Françoise d'Orléac et Michel Piccoli y sont les partenaires de Jane Kelly. D'une structure complexe, faite de rencontres, de croisements, de musique passant d'un thème à l'autre, Les Demoiselles de Rochefort reprend l'idée maîtresse de Hans Otten, faire danser dans la ville et non pas en studio. La place de Jane Kelly dans cette œuvre est alors aussi nécessaire que symbolique. Il réglera d'ailleurs ses chorégraphies et ne regrettera en fait qu'un seul point. Les actrices formidables qui dansent avec lui ne sont pas des danseuses professionnelles. C'était sans importance pour Jacques Demy, puisque le ton du rêve et les lois d'un certain réalisme justifiaient entièrement ce choix. Mais qu'importe. Cette apparition de fantôme demandée à Jane Kelly vieillissant accroît de magie la beauté d'un film mal compris, superbe et moderne, qui marque le génie d'un grand auteur trop tôt disparu, Jacques Demy. Les Demoiselles de Rochefort, Deneuve, d'Orléac, Perrin, Piccoli et Jane Kelly. Moteur.
6: Monsieur, s'il vous plaît, depuis hier je cherche, mais sans succès, un marchand de piano, j'en achète jamais. Pourquoi? Mais c'est idiot. Je suis peintre alors.

0: C'est un pipé patent.
1: Je ne vous dis pas non, mais cela me fait rire presque malgré moi.
0: Le question n'est pas là.
1: Un nom, je sais bien, c'est un peu comme une tête.

0: madame.
1: Je peux désirer.
2: Tu ne me reconnais pas?
1: Ma foi, monsieur, j'avoue que...
3: Andy! Dieu me puisse si je suis impardonnable. D'autant plus impardonnable que je pense souvent à toi. Je t'ai même écrit pas plus tard qu'hier, au concert parisien.
2: J'ai tellement changé.
1: Pas du tout.
4: Mais je m'attendais si peu à te voir ici, dans cette boutique. Après tant d'années. 10 ans.
2: Ouais, 10 ans. C'est bien ici. C'est calme. Tu vis seul?
4: Oui.
2: Et Yvonne?
4: Elle n'est jamais revenue. Mais qu'est-ce qui me vaut l'honneur?
2: Je donne quelques concerts en Europe. Hier, j'étais à Paris et j'ai pensé à toi. Au concert parisien, on m'a dit que tu étais ici. Alors, je suis venu.
1: Ça me fait vraiment plaisir de te voir.
2: Ouais.
1: J'admire beaucoup ce que tu fais.
2: Ah,
1: si.
2: Ouais.
1: Quelle réussite. C'est prodigieux. Mais dans le fond, ça ne me surprend pas. Déjà, au conservatoire, c'était évident. Tu savais ce que tu voulais, quoi, et tu l'as eu.
5: C'est vrai.

0: comprends bien, tu es déçu et amoureux.
1: Ah non, non, pas déçu. Je suis sage et heureux.
0: Alors, puisque tu es sage, heureux et amoureux, tu restes à Rochefort.
1: Impossible, j'ai un cancer demain à Paris. Mais je reviendrai la semaine prochaine. Il faut que je retrouve cette fille-là. Peut-être que toi, tu la connais.
0: Tu sais, il y a beaucoup de jolies filles ici. Enfin, quelques-unes.
1: Alors, tu m'as dit que tu m'avais prévenu.
0: Justement, à propos d'une jeune amie, une admiratrice qui aimerait te rencontrer. Elle compose. Je t'en dis pas plus. Mais tu pourrais l'aider, elle le mérite.
1: Tu l'aimes?
0: C'est pour
1: elle. Elle est jolie?
0: Beaucoup plus que ça.
1: Diable.
0: Tu peux pas savoir ce que ça fait plaisir de te revoir.
1: Tiens, écoute ça. Tu vas me dire ce que tu en penses.

0: Gene Kelly continue ensuite sa carrière de réalisateur au cinéma et observe les diverses mutations subies par la comédie musicale. En 5 ans, bien des choses se sont passées dans le genre. Des films conçus pour Elvis Presley au délire sympathique de Richard Lester avec les Beatles, la comédie musicale intègre tout, avec malheur ou bonheur. Il y a tout de même de grandes réussites. Mary Poppins, grâce à la firme de Walt Disney. My Fair Lady, encore un chef-d'œuvre de George Cukor. The Sound of Music, la mélodie du bonheur. Oliver, signé par Carol Reed. Sweet Charity, qui marque les débuts du danseur et chorégraphe Bob Fosse comme metteur en scène de cinéma. Paint Your Wagon, de Joshua Logan, où Lee Marvin et Clint Eastwood poussent la chansonnette. Finian's Rainbow, la vallée du bonheur, du débutant Francis Ford Coppola, dans lequel Fred Astaire revient chanter et danser un peu. Et il y a le succès considérable du Funny Girl de William Wyler, dans lequel Barbara Streisand incarne Fanny Bryce. Le retour triomphal du film musical touche Gene Kelly, et il accepte bien volontiers de diriger Barbara Streisand dans Hello Dolly. C'est une gageure. Le projet traîne depuis longtemps à la Fox, et cela demande un budget énorme. Barbara Streisand a signé son contrat sans joie, elle ne croit pas au film, et Gene Kelly fait preuve de beaucoup d'attention pour la comprendre et la motiver. Hello Dolly coûtera une fortune que la Fox ne récupérera jamais. Mais Gene Kelly n'est pour rien dans ses dépenses excessives. Il les subit d'ailleurs plus qu'il ne les provoque. Son principal souci est de donner au film une vraie beauté visuelle et un entrain digne des comédies musicales d'autrefois. Il y parvient dans certaines séquences, comme la plus célèbre, où Barbara Streisand revient au cabaret et fait un bout de duo avec Louis Armstrong.
1: Is it true?
2: Yes, it's Dolly. Tell the band to get ready.
1: You saw her?
2: Yes, of course I saw her.

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It's so nice to be back home.

0: Lizzie Gelder.
1: Do we know each other?
2: Les jeunes danseuses maintenant, les jeunes chorégraphies ont un grand nombre partout. C'est dans, ce sont les disques. Les disques. Les producteurs, les financiers qui veulent faire un film musical, plus intéressés dans la, comme les disques vendent, que le chose est artistique, romantique, etc. Le disque sont la chose principale. Et souvent les disques, fait beaucoup d'argent, plus d'argent que le film. On a commencé d'avoir les deux choses, le sens de documentaire, si vous voyez au commencement du film, le début du film, mais généralement le studio qui commence à voir le film devient très excité de la possibilité commerciale, il faut avoir moins que ça, plus que ça, c'est tout, c'est un film commercial. Une fois dans ma vie, je vais faire un film documentaire de la danse, de vieux danse jusqu'à la danse moderne, qui sera distribué seulement dans les collèges, universités. Je ne serai pas jamais riche, mais c'est pour mon plaisir. Et ça, c'est un commercial film. Et il faut avoir beaucoup de variété. C'est amazing and amusant. Que tous les hommes exécutifs, moi, Jack Haley, David Niven, nous avons, chaque fois, on a choisi certaines choses pour le film. L'autre dit non, j'en ai un qui est mieux. Personne en agrément. On aime ça, on aime ça.
3: La fin de la carrière de Jane Kelly recoupe la mode rétro. En 1975, un montage du numéro extrait des comédies musicales de l'âge d'or de la MGM triomphe au Festival de Cannes. C'est Z Entertainment, et ça fait découvrir au jeune public ce que fut ce genre à son apogée. Les légendes vivantes que sont Fred Astaire et Gene Kelly servent d'ailleurs de présentateurs à cet enchaînement de ballets somptueux. Fort du succès mondial rencontré par cette anthologie, le studio met en chantier la confection de produits similaires dont l'élaboration de certains est même confiée à Gene Kelly. C'est à cette époque que je l'ai rencontré. Au Festival de Cannes, pendant la conférence de presse de Z Entertainment, je demandais pourquoi on ne faisait donc plus de danse comme à cette époque. Il me répondit avec un sourire étrange, « Moi, je n'ai plus le souffle. » Et il ajouta qu'aujourd'hui, Michael Jackson dansait très bien. Professionnel avant tout, il évitait ainsi de montrer trop d'amertume aux cinéphiles journalistes qui, comme moi, l'interrogeaient en freinant notre émotion. Pourtant, une autre fois, lors d'une vague conférence de presse dans le salon d'un hôtel parisien, il accepta de répondre à des questions plus directes de Jaquita et de moi-même, et il fut alors plus précis sur le bilan de son passé. Ensuite, en une brève aparté, il me confia que j'étais gentil de me souvenir qu'il avait été un passeur important avec Hans Zotton. J'en fus à la fois confus et fou de colère envers la presse d'alors qui ne faisait de lui qu'un survivant pittoresque et un has-been sympathique. La mort de Gene Kelly est survenue au moment où une nouvelle génération de cinéphiles, ou plutôt de vidéophiles, redécouvre ses films et y voit toute la cohérence d'une œuvre. Gene Kelly fut d'abord un créateur, un auteur. Danseur exceptionnel et grand chorégraphe, il transforma tout le cinéma de son époque en sachant lui apporter une logique du mouvement et de l'espace qui n'existait alors que bien peu dans la comédie musicale. Il cherchait à quitter la tradition du genre pour inventer une écriture spécifique aux films de danse. Et puis cette émotion incroyable qu'il a portée en bondissant de toit en toit dans Le Pirate, en faisant des claquettes avec Jerry, la souris de dessin animé, dans Encore Away, en dansant comme un dieu avec un couvercle de poubelle ou des patins roulettes aux pieds dans It's a Wafer Weaver, en apprenant l'anglais au poulbeau à coups de tap dance sur le trottoir de Montmartre, dans Un Américain à Paris, ou en chantant et en dansant sous la pluie, sont autant de cadeaux irremplaçables qu'il nous a donnés. Aucune image de synthèse ne remplacera cette magie. Gene Kelly était la vie dansée pour tous les rêveurs du monde.

C'était Gene Kelly, un Américain Hollywood. 5 émissions de Noël Sim Solo, réalisées par Marianne Manès. Dernière émission, Mutation. Ingénieur du son, Jean-Louis Boissonnade. Archivina, Yves Buyer.

ce cinquième et dernier épisode de la série Gene Kelly, un Américain à Hollywood, a été diffusé le 9 août 1996 sur France Culture.

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4: Bonjour, c'est notre dernier matin d'été ensemble. Soyez les bienvenus au programme de ce vendredi 28 août. Nous parlerons dans les enjeux de la mort de Ratko Mladic, l'ordonnateur du génocide de Srebrenica. Nous parlerons plus longuement d'un massacre de la fin de la Seconde Guerre mondiale en France, celui des pendus de Tulle, le 9 juin 1944, trois jours après le débarquement allié. La romancière Maëlys Bessery imagine dans son livre qui vient de paraître, Les filles du 9 mai, une histoire de transmission de cette mémoire entre les filles et femmes d'une même famille. Elle discutera avec l'historien Fabrice Grenard, et enfin pour clore ces matins d'été, on tombera en jazz avec la chanteuse Flore Benguigui. Vous écoutez France Culture, bienvenue, il est 7h. Le premier journal de la matinée, c'est avec vous Marie-Hélène Duvigneau. Bonjour Marie-Hélène.
5: Bonjour Julie, bonjour à tous. Mélenchon offensif face au patron, Le Pen à l'attaque du bilan macroniste, le duo Philippe Attal en compétition pour séduire les chefs d'entreprise, Glucksmann pugnace contre la Chine, le premier débat de la présidentielle hier a mis en scène les lignes de fracture économique des candidats.
4: Au moins 469 morts et des centaines de disparus après la coulée de boue qui a dévasté les vallées du Népal et de la région chinoise du Tibet. Le Secours populaire lance un appel au don pour venir en aide aux victimes.
5: Six mois qu'Israël et les États-Unis ont attaqué l'Iran, six mois pendant lesquels le régime de Téhéran a accentué la répression contre sa population. Et enfin, le Comme Personne de ce vendredi nous emmène à la rencontre du Picard manager d'un Picard manager dans l'agroalimentaire qui a vécu de 8 à 19 ans sous protection de l'aide sociale à l'enfance, une période qui le hante encore. Un premier grand débat réunit hier sept candidats déclarés à l'élection présidentielle de 2027. Jean-Luc Mélenchon, Édouard Philippe, Gabriel Attal, Marine Le Pen, Bruno Retailleau, Marine Tondelier et Raphaël Glucksmann. Un débat organisé par le MEDEF dans le cadre de ces rencontres des entrepreneurs de France qui se tenaient au stade Roland-Garros à Paris pendant 3 heures. Il a bien sûr essentiellement été question d'économie, notamment de la réduction de la dette publique et du financement des retraites. Stéphane Robert.
6: Jean-Luc Mélenchon ne s'est pas fait des amis parmi les chefs d'entreprise. Il s'est inscrit dans une confrontation systématique. Non, leur a-t-il dit, il n'y a pas de problème de fiscalité sur les entreprises, pas de problème de surcroît de normes et pas non plus, selon lui, de problème de dette publique.
7: Vous me demandez comment rétablir les comptes. Si nous supprimons toutes les aides aux entreprises, le déficit de l'État disparaît.
6: Face à lui, Édouard Philippe a tenu un discours à l'exact opposé. Il faut bien évidemment, dit-il, réduire la dette publique et surtout financer notre système.

0: secteur ou tailler dans la dépense.
1: Les agences, 1200, les hauts instituts de je sais pas quoi, l'immigration, l'Union européenne, il n'y a pas de raison majeure qu'on lui accorde plus de 5 milliards de contributions nettes. Ça, c'est pour la dette.
0: Les autres candidats n'ont pas vraiment proposé de réduire la dette publique. Pour l'écologiste Marine Tondelier, il y a d'autres problèmes plus urgents.
2: J'ai entendu des mesures d'économie dont je connais le danger. Et je trouve ça facile de balancer à la cantonade assurance chômage, dépenses sociales.
0: Raphaël Glucksmann, quant à lui, a expliqué vouloir financer une révolution écologique en prenant l'argent dans les poches des plus riches, notamment quand ils transmettent leur patrimoine.
3: Le Premier ministre Sébastien Lecornu a quant à lui achevé hier soir sa visite à Mayotte, 2 jours pour un séminaire de travail en compagnie de 6 ministres, dont ceux de l'Intérieur ou encore de la Santé. Près de 2 ans après le passage du cyclone meurtrier Chido, le chef du gouvernement est venu dire que la reconstruction prenait trop de retard et appelle à un changement de méthode, la fourmi.
4: 200 opérations concrètes auraient été menées à Mayotte depuis le passage du cyclone. Voirie, école, éclairage, mais c'est trop peu, selon le Premier ministre, qui assure que le problème n'est pas la disponibilité des crédits.
5: Ce qu'on va essayer de faire, et à la rigueur c'est peut-être ce qu'on a raté, ça va être dire 4 milliards, un plan pour Mayotte, en fait c'est trop général. La réalité c'est qu'il y a 17 communes, il faut pratiquement 17 petits plans. Donc ça, c'est une vraie inflexion dans le changement de gouvernance, qui est de dire au fond, on va certainement pas faire n'importe quoi, on va au contraire se mettre aux côtés des élus locaux, à leur service, et ça veut dire aussi que peut-être à la fin on aura 17 situations assez différentes.
4: Autre priorité, l'eau. Aujourd'hui, certains Mahorais n'y ont accès que 2 jours par semaine. Outre les grands chantiers comme l'usine de dessalement d'Ironie Bay, la ministre de la Transition écologique annonce de nouvelles dispositions. Monique Barbu.
6: Il s'agit d'aider 13 000 foyers à avoir de l'eau potable mise en place par des cuves que nous allons installer à partir du 1er janvier. Et là, c'est un programme de 8 millions d'euros qu'on va déployer tout de suite.
4: Après 3 heures de réunion, les élus locaux sont sortis plutôt satisfaits des échanges. La population, tenue à l'écart de cette visite, attend comme toujours de voir les annonces se transformer en actes.
3: Notre correspondante dans la région, Lola Fourmi.
7: Vous écoutez France Culture, il est 7h05, c'est la suite de votre journal Marie-Hélène Duvigneau, avec ce nouveau risque annoncé dans la zone touchée par la coulée de boue au Népal et au Tibet.
3: Mais les autorités chinoises ont émis ce matin une alerte contre le risque élevé de rupture d'un lac de retenue formé à la suite de cette coulée de boue qui a fait au moins 472 morts et des centaines de disparus avant-hier. La retenue d'eau pourrait atteindre 3 millions de mètres cubes dans les 3 prochains jours en raison de pluies continues. Et sa rupture pourrait provoquer des dégâts supplémentaires dans la zone déjà dévastée. Pour aider les centaines de personnes qui ont tout perdu dans la catastrophe, le Secours Populaire a débloqué un fonds d'urgence de 50 000 euros pour répondre aux besoins essentiels. Il lance désormais un appel national aux dons pour reconstituer cette enveloppe et poursuivre son engagement dans la durée. Les explications de Sébastien Tolo, secrétaire national du Secours Populaire en charge de la solidarité en France.
8: On appelle à des dons financiers qui sont retransmis à notre partenaire au Népal qui lui fera les achats les plus adaptés en fonction des besoins repérés. Alors on a des besoins qui vont être des besoins autour de la question d'avoir un accès à l'eau potable, pas forcément des bouteilles d'eau, ça peut être aussi des pastilles pour avoir une eau qui devient potable, des fois des bidons que l'on achète et c'est ces bidons-là que l'on va remplir au Népal, mais comme dans beaucoup d'autres pays, on fait bouillir l'eau avant de pouvoir l'utiliser. Donc il faut pouvoir répondre lorsqu'il n'y a pas la possibilité de faire bouillir l'eau, et ben quand même d'avoir une eau qui puisse être consommée par les personnes. Et puis grâce aux dons des particuliers, on pourra développer plus de solidarité dans le temps, puisque après les besoins matériels couverts au début, il y aura de la reconstruction, peut-être de choses autour de la scolarisation des enfants. On sera dans un schéma qui sera sur plusieurs mois.
3: Propos recueillis par Thierry Maïs. Vous pouvez faire un don sur le site du Secours Populaire, don défiscalisé à hauteur de 66%. 6 mois, jour pour jour, que la guerre imposée à l'Iran par Israël et les États-Unis a débuté. 6 mois pendant lesquels la répression contre la population iranienne n'a jamais cessé, bien au contraire. Les exécutions ont connu une accélération. 500 personnes ont été pendues depuis le début de l'année, dont 12 pour espionnage en faveur d'Israël ou des États-Unis. Le régime, qui craint une reprise de la protestation, est déterminé à étouffer toute velléité de dissidence. Valérie Crovin.
9: La République islamique tente d'éliminer une par une les voix capables de mobiliser la société. Tel est le constat dressé par le directeur du Centre pour les droits de l'homme en Iran. Le régime cible les groupes

0: groupe de citoyens influents, à l'instar des enseignants. L'ONG, basée à New York, a publié une liste de 60 noms d'enseignants et de militants syndicaux. Certains ont été interpellés dans la foulée des manifestations de janvier dernier, d'autres des semaines, voire des mois plus tard. Depuis le déclenchement de la guerre contre l'Iran par les États-Unis, la vague de répression s'est également intensifiée contre les avocats indépendants et les étudiants visés par des arrestations arbitraires et des expulsions. Pour la seule université de Téhéran, 40 étudiants ont été convoqués devant des commissions disciplinaires depuis mars 2026. Les autorités iraniennes visent non seulement à punir les leaders d'opinion pour leur activisme passé, mais aussi à empêcher qu'un nouveau mouvement de protestation ne prenne forme à l'approche de la rentrée universitaire prévue fin septembre.
1: Dans le journal de 8 heures, nous reviendrons sur les conséquences économiques de ce conflit. Retour à présent sur la mort hier à La Haye, où il était détenu de l'ex-chef militaire des Serbes de Bosnie, Ratko Mladic, surnommé le boucher des Balkans. Cet ancien général purgeait une peine de prison à vie pour génocide, crime de guerre et crime contre l'humanité après avoir orchestré le massacre de Srebrenica en 1995, la pire tuerie en Europe depuis la Deuxième Guerre mondiale. Gravement malade depuis des mois, il s'est éteint quelques jours après le dernier rejet par le mécanisme international appelé à exercer les fonctions résiduelles des tribunaux pénaux de la demande de sa famille et du gouvernement serbe de le transférer dans un hôpital militaire de Belgrade pour y être soigné. Écoutez la réaction à Sarajevo, la capitale bosniaque assiégée et bombardée de 1992 à 1995 par les forces de Ratko Mladic, de Nedim Karimanovic, parmi les premiers défenseurs de la ville.
2: Bah voilà, Ratko Mladic vient de mourir tranquille dans son lit entouré de médecins. Il y avait 84 ans. Moi, j'ai plein de copains qui sont morts à très jeune âge. C'est un homme qui a affamé Sarajevo pendant plus que 3 ans. Il a placé les snipers sur les collines. Il a tiré sur les enfants qui traversaient la rue. Il a fait les massacres de plus de 8000 personnes, des hommes et des garçons à Srebrenica. Les garçons de l'âge de mon fils, il y a 16 ans aujourd'hui. Moi, j'avais 22 ans, comme ça s'est passé. J'ai défendu cette ville, j'ai vu ce qu'il a fait. Et aujourd'hui, je ne trouve aucun réconfort parce que sa mort ne rend rien au maire de Srebrenica et au maire de Sarajevo. La chose qui compte un peu, c'est que jusqu'à son dernier souffle, il a porté l'étiquette d'un génocidaire condamné qui pourrisse dans l'histoire.
1: À propos recueilli par Eric Biegala. Et vous revenez, Julie Gacon, sur ce sujet dans Les Enjeux dans quelques minutes avec votre invité.
3: Oui, avec l'anthropologue Aline Cateux. Il est 7h10. C'est la suite de votre journal, Marie-Hélène Duvigneau. C'est plutôt l'heure de Comme Personne. Et la rédaction a rencontré ce matin un homme qui a vécu de 8 à 19 ans sous protection de l'aide sociale à l'enfance. Il s'appelle Steven Paulet.
1: Oui, ce Picard de 34 ans est aujourd'hui manager dans l'agroalimentaire. Mais après avoir subi plusieurs traumatismes, il a grandi dans plusieurs familles d'accueil. Et aujourd'hui encore, cette enfance cabossée le hante, Lise Verbeck.
4: Il sort tout juste de 9 mois d'arrêt maladie pour dépression et syndrome de stress post-traumatique. L'enfance douloureuse de Steven Paulet l'a rattrapé.
5: Aujourd'hui, c'est lié à tout ce que j'ai vécu, c'est lié aux injustices, c'est lié à plein de choses en fait. C'est arrivé dans un moment de ma vie où j'allais bien en plus. Et comme on dit, notre cerveau nous envoie les messages quand on est prêt à les accueillir. On se remet beaucoup en question, on essaye de comprendre, d'avancer.
4: Et pour avancer, il a dû faire face à ce qui lui est arrivé quand il avait 8 ans.
5: Une fois que ma mère a rencontré mon beau-père, c'est là que ma vie, on va dire, elle bascule. Et c'est là que je me retrouve enfermé dans une chambre en fait avec juste un matelas et qu'il est violent, qu'il est incestueux, qu'il est tout ce qui va bien avec. En fait, c'est ce que je dis toujours, c'est un enfant qui m'a sauvé parce que c'est un camarade d'école qui me dit que ce que je vis c'est pas normal parce qu'en fait quand je suis dans ma chambre il est violent et incestueux, mais toute la journée je dois recopier des lignes pour des motifs qui sont lunaires. Je ne dois pas casser un verre, je ne dois pas faire tomber ma fourchette, je ne dois pas à copier 10 millions de fois. Et un jour je montre mon cahier à un camarade qui me dit mais c'est pas... Personne fait ça.
4: Ce camarade l'incite à en parler à l'assistante sociale de son collège.
5: Et c'est là que le parcours aide sociale à l'enfance commence. Un parcours qui est, je vais pas dire laborieux, on va me taper dessus. Ça sauve des enfants, on va pas non plus noircir le tableau. Mais il y a beaucoup de choses à améliorer. J'ai fait plusieurs familles d'accueil avant d'arriver. C'est comme dans tous les métiers. Il va y avoir des gens bien, il y a des gens qui sont moins bien. Et j'ai démarré par des gens qui n'étaient pas forcément bien, qui n'étaient pas bienveillants.
4: Après 4 foyers différents en 2 ans, il est placé dans une famille d'accueil où il se sent mieux. À la maison, il est discret. À l'école, il amuse la galerie pour se faire remarquer et joue les justiciers. Il grandit, passe son bac et il échoue.
5: Donc 18 ans, c'est la fin des accompagnements, c'est ce qu'on appelle les sorties sèches. J'ai la chance au début qu'on me propose un studio, donc je vais dans un studio tout seul, sauf que quand vous avez un studio à 18 ans en plein centre-ville d'Amiens, l'école c'est pas votre priorité, donc je reloupe mon bac, et là on m'explique que comme je respecte pas les termes du contrat, c'est fini. J'ai la chance d'avoir une petite amie avec qui sa mère est famille d'accueil, donc il m'héberge. Mais bon, encore une fois, on se sent redevable, quoi. C'est toujours la carence du système. Donc grâce à eux, j'ai quand même pu continuer mes études, faire un BTS et aujourd'hui avoir un métier et puis tout ça. Mais sinon, le système vous met à la rue sans trop de complexes, quoi.
4: Aujourd'hui, avec l'association qu'il a créée, il se bat pour les jeunes, surtout quand ils ont 18 ans.
5: Un droit qui aujourd'hui me tient à cœur et dont je parle beaucoup, c'est le contrat jeune majeur. Déjà, le nom est très mal choisi parce qu'on dit contrat, du coup, tout le monde a l'impression que c'est donnant-donnant et que s'il y en a un qui faillit, on peut casser le contrat. C'est faux. Aujourd'hui, la loi dit que les départements ont pour obligation d'accompagner jusqu'à 21 ans les jeunes passés par l'aide sociale à l'enfance sans ressources, sans conditions, qui réussissent leurs études ou pas. Ils n'ont pas le droit de mettre fin à ce contrat-là, en fait. Mais dans les faits, c'est le cas. Aujourd'hui, j'accompagne une jeune qui, il y a 2 semaines, m'a dit ma référente me menace d'arrêter mon contrat. Elle n'a pas le droit.
4: Il faudrait aussi, selon lui, plus de moyens pour la santé mentale des jeunes.
5: Aujourd'hui, je suis allé voir un psy. J'en ai fait 3-4 avant de trouver le bon. L'aide sociale à l'enfance, ils ont leur psychologue. Ça matche pas, vous restez avec eux et point barre. Donc malheureusement, l'alliance thérapeutique, elle est importante. Et c'est une chance qu'on n'a pas quand on est un enfant de l'ASE.
4: Pour que les jeunes qui l'accompagnent puissent trouver une soupape, Steven les incite à écrire. Car lui, ça l'a aidé et ça l'aide encore. Dans son téléphone, il y a plus de 1000 notes remplies de textes.
5: C'était mon exutoire, c'était ma thérapie en fait. Et aujourd'hui, ça l'est toujours. Ça m'aide des fois à me comprendre moi-même. Aujourd'hui, quand on me regarde, on a tendance à me dire, c'est bien, tu t'en es sorti. C'est faux. C'est des travails de tous les jours, en fait. On s'en est jamais vraiment sorti quand on passe par l'aide sociale à l'enfance, c'est mon avis profond.
4: Certains lui disent que pour se préserver, il devrait arrêter de militer. Impossible pour lui, car c'est justement ce qui lui permet d'avancer.
1: Comme personne signée, Lise Verbeck. Le temps aujourd'hui agité avec des orages sur la majeure partie du pays, notamment à l'est, plus calme de la Nouvelle-Aquitaine à l'Occitanie. Les températures cet après-midi de 22 degrés à Lille à 37 à Ajaccio. Voilà pour le journal. Tout de suite, Julie Gacan pour le matin d'été.
3: Merci Marie-Hélène Duvignon. On vous retrouve tout à l'heure à 7h30 pour les titres.
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3: À 9h, ce sera le dernier épisode de la Grande Traversée consacrée à Jules Verne, Les Mondes de Jules Verne, aujourd'hui l'enchanteur désenchanté. Car sous ses airs, là, d'écrivain fasciné par la science, Jules Verne craignait beaucoup l'usage que l'homme pourrait en faire. Lui était un pacifiste convaincu et pensait que l'argent allait tout pervertir.
7: Olivier Sauzereau, vous êtes historien des sciences. On a quand même la sensation, quand on observe un peu l'actualité, de voir des personnages issus des romans de Jules Verne.
8: Totalement. Elon Musk est pour moi un personnage de Jules Verne. Un personnage, d'ailleurs, il faudrait absolument lui envoyer des romans de Jules Verne pour voir comment ça se termine pour ce type de personnage. Peut-être que ça lui ferait un peu réfléchir, effectivement. Mais c'est un digne personnage des héros de Jules Verne, mais pas dans le bon sens. Hein, voilà, du Gun Club, etc. Absolument, absolument. Et en cela, Jules Verne nous donne encore à apprendre, à tenter de comprendre le fonctionnement du monde et le rapport de la société avec la science, avec la technique. Michel Serres, grand philosophe des sciences et grand amoureux de Jules Verne, disait « On ne devrait lire que des livres qui nous augmentent ». Et je pense que Jules Verne nous augmente toujours.
3: On ne devrait lire que des livres qui nous augmentent. Ce sera une très belle conclusion pour les matins d'été tout à l'heure à 9h, à l'heure de la Grande Traversée Jules Verne par Federico Polo Devoto, réalisé par François Test.
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3: Les crimes commis par l'accusé sont à classer parmi les plus haineux connus du genre humain, ont écrit à son sujet les juges du Tribunal pénal international pour l'ex-Yougoslavie dans leur verdict rendu en 2017, qui reconnaissait Ratko Mladic coupable de génocide, crime contre l'humanité et crime de guerre durant la guerre de Bosnie-Herzégovine de 1992 à 1995. Incarcéré depuis 2011, il est mort en détention hier d'un AVC à 84 ans, assassiné, dit déjà le président de la Serbie, Aleksandar Vučić, qu'il présente depuis longtemps comme un héros. À l'approche d'élections en Bosnie et en Serbie, les nationalistes et l'extrême droite font tout pour dresser les populations les unes contre les autres. Bonjour Aline Kateu.
1: Bonjour Julie Gacon.
3: Merci beaucoup d'être avec nous dans ces matins d'été. Vous êtes anthropologue spécialiste de la Bosnie-Herzégovine. Vous avez fait paraître très récemment Mostar, ceci n'est pas une ville, chez Actes Sud, et une série documentaire LSD sur France Culture, Bosnie-Herzégovine 1995-2025, La solitude des Bosniens, réalisée par Yael Mandelbaum. D'abord Aline Kateu, puisque vous êtes à Sarajevo et que vous êtes toujours en train de marcher dans les villes bosniennes où vous vivez et où vous travaillez, qu'avez-vous ressenti hier de la façon dont les habitants de la capitale, qui peut-être ne sont pas totalement représentatifs des habitants de toute la Bosnie-Herzégovine, mais que ceux que vous avez croisés, comment ont-ils reçu cette nouvelle ?
9: Alors, il y a vraiment toute une variété, en fait, de réactions. Hier, c'était très hétéroclite. Il y avait beaucoup d'émotions, parfois une grande joie et le plus souvent, une espèce de frustration de se dire que voilà, il était mort, il est mort, et il aurait pu souffrir encore quelques années, ça n'aurait dérangé personne. Et surtout, la majorité des gens, même si on autour de moi, en tout cas dans ce que j'ai pu voir, il y a une forme de presque de soulagement, il n'y a pas de joie, puisque chacun souligne qu'en fait Mladic est mort, mais l'idéologie dont il a été le bras armé pendant des décennies, en fait, elle reste et est bien vivante. Et il y a aussi cette grande frustration, colère du fait que voilà, il est mort en prison, il est mort surtout à l'hôpital de la prison de Scheveningen, entouré de médecins et en ayant reçu des soins, alors que évidemment ça n'a pas été le cas pour ses victimes.
3: En tout cas, à très court terme, beaucoup de gens avaient peur peut-être que le tribunal le libère, puisque ses avocats en faisaient régulièrement la demande. La Serbie aussi demandait sa libération pour raisons humanitaires, on va y venir. Mais en tout cas, il ne sera pas sorti de prison avant de mourir d'un AVC. Mort en prison, une prison dont il a réussi à échapper longtemps après ces massacres et le génocide qu'il a ordonné à Srebrenica. Pourquoi Ratko Mladic, pourtant inculpé dès 1994 par le Tribunal pénal international pour l'ex-Yougoslavie, est-il resté 16 années encore en liberté ?
9: Mladic a bénéficié d'énormément de complicité pendant ces 16 années de fuite. Et ces complicités, en fait, dans le fait de le protéger, de le cacher, etc., viennent essentiellement de Serbie. On a déclaré pendant très longtemps aux Bosniens et notamment aux survivants du génocide que tout était fait pour le retrouver, pour l'arrêter, puis pour le juger. En réalité, dès 2009, on savait que ça n'était pas tout à fait le cas, puisque des vidéos étaient apparues, avaient été diffusées à la télévision bosnienne, le montrant en 94 en train de se recueillir sur le corps de sa fille Anna, qui s'est suicidée avec son arme de service, et que on avait toujours déclaré aux Bosniens que voilà, ils n'avaient pas pu voir sa fille après sa mort, qu'ils ne pourraient pas se rendre à l'enterrement, alors qu'en réalité cette visite s'était faite directement sous protection à l'époque des forces internationales d'interposition.
3: On voyait sur les vidéos et des soldats étrangers qui gardaient sa maison le temps qu'ils se recueillent.
9: Voilà.
3: Et ça s'est ressorti hier, par exemple, ce documentaire-là, des extraits de ce documentaire qui avait été très suivi à l'époque.
9: Non.
3: Non, pas spécialement.
9: Non, ce qui est ressorti hier, c'est plutôt un rappel des faits pour lesquels il avait été arrêté et pour lesquels il a été condamné. Et du coup, on a eu une journée habitée par cette longue litanie, en fait, cette longue liste de crimes, de massacres, de tortures, etc., dont Mladic s'était fait l'exécutant. Cette complicité, en fait, de la communauté internationale, si on peut dire comme ça, elle n'est pas réapparue, en tout cas, dans les discussions. Voilà ce que je peux dire.
3: En tout cas, pendant cette vie de cavale ou de semi-cavale, cavale, en fait. Il a mené quand même une vie de luxe, choyé par l'armée en Serbie. D'ailleurs, oui, le terme de cavale n'est pas du tout approprié, mais il était censé être dans une sorte de semi-clandestinité, ce qui a d'ailleurs contribué à donner son aura au personnage de Mladic. Pourquoi est-il présenté par certains de son camp comme un héros qui, en Serbie ou en Republika Srpska, considère aujourd'hui qu'il a été un excellent stratège, si on reste vraiment d'un point de vue strictement militaire? Pourquoi le considérer comme un militaire de haute tenue, ce qui dans les faits manifestement ne se vérifie pas?

0: Alors vous avez tout à fait raison de souligner ça, c'est-à-dire qu'aujourd'hui, pour les ethno-nationalistes serbes, que ce soit en Republika Srpska ou en Serbie, Mladic est un héros essentiellement parce qu'il a accompli cette tâche de contribuer à former la Grande Serbie, à défendre la pureté de l'identité serbe, et ce qui a mené en effet au siège de villes, à différents massacres et au génocide des Bosniaques musulmans de Srebrenica en juillet 95. Il est en effet bizarrement promulgué au rang de héros, alors que dans les faits, militairement, c'est un pauvre stratège. C'est quelqu'un qui n'a mené ses victoires qu'à coup de massacre, pas à coup de stratégie militaire autre que de s'en prendre aux civils. Et c'est quand même quelqu'un qui a dirigé une armée qui a constamment été défaite par l'armée de Bosnie-Herzégovine notamment, qui a réussi avec bien moins de moyens à défendre l'intégrité du territoire de la République. Il est toujours considéré comme un héros, c'est-à-dire que c'est l'argument principal, 30 ans après la fin de la guerre, pour les nationalistes serbes, de réactiver constamment ce mythe du grand héros serbe qui contribue à l'identité serbe, à la Grande Serbie. Comme chef, en fait, si vous voulez, de cette espèce de revanche sur les Turcs, comme Mladic l'avait déclaré lors de la prise de Srebrenica le 11 juillet 1995.
1: Il parlait des Bosniaques musulmans comme des Turcs. C'est celui qui fut jusqu'à très récemment le président de l'entité serbe de Bosnie, donc la Republika Srpska, puisque la Bosnie a depuis les accords de Dayton une présidence tripartite. Donc l'ex-président de la Republika Srpska, Milorad Dodik, dit de lui qu'il fut un soldat, que faire de lui un criminel était inacceptable pour les Serbes. Est-ce qu'il s'est prononcé, Dodik, depuis hier soir, dans un contexte par ailleurs d'élections à venir?
0: Oui, Milorad Dodik s'est bien sûr prononcé pour dire que Mladic avait été assassiné en prison. Parce que c'est l'argument principal, c'est-à-dire qu'on croirait que ces gens ne peuvent pas mourir de causes naturelles malgré leur grand âge. Mladic avait 84 ans. Donc Dodik s'est empressé en fait de dire que Mladic avait été assassiné. Et de l'autre côté de la Drina, qui marque la frontière entre la Bosnie-Herzégovine et la Serbie, on a par ailleurs Aleksandar Vučić, le président serbe, qui lui s'est empressé de déclarer que évidemment c'était la mort d'un héros et que bien entendu Mladic serait enterré en Serbie avec les honneurs militaires et nationaux serbes, ce qui donne le ton, si vous voulez, concernant les prochaines semaines, en effet, dans un contexte électoral d'un côté et de l'autre de la frontière.
1: Voilà, Aleksandar Vučić a annoncé jeudi qu'il convoquerait des élections législatives anticipées. Jeudi, mais je ne sais plus quel jeudi d'ailleurs. Enfin, en tout cas, il l'a annoncé il n'y a pas très longtemps. Elles auront lieu en octobre. Alors lui, il ne peut pas briquer un troisième mandat présidentiel. Le président serbe Aleksandar Vučić, il veut redevenir premier ministre. Ça fait quelques années déjà, Linka Teux, qu'on sait que les nationalismes, l'extrême droite dans les Balkans cherchent de nouveau à diviser bosniaques, serbes et croates. Est-ce que l'Europe a pris conscience de ce qui se passe en son sein ou à sa porte si on se cantonne à l'Union européenne?
0: Je pense que l'Union européenne sait parfaitement ce qui se passe dans la région, mais que finalement, quelque part, ça l'arrange aussi. C'est-à-dire que s'il y avait réellement une volonté politique de venir à bout de ces divisions, on ne serait pas tous les quatre matins en train de négocier des contrats juteux avec Aleksandar Vučić, comme par exemple le président français qui lui a vendu des rafales. On ne serait pas constamment en train de négocier des choses avec lui. On aurait mis fin à la carrière politique également de Milorad Dodik de façon relativement aisée depuis longtemps. En réalité, je pense que les pouvoirs politiques qui sont extrêmement corrompus, que ce soit en Serbie ou en Bosnie-Herzégovine, rendent service quelque part à l'Union européenne qui n'est pas en reste de négocier des contrats assez juteux sur l'extraction de ressources, d'équipements militaires. l'Union européenne, Bruxelles, ne s'est jamais tellement embarrassée de considérations morales quant aux interlocuteurs avec lesquels elle fait des affaires. Et je pense que c'est ce à quoi on assiste depuis, en tout cas, au moins 1995 et la fin de la guerre sur le territoire ex-Yougoslave.
1: On rappelle, oui, que quand on parle d'Aleksandar Vučić, président serbe, c'est quelqu'un qui se réfère très souvent aux criminels de guerre, dont Ratko Mladić, qui est donc mort hier. Encore récemment, dans la partie serbe de Sarajevo également, il y avait un grand portrait de lui sur un mur. On peut continuer à tenir ce genre de discours à propos d'un génocidaire sans être inquiété, sans être sanctionné. Il n'y a pas de loi en matière de négationnisme aujourd'hui en Bosnie-Herzégovine ou en Serbie, alors que le génocide a été reconnu.
0: Alors, en Serbie, pour être tout à fait honnête avec vous, je l'ignore, mais je me permets d'en douter. En Bosnie-Herzégovine, une loi a été promulguée par l'ancien haut représentant sur la négation du génocide, qui est désormais considérée comme étant illégale. Cette loi n'est pas appliquée, j'allais dire bien sûr, mais parce que aucune loi n'est appliquée, j'ai envie de dire, en Bosnie-Herzégovine. Celle sur la négation du génocide est totalement, elle existe pour exister, c'est-à-dire que entre Milorad Dodik, de multiples autres politiciens et d'autres citoyens dans la vie de tous les jours qui nient le génocide ou qui tiennent des propos de haine, il y a d'abord peu de plaintes et donc peu d'affaires instruites. Et s'il y a peu de plaintes, c'est, je pense, aussi parce que les gens sont tout à fait conscients que de toute façon aucune démarche ne sera entamée. Ce sont plutôt, je dirais, les opposants, en fait, à ces propos négationnistes et à ces propos de haine qui sont appréhendés, et notamment, par exemple, en Serbie, il y a de multiples exemples comme ça. Le 11 juillet dernier, où des citoyens avaient essayé d'arracher des affiches, en fait, avec le visage de Ratko Mladić dans les rues de Novi Sad, ou encore ces deux femmes, il y a quelques années, qui avaient balancé des œufs.
1: Merci Alinka. Oui, je vous prie une excuse, on arrive à la fin, vous étiez en train de conclure, mais on entend bien en effet que les opposants, tous ceux qui disent que ces discours n'ont pas lieu d'être, continuent à être aujourd'hui mobilisés, mais c'est de plus en plus difficile, ils subissent de plus en plus de pression. Il faut aussi lire vos travaux pour en savoir plus. Écoutez également votre série documentaire Bosnie-Herzégovine 1995-2025, La solitude des Bosniens, diffusée sur France Culture. Et puis votre livre Mostar, ceci n'est pas une ville, apparu chez Actes Sud cette année. Merci beaucoup d'avoir été avec nous.
0: Merci pour tous ces matins d'été, Julie Gacon, à vous et à votre équipe.
1: Ça sera transmis, merci beaucoup. Il est 7h30, c'est l'heure des titres de l'actualité. Avec vous, Marie-Hélène Duvigneau, bonjour.
2: Bonjour Julie, bonjour à tous. Les autorités chinoises émettent une nouvelle alerte contre le risque élevé de rupture dans les trois jours d'une vaste retenue d'eau formée à la suite de la coulée de boue qui a fait au moins 472 morts et plus de 1400 disparus avant-hier au Népal et au Tibet. Le Tibet, où les équipes de secours ont suspendu ce matin leurs opérations à cause de ce nouveau danger. Le ministre américain des Finances va insister auprès de ses homologues pour qu'il rallie son combat contre l'Iran lors du prochain sommet du G20 lundi et mardi aux États-Unis. En début de semaine, il a lancé un avertissement aux pays continuant à commercer avec l'Iran, menaçant de les couper du système financier occidental. Il y a 6 mois aujourd'hui que la guerre a été déclenchée par Israël et Washington. Le Parti socialiste fait sa rentrée à Blois aujourd'hui avec en ligne de mire la primaire de la gauche socialiste et démocratique pour laquelle le candidat de place publique, Raphaël Glucksmann, part pour l'instant favori avec le ralliement notamment du chef des députés PS Boris Vallot. Hier, un premier grand débat organisé à Paris par le MEDEF a réuni 7 candidats déclarés à l'élection présidentielle de 2027. Jean-Luc Mélenchon, Édouard Philippe, Gabriel Attal, Marine Le Pen, Bruno Retailleau, Marine Tondelier et donc Raphaël Glucksmann. La réduction de la dette publique et le financement des retraites ont été les principaux sujets sur lesquels les candidats se sont opposés. Le député insoumis de Marseille, Sébastien Delogu, gardé à vue pendant plus de 6 heures hier, il a été libéré avec une convocation convocation pour outrage suite à une altercation avec 3 policiers venus interpeller un suspect dans l'immeuble où il réside. Les importations de petits colis en provenance de Chine en baisse de 30 à 40% au sein de l'Union européenne depuis le 1er juillet, selon les premiers indicateurs cités hier par Roland Lescure. Le ministre de l'économie salue le succès de la taxe européenne d'au moins 3 euros sur ces paquets dont la valeur ne dépasse pas 150 euros. Le temps aujourd'hui agité avec des orages sur la majeure partie du pays, notamment à l'est, plus calme de la Nouvelle-Aquitaine à l'Occitanie. Les températures cet après-midi de 22 degrés à Lille à 37 à Ajaccio. 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
1: Merci Marie-Hélène Duvigneau. C'est l'heure de la revue de presse internationale. Bulonjour Catherine Dutu.
0: Bonjour Julie, bonjour à toutes et à tous.
1: Vous nous emmenez ce matin, Catherine, au cœur de l'Himalaya, où l'on redoute de nouvelles coulées de boue après la crue dévastatrice qui a causé près de 500 morts.
0: Et plus d'un millier de disparus selon un bilan encore provisoire. Les images de cette gigantesque coulée de boue qui a tout emporté sur son passage à la frontière entre le Tibet et le Népal, détruisant ponts, maisons, villages entiers, comme en témoigne un journaliste du Kathmandu Post, médusé d'avoir vu disparaître son village d'enfance. Des images terrifiantes suite à l'effondrement d'une partie d'un glacier en altitude d'une violence telle qu'il a été enregistré comme un séisme d'une magnitude 5,2, causant donc de nombreux glissements de terrain, précisent des chercheurs de l'Institut d'études géologiques des États-Unis, cités par le New York Times. L'impression d'un tsunami de boue, de roches et de débris déferlant entre les parois de l'Himalaya. Et désormais, c'est une course contre la montre qui est engagée sur plusieurs fronts. Pour les secouristes et les autorités népalaises et chinoises qui surveillent, on le sait, le Tibet dans une région fréquentée aussi par des randonneurs et des pèlerins venus d'Inde, de Malaisie, du Royaume-Uni, d'Australie notamment, énumèrent la BBC et le Sydney Morning Herald. Alors qu'une grande partie du réseau routier reste impraticable, risque de voir advenir une nouvelle catastrophe avec la rupture redoutée d'une vaste retenue d'eau formée à la suite de la gigantesque coulée de boue hier. C'est l'alerte lancé par le ministère chinois des ressources en eau, cité notamment par des médias d'État tels que l'agence chinoise Shaoxian ou encore le site d'information Guansha. Cette retenue d'eau contient actuellement 2 millions de mètres cubes. Elle est déjà en excédent, ajoute CCTV, et elle pourrait en recevoir 3 millions de plus dans les prochains jours. Les autorités chinoises ont donc ordonné de surveiller de près cette masse d'eau, les pluies qui vont tomber prochainement, et d'identifier aussi les habitants à risque, explique le site Guansha. De son côté, le quotidien népalais The Himalayan Times craint de nouveaux effondrements de glaciers, des inondations secondaires dans les prochains jours, sachant que la gigantesque coulée de boue qui a atteint jusqu'à 10 mètres de hauteur a fortement érodé le pied des pentes rocheuses abruptes du Népal. Quand l'inondation a touché le dernier étage de ma maison, je me suis réfugiée sur ma terrasse, sur le toit, raconte Keshav Prasad Baral, un rescapé de 68 ans, interrogé par Reuters et cité par la BBC et le South China Morning Post. L'eau, dit-il encore, ne s'est retirée qu'au bout d'une heure ou deux, mais ma femme avait déjà été ensevelie sous la coulée de boue alors que je tentais de la retenir par la main. Et ce n'est qu'au bout de 4 ou 5 heures que j'ai finalement pu être secouru par un hélicoptère, témoigne ce rescapé, aujourd'hui soigné dans un petit hôpital du Népal. La population est bien sûr toujours sous le choc. Elle redoute ces inondations secondaires, confirme à la BBC le chef de la délégation de la Croix-Rouge au Népal, lui aussi inquiet du danger mortel que courent encore les Népalais et les Tibétains qui se trouvent sur la trajectoire de cette future inondation. Un édito du quotidien Kathmandu Post ainsi que des universitaires qui signent une tribune pour The Diplomate, exigent eux un système d'alerte adapté à la hauteur du risque environnemental que court l'Himalaya avec le réchauffement climatique, la fonte accélérée des glaciers, du pergélisol, ajoute le New York Times, contre lesquels il faut lutter en baissant les émissions de gaz à effet de serre, sans compter des constructions aujourd'hui inadaptées, des tunnels, des barrages hydroélectriques comme ceux qui font craindre des glissements de terrain, cette fois au Cachemire, région contestée entre l'Inde et le Pakistan. Je vous en parlais mardi. Les secouristes népalais tentent d'ailleurs ce matin d'évacuer plus d'une centaine d'ouvriers, rapporte le journal The Rising Nepal, des ouvriers prisonniers d'un tunnel sur le chantier d'un barrage hydroélectrique au Népal.
1: Et pour conclure votre revue de presse internationale, Catherine Dutu, vous souhaitiez nous parler du chanteur malien Salif Keïta qui a décidé d'annuler ses concerts en Afrique du Sud.
3: Kafara
1: Il renonce effectivement à ses concerts en Afrique du Sud, Salif Keïta, pour dénoncer les violences xénophobes, les manifestations violentes, les agressions verbales, racistes, physiques qui terrorisent depuis plusieurs mois des dizaines de milliers d'Africains sans papier qui vivent depuis des années parfois en Afrique du Sud, rappelle le quotidien sud-africain Mail & Guardian, ainsi que BBC Africa. Une nouvelle échéance non officielle a été fixée par le groupe March & March au 30 septembre prochain pour exiger le départ de sans-papiers avec de nouvelles manifestations alors que des milliers d'Africains, des dizaines de milliers même, ont déjà été rapatriés volontairement par leur pays d'origine après avoir été victimes d'intimidations et d'attaques racistes. Salif Keïta refuse, lui, cette vague xénophobe.
3: Merci Catherine Dutu pour toutes ces découvertes ou redécouvertes musicalo-politiques qui ouvrent nos horizons et nos cœurs comme toutes vos revues de presse, puisque j'ai appris récemment que c'était votre dernière.
1: Aujourd'hui, exactement.
3: Mais alors, qu'est-ce que vous allez faire ?
1: Alors, je reste à la matinale, mais côté coulisses, en devenant donc rédactrice en chef de la matinale pour les journaux de la rédaction.
3: Bravo Catherine, merci beaucoup pour tout votre travail. Je crois que je suis vraiment loin d'être la seule à dire que votre voix et surtout votre regard sur le monde vont nous manquer. Merci Catherine Dutu.
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3: Le 8 juin 1944, dans la ville de Tulle en Corrèze, les habitants fêtent dans la liesse la libération de la ville. Depuis les 7 collines et les 120 escaliers taillés dans la pierre, les habitants, comme suivant le mouvement d'un fleuve, affluent sur la place de la cathédrale et les berges de la Corrèze. Tout le monde est dans la rue ou presque, pas les familles juives, cloîtrées depuis si longtemps dans l'obscurité des caves, pas non plus les hommes morts au front ou faits prisonniers pendant la guerre. Mais le soir même, une unité de la Das Reich, de la Waffen-SS, en route vers Oradour-sur-Glane, arrive à Tulle pour reprendre le contrôle de la ville. Le lendemain, elle laissera sur place 99 cadavres pendus au balcon des maisons ou aux branches des platanes. Comment expliquer que ce massacre demeure dans une zone d'ombre de la Seconde Guerre mondiale alors que les derniers survivants du nazisme disparaissent ? Comment continuer à porter cette mémoire dans un contexte de montée toujours plus haute de l'extrême droite ? Ce matin, nous recevons deux invités qui ont enquêté sur ce massacre. Chacun à sa manière, vous en avez fait un roman, Maïlys Bessery, bonjour.
7: Bonjour Julie Gacon.
3: Bienvenue, votre roman Les filles du 9 juin vient de paraître chez Grasset, c'est votre quatrième roman et vous produisez aussi des documentaires sur France Culture. Bonjour Fabrice Grenard.
8: Bonjour.
3: Bienvenue à vous, vous êtes historien, auteur de Les années résistance 1940-1944, mais aussi Tulle, enquête sur un massacre, 9 juin 1944, tous deux parus aux éditions Talendier et pour le second en poche dans la collection Texto. Alors vous avez exploré les archives administratives, militaires, policières, y compris celles des francs-tireurs et partisans de Corrèze. On voulait croiser vos regards ce matin à la fois sur ce massacre de Tulle, sur la libération de la Corrèze deux mois plus tard en août 1944 et sur la mémoire de ces événements aujourd'hui. Maïlys Bessery, pourquoi en avoir fait un roman ? Quand est-ce que vous avez, entre guillemets, rencontré cette histoire ?
7: Depuis toujours, puisque ma famille paternelle est corrézienne de Tulle, que ma grand-mère était présente au moment du massacre, qu'elle avait 24 ans et que cette histoire a été à la fois transmise et peu transmise, c'est-à-dire qu'on en parlait tout le temps par allusion. On disait lui, c'est le fils d'un pendu, elle, c'est la fille d'un déporté, puisqu'il y a eu aussi les déportés du 9 juin. Et puis, en même temps, je n'avais pas vraiment les détails, donc cette histoire était morcelée. Beaucoup de voisins du quartier étaient victimes, familles de victimes, Il y avait aussi quelques survivants du 9 juin. Et donc, cette histoire existait un peu partout, mais je n'en avais que la mémoire affective. Et j'ai compris bien plus tard qu'il y avait une grande différence entre le présent des survivants, le présent qu'ils avaient vécu à ce moment-là, et le travail historique qui avait été fait ensuite, qui m'a permis d'en comprendre les tenants et les aboutissants.
1: Et puisqu'il ne s'agit pas de vous approprier l'histoire des autres, vous avez créé une famille de fiction, la famille Chambel. Et cette histoire commence le jour où Hortense Chambel, enceinte de son troisième enfant, ouvre la porte aux Allemands qui ont frappé chez elle ce matin du 9 juin, qui demande à son mari, Albert, de les suivre. Alors au départ, elle n'est pas trop inquiète. On lui parle de simples formalités administratives, mais plusieurs heures plus tard, son mari sera pendu à un balcon, comme 98 autres, en face, juste en face de sa fenêtre à elle. Donc on est le 9 juin 44. La veille même, Fabrice Grenard, on croyait la ville libérée. Le 8 juin, on pense que la ville est libérée parce que les maquisards sont venus combattre les Allemands.
8: Oui, on est dans un contexte insurrectionnel, juste après le débarquement allié du 6 juin 1944 en Normandie. Et cette attaque de Tulle, en fait, sa préparation précède même le débarquement allié, puisque depuis le mois d'avril 1944, les FTP de Corrèze, hein, c'est-à-dire les francs-tireurs et partisans, c'est la branche armée du Parti communiste, avaient préparé des plans pour s'emparer d'une préfecture, la préfecture de Tulle, en considérant que l'opération était faisable, parce que à Tulle il y avait une petite garnison allemande, parce que la ville entourée de collines était facilement assiégeable, et donc l'attaque est déclenchée le 7 juin au matin. Les combats vont durer 2 jours, et après des combats terribles, notamment au niveau de l'école normale d'institutrice où se sont réfugiés les Allemands le 8 juin, eh bien les FTP sont quasiment maîtres de la ville en fin d'après-midi du 8 juin 1944, ce qui explique les scènes de liesse par lesquelles s'ouvre le roman de Maëlys Bessery.
1: C'est vrai, ça commence par ces scènes de liesse et ces habitants qui affluent. Ce qu'ils ne savent peut-être pas encore, c'est que 40 Allemands, soldats allemands ont été tués lors de l'attaque de Tulle à cette école normale d'institutrice et que les Allemands viennent les venger, Maëlys Bessery.
7: Alors là, l'histoire est un peu compliquée parce qu'il y a les garnisons allemandes de la Wehrmacht qui sont présentes sur place. Alors il y a plusieurs, sans rentrer dans les détails, mais il y a toute l'histoire militaire en fait qu'il faut comprendre et que moi je n'avais pas en tête avant de commencer à écrire ce livre. C'est-à-dire qu'il y avait les garnisons de la Wehrmacht qui étaient là, il y avait la fédèle gendarmerie qui était présente, il y avait la collaboration avec les forces de Vichy sur place, qui avaient nommé leur maire Bouty. Et puis, finalement, quand il y a eu cette libération de la ville par les, ou cette quasi-libération de la ville par les maquisards, il y a eu un mouvement de joie immense, puisque Tulle est une région, une ville, et la région est une région résistante. On l'appelait même la petite Russie, hein, donc c'est une région communiste.
1: Les soldats allemands l'appelaient la petite Russie, voilà, parce qu'ils étaient très nombreux.
7: Exactement, une ville ouvrière, et les maquis y sont très soutenus. Donc c'est cette libération, et par le maquis, c'est une sorte de démonstration de force incroyable. Et mon personnage principal, Hortense Chambel, elle assiste à cette libération depuis le balcon, et finalement, cette incipit, depuis son balcon, vise à voir passer les maquisards sous ses fenêtres et à se remémorer tout ce que lui a fait subir cette guerre. Et pour l'heure, elle s'en est plutôt bien sortie. Son mari n'est pas parti au front parce que il fait partie de la manufacture d'armes. C'est un moment important puisque il y a une manufacture d'armes à Tulle. Et donc, ces ouvriers d'État avec un statut particulier ne sont pas partis au front. Lui a décidé de ne pas prendre le maquis, même s'il le soutient. Et donc, il va y avoir ce moment où elle se dit, bah, c'est fini. Et mon mari est toujours là.
1: Et elle peut pas imaginer une seconde que son mari, d'ailleurs, sera pendu, puisqu'elle l'a toujours supplié de ne pas se mêler des actes de la résistance, à la limite tolérer les actes de sabotage dans la manufacture, parce que cette manufacture fabrique des armes pour les Allemands, hein, on est vraiment sous le régime de Vichy, mais pas plus. Alors Fabrice Grenard, les SS qui arrivent, enfin cette division de Das Reich, est-ce qu'elle vient se venger? Est-ce qu'elle vient sur ordre d'Hitler? Est-ce qu'elle passe juste par Tulle sur la route d'Oradour-sur-Glane? Comment comprendre qu'ils arrivent le 8 juin, ces chars qui font un bruit infini et qui mettent fin tout de suite à cette fête?
8: Alors d'abord, ce qui se passe à Tulle, même si les représailles vont être tout à fait spécifiques, n'est pas un cas isolé. Il se trouve que dans plusieurs sous-préfectures ou petites villes du centre de la France ou du sud-ouest de la France, les maquisards, effectivement, passent à l'action les 7-8 juin et libère un certain nombre de villes. C'est le cas aussi à Guéret, c'est le cas à Saint-Amand-Montrond, c'est le cas à Argenton, sur Creuse. Et donc, cette division d'Asreich, qui est depuis le début de l'année 1944 basée en France, dans le secteur de Montauban, reçoit effectivement, le 7 juin, l'ordre de se mettre en marche, non pas pour aller immédiatement en Normandie pour participer à la bataille de Normandie, mais bien pour se rendre dans cette région du centre de la France pour en reprendre le contrôle alors que les résistants sont en train de libérer un certain nombre de villes.
7: Alors, ils ont été forgés par Himmler et c'est vrai que c'est leur combat à la Das Reich, c'est la particularité, c'est qu'ils sont là pour combattre les résistants. C'est la spécificité. Ils ont fait une grande campagne en Europe de l'Est et ils sont là pour ça, pour combattre la résistance.
1: Or, à Tulle, Fabrice Gonard, il n'y a plus de résistants. Le 8 juin, ils sont tous partis après avoir mené leur combat contre les Allemands à Tulle et après avoir tué 40 Allemands. Ils en ont fait prisonniers par ailleurs. Ils sont partis. Il n'y a plus, quand la Waffen-SS, la Das Reich arrive à Tulle dans la soirée du 8 juin, ils ne sont plus là. Du 8 mai, les maquisards, du 8 juin, les maquisards ne sont plus là.
8: Oui, alors il faut bien comprendre, on est en 1944, la résistance est un phénomène clandestin, les communications ne fonctionnent pas du tout comme aujourd'hui, et les résistants de Tulle savent ce qui se passe à Limoges, à Brive, ils ne savent pas ce qui se passe à Montauban. Or, la Das Reich se met en marche au matin du 8 juin depuis Montauban. Et il se trouve que c'est une division blindée, plusieurs milliers d'hommes, des dizaines de véhicules blindés, et les résistants n'ont pas les moyens de freiner la Das Reich sur son parcours, ce qui fait que cette division arrive au soir du 8 juin à Tulle pour reprendre le contrôle de la ville.
7: Ils ne savent pas qu'elle allait arriver.
8: Les résistants.
7: Et ils sont obligés de se replier.
1: Ils se replient. Alors, c'est le 9 juin au matin, le soleil se lève, les Allemands parcourent la ville de Tulle, viennent frapper aux portes, tirent les hommes de leur lit, les emmènent dans la rue où se trouvent aussi, comme vous dites Mélisse Bessery dans votre livre, ces miliciens de malheur, ceux qui hier prenaient la fuite ou se planquaient dans leur cave et qui ce jour-là exhibent leur béret noir d'un air triomphant, on parle bien des Français. Ils donc rassemblent des centaines d'hommes dans l'enceinte de la manufacture et ils font le tri. Comment choisissent-ils ceux qu'ils vont pendre?
7: Alors au début, ils commencent par ne pas choisir. C'est-à-dire qu'ils tapent à la porte de toutes les maisons, ils prennent les hommes. Normalement, ils ne sont pas censés prendre les hommes les plus âgés, mais on va dire qu'ils ratissent large. Il y a des Alsaciens parmi eux qui traduisent pour le reste des SS de la Das Reich, et ils sont à la fois un peu brutaux dans leur manière, mais ils essaient de prononcer cette phrase rassurante, de dire voilà, c'est pour un contrôle des papiers, il reviendra tout à l'heure. Donc, il y a à la fois un mouvement de masse, puisque on est vraiment à 5-6 heures du matin, c'est l'aube, ils viennent les tirer du lit et les emmener, donc la population quand même s'inquiète, mais malgré tout, on parle d'un contrôle des papiers. Les gens qui sont sur place, pour l'immense majorité d'entre eux, puisqu'il n'y en aura que 3 au final, ne sont ni résistants, juifs, ne correspondent à aucun des critères des victimes potentielles du nazisme. Donc les populations sont à la fois inquiètes, mais n'ont pas de raison objective. En tout cas, ne peuvent pas s'imaginer ce qui va leur arriver. Ce tri va se faire dans les rangs de la manufacture. Il va prendre un temps infini et il va être mené par un des soldats, justement, en grande partie, qui a échappé à la bataille de Tulle la veille, qui a vu ses camarades se faire tuer et qui va exercer son sadisme sur les populations qu'il va trier. Cet homme-là, c'est Walter Schmaltz et il va être surnommé le Bossu.
1: Et lui, ce Walter Schmaltz, Fabrice Grenard, il cherche des indices d'hommes qui appartiennent au maquis. Comment est-ce qu'il choisit? Comment il se dit ceux-là, très certainement, ils ont collaboré avec la résistance, pour le dire très vite.
8: Oui, alors voilà, c'est... Une des causes de ce traumatisme de Tulle, c'est effectivement le tri qui est effectué le matin du 9 juin. D'abord, pour bien comprendre l'état d'esprit des Allemands, les résistants n'ayant pas été avertis de l'arrivée de cette Das Reich, d'ailleurs dans le roman Mélisse Bessery raconte une anecdote qui est tout à fait vraie, en entendant le bruit des chenilles des chars, les gens pensaient que c'était les Américains déjà qui arrivaient, vous voyez, donc pour bien comprendre les difficultés de l'époque et l'état d'esprit. Donc la Das Reich arrive totalement par hasard pour les résistants, Et du coup, les traces des combats sont encore chaudes. C'est-à-dire qu'on n'a pas eu le temps d'évacuer les soldats amants qui ont été tués et qui ont parfois été tués dans des combats très violents, donc avec des blessures, des crânes explosés, etc. Ce qui met les Allemands dans une colère, voilà, et ce qui explique la volonté de vengeance.
1: Et qui cherche donc des indices de ces combats sur les pantalons, sur les chaussures, voilà, de ces hommes qu'ils ont réunis.
8: Au moment du tri, en réalité, et là aussi les témoignages concordent, les Allemands ont bien compris que les FTP, les résistants, étaient partis, avaient quitté la ville.
7: Alors ouais, c'est donc un point très important, oui, hein, que souligne, voilà, qui est souligné par Fabrice Grenard, c'est que ce ne sont pas, à proprement parler, des représailles, dans le sens où effectivement la Das Reich n'est pas partie venger les siens, mais la découverte des cadavres des 40 soldats allemands a probablement excité une colère qui était déjà présente, mais de toute façon, ils étaient là pour ça, pour chasser les résistants. Et d'ailleurs, à Oradour, il n'y a pas eu ces actions et la population a été massacrée.
1: Et on comprend aussi dans votre roman, Maëlys Bessery, que ce sont les ouvriers qui ont été pendus, enfin, pour la plupart, des ouvriers, artisans, tailleurs de pierre, un fabricant d'accordéons, des étudiants, des fonctionnaires, entre guillemets, subalternes, qui n'avaient pas de responsabilité, mais pas ceux que le régime de Vichy a pu faire sortir des rangs de ceux qui allaient être pendus parce qu'ils avaient besoin d'eux encore.
7: Alors ça, ça a été terrible dans l'histoire de Tulle. C'est qu'évidemment, Vichy a repris les siens. L'État, les cadres de manière générale, ce sont les ouvriers, pour faire simple, qui ont été pendus. Il y a eu des tris, mais il y avait un nombre décidé par les Allemands. Au départ, ça devait être 120 ou 121, les chiffres diffèrent. Donc, à partir de là, chaque fois que quelqu'un sortait du rang de ceux qui allaient être pendus, quelqu'un d'autre y entrait. Et ce jeu terrible, pervers et sadique qui a été mené pendant des heures et des heures, de faire rentrer dans ce rang, sortir de ce rang, en mettre un autre, etc., a créé un traumatisme terrible pour les populations, puisque quiconque y a échappé a fait condamner quelqu'un d'autre. Donc il y a une sorte de séquelles terribles de cette injustice crasse de familles détruites et de ceux qui y ont échappé au prix des autres.
1: Par exemple, cette femme qui racontait au pied sur terre le 9 juin 2021, qui racontait, c'était une habitante de Tulle, alors son mari n'est pas mort, elle avait 20 ans quand il a été arrêté et conduit avec les autres hommes le 9 juin, et elle le raconte à Élise Andrieux.
9: Le matin, ils avaient demandé aux gens. Il paraît on nous l'a pas demandé à nous parce qu'ils sont pas montés là pour le demander. Mais les gens qui habitaient dans le quartier de Souillac, il y en a beaucoup qu'on leur avait demandé s'ils avaient des cordes et des échelles. Ils se demandaient qu'est-ce qu'ils voulaient en faire. On les a vus accrocher les cordes au balcon et mettre des échelles. On disait mais qu'est-ce qu'ils veulent faire? Puis finalement, quand on a commencé à voir les hommes qui sortaient de la manufacture et qui les amenaient par groupe et qui les faisaient monter aux... Oh, on a compris. Ils les avaient accrochés après les balcons, après les lampadaires, un peu partout où ils avaient pu mettre des cordes. Jamais de la vie ça serait venu à l'idée qu'ils allaient pendre des hommes comme ça, et puis tout le long de la rue. On a dit mais c'est pas possible, toute la ville va y passer. Ils ont commencé vers 4 ou 5 heures l'après-midi, et ils les ont décrochés que le soir vers 8 heures. C'est tout.
1: Extrait d'un épisode des Pieds sur Terre par Élise Andrieux, réalisé par Vincent Abouchard. Toutes ces histoires-là, toutes ces histoires intimes, Fabrice Grenard, vous avez eu l'occasion dans les archives de les retrouver, y compris des histoires que raconte Maëlys dans son roman que vous semblez avoir lu avec beaucoup d'attention, ce fils du boucher pendu au balcon de ses propres parents, ou le prêtre, l'abbé, qui accompagne les condamnés jusqu'à la potence et qui s'en vantera jusqu'à la fin de sa vie.
8: Oui, bien sûr. Alors, les personnages sont des personnages fictifs, hein, dans le roman, mais tout ce qui est raconté est vrai. Il y a plein d'anecdotes qui se sont passées. Le capitaine aussi de l'équipe de rugby local, hein, qui tente de se dégager et qui va sauter dans la Corrèze. Les Allemands vont le mitrailler. Effectivement, ce jeune qui est pendu devant sa maman, lui disant « Maman, dis-leur, je suis innocent. Hein. » Voilà, le rôle de l'abbé Espinasse qui tente d'accompagner spirituellement les condamnés. Donc tout ça est raconté avec beaucoup de précision, comme aussi, bien sûr, le rôle donc de Walter Schmalt, celui qui effectue le tri, et d'une femme au rôle un peu trouble également, Paola Gessler, qui sera surnommée la chienne, par les habitants de Tulle et qui semble elle aussi participer de ce tri, effectivement, où il faut arriver à un nombre. Alors, au départ, il y a une affiche de propagande qui expliquera aux tullistes, une affiche allemande, que 120 maquis, entre guillemets, seront pendus en guise de représailles. On a bien compris que les Allemands n'allaient pas pendre des résistants, mais des gens raflés dans la ville. Et effectivement, ceux qui seront pendus, eh bien, c'est souvent des jeunes qui n'avaient aucun lien avec la résistance, des ouvriers, des étrangers aussi, des républicains espagnols, hein, ou des Algériens qui profilent de faciès, comme on dirait.
1: Comment est-ce qu'on peut s'arrêter un tout petit instant, Maëlys Besry, sur cette personne, Paola ou Paulette Gessler, qui est en effet une personne qui n'est que rire, on dirait, pendant tout ce massacre de Tulle, qui ne fait que rire au bras des Allemands, qui désigne de la main ceux dont elle pense que peut-être ils avaient des liens avec les communistes ou avec la résistance, et qui, après la Seconde Guerre mondiale, réapparaîtra de temps en temps. Elle viendra visiter Tulle comme si de rien n'était.
7: Moi, c'est un personnage qui m'a terrifié toute mon enfance, hein, puisque j'entendais parler de cette femme qu'on appelait la chienne. Quand j'étais enfant, j'imaginais surtout l'animal avec vraiment l'écume aux lèvres, etc. Au fur et à mesure, j'ai compris les différentes connotations du mot. Et c'est une des personnes qui a symbolisé, justement, avec le bossu Schmalt, la douleur des gens, puisque ces comportements sadiques de désignation... Alors elle était secrétaire du directeur allemand de la manufacture. Visiblement, elle a donné des informations, elle a aiguillé le tri, mais surtout, elle a ricané sous fond de musique au café, en fumant avec les SS pendant les pendaisons, elle a ri au nez des cadavres. Il y a eu aussi toutes les accusations d'être une femme à soldat, etc. Et une ambiguïté sur son identité. On a mis du temps à comprendre qu'en fait, elle était une femme nazie, et non pas une collaboratrice, mais une nazie.
1: Une Allemande.
7: La question est restée longtemps ouverte parce qu'il y a une différence entre le présent des victimes, des familles qui sont témoins de ce qui se passe et ce qui est compris après grâce au travail des historiens. Et sur le coup, Schmalt et la chienne de Tulle apparaissent comme les grands responsables du massacre. Et personne ne comprend, et c'est bien normal parce qu'ils n'avaient pas les informations qu'on a eues grâce aux historiens, qu'en réalité, il y avait une chaîne de décision en amont et qu'il y avait un chef qui s'appelait Lamardine qui avait pris cette décision et que tout ça était commandité et n'était pas des représailles.
1: Et qui ne sera pas jugé en bonne et due forme, le général Lamardine, et ça fera partie de ce qu'on évoquera tout à l'heure pour évoquer la mémoire aussi aujourd'hui de ces événements. Peut-être pour conclure, Fabrice Grenard, cette première partie, vous avez étudié ce maquis corrézien qui, au moment des massacres du 9 juin, donc, n'est pas à Tulle. Peut-être un mot sur combien ils étaient, le rôle qu'ils ont joué dans la résistance, et y compris au niveau national.
8: Oui, c'est très important. Le maquis corrézien, la Corrèze était une terre de maquis. Joseph Darnand, le chef de la milice, avait dit qu'en France, il y avait deux territoires qui s'apparentaient aux Balkans. La guerre des partisans, c'était la Haute-Savoie et la Corrèze. Ça veut tout dire. Il y avait des centaines de maquisards qui avaient pris le maquis dès 1943 et qui étaient prêts à passer à l'action et à participer à la bataille pour la libération de la France à partir du 6 juin 1944.
1: Et après le massacre du 9 juin, certains tullistes vont dire à ces maquisards que tout ça, c'est leur faute. La mémoire de l'événement va petit à petit diviser les habitants et se transmettre ou pas, comme elle peut, en tout cas, avec d'abord beaucoup de silence, avec Maëlys Besry, la fille d'Hortense Louise, puis la nièce de Louise Zoé, qui, dans votre roman, cherchera à raviver les mémoires et verra au début des années 2000 les frémissements de quelque chose d'inimaginable pour une ville qui a vécu un tel massacre de la part des SS, le vote Front National. On en parle après le journal. Vous restez avec nous, Fabrice Grenard et Maëlys Besry. 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Le journal est présenté par Marie-Hélène Duvigneau. Bonjour Marie-Hélène.
2: Bonjour Julie, bonjour à tous. Une nouvelle menace qui complique les efforts des secours. La Chine craint de nouvelles coulées de boue dans la région himalayenne où une crue dévastatrice a fait au moins 472 morts et plus de 1400 disparus. 6 mois de guerre en Iran et 6 mois de fermeture du détroit d'Ormuz où transitait 60% du pétrole mondial. Alors que les pays du Golfe s'inquiètent pour leur principale manne financière, l'économie française souffre de l'envolée des cours du brut. Le député insoumis de Marseille, Sébastien Delogu, gardé à vue pendant plus de 6 heures hier, libéré, il est convoqué pour outrage suite à une altercation avec des policiers venus interpeller un suspect dans l'immeuble où il réside. Et puis, les 20 ans du festival estival de Jam au Baiser Salé à Paris, un festival qui a vu les premiers pas de nombreux artistes. Au moins 469 morts au Népal, 3 au Tibet et plus de 1400 disparus après la coulée de boue qui a dévasté la région mercredi. Et ce matin, les opérations de recherche et d'évacuation de locaux et de touristes font face à une nouvelle menace, la rupture d'une vaste retenue d'eau en surplomb. La Chine a averti d'un risque élevé concernant un lac formé à la suite de cette catastrophe. Bonjour Delphine Sureau.
10: Bonjour à tous.
2: Vous êtes donc notre correspondante en Chine avec cette alerte côté Tibet. Les secours ont reçu l'ordre d'arrêter leur recherche, Delphine.
10: Oui, la menace vient d'un immense lac de 2 millions de mètres cubes qui s'est formé lorsque la coulée de boue a bloqué une rivière côté tibétain. Et cette retenue d'eau grossit, alimentée par une pluie continue, elle commence à déborder. L'eau exerce une telle pression que si les roches et la boue qui la retiennent cèdent, il y aura des inondations en aval vers le Népal. Un nouveau déferlement d'eau boueuse dans des zones déjà sinistrées. Les secouristes chinois ont donc reçu l'ordre de ne plus bouger alors qu'ils progressent déjà très lentement, à pied, derrière des pelleteuses. Il leur reste encore 2 km à dégager avant d'atteindre le cœur de la catastrophe, le poste frontière de Jilong entre le Tibet et le Népal. Et c'est d'ailleurs l'autre nouveauté de la matinée. Les vidéos de la vague de boue submergeant ce bâtiment ont disparu des réseaux sociaux chinois, censurés par Pékin, comme toutes les vidéos de la catastrophe. Les médias d'État sont les seuls à avoir envoyé des reporters dans cette région très surveillée du Tibet, inaccessible.

0: et notre village a le cœur brisé. Mon propre oncle était porté disparu, mais heureusement, il a été secouru par des hélicoptères de l'armée népalaise et de la police. Il est désormais en sécurité. Après, maintenant, on n'a plus d'électricité ou de réseau mobile fiable. Communiquer, c'est presque impossible. Les transports sont totalement paralysés et rien ne permet de savoir quand les routes rouvriront. Les volontaires affluent de partout pour aider. On a actuellement des stocks limités de produits alimentaires, mais comme personne ne sait quand les approvisionnements pourront arriver, tout le monde craint énormément d'en manquer. Le gouvernement travaille sans relâche aux opérations de sauvetage. On garde espoir que les personnes disparues retrouvent leur famille. C'est cet espoir qui nous fait tenir. Par contre, de nouvelles inondations similaires sont possibles. Donc on prie pour que tous les habitants des zones à risque soient évacués immédiatement.
1: Le témoignage de Bettina en Népal recueilli par Théo Renaudon. Un soldat franco-colombien de la Légion étrangère française enlevé en Colombie dans une région contrôlée par la guérilla, annonce de l'armée colombienne. Les faits remontent au début du mois d'août alors que le soldat était en permission dans son pays d'origine.
2: Il est 8h04, c'est la suite de votre journal Marie-Hélène Duvigneau sur France Culture avec les 6 mois de la guerre déclenchée par Israël et les États-Unis contre l'Iran.
1: 6 mois de guerre et 6 mois de fermeture du détroit d'Ormuz où environ 20 millions de barils de pétrole passaient chaque jour, 60% du pétrole mondial. Aujourd'hui, c'est zéro. Et comme l'emprise de l'Iran sur le détroit se prolonge, les pays du Golfe s'inquiètent pour leur principale manne financière. Arabie Saoudite, Émirats Arabes Unis et même Irak prévoient de dépenser des milliards de dollars pour construire des routes alternatives, rediriger le pétrole vers la mer Rouge, le Golfe d'Oman et la Méditerranée. Aurélien Colli.
3: Ce sont les Émirats qui tirent pour l'instant leur épingle du jeu. Grâce à leur terminal pétrolier de Fujairah, situé dans le golfe d'Oman, sur l'océan Indien, ils exportent 1,8 million de barils par jour en contournant le détroit. Ce sera 3,7 millions l'année prochaine, l'essentiel de la production du pays. Avec le dédoublement du pipeline qui approvisionne le terminal, le chantier est déjà en cours. L'Arabie Saoudite suit la même trajectoire, avec Petroline, son oléoduc de 1400 km entre les champs pétroliers de l'Est et le terminal de Yanbu à l'ouest sur la mer Rouge. 7 millions de barils évitent déjà chaque jour Hormuz grâce à lui. L'Arabie veut monter à 9 millions, l'essentiel de sa production là encore, même si le terminal sature et même si en mer Rouge il y a encore la menace des rebelles houthis alliés de l'Iran. Et puis l'Irak cherche aussi une route alternative pour son pétrole de Bassora. Il partait vers le sud, vers le golfe Persique et Hormuz. Il pourrait partir vers le nord, alimenter un réseau vers la Méditerranée via la Syrie ou la Turquie. Reste le Qatar et le Koweït. Sans alternative au détroit, ce sont les grands perdants qui plaident désormais pour une coopération régionale et des infrastructures communes d'exportation.
1: Hier, le Premier ministre du Qatar, justement, était à Téhéran pour discuter de l'ouverture d'un couloir temporaire de navigation, ce qui pourrait accentuer la détente sur le prix du baril observé depuis quelques jours. Il reste tout de même bien plus élevé qu'avant la guerre et les impacts sur l'économie française s'installent durablement, Marine Corbel.
4: Avec une moyenne de 85 dollars sur ce mois d'août, le baril de pétrole reste près de 25% plus cher qu'avant la guerre. Les entreprises françaises payent encore le prix de ces 6 mois de crise. Selon une étude réalisée par l'Institut des politiques macroéconomiques et internationales, l'industrie chimique, plastique, l'agriculture ou le secteur de la construction sont particulièrement touchés. Soit, explique le directeur de cette étude, Lionel Fontanier, parce qu'ils sont très énergivores, soit parce qu'ils dépendent du transport international qui doit se réorganiser sans cesse en fonction de la situation à Hormuz et coûte donc plus cher. Pour les ménages, l'inflation sur les biens de consommation reste pour l'instant contenue par rapport à la hausse du prix du pétrole. Mais plus la guerre dure, plus le risque est grand de voir les prix flamber. Bruno Demoura Fernandez, responsable de la recherche macroéconomique pour l'assureur Crédit Coface.
5: Les prix sont restés, on va dire, mesurés parce qu'on a eu des réserves stratégiques qui ont été utilisées pour augmenter l'offre. Et aussi, on a eu une demande chinoise qui était très faible. Les réserves stratégiques ne sont pas infinies. La Chine, à un moment, va devoir revenir sur le marché. Plus ça dure et plus il est probable qu'à un moment on ait un vrai déficit d'offre de pétrole et que les prix montent quand même bien plus. Je ne dis pas de façon exponentielle, mais en tout cas ça pourrait monter bien plus que ce qu'on a vu là.
4: Aujourd'hui, l'inflation dans la zone euro avoisine les 3% alors qu'elle était en dessous de 2% avant la crise. La Banque Centrale Européenne craint maintenant un emballement inflationniste. Elle a donc augmenté ses taux pour la première fois depuis 3 ans cet été et songe sérieusement à recommencer en septembre au risque de provoquer une récession.
1: En Italie, pour faire face à la hausse des prix du carburant, Giorgia Meloni prolonge les aides aux automobilistes, une mesure limitée car les sommes engagées pour contenir les prix à la pompe de

0: bien exorbitante. Depuis le début de la guerre en Iran, le gouvernement italien a dépensé plus de 2,5 milliards d'euros. Or, il fait face à de fortes contraintes financières, Bruno Dubic.
1: Les Italiens rentrent de vacances et le carburant coûte 30 centimes de plus que l'an dernier. 2 euros par litre de sans-plomb, 2,15 euros le diesel. Alors la première ministre puise à nouveau dans les caisses 130 millions pour une baisse de 17 centimes des accises, ces impôts indirects sur le carburant. Mais cela ne vaut que jusqu'au 5 septembre et uniquement pour ceux qui roulent au diesel. Il est largement utilisé par les transporteurs qui risquent de répercuter la hausse du coût sur les produits qu'ils livrent au supermarché notamment. Pour couvrir la dépense, les entreprises énergétiques sont priées de payer en avance une partie de leurs taxes. Et ensuite, la crise n'est pas finie, mais la couverture est courte, comme l'on dit en Italie quand on manque d'argent. La dette est abyssale et la majorité veut se garder des réserves si possible en cette année électorale. Alors revient le débat sur la taxation des super-profits dans le secteur énergétique. Il divise la majorité droite-extrême droite. Les populistes de la Ligue y sont favorables. Forza Italia, proche des milieux d'affaires, est contre. C'est un sujet de division supplémentaire dans un gouvernement qui bat des records de longévité mais perd de sa cohésion au fil des mois.
0: Bruno Dubic à Rome. Fin de garde à vue pour le député LFI Sébastien Delogu. Il est sorti tard hier soir du commissariat central de Marseille où il aura passé plus de 6 heures à la suite d'une altercation avec des policiers lundi après-midi. Une procédure ouverte au départ pour outrage à l'encontre de dépositaires de l'autorité publique, Emmanuel Leclerc.
2: Sébastien Delogu est sorti par une porte dérobée du commissariat central avec son avocat. Un taxi les attendait. Aucun commentaire à l'issue de cette garde à vue qui ne nécessitait pas la levée de l'immunité du député insoumis puisqu'il est mis en cause dans un cadre privé pour avoir insulté ses policiers lundi dernier en bas de sa résidence, puis sur son palier après avoir cherché à les empêcher physiquement d'aller interpeller l'un de ses voisins, soupçonné d'être impliqué dans un réseau de voleurs de montres de luxe à Marseille. Une garde à vue qui n'étonne pas Rudy Mana, délégué national du syndicat UNSA Police.
3: Si le parquet a décidé de placer un député de la République en garde à vue, croyez-moi, c'est qu'ils ont des éléments qui permettent de le faire. Évidemment que la France insoumise va en faire des caisses, hein, mais ils en font des caisses déjà sans ce genre d'affaires. Donc ils vont en faire des tonnes. Un député de la République à minima, et même s'ils n'aiment pas la police, même si son parti déteste la police, à minima, doit être un facilitateur pour permettre aux policiers d'interpeller un délinquant où il y a souvent des victimes derrière.
2: Sébastien Delogu a lui-même porté plainte contre les enquêteurs marseillais pour des insultes répétées et un coup porté sur la poitrine pour le dégager. Hier soir, le parquet de Marseille n'a pas indiqué quelle suite sera donnée à cette garde à vue.
0: Et pendant que Sébastien Delogu était en garde à vue, son chef de file, Jean-Luc Mélenchon, était lui à Roland-Garros à Paris pour participer au premier débat de la présidentielle organisé par le MEDEF. 7 candidats déclarés à l'élection de 2027 étaient réunis. Jean-Luc Mélenchon donc, Édouard Philippe, Gabriel Attal, Marine Le Pen, Bruno Retailleau, Marine Tondelier et Raphaël Glucksmann. Au programme notamment la réduction de la dette publique et le financement des retraites. Aujourd'hui, le Parti Socialiste fait sa rentrée à Blois avec en ligne de mire la primaire de la gauche socialiste et démocratique pour laquelle Raphaël Glucksmann part pour l'instant favori, avec le ralliement notamment du chef des députés PS, Boris Vallaud. Direction à présent le Baiser Salé, club de jazz mythique de la rue des Lombards à Paris qui a accueilli les premiers pas de nombreux d'artistes comme la chanteuse Angélique Kidjo ou le bassiste Richard Bonnat. Jusqu'à lundi, le festival estival de jam y fête sa 20e édition. Presque tous les jours pendant le mois d'août, les musiciens et musiciennes sont invités à s'y retrouver pour improviser ensemble, encadrés par des professionnels aguerris et notamment des jeunes, puisque dans les clubs de jazz, les jams sont pour les musiciens en début de carrière, l'occasion de faire leurs armes, Flore Caron.
4: Avons-nous quelques pianistes dans la salle ?
5: Dans la salle, Maxence Leroy, 20 ans, fraîchement diplômé du conservatoire d'Amiens. Le jeune pianiste participe très régulièrement à des jams.
6: Tout ce qu'on apprend de manière institutionnalisée et toutes les notions théoriques, elles sont mises en application ici. Et en fait, la réalité du jazz, c'est une musique qui est faite pour être partagée comme ça sur le moment. J'en ai tiré au moins autant que de mon cursus au conservatoire.
5: Progresser, mais aussi rencontrer d'autres musiciens. Pendant l'année, il vient tous les lundis au Baiser Salé pour la jam hebdomadaire animée depuis près de 40 ans par François Constantin, percussionniste entre autres de Véronique Sanson.
6: C'est l'une des, si ce n'est la jam session la plus mythique de Paris. Moi je sais qu'ici c'est un style qui me parle parce que c'est vraiment le carrefour de plein de genres, les musiques du monde, musique latine, afro-caribéenne.
5: Une session qui existe depuis le début des années 90, à une époque où il n'y en avait plus, nous dit Maria Rodriguez, directrice artistique et pilier du Baiser Salé depuis plus de 40 ans.
7: À partir de 86 jusqu'aux années 2000, il n'y avait plus de jam à Paris. Mais moi j'ai continué. Nous, on avait déjà la culture de la jam. Parce que, alors d'abord, on finissait beaucoup plus tard que les autres. Il y avait des jams qui duraient parfois jusqu'à 6 heures du matin. Il y avait tous les grands noms du jazz français qui venaient pour jouer, pour se rencontrer, pour se confronter.
5: Aujourd'hui, les jeunes musiciens continuent de se confronter dans les jams du Baiser Salé. Les musiciennes, notamment, à présent, il y a beaucoup de femmes, nous dit Maria Rodriguez. Mais pas encore assez, regrette-t-elle. Il y a encore beaucoup de chemin à parcourir.
0: Il y a un an, à Paris, la musicienne Flore Benguigui, avec son collectif Chercher la femme, a d'ailleurs lancé une jam réservée aux femmes et aux minorités de genre, baptisée Chercher la jam. Flore Benguigui, que vous recevrez, Julie Gacon, à 8h50.
5: Et oui, pour conclure ces matins d'été.
0: Le temps, aujourd'hui, agité avec des orages sur la majeure partie du pays, notamment à l'est, plus calme de la Nouvelle-Aquitaine à l'Occitanie. Les températures cet après-midi de 22 degrés à Lille, à 37 à Ajaccio. 8h15, suite des matins d'été avec vous, Julie Gacon.
5: Merci Marie-Hélène Duvigneau. La chronique d'été du Grand Continent. Bonjour Pierre Ramon, quel est l'objet de votre dernière chronique ?
8: Bonjour Julie Gacon, aujourd'hui je vais vous parler d'une figure extrême de la politique européenne dont nous pourrions beaucoup entendre parler dans les prochains mois.
5: A tout de suite. 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
5: La chronique d'été du Grand Continent, Pierre Ramon, vous nous parlez ce matin de politique en Italie.
8: Il ne vous aura pas échappé ces derniers jours que nous entrons dans une année électorale en France. Le nombre chaque jour croissant de candidats à la présidentielle française pourrait presque faire oublier que d'autres élections cruciales se dérouleront en Europe ces prochains mois, en Allemagne, en Serbie, en Espagne, en Pologne et en Italie. Et dans la campagne italienne, un personnage radical a franchi une nouvelle étape, il s'agit du général Roberto Vannacci. Il était devenu très célèbre en 2023 par la publication de son pamphlet « Le monde à l'envers » où il multipliait les déclarations racistes, xénophobes et homophobes. Auto-édité, le livre est devenu un best-seller en Italie et avait placé dans l'embarras le gouvernement de Meloni. Le ministre de la Défense, Guido Crosetto, l'avait qualifié de « divagation personnelle » et avait relevé le général de ses fonctions militaires. Mais d'autres membres du paysage politique italien l'ont défendu. Surtout, Vannacci a été une des figures de la campagne des dernières élections européennes de la Ligue de Matteo Salvini. Avec plus de 530 000 voix, Vannacci avait contribué au résultat général du parti. Depuis, le général a fondé son propre mouvement, Futuro Nazionale, ou Futur National, qui a publié cet été un programme en vue des élections qui se dérouleront en Italie en 2027. Et pour comprendre la radicalité de son propos et la phase politique qu'il ouvre, c'est-à-dire une opposition par l'extrême droite au gouvernement Meloni, nous proposons un commentaire détaillé de son programme dans les pages du Grand Continent.
5: Et que contient exactement ce texte alors, Pierre Ramon ?
8: La partie la plus développée de ce texte, intitulée « Base idéologique et programmatique », est consacrée à la politique migratoire, dont le titre est, de façon très claire, « Assimilation et remigration ». Le texte propose une série de lois exceptionnelles pour, je cite, « l'expulsion rapide et certaine des étrangers délinquants ou sans titre de séjour, limiter l'attrait de nouvelles entrées, modifier les critères d'octroi et de révocation de la citoyenneté, la révision du regroupement familial », fin de citation. Mais les mesures vont encore plus loin, car non seulement le parti propose de mettre fin à toute forme de migration, mais il veut également l'inverser par, je cite, « l'instrument de la remigration ». Cette partie du programme vise à critiquer le gouvernement de Meloni, qui a, depuis son arrivée au pouvoir, augmenté les quotas permettant aux travailleurs étrangers, notamment non européens, de venir en Italie pour travailler dans les secteurs qui manquent de main-d'œuvre, comme l'agriculture ou le tourisme. De façon plus générale, à propos de la migration, comme de la relation à l'Union européenne, à la Russie ou les droits des femmes, il s'agit de dépasser par l'extrême droite le gouvernement de Meloni. Le programme reprend aussi des références au régime fasciste, dont la formule « Face à ceux qui voudraient le critiquer, nous irons droit devant », une des phrases les plus célèbres de Benito Mussolini.
5: Alors, un général eurodéputé avec un programme radical identitaire de remigration et des références fascistes, comme on le disait d'ailleurs mardi avec le chercheur Valentin Berre, il n'est pas isolé.
8: En effet, Roberto Vannacci n'est pas seul. La remigration qu'il défend sert aussi de slogan visant à fédérer et à mobiliser des mouvements d'extrême droite et des groupes néofascistes au niveau international. Par exemple, il est intervenu l'année passée à un colloque intitulé « Le sommet de la remigration » organisé dans la ville italienne de Gaillarate. L'événement a réuni de nombreux groupes, de l'Alternative pour l'Allemagne, le parti d'extrême droite qui se prépare à conquérir pour la première fois le land du Saxe-Anhalt, au Vlaams Belang belge, en passant par les organisations néo-nazies telles que Deport Dem Now, venu d'Espagne, ou le leader du mouvement identitaire autrichien. Et cette ligne correspond aussi à celle de l'administration au pouvoir aux États-Unis. À l'automne, le département américain de la sécurité intérieure publiait sur ses réseaux sociaux un message composé d'un seul mot, « Remigrate ». C'est pourquoi, avec le Grand Continent, nous nous attachons à cartographier les mouvements idéologiques en cours, les alliances en train de se nouer au-delà des frontières, mais aussi à analyser et à décortiquer les programmes que les plus extrêmes espèrent mettre en œuvre.
5: Merci Pierre Ramon d'avoir assuré cette chronique tout l'été.
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5: Nous sommes toujours avec nos invités, l'historien Fabrice Grenard et la romancière Maëlys Besserie, pour évoquer le massacre de Tulle, les 99 hommes pendus par les Allemands de la Das Reich, unité d'élite de la Waffen-SS, le 9 juin 1944, trois jours après le débarquement des Alliés en Normandie. Vous avez, Fabrice Grenard, enquêté sur ce massacre comme historien, vous, Maëlys Besserie, comme romancière. Votre livre « Les filles du 9 juin » vient de paraître chez Grasset. Alors avant même d'évoquer la mémoire locale et qui se perd petit à petit jusqu'à un vote pour l'extrême droite qui paraissait inimaginable dans cette ville particulièrement marquée par la barbarie nazie. D'abord à l'échelle, Fabrice Grenard, de la mémoire nationale, est-ce qu'on connaît ce massacre de Tulle? Est-ce qu'il apparaît dans les manuels d'histoire? Est-ce qu'il est enseigné à l'école? Pour ma part, je ne crois pas l'avoir appris au lycée. Mais voilà, chacun a son expérience individuelle de la mémoire. Mais qu'est-ce qu'il en est de façon un peu générale?
11: En fait, ce qu'il en est, c'est que le lendemain du massacre de Tulle, le 10 juin 1944, il y a un massacre encore plus important, encore plus terrible. C'est celui d'Oradour-sur-Glane. C'est le plus grand massacre opéré par les Allemands en France au cours de la période. 643 victimes, dont une majorité de femmes et d'enfants. Oradour, c'est en Haute-Vienne, le département voisin de la Corrèze. C'est la même unité, c'est la Das Reich qui opère le massacre. Et Oradour, bien sûr, va avoir tendance, si vous voulez, à prendre toute la place dans la mémoire collective et à occulter ce massacre de Tulle, ce qui fait qu'effectivement, Oradour occupe une place très importante dans la mémoire nationale. Tulle, c'est plutôt la mémoire locale. On sait que c'est un événement qui a traumatisé la ville, mais dans les livres d'histoire, on en parle peut-être effectivement pas tant que ça, même si les choses ont un petit peu évolué depuis une dizaine d'années, je pense.
12: Il y a plusieurs raisons à ça. Hein. Premièrement, il y a cette question que vous évoquiez tout à l'heure, Julie Gacon, c'est-à-dire la propagande de Vichy a raconté que c'était les FTP qui ont libéré la ville, qui étaient responsables, du massacre et que c'était des représailles, ce qu'on sait faux aujourd'hui, mais qui a été justement longtemps ancré dans les mémoires, avec une sorte de culpabilité, hein, alors même qu'à Oradour, il n'y a pas eu de libération par les FTP et qu'il y a eu des massacres encore plus invraisemblables. Donc il y a eu cette fausse information et cette propagande de Vichy qui a fait reposer la responsabilité sur les populations des maquis. Et puis il y a autre chose, c'est que c'est une population de résistants communistes que celle des francs-tireurs et partisans, et on pense quand même que la mémoire gaulliste a un peu invisibilisé la question de la libération par ces maquis-là, hein, et dans la mémoire nationale, être mort par le feu comme ça a été le cas terrible dans l'église d'Oradour, des enfants, des femmes mortes par le feu. Véronique Naumgrapp, anthropologue, a étudié ça, cette dimension de purification par le feu. Ce martyr-là n'a pas tout à fait ne correspond pas au même imaginaire que les pendaisons jugées honteuses, jugées humiliantes. Et ça fait partie de la propagande nazie que de massacrer et de la barbarie par des voies jugées les plus humiliantes possibles.
13: Et est-ce que cette propagande de Vichy, Fabrice Grenard, fonctionne auprès de la population de Tulle qui a vu ces pendus, qui les a parfois vus en train d'être pendus? Mais est-ce que certains croient cette propagande qui est de dire que c'est la faute des résistants et que c'est une représaille après des massacres commis par des résistants?
11: Il y a un témoignage que je trouve tout à fait intéressant, que je rapporte dans mon livre, c'est celui de Pierrette Arnal, qui était une des dernières témoins de ces événements. Elle était infirmière à la Croix-Rouge et donc elle a même été actrice en essayant d'aider les personnes raflées par les Allemands. Et Pierrette Arnal disait qu'elle a vu les mêmes gens qui, au soir du 8 juin, accueillaient les FTP en leur sautant dans les bras comme des libérateurs, se retourner contre eux 2 jours plus tard du fait des événements et de la répression allemande. Et effectivement, on est bien là au cœur de ce qui fait de ce drame un drame si particulier. Il y a 2 choses en fait. Il y a le tri dont on a beaucoup parlé tout à l'heure, c'est-à-dire qu'en fait, il y a une mémoire divisée, si vous voulez. Vous avez la mémoire qui est bien racontée dans le roman, à travers cette famille qui a vécu, enfin Hortense, qui a vécu, qui a perdu son mari, donc famille qui vit dans son quotidien. Ça, c'est la mémoire des victimes. Mais vous avez aussi une mémoire de culpabilité de ceux qui ont survécu, qui ont été dans ce tri. À un moment donné, ils étaient dans la mauvaise colonne et puis on les a sortis. Et voilà, pourquoi eux ont survécu et pas les autres? Et tout ça a divisé la ville. Et puis vous avez cette question de la libération par les communistes qui sera en plus attisée au moment de la guerre froide à partir de 1947. Il faut pas oublier que la guerre froide effectivement va diviser les résistants qui étaient unis dans la lutte. Et au moment de la guerre froide, il y a tout un discours anticommuniste qui va essayer de faire porter la responsabilité de ce massacre sur les communistes en expliquant qu'ils avaient pris, ils avaient déclenché une attaque inconsidérée pour des raisons politiques, pour prendre une préfecture, la préfecture de Corrèze, et peut-être pour commencer à déclencher la révolution d'octobre, si vous voulez, ce qui est totalement faux aujourd'hui, on le sait.
13: Et au début de la guerre froide, tous les esprits oublient presque le nazisme, en tout cas les efforts sont mis déjà sur la lutte contre le communisme, et c'est aussi pour ça que des commanditaires de ce massacre ne seront pas jugés, que tout ça a mis beaucoup de temps. Donc les témoins disparaissent aujourd'hui, le dernier c'était Jean Viacrose, qui a été l'un des derniers survivants du drame, qui a été témoin de la sélection des otages dans la cour de la manufacture. Il est mort en février 2019, d'où l'importance...
12: C'est un ancien déporté, rentré de déportation.
13: Ancien
12: déporté, rentré de Dachau.
13: Parce qu'ils ont été, combien, 149 à être envoyés à Dachau.
12: Voilà, et il est rentré, lui, il fait partie des 48 survivants. Alors ces chiffres ont connu des petites modifications récentes. On ne va pas revenir sur ces questions de chiffres, mais c'est très important ce que vient de dire Fabrice Grenard, parce que la question de la mémoire et du traumatisme, il y a les victimes, il y a les autres. Moi, je ne suis pas d'une famille de victimes. C'est mon point de départ comme autrice et comme écrivaine, et c'était très important pour moi de n'accaparer la mémoire de personne, qui serait une mémoire familiale. Donc, en revanche, ma famille était présente, et cette mémoire traumatique, elle était présente par la culpabilité de ce qui avait pu se passer pour les autres et le malheur des autres. Et ce malheur-là, ce traumatisme, cette culpabilité des survivants a créé une dynamique d'entraide très forte dans la ville qui a aidé, parce qu'il faut savoir que c'est des hommes très jeunes qui ont été pendus. C'est des jeunes hommes ou des jeunes pères de famille. Il y a eu donc des veuves d'une vingtaine d'années avec des tout petits enfants. Donc tout ça, c'était très important de comprendre cette dynamique-là. Et la chape de plomb qui a pu aussi arriver ensuite, puisque parler du massacre, c'était parler de ceux qui étaient morts, mais aussi de ceux qui avaient survécu.
13: Voilà, cette mémoire à l'échelle des personnages de votre livre, Maïs Besserie, commence par se transmettre ou à mal se transmettre ou ne pas se transmettre par Hortense Chambel à sa fille Louise. Pourquoi Hortense ne lui parle pas de la façon dont son père est mort, de qui l'a tué, à sa fille à qui elle a donné naissance le jour où son mari Albert est pendu? C'est le choc de cette mort qui déclenche l'accouchement.
12: Parce que il faut pouvoir vivre. Le traumatisme est massif et c'est encore la guerre. Il se passe encore plusieurs mois avant la vraie libération. Et en plus, ce deuil, il est impossible parce qu'on ne peut pas enterrer les morts. C'est-à-dire qu'on les a mis dans une fosse commune de manière totalement terrible et humiliante. On les a recouverts de chaux. On les a mis dans une ancienne décharge publique. Et donc, le deuil est impossible. Et Hortense Chambel, moi, c'est une famille de fiction qui représente d'une certaine manière toutes ces familles qui ont été victimes hein, pour les rendre plus universelles. Donc, Hortense Chambel, c'est une veuve de 24 ans. Et elle a ses trois enfants. Le troisième enfant né au moment du 9 juin, il y a eu beaucoup d'enfants posthumes. C'est une étrange chose quand même que d'imaginer cette situation d'enfants posthumes. Et si on sort du drame de l'histoire de Tulle, c'est aussi on a des traces dans la littérature des enfants posthumes, à commencer par David Copperfield chez Dickens, hein, qui commence comme ça, je suis un enfant posthume. Et donc, cette histoire de l'enfant posthume m'avait énormément marquée quand j'étais enfant, parce que ils portaient les traces indirectes du massacre, hein, ils étaient les survivants, mais aussi ceux qui, d'une certaine manière, faisaient un pied de nez à ce qui s'était passé. Et donc, il a fallu que les veuves, elles puissent devenir actives. Elles ne travaillent pas pour la plupart, il faut qu'elles se débrouillent, elles n'ont rien pour vivre, les pensions de guerre arriveront longtemps après. Et donc, elles mettent tout ça sous le tapis, elles n'évoquent pas tout de suite le massacre, et plus il a été tué, plus ça devient compliqué d'en parler. Et donc, ces enfants orphelins connaissent des bribes de l'histoire, notamment ce qu'ils entendent quand leurs mères sont au lavoir et lavent le linge. Ils entendent ce que disent les adultes, n'osent pas trop poser de questions, puisque les larmes coulent trop vite quand on pose des questions, ça devient compliqué. Donc l'histoire, elle est sue sans être sue et devient assez rapidement tabou pour pouvoir survivre.
14: Donc la fille d'Hortense qui comprend tardivement ce qui s'est passé, elle est très en colère. Louise, l'héritage du malheur est lourd à porter. Avec deux amis, elle va enquêter sur le général Lamerding, donc qui est l'ordonnateur de ce massacre. Elle monte un dossier, on est au début des années 60, et la justice, et là Fabrice Grenard, il faut expliquer pourquoi, comment, le contexte, la justice n'a pas été rendue sur ce cas-là. Le général Lamerding a pu couler des jours heureux à son retour en Allemagne, diriger une entreprise de construction prospère à Düsseldorf. Comment expliquer, rappeler le contexte de l'après-guerre pour dire ce qui s'est passé, ce qui ne s'est pas passé?
11: D'abord parce qu'il y a eu la stratégie en défense de Lamerding qui, après la guerre, a consisté à dire que lui, il n'avait rien à voir avec ces massacres de Tulle et d'Oradour. C'était des dérapages qui émanaient d'officiers subalternes. Les enquêtes historiques ont montré que c'était faux, que dans le cas de Tulle, Lamerding avait même signé l'affiche qui allait être diffusée dans la ville pour annoncer les pendaisons. Et donc c'est bien lui qui a pris la décision de procéder à ces pendaisons. D'ailleurs, il avait rédigé une note le 5 juin 1944 à sa hiérarchie en expliquant que pour un Allemand tué, il fallait pendre 10 résistants. Oui, donc on est sur une logique, effectivement, qui était pensée, planifiée. Arrive la guerre froide, 1947. L'Allemagne qui était occupée, eh bien, création des deux États, RFA-RDA, la RFA qui devient souveraine, et il se trouve que Lamerding était dans la zone d'occupation britannique, donc difficile à faire extrader. Il y aura bien un procès en France concernant le massacre de Tulle en 1951, mais où seront jugés simplement deux sous-officiers qui, eux, étaient en captivité en France et que l'on a pu juger. Lamerding sera uniquement jugé par contumace. Il sera condamné à mort par contumace, mais il n'était pas là. Et ensuite, malgré les initiatives prises notamment par le comité des martyrs, les élus corréziens, eh bien, on n'arrivera jamais à obtenir l'extradition de Lamerding, qui va reprendre sa carrière d'entrepreneur, d'ingénieur en bâtiment à Düsseldorf et qui va mourir dans son lit en 1971.
14: Est-ce que, Maëlys Bessery, à Tulle, on envisage vraiment des actions clandestines, un commando, sur le modèle de celui qui a kidnappé Eichmann? Est-ce que votre personnage, Louise, oui, qui organise ce commando, est inspiré de faits réels?
12: Oui, parce que comme le disait Fabrice Grenard, en gros, après Nuremberg, il ne se passe plus grand-chose pendant longtemps. Hein. On coupe des têtes à Nuremberg et on dit que les nazis ont payé. La guerre froide prend le dessus et beaucoup, surtout d'officiers d'officiers supérieurs, enfin de généraux, de hauts gradés de la SS sont récupérés. D'ailleurs, on ne sait pas vraiment si la Mörding a été utilisée par les Américains ou pas. Mais en tout cas, il y a une sorte de flou autour de ça. Et lui, il reprend sa carrière sous son nom. Tout le monde sait où il est. Son entreprise est à son nom. Et en réalité, il ne risque plus rien après Nuremberg, puisqu'il est chez lui et que l'Allemagne n'a pas à l'extrader, puisque les Alliés se sont pris les pieds dans le tapis, d'une certaine manière. C'est-à-dire qu'ils ont voté eux-mêmes les lois fondamentales de la nouvelle Allemagne, qui n'oblige pas à extrader et qui la rend incapable de juger ses propres nazis. Donc, la boucle est bouclée. Ce qui se passe du côté des Corréziens, c'est que ce procès de Tulle a lieu en 51. C'est un tribunal militaire. C'est une injustice totale. Et la population, finalement, met son mouchoir dessus et comprend que justice ne sera jamais faite et qu'ils sont sacrifiés sur l'autel de la réconciliation franco-allemande. Il en reste une amertume, encore plus de tabou. Et petit à petit, quand même, les gens des familles, le comité des martyrs, des anciens résistants, etc., s'interrogent sur la Mörding et reviennent à travers les politiques, à travers plusieurs choses sur ce dossier. Et en 61, après l'enlèvement d'Eichmann, rocambolesque, médiatisé par le monde entier, etc., là, il va y avoir une interrogation et le maire de Béna, et ça c'est vrai, va émettre l'hypothèse, mais pourquoi est-ce que nous on n'enlèverait pas la Mörding ? Alors, ils n'ont pas été jusque-là, mais moi je me suis appuyée sur cette hypothèse qui a été faite par les anciens résistants pour imaginer une épopée, puisqu'il y a eu plusieurs séjours quand même de familles de victimes et d'anciens résistants qui sont allés à Düsseldorf menacer la Mörding et lui dire qu'il le savait coupable des massacres de Tulle et d'Oradour. Donc, d'une certaine manière, j'ai poussé les curseurs de quelque chose qui existait déjà dans les hypothèses historiques.
14: Et donc, on savait que la Mörding vivait dans une maison d'angle d'un quartier résidentiel de Düsseldorf, pas très loin de l'aéroport. Louise...
12: Rue des Faucons, ça ne s'invente pas.
14: Rue des Faucons, oui, en effet. Et Louise et ses camarades, un matin, franchissent la frontière belge après avoir traversé la France sur 600 km, passé la nuit dans un hôtel sordide de la gare de l'Île-Flandre. Sur leur passage, rencontrent des militants anti-nazis, antifascistes qui leur donnent des informations. Cette opération ne fonctionnera pas, sinon ça aurait changé bien sûr le cours de l'histoire. Fabrice Grenard, ensuite le personnage du roman de Maëlys Bessery qui reprend le flambeau de cette mémoire, c'est la nièce de Louise, parce que Louise est très affectée par tout ça, elle doit lutter pour pas se laisser happer par la folie. Et Zoé, là, elle est dans les années 70, début des années 80, et progressivement, elle voit advenir ce qui était inimaginable, c'est la montée d'un vote Front National, outre le fait qu'elle contribue à ce devoir de mémoire en allant parler dans les classes, en discutant avec les élèves, en se rendant compte à quel point cette histoire commence déjà à être oubliée. Elle consigne dans un carnet les votes, les scores du Front National et ce qu'elle ne pouvait pas imaginer arrive.
11: Oui, dans une terre en plus, la Corrèze, alors le communisme, il y a eu des bastions importants, mais c'est surtout une terre qui longtemps historiquement a été une terre radicale socialiste, c'est-à-dire ce qui faisait la chair du modèle républicain et des valeurs républicaines en France. Et c'est un peu, finalement, à travers le personnage de Zoé, l'échec de l'histoire, c'est-à-dire... Enfin, de l'enseignement de l'histoire. Vous savez, on dit toujours, il faut enseigner l'histoire pour que les choses ne se répètent pas, pour qu'on ne les oublie pas. Et sous-jacent, à travers la montée du Front National, qui est un problème politique, il y a aussi un problème historique qui est le développement du révisionnisme. Et on sait que, voire du négationnisme, on sait que ces dernières années, par exemple, il y a eu quelques affaires au sujet d'Oradour-sur-Glane, où on veut travestir l'histoire. Je le disais aussi tout à l'heure, au sujet de Tulle, on a aussi cherché à expliquer que ce massacre, c'était les communistes qui en étaient responsables, alors que les principaux responsables, c'est quand même les Allemands, vous voyez.
12: Et d'ailleurs, ce ne sont pas forcément des problèmes séparés, Fabrice Grenard, parce qu'il y a quand même plusieurs Waffen-SS français dans les fondateurs du Front National, et les thèses révisionnistes, elles sont aussi arrivées par ce biais-là, en partie. Donc, cette histoire qu'on a tendance à décorréler comme ça de l'histoire du Front National, elle n'est pas. En 72, le Front National a des anciens collaborateurs dans ses rangs, des anciens Waffen-SS français, hein, Pierre Bousquet, il va y avoir Duprat, des membres éminents de l'extrême droite révisionniste, antisémite et raciste. Il va y avoir de nombreux crimes racistes dans les années 80, hein, ce qui va ulcérer le personnage de Zoé, qui est l'héroïne de ma troisième partie. Et finalement, cette histoire qu'on voudrait séparer comme ça, elle revient par la fenêtre, alors avec des anciens de l'Algérie aussi.
14: Et vous disiez, Fabrice Grenard, que tout ça est lié aussi à une mémoire peut-être qui se perd. Il y a une part d'ignorance de la part, par exemple, des élèves de Zoé qui disent, enfin que Zoé va voir dans les classes, qui disent, quand elle demande qui a été pendu, as-tu, les enfants disent bah, les Allemands. Ils savent pas, mais il y a une part aussi de manipulation politique. Quand vous parliez de thèses révisionnistes sur Oradour-sur-Glane, de quoi s'agit-il et quand est-ce qu'elles sont apparues?
11: Ça sert à rien d'en parler, mais il y a notamment
14: de la publicité.
11: Il y a eu des tags à un moment donné à Oradour-sur-Glane, voilà, en expliquant que les Allemands n'étaient pas responsables du massacre, alors que tous les éléments, bien sûr, convergent pour le dire. Mais effectivement, aujourd'hui, on est à un moment où on s'éloigne de cette période et où ce qui était évident encore pour ma génération l'est de moins en moins pour les jeunes générations d'aujourd'hui. Moi, j'ai écrit mon livre en 2014, à l'occasion donc du 70e anniversaire du massacre. Il y avait encore beaucoup de témoins qui étaient là pour transmettre, pour raconter, et les commémorations se faisaient en présence de ces témoins. Aujourd'hui, les commémorations ont lieu chaque année, effectivement, hein, mais on emmène des enfants qui sont pas toujours forcément bien préparés, qui ne connaissent pas cette histoire et qui ne comprennent pas toujours ce à quoi ils assistent. Donc il faut travailler cela. Passer par un roman comme le fait Maëlys Bessery, c'est très bien parce que effectivement la fiction permet aussi de combler un petit peu les trous que l'histoire n'arrive pas toujours à remplir. Et puis il y a des outils comme le concours national de la résistance et de la déportation, hein, qui est évoqué aussi dans l'ouvrage,
12: oui,
11: qui sont tout à fait essentiels pour travailler cette mémoire.
12: Et c'est vrai qu'il y a eu des grandes actions menées quand même, hein, par le comité justement des martyrs. Il y a des témoignages à partir des années 80, les rescapés des camps viennent témoigner dans les classes. Donc ce travail de mémoire a été fait progressivement. Mais moi, l'un des déclencheurs du livre, ça a été d'entendre dans les rangs, y compris le jour de la commémoration du 9 juin, des propos racistes, des propos proches de l'extrême droite, et de me dire, mais pas ici, pas à Tulle, et de se dire, voilà, peut-être qu'il faudrait raconter cette grande boucle historique en faisant une saga sur trois générations qui irait du massacre jusqu'à l'arrivée de Jean-Marie Le Pen au deuxième tour de la présidentielle en 2002.
14: Merci Maëlys Bessery. Votre roman Les filles du 9 juin vient de paraître chez Grasset. C'est votre quatrième roman et vous le dédicacez à deux figures historiques de Grasset, Martine Boutang et Olivier Nora. Merci beaucoup Fabrice Grenard d'avoir été avec nous, historien, auteur de Les années résistance 40-44, mais aussi Tulle, enquête sur un massacre, 9 juin 1944, tous deux parus aux éditions Talendier et pour le second en poche dans la collection Texto. Merci d'avoir été avec nous.
12: Merci à vous.
11: Merci beaucoup.
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14: Avoir 20 ans pour sa dernière chronique, Raphaël Halloum nous emmène à Saint-Quentin, en France, dans les années 1890. Alors qu'il est en convalescence à l'hôpital, un jeune clerc de notaire a une révélation.
18: Une table en bois, des livres de droit entassés les uns sur les autres, une petite lampe pour s'éclairer. Voilà le bureau d'un jeune clerc de notaire. Nous sommes en 1890 à Saint-Quentin, dans le nord de la France. Le garçon assis à ce bureau s'appelle Henri Matisse. Il a 20 ans. En 1890, Henri ne peint pas encore. Il a pris quelques cours de dessin au lycée de Saint-Quentin, mais n'est pas allé au Louvre durant son année de droit à Paris. À 20 ans, il passe ses journées à copier des documents juridiques chez Maître du Conseil, en plein centre-ville. Le bureau est sinistre et froid. La paperasse l'ennuie à mourir. Pour lui, le droit ressemble à l'hébreu. Il n'y comprend rien. Et son maître finit même par trier les dossiers à sa place. Henri est le fils d'un marchand de grains, Hippolyte, et d'une mère, peintre amatrice sur porcelaine, Anna. Voilà plusieurs années que le père sait qu'Henri ne reprendra pas le magasin familial, à Bohain. Le garçon a une santé fragile. Des crises successives à l'estomac le clouent plusieurs mois au lit. Cette année-là, c'est le tour d'une hernie inguinale. Henri retourne à l'hôpital. Alité pendant de longues semaines, il fait une rencontre originale. Son voisin, Léon Bouvier, passe des heures à peindre des paysages suisses d'après des reproductions en couleur. Ce fils de fabricant lui dit qu'après une dure journée de travail, rien de mieux que de se mettre à dessiner. Henri l'écoute et il veut faire la même chose. Sa mère lui achète une boîte de couleurs, son premier dessin connu est la reproduction d'un vieux moulin. Non, l'histoire de l'art n'a pas retenu cette œuvre, mais qu'importe, sa douleur diminue peu à peu. Pinceau à la main, le jeune clerc de notaire ressent soudain l'appétit de la vie. En sortant de l'hôpital, Henri achète le manuel général et complet de la peinture à l'huile de Frédéric Goupil. Un manuel professionnel ? Pas vraiment. Plutôt un ouvrage destiné à celles et ceux qui n'ont pas la chance de contempler des tableaux, des fils de grainetiers, comme Henri à 20 ans. On y apprend à tenir son pinceau, à préparer une toile, à installer un atelier. Le peintre doit commencer par fixer son idée sur la toile, écrit Goupil. La première idée d'Henri, peindre ce qu'il voit tous les jours. Un bureau, une pile de livres en cuir, le tout posé sur un papier journal. Cette première nature morte est datée de juin 1890, signée Essitam, son nom de famille à l'envers. Pour parfaire sa formation, Henri rejoint rapidement l'école gratuite de dessin Quentin de la Tour et suit les leçons de peinture d'Emmanuel Croisé. Sa passion grandit. Il lui faut maintenant annoncer la nouvelle à son père. Il veut partir à Paris. Après avoir essuyé des dizaines de refus, Henri négocie son départ. Il quitte Saint-Quentin par le train en octobre 1891. Le jeune homme s'inscrit à l'Académie Julian, puis se fait recaler à l'examen d'entrée des Beaux-Arts, mais il ne renonce pas. L'atelier de Gustave Moreau lui ouvre ses portes. Le maître du symbolisme emmène ses élèves au Louvre et apprend au jeune homme à penser la couleur. La force d'une peinture vient de la tête, pas de la main, lui dit Moreau. Une porte s'ouvre devant lui, une vie de peintre. À 20 ans, Henri Matisse commence à peindre et se sauve par la création. La peinture sera également là pour le sauver quand il sera victime d'une grave opération chirurgicale en 1941. À différents moments de son parcours, l'art viendra lui redonner un élan de vie. De la jeunesse à la vieillesse, il n'y a qu'un pas. Mais entre les deux, le désir de créer. Toujours là, immortel.
12: Avoir 20 ans, la chronique de Raphaël Laloum réalisée par Thomas Beau. Elles sont toutes à retrouver sur la page des Matins d'été à la rubrique Avoir 20 ans. Il est 8h45, le journal est présenté par Marie-Hélène Duvigneau. Bonjour Marie-Hélène.
19: Bonjour Julie, bonjour à tous. La police népalaise lance ce matin une alerte aux inondations après avoir été informée de la rupture au Tibet d'un lac créé par l'effondrement du glacier à l'origine il y a deux jours de la crue dévastatrice qui a déjà fait au moins 472 morts et plus de 1400 disparus. Les autorités chinoises avaient prévenu quelques heures plus tôt de ce risque pour aider les centaines de personnes qui ont tout perdu déjà dans la catastrophe. Le Secours Populaire a débloqué un fonds d'urgence de 50 000 euros pour répondre aux besoins essentiels. Il lance désormais un appel aux dons pour reconstituer cette enveloppe et poursuivre son engagement dans la durée. Les explications de Sébastien Tolo, secrétaire national du Secours Populaire en charge de la solidarité en France.
20: On appelle à des dons financiers qui sont retransmis à notre partenaire au Népal qui, lui, fera les achats les plus adaptés en fonction des besoins repérés. Alors, on a des besoins qui vont être des besoins autour de la question d'avoir un accès à l'eau potable, pas forcément des bouteilles d'eau, ça peut être aussi des pastilles pour avoir une eau qui devient potable, des fois des bidons que l'on achète, et c'est ces bidons-là que l'on va remplir au Népal, mais comme dans beaucoup d'autres pays, on fait bouillir l'eau avant de pouvoir l'utiliser. Donc, il faut pouvoir répondre lorsqu'il n'y a pas la possibilité de faire bouillir l'eau, et ben quand même d'avoir une eau qui puisse être consommée par les personnes. Et puis, grâce aux dons des particuliers, on pourra développer plus de solidarité dans le temps, puisque après les besoins matériels couverts au début, il y aura de la reconstruction, peut-être de choses autour de la scolarisation des enfants. On sera dans un schéma qui sera sur plusieurs mois.
19: Un propos recueilli par Thierry Maïs. Un soldat franco-colombien de la Légion étrangère française enlevé en Colombie dans une région contrôlée par la guérilla, annonce de l'armée colombienne. Les faits remontent au début du mois d'août, alors que le soldat était en permission dans son pays d'origine. Les autorités de Kherson, dans le sud de l'Ukraine, appellent les habitants à évacuer face au danger des frappes russes. Des frappes qui se sont encore intensifiées ces dernières semaines, notamment sur les infrastructures énergétiques. Et une des craintes en Ukraine, c'est que l'hiver prochain soit encore plus difficile que le précédent. Alors, les grandes villes se préparent, comme à Kryvyi Rih, une ville industrielle à 450 km au sud de Kiev, à 50 km du front, où les employés municipaux mettent les bouchées doubles pour remettre en état les réseaux de chauffage, Virginie Pironon.
1: Avec ses usines qui s'étendent sur plusieurs dizaines de kilomètres, la ville industrielle de Kryvyi Rih dispose d'un réseau de 66 chaufferies. Regard volontaire, poignée de main ferme, Igor Ishenko, employé municipal, nous fait visiter l'une d'entre elles.
21: Elle alimente 7 immeubles d'habitation, l'hôpital, l'école maternelle, un collège et l'université nationale de Kryvyi Rih.
1: L'hiver dernier, de multiples frappes russes ont mis tout le réseau à l'épreuve.
21: Avec les coupures d'électricité, quand il y a des frappes, la chaufferie s'arrête. On a eu des problèmes avec les conduites d'eau. On est passé sur des générateurs. On a dû débrancher, rebrancher le système. Cela cause un choc hydraulique. Avec ces changements de pression, les chaudières tombent en panne. Les tuyaux se dilatent et ils commencent à fuir.
1: Dans un enchevêtrement de tuyaux, une demi-douzaine d'ouvriers s'activent autour des 4 chaudières à gaz, les mains pleines de cambouis. Dmitro répare une fuite.
22: Je pense aux habitants de Kryvyi Rih. D'abord à faire du bon travail,
1: tout en ayant conscience du danger.
22: Bien sûr qu'on y pense. Ce n'est pas agréable quand il y a des chahedes ou des missiles. Ça fait peur, très peur même. Mais qu'est-ce qu'on peut y faire? On travaille.
1: Avec la multiplication des frappes russes, le prochain hiver pourrait être pire que le précédent. Mais on sera prêt, promet l'employé municipal. Il n'y a pas d'autre choix, dit-il, que de continuer à vivre et à se défendre.
19: Virginie Pironon en Ukraine avec Yachar Fazilov et Gilles Gallinaro. Le roi Harald V de Norvège est mort. Il avait 89 ans, annonce ce matin. Des milliers de Norvégiens s'étaient rassemblés hier soir devant le palais royal d'Oslo pour lui témoigner leur soutien. Le Parti socialiste fait sa rentrée à Blois aujourd'hui avec en ligne de mire la primaire de la gauche socialiste et démocratique. Le candidat de place publique, Raphaël Glucksmann, part pour l'instant favori. Le temps aujourd'hui agité avec des orages sur la majeure partie du pays, notamment à l'est, plus calme de la Nouvelle-Aquitaine à l'Occitanie. Les températures cet après-midi de 22 degrés à Lille, à 37 à Ajaccio. 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
23: Merci beaucoup Marie-Hélène Duvigneau et on ouvre la toute dernière page des matins d'été.
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23: Flore Benguigui s'est installée dans le studio avec son synthétiseur. Bonjour Flore Benguigui.
25: Bonjour.
23: Vous nous jouez un morceau ce matin de l'album que vous avez composé avec The Sensible Notes. L'album s'appelle I-330, c'est une reprise de Maria Grever, Ya no me quieres.

0: Merci, Sœur Benguigui. En direct du studio 342 de la Maison de la Radio, où le temps s'est suspendu un instant. Vous aviez interprété Yano Mekeres, c'est une reprise de Maria Grever. Qui était Maria Grever?
1: Maria Grever, c'était une autrice-compositrice mexicaine qui a écrit énormément de morceaux et qui a été même la première femme mexicaine à avoir un numéro 1 mondial dans les années 50, parce qu'elle avait écrit un standard de jazz qui s'appelle What a Difference a Day Makes, peut-être que vous connaissez, qui est vraiment un morceau, un standard de jazz très connu, qui était un morceau espagnol à la base. Donc c'est une femme vraiment extrêmement inspirante et qui est trop peu connue. Donc j'avais envie de faire un peu découvrir sa musique.
0: Elle avait 20 ans d'écart avec Frida Kahlo, on ne sait pas si elles se sont rencontrées. Vous aviez à cœur, en tout cas, vous avez à cœur de faire connaître des femmes de l'histoire de la musique dont ceux qui l'ont écrite, cette histoire, n'ont pas retenu les noms. C'est un extrait de votre album I-330, donc 12 morceaux que vous avez enregistrés en 5 jours et en groupe avec The Sensible Notes. Pas de re-record, comme on dit dans le jargon, vous avez fait le plus spontané possible.
1: Oui, ce morceau-là, il ne figure pas dans l'album, mais

0: Sinon, oui, quand on a enregistré ce disque, l'idée c'était d'avoir quelque chose d'assez instantané, d'assez imparfait en fait, parce que c'est vrai que le jazz c'est quand même aussi beaucoup une musique de l'imperfection et c'est là où surgissent les belles choses en général.
1: Ça vous change des tournées et des enregistrements disco-pop? Avec le groupe L'Impératrice, vous avez tourné pendant 9 ans avant de le quitter en 2024. Le jazz, c'est un autre rapport à la musique, aux aspérités.
0: Oui, complètement. C'est quelque chose qui m'a fait beaucoup de bien. C'est vrai que j'ai toujours fait du jazz. J'ai commencé par le jazz. Et même quand j'étais dans l'Impératrice, j'avais une résidence dans un club de jazz parisien, le Baiser Salé,
1: Rue des
0: pendant Rue
1: Lombards.
0: des Lombards, pendant 11 ans, jusqu'en 2025. Et donc c'est vrai que j'aimais beaucoup revenir, même quand j'allais en tournée un peu partout avec l'Impératrice, j'aimais beaucoup revenir au jazz très régulièrement parce qu'effectivement, c'est un endroit où il y a beaucoup plus de liberté et pas seulement musicale. Et c'est vraiment un lieu d'épanouissement pour moi, ce qui peut être un peu paradoxal parce que c'est aussi une musique très exigeante.
1: C'est exigeant, le jazz, ça laisse de la place à l'aspérité, aux imprévus, mais c'est très
0: Oui.
1: exigeant. Et dans cet album, vous reprenez des morceaux des années 30 à 60, des standards, comme des morceaux que même les plus jazzophiles ne connaissent pas nécessairement. Il y en a pour tout le monde. J'allais dire encore faut-il aimer le jazz, mais en fait, non.
0: Non, non, justement, c'était l'idée parce que je pense qu'il y a plein de gens qui connaissaient pas ma facette jazz parce que de fait, il y avait rien d'enregistré, il fallait venir me voir chanter Rue des Lombards et je voulais rendre ça plus accessible et aussi que ce soit pour montrer que enfin, je voulais montrer que le jazz c'était une musique finalement qui pouvait être aussi très très simple, très accessible. Moi, je fais pas du jazz de virtuose, je fais vraiment cette musique-là parce qu'elle me touche et elle m'amuse aussi parce qu'on s'est beaucoup amusé quand même à l'enregistrer.
1: Vous utilisez ici un vocodeur, là un arpégiateur de synthé, en plus des instruments acoustiques du jazz, donc vous brouillez les pistes et ça vous amuse.
0: Oui, bah de toute façon le synthé est né même au même moment que le jazz, donc les synthés existaient déjà, mais ils n'étaient pas trop utilisés dans les années 30, bizarrement, aussi parce que c'était des machines beaucoup plus encombrantes qu'aujourd'hui là où je suis venue vraiment avec mes tout petits synthétiseurs. Mais oui, j'aime bien l'idée de mélanger les genres, les codes, utiliser un vocodeur pour chanter un morceau des années 30. Oui. Je pense que ça a pas beaucoup été fait et surtout c'est intéressant parce que ça crée des ponts entre des époques, des machines, même si le vocodeur, rappelons-le, a été inventé dans les années 30. Donc finalement, c'est pas si anachronique que ça.
1: Vous chantez aussi une reprise de Barbara, Dis quand reviens-tu, que vous avez beaucoup ralenti. Dis quand reviens-tu, c'est un thème assez classique des chansons de jazz chantées par des femmes. Dans l'histoire du jazz, c'était le clarinettiste Tony Scott qui disait: quand Ella Fitzgerald chante Mon homme est parti, on sait qu'il est descendu chercher des cigarettes et qu'il va revenir. Quand c'est Billie Holiday, on sait qu'il ne reviendra pas. La voix de Billie Holiday, Flore Benguigui, qui s'est peu à peu nouée, qui s'est éraillée, qui s'est embrumée. Ça vous touche?
0: Oui, bah bien sûr, elle fait partie de ces grandes chanteuses de jazz et Billie Holiday, je pense, transperce, d'autant plus qu'elle a eu une histoire absolument tragique et du fait d'être une femme noire à cette époque. Et oui, après, je pense que franchement, Ella Fitzgerald me transperce également quand elle chante que son âme est partie. Hein. Je pense que vraiment, à leur manière, à leur façon, chacune, elles ont des qualités exceptionnelles.
1: C'était le bon mot de Tony Scott sur les voix de ces deux grandes du jazz. Mais si je vous parlais de Billie Holiday, c'est parce que vous-même, vous dites souvent que vous avez une petite voix. Vous avez perdu votre voix aussi pendant un moment. Donc c'est cette voix par laquelle passent tant d'émotions et tant d'histoires.
0: Oui, la voix c'est l'instrument de nos émotions, c'est notre corps, donc c'est vraiment un lien direct avec ce qui se passe à l'intérieur et quand le lien est rompu et qu'on va mal, chanter devient très difficile ça s'appelle l'aphonie psychogène, ce que j'ai vécu qui ça a duré presque 2 ans et c'est quelque chose qui existe aussi pour la parole, c'est-à-dire qu'il y a des femmes qui c'est souvent des femmes qui vivent des traumatismes et qui après ne sont plus en capacité de parler et moi il m'arrivait la même chose mais pour le chant.
1: Et parce que vous racontez souvent ces pressions de l'industrie du pop-rock, enfin pour le dire très vite, qui ont été très difficiles à supporter pendant vos années de tournée. D'où ce retour au jazz d'une certaine façon. Billie Holiday aussi d'ailleurs a enregistré chez Decca Records qui produit votre album. I-330, c'est le titre de votre album, c'est le nom d'une machine que votre sœur et des femmes architectes et scénographes ont conçue pour vous. Vous nous la décrivez cette machine parce que vous n'avez pas vu pu venir avec tout
0: Non,
1: l'attirail.
0: je l'ai pas ramenée aujourd'hui, ouais, parce qu'elle est un petit peu encombrante et longue à installer. Mais oui, c'est une machine que ma sœur Fanny a conçue. Et qui en fait rassemble mes synthétiseurs, mon vocodeur, des effets, un synthé vidéo, et c'est, elle a mis tout ça dans une espèce de structure en bois et en métal absolument magnifique, et c'est un objet qui brouille les époques et les styles, et je trouvais ça chouette de pouvoir ressentir visuellement ce que le projet raconte de façon musicale.
1: Merci Flore Benguigui, vous serez vous et The Sensible Notes et votre machine demain au festival Rosa Bonheur au château de Rosa Bonheur en Seine-et-Marthe à Thomery, après-demain dimanche au rendez-vous de l'Erdre à Carquefou en Loire-Atlantique, et puis des dates à partir de septembre à Lille, Nancy et Paris que nous mettons sur le site des Matins d'été. Merci beaucoup d'être venu clore ces étés du mois d'août et de juillet avec nous. Merci beaucoup.
0: Merci.
1: C'était la dernière des Matins d'été, et je tiens à dire un grand, grand merci à Anouk Milio, Sarah Masson, Tina Young, Léa Capuano, Rodi Oken, Salomé Herps et Romain Rincon Hernandez, à Sam Bakias et Delphine Caravec aussi, qui sont succédés à la réalisation des Matins. Toutes et tous ont mis beaucoup d'application, d'énergie et de cœur à préparer cette matinale avec un grand sens des valeurs de service public, et je vous promets que ça fait chaud au cœur de voir tout le monde vouloir aussi bien faire pour vous qui étiez nombreuses et nombreux à l'écoute, comme en attestent vos messages, et même si vous aviez été 20 derrière le poste, et ben on aurait fait la même chose, parce que c'est ça, le service public. Merci beaucoup à Dalia, à la technique ce matin, d'avoir fait en sorte que Flore Benguigui puisse venir chanter et jouer du synthé pour notre dernière. Je suis sûre, Flore Benguigui d'ailleurs, qu'il y en a un qui doit être très jaloux de ne pas avoir trouvé lui-même la très pacifique machine à remuer le temps, comme vous appelez votre grand synthétiseur. C'est Jules Verne, bien sûr. Grande traversée, dernier épisode.
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3: Avons encore couvert 92 km. Température en baisse de 7 degrés. Étonnamment plus fraîche que nous avions prévu. Mais l'obscurité se referme sur nous. Ceci est peut-être notre dernière note.
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4: Jules Verne évoque pour moi un écrivain dévoré par sa notoriété, un écrivain qui n'a pas réussi à être reconnu comme écrivain. Lorsqu'il écrit à Hetzel en 1864, une de ses premières lettres, il lui dit « Je veux être un écrivain ». À la fin de sa carrière, quand il est interviewé, il répète au journaliste qui vient de l'interviewer « Je suis un artiste, je suis un artiste », mais personne ne l'a reconnu réellement comme écrivain. Donc une figure finalement un peu émouvante, je trouve.

0: deux ans sans train, c'est l'horreur. Hein.
1: Parce que moi, j'en ai marre d'aller à Paris, j'ai passé toute ma vie en voiture à cause de la police française. Parce qu'on me dit, ouais, la drogue, j'ai une plaque italienne. Non, mais ça, c'est là.
2: C'est vrai ?
1: Sur l'autoroute française, si la plaque est italienne, ouais, la drogue.
3: Nous sommes en voiture à Turin, en Italie, avec Piero Gondeau de la Riva, vernien de la première heure. Issu d'une famille aristocratique et qui voue un culte à Jules Verne depuis sa plus tendre enfance. C'est avec lui que nous démarrons cet épisode sur les traces de Jules Verne au XXIe siècle.
1: Alors, cette maison était autrefois le musée Jules Verne, c'est-à-dire ma collection, ben vous savez, Camille, hein,
2: ouais.
1: Il y a 30 000 documents, la presse a dit 30 000 documents, personne ne les a comptés, on n'a pas fait d'inventaire. Okay. C'est-à-dire le comte de Robien, Gilles de Robien, qui a été pendant 17 ans, le maire d'Amiens, voulait coûte que coûte, pour une question de rivalité, faire le musée Jules Verne à Amiens, puisque Nantes avait le musée Jules Verne, et eux, ils avaient la maison.
2: Ouais.
1: Alors, quand il a eu cette idée, etc., il s'est dit, il faut que j'achète, parce que la maison était vide. 4 niveaux à remplir, c'était pas mal.
2: C'est beaucoup.
1: Alors, ce sont eux qui m'ont dit, voulez-vous vendre ? Ce qui est toujours mieux, hein. Voilà. Et dans ce cas, donc, ils sont venus ici, alors avec deux experts odieux de bouquinistes,
2: hein,
1: et mon expert, qui est le prince de Breuil, Emmanuel de Breuil, qui fait organise les ventes aux enchères des livres anciens, qui est mon meilleur ami à Paris. Donc, on était défendu par quelqu'un, donc. Ouais. Et finalement, ils ont acheté, mais sans faire un inventaire. Moi, j'aurais pu garder le dernier jour, prendre quelque chose, ils n'auraient jamais su.

0: Mais cet exemplaire est unique au monde parce que je l'avais, donc je ne l'avais pas vendu à cause du fait que j'ai gardé tout ce qui est conquête de l'espace futur chez Jules Verne. Et en 2007, je crois, ils ont organisé sur la Tour Eiffel une réunion d'astronautes du monde entier qui n'avaient pas été sur la Lune, mais qui venaient du Mexique, du Canada, de l'Afrique du Sud, d'Italie, etc. Et je suis allé avec mon livre pour avoir des signatures de 16 astronomes du monde entier. Bon, j'en étais content. Après, étant donné que je suis membre aussi de l'association américaine Jules Verne, American Jules Verne Society, j'ai rencontré le plus grand collectionneur américain aux États-Unis de tout ce qui concerne la Lune. Et une fois, il est venu à Turin, je l'ai invité à dîner, je lui montre mon bouquin et il me dit, écoute, deux de mes amis sont Aldrin, qui est un des trois qui a été sur la Lune,
1: Buzz Aldrin.
0: et Cernan, qui a été le dernier en 72. Tu me donnes ton bouquin et je te fais mettre une signature. Donc maintenant, l'édition originale de la Terre à la Lune que je possède, non seulement a les signatures de 16 autres astronautes, mais de deux qui ont mis les pieds sur la Lune. Alors ça, pour Jules Verne, ce serait bouleversant d'avoir l'édition originale de son livre avec la signature de ceux qui ont été sur la Lune. Donc c'est pour vous dire que j'ai quand même encore des documents.
1: Tout un symbole.
0: Oui, voilà.

0: Agnès Marcetto-Paul, nous sommes ici à la médiathèque Jacques Demy à Nantes. Donc là, ce que vous allez nous montrer, c'est
1: le manuscrit de Sens dessus dessous. Et je trouvais intéressant de s'arrêter un peu sur ce manuscrit-là, ou sur ce roman-là, parce que c'est un roman qui est extrêmement peu connu, qui mérite de l'être davantage, qui est un roman qui est très révélateur de ce qu'était sans doute profondément Jules Verne, loin de l'image convenue du prophète, non seulement du prophète, mais du promoteur de la science, et aussi parce que c'est un roman qui a une très très grande actualité par rapport à ce qui nous arrive aujourd'hui en termes écologiques, en termes de concurrence commerciale ou en termes de mondialisation. Et ce qui est intéressant aussi sur ce manuscrit-là, c'est que comme très souvent dans les manuscrits des romans de Jules Verne, le titre qui est porté est un titre de travail qui n'est pas le titre définitif parce qu'il y a une maturation qui se fait. Donc ce roman-là a d'abord été appelé Le Monde renversé.
0: C'est ce qu'on voit ici sur la première page donc.
1: Et c'est devenu Sens dessus dessous, avec cette précision extrêmement importante qu'il faut écrire Sens dessus dessous, S-A-N-S et non pas S-E-N-S. Il dit « Moi, mon roman, c'est un chambardement. Il n'y a plus de dessus, il n'y a plus de dessous. »
2: Avis aux habitants du globe terrestre. Les régions du pôle Nord situées à l'intérieur du 84e degré de latitude septentrionale n'ont pas encore pu être mises en exploitation par l'excellente raison qu'elles n'ont pas été découvertes. On peut donc considérer la région qui s'étend depuis le 84e parallèle jusqu'au pôle, sur un espace de 6 degrés, comme un domaine indivis entre les divers états du globe, et essentiellement susceptible de se transformer en propriété privée, après adjudication publique. Or, d'après les principes du droit, nul n'est tenu de demeurer dans l'indivision. Aussi, les États-Unis d'Amérique, s'appuyant sur ces principes, ont-ils résolu de provoquer l'aliénation de ce domaine? Une société s'est fondée à Baltimore sous la raison sociale Northpora Practical Association, représentant officiellement la Confédération américaine. Cette société se propose d'acquérir ladite région.

0: sont dessus-dessous. Un roman fantastique très peu connu de la part du grand public.
1: Olivier Sauzereau.
0: Qui est un roman où Jules Verne remet en scène les artilleurs du Gold Club, ces fameux timbrés quand même, dingues, des fous dingues, très sympathiques d'ailleurs, hein, qui en clair veulent l'anéantissement de l'humanité, quoi. Et qui, 20 ans plus tôt, dans les romans De la Terre à la Lune et Autour de la Lune, ont imaginé ce projet complètement fou de partir vers la Lune, et que Jules Verne remet en scène 20 ans plus tard, vieilli de 20 ans, un peu plus

0: dangereux quand même, et qui ont ce projet totalement dingue de rendre l'Amérique propriétaire d'une partie d'une Groenland et de tous les territoires qui sont jusqu'à une latitude de 80 degrés, territoire où personne n'a jamais mis les pieds encore à l'époque où Jules Verne écrit le roman en 1886-87. Et pourquoi faire? Eh bien, pour exploiter les réserves énergétiques de houille et de charbon qu'un certain nombre de scientifiques soupçonnent exister sous les glaces des pôles. Alors tout le monde se dit, mais comment vont faire les Américains? Et on va apprendre qu'à un moment donné, il y a tout une machinerie totalement délirante en construction dans un endroit secret qui se révèle être le flanc du volcan de Kilimandjaro en Afrique, qui est un canon gigantesque de 600 mètres de long, de 27 mètres de diamètre, qui, si jamais il est tiré, va donner un choc de recul qui va faire basculer l'axe de rotation de la Terre, faire glisser finalement cet axe de rotation et faire que la Terre va se retrouver dans un mouvement de translation verticale par rapport à son mouvement de révolution autour du Soleil. Pour simplifier en clair, les glaces du pôle vont être éclairées par le soleil, vont fondre et vont permettre aux Américains d'exploiter les réserves énergétiques de houille et de charbon. Et tout cela, nous disent les Américains, c'est pour le bien-être de tous, puisque ça va rendre la Terre plus hygiéniquement habitable. C'est la formule qu'emploie Jules Verne avec beaucoup de grincement. C'est du 18e degré, bien évidemment, parce que il n'y aura plus de saison. Et selon la qualité de sa bourse, de son portefeuille, on pourra choisir une latitude idéale avec une saison qui durera tout le monde. Sauf qu'à un moment donné, certains, notamment un ingénieur français qui s'appelle Pierre II, refait tous les calculs et si jamais ce coup de canon est tiré, mais c'est une catastrophe totale. Les glaces en fondant vont une élévation des niveaux de la mer, des territoires entiers vont être submergés, c'est un changement du climat, ce sont des territoires entiers qui vont disparaître et le monde entier va se liguer contre les Américains. Le gouvernement américain va prendre conscience à un moment donné son erreur aussi, et c'est une aventure totalement incroyable. Voilà. Bon, tout élément avec une réalité, ce serait tout à fait fortuit, bien évidemment.
1: Souscripteurs et souscriptrices, le conseil d'administration de la North Polar Practical Association vous a réunis dans les salons du Gun Club afin de vous faire une importante communication. Vous l'avez appris par les discussions des journaux, le but de notre nouvelle société, l'exploitation des houillères du pôle Arctique, dont la concession nous a été faite par le gouvernement fédéral. Et comment vous y prendrez-vous, monsieur ? Demanda le délégué de l'Angleterre. Messieurs, reprit le président du Gun Club, Archimède ne demandait qu'un point d'appui pour soulever le monde. Eh bien, ce point d'appui, nous l'avons trouvé. Un levier devait suffire au grand géomètre de Syracuse. Et ce levier, nous le possédons. Nous sommes donc en mesure de déplacer le pôle.
2: Quand on parle de la Terre à la Lune et autour de la Lune, très souvent, on a retenu uniquement l'exploit de partir dans cette conquête spatiale, surtout au milieu du 19e siècle. Donc les héros de Jules Verne accomplissent un exploit. Et puis on a considéré que Jules Verne lui-même avait accompli un exploit parce qu'en fait, il avait assez bien décrit ce qui allait se passer dans le futur. Et donc, on a retenu de la Terre à la Lune et autour de la Lune la conquête spatiale. Mais en fait, on ne lit pas bien les deux romans. Si vous lisez De la Terre à la Lune en particulier, et souvent on ne le lit pas, vous avez toute la préparation. Et ce que Jules Verne décrit dans ce roman, De la Terre à la Lune, c'est véritablement la naissance du complexe militaro-industriel. Parce que qui est-ce qui s'en va dans la Lune? Le Gun Club. Qu'est-ce que c'est le Gun Club? C'est une association d'artilleurs américains. Et pourquoi est-ce qu'ils décident d'aller dans la Lune? Pas tellement par philanthropie ou par amour de l'humanité, ni même peut-être par goût de l'exploit ou de la découverte, mais c'est parce qu'ils sont tout à fait désœuvrés, ces pauvres gens, parce que la guerre de sécession a pris fin. Alors ils se disent, nous on a des talents balistiques, qu'est-ce qu'on va en faire maintenant? Et d'ailleurs il y a des passages très acides dans De la Terre à la Lune, puisque ces artilleurs du Gun Club, Jules Verne les appelle des joyeux anges exterminateurs. Donc il dénonce vraiment cette volonté de puissance et puis aussi cette folie qui fait qu'on est totalement détachée de la réalité.
3: Nous sommes le Gun Club, ne l'oubliez pas.
4: Oui, 1833 membres effectifs et 30575 membres correspondants.
5: Qui tous ont contribué en Amérique au perfectionnement des canons et des armes à feu.
6: Mais je sais, mais que signifient ces perfectionnements s'il n'y a plus de guerre?
5: Bah, évidemment, c'est très joli d'avoir des idées, mais encore faut-il qu'elles puissent servir à quelque chose.
3: Bah, ces dernières années, avec la guerre de sécession, ont été évidemment... providentiel pour nous.
5: Et bien entendu, nous ne pouvions pas espérer que cette guerre durerait toujours, mais de là...
3: Elle aurait pu certainement durer un peu plus longtemps.
2: Ils ont toujours envie de construire des canons. Ils n'arrivent pas à en construire parce que, malheureusement, voilà, plus de guerre, en tout cas pas sur le sol des États-Unis. Et ils se disent, ils ont une idée géniale, ils se disent, ben oui, mais il y a un autre emploi qui peut être fait. On va construire un canon assez puissant pour dévier l'axe de la Terre. En déviant l'axe de la Terre, on va créer un printemps éternel. Le printemps éternel va avoir pour conséquence que les glaces du pôle vont fondre. Et quand on aura fait fondre les glaces du pôle, eh bien on va pouvoir les exploiter. Et avant de les exploiter, qu'est-ce qu'on fait? On organise tout. On met le pôle aux enchères. Alors pourquoi mettons le pôle aux enchères? Parce qu'il y a une théorie qui évidemment nous renvoie... en plein 19e siècle, à ce que sont les théories impérialistes et colonialistes, ben, finalement, ces terres-là, elles n'ont pas été découvertes. Ils considèrent donc qu'elles ne sont à personne, et comme elles ne sont à personne, il faut les attribuer. Et donc, il y a une scène d'enchères absolument magnifique dans le roman, où on voit la société américaine qui s'est constituée pour acheter le pôle Nord, et puis en face, les délégués européens qui n'arrivent pas à se mettre d'accord. Alors, si vous voyez à quoi je veux faire référence, il nous explique que le Groenland, eh ben, en fait, c'est une extension des États-Unis si vous regardez sur la carte. Enfin bon, je vois que j'ai même pas besoin de vous expliquer à quoi je veux faire référence.
7: Et il explique que les Inuits, les Esquimaux, tous les peuples locaux...
2: Indigènes, bah, finalement, non, on va pas leur demander leur avis, parce que d'abord, ils sont pas si nombreux que ça, et puis, ils ont pas tellement d'avis.
1: Il y avait bien aussi les Samoyèdes de la Sibérie asiatique, les Esquimaux, qui sont plus particulièrement répandus sur les territoires de l'Amérique septentrionale, les indigènes du Groenland, du Labrador, de l'archipel Baffin-Perry, des îles Aoussiennes, groupées entre l'Asie et l'Amérique, enfin ceux qui, sous l'appellation de Tchouktchi, habitent l'ancienne Alaskarus, devenue américaine depuis l'année 1867. Mais ces peuplades, en somme, les véritables naturels, les indiscutables autochtones des régions du Nord ne devaient point avoir voix au chapitre. Et puis, comment ces pauvres diables auraient-ils pu mettre une enchère, si minime qu'elle fût, lors de la vente provoquée par la North Polar Practical Association? Et comment ces pauvres gens auraient-ils payé? En coquillages, en dents de morse ou en huile de phoque? Pourtant, il leur appartenait un peu, par droit du premier occupant, ce domaine qui allait être mis en adjudication. Mais des Esquimaux, des Tchouktchis, des Samoyèdes, on ne les consulta même pas. Ainsi va le monde.

0: Quel est votre roman préféré de Jules Verne?
1: Alors, quand j'étais enfant, je trouvais que Les Enfants du Capitaine Grant me fascinaient énormément. Mais moi, ce qui me concerne, c'est surtout le mystère et les cryptogrammes. Donc, les messages chiffrés et compagnie. Donc, Capitaine Grant a ça, Le Voyage au centre de la Terre également, etc. Donc, j'étais attiré un peu par le sens du mystère. Je trouvais également que certains romans étaient assez ennuyeux. Toute la partie scientifique, je pense que tous les garçons ont pensé ça en lisant. Là. Et d'ailleurs, Jules Verne était obligé par Hetzel de faire ça, parce que c'était la bibliothèque d'éducation et de récréation. Recréer, ça voulait dire amuser, mais éduquer, ça voulait dire instruire. Alors là, vous voyez un objet merveilleux. Ce sont les boîtes des allumettes. En France et en Italie, entre le 19e et le 20e siècle, sur la boîte dans laquelle il y avait des allumettes, il y avait des images, des séries de chromos, et on pouvait les collectionner. Donc là, c'est la série complète, 20 milieux sous les mers, de 12 couvertures de boîtes de chromos.
0: Incroyable.
1: Alors ici, vous avez aussi des choses autour des jeux. Le pape, alors ça c'est, eh ben oui, parce que c'est le pape qui a reçu Jules Verne en 1884 pendant son seul voyage en Italie, 2 heures, oui, avec son épouse et son fils. Et Léon XIII, c'était le pape. Alors là, c'est l'écrivain italien Edmondo De Amicis qui est allé voir Jules Verne à Amiens en 1895 parce qu'on lui avait dit « Jules Verne n'existe pas, c'est une société d'écrivains qui s'est associée pour vendre des bouquins, etc. » Il est allé voir Jules Verne, il a écrit un long article intitulé « Une visite à Jules Verne » qui a paru d'abord dans une revue et ensuite dans un volume. Et c'est pour ça que j'ai mis son portrait, parce que c'est quelqu'un qui a été reçu par Jules Verne et par Honorine chez eux à Amiens, dans la maison que vous connaissez. Là, c'est par exemple la carte du restaurant Jules Verne sur la Tour Eiffel. Ça aussi, c'est un document moderne, mais ça fait partie du phénomène.
0: Je reviens sur le pape. Oui. Ça prouve à quel point Jules Verne était déjà célèbre, je veux dire, même hors de France.
1: Ah oui, absolument. Alors, quand il est arrivé à Venise pendant ce voyage, ils ont éclairé la ville en son honneur, à Venise. Ah non, c'était un personnage, sauf qu'il n'a jamais réussi à entrer à l'Académie.
0: Et ça restera son amertume, enfin, sur la fin de sa vie.
1: Ben oui, parce que quand même, c'était un écrivain beaucoup plus connu que les trois quarts des membres de l'Académie.
0: Laurent Sudret, quelle est la reconnaissance dont jouit Jules Verne de son vivant ?
2: Alors, c'est un romancier très très particulier de ce point de vue-là, puisque il est le romancier le plus connu à l'international. C'est le romancier français le plus connu. Et en France, ça a été très longtemps le romancier le plus méprisé. Et ça a commencé presque de son vivant. Mark Twain a écrit une nouvelle dans laquelle il cite Jules Verne. Il fait mourir Jules Verne, d'ailleurs. Donc, je pense qu'il y avait peut-être un petit message aussi là-dedans, du vivant de Jules Verne. Donc c'est quand même assez incroyable. Jules Verne est, à ma connaissance, le seul romancier du 19e siècle à avoir été adapté au cinéma de son vivant. Donc c'est quand même aussi assez étonnant. Bon. Donc c'est un romancier qui est très vite, presque tout de suite, connu, célèbre en France, mais aussi à l'étranger. Tour du monde en 80 jours, il va être traduit très très vite et il va avoir une telle célébrité qu'on va commencer à faire le tour du monde du vivant même de Jules Verne. Donc il est absolument adulé et alors en même temps il est très méprisé par un certain nombre de, on va dire, pas seulement d'écrivains, hein, aussi de critiques littéraires de son vivant. Alors, on sait que Zola, par exemple, avait quand même une certaine forme de mépris pour cette écriture qu'il trouvait un petit peu facile, pas assez recherchée. Maintenant, si on prend les critiques littéraires du 19e siècle, il y a beaucoup de journalistes qui vantaient le talent de Jules Verne. Et d'ailleurs, on dit souvent que c'était un écrivain pour les garçons. Ça n'était pas le cas. D'ailleurs, lui-même disait qu'il voulait pouvoir être lu par les filles et les garçons. Et on a des journalistes, des critiques littéraires femmes qui parlent de Jules Verne, qui vantent les romans de Jules Verne. Donc, on a affaire à un romancier qui a suscité beaucoup de jalousie, je pense. Je pense qu'on lui a beaucoup reproché le succès qu'il a eu, peut-être parce qu'on ne comprenait pas tellement pourquoi Il avait un tel succès. Mais ce succès, on peut pas rester un écrivain célèbre dans le monde entier aussi longtemps, jusqu'à présent, sans qu'il y ait une raison. Cette raison, c'est le talent. La preuve, c'est qu'au XXe siècle, il est le romancier français le plus adapté au cinéma et dans le monde entier. Les Américains ne cessent de faire des adaptations.
3: Il n'avait pas une haute estime de lui en tant que personne, il avait une haute estime de lui en tant qu'écrivain.
0: Jean Verne, arrière-petit-fils de Jules Verne.
3: Et toute sa vie, il n'a jamais douté de ça, malgré que l'Académie française l'ait rejeté. Enfin, il n'a pas fait. L'Académie française l'a rejeté aussi, pourquoi ? Parce qu'il n'a pas fait la cour qu'il fallait. On sait très bien qu'à l'Académie française, surtout à l'époque, je veux dire, il fallait aller faire ses révérences à l'un. Alors, il y avait tout un cérémonial à faire à Paris qu'il n'a pas fait puisqu'il était à Amiens, déjà. Donc, il l'a fait du bout des lèvres. Il l'a fait en disant, oui, de toute façon, je suis un génie. C'est vrai, il était reconnu dans le monde entier, il était très célèbre. Il était... Donc, quelque part, pour lui, l'Académie de France, c'était évident. Et donc, comme il n'a pas fait ce travail de courtisan, parce qu'il n'était pas courtisan, ça, c'est vrai, bah, du coup, il n'a pas eu l'Académie française. Il n'a pas été reconnu. Alors...

l'œuvre, oui, mais pas lui. C'est vrai qu'il n'était pas mondain, il n'était pas dans l'éclat, il n'allait pas dans les salons à faire le beau, il n'était pas prétentieux, il n'était pas vaniteux, c'est vrai, il n'avait pas ce côté éclatant de la vanité, non, mais il avait une ambition énorme depuis tout petit, et puis même après, il a dit, il voulait faire son œuvre, décrire toute la Terre entièrement, etc. Enfin, il avait quand même, je veux dire, une ambition littéraire. Et une ambition aussi géographique, et voilà, il avait une grande ambition, et il savait, alors ça c'est mon sentiment, c'est vrai que tous les Verniens ne le partagent pas, mais il savait, pour moi, il savait que c'était un écrivain majeur.

0: Bruno Fellini, donc vous êtes beaucoup intéressé à Jules Verne. Quel est votre Jules Verne?
1: Moi qui commence à être un vieil homme, j'ai un vieux compagnonnage avec Jules Verne. J'ai eu une grande chance dans ma vie, c'est que vers l'âge de 9 ans, j'ai attrapé une solide grippe qui m'a maintenu chez moi pendant longtemps. Et une voisine, très gentiment, est venue sonner et pour m'occuper, a déposé un exemplaire des 20 000 lieues sous les mers. Alors c'était un exemplaire en poche, en livre de poche, mais le livre de poche à cette époque avait eu la bonne idée de conserver les gravures qui sont dans l'œuvre. Donc j'ai d'abord feuilleté cette chose étrange en format poche, c'est un peu un cube, 20 000 lieues sous les mers. Et puis moi, dans l'immobilité, l'inaction où j'étais au fond de mon lit, je me suis retrouvé un peu comme le capitaine Nemo à bord du Nautilus et dans la fièvre, j'ai lu ce texte et j'en étais absolument émerveillé. Et je crois que presque un demi-siècle après, j'en suis toujours pas sorti. J'ai lu ensuite beaucoup d'autres œuvres de Jules Verne à différents âges de ma vie. J'ai redécouvert quand j'étais étudiant, comprenant que c'était pas seulement un auteur pour enfants. Bien sûr, sa grande force, c'est qu'on peut le lire à 9 ans et on peut le lire 20 ans, 30 ans, 50 ans plus tard en y trouvant d'autres choses, ce qui est vraiment la marque d'un grand écrivain. Jules Verne, c'est un écrivain au sens plein, c'est un homme qui s'est rêvé poète et dramaturge, qui a eu le succès par ses romans scientifiques, comme on les a appelés, romans de voyage, romans d'aventure, mais qui s'est vengé en y glissant tout ce qu'il n'a pas pu mettre dans des poèmes et dans des pièces qui auraient eu le même succès. C'est un contemporain de Lautréamont et il y a des pages de 20 000 lieues sous les mers ou d'autres romans qui sont aussi belles et aussi mystérieuses que les chants de Mal d'horreur, il faut les lire comme ça, il faut aborder comme cela. Oublions le vulgarisateur scientifique. J'ai vérifié dans les archives de l'INPI, Jules Verne n'a jamais déposé le moindre brevet. La technique, pour lui, était un prétexte pour nous faire entrer avec un petit vernis de rationalité, pour coller à l'air du temps, et pour nous faire entrer dans un monde littéralement merveilleux. Et avec lui, nous explorons le fond des mers, les zones polaires, la lune, l'espace, et à travers des personnages quand même très déroutants, des vieux maniaques comme le professeur Lidenbrock, des vieux célibataires un peu toqués, des fantaisistes comme Ardan, donc qui s'inspire de Nadar, des hommes costumés en femmes, des femmes costumées en hommes, des chinois, des hindous. Bon, il nous fait visiter le monde, tout ça s'inspire du monde dans lequel il a vécu, mais on n'est pas du tout dans le réalisme, on est vraiment dans quelque chose de magique, de merveilleux. La technique n'est vraiment qu'un prétexte.
2: Citoyens des États-Unis, mon expérience est faite. Mais mon avis est dès à présent qu'il ne faut rien prématurer, pas même le progrès. La science ne doit pas devancer les mœurs. Ce sont des évolutions, non des révolutions qu'il convient de faire. En un mot, il faut n'arriver qu'à son heure. J'arriverai trop tôt aujourd'hui pour avoir raison des intérêts contradictoires et divisés. Les nations ne sont pas encore mûres pour l'union. Je pars donc, et j'emporte mon secret avec moi. Mais il ne sera pas perdu pour l'humanité. Il lui appartiendra le jour où elle sera assez instruite pour en tirer profit, et assez sage. Salut, citoyens des États-Unis, salut. Et l'Albatros battant l'air de ses 74 hélices emportées par ses deux propulseurs poussés à outrance, disparut vers l'est au milieu d'une tempête de hurrahs, qui cette fois était admiratif.
0: Daniel Compère, on présente souvent Jules Verne comme un prophète du progrès, mais quelle est au juste sa vision du progrès ?
3: La question du progrès chez Jules Verne est compliquée. Effectivement, il a eu longtemps l'image d'un auteur chantre du progrès, prophète du progrès. Alors que, à bien regarder son œuvre, c'est beaucoup plus compliqué. Il y a un certain nombre d'enthousiasmes, de personnages pour des machines nouvelles, des inventions, des découvertes. Mais il y a aussi assez souvent l'idée qu'il faut se méfier de ces inventions qui risquent parfois d'être ou détournées ou d'aller trop loin. Et cette image d'ailleurs d'un Jules Verne pas si optimiste que cela, elle a été tout à fait confortée par la récente découverte d'un manuscrit qui s'appelle Paris au XXe siècle, qui a été édité il y a peu de temps, à la fin du XXe siècle, et où l'on voit cette fois un Jules Verne jeune, puisque c'est un texte écrit au tout début de sa carrière, juste après 5 semaines en ballon, où il se montre très prudent et même assez négatif sur l'évolution que pourrait prendre la société, puisqu'il imagine un XXe siècle où la lecture a disparu, où on ne s'intéresse plus aux connaissances, il n'y a plus que la science qui domine et qui a effacé tout sentiment artistique ou littéraire, et c'est une vision, là, cette fois, très très pessimiste, qui explique d'ailleurs peut-être la raison pour laquelle son éditeur a préféré de ne pas éditer ce roman qui donnait une image un peu trop sombre de l'avenir. Ce qui est assez curieux d'ailleurs, c'est de voir que Jules Verne ensuite se met à écrire Voyage au centre de la Terre, où il se tourne cette fois vers un passé très lointain, puisqu'il va retrouver quasiment la préhistoire au lieu de se tourner vers l'avenir, vers le XXe siècle.
4: C'est en quelque sorte l'enchanteur désenchanté.
3: Tout à fait, oui, je pense que c'est une belle formule.
5: Paris au XXe siècle est une utopie, ou une dystopie plutôt, comme on dit maintenant, parce que c'est une utopie négative. Mais la vision que Jules Verne a de Paris au XXe siècle, que j'ai eu la chance, comme je vous l'ai dit, de publier pour la maison Hachette, et qui a été publiée en 1994, est une dystopie dans le sens que Jules Verne nous décrit Paris en 100 ans après, en 1962, mais tout est négatif, c'est-à-dire la culture a disparu, les langues classiques ont disparu, l'argent compte beaucoup, et tant, c'est vraiment une vision pas du tout utopique, plutôt dystopique du monde futur. Alors, il faut pas confondre la science-fiction qui naît en 1927, donc en Amérique, en Angleterre, avec tout ce qui a précédé la science-fiction. Moi, j'ai eu l'occasion de faire une magnifique exposition ici à Carrasco, qui est une ville entre Turin et Coni, à 50 km de Turin, il y a 3 ans, et qui avait naturellement une partie Jules Verne, et j'ai voulu l'intituler « Avant la science-fiction, le futur imaginaire ».
4: Emmanuel Grunewald, du musée Jules Verne à Nantes.
6: Jules Verne est un sujet passionnant pour un musée du XXIe siècle, parce que c'est une œuvre qui aborde beaucoup de rouages du XIXe siècle, aussi bien politiques, sociaux, et des sujets qui, en fait, aujourd'hui, font totalement écho à nos préoccupations contemporaines. Je pense, par exemple, aux limites de la science, à l'altérité, au devenir du monde, au vivre ensemble, je pense au Robinsonnade. Et donc, en partant des romans de Jules Verne, des sujets, mais aussi des questionnements que lui-même a posés dans ses romans, puisque l'œuvre de Jules Verne, c'est vraiment une œuvre à la fois de curiosité et de perplexité. Et c'est une œuvre qui est relativement en nuance, finalement. Et c'est exactement les outils dont on a besoin, quand on écrit un musée aujourd'hui, de pouvoir donner à apprendre, à comprendre, mais aussi à s'interroger, à douter, à développer son esprit critique. Et l'œuvre de Jules Verne, elle offre l'opportunité de faire tout ça à la fois. Et je pense notamment à un sujet qui se développe ces dernières années, c'est le rapport à la nature.
2: Tuer pour tuer. Je sais bien que c'est un privilège réservé à l'homme, mais je n'admets pas ces passe-temps meurtriers. En détruisant la baleine australe, comme la baleine franche, être inoffensif et bon, au pareil, maître Land, commettre une action blâmable. C'est ainsi qu'ils ont déjà dépeuplé toute la baie de Baffin, et qu'ils anéantiront une classe d'animaux utiles. Laissez donc tranquille ces malheureux cétacés.
4: Laurence Sudret, vous avez aussi travaillé sur la question écologique, environnementale, je ne sais pas exactement comment est-ce qu'on pourrait l'appeler, mais qu'est-ce qu'on voit dans l'œuvre de Verne justement sur ça, sur l'écologie, l'environnement ?
7: Il fait très souvent référence à des thématiques qu'on ne trouve pas beaucoup dans la littérature du 19e siècle, c'est-à-dire par exemple les chasses à outrance de certaines catégories d'animaux. Et il annonce déjà d'ailleurs la disparition de ces animaux que l'on chasse sans faire attention aux conséquences que ça aura. Il évoque d'ailleurs dès son premier roman, dès 5 semaines en ballon, il évoque un peu la notion d'écosystème. Je ne crois pas qu'il utilise le terme, mais il évoque cette question justement en disant que la chasse des éléphants en Afrique est telle que les troupeaux d'éléphants commencent déjà à quitter le territoire sur lequel ils avaient l'habitude de vivre pour migrer dans des lieux où ils sont moins chassés. C'est quand même assez étonnant de lire ça dans un roman qui est publié en 1862. Et ça n'est pas un sujet qui est lié seulement à une lubie d'un moment, puisque cette référence aux éléphants, elle va avoir lieu à plusieurs reprises. Il va en reparler d'ailleurs dans Le Tour du Monde en 80 jours. Et puis il va en parler dans un de ses derniers romans qui évoque le village aérien, dans lequel, dans les premières pages, on a un trafiquant d'ivoire qui va se faire piétiner littéralement par une horde d'éléphants en colère. Là, je pense que même sans être un grand spécialiste de la littérature, on comprend le message. Naturellement, l'animal dont il va parler le plus, c'est la baleine, puisque la mer étant absolument indissociable des romans de Jules Verne, les baleines, c'est vraiment l'animal qu'il cite le plus souvent. Et dès 20 milieux sous les mers, il évoque la chasse à outrance de la baleine par l'intermédiaire du capitaine Nemo. Alors il lui fait dire une énorme bêtise quand même, puisqu'il justifie qu'on massacre les cachalots, qui seraient les grands ennemis des baleines et justement qui sont très méchant avec les baleines, donc il faut les tuer. Alors, cette grosse bêtise, ça n'est pas lui qui l'a inventée, il l'a lu dans La mer de Michelet. Donc, parce qu'il cite toujours ses sources, c'est au moins l'avantage. Cette thématique-là, elle est très peu évoquée dans les romans du 19e siècle. Ça n'intéresse pas les auteurs de cette époque. Jules Verne, de ce point de vue-là, il est très moderne. C'est-à-dire qu'il n'anticipe pas ce qui va se passer au 20e siècle. C'est-à-dire qu'il n'a aucune idée des conséquences catastrophiques que ça aura. Mais il a déjà compris que ça a un impact et il le dénonce quand il peut.
8: C'est quelqu'un qui avait la liberté de penser, la liberté d'écrire, la liberté de créer. Et ce que je partage avec lui, c'est un peu le sens de la révolte.
4: Bertrand Piccard.
8: Quand vous voyez ce qui se passe aujourd'hui, mais c'est pas normal d'accepter ça sans être révolté. La manière de détruire les océans, de changer le climat, d'épuiser la biodiversité, les ressources naturelles, un court-termisme absolument incroyable qui met toute l'humanité en danger. Mais aujourd'hui, on devrait avoir des capitaines Nemo qui font peut-être sauter les entreprises les plus polluantes. Ouais. C'est-à-dire qu'il ne veut pas que le progrès mette en danger l'humanité. Et ça se voit dans plusieurs de ses livres. Il veut que le progrès serve à l'humanité. Maintenant, il y a un progrès bien utilisé. Si le capitaine Nemo n'avait pas eu son Nautilus pour couler les bateaux qui transportaient des armes, eh bien, il n'aurait pas pu le faire. Il fallait un sous-marin qui fonctionne. Mais ce qu'il ne faut pas dans le progrès, c'est un progrès dont l'être humain perd le contrôle. Et je crois que c'est ce progrès-là que n'aimait pas Jules Verne. C'est-à-dire arriver à un stade où on joue à l'apprenti sorcier. Et malheureusement, on y est aujourd'hui. On y est aujourd'hui avec le technosolutionnisme, on y est aujourd'hui avec l'intelligence artificielle, on y est avec l'exploitation minière des fonds marins qui, j'espère, ne commencera pas. On y est avec la conquête de Mars. C'est un progrès, on peut se demander, même si c'est spectaculaire, si ça ne va pas perdre l'humanité et si on ne devrait pas revenir à des valeurs plus fondamentales. Mais par contre, pour arriver à protéger l'environnement aujourd'hui, il faut bien voir qu'on a besoin de certaines technologies. Mais il faut comprendre que ce n'est pas la technologie qui va sauver ou perdre l'humanité, c'est ce que l'être humain en fera. Est-ce que l'être humain utilisera l'intelligence artificielle pour devenir plus efficient en énergie, intégrer des sources d'énergie renouvelables, intermittentes, en les stockant, en les distribuant au bon moment, au bon endroit, aux bonnes personnes? Ça peut diviser par 4 notre consommation énergétique. Mais l'intelligence artificielle, ça peut aussi, si c'est uniquement utilisé en divertissement ou bien en voiture autonome, augmenter tellement la consommation d'énergie que ça contrebalancera et annulera la recherche d'efficience. Donc on voit bien, c'est toujours l'être humain qui reste au milieu du sujet. Et ça, ça se sent chez Jules Verne, mais ça devrait se sentir aujourd'hui aussi.
9: Le progrès. Mais vers quoi ? Le progrès est un mot qui peut faire l'objet d'un usage abusif. Quand je regarde le progrès des Japonais en matière militaire, je pense à mon roman « Les 500 millions de la Bégome ». Une moitié de la fortune colossale est allée aux fondateurs d'une communauté vertueuse, l'autre moitié aux partisans d'un génie ténébreux, dont l'idéal était celui de l'expansion par la force armée. Les deux communautés se sont développées en fonction des possibilités de la science moderne. L'une visant l'harmonie et la connaissance, l'autre partant vers une direction différente. Alors, quelle orientation va prendre notre propre civilisation ?
10: Olivier Sauzereau, vous êtes historien des sciences. On a quand même la sensation, quand on observe un peu l'actualité, de voir des personnages issus des romans de Jules Verne.
11: Totalement. Elon Musk est pour moi un personnage de Jules Verne. Un personnage, d'ailleurs, il faudrait absolument lui envoyer des romans de Jules Verne pour voir comment ça se termine pour ce type de personnage. Peut-être que ça lui ferait un peu réfléchir, effectivement. Mais c'est un digne personnage des héros de Jules Verne, mais pas dans le bon sens. Hein, voilà, du Gun Club, etc. C'est absolument, absolument. Et en cela, Jules Verne nous donne encore à apprendre, à tenter de comprendre le fonctionnement du monde et le rapport de la société avec la science, avec la technique. Michel Serres, grand philosophe des sciences et grand amoureux de Jules Verne, disait « On ne devrait lire que des livres qui nous augmentent ». Et je pense que Jules Verne nous augmente toujours.
4: François Angelier, vous êtes producteur de l'émission « Mauvais genre » sur France Culture. On voit Jules Verne comme quelqu'un de très lisse. Est-ce qu'il a des côtés inavouables ?
12: Moi, c'est un peu comme pour Claudel. Ce que je considère comme le plus inavouable chez Jules Verne, c'est cette capacité qu'il a eue à faire une œuvre qui répondait aux désirs profonds de son éditeur, apprendre en s'amusant, s'amuser en apprenant, voilà, de répondre aux idéaux à la fois pédagogiques, imaginaires, littéraires, de la littérature pour adolescents, enfants et adolescents de la Troisième République, c'est-à-dire de remplir le contrat, d'offrir une surface qui est totalement conforme à celle qui était exigée de lui, de finir comme étant un peu le grand inspecteur d'académie de la Troisième République, une espèce de phare du prophétisme scientifique, de génie des intuitions technologiques, et en définitive de n'être rien de tout ça. C'est là où, à mon avis, est le mauvais genre de Jules Verne. C'est que c'est ce qu'a bien montré Michel Serres, c'est que tout ce dont il parle, c'était pas un scientifique, Jules Verne, il allait régulièrement à Amiens dans une bibliothèque où il pouvait consulter au moins toute la matinée, la matinée, une partie de l'après-midi, des textes, des revues, des livres de vulgarisation. Donc, il faisait ce qu'il avait à faire, mais que tout était truqué, les dés étaient pipés, et que on

0: en sous-main, il racontait une autre histoire, sous son histoire apparente, d'ingénieur, de technologie, de triomphe de la science et de merveille de la laïcité républicaine. En définitive, il était à mon avis beaucoup plus monarchiste et catholique, même si ça n'apparaît jamais, qu'autre chose. Il avait une morbidité absolument dévorante. Il faut voir la manière dont la mort, les blessures, les souffrances sont mises en scène chez Jules Verne pour bien le comprendre.
1: Vous pensez à quelle œuvre, par exemple, ou à quel passage?
0: Je crois que c'est dans la... Il y a un exemple, l'accident de train dans Les Enfants du Capitaine Grant, qui est détaillé. Il y a tout ce qui est la mise à mort de la machine chez Jules Verne est quasiment une mise à mort physique, une sorte de véritablement d'extermination de la machine. Les personnages sont quand même d'une singularité. Le capitaine Nemo, quand même pas un modèle pour la jeunesse. Je veux dire, indépendamment de tout le côté, ce prince indien qui venge sa famille. C'est tout à fait un personnage extrêmement singulier. La singularité profonde des personnages de Verne, quand on la regarde bien, elle est tout à fait inquiétante. Et je crois que c'est ça pour moi le côté sombre de Jules Verne. C'est ce double jeu que d'ailleurs les universitaires et les verniens ont passé des décennies à mettre à jour. La critique vernienne, c'est ça, c'est mettre à jour le sous-texte, la matière noire, les catacombes, aller balader les lanternes dans les catacombes verniennes et montrer bien qu'effectivement on a affaire à quelqu'un qui est totalement une sorte de grand illusionniste et de grand prestidigitateur.
2: Kosciusko, le héros tombé au cri de Finis Polonie. Botzaris, le Léonidas de la Grèce moderne. O'Connell, le défenseur de l'Irlande. Washington, le fondateur de l'Union américaine. Manina, le patriote italien. Lincoln, tombé sous les balles d'un esclavagiste. Et enfin ce martyr de l'affranchissement de la race noire, John Brown. Suspendu à son gibet, tel que l'a si terriblement dessiné le crayon de Victor Hugo. Quel lien existait-il entre ces âmes héroïques et l'âme du capitaine Nemo? Pouvais-je enfin, de cette réunion de portraits, dégager le mystère de son existence? Était-il le champion des peuples opprimés, le libérateur des races esclaves? Avait-il figuré dans les dernières commotions politiques ou sociales de ce siècle? Avait-il été l'un des héros de la terrible guerre américaine? Guerre lamentable et à jamais glorieuse?
3: Tous les 24 mars, la municipalité Amiens Métropole vient déposer une gerbe sur la tombe de Jules Verne pour lui rendre hommage. Donc cette tombe, elle est assez impressionnante le sculpteur Albert Rose représente Jules Verne quasiment sortant de la tombe et le symbole c'est Jules Verne est immortel, il ne peut pas mourir, ce qui est un peu vrai finalement, puisque aujourd'hui 120 ans après sa mort, on le lit encore.
1: Nous sommes donc, Daniel Compère, au terme du parcours à Ronax, qui sillonne la ville d'Amiens, devant la tombe de Jules Verne. À sa mort, quelle est la reconnaissance dont il jouit?
3: Alors à sa mort, ce qui est assez étonnant, c'est de voir le nombre de personnes qui sont venues à Amiens pour assister à ses funérailles. Il y avait, dit-on dans la presse, plus de 5000 personnes venues de partout, beaucoup de Français, de lecteurs, mais aussi des délégations de différents pays qui avaient tenu à envoyer un ambassadeur ou un représentant, et puis des représentants du ministère de l'éducation, des représentants donc du gouvernement, de différentes associations dont Jules Verne a fait partie. Et ça a été aussi une information qui a très vite circulé à travers le globe. À l'époque, la presse pouvait communiquer déjà très très rapidement et c'est une nouvelle qui s'est répandue très vite et certains ont dit « le monde entier est en deuil ». Ce qui est, je trouve, une belle formule. Je pense que Jules Verne n'est pas mort, vraiment. Son œuvre continue, on continue à le lire, à voir des films tirés de son œuvre, ou des séries télévisées, ou des jeux, ou toutes sortes d'adaptations possibles de son œuvre, donc elle est toujours très très vivante aujourd'hui. C'est un phénomène assez curieux d'ailleurs de voir qu'il est l'auteur français le plus lu, le plus traduit au monde, avant d'autres qui sont peut-être plus renommés, plus célèbres, mais c'est lui qui est le plus lu.
1: Ce qui est intéressant, c'est que la nouvelle de sa mort va avoir un grand retentissement national et international. Pourtant, Jules Verne, sur la fin de sa vie, se montre assez amer quant à la reconnaissance dont il jouit dans le milieu littéraire.
3: Oui, dans ces dernières années, Jules Verne se montre effectivement assez amer par rapport à une non-reconnaissance. D'une part, il aurait souhaité entrer à l'Académie française, mais n'a jamais posé sa candidature parce qu'on lui a toujours fait comprendre que ce n'était pas la peine, il ne serait jamais élu. Son œuvre n'étant pas considérée comme littéraire, et puis effectivement ce point de vue que de son temps, mais je dirais pendant quelques dizaines d'années aussi au cours du XXe siècle, on s'est dit que ça n'était pas une œuvre sérieuse, c'était pas une grande œuvre, c'était un amuseur pour enfants ou bien un auteur scientifique, donc il n'avait pas sa place dans la littérature. Et Jules Verne, dans ses dernières années, en souffre et il le déclare à un journaliste américain, Robert Sherard, en disant « Je n'ai jamais été reconnu et c'est la grande tristesse de ma vie. »
1: Il est resté enfermé dans la case de la littérature pour jeunesse.
3: Oui. Pendant très longtemps, il était considéré comme auteur pour jeunesse. Et je dirais que tout au long du XXe siècle, ça a été encore le cas. Il a fallu attendre vraiment la fin du XXe siècle pour que des gens sérieux, j'allais dire, se replongent dans son œuvre et découvrent bien d'autres aspects et le sortent un petit peu de cette étiquette qu'on lui a mis pendant très longtemps.
1: Qui seront ses fils spirituels au XXIe siècle ?
3: Ah, c'est une question compliquée parce qu'il y a ceux qui se revendiquent de Jules Verne et ils sont très très différents les uns des autres. Il y a par exemple des savants ou explorateurs comme Haroun Tazieff qui a exploré les volcans inspirés par Voyage au centre de la Terre. Il y a certains cosmonautes, on dit c'est Jules Verne qui m'emmène dans les étoiles. Et puis il y a des écrivains là aussi très différents qui se sont revendiqués de Jules Verne. François Mauriac par exemple a dit que Jules Verne l'avait beaucoup influencé, ce qui paraît tout à fait surprenant. Non. Alfred Jarry aussi est un grand lecteur de Jules Verne, très différent de Mauriac. Et puis plus près de nous, des gens comme Georges Perec, Michel Butor, qui sont des romanciers qu'a priori on n'associe pas vraiment à l'œuvre de Jules Verne, ont exprimé plusieurs fois et de manière très forte l'influence qu'il avait eue sur eux, sur leur carrière.
1: Et on retrouve aujourd'hui son influence aussi bien au cinéma, films d'animation, la bande dessinée, il y a une influence assez importante.
3: Il y a une influence de Jules Verne sur toute une série de domaines et on pourrait dire, pour reprendre le titre d'un ouvrage récent, que Jules Verne est le père de la pop culture. Il a effectivement une influence sur toute une série de la création, y compris dans des jeux.
4: Moi, quand j'ai un coup de blues ou quand j'ai envie d'un remontant, vraiment, psychologique, je lis un livre de Jules. Et je ne lis pas du tout en me disant oh, « c'est mon arrière-grand-père, mon Dieu, quel génie !» Non, pas du tout. Et j'ai rien hérité de lui, malheureusement, hélas. grand désespoir, je n'ai hérité d'aucun de ses talents. Mais voilà, je le lis. Alors, il y a ça et Dumas, vous voyez. J'ai le moral, je lis pas Françoise Sagan, que j'adore, mais ça remonte pas le moral, forcément, vous voyez. Alors que, ou des écrivains d'aujourd'hui, mais là, aujourd'hui, c'est tous dramatiques, donc voilà, c'est l'époque qui veut ça. Mais c'est un écrivain, ça vous donne la pêche, ça vous donne le moral, ça vous donne de l'espoir dans l'homme, et ça vous donne, voilà, on vous dit finalement, on est là pour rien, mais ça vaut le coup quand même. En lisant Jules, même si on est là pour rien, ça vaut le coup quand même de vivre. Et je trouve qu'il a ça dans son écriture. Et c'est pas une écriture qui a vraiment vieilli. Moi, j'ai pas de difficultés majeures. Alors, il y a des mots techniques, mais il y a des mots aussi difficiles dans des romans d'aujourd'hui. Enfin, où je prends un dictionnaire parce que je sais pas ce que ça veut dire, ou même des anglicismes, je sais pas ce que ça veut dire, quoi. Donc, c'est pas difficile. C'est comme Dumas. Vous voyez, vous lisez Dumas, honnêtement, c'est pas une langue qui est difficile. Voilà, je trouve que Dumas, Jules Verne, tout ça, ça pète, ça n'a pas d'âge, ça pas de, ça se lit comme ça, et puis ça vous donne le moral, quoi.

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Merci à François Skeuten, Pascal Bernat, Gwenola Wagon, Pierre Auréfis des Machines de Lille et Yves Aumont à Nantes. Lecture de texte, Daniel Königsberg et Olivier Balazuc. Extrait de La Terre à la Lune, Archivina, 1960. Extrait des films Michel Strogoff de Carmine Gallone et Voyage au centre de la Terre d'Henri Lévin. Archivina, Émilie Lacot. Documentation musicale, Antoine Vuoz. Prise de son studio, Romain Lenoir et Pierre Henry. Chargée de programme, Anne-Vanessa Prévost. Coordination, Christine Bernard. Responsable éditorial, Emmanuel Laurentin. Une grande traversée de Federico Polo Devoto et François Teste.

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4: Et vous, quel est le livre qui vous a marqué? Celui qui agit encore tel une révélation. Philosophe, historien, anthropologue aussi ont ce livre, ce texte, cet auteur qui continue à les hanter et qui a insufflé leur pensée. Chaque vendredi, l'un d'entre eux vient nous en parler et aujourd'hui notre invité, professeur émérite de littérature, psychanalyste, qui pratique depuis plusieurs années l'exploration de vies alternatives, celle de nos héros et de leurs auteurs, a choisi de parler de celui qui, avec la promesse de l'aube, a lui-même réinventé sa propre vie, Romain Gary.
5: Je ne puis vraiment dire que c'est une autobiographie parce que précisément le personnage central, ce n'est pas moi, c'est ma mère. J'irai plus loin, le diplomate français, le consul général de France, et si je puis rappeler tout cela sans paraître vaniteux, le prix Goncourt, le compagnon de la libération, ce n'est pas moi, c'est ma mère. C'est sa volonté prodigieuse qui m'a fait entièrement, c'est une sorte de réalisation d'un caractère et d'une volonté indomptable qui étaient les siens, auquel la vie s'est pliée. La vie semble avoir obéi à ma mère. Mais en réalité, je m'en veux beaucoup, je dois dire. Elle m'avait peut-être sous-estimé au point de vue indépendance, au point de vue de ma capacité de me tenir debout et droit tout seul, sans son appui. Elle m'avait appuyé dans la vie pendant si longtemps que lorsque je l'ai quitté pour aller me battre en Angleterre, que lorsque j'ai rejoint le général de Gaulle, que je me suis trouvé aviateur de la France libre, elle avait cru devoir m'alimenter à distance. C'est ce que je dis dans mon livre. Le cordon ombilical avait continué à fonctionner. Elle m'a envoyé pendant des années des lettres qui m'invitaient au courage, et elle voulait me rassurer. Ces lettres, elle les avait écrites d'avance, à paquet, avant de mourir. Je ne le savais pas. Elle était morte et les lettres continuaient à m'arriver.
4: Bonjour Pierre Bayard.
6: Bonjour.
4: Bienvenue dans le souffle de la pensée. Vous êtes professeur émérite de littérature à l'Université Paris 8, psychanalyste. Votre livre « Aurais-je été sans peur et sans reproche, le chevalier Bayard et moi » est paru aux éditions de Minuit. Pourquoi avoir choisi Romain Gary, qu'on vient d'entendre dans cette archive de 1970, et notamment son livre « La promesse de l'aube », dont il parle aussi dans cette archive de 1970. Vous avez d'ailleurs levé les yeux quand vous l'entendiez raconter l'histoire de sa mère. Pourquoi avoir choisi en tout cas ce livre-là, Pierre Bayard ?
6: Je suis garien depuis très longtemps, quasiment depuis toujours.
4: Depuis la naissance.
6: Voilà. Et même avant. Hein. Et ce qui m'a toujours emballé chez Gary, c'est beaucoup de choses, hein, mais en particulier son humour. Je crois que j'ai découvert Gary à l'époque de l'affaire Ajar. Les plus jeunes qui nous écoutent ne savent probablement pas à quel point ça a été une affaire qui a duré des années et qui a emballé le milieu littéraire, avec le surgissement tout à coup en 1974 d'un nouvel auteur, avec une voix extrêmement drôle, faite de distorsions de langage, de petites erreurs. Et le livre Gros Câlin, le premier livre de ce mystérieux auteur Ajar, va emballer la scène littéraire. On y découvre un narrateur qui s'appelle Cousin, qui est un peu un simple d'esprit, qui parle de manière très confuse et qui s'identifie et se confond avec son serpent python qu'il a.

0: on découvre que c'est le petit cousin de Romain Gary, un certain Paul Pavlovitch, qui va donc apparaître sur scène et incarner Ajar pendant des années. Et lorsque Gary meurt le 2 décembre 80 et se suicide, on va à ce moment-là révéler que Romain Gary et Émile Ajar n'étaient qu'une seule personne et que Gary avait réussi à avoir deux fois le prix Goncourt.
1: C'était interdit par les règles du Goncourt. Voilà. Un auteur ne peut être primé qu'une fois.
0: Voilà. Et donc c'est le seul cas d'ailleurs, je crois, où le prix Goncourt a été décerné à deux reprises. Et donc moi j'ai adoré cette histoire, j'ai trouvé ça absolument formidable.
1: Mais vous aviez quel âge? Vous êtes né en 54, je ne me trompe pas, Pierre Bayard, donc ça commence quand vous avez 20 ans.
0: J'ai la vingtaine quand ça commence et j'ai tout de suite été admiratif d'Ajar.
1: Avant Gary.
0: Gary, ça devait être à peu près au même moment, mais... Personne n'avait pensé que c'était une seule et même personne. Et donc, cette histoire-là m'a emballé parce que j'ai trouvé que c'était extrêmement drôle. Et je continue à penser que c'est extrêmement drôle, même si c'était beaucoup moins à la fois pour Pavlovitch et pour Gary lui-même. Et ensuite, j'ai découvert tout l'humour de Gary, non seulement en acte avec cette histoire, mais aussi en texte. Tout Ajar est extrêmement drôle, mais aussi La promesse de l'aube. Et c'est un texte qui est extrêmement drôle, avec un humour très particulier qui n'est pas arbitraire ou immotivé. C'est un humour qui est chargé de prendre en compte une certaine forme d'émotion. Et de raconter des événements graves avec distance. Et je crois que c'est cette dimension-là qui m'a conduit vers Gary, d'autant que en tant qu'essayiste, je ne vais pas dire que j'ai de l'humour parce que ce serait très prétentieux. L'humour, il s'apprécie à la réception, pas à la création.
1: Oui, on ne peut pas vraiment le décider.
0: Mais en tout cas, j'essaie d'en faire dans mes livres. J'essaie de parler de choses graves avec décalage et avec des narrateurs qui ne sont pas moi-même. Comme Gary n'est pas véritablement lui-même dans ses textes. Il invente des narrateurs et il va finir, après avoir inventé des narrateurs, par créer un personnage d'auteur imaginaire.
1: Alors La promesse de l'aube, c'est vraiment signé par Romain Gary. Ça sort en 1960, c'est pas du tout signé sous le nom d'Émile Ajar. Vous dites, Pierre Bayard, que vous avez découvert Gary, Ajar, enfin cet auteur, on pourrait dire multiple, avec l'affaire Émile Ajar, donc à deuxième moitié des années 70 jusqu'au début des années 80. À ce moment-là, vous avez 20 ans. Est-ce que c'est ça qui vous décide à non seulement vous intéresser à la littérature, à non seulement vous lancer dans une carrière de professeur de littérature, mais en plus à vous lancer dans les travaux pour lesquels vous êtes connu aujourd'hui, c'est-à-dire cette exploration de mondes parallèles, de vies alternatives, des héros de romans, des héros de pièces, de mythes, des auteurs. Vous êtes connu, je le signale, pour comment parler des livres qu'on n'a pas lus. Il y a eu deux autres livres après, comment parler des lieux où l'on n'a pas été, comment parler des faits qui ne se sont pas produits. Est-ce que c'est Gary? Vous me faites un petit pouce levé. Oui, j'ai bien appris ma leçon. Est-ce que ça vient de Gary vraiment?
0: Une partie de mon écriture vient de Gary, une partie seulement. Tout ce qui concerne l'humour, je crois que c'est quelque chose que j'emprunte à Gary. À d'autres aussi, mais en particulier à Gary, toute une réflexion sur l'engagement. Et là, je pense à une autre trilogie, Aurais-je été résistant au bourreau, Aurais-je sauvé Geneviève d'Ixmer, et le dernier, Aurais-je été sans peur et sans reproche. J'ai beaucoup réfléchi sur cette question de l'engagement, et si j'apprécie Gary pour son humour, je l'admire aussi. C'est pas si fréquent de pouvoir admirer des gens, et c'est pas si fréquent de pouvoir admirer des écrivains ou des écrivaines. On vit beaucoup en France avec une sorte de mythe qui est celui de l'homme et l'œuvre, ou de la femme et l'œuvre. Et donc, oui, cet auteur est remarquable, sa vie, évidemment, est beaucoup plus problématique. Mais il y a aussi des gens dont on peut admirer l'ensemble.
1: C'est le cas pour vous avec Romain Gary.
0: Oui, Rappelons que Gary est un des héros de la Seconde Guerre mondiale. Et il est plutôt, d'après les biographes, modeste avec ce qu'il a fait par rapport à ce qu'il raconte dans La Promesse de l'Aube. Et donc, je l'apprécie pour son humour, mais je l'apprécie aussi pour son engagement. J'ai consacré un chapitre dans « Aurais-je été résistant ou bourreau ?» où je m'interroge sur l'engagement.

0: engagement. Qu'est-ce qui fait que, dans des circonstances comme celle de la Seconde Guerre mondiale, il y a des gens qui ont le courage de s'engager. Et pas seulement le courage d'être contre le gouvernement de Vichy, mais de s'engager physiquement avec tous les risques que cela comporte. Quand Gary s'engage dans l'aviation, rejoint le général de Gaulle, il sait qu'il a très peu de chances d'être vivant à la fin de la guerre. Et il raconte souvent dans La Promesse de l'Aube comment la plupart de ses camarades dans l'aviation de la France libre sont morts.
1: Il fait d'ailleurs des longues listes.
0: Oui, il y a quelque chose de très émouvant dans ces listes.
1: Hein, de noms d'hommes disparus.
0: De noms de gens disparus. Il donne les noms de ses compagnons, dans quelles circonstances ils sont morts, combien ils continuent à l'occuper. Hein. Dans la suite de son autobiographie, La nuit sera calme, hein, il parle par exemple du commandant Mouchotte, qui a une rue à Paris, et Gary proteste parce que la rue est moche, et dit que ça n'est pas à la hauteur de son compagnon, le commandant Mouchotte. Vous voyez, toujours ce mélange d'humour et d'émotion. Donc, une des raisons pour lesquelles il m'a toujours occupé, préoccupé, c'est parce qu'il m'offre un exemple tout à fait extraordinaire de courage physique.
1: Et vous dites l'humour, vous dites le courage physique, intellectuel. Et sur cette question de réécriture de soi, parce que La Promesse de l'Aube, on ne l'a pas encore dit, enfin il l'a dit, hein, Gary, dans l'archive qu'on a entendu qui date de 1970, La Promesse de l'Aube n'est pas un livre autobiographique puisque c'est un livre sur sa mère, mais effectivement il parle de son enfance, de son adolescence après à Nice, son enfance se passe à Vilnius, son adolescence à Nice et enfin les années de la guerre jusqu'à la disparition de sa mère. Donc il y a une dimension autobiographique, mais il y a aussi une dimension de réécriture. C'est pour ça d'ailleurs que vous leviez les yeux au ciel, le Pierre Bayard, en entendant cette archive, parce que Gary explique que sa mère lui envoyait des lettres pendant la guerre, alors qu'elle était morte. Alors, est-ce que c'est cette idée-là aussi de réécriture, d'imaginer sa vie d'une autre manière qui vous plaît, comme vous aimez imaginer d'autres fins pour des romans, par exemple?
0: Alors, moi, je suis tombé dans le panneau hein, sur ces lettres. C'est un des épisodes les plus émouvants de La Promesse de l'Aube. J'ai longtemps cru. Hein. Romain Gary raconte comment, pendant toute son équipée dans la résistance, en Afrique puis à Londres, il reçoit régulièrement des lettres de sa mère, qu'il a quittée juste avant la guerre. Elle était gravement malade, diabétique, obligée de faire régulièrement des piqûres d'insuline. Mais pendant toute la guerre, sa mère lui écrit pour le soutenir, et pour lui promettre la victoire des Alliés. Et à la fin de la guerre, raconte-t-il, lorsqu'il se rend à Nice pour retrouver sa mère, dans l'hôtel dont elle avait la gérance, l'hôtel Mermont, elle est inconnue, et il se rend compte que sa mère est morte depuis plusieurs années, mais qu'elle a, pendant toute la guerre, envoyé des lettres qu'elle avait préécrites. Elle les avait rédigées, elle avait confié à une amie le soin d'alimenter régulièrement son fils de ses lettres. Moi, l'histoire m'avait bouleversé, hein, comme beaucoup de lecteurs, jusqu'à ce que les biographes de Gary, je pense en particulier à la biographie de référence de Myriam Anisimov, nous révèle que tout cela était inventé, comme beaucoup de passages de La Promesse de l'Aube. Donc c'est une autobiographie très particulière, hein, parce qu'on pourrait dire que c'est une sorte d'autobiographie maternelle. La mère est quasiment présente comme une co-énonciatrice, mais c'est aussi une autobiographie qu'on pourrait dire allégorique, parce qu'un certain nombre des passages les plus émouvants sont inventés. Et pourtant, ces passages permettent de dire une vérité qui serait plus difficile de dire autrement. Le soutien en lui de sa mère, dont il savait certainement qu'elle était morte, est fortement représenté, métaphorisé par cette allégorie des lettres qu'elle continuerait à envoyer. Donc, vous voyez, il y a un grand talent, je trouve, vous disiez de réécrire, pour transposer sur le plan allégorique des événements extrêmement émouvants, ce qui permet de les dire de manière originale.
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0: on attend. Avec l'amour maternel, la vie vous fait à l'aube une promesse qu'elle ne tient jamais. On est obligé ensuite de manger froid jusqu'à la fin de ses jours. Après cela, chaque fois qu'une femme vous prend dans ses bras et vous serre sur son cœur, ce ne sont plus que des condoléances. On revient toujours gueuler sur la tombe de sa mère comme un chien abandonné. Jamais plus. Jamais plus. Jamais plus. Des bras adorables se referment autour de votre cou et des lèvres très douces vous parlent d'amour. Mais vous êtes au courant. Vous êtes passé à la source très tôt et vous avez tout bu. Lorsque la soif vous reprend, vous avez beau jeter de tous côtés, il n'y a plus de puits. Il n'y a que des mirages. Vous avez fait, dès la première lueur de l'aube, une étude très serrée de l'amour, et vous avez sur vous de la documentation. Partout où vous allez, vous portez en vous le poison des comparaisons, et vous passez votre temps à attendre ce que vous avez déjà reçu.
1: Extrait de La promesse de l'aube de Romain Gary. Nous sommes à la première partie, chapitre 2. Et c'est vous, Pierre Bayard, qui nous avez indiqué ce texte-là. Est-ce que ça fait partie des textes que vous relisez régulièrement dans La promesse de l'aube ?
2: Oui, ça fait partie des textes que je relis régulièrement. Et je relis régulièrement La promesse de l'aube.
1: De A à Z, du début jusqu'à la fin.
2: Les deux. Quelquefois de A à Z, je l'ai fait pour l'émission. Quelquefois je vais vers tel ou tel passage qui m'a marqué. Bon, celui-là qui est particulièrement émouvant, c'est le texte qui est à l'origine du titre, La oui. promesse de l'aube, mais qui est plus lyrique que beaucoup d'autres textes consacrés à la mer. Gary a trouvé des formes très originales pour dire l'amour maternel, l'amour pour sa mère et l'amour de sa mère pour lui. Par exemple, il y a beaucoup de passages qui reposent sur une comparaison entre sa mère et De Gaulle.
1: Oh oui, il y a l'autre grands... texte, on a un autre texte avec cette comparaison, n'anticipez pas Pierre Bayard, voilà. Même si vous aimez ça.
2: Et puis vous avez des manières de faire vivre la mère en créant une forme d'énonciation à deux, comme si dans le langage, l'un et l'autre étaient indissociables. Vous voyez, par exemple, au début du chapitre 28, quelques semaines à peine séparaient à présent ma mère de mon galon de sous-lieutenant, et on imagine avec quelle impatience nous attendions tous les deux notre appel sous les drapeaux. Vous voyez comment l'utilisation des pronoms personnels ici montre le caractère indissociable de leur amour. Et il y a souvent des passages de ce type dans La promesse de l'aube, et puis il y a des passages tout à fait exceptionnels dans lesquels il raconte comment, quand il parle par moments, c'est sa mère qui parle en lui. Il y a un passage très drôle dans lequel il a un peu bu et il se met à parler aux officiers de l'armée en vantant la France toujours recommencée. Et il est étonné de lui-même, dit-il, par tous les stéréotypes que sa mère qui est en train de parler à travers lui produit. Donc, voyez,
1: et il prend, dit-il, l'accent russe.
2: Voilà.
1: Comme sa mère.
2: Absolument. Et donc vous voyez toutes les astuces stylistiques que Gary a trouvées pour exprimer son amour pour sa mère.
1: Mais ce texte qui porte quand même sur cet amour d'une mère pour son fils et d'un fils pour sa mère, est-ce que c'est presque inédit dans la littérature, Pierre Bayard ? Est-ce que en fait un fils qui déclare et qui déclame cet amour à sa mère, c'est... Voilà, c'est si original ou alors ce sujet-là, l'originalité tient justement à cette forme dont vous parlez.
2: Alors il y a d'innombrables textes hein, pour dire l'amour maternel. Il faudrait faire des recherches. En tout cas, ce qu'il décrit là, qu'il va décrire dans d'autres circonstances, c'est un phénomène de D-book. Le D-book, c'est un élément du folklore lituanien sur lequel va beaucoup jouer Gary. Le D-book, c'est un fantôme. Mais c'est un fantôme d'un type particulier parce qu'il s'implante en vous et tout à coup, il se met à parler à votre place. Et c'est ce que décrit Gary hein, dans de nombreux passages de La promesse de l'aube où c'est sa mère qui parle à sa place. Et c'est... dans les scènes telles que celles que j'ai racontées, mais aussi dans l'ensemble de l'énonciation de la promesse de l'aube, il y a ce phénomène de dipoukisation, si je peux employer cet affreux néologisme, qui est très fréquent dans l'œuvre de Gary, qui est certainement une des originalités parmi tous les textes qui ont été consacrés à l'amour des enfants pour leur mère.
1: Et qu'est-ce qui fait que ce passage-là nous touche à une forme de lyrisme qu'on retrouve pas forcément ailleurs? Parce que cet amour qu'il décrit pour sa mère, cette dipoukisation, je reprends votre affreux néologisme, Pierre Bayard, il est drôle souvent, il est extrêmement drôle. Mais qu'est-ce qui fait que tout à coup, Gary ne peut pas s'empêcher quand même de céder à une forme de sérieux, de lyrisme, de gravité? Et d'ailleurs, ce titre, La promesse de l'aube, est un titre extrêmement grave, pour pas dire un peu impressionnant en fait.
2: Oui, il y a toujours chez lui un mélange entre l'humour et la gravité. C'est ça qui est tout à fait caractéristique de son écriture. Je parlais du D-book, qui est une figure qui revient fréquemment dans son œuvre.
1: C'est-à-dire dans d'autres livres, on a ça aussi.
2: Vous avez un livre qui est consacré à la Shoah, à l'extermination des Juifs d'Europe, et qui s'appelle La danse de Gengis Khan, écrit peu de temps après la promesse de l'aube, dans lequel le narrateur est un dibouk. Le narrateur est une victime de l'extermination des Juifs, et au moment où il est mort, il a sauté dans la tête de son bourreau. Le narrateur donc s'appelle Gengis Khan et le bourreau s'appelle Schatz. C'est un nazi qui est... L'histoire se passe quelques années après la fin de la guerre. Schatz s'est reconverti, comme beaucoup de nazis en Allemagne, et est devenu commissaire de police. Mais il est hanté par le dibouk du juif qu'il a tué, Khan. Et ce qui fait que le juif le contraint, par exemple, à respecter les fêtes juives, ou par moments parle par la bouche de Schatz, qui se met à parler hébreu, yiddish plus exactement, et Schatz est obligé d'aller regarder dans les dictionnaires ce qu'il profère lui-même. Alors vous avez là un livre comique sur la Shoah, il faut quand même le faire. Assez curieusement, d'ailleurs, le livre n'a pas fait scandale, pour deux raisons, je pense. D'abord parce
1: Mais il n'est pas non plus très connu.
2: Non, mais il est des Gariens, et il va l'être beaucoup plus grâce à votre émission. Gary n'a pas eu de problème, je pense, d'une part parce que c'était un juif et d'autre part parce que c'était un héros de la résistance. Mais c'est un livre de dingue que cette histoire du dibouk qui s'exprime à travers le nazi. Et vous voyez, il y a souvent cette forme d'expression là chez Gary. Ça concerne la mère dans La promesse de l'aube. Ça concerne aussi tous les compagnons qu'il a perdus. Hein. Il parle à leur place. Il y a une présence des morts chez Gary qui est très émouvante et qu'il exprime par euphémisme sous des formes assez drôles.
1: Qu'est-ce qui vous fascine dans cette dibouquisation, Pierre Bayard, dans le fait que l'un des modes d'expression de Romain Gary soit de parler comme un autre?
2: Je crois d'abord les engagements qu'il a, les engagements politiques me touchent, mais c'est aussi le talent littéraire d'avoir trouvé des moyens pour parler des choses graves sans tomber systématiquement dans le lyrisme.
1: Hein. Mais parce que c'est impossible, vous pensez aussi, de parler à la première personne? C'est-à-dire que la tentative de l'autobiographie, c'est toujours un échec? C'est toujours un autre qui va parler à sa place? C'est toujours la mère? Ou alors c'est vraiment l'idée du moi? D'ailleurs, on trouve des lignes aussi dans La promesse de l'aube qui sont extrêmement critiques à l'égard de ceux qui valorisent tant le moi, le je, la première personne.
2: C'est toujours un autre qui parle en soi dans l'autobiographie. Hein. Et là, je ferai cette remarque en tant que critique littéraire et en tant que psychanalyste. Et je crois que son astuce, ça a été d'inventer des formes nouvelles pour exprimer le fait que c'est toujours un autre qui parle en soi.
1: Pourquoi c'est toujours un autre qui parle en soi dans l'autobiographie? Pourquoi vous le dites à la fois comme critique littéraire et psychanalyste?
2: parce que je crois que dès qu'on parle de soi, il y a une part de nécessaire de fiction involontaire. Et lui va la jouer au maximum en créant véritablement des fictions. Et il y est d'autant plus prédisposé que c'est quelqu'un qui se vit comme une personnalité multiple. Et ça, il le dit très bien dans ce texte magnifique qui est son testament, « Vie et mort d'Émile Ajar », qui est un petit livre qui est apparu chez Gallimard, dans lequel il raconte l'histoire Ajar.
1: Donc après sa mort, hein, une fois qu'il est mort.
2: Voilà, et il explique comment, s'il s'est lancé dans cette aventure de création d'un double, c'était sa troisième tentative, hein, les deux précédentes n'avaient pas vraiment marché, eh bien, s'il s'était lancé dans cette tentative, c'était parce qu'il avait toujours eu soif de multiplicité, qu'il avait toujours eu envie de vivre plusieurs vies. Mmh. Et il va vraiment y réussir, puisqu'il va vivre plusieurs vies, mais également créer plusieurs auteurs en même temps.
1: Mais ce n'est pas le cas de tous les auteurs. Je vous pose même la question, aussi en tant que professeur émérite de littérature, Pierre Bayard, c'est que la forme autobiographique, même pour des auteurs qui n'auraient pas envie d'avoir une vie multiple, c'est forcément un échec.
2: Ça peut être une
1: réussite. Par exemple, si je pense aux essais de Montaigne.
2: Ça peut être une réussite littéraire, mais je ne pense pas qu'il y ait une sorte de vérité du moi que l'on atteint dans l'autobiographie. Là, il y a toujours une part de fiction, d'invention, de réinvention de soi. Hein.
1: Et pourquoi ? Parce que c'est le problème de la langue ? Ou c'est le problème de la sincérité ? Qu'est-ce qui fait que ce n'est pas possible ?
2: Notre division psychique est le fait que dès que nous parlons, nous disons une petite partie de nous-mêmes qui vient de se révéler fausse, parce que je peux le dire autrement et puis autrement aussi. C'est un peu l'expérience de l'analyse, où on découvre que ce que je viens de dire, non, il faudrait que je le précise, et puis finalement le contraire est vrai, et la littérature et la psychanalyse sont des lieux dans lesquels on peut vivre cette complexité par opposition à d'autres lieux de discours comme la politique où on est nécessairement pris dans une forme de monophonie et de précision impossible.
1: On va écouter un autre texte, Pierre Bayard, de La promesse de l'aube de Romain Gary, texte où on entend encore la manière dont Gary embrasse cette complexité et cette multiplicité du moi et de l'identité.
0: Ma mère était outrée. Elle ne me laissait pas une minute tranquille. Elle s'indignait, tempêtait, protestait. Je n'arrivais pas à la calmer. Elle s'enflammait dans chaque globule de mon sang, s'indignait, se révoltait dans chaque battement de mon cœur et me tenait éveillé la nuit, me harcelant, me sommant de faire quelque chose. Je détournais les yeux de son visage pour essayer de ne plus voir cette expression d'incompréhension scandalisée devant un phénomène complètement nouveau pour elle, l'acceptation de la défaite, comme si l'homme était quelque chose qui pût être vaincu. C'est en vain que je la suppliais de se dominer, de me laisser souffler, de patienter, de me faire confiance. Je sentais bien qu'elle ne m'écoutait même pas. Pas à cause de la distance qui nous séparait, bien entendu, car elle ne m'avait pas quitté un seul instant pendant ces heures terribles. Mais elle était scandalisée, profondément blessée par le refus de l'Afrique du Nord de répondre à son appel. L'appel du général de Gaulle à la continuation de la lutte date du 18 juin 1940. Sans vouloir compliquer la tâche des historiens, je tiens cependant à préciser que l'appel de ma mère à la poursuite du combat se situe le 15 ou le 16 juin, au moins 2 jours auparavant. De nombreux témoignages existent sur ce point et peuvent être recueillis aujourd'hui encore au marché de la Bouffa.

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2: Cette chanson de la puce des années 1920, interprétée par Féodor Chaliapine, que cite Romain Gary dans La promesse de l'aube, c'est le roman dont vous avez choisi d'évoquer aujourd'hui avec nous, Pierre Bayard. On a entendu justement un autre extrait de La promesse de l'aube, c'est un extrait de la troisième partie, chapitre 32. Alors là, il y a de l'humour. Il dit que sa mère a précédé l'appel du général de Gaulle.
3: Oui, j'en ai un autre, si vous permettez, avec cette même comparaison, dans La promesse de l'aube, où il dit ceci, à propos de la défaite des armées françaises. « J'ai toujours regretté, écrit-il, depuis qu'à défaut du général de Gaulle, le commandement de l'armée française n'ait pas été confié à ma mère. Je crois que l'état-major de la percée de Sedan aurait trouvé là à qui parler. Elle avait au plus haut point le sens de l'offensive et ce don très rare d'inculquer son énergie et son esprit d'initiative à ceux-là même qui en étaient le plus dépourvus. Qu'on veuille bien me croire lorsque je dis que ma mère n'était pas femme à demeurer inactive derrière la ligne Maginot avec son flanc gauche complètement exposé. » C'est extraordinaire, je trouve, de cette manière de comparer en permanence sa mère au général de Gaulle.
2: Moi, ça m'a un peu angoissée au fur et à mesure du texte, Pierre Bayard. C'est-à-dire que au départ, on a Romain Gary et on a sa mère. Et au fur et à mesure du texte, plus la mère disparaît physiquement, parce qu'elle est affaiblie, parce que Romain Gary aussi doit partir sur le front, s'engage dans les forces de la France libre, plus elle est omniprésente, mais c'est-à-dire qu'elle n'est pas à côté de lui en permanence, collée à lui. Elle est en lui et parfois il doit fuir lui-même. Enfin, il parle de. Il y a ce passage notamment où il s'engouffre dans les ruelles d'un souk à Meknès, il me semble, où il veut fuir sa mère qui le harcèle en lui disant : mais qu'est-ce que tu fais ? Engage-toi ! Qu'est-ce que tu fais à ne rien faire ?
3: Oui, alors c'est aussi quand même la marque chez Gary d'une extrême modestie. Hein.
2: On va y revenir à cette question.
3: Je me suis beaucoup interrogé dans l'ouvrage « Aurais-je été résistant au bourreau ?» où je me demande comment je me serais comporté pendant la Seconde Guerre mondiale. C'est une question des gens de ma génération, hein, les gens qui sont nés après la guerre et qui n'ont pas eu à se confronter à ce choix. Je m'imagine dans la peau de mon père qui est né en 1922, qui a donc 18 ans en 40, et qu'est-ce que j'aurais fait à sa place? Parmi les exemples que je prends, il y a celui de Romain Gary, hein, et je me demande comment a-t-il eu le courage de s'engager. Alors, l'explication qu'il donne, c'est qu'il n'avait pas le choix, parce que sa mère exigeait qu'il s'engage. Mais c'est drôle et c'est très modeste, mais on ne s'engage pas parce que on porte en soi le rêve d'une certaine France par sa mère. On s'engage parce qu'on a du courage. Et je crois que la mère ici fonctionne comme une manière euphémistique de parler de soi pour éviter un élan narcissique où il aurait reconnu qu'il avait été d'un courage extraordinaire dans cette situation.
2: Alors, on va revenir sur la modestie, mais avant cela, Pierre Bayard, cette question sur le choix. Qu'est-ce qui fait ? On a parlé de l'impossibilité de se raconter vraiment du soi, du jeu dans l'écriture autobiographique. Est-ce que Romain Gary renonce aussi au moi ? En tant que telle, même pas à le raconter, mais au moi, au jeu, c'est-à-dire, non, je ne suis jamais seule, en fait, je suis toujours le produit de ma mère, je ne suis peut-être d'ailleurs que ma mère, d'une certaine manière, je ne suis rien que ça, renoncer à l'idée d'être un être tout-puissant qui décidait pour vous seul et de manière complètement autonome et indépendante.
3: Oui, mais encore une fois, je crois qu'il faut toujours relativiser les ce qu'il dit et tenir compte des procédés littéraires qui lui permettent de dire quelque chose. Que sa mère ait eu un rôle déterminant, y compris biographiquement, en l'encourageant à écrire, c'est une chose. Mais le Gary résistant, le Gary qui prend plus tard un certain nombre de positions politiques, c'est quand même un être autonome, hein, pour moi. Et donc je ne le soutiendrai pas complètement dans cette modestie qui consiste pour lui à expliquer qu'il était le jouet du désir maternel.
2: D'ailleurs, ce qui est très drôle, ce qui est à la fois angoissant avec cette omniprésence, cette persécution de la mère au fur et à mesure du roman, est aussi très drôle, puisque il tend à valoriser sa mère et à se dévaloriser sans cesse. Il met en avant son côté ridicule, c'est-à-dire que le moment où il a la typhoïde est un moment, vous l'avez lu en riant, Pierre Bayard. Moi, j'ai lu en riant, c'est-à-dire notamment le moment où les médecins découvrent, nous dit Gary, par-dessus le marché, le fait qu'il ait hébergé un ténia, donc un ver solitaire, pendant des années dans son corps, alors qu'il était en train d'être, qu'il était presque en train d'agoniser à cause de la maladie.
3: Alors, ce serait excessif de ranger Gary parmi les auteurs féministes, même s'il revendique toujours la nécessité d'une part plus grande de féminité chez l'homme. En revanche, il y a une déconstruction chez lui d'une certaine forme de masculinité qui annonce un peu les thèmes féministes d'aujourd'hui. Et très souvent, en effet, il se présente de manière un peu ridicule, comme dans l'exemple que vous donnez.
2: Alors ridicule, mais comment on doit prendre cette forme de ridicule? Vous disiez le terme, vous employez ce terme de modestie. À certains moments, on peut dire aussi fausse modestie. C'est-à-dire, bon, cette manière de parler de soi sans parler de soi, cette manière de parler de soi sans se valoriser est encore une manière quand même de parler de soi. Je prends cet exemple de la page, pour moi c'est dans la deuxième partie, chapitre 22, page 181. Je ne sais pas si on a la même édition, Père Bayard, on a chacun notre livre dans la main, où il dit « L'humour était pour moi ce qu'il devait demeurer toute ma vie, une aide nécessaire, la plus sûre de toutes. Plus tard, bien plus tard, en privé et en public, à la télé et dans le monde, les inconditionnels du sérieux n'ont jamais cessé de me demander « Pourquoi racontez-vous toujours des histoires contre vous-même, Romain Gary ?» Mais il ne s'agit pas seulement de moi, il s'agit de notre jeu à tous, de notre pauvre petit royaume du jeu si comique avec sa salle du trône et son enceinte fortifiée. J'y répondrai peut-être plus longuement un jour. Et là, une note de bas de page, dans mon cas, nous renvoie à « La nuit sera calme » de 1974, son autre autobiographie.
3: Oui, où il fait semblant de s'entretenir avec l'un de ses amis, François Bondy, alors qu'en fait on découvrira qu'il a rédigé également la partie François Bondy faisant les questions et les réponses. Je crois que l'humour est très important aussi, et ce type de déconstruction, si on veut comprendre, et là c'est un autre des éléments de mon admiration pour Gary, son exceptionnelle lucidité politique, dont je ne vois guère d'équivalent dans cette époque de l'après-guerre. Bon, Gary est antifasciste, c'est évident, puisqu'il s'engage dans la résistance active contre le nazisme. Il est anticommuniste, non pas au sens où il contesterait l'idéal communiste du partage, mais au sens où il ne croit pas du tout dans le paradis soviétique, dont l'image va être si marquante pour toute une génération d'intellectuels. Il avait probablement été vacciné par le fait que son premier poste comme diplomate, il l'avait occupé à Sofia en Bulgarie, et qu'il avait donc pu constater directement le socialisme réel. Antifasciste, anticommuniste à une époque où c'est très rare, et écrivain écologiste aussi. Et là, vraiment, l'un des tout premiers, et là, j'ai fait référence aux Racines du ciel, le premier Goncourt, signé Gary, avec défense des éléphants en Afrique, mais beaucoup plus largement, une défense de la nature menacée par l'être humain. Et si vous regardez toutes les cases qu'il coche, antifascisme, anticommunisme, écologie, vous ne trouverez pas beaucoup d'intellectuels de ces périodes-là qui aient autant de lucidité. Et je pense qu'il y a un lien entre cette lucidité et son humour. Un certain sens de décalage par rapport à l'énonciation, par rapport à un certain rêve pour les grandes idéologies. Je crois que cet humour l'a vacciné contre un certain nombre de naïvetés et en a fait quelqu'un qui, en tant qu'intellectuel, est assez exceptionnel. Je ne vois pas d'équivalent dans cette lucidité
2: à ces
3: trois questions.
2: C'est presque un dieu pour vous ? Une sorte d'idole ?
3: Ce serait quand même très excessif. L'enseignement de Gary, c'est que justement, il ne faut pas avoir d'idole.
2: Oui, d'ailleurs, dans La promesse de l'aube, il décrit dès les premières pages les dieux que sa mère décrivait, qui étaient le dieu de la bêtise, des préjugés, de la haine, et qu'il fallait combattre. Il y a un des dieux qui s'appelle Totoche, par exemple. Donc effectivement, on voit bien que la question de sacraliser est problématique déjà pour lui.
3: Un autre auteur que j'aime beaucoup et qui est caractéristique par son humour, Éric Chevillard, dit quelque part, quand on l'interroge sur ses maîtres, que les écrivains qu'il pourrait reconnaître comme des maîtres, il en cite quelques-uns, n'auraient jamais accepté d'avoir des disciples, et il ajoute donc, fidèle à leur enseignement, je ne les reconnais pas comme des maîtres. Et donc, fidèle à l'enseignement de Gary, je ne le reconnais ni comme un maître, ni comme un dieu. Mais c'est quelqu'un que j'admire et je trouve que j'ai beaucoup de chance. Parce que vous avez on parlera tout à l'heure de Céline.
2: C'est comme si vous n'aviez pas décidé de l'admirer.
3: Vous avez des collègues qui sont obligés de se payer la vie de Céline parce qu'ils travaillent sur son...

0: en œuvre. Mais moi, je les plains et je leur envoie des sentiments d'empathie.
1: Mais Céline pouvait être drôle. Les grands admirateurs de Céline le trouvent hilarant.
0: Oui, je parlais plutôt de ses engagements politiques. Quelle chance de pouvoir travailler sur quelqu'un qu'on admire comme un ensemble. Et je crois, on est trop prisonnier en France, je le disais tout à l'heure, de cette idée de l'homme ou la femme et l'œuvre. Et je pense que Gary nous invite. Elle n'est pas fausse, cette idée. Hein. C'est l'idée proustienne. Vous savez, l'œuvre et l'autre d'un autre moi contre Sainte-Beuve. Bergotte aussi, cette scène extraordinaire de La Recherche où le narrateur qui admire Bergotte, son écrivain fétiche, se trouve confronté à lui et sidéré de ce qu'est Bergotte qui ne ressemble absolument pas à ses livres. Il se retrouve face avec un petit bonhomme barbichu sans aucun intérêt. Proust n'a pas tort, mais dans certains cas, on pourrait admettre aussi que c'est un ensemble qui est séduisant. Et moi, chez Gary, j'aime l'ensemble. La vie avec ses engagements politiques ou de la résistance, l'escroquerie à Jarre, son œuvre, c'est l'ensemble qui me plaît et que j'admire. Et je crois que dans certains cas, il faut accepter d'admirer un ensemble et de rompre avec cette tradition de la vie et de l'œuvre.
2: Le mystère ou le faux mystère du Goncourt, Émile Ajar continue de se cacher. Un homme le connaît bien, Émile Ajar en tout cas, son oncle, Romain Gary.
3: Il a une situation psychique à lui qui fait qu'il s'estime qu'il ne peut pas supporter la dépersonnalisation par un excès de notoriété. C'est un garçon d'une extrême gentillesse et d'une extrême douceur, un des plus gentils qu'on puisse imaginer. C'est ce qu'on appelle un marginal. Je pense que c'est un sentimental, qu'il a eu un rapport avec son éditeur, qui a fait qu'il a eu probablement l'impression de poignarder son éditeur dans le dos au début, en premier temps, puis il a paniqué en deuxième temps, il a repris sa décision première, qui est de refuser. Mais mettez-vous à la place d'un garçon jeune, qui a un homme proche de sa famille, qui a atteint une certaine notoriété littéraire, dans des conditions publicitaire, dans des conditions de produit, un produit Romain Gary qui ne lui plaît pas. Tout ce qui se passe aujourd'hui prouve que lorsqu'on veut préserver sa vie privée, on a tort de publier. À partir d'un certain degré de notoriété, les types deviennent prisonniers de leur image.
4: On a parlé de rewriting à propos du livre d'Émile Ajar.
3: Merde, merde, merde et merde. Okay. Rewriting par qui ?
1: 1975, le 21 novembre, sur France Inter Actu, on entend Romain Gary, qui se présente donc comme l'oncle d'Émile Ajar, et qui s'emporte à la fin avec ces merdes, qui concluent son intervention, car le journaliste émet l'idée d'une réécriture du texte. Alors il ne dit pas par qui, il n'a même pas le temps de dire si ce serait Gary lui-même qui serait intervenu ou quelqu'un d'autre. C'est cette affaire-là qui vous a fasciné chez Romain Gary, Pierre Bayard. Et ce qui est intéressant dans l'archive qu'on a entendu, c'est qu'il décrit lui-même ce qu'il est en train de vivre, puisqu'il dit qu'il se sent prisonnier d'une image et que son neveu voudrait éviter ça.
0: Oui, oui, tout à fait. Il donne à une époque où en fait personne ne le soupçonne d'être Ajar, il donne un indice, une indication, hein, lorsqu'il dit qu'un écrivain passait un certain moment est prisonnier de son image. Et il souffrait beaucoup de l'image qu'il avait.
1: C'était quoi son image à l'époque ?
0: Alors,
1: Là, tel que vous l'avez décrit tout à l'heure, Pierre Bayard, c'est un homme de la résistance, un diplomate, un grand écrivain, couronné par les prix, reconnu, lu. C'est pas pour une prison, là.
0: Oui, mais méprisé par les intellectuels et les universitaires. Et l'une des raisons, c'était qu'il se disait gaulliste. Il disait que De Gaulle, qu'il confondait plus ou moins avec sa mère, c'était l'homme de sa vie. Et le fait de se dire gaulliste, dans toute cette époque, ça vous détruisait immédiatement. Sur la base d'un malentendu, parce que quand Gary se dit gaulliste, c'est pas le gaullisme du RPR, c'est pas le gaullisme de la droite actuelle, hein, c'est le gaullisme de Londres de 1940, c'est l'engagement, le courage de l'engagement contre le totalitarisme. Mais le fait de se dire gaulliste, le cataloguer, et je crois que ça lui a beaucoup nuit. Moi, j'ai été, sauf erreur, le premier universitaire à faire un livre sur Gary en 1990. Il s'appelle, il était deux fois Romain Gary. Et tous les gens à l'université autour de moi m'ont regardé comme si j'étais pris d'un accès de folie.
1: Qu'est-ce que vous disiez dans ce livre ?
0: C'était impensable de travailler sur Gary. Et en particulier, je travaillais dans une démarche qui est la mienne en essayant de montrer comment la littérature peut nous proposer des modèles originaux du psychisme. Et j'avais travaillé sur une notion que j'avais créée, qui était celle de roman parental, avec cette idée que nous pouvons être pris dans les rêves que les parents ont fait à notre sujet. Évidemment, ça marchait très bien avec Gary, puisqu'il se présente comme étant un personnage des fictions que sa mère avait inventées. Mais pour en revenir à ce que je vous disais, l'étiquette gaulliste, c'était une image qu'il traînait avec lui, et c'est pour rompre avec cette image qu'il va inventer un nouveau personnage, un nouvel écrivain, qui est Ajar.
1: Donc c'était pas un problème de style, ce qu'on pouvait lui reprocher?
0: Alors, il y a ça aussi.
1: Parce que Ajar, c'est un tout autre style.
0: Oui, alors, par rapport à une certaine conception de l'écriture dominante en France, une écriture, je dirais, calibrée au millimètre, minimaliste, c'est vrai que les textes de Gary tranchent. Il faut plus les rapprocher de gens comme Gogol. C'est un style avec beaucoup de souffle, pour prendre le nom de votre émission, qui détonnait aussi un peu par rapport à la littérature française de l'époque, ce qui fait qu'il a été quand même, et il est encore tout de même tenu à l'écart dans le canon littéraire français universitaire, même si j'ai l'impression qu'aujourd'hui il y a
1: plus
0: de travaux sur lui.
1: Pardon. Mais ce n'est pas des raisons gaullistes aujourd'hui pour les chercheurs des générations actuelles.
0: Non, tout le monde est devenu gaulliste, mais tout le monde aujourd'hui, même l'extrême gauche, se réclame du gaullisme. Non, c'est un ensemble, mais peut-être que je prends mes désirs pour des réalités, ce qu'il faut faire. J'ai l'impression quand même qu'aujourd'hui, il est de plus en plus considéré dans l'université. Il faudrait voir le nombre de thèses, je crois qu'il y en a de plus en plus. Et j'espère qu'il va rentrer définitivement dans le canon de la littérature française, qu'il y aura une petite place de niche en tenant compte de l'ensemble, sa vie, son œuvre.
5: Mes chers auditeurs, c'est sur un pont du Garigliano que le chevalier sans peur et sans reproche, Pierre du Terrail, seigneur de Bayère, posa l'un des plus beaux fleurons à sa couronne de gloire. C'était un type de Français très pur que Bayère. D'origine savoyarde, né dans la vallée du Grésivaudan, au château de la Buchière, Bayère était un montagnard. Son type physique nous est révélé par Brantôme, qui ne l'a pas connu, mais a interrogé ses contemporains survivants et leur présente ainsi. Ceux qui l'ont vu, j'ai ouï dire que c'était l'homme du monde qui disait et racontait le mieux. Toujours joyeux à la guerre, il causait avec les compagnons de si bonne grâce qu'ils en oubliaient toute fatigue, tout mal et tout danger. Il était de moyenne taille, mais très belle, fort droite et fort dispo. Bonhomme de cheval, bonhomme de pied. Il communiquait la certitude de vaincre, faisant oublier à ses soldats le danger tant il le rendait naturel. L'élan chez lui s'allie à la raison. Celle-ci ouvre la voie avant que l'élan se déchaîne. Aussi Brantôme, dit-il de lui, il faisait mieux que conduire l'armée, puisqu'il commandait le général.
1: C'est une archive du 29 mai 1944, une causerie du comte de Guédon, diffusée sur Radio Paris. Cette archive, Pierre Bayard, pour évoquer votre dernier ouvrage, Aurais-je été sans peur et sans reproche, Le chevalier Bayard et moi, qui est paru aux éditions de Minuit. Vous m'aviez dit juste avant l'émission, Pierre Bayard, que vous arrangez toujours pour citer du Gary dans vos livres, c'est un de vos rares principes. À quel endroit vous citez Romain Gary? Quel est le rapport entre votre travail, sur ce travail des origines, votre filiation entre le chevalier Bayard et vous, et Romain Gary?
0: Alors c'est une trilogie qui commence par Aurais-je été, une trilogie uchronique où je m'envoie moi-même dans le passé pour essayer de réfléchir à la façon dont je me serais comporté dans telle ou telle période importante de l'histoire autour de la question « et si ?». Donc je vous disais tout à l'heure que dans Aurais-je été résistant au bourreau, je me demandais si comme Gary j'aurais eu le courage de m'engager dans la résistance. Bon, la réponse que je donne est tout de même très, très prudente. Je doute beaucoup que je l'aurais fait. pour des raisons qui tiennent au fait que j'ai très peu de courage physique. Dans les deux volumes suivants, j'ai posé les mêmes questions, et j'imagine par fiction dans Rejeté sans peur et sans reproche que je descends du chevalier Bayard. En tout cas, le narrateur prétend qu'il descend du chevalier Bayard. Je précise que la généalogie n'est pas pour le moment complètement attestée. Mais ça me permet de réfléchir sur cette grande figure de l'histoire de France. Alors d'abord, je réponds à la question de façon très claire à nouveau, en disant qu'à l'époque, je ne me serais pas engagé dans la chevalerie. Donc Bayard est une sorte de double de Gary. Par manque de courage physique, j'imagine plutôt que je suis devenu moine, ce qui me conviendrait très bien. Ça me permet de passer mes journées à lire, à écrire et à réécrire les textes.
1: Donc l'équivalent de moine pour le 21e siècle, c'est psychanalyste.
0: Voilà, en quelque sorte, il y a des liens, mais c'est aussi critique littéraire, et surtout si on pratique, comme je le propose, la critique interventionniste. La question du dernier livre, hein, c'est la question du droit de tuer. Est-ce que comment concilier chez cet ancêtre supposé fictif son sentiment d'empathie, la générosité que tout le monde lui reconnaissait, ses convictions chrétiennes, avec le fait qu'il tuait des gens toute la journée. C'est une question que je pose dans ce livre, qui est une question de philosophie morale, comme dans les autres volumes de la trilogie, où je me pose des questions qui relèvent de l'éthique. Mais Gary est toujours présent, puisque c'est un auteur qui, pour moi, est porteur d'une pensée sur la réflexion éthique et sur la bifurcation. Et j'aurais la citer un passage de La promesse de l'aube, qui est moins connu que d'autres, et qui m'a toujours beaucoup ému, et qui concerne une femme qui s'appelle Annick. La scène se passe à l'aéroport de Bordeaux-Mérignac en 40. Gary essaie de trouver un avion parce qu'il veut aller rejoindre De Gaulle en Angleterre. Et finalement, il en trouve un, et avec quelques camarades, il décide de partir dans l'avion. Mais dans un premier temps, ses futurs résistants décident de faire un premier tour de piste avec l'avion pour tester l'avion. Gary, pendant ce temps-là, va
1: et sauvé par un coup de fil.
0: Il est sauvé par un coup de fil de sa mère, oui, qui a réussi à le joindre alors que toute la France est en pleine débâcle. Là encore, il faudrait vérifier ce qui est vrai et ce qui ne l'est pas, mais c'est très fort même du point de vue de l'allégorie. Et donc il a sa mère au téléphone, et sur le dernier cri de sa mère, c'est « on les aura ». Et pendant qu'il est en train de téléphoner à sa mère, il voit l'avion de ses camarades qui tombe en piqué et qui s'écrase. Tous sont morts. Dans cet avion, il y avait un proxénète, il s'appelle Bellegueule, qui voulait partir avec l'une des prostituées.
1: Qui s'appelle Annick.
0: Qui s'appelle Annick. Et cette Annick vient voir Gary et lui il dit « Je veux partir en Angleterre. Je veux continuer la lutte. » Et elle explique qu'à son niveau et avec son métier, elle pourra donner un coup de main. Et c'est là que Gary a une formule que je trouve absolument magnifique. Il dit, page 290, « Cette petite bretonne, Annick, me paraissait avoir bien plus de compréhension instinctive de ce qui est ou n'est pas important que tous les tenants des morales traditionnelles. » Et l'hommage qu'il rend à cette femme qui sait ce qui est et ce qui n'est pas important, je trouve que c'est une sorte de réflexion de philosophie morale sur la bifurcation, sur les comportements, les choix que nous pouvons faire dans ces moments de bifurcation. Parce qu'il l'oppose à tous ses camarades de l'armée qui, eux, ont choisi Vichy et qui, eux, n'ont pas compris ce qui est et ce qui n'est pas important.

Cette chanson, Pierre Bayard, pour introduire cette séquence de fin d'émission, après avoir évoqué l'œuvre qui a transformé votre vie, placé un auteur que vous n'aimez pas ou qui vous résiste. On va passer très peu de temps sur cette séquence, Pierre Bayard, car vous venez de me dire que Romain Gary avait quelque chose

0: à dire. Donc, qui avez-vous choisi? Et après, dites-nous, transmettez-nous le message de Gary.
1: Moi, j'ai choisi Céline, que je n'ai jamais lue, que je ne lis pas et que je n'irai pas plus après l'émission, parce que je n'ai pas l'habitude de lire les textes des antisémites. Mais non, Gary raconte dans La Princesse de l'Aube que toute sa vie, il a transmis un message d'un juif de Vilnius, où il habitait, qui, sachant que sa mère avait raison et qu'il deviendrait célèbre, lui demandait: rappelle chaque fois que tu le peux qu'au numéro 16 de la rue Grande Paulanka habitait un certain monsieur Pikilny. Eh bien, comme Gary n'est plus là pour le faire, je rappelle donc, comme je crois le font beaucoup de Gariens, qu'au numéro 16 de la rue Grande Paulanka à Vilnius habitait un certain monsieur Pikilny, qui, comme le dit Gary, a terminé sa vie en compagnie de quelques autres millions de juifs d'Europe dans les chambres à gaz.
0: C'est pour ça que vous n'en dites pas plus sur Louis-Ferdinand Céline, et vous avez choisi Voyage au bout de la nuit, mais enfin ça pourrait être n'importe quel texte de
1: votre émission portait un très beau titre, Le souffle de la pensée. Moi, je crois que la pensée, c'est probablement votre idée en intitulant ainsi votre émission, elle est présente dans les œuvres, même qui ne sont pas des œuvres de sens humaine, de forme diffractée, polyphonique. Il y a une pensée dans les œuvres. Moi, la pensée de Céline ne m'intéresse absolument pas. Celle de Gary, comme j'ai essayé de le montrer dans cette émission, m'intéresse.
0: Vous m'avez pas dit, juste une dernière chose, le tout premier souvenir, vous m'avez dit que vous aviez découvert Gary avec l'affaire Émile Ajar, mais vous n'avez pas dit, mais je vous ai pas posé la question, c'est de ma faute, Pierre Bayard, quel est le tout premier souvenir que vous avez de votre ouverture de ce livre, La Promesse de l'Aube, de votre première lecture?
1: Oh, je pense que comme beaucoup de gens, je me suis laissé piéger par ces allégories. Je pense que c'est l'épisode à la fin des Lettres de la Mère, lorsqu'il revient à l'hôtel Mermont à Nice et qu'il découvre que sa mère est morte depuis plusieurs
0: années.
1: Mais
0: vous vous souvenez de quand vous l'avez lu?
1: Non,
0: étiez?
1: Non.
0: Vous n'avez aucun souvenir là-dessus?
1: Ben, vous savez, en psychanalyse, on considère que les souvenirs sont souvent des souvenirs écrans. Hein, donc...
0: Oui, mais est-ce que vous démontez tout à chaque fois en vous disant, bon, bah, en psychanalyse, non, donc en fait, je me souviens pas de ça, parce qu'un souvenir est un souvenir écran.
1: Non, je peux pas vous donner de souvenirs précis, mais en revanche, j'ai le souvenir de ma profonde tristesse, même si je lui pardonne, quand j'ai découvert qu'il avait inventé cette histoire.
0: Merci beaucoup, Pierre Bayard. De vous, on peut lire « Aurais-je été sans peur et sans reproche, le chevalier Bayard et moi », c'est aux éditions de Minuit. Et si les Beatles n'étaient pas nés, qui est paru en poche, il me semble que votre premier ouvrage, il était de Romain Gary, je crois, n'est plus édité, il est épuisé, je
1: il
0: crois.
1: Il est épuisé actuellement,
0: alors
1: oui.
0: Peut-être que... on peut lancer l'appel à votre éditeur, voilà, rééditer ce texte de vous, un de vos premiers travaux sur Romain Gary, et lisez La Promesse de l'Aube, auditeur, auditrice de Romain Gary. C'est disponible en folio Gallimard. Et un grand merci à Manon Delasselle qui a préparé l'émission, à Nicolas Berger à la réalisation, à Grégory Wallon à la prise de son. Toutes les émissions du Souffle de la Pensée sont disponibles sur le site de Radio France et sur l'appli Radio France. La semaine prochaine, j'aurai le plaisir de vous retrouver avec toute l'équipe pour une nouvelle saison d'Avec Philosophie, et nous commencerons par la fin, F-I-N, quoi de mieux pour la rentrée, mais on se retrouve vendredi prochain pour une nouvelle saison aussi du Souffle de la Pensée.

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3: Des centaines, des milliers, peut-être des millions de rumeurs, microscopiques ou énormes, travaillent notre société.
4: On vous a raconté des bêtises.
5: Oh, moi je dis ce que je sais. Et puis voilà, c'est tout.
6: Personne, je crois, n'est à l'abri de la rumeur.
7: Je dis seulement la vérité, Rosette, rien que la vérité.
8: Oh, le mal du siècle.
9: Ah, c'est bien une invention de là-haut, ça.
10: Le 21 décembre 2012, tous les journaux télévisés ou radio ne parlent que de ça. L'antique calendrier Maya prendrait fin précisément à cette date. Que se passera-t-il ensuite? Personne ne le sait vraiment. La petite ville de Bugarache attire les badauds. Selon les théories les plus folles qui se partagent abondamment sur Internet, elle constituerait par sa nature géologique une nouvelle arche de Noé. Mais n'y a-t-il pas là une rumeur dans la rumeur? La fin du monde de 2012 a-t-elle vraiment fait souffler un vent de panique sur la Terre entière? Ressemble-t-elle aux récits de fin du monde qui ont jalonné notre histoire, nourri la littérature et rempli nos salles de cinéma? Finalement, se raconter la fin du monde n'est-il pas un moyen de s'en prémunir? La fin du monde approche, c'est la rumeur que nous allons détricoter dans l'heure qui vient. Et pour explorer toutes ces rumeurs et variantes de fin du monde, j'ai le plaisir de recevoir Jean-Noël Lafargue, bonjour.
11: Bonjour.
10: Vous êtes enseignant à l'école d'art et de design du Havre, auteur du livre « Les fins du monde de l'Antiquité à nos jours » paru en 2012. Et en studio également, Fleur Hopkins-Lauferon. Bonjour.
12: Bonjour.
10: Vous êtes historienne des images, spécialiste des imaginaires scientifiques et de science-fiction et chroniqueuse dans l'émission « Mauvais genre » de François Angelier sur France Culture.
13: La fin du monde.
14: La fin du monde.
15: La fin du monde.
16: La fin du monde qui approche le 21 décembre prochain.
17: La fin du monde est-elle pour le 21 décembre 2012?
18: Je reprocherai au service de renseignement de ne pas avoir donné exactement la date de la fin du monde.
19: Je m'appelle Sylvain Durif. Mon nom au plan cosmique, c'est Oriana. Et j'arrive en cette fin de calendrier Maya pour annoncer la vérité suivante. On est sur le chemin de la paix, de l'harmonie sur Terre et dans le cosmos, en harmonie avec tout le monde, justement.
20: Il y a un véritable danger, quand même, de ces rumeurs.
21: Il faut toujours s'amuser avec ça ?
22: Il vaut mieux.
23: Dans l'Antiquité, la civilisation Maya a été la première à découvrir que notre planète avait une date d'expiration. D'après son calendrier, l'an 2012 sera témoin d'un cataclysme provoqué par un alignement des planètes du système solaire qui ne se produit que tous les 640 000 ans.
24: Ça va pas recommencer.
25: Puissant, hein ?
26: J'ai fait toute l'animation moi-même. On doit les appâter avec de l'humour et les faire réfléchir.
10: On entend l'amusement en fait derrière ces extraits de télévision, ces extraits aussi du film 2012. On va en parler finalement l'un et l'autre. D'abord, Fleur Hopkins-Lauferon, est-ce qu'il faut s'amuser de cette fin du monde ou en tout cas est-ce que 2012 était une forme d'amusement en fait collectif?
12: C'est paradoxal. Je pense qu'il y a eu quand même des groupes, notamment des groupes dans le champ des dérives sectaires, qui croyaient fortement à cette question millénariste. Donc le grand public s'en est amusé, inquiété, en a fait un sujet de conversation, mais il y a eu aussi des individus pour prendre très au sérieux la possibilité de la destruction du monde, de la fin du monde, qui peut-être pour certains était aussi la porte ouverte à autre chose, et à un après peut-être plus joyeux, plus festif.
10: Jean-Noël Lafargue, cette question.
11: Alors, oui et non. Dans un sens, je pense qu'il y a quand même très peu de gens qui ont cru. Mais comme toujours, il y a toujours le 0,1% qui est dangereux pour lui-même, surtout dans ce genre de cas, et qui a existé. Je crois qu'il y a un suicide d'une adolescente qui est directement liée à cette peur de la fin du monde. Mais je me rappelle très bien de ce jour-là, le 21 décembre 2012, et c'était assez drôle de voir qu'à Bugarache, il y avait 250 journalistes accrédités et pour 250 habitants. Les gens venaient voir les éventuels illuminés qui ne se présentaient pas, sauf le fameux Sylvain Durif qui lui, par contre, passait sur toutes les chaînes, était interviewé par toutes les télés du monde, parce que, voilà, le Christ cosmique, il se fait appeler.

0: rentrer dans cette histoire de calendrier Maya, ça ne les intéressait pas.
1: Comment a démarré finalement cette rumeur de fin du monde, Fleur Hopkins-Lauferon? On a cette idée de calendrier Maya, mais en fait, ça faisait déjà plusieurs années qu'il y avait cette idée de fin du monde qui tournait justement.
2: Spécifiquement en Maya ou la fin du monde en général? Parce que c'est quand même l'eschatologie, ça remonte à très,
1: non, non,
2: très loin.
1: Ça, pour la mythologie, on verra dans la seconde partie. Mais sur cette fin du monde, en fait, en 2012, il y a cette question de calendrier Maya qui prendrait fin. Mais tout ne prend pas en fait matière un petit peu en 2012. Ça faisait déjà plusieurs années. En fait qu'il y avait cette idée qui traînait.
2: Alors c'est difficile de retracer exactement le début de cette rumeur, de ce qu'on pourrait même dire cette hoax gigantesque. On a tendance à dater du début du XXe siècle certaines rumeurs concernant l'eschatologie maya, mais c'est très très lié au déplacement de l'eschatologie judéo-chrétienne, c'est-à-dire qu'on va complètement calquer sur ces croyances mésopotamiennes et autres la question de la fin du monde, du retour du Christ, du messianisme, et donc on s'imagine que les mayas auraient deviné qu'à une date précise, c'est-à-dire à l'issue du 13e Baktoun, je ne suis pas sûre de correctement le prononcer, donc c'est-à-dire 144 000 jours fois 13, il serait donc advenu une fin du monde. Le grand moment qui va surtout pour revitaliser cette croyance-là, c'est dans les années 60. C'est un bonhomme très ésotérique qui s'appelle Michael Coe et qui va commencer à écrire justement sur cette fin du monde. Alors il se trompe dans la date. Lui, il propose de mémoire le 21 décembre 2011. Et donc c'est plutôt dans les années 70 et ensuite en 85 qu'on aura à nouveau une revitalisation, une redatation qui va donc dater les choses du 21 décembre 2012 cette fois. Et c'est très très lié à cette époque-là, à la revitalisation de l'anthroposophie de Steiner, à cette croyance de l'ère du Verseau, ou à la revitalisation aussi du New Age. Et donc tout ça va créer une espèce de syncrétisme où on mélange à la fois tous ces enseignements d'Orient, de théosophie, on a la revitalisation des cristaux, des croyances ésotériques, et puis une pensée aussi qui est inquiète par rapport aux avancées socioculturelles de l'époque. Et tout ça mélangé va nous créer effectivement un sédiment qui est tout à fait propice à la revitalisation de ces théories-là. Et c'est aussi très lié à cette fameuse stèle quasi mythique, hein, qui est le monument 6 qu'on a découvert à Tabasco et qui contiendrait effectivement les germes de cette rumeur-là, puisqu'on nous parle d'un dieu de la guerre qui descendrait faire on ne sait pas trop quoi, mais par traduction un peu extrapolée, ça nous a donné, eh bien évidemment, c'est la fin messianique du monde, on balaye tabula rasa et puis on passe à autre chose.
1: C'est ça, et donc tout ça baigne un petit peu dans la mouvance un petit peu New Age. Vous avez parlé des années 70. Donc
2: tout à fait, mais je pense qu'on peut même le dater de l'ésotérisme, parce que l'ésotérisme du début du 20e n'a jamais tout à fait disparu. L'une des propriétés de l'ésotérisme, c'est d'être capable de pratiquer ce que Partridge appelle l'occulture. Donc, c'est-à-dire que l'ésotérisme ne fait jamais que se reconjuguer dans l'époque dans laquelle il est, et donc il a cette capacité à être un caméléon et à s'agglutiner, à s'agluer aux croyances de son temps. Et donc l'ésotérisme, de manière très naturelle, va engendrer des croyances New Age, des croyances liées notamment à l'astrologie extrapolée un peu délirante. Et tout ça, je parlais de l'ère du Verseau, hein, c'est très significatif, puisque l'ère du Verseau défend aussi cette idée-là que la Terre va passer dans un nouveau paradigme, celui d'une nouvelle ère, alors qui cette fois serait plus joyeuse. Mais tout ça, toutes ces idées millénaristes de fin des temps, c'est matiné effectivement d'ésotérisme et d'occultisme, et le New Age n'est jamais qu'une métamorphose de ces croyances-là qui sont très très très présentes dans nos imaginaires occidentaux depuis la fin du 18e tout de même. C'est pas rien de nouveau sous le soleil en fait.
1: Et donc il y a un poids très important en fait des mouvements sectaires. Vous parliez finalement du fait que qui croit finalement à 2012, il y a ce mouvement des sectes. Dès 2011, il y a la MEVILUD, donc la mission interministérielle de vigilance et de lutte contre les dérives sectaires, qui pointe dans un rapport, en fait, l'émergence ou en tout cas le retour sur Internet des grandes théories apocalyptiques.
0: Alors la MEVILUD avait tout à fait raison de s'y intéresser. Juste dans ce cas-là, je ne sais pas. Mais sinon, je suis complètement d'accord. Hein, le New Age, on voit ça comme quelque chose des années 70. En fait, c'est Gurdjieff, Blavatsky, et puis bien avant, on peut remonter... Steiner, etc. Donc c'est pas du tout nouveau. Mais sinon, il y a énormément de sectes qui croient vraiment en l'imminence d'une fin, qui l'annoncent régulièrement, et ça fait des catastrophes. Il y a une secte, je me rappelle plus le nom du groupe, qui était dirigée par une gourelle allemande dans les années fin 90, qui avait emmené tout son groupe, une trentaine de personnes, toute une famille, pour aller en haut du mont Teido, en Espagne, dans les Canaries. Et il devait se jeter à une heure précise, il devait se jeter dans la fosse, qui fait 150 mètres ou quelque chose comme ça, c'est un cratère. Il devait se jeter exactement à une heure précise pour être sauvé, parce que la terre entière allait exploser pour eux, et

0: Une soucoupe volante invisible allait les ramasser à ce moment-là. Heureusement, les autorités espagnoles et françaises avaient suivi le truc et puis ont empêché le drame, mais c'est des choses qui sont évitées régulièrement. Encore une fois, pour 2012, justement, je crois que c'était surtout un amusement. On a joué à... la preuve, c'était partout, en fait. Les vraies fins du monde, on en parle un petit peu moins.
1: Il y a un point très important dans la fin du monde de 2012. Il y a le fait qu'il y avait cet auteur de science-fiction, Steve Alton, qui avait écrit en 2001, justement, sur cette prophétie Maya et qui a eu un film. Il y a forcément eu cette résonance très particulière, en fait, de 2012 dans le cas très commun et quelque chose qui a été très médiatisé, finalement, Fleur Hopkins.
2: Alors, vous pensez au film de 2009, effectivement, de Roland Emmerich, alors qui a connu un sacré succès, il est tout à fait vrai. Pour autant, c'est moins un film de fin du monde qu'un film d'action et un film catastrophe parce que, en fin de compte, nos personnages, pour ceux qui ne l'ont pas vu, donc c'est John Cusack qui va incarner Jackson, c'est un novelliste alors qu'il a une vie un peu compliquée, il a divorcé de sa femme, il aimerait bien reconnecter avec ses enfants et malheureusement, pour lui, il se retrouve en plein cœur de la tourmente, à comprendre, à travers un personnage d'illuminé à Yellowstone, que l'apocalypse approche et qu'il y aurait des vaisseaux spatiaux. Il y a une incompréhension entre les deux. Il pense qu'effectivement, tous les grands de ce monde vont partir dans l'espace coloniser d'autres planètes parce que la fin du monde est à nos portes. Et alors, Emmerich s'est amusé avec un scénario un peu délirant, très pseudo-scientifique, à imaginer que des éruptions solaires vont activer les neutrinos qui eux-mêmes vont créer des failles sismiques. Et donc, on n'a vraiment pas de chance. On a séisme, vraiment des scènes infernales typique des peintures romantiques du 19e, et puis de l'autre, des tsunamis géants qui écrasent la Terre. Et donc, notre pauvre Jackson, il essaie de sauver sa famille recomposée. Et les scènes sont vraiment des scènes à gros budget, mais des scènes catastrophes. Et c'est ça qui importe le plus. Les mouvements de foule, on ne les voit jamais autrement que par le journal télévisé qui nous montre l'imminence de la catastrophe. Mais par contre, on ne cesse de voir Jackson qui tombe dans un trou, qui remonte tel un zombie, qui court après l'avion, et l'avion qui va éviter des boules de feu, qui va passer entre deux tours qui s'écroulent. C'est plutôt le régime du film catastrophe qui tire totalement parti de cette théorie, mais la théorie, elle est à peine survolée par ces fameux illuminés de Yellowstone et elle n'est guère qu'un prétexte pour nous parler d'un film catastrophe, tout comme aujourd'hui, les films catastrophes peuvent utiliser une pandémie, peuvent utiliser une invasion extraterrestre. Donc c'est plutôt un régime narratif qui est exploité pour son potentiel destructeur et le film nous en étale plein les yeux. On a effondrement sur effondrement, poussière, catastrophe, cris, flammes. C'est vraiment des peintures infernales qui ont parfois, il faut quand même le reconnaître, ce n'est pas qu'un film grand public, il y a un petit côté parfois sublime, on a un peu de Turner quand on voit cet avion qui échappe in extremis aux boules de feu. Il y a quelques belles scènes qui nous fait dire, bon, ça valait le coup de tenir un peu plus de 2 heures.
1: Et il y a un fait un petit peu aussi intéressant que vous souleviez en préparant cette émission, c'est que les films apocalyptiques, si je pense par exemple aux années 90 à Independence Day, à Armageddon, Deep Impact, il y a eu une réduction en fait du nombre de ces films suite aux attentats du 11 septembre. Il y a eu une transformation quand même.
2: Oui, tout à fait. Plusieurs chercheurs spécialisés dans l'historiographie des films catastrophes ont effectivement noté cela, des mutations notables dans l'histoire du cinéma, mais de la même manière, paradoxalement, en théorie notamment du cinéma d'horreur, on postule que le 11 septembre a pu revivifier le torture porn, parce que Guantanamo et puis toute la question de la menace terroriste est passée par là, et donc par la question de pouvoir faire corps en tant que société et pouvoir résister à l'envahisseur qui représente une maladie, un principe extérieur. Donc paradoxalement, oui, on remarque non pas une forme d'essoufflement, mais plutôt une forme d'autocensure pratiquée. C'est le cas notamment dans un Spider-Man de Sam Raimi, les deux tours, on ne va pas du tout montrer Spider-Man avec sa grande toile. Donc il y a plutôt une occultation de ce régime-là de récit, qui effectivement est un récit d'effondrement qui a été un petit peu trop proche de cet événement du 11 septembre. Et donc, de fait, pendant un certain temps, on va se questionner sur comment est-ce qu'on raconte ces films catastrophes-là, dans lesquels précédemment, tout de même, c'était souvent la nation américaine, représentée par son président courageux, qui sauvait l'humanité en repoussant une météorite ou en, je sais pas, en refermant une faille au fond de la mer. Donc, on voit que ces régimes de récits-là sont à ce moment-là non désirables, parce que trop proches de notre réalité. Et il faudra attendre quelques années pour que ça revienne. Et ce qui n'est pas inintéressant, c'est que quand ces films reviennent là, et je pense à La Guerre des Mondes de Steven Spielberg, à Cloverfield, à tous ces récits, on va quand même repasser par le trope extraterrestre pour quand même garder une forme d'estrangement, pour s'éloigner de ce régime de récit qui est un petit peu trop réel par rapport à notre expérience.
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4: Cette ville était vieille lorsque les dieux se décidèrent en leur cœur à faire le déluge pour détruire l'humanité qui faisait trop de bruit et empêchait les immortels de dormir. Mais le Seigneur aux yeux brillants, le Dieu Ea, répéta le secret des dieux à la cloison de ma demeure. Cloison, cloison, clôture, clôture, cloison, écoute, clôture, prête attention. Prince de Churupak, Umnapishti, abandonne la royauté, sauve ta vie. Fais monter la semence de toute vie dans un bateau que toi-même tu auras construit. Je répondis au dieu Ea, mon seigneur, jamais je n'ai fait de bateau. Sur le sol, dessine un plan, je te prie, que je voie le plan et je ferai le bateau. Ea, sur le sol, traça les contours d'un navire, et d'après le dessein de mon dieu, je construisis un vaisseau long de 156 mètres, large de 62 mètres 50, profond de même.
1: Le déluge lors de l'épopée de Gilgamesh, une archive INA de la radiodiffusion française en 1957 dans Heures de culture donc française. Entrons à présent dans la mythologie justement des fins des mondes. Cet écrit est l'un des plus anciens écrits de fin du monde passé, Jean-Noël Lafargue.
0: Et un des plus anciens écrits de fiction et aussi une des premières histoires de mouvements sociaux. Parce qu'il y a une question de Dieu qui crée de l'espèce humaine pour les servir, mais c'est une autre histoire. Donc c'est bien de passer de 2012 à ça, parce que dans 2012, il y a une histoire d'arche aussi. C'est aussi une histoire, ça reprend un petit peu le déluge. Et voilà, au 19e siècle, on a découvert l'histoire du super sage Atraasis dans l'épopée de Gilgamesh. Gilgamesh, c'est un roi qui a peur de mourir et puis qui va au bout du monde et il rencontre un homme immortel, Atraasis, qui lui raconte son histoire qui est à peu près celle de Noé. Ça a un peu troublé les gens au 19e siècle qui ont découvert que l'histoire de Noé avait déjà été écrite 2000 ans avant, enfin 1500 ans avant. Et ça a amené plusieurs réponses. Il y a des gens qui se sont dit « mais ça prouve que le déluge a eu lieu ». Et d'autres qui se sont dit que ça prouvait que la Bible était un pastiche.
1: Que le plagiat existait avant.
0: Le plagiat existait. Parce que c'est.
1: Non, on peut penser aussi à l'émergence de plusieurs fins des mondes différentes à différents endroits dans l'humanité aussi.
0: Mais ici, c'est pas le cas. Parce que tout est similaire, à part les motivations des dieux. C'est-à-dire que le dieu de la Bible veut détruire les humains pour les punir. Il veut les noyer parce qu'il faut les punir de on ne sait quoi. C'est pas si clair. Les dieux dans l'épopée de Gilgamesh, eux, on trouve que les humains prolifèrent trop. On est trop nombreux et il faut se débarrasser de nous. Et voilà. Et dans les deux cas, il y a une arche recouverte de bitume dans laquelle les humains et les animaux se réfugient, ceux qui sont choisis pour ça. Et puis, il y a la même histoire ensuite, des oiseaux qui sont envoyés pour aller voir si la terre ferme, s'il y avait de la terre émergée ou pas. Et donc, il y a vraiment un lien direct entre l'histoire de Noé et l'histoire de Gilgamesh, enfin de Atraasis.
1: On parle justement de fin du monde, on pourrait penser aussi à la fin d'un monde. C'est pas tout à fait la même notion que la catastrophe ou l'apocalypse, Fleur Hopkins-Lofferon.
2: Oui, tout à fait. Alors l'apocalypse, c'est un terme qui fait souvent débat parce qu'il est souvent subsumé à sa nature judéo-chrétienne et donc à la deuxième venue du Christ, et justement à toute cette lecture messianique avec les 1000 ans de paix et ensuite le jugement dernier selon les interprétations diverses et variées et les credos. Mais l'apocalypse, si on revient vraiment à l'étymologie du terme, c'est plutôt la fin d'un monde et c'est surtout la révélation. Donc c'est la possibilité qu'on soit plutôt dans un régime de cycle qui fait que la fin du monde n'est pas la fin d'un monde. On peut entrer dans un régime plus joyeux, dans une apocalypse joyeuse. Et c'est ce qu'on constate souvent dans les produits pop culture contemporains. C'est que finalement, ce qui nous intéresse le mieux en termes de narration, je pense à Silo, je pense à Fallout, je pense évidemment à The Last of Us, ce n'est pas la fin du monde en elle-même. Et très souvent, même cette fin du monde, elle est simplement mise en prologue. On la raconte très peu ou on la redécouvre au gré des dialogues de nos personnages. Ce qui nous importe vraiment, c'est comment le monde d'après se reconstruit.
1: C'est ouvrir une porte vers
2: autre chose. Tout à fait. Et voir quelle société on fait, qu'est-ce qu'on fait du vieux monde, est-ce qu'on le construit à identique ou est-ce qu'on imagine d'autres possibles ? On aura l'occasion évidemment d'en parler ensemble, mais c'est ça qui importe davantage en termes de narration. Et c'est là où ce régime narratif de l'apocalypse est parfois beaucoup plus fructueux que cette seule fin du monde. Ce qui va importer, c'est la fin d'un monde et qu'est-ce qui advient après ? Est-ce que c'est un monde plus heureux ou au contraire qui fait l'erreur de se reconstruire sur les mêmes bases très peu solides ?
1: Là aussi, Jean-Noël Lafargue, on peut parler de la fin de quoi ? La fin de notre espèce, plus simplement la fin d'une société ou même la fin de l'univers par exemple. J'imagine que c'est un peu plus rare en fait, la
0: c'est
1: fin
0: un
1: de
0: peu
1: l'humanité.
0: Plus rare. rare, mais ça existe aussi. Hein. Il y a des cosmologies qui parlent de la contraction de l'univers ou de son expansion vers

0: vers la, comment on peut dire, la fin de toute chose. Mais en général, quand on regarde les récits de fin du monde, il y a toujours quelque chose après. Il y a Guerre que Mélancolia, par exemple, de Lars von Trier, où la fin du monde, c'est la fin du film. Il y a vraiment, ça s'arrête. Alors que souvent, il y a des choses après. Et c'est le cas des apocalypses. Les apocalypses religieuses, donc la fameuse apocalypse de Jean de Patmos, ou celle d'avant, puisque c'était une tradition littéraire qui a quand même duré quelques siècles. À chaque fois, c'est plutôt pour passer à un nouveau monde qui est le règne de Dieu. Dieu reprend les rênes et puis, après avoir purifié le monde, décide d'envoyer ceux qu'il mérite, on va dire au paradis, enfin il les fait revivre, et puis de faire disparaître ceux qui ne méritent pas.
1: Et c'est un rappel aussi régulier finalement un petit peu à ces images d'Apocalypse. Est-ce qu'il y a une place particulière de l'Apocalypse de Jean justement dans l'imaginaire au moins visuel un petit peu de la fin du monde en Occident spécialement, Fleur Hopkins-Loferon?
2: Dans une série comme X-Files, oui, par exemple. Globalement, je dirais que non. Cette culture visuelle-là, très... très reconnaissable avec ses monstres, son Léviathan et cette esthétique typique de miniature, non, pas tellement. Mais ce régime de récit propre avec cette idée de révélation et effectivement d'ère messianique, oui, ça infuse toutes nos interprétations. En t'écoutant, Jean-Noël, je me disais, mais je revisitais dans ma tête le film Les Avengers et avec Thanos, et je me disais, mais en fait, on est dans un récit de fin du monde où lui-même se pose en jugement dernier et d'un claquement de doigts va annihiler une partie. Tu vois, tu parlais de Gilgamesh un peu plus tôt. En t'écoutant, je me disais, c'est drôle comme voilà. Ces récits se métamorphosent, mais réactivent toujours les mêmes ingrédients. Mais non, en soi, la culture visuelle de l'Apocalypse de Saint-Jean est moins diffuse, en tout cas, qu'on ne pourrait le croire. C'est plus thématiquement qu'elle va laisser une marque impérissable. Je pense évidemment aussi à la série Millennium de Chris Carter, qui est aussi le créateur d'X-Files, qui est insuffisamment connue et qui, elle aussi, exploite à plein régime cette idée de fin des temps, de fin du monde, de comment s'y préparer et de qui sont les justes. Parce que là est aussi la grande question. Qui mérite de rester? Qui doit disparaître? Et c'est cette question-là qui sous-tend aussi tous les produits pop culturels que j'ai pu citer plus tôt. On voit qu'il y a à chaque fois une dissension au sein de la société, où certains s'estiment plus méritants que d'autres à refonder cette société-là. Et c'est la question fondamentale de quelle société veut-on ?
1: Et que disent aussi ces fins du monde, peut-être si on sort du monde occidental, parce que là on va parler beaucoup de ça et presque que de ça, mais est-ce qu'il y a d'autres exemples, d'autres façons de raconter, ou est-ce qu'on trouve aussi là des similarités, Jean-Noël Lafargue?
0: Alors, avant de partir sur celle-là, juste le monde occidental, c'est pas si simple. Il y a quand même le champ protestant et le champ catholique qui sont très différents sur la question. Par exemple, aux États-Unis, il y a tout un tas de théories autour de la fin du monde sur qu'est-ce qui se passe au moment où Dieu fait revivre les gens, ou qu'est-ce qui arrive à ceux qui sont encore vivants, par exemple. C'est une bonne question. Donc, ils sont censés être ravis. C'est the rapture. Ils passent directement du sol au ciel, on va dire. Et cet imaginaire est très très présent aux États-Unis. Il y a plusieurs séries, il y a plusieurs films
2: On peut parler de The Leftovers, qui est un exemple magnifique de qu'est-ce qu'il advient quand une partie de la population a disparu et qu'on ne sait plus vivre sans les absents.
0: Exactement, c'est-à-dire qu'il se pose la question concrètement, si on prend les choses au pied de la lettre, qu'est-ce que ça donne ? En revanche, tout le côté complètement baroque de l'Apocalypse, là, la bête, la grande prostituée de Babylone, etc. Il n'y a pas d'équivalent au cinéma, ni rien. Il y a eu le peintre John Martin, un peintre anglais du 19e siècle, qui faisait des immenses peintures, on voyait le monde s'effondrer sur lui-même, des choses comme ça. Il était beaucoup là-dedans, mais il n'utilisait pas non plus toutes ces visions tout à fait étonnantes. Et il est un petit peu Roland Emmerich est un peu son héritier, c'est un petit peu la même chose. En dehors, c'est intéressant, donc il y a, si on regarde un petit peu, on m'a toujours posé la question, est-ce que les apocalypses ont toujours existé? Est-ce qu'il y a toujours eu des mythes de fin du monde? Et en fait, je crois que non. Si on regarde les peuples pré-agricoles, il en subsiste encore, des peuples d'éleveurs nomades comme les Samis en Scandinavie ou autres, ils ont toujours une cosmogonie, c'est-à-dire un début du monde pour eux, mais pas d'eschatologie. Il n'y a pas de fin du monde. C'est quelque chose qui serait peut-être venu avec le monde agricole. Et d'anciennes civilisations, enfin des civilisations aujourd'hui assez vieilles, comme la civilisation indienne, notamment la civilisation égyptienne antique, etc., avait l'idée plutôt de cycle, les Grecs, l'idée de cycle qui revenait régulièrement, mais pas d'une fin

0: changerait tout. Alors que dans l'Apocalypse, il y a quand même l'idée que après la catastrophe, eh ben, le monde n'aura plus d'histoire. Et on va être dans l'éternité.
1: Mais ce qui n'est pas inintéressant de constater, c'est que bien qu'on soit très pétri de judéo-christianisme, cette question-là des âges d'or et de la question du recommencement, elle est quand même intégrée à nos grands récits contemporains. Et c'est ce qu'on retrouve dans Sans un bruit, par exemple, et tout un tas d'autres produits culturels dans lesquels la fin du monde est arrivée, bon, par une invasion extraterrestre, par un phénomène, voilà, sans retour. Et se pose la question de refaire société, je le disais, mais aussi matériellement, technologiquement, de refonder quelque chose. Et donc, ils vont redécouvrir des procédés à l'ancienne, en quelque sorte, où ils vont donc revivre des grands âges d'or, l'âge du fer, l'âge des reins et toutes ces choses-là. Donc, c'est intéressant de voir qu'il y a aussi des hybridations à l'intérieur même des récits qui, pour autant, sont des dignes héritiers des récits d'apocalypse judéo-chrétien.
2: Sur cette question de la cyclicité, finalement, et puis aussi de ces fins du monde qui n'ont pas forcément existé dès les débuts, en fait, de l'humanité, je pensais aussi à une histoire d'histoire du temps, c'est-à-dire le rapport au temps. Le rapport au temps a beaucoup évolué. Dans notre société maintenant, on ne peut pas faire sans le temps et tout est gouverné un petit peu par ça. Mais je ne suis pas certaine que cette histoire du temps était la même chose, en fait, dans le passé, notamment à un moment où on ne savait pas encore estimer l'âge de la Terre, on ne savait pas tout à fait comment, justement, avoir ce rapport au temps, j'en ai la fin.
0: Oui, bien sûr, mais même dans le champ occidental assez récent, il y a eu des gros changements, mais j'ai entendu des philosophes qui expliquaient que c'est depuis le christianisme et l'apocalypse qu'on date les choses, qu'on fait attention au temps. Je ne sais pas si c'est vrai. Ça me paraît exagéré. Mais par exemple, on parle souvent de la grande peur de l'an 1000 au Moyen-Âge, qui aurait été une peur du nombre 1000. Mais c'est une époque où la plupart des gens ignoraient absolument en quelle année ils étaient. Mais ils avaient par contre dans la tête l'idée de l'apocalypse imminente qui leur faisait pas vraiment peur, parce que c'est le moment.
2: La question de l'angoisse qui est prégnante ou pas, en fait.
0: Prégnante ou pas. Il y a eu plein d'époques où l'idée de l'apocalypse imminente ne faisait pas peur, parce que c'était le moment où tout allait être réparé, en fait. Ceux qui le méritent allaient être récompensés et ceux qui le méritent pas allaient être punis. Les rois et les paysans seraient mis sur le même plan, etc. Il y a tout un tas de fresques apocalyptiques assez drôles comme ça, où on voit exactement ça, hein, dans un chaudron, des rois, des princes, des évêques. Ça montre un petit peu un côté vengeance qui est assez drôle.
2: Florent, justement, cette question des origines, est-ce que là aussi l'apocalypse, la fin des mondes, d'un monde, du monde, c'est une thématique chère à la SF dès ses débuts ou pas forcément?
1: Elle apparaît assez vite. Les grandes heures de la science-fiction, on va dire fin du 18e, début 19e et les années qui suivent, s'en emparent assez naturellement, mais là aussi parce que le judéo-christianisme est passé par là, et donc c'est assez logique de réimaginer, de réemployer des briques narratives connues de tous. Elle va même traverser des récits qu'on ne classerait pas fondamentalement comme des fins du monde. La machine explorer le temps d'H.G. Wells nous parle quand même d'une forme de fin du monde avec une scission de l'humanité, avec des dominants et des dominés, même si on sait que tout ce récit est aussi une métaphore de l'ordre bourgeois que questionnait Wells. Mais oui, la fin du monde est une thématique très naturelle à la science-fiction, mais parce qu'elle est productive sur le plan narratif. Et c'est ça, elle marque une rupture, elle marque des possibles recommencements, elle va marquer des péripéties et des possibilités ou non de répondre à la menace imminente. Donc évidemment, en termes de scénario, c'est très excitant, une fin du monde, et ça s'explique que la science-fiction et les récits d'imagination de manière générale s'en emparent. La littérature blanche aussi a pu s'en emparer parce que c'est productif et ça permet de parler autant de l'intimité que de la société dans son ensemble. Et c'est ce qu'on voit très vite même avec Wells. Quand il nous parle de la guerre des mondes notamment, il nous parle très rapidement des mouvements de foule. Et ce qui importe, c'est cette expérience fondamentalement intime de la disparition du monde et de ce que ça implique pour soi à l'échelle de la famille et à l'échelle de l'individu.
2: On va rentrer ensuite sur la fin du monde technologique. Le bug de l'an 2000 aussi, est-il une annonce avortée de fin du monde? Fin du monde, fin d'un monde, fin des mondes. Pourquoi ces histoires nous fascinent-elles autant? C'est la suite de notre programme juste après ça.

0: Nino Ferrer, blues du fin du monde. Vous écoutez les rumeurs qui ont changé le monde avec aujourd'hui la fin du monde approche. En compagnie de Jean-Noël Lafargue, enseignant à l'école d'art et de design du Havre, auteur du livre Les fins du monde de l'Antiquité à nos jours, paru en 2012, et en studio également Fleur Hopkins-Lauferon, historienne des images, spécialiste des imaginaires scientifiques et de science-fiction et chroniqueuse dans l'émission Mauvais genre de François Angelier sur France Culture. On passe donc aux fins du monde technologiques, une lecture de Ravages de Barjavel par Loïc Dutoit.
1: La panique, peu à peu, gagnait tout le monde. Hommes, femmes se mirent à courir dans tous les sens et chacun murmurait ou criait sans espoir de réponse la question posée quelques instants plus tôt par le grand. Que se passe-t-il? Qu'est-ce qu'il y a? Qu'est-ce que c'est? Qu'est-ce qui nous arrive? Les esprits ne pouvaient pas comprendre encore, ni même imaginer quel bouleversant changement venait de se produire au sein de la nature, et formulaient en eux-mêmes une réponse rassurante, la seule qui leur sembla logique. De toute façon, ça ne peut pas durer. Tout va recommencer comme avant, dans quelques instants, tout de suite. Mais les instants passaient et la lumière ne revenait pas. L'angoisse serrait les cœurs. Si les esprits ne comprenaient pas le phénomène, les nerfs en sentaient la gravité.
0: Barjavel imagine un Paris en 2052, très mécanisé, urbanisé et entièrement dépendant de l'électricité, une électricité donc qui ne revient pas. Une réaction peut-être à ce qu'on vient d'entendre, Fleur Hopkins-Lauferon. C'est un récit qu'on dit toujours un petit peu fondateur, mais c'est pas tout à fait anodin que ce soit Barjavel qui l'ait écrit. Je pense qu'il y a des choses à rappeler justement.
2: Oui, rappeler peut-être brièvement les accointances du bonhomme avec le pétainisme et donc le fait que l'issue de ce roman-là, qui est un refus justement de la technologie et qui est le souhait plutôt de rétro-pédaler et de revenir à travail, famille, patrie, c'est tout de même aussi la marque des croyances individuelles de Barjavel. Mais au lieu de ça, peut-être rappeler
0: 1943,
2: que ce n'est pas du tout le premier auteur à imaginer ce qu'on appelle les disettes d'éléments. Alors disettes d'éléments, c'est l'érudit Pierre Versin, qui est un grand monsieur de l'histoire de la science-fiction avec son encyclopédie en 1972, qui théorise donc par cette appellation des récits dans lesquels un élément vient à manquer. Et au début du 20e, on a beaucoup de récits qui développent la mort de la lumière. Je pense évidemment à la force mystérieuse de Ronnie Aîné. On peut avoir la mort du fer, c'est par exemple le cas d'Henri Falck qui nous raconte que le fer disparaît, que le soleil se réchauffe et que c'est évidemment la catastrophe pour les habitants. On a la disparition de l'eau. Enfin, tous ces récits de disette d'éléments préexistaient évidemment à Barjavel. Barjavel, néanmoins, est celui qui est peut-être le plus populaire, en tout cas, tout du moins sur cette période-là concernant ce sujet-là. Mais il est vrai que cette disparition de l'électricité, il n'est pas du tout le seul à la développer. La grande panne de Théo Varley imagine aussi la disparition de l'électricité qui est mangée par des espèces de petites extraterrestres lichens qui s'alimentent de cette force qui donc cristalliserait notre société contemporaine, parce que c'est surtout ça que racontent en creux ces récits-là, que ce soit la mort du fer, la mort de l'électricité, c'est faire disparaître un élément que l'on pense absolument nécessaire à la viabilité de l'espèce, et dès lors l'espèce humaine est réduite à peau de chagrin et essaye de se débrouiller avec de briques et de broc pour survivre à l'événement.
0: Jean-Noël Lafargue.
3: Oui, alors je me rappelle, enfin je l'ai lu il y a un
0: petit
3: temps.
0: Vous avez révisé.
3: Mais ça fait un petit temps quand même que je l'ai pas lu, vraiment, mais il me semble qu'en plus, il utilise l'idée de la mort du fer aussi, le fer qui s'effondre. Il a repris des choses qu'il n'avait pas forcément inventées, mais c'est pas grave, en science-fiction, personne n'est obligé de tout inventer. C'est plutôt raconter les choses d'une nouvelle façon qui est intéressante. Je suis toujours embêté par la popularité de ce roman, qui est quand même, qui a des pages saisissantes, il y a des pages vraiment très très belles et qui fonctionnent bien. Mais effectivement, il est très, très réactionnaire. La première édition était dédicacée à Louis-Ferdinand Céline, qui était au sommet de son délire antisémite et tout. Et puis, ça finit par l'idée du retour à la Terre, cher à Pétain. C'est vraiment un roman d'époque, on va dire. Intéressant peut-être pour ça, mais je suis toujours un peu consterné qu'on le donne si facilement à lire aux élèves de 5e, 5e, 4e. Enfin, je ne sais pas si c'est toujours le cas, mais pendant longtemps, c'était sur la liste des romans à lire, alors que, par exemple, sur la vision des femmes, il y a vraiment un problème. Et puis voilà, ça parle effectivement d'une méfiance envers la... les technologies, la modernité, les lumières de la ville, et voilà. Et donc que tout ça est balayé de manière assez joyeuse par Barjavel. Voilà, c'est un roman important, hein, c'est sûr, mais c'est bien qu'on rappelle un petit peu tout ça.
2: D'autant que préalablement à Barjavel, il y a eu d'autres propositions intéressantes. Je parlais un petit peu plus tôt de La Force mystérieuse de Rony Aîné. C'est un récit qui là prend le parfait contre-pied. On est en 1913 de mémoire avec ce roman-là. Ça a été publié notamment en roman feuilleton. On n'a plus d'eau sur la planète. Alors ça ne bascule pas dans Mad Max, hein, mais on va avoir des euthanasies volontaires de la part de la rare population qui perdure pour préserver la ressource. Sur son eau, et malheureusement, on a une nouvelle espèce qui s'appelle les ferromagnétos, qui se nourrissent du fer qui est dans le sang des individus. Et notre héros, il fait ce choix très osé à la fin du récit, de se laisser fondre dans le grand tout, en acceptant, et bon, c'était une vision un peu cosmologiste, hein, typique de l'époque de Rony Aîné, mais de se dire, eh bien, peut-être que l'espèce humaine est terminée, qu'il faut l'accepter au lieu de rentrer en résistance. Et c'est pour ça que j'ai hâte de voir ce que va nous proposer la suite de Je suis une légende de Richard Matheson, donc le second opus de ce film avec Will Smith, parce que, comme souvent, on a une fin alternative, qui est donc soit américaine, soit européenne et pour les autres contrées. Et dans l'une, on a l'acceptation de la disparition, dans l'autre, on choisit d'entrer en résistance. Et on voit bien que là, on a des paradigmes complètement différents. Soit la civilisation va rejouer l'ancien monde et va même parfois régresser à une idéologie qui serait délétère pour l'humanité, ou au contraire, on accepte notre propre disparition, on l'embrasse parce qu'on comprend qu'elle fait partie peut-être de l'inévitable avancée des choses. On sort de l'anthropocentrisme pour imaginer un autre possible qu'on évoquera peut-être après, quelque chose du vivre ensemble beaucoup plus global. Mais c'est intéressant de voir que préalablement à Barjavel, il y a eu d'autres possibilités de clôture de récit qui n'impliquent pas forcément des régimes politiques discutables.
4: Et puis il y a cette question finalement un petit peu du choix, Jean-Noël Lafargue, c'est de pouvoir choisir. On évoquait par exemple, on n'a pas encore trop parlé finalement des grandes extinctions, des météorites, qui est aussi un champ en fait très très fort dans la fin du monde. On a parlé un petit peu de Mélancolia. Mélancolia, on a ça, on a cette, finalement c'est la question de la réaction à la fin du monde.
3: Oui, même si c'est...
4: Avec les deux sœurs qui sont très différentes.
3: C'est sans doute aussi un film pour parler de la dépression, bien surtout. Il y a une métaphore comme ça. Fictions de fin du monde parlent souvent d'autre chose que de fin du monde. Hein. Je pense par exemple à La Route de Cormac McCarthy, qui ne parle pas réellement de la fin du monde. On ne sait pas ce qui se passe ni rien, mais plutôt de ce qu'on sauve, ce qu'on essaye de garder comme trace d'humanité en soi.
2: Une autre très belle proposition sur le sujet, c'est La nuit a dévoré le monde de Martin Page, que je ne cesserai jamais de recommander. Magnifique roman. On pense que c'est une invasion zombie, et en fin de compte, ça nous raconte tout autre chose. C'est vraiment un jeune homme isolé dans un immeuble à Paris qui se pose la question d'étant peut-être la seule incarnation de l'humanité, c'est une espèce de Robinsonade de zombies. Il cherche le contact avec les autres, il cherche à perpétuer des rituels funéraires, il se pose la question de comment est-ce qu'on peut...
4: Oui,
2: il y a une scène magnifique à l'occasion de laquelle il se fait prendre dans les bras par un zombie au risque de se faire mordre simplement pour se sentir exister. Et c'est des récits qui sont aussi les héritiers en fait de Sa Majesté des Mouches de Golding. Enfin, on voit qu'il y a toute cette question de la Robinsonade, de la micro-société, du microcosme, et de comment est-ce qu'on survit à ce caractère impossible. Comment est-ce que soi-même, on continue à être un humain, fondamentalement, dans ses valeurs et dans sa présence sur Terre, alors même que tout s'est effondré, on n'a plus lieu d'être, en fait. C'est là tout le

0: Paradoxe de la fin du monde.
1: Sur ces fins du monde scientifiques, on a évoqué un petit peu les météorites. Technologique, il y a cette question des manques de ressources. Il y a évidemment également la question peut-être des accidents nucléaires aussi. Fleur Hopkins, Loferon.
0: Oui, alors ça c'est très années 70, effectivement, cette thématique, mais qui est fin du monde beaucoup plus radicale, parce que généralement ça suppose voilà, une dévastation totale, mais aussi quand même un potentiel de métamorphose. Parce que dans certains récits, l'attaque nucléaire va générer de nouvelles choses, hein, pas seulement Godzilla, mais parfois d'autres monstres, des humains qui vont souvent devenir des rebuts de la société. Comment est-ce qu'on recompose aussi société quand la société s'est fracturée en différentes peuplades? Mais le nucléaire est effectivement un régime de récits catastrophes comme les autres. Le dérèglement climatique en est un, et c'est pour ça que la climate fiction en science-fiction, a encore le vent en poupe, contrairement à ce qu'on voudrait croire. Ces récits qui cette fois se proposent plutôt comme des manières de penser l'inévitable qui est à notre porte, continuent de fleurir. Donc à chaque époque, on a des grandes thématiques de fin du monde ou d'annihilation, de restructuration du monde, en fait c'est peut-être ça, des apocalypses dans toutes leurs formes diverses et variées qui émergent, et c'est lié à nos peurs très contemporaines, et c'est assez naturel de vouloir par la fiction explorer le devenir, le possible, les menaces imminentes.
1: Je voudrais qu'on évoque une fin du monde un petit peu particulière qui est le bug de l'an 2000. Finalement, Jean-Noël Lafargue, ici dans le bug de l'an 2000, c'était presque pas tout à fait une rumeur, ça a failli être une des émissions justement de cette série pour cette raison, mais finalement c'était pas une fin du monde parce qu'on s'en est saisi.
2: Tout à fait. Pour le coup, l'alerte a servi à quelque chose. On me cite souvent le bug de l'an 2000 comme quelque chose qui ne s'est pas passé. Ça fait rire tout le monde. Mais en fait, c'était pas du tout drôle. Le fait est que les services, enfin pas les, tous les services numériques qui étaient anciens, par exemple la Sécu, les choses comme ça, la retraite, avait été programmé avec des systèmes de dates qui ne pouvaient pas passer à l'an 2000. C'était pas prévu. Il ne connaît les années que sur deux chiffres. Et donc c'était une catastrophe. Il a fallu engloutir, je crois que c'est quelque chose comme 300 milliards de dollars. C'est quand même beaucoup d'argent pour tout mettre à jour. Et il y a eu un drame connu, une clinique en Angleterre où il y a eu des faux positifs sur des diagnostics d'amniosynthèse. Et voilà. Mais en dehors de ça, ça a été géré. Et donc, pour le coup, l'alerte a donné quelque chose. Et voilà, c'était pas une blague, mais on a fait quelque chose. Et on peut mettre ça en parallèle d'un film comme Don't Look Up, qui est vraiment très drôle et triste en même temps, qui est un pastiche de film de Roland Emmerich. C'est pareil, les scientifiques découvrent que ça va être la fin du monde et puis ils vont le dire à tout le monde. Dans les films de Roland Emmerich, on fait taire les scientifiques, on les empêche d'atteindre le public. Alors que là, pas du tout, ils atteignent le public, mais ils deviennent un spectacle en eux-mêmes, une blague, et puis... Et l'alerte ne donne rien. Voilà.
1: Ce qui fait écho évidemment aux catastrophes climatiques et à l'enjeu climatique derrière. Donc Look Up, c'est ça qui est raconté.
2: Oui, oui, c'est vraiment une métaphore de ça, même si, comme dans Mélancolia, c'est plutôt une planète qui arrive ou une comète, je ne me rappelle plus.
1: Mais... On va parler justement ensuite des catastrophes technologiques, mais pour rester dans cette question technologique, vous disiez, Fleur, que chaque époque se saisissait finalement un petit peu dans la SF de ce qui se passe autour, années 60, justement pour les catastrophes nucléaires. Qu'en est-il de l'intelligence artificielle maintenant et de l'IA, Jean-Noël Lafargue?
2: Ah, ça, c'est une question. Après-guerre, il y a eu plusieurs grandes peurs, notamment celle du nucléaire. On s'est dit que la fin du monde, on pourrait la provoquer nous-mêmes. Et l'ordinateur était un peu en sourdine. On n'en parlait pas tant que ça, l'ordinateur et l'intelligence artificielle, même si les gens ont cru que l'intelligence artificielle existait bien avant que la discipline n'existe. Et ça devient de plus en plus important. Aujourd'hui, on voit, par exemple, nos milliardaires de la Silicon Valley qui proposent leur propre fin du monde, qui est très proche, finalement, de l'apocalypse de Jean. C'est-à-dire faire disparaître la mort grâce à l'intelligence artificielle. Ils proposent à peu près la même chose. Après une catastrophe où seule une poignée d'élus vont aller sur Mars ou voir leur pensée convertie en programme informatique. Voilà. Donc il y a beaucoup quand même de films dans lesquels l'ordinateur pensant n'a qu'une envie, c'est de tuer tous les humains. Et là encore, c'est un petit peu un miroir de nous-mêmes. Hein. On crée notre propre destructeur. Voilà.
0: Et là aussi, il y a une évolution thématique assez intéressante. C'est qu'on est passé de Terminator où Skynet est vraiment... l'antagoniste suprême a des questionnements aussi de comment est-ce que l'homme peut se mêler et prendre une nouvelle forme, une nouvelle incarnation. Le jeu de mots est volontaire. Je pense évidemment à Transcendance de Pfizer avec Johnny Depp, dans lequel il va s'amalgamer à l'ordinateur pour devenir autre chose et peut-être devenir justement un dieu qui pourrait réformer l'humanité. Et ça se termine justement de manière assez mélancolique, ce film, où lui-même s'auto-détruit parce qu'il était un principe annihilateur, mais tout à la fois, il a permis de revitaliser la planète avec ses nanobots. Je pense aussi à Upgrade, par exemple, de Livanel, qui va nous parler de comment est-ce que une petite puce qui s'appelle Stem va prendre le contrôle d'un corps humain parce qu'il n'avait qu'une ambition, c'est s'incarner. Et c'est intéressant de voir que au régime destructeur va succéder des récits qui interrogent profondément notre nature humaine par cette dialectique avec qu'est-ce que c'est INIA, qu'est-ce que c'est un robot, est-ce que c'est vraiment l'imitation de l'humain, est-ce que c'est le successeur de l'humain. On a aussi le film Companion récemment qui interrogeait à travers une dame de compagnie robotique et sa possible rébellion, sa nature humaine. Et donc c'est intéressant de voir que le scope change un peu de regard, c'est plus seulement la guerre des humains contre les machines, c'est pas juste iRobot, c'est autre chose, pour interroger aussi cette nature fondamentalement humaine. Est-ce qu'elle n'est pas amenée à se réinventer, à devenir autre chose, pas seulement en compétition avec la machine, mais en devenant un nouveau paradigme humain, possiblement, en tout cas dans ses fictions.
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4: On devrait remplir la baignoire d'eau. Est-ce qu'il y a assez de piles, d'antidouleurs, de nourriture et... Il faudrait un générateur et une de ces radios à manivelle et une paille. Vous savez, celles qui permettent de filtrer l'eau sale.
5: Pour l'instant, il vaut mieux ne rien faire et attendre que Clay revienne.
4: Mais si Clay ne revenait jamais!
6: Ok, mon père a raison. On est en sécurité ici, il vaut mieux rester.
4: Comment tu sais qu'on est en sécurité? Tu sais même pas ce qui nous arrive.
6: C'est peut-être pareil que, tu sais, l'île Ten Mile Island, des centrales électriques, il y en a ici. Il y en a, non?
7: Three Mile Island.
4: Pourquoi tu es obsédé par les centrales électriques?
7: Vous avez raison. Évitons les spéculations.
4: Arrêtez de dire ça. Ce que je vous demande, c'est de me dire ce que vous pensez de tout ce qui arrive. Il y a une panne électrique, ensuite vous voyez des avions s'écraser. Le téléphone satellite ne fonctionne pas, et puis il y a ce bruit. Et ensuite quoi? Qu'est-ce qui va se passer? À quoi on doit s'attendre d'après vous?
7: Je vous ai dit absolument tout ce que je savais.
4: Je ne vous crois pas, désolé.
2: Ça fait bizarre. Ouais.
1: On parlait justement de l'AVF un petit peu étrange avec justement Julia Roberts. C'était donc un extrait du Monde après nous de Sam Esmail en 2023. Il y a deux choses intéressantes pour parler justement de ce film. Il y a le fait que ce soit un blockbuster, donc on voit aussi toute cette question-là, et que la famille finalement est au centre de ces fins du monde-là et des fins du monde de films de blockbuster.
0: Et aussi la modalité de cette fin du monde n'est pas inintéressante, parce que pour une fois, on n'a pas un scientifique en blouse blanche qui vient nous dire à telle date on est foutu, il y a une faille sismique qui va s'ouvrir et le monde va connaître son dernier jour. On est vraiment face à l'incompréhension totale de ce qui est en train de se passer et donc une fragilisation de nos personnages qui ne savent pas comment réagir, qui ne comprennent pas ce qui est en train de se dérouler, qui voient des scènes presque surréalistes. Je pense à une scène à l'occasion de laquelle les Tesla se foncent les unes dans les autres, des animaux sauvages qui sortent de la forêt. Donc on comprend qu'il y a la fin d'un règne, c'est-à-dire symboliquement fin du règne technologique, et peut-être l'avènement du vivant sous toutes ses formes et du non-humain, mais on ne comprend pas d'où ça vient, on ne sait pas non plus où ça va, la fin du film est quand même particulièrement ouverte, je pourrais y revenir. Mais oui, c'est tout à fait intéressant de voir que ce film-là suit le même fil que Bird Box, que Sans un bruit, que tout un tas d'autres films que je pourrais citer, qui en fait va raconter par le microcosme de la famille, et souvent dans un narratif en huis clos, l'effondrement d'un monde et parler de l'effondrement de la société dans son ensemble, mais avec quelque chose de beaucoup plus intime et donc de beaucoup plus proche du spectateur, parce qu'il va voir dans ces personnages-là l'incapacité à mettre des mots et à comprendre ce qui se passe. Ils sont complètement mis à l'écart, il n'y a pas un grand décideur, un grand prédicateur qui donnerait du sens au phénomène. Et il me semble que ces films-là, évidemment, nous parlent de nos fragilités climatiques, nous parlent du fait qu'on sait très bien qu'on vit actuellement un moment dramatique pour notre planète, mais ça nous parle aussi en creux d'une angoisse partagée par tout le monde, c'est-à-dire notre inévitable mortalité. La mort. Parce que quelque part, c'est aussi ça qui se joue là-dedans. Et c'est aussi ça qui se joue dans ces récits dans lesquels, très souvent, c'est aussi transgénérationnel. On a les parents qui incarnent le vieux monde et qui incarnent un âge plus avancé. Et de l'autre, les enfants qui vont être à la fois beaucoup plus renégats, beaucoup plus rebelles contre l'ordre établi. Et tout à la fois vont se questionner sur cette fin du monde. Et là-dessus, ce film-là est exemplaire en la matière, puisque le fil rouge assez absurde de ce film-là, mais qui était déjà présent dans le roman, c'est celui de la série Friends. On a notre jeune fille qui veut absolument savoir si Ross se remet avec Rachel, ou plutôt l'inverse, sauf qu'il n'y a plus Internet. Et donc elle est désespérée, elle ne sait pas si Rachel va aller à Paris ou si elle va revenir avec Ross, et elle veut absolument voir le dernier épisode. Elle découvre à l'issue du film un bunker, donc ce qui est quand même très bien pour les personnages qui vont enfin vivre un lieu où être protégés de on ne sait pas quoi précisément, et elle préfère regarder la fin de la saison. Et donc voilà, il y a toute cette question paradoxale de qu'est-ce qu'on laisse à nos enfants, comment est-ce qu'en tant qu'adulte on vit notre propre mortalité, notre disparition et l'avenir qu'on laisse à notre progéniture. Donc ces films-là sont aussi des métaphores, qu'on le veuille ou non, du fait qu'on le sait très bien, et on le voit dans les différentes manifestations concernant le dérèglement climatique, il y a une responsabilité de ceux qui nous ont précédés et qui parfois ne pensent pas aux générations qui vont précisément leur succéder. Donc ces films-là, effectivement, par le resserrement sur la famille, arrivent à raconter à la fois une expérience très intime, mais aussi un vécu sociétal dans toute son absurdité et son incompréhension, qui permet de toucher tout à chacun qui visionne ces productions.
1: Et puis il y a cette question du monde d'après, justement, d'ouverture vers autre chose.
0: Mais on n'a pas la réponse dans ce film-là. C'est ça qui est très paradoxal, parce que le titre du film nous laisse entendre qu'on va savoir ce qu'il advient, et en fait on ne sait pas pourquoi il advient ça, et on ne sait pas où on va, puisque cette dernière fin, c'est vraiment... Elle est dans sa bulle, son cocon technologique, à regarder en plus, et c'est là qui est passionnant avec ce fil rouge de Friends. Friends, on le sait bien, en pop culture, c'est un produit qui n'est pas l'image du vrai. Friends a en partie été tourné pendant le 11 septembre, on ne voit aucune évocation de la chute des deux tours, à l'exception sur le tableau effaçable de Joey à quelques reprises, d'un cosmonaute, d'un symbole de tour, mais on ne nous parle jamais de ça, et c'est une vision qui s'illusionne complètement sur ce qu'était le New York de cette époque. C'est un New York qui est blanc, hétérosexuel, bref, qui n'est pas la réalité.
1: Personne ne peut faire une colocation à ce prix-là.
0: Elle préfère vivre dans ce monde complètement, complètement illusoire. Mais on ne sait pas ce qu'il advient après. On ne sait pas quelle est la suite de ce film.
1: Dans toutes ces questions aussi d'ordre peut-être écologique, pour l'évoquer, c'est aussi une transformation des récits en fait qui arrive maintenant, où on passe justement pas simplement à la fin du monde et... si on parle des apocalypses et des fins du monde en fait très passées et actuelles, de se dire vers quoi on va. Et là, il y a toute l'émergence finalement des catastrophes naturelles et écologiques, avec potentiellement un décentrement de l'humain aussi. On a beaucoup parlé de nature qui revenait, Jean-Noël Lafargue.
2: Oui, alors c'est pas complètement nouveau non plus, puisque les miracles de la science font qu'on a découvert, enfin ce que j'appelle les miracles de la science, qu'on a découvert des époques différentes de la Terre, par exemple. On s'est aperçu qu'il y a des espèces qui avaient disparu. Voyant leur mortalité passer, on peut penser à la nôtre. Je pense que tout au long du 19e siècle, il y a eu des interrogations là-dessus. Mais depuis, alors pour moi, 1972, en 72, il y a eu le fameux rapport Meadows, très important, commandé par le Club de Rome, qui est fait par des scientifiques, des ingénieurs du MIT, et qui sont intéressés aux ressources. Donc, ils regardent toutes les courbes. Le pétrole, à un moment, va devenir plus cher, le zinc, etc. Et en faisant toutes leurs courbes, ils arrivent sur le fait que vers 2030, il y aura un effondrement du monde technologique, du monde industriel tel qu'on le vit. Et ça a été très critiqué à l'époque, mais ça a aussi inspiré tout un tas de récits de science-fiction. Par exemple, Soleil Vert, c'est vraiment de cette époque-là. John Brunner, Le Troupeau Aveugle, c'est de cette époque-là aussi. C'est un livre important. Ça a été contredit, hein, les économistes de l'époque ont dit que c'était n'importe quoi, que les choses se passaient pas comme ça. Mais néanmoins, toutes les courbes sont pour l'instant respectées. On est vraiment dans les rails exacts qui avaient été prévus dans le scénario qui s'appelait Business as Usual.
1: Donc ne rien changer.
2: Ne rien changer. Donc a priori, on va vers cette prédiction. Après, on ne sait pas ce qui va se passer. Et puis, c'est là qu'arrive... les gens qu'on appelle ou qu'on a appelés collapsologues, je sais que maintenant ils n'aiment plus le mot eux-mêmes, Yves Cochet, Pablo Servigne, etc., qui eux se disent, bon, l'effondrement va arriver, on ne peut pas éviter l'accident, on est dedans déjà. En fait, on n'a pas encore eu le choc, mais de toute façon, on est déjà à pleine allure et c'est trop tard. Donc ce qui compte, ce n'est pas d'éviter, c'est plutôt de voir comment on va y survivre, y compris politiquement, comment on peut faire le deuil de notre monde industriel. Alors, pour les auditeurs, j'espère que ce n'est pas trop déprimant d'entendre ce genre de sujet.
0: Fleur, allez. Et justement, pour peut-être... rebondir sur quelque chose de plus joyeux, on a beaucoup de récits très contemporains dans le champ de la fiction qui nous parlent de ce décentrement vers le non-humain, vers le vivant dans son ensemble. Je pense en particulier à un romancier qui s'appelle Camille Brunel, qui a produit deux romans qui sont vraiment exemplaires en la matière. Les Métamorphoses, qui a été écrit avant la pandémie de Covid-19, mais qui en rappelle beaucoup les codes. C'est une drôle de pandémie de tératomorphose, donc de métamorphose en monstre, mais en réalité en animaux, à l'occasion desquels la population dans son ensemble se transforme en baleine, en okapi, en araignée, et se pose la question de peut-être cette apocalypse joyeuse. Est-ce que quelque part cet effacement progressif de l'humain au profit de la nature, puisque certains se transforment aussi en végétaux ou en animaux, c'est pas une chance pour notre planète? Et donc c'est toujours la question du relativisme de la position de l'humain face au vivant dans son ensemble. Et puis de l'autre, il a aussi écrit un autre roman qui s'appelle Après nous les animaux, le titre est là aussi très évocateur, à l'occasion duquel une jeune femme dans une arche de Noé a emporté avec elle les quelques animaux qui restaient. Les humains ont tous périclité suite à différentes catastrophes et à des infections qui étaient liées aux moustiques. Et on est cette fois dans la tête des animaux. Et donc ce qui est tout à fait saisissant, c'est que ces fictions-là ne vont pas seulement nous proposer des fictions qui réanimalisent notre devenir humain, c'est au contraire que même dans la construction de ces récits, on va développer ce qu'on peut appeler un animal gaze. Et donc décentrer l'écriture pour imaginer ce que ça fait d'être dans la tête d'une chauve-souris qui a accès à son sonar, d'un oiseau qui voit de manière géomagnétique. Et donc ça crée vraiment, en termes de régime de récit, quelque chose de très intéressant pour la fiction, où on décentre précisément et on imagine des fins du monde relativement heureuses, puisque l'animal trouve une place qui n'est plus subalterne.
1: Journal d'affaires.
2: Et ça m'amène à un autre livre qui s'appelle L'invention de la mer par Laure Limongi. Donc elle est une écrivaine, poétesse. Et un peu sous inspiration, plutôt dans la mouvance de Nara Hawaï, Vincent Desprez, etc., Bruno Latour, elle imagine qu'avec la montée des eaux, ben, il va falloir s'hybrider avec les animaux. Et son livre, c'est plutôt quelle littérature ferait des baleines, quelles épopées racontent des baleines, quelle littérature, quelle poésie font des poulpes ou des choses comme ça. Voilà, c'est un assez beau livre dans le genre.
1: Nous sommes arrivés à la fin de cette émission. Merci à tous les deux, Fleur Hopkins, Lo Ferron, Jean-Noël Lafargue, d'être venus nous raconter cette rumeur de la fin du monde qui approche. Merci à Loïc Dutoit pour la préparation de cette émission, à Sam Bakiast pour la réalisation. Aujourd'hui, c'était Grégory Wallon pour la prise de son.

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On se quitte en musique avec REM, It's the End of the World as We Know It.

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6: Vous écoutez France Culture et il est midi, c'est donc l'heure des midis de culture, les derniers de l'été, au son du piano et du violoncelle.
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6: J'ai toujours aimé pouvoir maîtriser suffisamment la musique pour pouvoir m'associer à des gens que j'aime. Alors c'est ce qu'il a fait, maîtriser la musique, toutes les musiques, accompagné de son violoncelle. Vincent Segal, musicien d'exception qui touche à tous les genres, toutes les catégories et joue de toutes les cordes pourvu qu'elles soient sensibles, sera en concert le 5 septembre prochain lors du festival Jazz à la Villette à Paris, 20 ans après la toute première édition qui avait eu lieu en 1996 de ce qui s'appelait alors la Villette Jazz Festival. Vincent Segal y sera bien entendu bien accompagné puisqu'il partagera la scène avec le pianiste havanais Roberto Fonseca pour nous entraîner au cœur d'une nuit parisienne à la Havane, titre de leur dernier album. Quelques jours avant de faire résonner le parc de la Villette de sonorités venues de la musique classique, du jazz bien sûr, mais aussi du danzón, ce genre bien particulier venu de Cuba, Vincent Segal se pose le temps d'un direct et nous raconte les liens qui l'unissent à sa musique et aux autres dans les midis de culture. Vincent Segal, bonjour.
7: Bonjour Aliette.
6: Et bienvenue dans les midis de culture. Merci,
7: merci de m'inviter.
6: D'être là.

0: Parisienne à la Havane, album dont vous allez proposer une interprétation possible dans une semaine avec Roberto Fonseca, puisque cet album est le fruit du duo que vous formez tous les deux. Ce sera le samedi 5 septembre dans le cadre, je le disais, du festival jazz à la Villette qui s'ouvre aujourd'hui même à Paris. Vincent Segal, que représente pour vous ce festival jazz à la Villette?
1: C'est déjà des souvenirs de concerts que j'ai vus. J'ai un souvenir mémorable d'un concert avec David Murray et Steve Coleman ensemble. Espèce de big band. J'ai un souvenir aussi très drôle d'un concert de Randy Weston, parce que je croise un musicien, un trompettiste que je connaissais, et je lui dis tu joues ce soir, et il dit ouais, je sais pas avec qui, mais c'est génial. Et c'était avec Randy Weston.
0: C'est de l'improvisation.
1: Et en fait, je lui dis mais tu te rends compte que tu joues avec Randy Weston quand même. Et j'ai vu aussi Herbie Hancock, et j'avais malheureusement un ami portoricain, Angel Figueras, qui devait jouer dans ce concert, et il s'est malheureusement cassé le doigt en accordant son bongo. Et ça, c'était très triste, parce qu'il partait en tournée avec Herbie Hancock pour un an, et il n'a pas pu faire cette tournée, malheureusement. Et ça, c'est un souvenir un peu triste, mais voilà. Et en même temps, j'ai des souvenirs de jeu.
0: Mm-hmm.
1: Oui, donc, la première fois, j'avais un peu peur, mais je dois avouer que j'avais plus peur quand je joue, par exemple, au New Morning, j'ai plus peur. Parce que j'ai vu plus de concerts qui m'impressionnaient dans une toute petite salle. Mm-hmm. Alors que finalement, quand j'ai joué à la Villette, je crois que la première fois que j'ai joué à la Villette, c'était avec Boncello, il y a déjà assez longtemps. D'ailleurs, il y avait, c'est drôle, parce qu'il y avait des gens comme Ibrahim Malouf, mais qui jouaient avec nous, mais personne ne le connaissait à l'époque. Donc c'était cette ambiance un peu. On jouait des musiques de nos albums. Ensuite, j'ai joué avec Balaké en duo, mm-hmm. mais ça c'était à la Cité de la Musique, dans la belle salle de Porzan Park. Et on a rejoué avec Les Égarés et Harrison Kennedy il y a quelques années.
0: Est-ce qu'il y a une différence, Vincent Segal, entre, parce que vous avez commencé à l'aborder, entre jouer dans une salle de concert et jouer en festival? Pour les spectateurs et spectatrices, on sait ce que ça apporte, le festival, il y a une sorte de foisonnement aussi. Est-ce que c'est la même chose lorsqu'on est musicien, lorsqu'on est sur scène? C'est aussi un lieu de rencontre, c'est aussi quelque chose d'un peu différent qui se passe par rapport à la salle de concert?
1: Je sais que quand j'étais petit, j'ai un souvenir très fort de mon père m'amener avec mon frère, mon petit frère et ma petite sœur, mais elle est venue beaucoup plus tard. Mais quand on était tout petit, il nous laissait à l'entrée du festival de jazz de Cimiez à Nice. Et il disait, voilà, on était vraiment petits. Hein, il nous disait, on se retrouve à 23h et vous allez voir ce que vous voulez, ce qu'on ne pourrait plus faire aujourd'hui au niveau sécurité et tout. Fin. Et j'ai des souvenirs, par exemple, d'un concert de Muddy Waters, B.B. King, beaucoup de blues. En fait, j'étais très, très impressionné par les bluesmen quand j'avais 7 ans. Et mon rêve, c'était d'être avec eux. C'est-à-dire que je me souviens, je jouais déjà du violoncelle, mais j'étais là. Il y a quelque chose avec cette espèce de vibration. C'était un amphithéâtre antique romain. Et donc, en plein air, il faisait beau. Il y avait cette odeur de... Je me souviens que quand je mange une pastèque, je pense au festival de Cimiez. C'est assez drôle. Et c'était... Ces gens-là sont tous

0: Qu'attend votre public de vous? Qu'est-ce qu'on vient voir quand on vient voir Vincent Segal sur scène, accompagné ou non?
1: Oh bah ça, je préfère pas,
0: ne pas savoir
1: les raisons. Enfin, il y a plusieurs. Les raisons des proches. J'ai des amis qui adorent les musiques, ils viennent. Et après, ils peuvent être assez critiques. Et j'aime beaucoup ça. Enfin, on discute après les concerts. J'ai quelqu'un comme mon fils, quand il était petit, la seule fois où il est venu me voir, c'est parce que des copains lui avaient demandé s'il pouvait avoir des invités pour aller voir un concert. Mais lui, ça l'intéresse absolument pas. Enfin, et donc, je pense que non, on veut pas savoir. Il y a plein de raisons. Par contre, ce que je sais, c'est que j'ai besoin de ressentir deux ou trois contacts visuels, même si je joue devant beaucoup de gens. Et c'est ça qui me met bien. Et en fait, il suffit d'une personne, contrairement à des amis où ça ne leur fait rien du tout. Moi, si je sens une personne, par exemple, qui sort en claquant la porte ou quelqu'un qui a l'air agacé ou quelqu'un qui regarde son téléphone, parce que les gens qui regardent leur téléphone pensent qu'ils sont discrets, mais en fait, on voit que leur tête avec la réflexion de la lumière fluo, là, enfin bleue, bleuâtre. Et en fait, une personne, souvent les hommes d'ailleurs, rarement des femmes.
0: Marqué immédiatement.
1: Et là, on voit, et moi, ça me gêne. J'ai l'impression de le déranger presque.
0: Le message est passé, Vincent Segal. Il serait peut-être temps de vous présenter aussi aux auditeurs et aux auditrices. Vous êtes violoncelliste et il y a tout un tas d'adjectifs qui viennent très souvent dans la presse lorsqu'on vous présente. Lyrique et nomade pour Télérama, musardeur dans Le Monde en 2002. Est-ce que ce sont des adjectifs qui vous conviennent? Est-ce que vous en auriez à rajouter?
1: Mais musardeur, j'adore. Et ça, c'était Francis Marmande. C'est la première fois qu'il est venu me voir. Après, on a parlé souvent. Il a été contrebassiste. Et c'est quelqu'un qui écrivait incroyablement sur la musique. Et pas que la musique, j'aime beaucoup ses écrits sur Georges Bataille aussi. Et Musardeur, voilà, ça me plaît plus parce que, par exemple, il y a des gens qui ont écrit Tout Terrain.
0: En effet.
1: Et ça reste, et je ne supporte pas ça, vous qui connaissez bien l'économie. Pour moi, un Tout Terrain, c'est quelque chose qui massacre tout sur son passage. Alors, j'espère
0: un
1: pas
0: petit
1: être.
0: Côté bulldozer, effectivement.
1: Il y a ce côté où, en fait, j'adore accompagner des musiciens très différents et rentrer, mais surtout pas en bulldozer. Enfin, donc, Musardeur, je trouve que c'est très élégant. Enfin,
0: on gardera donc Musardeur, Vincent Segal. On vous retrouve donc dans une semaine au Festival Jazz à la Villette, un festival qui propose au milieu d'une programmation assez foisonnante un concert en particulier qui aura lieu le 2 septembre à 20h, conçu et interprété par Brian Jackson et Yacine Bey, plus connu sous le nom de Mos Def. Un concert bien particulier puisqu'il s'agit d'un hommage au poète que fut Gil Scott Heron, décédé en 2011 et qu'on écoute.
2: Quand je fais de la musique, je dois me partager. Une personne veut écrire et l'autre veut jouer. Ah, mais j'aime jouer en public. Quand tu joues, le retour est immédiat. Ça me rappelle pourquoi je fais ça. Les gens sont là et ils sourient, ils sont heureux. C'est important de savoir que ce que tu fais dans la vie rend les gens heureux.

0: Must Be Something de Brian Johnson et Gil Scott Heron, interprétés en direct en live, comme on dit, en 1975. Vincent Segal, que représente le musicien, l'artiste que fut Gil Scott Heron pour vous ?
1: Brian Jackson, c'était le flûtiste qui jouait, il joue toujours, mais il a joué des années avec Gil Scott Heron. Et Gil Scott Heron, j'ai d'abord commencé à l'écouter justement au New Morning, il venait tous les ans. Et il y avait ce qu'on entend dans l'extrait, là, c'est-à-dire cette espèce de... On est bien comme dans... Il y a un côté, on dit organique, mais c'est vraiment ça, Gil Scott Heron, c'est-à-dire un côté... En même temps, on sent les plantes un peu comme... Stevie Wonder, c'est la nature, et en même temps une espèce de rejet de beaucoup de choses, mais avec douceur. Pas, c'est l'artiste engagé le plus doux que je connaisse. Et, j'ai eu la chance de participer à une chanson qui s'appelle First in Flight de Black Alicia, Blazing Arrow. C'était dans le début de 2000. Et Gift of Gab, malheureusement, est décédé pendant la période du Covid, mais c'est eux qui ont invité Gil Scott Heron, et en fait, le fait d'avoir joué ce

0: sur ce morceau. C'était quelque chose de fort. Et surtout, Brian Jackson joue la flûte et je me souviens qu'à la fin, il manquait quelque chose pour faire cette coda et donc j'ai rajouté une flûte avec qui donne ce côté enfantin un peu. La flûte, c'est un instrument qui peut être joué par beaucoup de personnes, pas toujours bien, mais il y a un côté que j'aime à l'école d'entendre les flûtiots
1: C'est
0: en
1: ce que j'allais
0: CP
1: vous
0: ou
1: dire, oui, c'est
0: CE1.
1: ce qu'on nous met entre les mains. C'est peut-être notre première et seule approche de la musique pour la plupart d'entre nous.
0: Et surtout, Gil Scott-Heron, j'ai lu Le Vautour, je sais pas si vous connaissez ce livre, et je l'ai lu plus tard, c'est une amie qui m'a offert ce livre dans les années 2000. Et là, j'ai découvert une personne forte qui parle de sa vie de jeune homme à Chelsea, mais dans le Chelsea pas d'aujourd'hui, le Chelsea des Projects que je connais bien, enfin parce que Dana Vasconcelos, avec qui j'ai beaucoup travaillé, habitait juste là. Et à l'époque de Gil Scott-Heron, c'était un quartier enclavé très dur autour d'un New York beaucoup plus facile. Et il en parle, pareil, de manière très souple, très élégante, le vautour. Ça a été traduit en français.
1: Et c'est du reste au moment de la publication du Vautour que Gil Scott-Heron s'exprimait dans cette archive, donc tout début
0: Ah,
1: des années 70. Donc voilà,
0: voilà.
1: tout est lié. On entendait aussi dans cette archive le plaisir hein, qui est celui de Gil Scott-Heron de se produire en public. Vous avez dit que vous ne voulez pas nécessairement connaître votre public. Est-ce que tout de même se produire en public, que ce soit en concert, en festival, ça reste un plaisir pour vous? Ou est-ce que vous préférez une forme d'intimité? Ou en tout cas, est-ce que vous avez des limites, on va dire, en termes de représentation et de niveau sonore peut-être aussi qui a lieu lors de ces représentations?
0: Bon, j'en parle souvent. Dans les grands festivals, ce qui me gêne, c'est quand les moyens techniques sont surdimensionnés. Enfin, j'ai participé à pas mal de concerts rock et c'est ce qui me gênait en fait dans la technologie. C'est-à-dire que j'aime bien jouer avec et entendre un silence. C'est-à-dire, s'il y a du monde et qu'il y a une vraie écoute, j'adore. Mais quand tout est trop bruyant, c'est ma limite. Et ma notion de public, elle est assez spéciale dans le sens que j'adore écouter mes amis jouer et on est tout seul. Enfin, j'adore écouter Balaké au Mali, chez lui. C'est la chance d'être musicien.
1: Oui, c'est un peu aussi pour ça que vous jouez d'une certaine manière.
0: Et j'aime aussi quand des amis sont à la maison et qu'il y a des voisins qui entendent, des gens qui sont pas. Ça peut être la postière qui vient et qui me dit ah ça va, alors le violoncelle. C'est ce que j'aime aussi ce rapport. Il y avait des émissions sur Gene Kelly le matin là sur France Culture et en fait Gene Kelly il parlait de cette scène où Gene Kelly est dans la rue à Paris et il montre ce que c'est que le rythme I got rhythm aux enfants I got. Pour moi l'idée du musicien ou du troubadour c'est cette idée de rapport à la ville simple. Et dans les festivals ce que j'aime c'est quand le rapport à l'environnement autour de l'endroit où on joue est maintenu. Par exemple, j'ai joué à Langourla dans un festival cet été en Bretagne, et c'est dans une espèce de carrière dans la Bretagne intérieure, à côté de Lamballe. Et en fait, l'atmosphère est ce que j'aime, c'est-à-dire les gens viennent, on a l'impression de voir des farfadets de la forêt, et en fait, quand on joue, on n'a pas l'impression de déranger la forêt, on n'a pas l'impression de déranger les oiseaux, on n'a pas l'impression de déranger les animaux. Alors qu'il y a des festivals, par exemple, où soi-disant, on parle de green, mais c'est des trucs surdimensionnés où en fait l'environnement des oiseaux autour est pas du tout préservé. Donc c'est les gens qui disent ouais on est pour une planète qu'on respecte et tout ça, mais en fait c'est l'envers. Ils font l'envers de ce qui prône.
1: Prône. Jouer, c'est aussi jouer avec son environnement, on le comprend, Vincent Segal. On l'a compris aussi à travers les anecdotes que vous nous avez déjà racontées. Vous êtes un homme de collaboration, un homme d'amitié aussi, de liens qui se tissent. Des collaborations, vous en avez noué énormément, des amitiés aussi. Qu'est-ce qui fait qu'un musicien, un artiste va vous donner envie de créer avec lui?
0: Les premiers contacts, la façon dont il me pose une question, par exemple, Balaké est venu me voir après un concert, il m'a dit j'aimerais bien qu'on essaye de jouer. Et on l'a fait. Roberto, quand Roberto Fonseca, la première fois qu'on s'est vu, c'était au Palais Farnèse, c'était un endroit incroyable. Et en fait, il était tout seul et jouait tout seul et je l'écoutais et on a pu fraterniser puisqu'on avait du temps. Et on se croisait souvent dans des festivals. J'ai un souvenir très particulier à Jazz à Vannes, par exemple. Et là, il y avait Mayra Andrade qui était invitée avec moi. Et en fait, tout de suite, j'ai trouvé que Roberto, il avait une capacité à plonger dans la musique et dans ce qui se passait sur le moment que j'appréciais. Et j'ai été très surpris, je dois avouer, quand il m'a demandé d'essayer quelque chose piano-violoncelle. j'ai encore découvert autre chose de lui, c'est-à-dire cette espèce d'habilité à faire des nuances magnifiques, c'est-à-dire pouvoir, un peu comme dans la musique classique, piano-violoncelle, c'est difficile pour le violoncelle, il faut jouer fort, et le piano, au contraire, il faut jouer très doux, et il est très fort sur ça.
1: Je vous propose justement, puisque vous avez commencé à nous décrire aussi cette musique, d'en écouter un nouvel extrait de cet album Nuit parisienne à la Havane.

0: Un extrait du titre Nuit parisienne, issu de l'album Nuit parisienne à la Havane, un album qui est né de votre collaboration, Vincent Segal, avec Roberto Fonseca. Ce dernier disait que sa première intention avec cet album et cette collaboration était de montrer son côté classique sans pour autant faire de reprises de thèmes classiques. Est-ce que cette intention était également la vôtre, sachant que vous venez d'une formation classique? Est-ce que ça vous fait plaisir finalement que d'aider aussi quelqu'un, d'accompagner quelqu'un à retrouver ou à explorer ce côté classique?
1: Ça m'a un peu surpris, et en même temps, j'étais pas du tout surpris par rapport à Roberto, parce que je connais l'école cubaine de piano qui est liée à l'école soviétique. Et donc, c'était une école très rigoureuse, et en général, les très bons pianistes cubains, ils font peur à beaucoup de pianistes parce qu'ils ont cette double culture forte qui est pas toujours, c'est pas toujours le cas partout. Et en fait, je me souviens, la première fois qu'on a joué, on a rien dit, mais après, quand on s'est retrouvé en studio pour enregistrer, il m'a dit « Ah, mais tu peux jouer avec le vibrato !» Et ça faisait très longtemps que j'avais pas joué dans ce son. Et surtout, j'ai réalisé que j'avais jamais enregistré en jouant à plein son classique comme j'ai étudié, en fait. J'ai aucun enregistrement, puisque les enregistrements que je faisais quand j'étais jeune, c'était plutôt la musique contemporaine. Donc, c'était pas du tout ce son-là. Et en fait, du coup, ça me fait un retour à l'enfance un peu.
0: Qui était plutôt plaisante. Parce que vous...
1: Ah oui, très plaisant. Oui. Mais je l'avais pas fait depuis des années. Bon, je le fais chez moi, c'est-à-dire mes voisins entendent ce son, mais je le fais par habitude.
0: Dans ce cas, pourquoi vous en êtes émancipé de cette formation classique, ou en tout cas d'avoir attendu très longtemps pour y revenir aussi d'une certaine manière?
1: C'est un mystère. Je sais absolument pas. Je sais que j'arrivais pas à me projeter pour des raisons sociales, d'abord. C'est-à-dire, quand je faisais de la musique classique, le rituel d'organisation d'un concert classique me plaisait pas quand j'avais 19 ans. Et par contre, à l'époque, j'étais à fond dans le début du hip-hop, les graffitis, le funk, le jazz. Et avec l'identité qu'on se fait quand on est un peu encore adolescent, c'est-à-dire à croire qu'on est physiquement même. C'est gênant aujourd'hui quand je le vois, je trouve ça un peu ridicule, mais vraiment le hip-hop, j'ai plongé dedans en imaginant que j'étais aussi à l'aise quand j'étais avec des breakers et c'était devenu des amis, mais eux ils m'ont appelé Cello d'ailleurs. Ça mettait une distance, oui. Mais moi je me rendais pas compte, pour moi Cello c'était bien, c'était comme Marcello quoi. Et en fait, ils m'appelaient Cello parce qu'ils disaient ouais, le mec il a quand même des chaussures noires cirées et il joue du violoncelle. Mais mon ami de l'époque c'était Meo Miles, qui est décédé très jeune aussi, et qui était graffeur et qui était le fils de Ron Carter. Et lui, il m'a dit un jour, on traînait Place Clichy, il me dit « Ouais, mon père, il joue aussi du violoncelle. » J'étais là « Bon, ok. » Je dis « Il s'appelle comment ton père ?» Il dit « Ben, Ron Carter. » J'étais là « Pardon ?» Je lui dis « Tu bon. Dis mon père, c'est Ron Carter. » Tu dis pas. Mais voilà, il y avait cette volonté de m'affranchir. Je voulais pas me... être comme, pourtant j'adorais mes professeurs de violoncelle classique et je les écoute tout le temps, tous les jours quasiment, mais je voulais pas vivre comme eux.
0: Un retour aux sources d'une certaine manière, finalement, c'est ce qui s'est passé dans ce studio d'enregistrement. Comment ça s'est passé très concrètement, l'enregistrement? On a pu lire que ça avait duré 5 jours. Moi, je ne me rends pas compte si c'est beaucoup ou très peu en termes de collaboration avec Roberto Fonseca. Quel souvenir vous gardez de cet enregistrement?
1: Je me souviens, parce que c'était 2 jours et 2 jours, parce que c'était le moment, parce qu'il vit toujours à Cuba. Donc là, il va arriver de Cuba dans quelques jours. Donc il fallait aller vite. Il m'a envoyé des mélodies sur un téléphone, quoi. Et donc j'ai appris ces mélodies et ensuite on a joué sans partition. C'est ça que j'aime aussi, c'est qu'il y a pas de, c'est pas écrit et pourtant on entend vraiment les cadences et tout parce qu'on a travaillé vite mais bien pour avoir cette espèce de d'aisance rythmique. C'est simple, le fait que ça soit la musique. Par exemple, Soul Kiss qu'on entendait au début, c'est une chanson que j'ai faite avec Vic Mohan, qui est un grand chanteur new-yorkais, et on a composé cette chanson Rubotrei chez moi il y a 30 ans. Et en fait, j'ai toujours rêvé de la jouer de façon cubaine, donc c'était un rêve. On l'a fait tout de suite avec Roberto et j'ai pas de souvenir de, on a fait une prise, voilà, enfin.
0: Un rêve donc qui devient à réalité, un enregistrement, un album, des concerts, bref, un duo entier fondé sur la technique de l'improvisation. C'est ce que vous nous disiez, Vincent Segal. Nous vous avons proposé justement d'improviser dans les midis de culture, ce que vous avez accepté, et nous vous en remercions très chaleureusement. Je vous laisse donc le temps de vous installer. On entend le violoncelle qui se met en place dans le studio pour nous faire entendre ce qu'est l'improvisation selon Vincent Segal et à la radio.

0: Merci, je vais applaudir, mais je suis seule en studio, ce qui est un immense privilège. Merci infiniment, Vincent Segal, pour ce moment de musique et aussi ce moment de radio et donc ce moment d'improvisation en direct depuis les studios de France Culture dans les midis. J'aimerais savoir, Vincent Segal, mais je vais parler très lentement le temps que vous reposiez vos instruments, quelle est la place aussi de l'improvisation dans la façon dont vous jouez, dont vous interprétez aussi le jazz, comment ça se passe aussi très concrètement quand on improvise à deux, si ça passe par le regard ou non. Mais je vous laisse ranger votre violoncelle et rejoindre le micro pour reprendre cette conversation. Venez, Vincent Segal, venez nous rejoindre. Nous rejoindre autour de la table. Peut-être un tout dernier mot avant qu'on se quitte et avant le journal qui arrive. Quelle place occupe l'improvisation? Comment ça se passe très concrètement? Est-ce que tout passe par le regard lorsqu'on improvise à deux?
1: Non, pas du tout par le regard. C'est vraiment c'est très bizarre en fait. Il y a des personnes qui sont. Roberto est très fort, mais il y a des gens comme Magic Malik, comme Alain Jean-Marie. Je les écoute et ils ont une manière d'improviser très très particulière. Je pense que ça a à voir un peu avec l'écriture des poésies. Mendelssohn, genre comme, enfin, ce truc de, c'est beaucoup de solitude, beaucoup de silence. Et tout d'un coup, bing, les choses sortent, mais il faut surtout pas penser au moment où on le fait, c'est très bizarre.
0: Merci infiniment Vincent Segal. On poursuit cette conversation évidemment avec vous et en musique dans quelques minutes, le temps que la rédaction de France Culture nous donne des nouvelles du monde, car le journal arrive dans quelques instants.
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0: Quasi midi et demi sur France Culture, tout de suite le journal de la rédaction. Un journal présenté aujourd'hui par Anne Fauquemberg. Bonjour Anne.
4: Bonjour Aliette, bonjour à tous. Deux jours après la crue dévastatrice au Népal et au Tibet, les opérations de sauvetage sont compliquées par une vaste retenue d'eau qui s'est formée à la suite de la catastrophe et qui menace de déborder. Nous serons en direct de Pékin au début de ce journal. Nous reviendrons aussi sur le mystérieux voyage du directeur de la CIA en Russie qui sonne comme une mise en garde alors que Moscou cherche à tester l'OTAN selon le renseignement américain. Et puis toujours aux États-Unis, Grok, le modèle d'IA d'Elon Musk, est attaqué au travers d'une action collective en justice. Nous verrons pourquoi.
0: En France, nous serons à Blois, au campus du Parti Socialiste, où la primaire est dans toutes les têtes.
4: Alors qu'au RN, le départ d'un des principaux conseillers économiques du parti bouscule la campagne de Marine Le Pen. Enfin, l'économie française en berne, croissance nulle au deuxième trimestre et revue à la baisse au premier trimestre, conséquence des catastrophes climatiques de l'été. Nous entendrons le ministre de l'économie, Roland Lescure, à la fin de ce journal. Deux jours après la coulée de boue dévastatrice qui a fait des centaines de morts et plus d'un millier de disparus au Népal et au Tibet, le président chinois Xi Jinping

0: a dirigé ce matin une réunion sur les secours. Secours qui ont été obligés de suspendre leurs opérations de recherche et d'évacuation à cause du risque de débordement d'une vaste retenue d'eau en surplomb de la zone dévastée. Bonjour Delphine Sureau.
1: Bonjour Anne, bonjour à tous.
0: Vous êtes notre correspondante permanente à Pékin. La retenue d'eau qui s'était formée au Tibet et qui inquiétait la Chine, mais aussi le Népal, ne semble plus être une menace ce midi.
1: Oui, la Chine se montre rassurante. La retenue d'eau se vide progressivement, disent les secours. Le niveau a baissé de 10 mètres par rapport à hier, et ce, malgré la pluie. Cet immense réservoir s'est formé après la coulée de boue en bloquant le cours de deux rivières. Et on observe désormais en aval au Népal un débit plus important. Les Népalais ont reçu l'ordre de rester vigilants, de se mettre à l'abri si besoin. Mais la situation semble sous contrôle. En tout cas, les secouristes chinois qui avaient stoppé leur progression sont repartis.
0: Où en est-on des opérations de secours ?
1: Au Tibet, des équipes distinctes sont chargées de dégager des passages pour l'aide d'urgence. L'une se dirige vers la retenue d'eau, l'autre vers le poste frontière de Jilong, celui qui a été enseveli par la coulée de boue. On ne voit plus que le toit sur les images aériennes. Ces secouristes sont suivis par un reporter de la télévision CCTV, la télévision d'État, qui commente leur avancée en direct.
2: Nous sommes arrivés à 2 km du poste frontière. Derrière moi, des engins réparent la route, tandis que de l'autre côté, les forces de police armées intensifient les recherches pour retrouver des personnes portées disparues. Il est possible que des disparus se trouvent ici.
1: Voilà, ça vous donne une idée. Le niveau d'information est minimal. Rien sur les victimes. Aucun sauvetage n'est filmé. Des Tibétains sont mis à l'abri, mais pas interviewés. Les médias étrangers n'ont pas accès au Tibet, alors que le Premier ministre Li Qiang vient d'appeler à la diffusion d'informations transparentes sur la catastrophe.
0: Merci Delphine Sureau pour vos précisions en direct de Pékin. Par ailleurs, le Népal a salué ce matin l'aide financière étrangère, mais Katmandou assure ne pas avoir besoin d'assistance pour les opérations de secours. La Chine avait notamment proposé son aide. Pourquoi le directeur de la CIA s'est-il rendu à Moscou le 25 août dernier? On en sait plus ce midi sur cette visite de John Ratcliffe. Selon la CIA, le Kremlin se prépare à tester l'OTAN dans les années à venir et c'est donc pour évoquer ce dossier sensible. Un voyage rapide, une demi-journée sur place pour le patron de la CIA qui s'est entretenu avec ses homologues du SVR, le renseignement russe. Une mission extrêmement rare, Olivier Poujade.
3: Oui, c'est un protocole généralement déclenché lorsque le camp d'en face est en train de franchir une ligne rouge et qu'il faut lui faire comprendre haut et fort que l'on n'est pas d'accord avec lui. C'est ce que John Ratcliffe a tenté de faire. Le patron de la CIA a tout déballé, preuve à l'appui, et accusé le Kremlin donc d'envisager des actions destinées à déstabiliser l'OTAN, à tester les capacités de défense de ses membres. Pas une attaque d'envergure comme en Ukraine en février 2022, mais de petites opérations, des incursions sur quelques kilomètres à la frontière avec les pays baltes, des actions de sabotage, de harcèlement, d'intimidation à l'intérieur de l'espace européen. Tout a été publié hier en détail et très rapidement, peut-être trop d'ailleurs pour une rencontre aussi confidentielle. Cela fait partie des incohérences dans le récit que tente d'imposer la Maison Blanche. Washington actionne un levier de pression exceptionnel et risqué, une mission destinée aux dossiers sensibles et urgents. Le problème, c'est que tout ce que la CIA présente comme des actions à venir, cyberattaques, manœuvres d'intimidation et de sabotage en mer Baltique, toutes ces opérations sont déjà quelque part menées sur le sol européen. Donc le renseignement américain a sans doute observé autre chose. Mais le déplacement soudain du patron de la CIA à Moscou nous indique déjà qu'il s'agit d'une action imminente, susceptible de changer radicalement le rapport avec Moscou.
0: Les précisions d'Olivier Poujade, et le Kremlin a qualifié d'histoire alarmiste les informations sur ce voyage parues dans la presse américaine, les jugeant dénuées de tout lien avec la réalité. En Californie, la justice inflige un revers à l'administration Trump. Une juge fédérale a déclaré illégales les sanctions prises en février dernier contre la start-up d'intelligence artificielle Anthropic. La magistrate interdit à toutes les entités de l'exécutif et ministère de rompre leur contrat avec l'entreprise, comme l'avait exigé Donald Trump. Anthropic avait été sanctionné pour avoir refusé de lever certaines restrictions à l'utilisation de son modèle d'IA pour des attaques létales ou la surveillance de masse des Américains. Par ailleurs, D'ailleurs, l'entreprise d'IA d'Elon Musk est de nouveau au cœur d'un scandale. Son modèle, Grok, avait déjà été accusé de modifier des photos de femmes pour les dénuder sans leur consentement. Cette fois, l'entreprise est accusée d'avoir utilisé du contenu pédopornographique pour développer ses logiciels d'IA. Une femme victime de viol filmé quand elle était mineure a porté plainte, Franck Madvon.
4: La plaignante n'avait pas encore l'âge d'aller à l'école quand elle a subi ses premiers viols. Les crimes ont duré des années, ils ont été filmés et mis en ligne à partir du début des années 2000. L'affaire a été suivie par le FBI. La victime est encore régulièrement alertée aujourd'hui des contenus pédopornographiques la concernant. Dans l'assignation déposée cette semaine devant un tribunal de Californie, XAI est accusée d'avoir utilisé ces images pour générer des deepfakes, des fausses vidéos hyper réalistes diffusées sur X. Le document accuse la société d'Elon Musk de ne pas avoir mis en place de protection, contrairement à ses concurrents, pour éviter la production de telles images, et demande que l'entreprise soit sommée de ne plus utiliser ou produire des contenus pédopornographiques. Il s'agit d'une class action, donc d'autres victimes peuvent se joindre à cette action en justice. XAI est mise en cause dans d'autres dossiers similaires, notamment la création d'images à caractère sexuel à partir de photos d'enfants. Elon Musk a toujours nié toute responsabilité dans ses affaires.
0: Franck Madvon, le correspondant permanent de France Culture à Washington. Il était un repère pour la population norvégienne. Le roi Harald V est mort ce matin à l'âge de 89 ans. Emmanuel Macron a exprimé sa profonde tristesse, précisant que le roi avait œuvré avec constance tout au long de son règne au renforcement des liens unissant la France et la Norvège. Le décès du souverain aux fonctions essentiellement protocolaires survient alors que la famille royale a été éclaboussée par plusieurs scandales ces derniers mois, en lien notamment avec l'affaire Epstein. En France, le Parti socialiste fait sa rentrée à Blois avec en ligne de mire la primaire de la gauche socialiste et démocratique. Le candidat de place publique, Raphaël Glucksmann, part pour l'instant favori avec le ralliement notamment du chef des députés PS, Boris Vallaud. Bonjour Adrien Toffolet.
5: Bonjour.
0: Vous êtes en direct sur place pour France Culture. La campagne pour la primaire, dont le premier tour aura lieu les 9 et 10 octobre, va démarrer dès aujourd'hui, avec l'espoir de ne pas en faire une machine à division.
5: Oui, ou comme me l'expliquait un cadre socialiste tout à l'heure, c'est un PS uni dans toute sa diversité que l'on retrouve ici. Chaque candidat déclaré ou qui se déclarera plus tard va faire campagne, montrer ses propositions, sa singularité, mais personne n'a intérêt à dénigrer les autres, car tous devront faire campagne avec le vainqueur. Preuve que l'unité est de mise, le patron du PS, Olivier Faure, qui n'a toujours pas officialisé sa candidature, ne se déclarera pas ce week-end, assure son entourage. À Blois, le discours de clôture doit être celui du premier secrétaire et non d'un candidat, justifie l'un de ses proches. Il a de toute façon jusqu'au 15 septembre pour officialiser son choix. Tous les candidats déclarés ou putatifs seront donc en tout cas présents tout au long du week-end. Le député Jérôme Guedj est arrivé ce matin. Son collègue Philippe Brun prévoit d'occuper le terrain cet après-midi avant l'arrivée de celui qui se trouve effectivement en position de favori, l'eurodéputé Raphaël Glucksmann, qui va devoir convaincre les militants socialistes qu'il est leur meilleure option. Et pour cela, il sera entouré de ses soutiens au sein du parti de la Rose, notamment la présidente de la région Occitanie, Carole Delga, proche de lui depuis longtemps, ou encore le chef des députés socialistes, Boris Vallaud, qui vient d'annoncer son ralliement. Une démonstration de force pour montrer l'enthousiasme autour de sa candidature, commente l'entourage de Raphaël Glucksmann. Cette primaire, les cadres du PS espèrent qu'elle débordera même l'électorat socialiste. Une forte participation garantira légitimité à celui qui sera choisi, répète l'état-major du parti. Indispensable pour essayer de rassembler au-delà de la social-démocratie, prendre en particulier, rassembler les écologistes derrière le futur candidat. La présidente du groupe, Cyrielle Chatelain, sera d'ailleurs présente à Blois. Et puis pour finir, plusieurs dirigeants socialistes ont en tête un sondage de l'IFOP Fiducial pour le Figaro, LCI et Sud Radio, publié il y a quelques jours, qui place le total des partis de gauche à plus de 30% des intentions de vote, ce qui n'est pas arrivé depuis des années. C'est un signe d'espoir, nous confiait ce matin Olivier Faure.
0: Précision d'Adrien Toffolet en direct de Blois avec les moyens techniques de Florent Bujon. C'est une décision qui interroge sur les divisions au Rassemblement national sur le plan économique. En plein débat hier entre candidats à la présidentielle devant les chefs d'entreprise du MEDEF, dont Marine Le Pen, l'un des principaux conseillers économiques du RN a annoncé son départ. Bonjour Stéphane Robert.
6: Bonjour Anne.
0: François Durvie ne fera donc pas campagne pour Marine Le Pen.
6: Oui, l'information a été publiée hier soir par le journal Le Figaro. Figaro, alors que Marine Le Pen exposait une partie de son programme économique devant les chefs d'entreprise réunis au stade Roland-Garros par le MEDEF. François Durvie explique qu'il quitte le Rassemblement National car il ne pourra pas défendre des propositions auxquelles il ne croit pas. C'est un polytechnicien, ancien directeur général d'Otium Capital, un fonds d'investissement créé par l'entrepreneur proche des milieux d'extrême droite Pierre-Édouard Serrin. Il conseillait le Rassemblement National sur les questions économiques depuis 2021 et avait intégré le RN le 1er avril en tant que conseiller spécial de Jordan Bardella. Il était l'un des principaux artisans de la crédibilisation du programme économique du Rassemblement National. Et c'est la raison pour laquelle l'annonce de son départ, au moment précis où Marine Le Pen s'exprimait devant les chefs d'entreprise, pose question. Il n'était notamment pas favorable au maintien de l'âge de départ à la retraite à 60 et 62 ans, proposition qu'a une nouvelle fois défendue Marine Le Pen hier soir.
7: Pour la retraite, la réforme des retraites que je propose, elle part d'un principe qui n'est pas un principe comptable. Tous ceux qui ont commencé à avoir un emploi effectif au sens de l'INSEE avant 20 ans cotiseront 40 ans et partiront à 60 ans. Puis progressivement, on arrivera à 42 ans de cotisation et un âge légal de 62 ans.
6: Le départ de François Durvie correspond vraisemblablement à une clarification du programme politique que défendra le Rassemblement National durant la campagne. Il avait été recruté avant la décision judiciaire sur l'affaire des assistants parlementaires européens, sans doute pour préparer la candidature de Jordan Bardella, cas de figure qui à l'époque apparaissait le plus probable. Son départ aujourd'hui coïncide avec une reprise en main et une réorientation de la campagne par Marine Le Pen sur une ligne beaucoup moins libérale et beaucoup plus sociale, avec toutefois peut-être le risque qu'elle perde un peu en crédibilité auprès des milieux d'affaires.
0: Les explications de Stéphane Robert. La France au bord de la récession, l'INSEE a revu ses prévisions de croissance. Si le PIB est resté stable au deuxième trimestre avec une croissance nulle, l'Institut national de la statistique estime que le produit intérieur brut a finalement reculé de 0,2% au premier trimestre. Des mauvais résultats commentés ce matin par le ministre de l'économie Roland Lescure. Il était aux universités d'été de l'économie de demain.
8: Ce sont les premières conséquences concrètes de l'été très difficile qu'on a vécu avec des épisodes caniculaires à répétition, des incendies et des tempêtes. Les chiffres d'aujourd'hui, c'est de la révision, je dirais, un peu mécanique liée essentiellement, en tout cas c'est ce que nous dit l'INSEE, à l'intégration des chiffres agricoles qui sont évidemment mauvais, ça on s'en doutait. On va évidemment intégrer ça dans nos prévisions de croissance à l'occasion de l'actualisation et de la préparation du projet de loi de finances, mais c'est un signe très concret que les canicules, le dérèglement climatique, c'est un défi économique majeur auquel il faut qu'on s'adapte.
9: Comment vous allez faire pour respecter l'objectif de déficit de 5% en 2026?
8: J'ai déjà eu l'occasion de dire que ça allait être très difficile. J'espère qu'on sera aussi proche que possible de 5%, mais c'est pas gagné.
9: Les chiffres publiés ce matin aussi montrent que le pouvoir d'achat a baissé de 0,6%. Comment vous allez intégrer ça dans le prochain budget?
8: J'allais dire, on s'y attendait évidemment du fait de la hausse de l'inflation. On a eu un véritable choc énergétique qui s'est traduit par une hausse des prix à la pompe. Ça s'est calmé au mois de juillet. On voit dans les chiffres d'inflation aujourd'hui que ça repart au mois d'août. J'allais dire, l'essentiel quand même, c'est que ça se calme à Hormuz. Et de ce point de vue-là, la France fait tous ses efforts diplomatiques. Et puis ensuite, on a mis en place des aides ciblées qui permettent d'aider les plus démunis. Elles sont poursuivies et j'allais dire, c'est normal.
0: Voilà, c'était Roland Lescure, le ministre de l'économie, avec Marie Viennot. La météo, les pluies orageuses se décalent vers le massif alpin, donnant parfois de fortes pluies, notamment sur les Alpes du Sud. Sur la Côte d'Azur, Rhône-Alpes, Jura et Alsace, l'instabilité s'atténue et sur le reste de la moitié nord, temps changeant. Avec des averses passagères, les températures iront de 20 degrés à Lille à 34 à Ajaccio cet après-midi. Ce journal a été préparé avec Brice Garcia. 12h45 sur France Culture, la suite des midis de culture avec vous, Aliette Ovine.
10: Merci beaucoup, Anne. Et effectivement, les midis se poursuivent en compagnie de Vincent Segal et de son violoncelle.
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10: Il est en concert samedi prochain, le 5 septembre, au Festival Jazz à la Villette avec son acolyte, le pianiste cubain Roberto Fonseca. Vincent Segal est avec nous dans les midis de culture pour quelques minutes encore. Et si vous le voulez bien, Vincent Segal, on va parler de jazz, ça vous va?
12: Depuis sa naissance, on n'a pas cessé de disputer la question de qu'est-ce que c'est le jazz? Est-ce du jazz? Bon, on le sait, quand Charlie Parker est venu, on a hué, c'était pas du jazz, c'était une hérésie. Pareil pour Ornette Coleman, John Coltrane était aussi très allègrement vituperé aussi. C'est vraiment un terrain où le querelle des clochers est de rigueur. C'est très difficile pour moi de dire qu'est-ce qui est propre au jazz, parce que le jazz n'est pas une musique à part. À partir du moment où une musique me fait vibrer, c'est souvent pour les mêmes raisons. Le jazz doit faire ce que le musicien de jazz lui dit de faire. C'est tout. C'est une musique qui avance tous les jours. Parce que c'est une musique qui est proposée par des vrais fervents. Enfin, il faut vraiment avoir envie de faire cette musique. On le sait, le parcours professionnel n'est pas facile. Elle n'a pas la même reconnaissance que la musique classique ou la musique contemporaine. Donc, je reviens à une chose qui a dit Monk. Le Monk, qui est un vrai maître de jazz, a dit « le jazz, c'est la liberté ». Et c'est pour ça que je réponds que ma définition de jazz, c'est que le jazz, c'est ce que le musicien de jazz souhaite.
10: La voix du pianiste Eric Watson, conseiller au jazz à la Cité de la Musique en 2023... dont date cette archive qui a été diffusée donc sur France Culture dans l'émission Les Chemins de la Musique. Vincent Segal, on a dit vous avez pu collaborer avec un très grand nombre d'artistes qui ont tous des styles et des genres très différents. On parle vraiment de Pierre Sfaccini à Mathieu Chedid, en passant par Marianne Faithfull et évidemment Balaké Sissoko, vous l'avez dit. Que représente le jazz pour vous dans cette galerie-là?
13: Le jazz est à part pour moi, en fait. Le jazz, je considère que c'est quelque chose qui est, que je pourrais jamais attraper presque. C'est quelque chose qui, d'ailleurs, Marianne adorait les jazzmen, Marianne Faithfull. Elle a joué, par exemple, elle chantait, quand on jouait ensemble, il y avait Joey Barron et Greg Cohen, par exemple, qui jouaient dans Masada avec Zorn. Et c'était des très, très bons musiciens de jazz. Elle adorait Al Wilner. Et, j'ai l'impression quand je vois les jazzmen que je pourrais, et en même temps, je pense que, la semaine dernière, j'ai relu un passage de la plaisanterie de Kundera et il dit que son père était musicologue et il dit que le jazz a sauvé d'une certaine manière la culture européenne française, surtout après l'impressionnisme de Debussy, Ravel, même Stravinsky. Ces gens-là, ils cherchaient quelque chose et tous ces musiciens géniaux sont arrivés aux États-Unis, mais avec une histoire. Je pense que l'histoire de la Nouvelle-Orléans, des Caraïbes, par exemple, si on parle de Roberto de Cuba, des Antilles, de Martinique, de Guadeloupe, de Haïti, tous ces micro-îles et micro-territoires qui ont des difficultés énormes. Enfin, je veux dire, si on parle de la traite, de l'esclavage, enfin, ces gens ont réussi à inventer quelque chose qui a changé le monde. C'est-à-dire, même le tango, on parle de tango argentin, mais le tango argentin, c'est un dérivé quand même du boléro cubain. Donc, si on parle de reggae, par exemple, ça a irradié le monde, c'est parti de Jamaïque. Si on parle de salsa à New York, c'est parti du son et de Porto Rico et donc des îles. Miles Davis, il parle de Cassav comme du groupe majeur qui a changé sa vie et ça venait vraiment des Antilles françaises. Donc, pour moi, en fait, cette musique, réellement, elle a amené quelque chose au XXe siècle. C'est-à-dire, Duke Ellington ou Charlie Parker ou Thelonious Monk, c'est les gens les plus importants, je pense, de ce 20e siècle. Et Kundera dit, les pays de l'Est, avec le côté soviétique, ils sont allés chercher les cultures populaires, les danses populaires, la musique rom. Et c'est vrai, ça se retrouve aussi bien chez Jean-Claude Ligeti, Bartok, Shostakovich. Mais le jazz a changé l'histoire de la musique.
10: Il y a ce passé-là qui est effectivement extrêmement riche et qui évidemment marque aussi la musique d'aujourd'hui. Quel regard portez-vous sur les générations à venir, vous qui avez quand même beaucoup porté de jeunes artistes aussi? Est-ce que vous seriez plutôt optimiste sur la façon dont on pratique le jazz aujourd'hui chez les plus jeunes peut-être?
13: Alors ce qui est intéressant, c'est par exemple les grands sujets par rapport au jazz, c'est que c'était une musique à cause des clubs, on considérait qu'elle était assez misogyne et fermée aux femmes. Alors qu'en fait, à l'origine, c'est-à-dire Lil Hardin, moi j'adore Unai Mike Carlyle, qui était une énorme pianiste qui jouait, qui était l'ami de Fats Waller, qui chante sur I Can't Give You Anything But Love, mais qui joue du piano incroyablement. Il y avait énormément de pianistes, il y avait des big bands entiers de femmes noires américaines dans les années 30. Marie-Lou Williams, et on a fait une émission avec mes élèves de la Courneuve sur Marie-Lou Williams pendant la période du Covid. Donc, ces jeunes femmes maintenant, elles sont incroyables. Par exemple, je pense à Domicile qui joue avec son copain aux États-Unis et qui vient de Lorraine. Et ce qui m'intéresse dans la nouvelle génération par rapport au jazz, c'est que c'est une génération qui a grandi avec Internet et avec les réseaux sociaux, des choses comme ça. Et en fait, ils ont une capacité à jouer.

0: un jazz très technique. Souvent, ils disent, ouais, j'ai appris les choses en allant voir sur Internet un tel, un tel, un tel. Ils ont une façon, une facilité de faire des synthèses. Et en même temps, c'est une musique qui est encore très, très, très créative, mais qui me dépasse un peu. C'est-à-dire que j'ai l'impression des voix, d'avoir des jeux vidéo, d'entendre une musique de jeux vidéo très virtuose. Et en même temps, il y a cette alternative, comme par exemple le jeune groupe du CNSM qui va faire notre première partie, où là, ils jouent une musique, au contraire, contraire à l'idée d'Internet et des réseaux sociaux, c'est-à-dire une musique qui cherche à avoir cette respiration dont parlait Eric Watson tout à l'heure, c'est-à-dire cette liberté qui est aussi très importante. Il y a ces deux courants, on pourrait parler pendant 1 heure sur ça, mais...
1: Et malheureusement, c'est déjà à la fin de cette émission, Vincent Segal, mais on termine sur cette note d'espoir aussi, et puis de regard jeté sur ce qui va venir, ce qu'il y a à venir. En attendant, on vous retrouve, vous, le 5 septembre au Parc de la Villette à Paris, en compagnie de Roberto Fonseca, puis le 10 septembre au Tourcoing Jazz Festival, le 8 novembre à Senon, le 19 novembre à l'Opéra de Lyon, et le 26 novembre à Massy. Et tout de suite, on retrouve Marie Sorbier pour le dernier épisode du Son des francophones depuis la Louisiane.
2: Salut, moi c'est Matt Mick, je suis franco-louisianais et propriétaire d'une entreprise qui s'appelle Roulé, qui donne des visites guidées à Lafayette et les alentours.
3: Qu'est-ce que ça veut dire franco-louisianais?
2: D'après moi, franco-louisianais, ça veut dire quelqu'un qui habite en Louisiane et qui parle français, tout simplement. Moi, je m'identifie comme franco-louisianais, comme la Louisiane, c'est mon chez-moi et je parle français et c'est grâce en grande partie au fait que je parle français, que je me sens chez moi en Louisiane, donc franco-louisianais.
3: Comment expliquer justement cet héritage du français sur la Louisiane? Est-ce que vous pourriez nous dire pour vous quel est l'esprit de la Louisiane?
2: Oh, quelle grande question, l'esprit de la Louisiane. Moi, j'irais qu'en Louisiane, si on parle de la langue française et des cultures francophones qui sont liées à la langue française, l'esprit, c'est une sorte de d'ouverture ou de volonté d'interagir. On a bien sûr en Louisiane cette joie de vivre dont on parle assez souvent. La musique, le manger, bien vivre, il y a bien sûr tout ça, mais moi je dirais que les complexités et même les difficultés liées à notre histoire et à nos identités, que là ça fait partie de l'esprit de la Louisiane aussi.
3: On a l'impression quand on arrive ici que la Louisiane ressemble pas tout à fait au reste des États-Unis. Vous êtes d'accord avec ça?
2: Je suis tout à fait d'accord. La Louisiane est un peu à part aux États-Unis. Encore une fois, cette histoire qui est riche et complexe et des fois difficile, ça fait beaucoup pour mettre à part la Louisiane. Mais on revient à cette idée de joie de vivre. On aime bien manger, danser, boire, jouer de la musique.
3: C'est important pour aujourd'hui, en 2026, cet héritage du français ici. Alors ici, nous sommes à Lafayette, mais en Louisiane en général?
2: Oui, moi je dirais que ça perdure. On entend souvent en Louisiane cette histoire que le français n'est plus, que le français est mort en Louisiane, ce qui, d'après moi, 2026, je parle français. Il y a beaucoup plus de monde en Louisiane qui parle français aussi. Donc, continuer, développer, promouvoir, perdurer, si on peut dire, le français en Louisiane, ça vaut la peine, comme ça fait une partie de ce qui est unique et exceptionnel de la Louisiane.
3: Quand vous parlez du français qu'on parle vous et moi, ou est-ce que vous parlez aussi du créole et de toutes les langues qui peuvent s'apparenter au français?
2: Un peu de tout. En Louisiane, on aime avoir beaucoup de manières de s'exprimer. Mais moi, je dirais que on peut se servir de cette idée si on parle des langues aussi. Il y a bien sûr des Français de France qui parlent la langue de Molière, peut-être à la Nouvelle-Orléans ou même à Lafayette ou ailleurs. On a beaucoup d'enseignants en Louisiane qui viennent de la France pour enseigner le français dans nos écoles. Donc il y a ça bien sûr, mais on a aussi un français à nous, le français louisianais, ce qu'on appelle des fois le français cajun aussi. Et il y a aussi le créole louisianais, ce qu'on appelle des fois le Kouriviny, ce qui est une langue propre à elle-même. Donc il y a beaucoup de diversité linguistique, on peut dire, en Louisiane.
3: À quoi ça ressemble le français louisianais? Vous pouvez nous dire une phrase?

0: pour qu'on voit, qu'on entende.
1: So, une de mes phrases préférées en français louisianais, c'est l'expression « quoi ça dit ». Quoi ça dit, ça veut dire « comment ça va ». Quelles sont les nouvelles? Et quoi ça dit, ça reflète un peu la grammaire du français louisianais. Et j'adore aussi, il y a une autre expression. Pour poser la question, comment ça va en Louisiane, on peut dire, comment ça se plume? Comme il y avait des poules, et souvent on plumait des poules. Et la réponse à ça, c'est, ou une réponse à ça, c'est, il y a des repoussants. Mais ça se plume. Repoussant, c'est quand il est un peu difficile à plumer. Donc, plume qui est un peu difficile, mais ça se plume quand même.
0: Merci beaucoup.
1: Ça fait plaisir.
2: C'était le son des francophones de Marie Sorbier. Un grand merci, Marie, de nous avoir accompagnés tout au long de l'été. On vous retrouve désormais tous les vendredis dans le Point Culture XXL de midi à 13h30. Et encore un peu de Vincent Segal pour terminer, car la grille d'été prend fin. La rentrée de France Culture aura lieu lundi prochain, le 31 août. Cette émission était donc la dernière des Midi de Culture version été. Arrive donc le moment impossible pour une productrice, celui où l'on doit dire peu de mots, ce qui est pourtant immense, à savoir ma reconnaissance envers une équipe hors du commun qui a fabriqué et porté à son meilleur ces Midi de Culture. Les formidables Alice Puy-de-Bois et Louane Chailleux, stagiaires hors pair, Théa Corlaire qui a préparer chaque émission avec une curiosité et une intelligence rare, et tous les réalisateurs qui accompagnaient les midis tout au long du mois d'août, Olivier Bétard, Vivian Le Cuivre, Alexandre Fougeron, Alban Pelletier et évidemment Boris Pachinski qui était à la réalisation aujourd'hui, et enfin les techniciennes et les techniciennes qui assurent la mise en onde. Aujourd'hui, c'était Paul Guigue, un grand merci à eux, un grand merci à lui. J'ai parlé des réalisateurs, il me faut également remercier la réalisatrice de cette émission trois semaines durant, Françoise Le Floch, dont l'écoute sur tous les plans a permis de faire de cette émission ce qu'elle a été. Elle sait ce que je lui dois. Nous avons évoqué avec Vincent Segal au cours de cette émission la beauté de former un duo et la chance de pouvoir s'associer à des gens qu'on aime. C'est peu dire que je souscris à cette idée lorsqu'il est question d'Anne Toscane Vudès, programmatrice de cette émission et tellement plus encore en dehors de cette radio, qui lui doit tant. Un simple merci est absurdément insuffisant, mais c'est tout ce que j'ai à disposition. Alors merci et vivement la suite, pourvu qu'on la passe ensemble, auditeurs, auditrices, il vous reste un week-end encore pour savourer la grille d'été de France Culture. Et moi, je vous donne rendez-vous lundi à 14h, car vous le savez, c'est l'heure d'Entendez-vous l'écho, où j'aurai grand plaisir à vous retrouver.
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2: 13h sur France Culture, c'est l'heure de retrouver François Angelier pour le cinquième et dernier épisode de sa série Avoir raison avec André Breton, épisode où il sera question de son art magique.
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11: Qu'est-ce que le surréalisme ? Je vais vous en donner une définition.
12: Cette définition n'a pas bougé dans son principe depuis le jour où elle a été formulée, c'est-à-dire en 1924, il s'agissait d'une dictée de la pensée en dehors de tout contrôle exercé par la raison et en dehors de toute préoccupation esthétique ou morale.
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13: Amateur effréné, historien et critique, commissaire d'exposition et théoricien, André Breton s'est véritablement voué sa vie durant aux arts plastiques emblématiques.

0: Baptisant cette dévotion par cet autel que fut le mur d'œuvres d'art, constitué dans son domicile de la rue Fontaine à Paris. Étranger à l'art antique et renaissant, mais adulateur des arts premiers, africains, océaniens ou indiens d'Amérique, inventeur de jeux graphiques comme le cadavre exquis ou le dessin automatique, grand goûteur des arts visionnaires, notamment ceux de Gustave Moreau et d'Odilon Redon, et promoteur de l'art brut, André Breton privilégia moins la notion d'œuvre d'art maîtrisée et parachevée que celle de témoignage, de traces expérimentales. André Breton ou l'art magique, dernier volet d'avoir raison ou déraison avec André Breton, c'est aujourd'hui sur France Culture. Bonjour à toutes et à tous, bienvenue dans Avoir raison ou des raisons, je le répète, avec André Breton. Nous terminons aujourd'hui la série avec ce cinquième volet titré « L'art magique ». Et pour en parler, je suis en compagnie d'Anne Foucault. Bonjour Anne Foucault.
1: Bonjour.
0: Vous êtes attachée de conservation au Centre Pompidou, autrice d'un livre sur l'histoire du deuxième, voire du troisième surréalisme, c'est-à-dire celui d'après-guerre, qui est d'ailleurs un des plus passionnants, contrairement à ce qu'on peut penser. C'est ce surréalisme
1: de vous l'entendre
0: qui semble se survivre à lui-même est en définitive très vital et tout à fait novateur. Et puis vous avez également travaillé sur le fameux mur que je citais en ouverture. C'est quoi ce mur pour nos auditeurs?
1: Alors le mur d'André Breton, en fait, c'est un mur de l'atelier, de l'appartement atelier que André Breton a occupé pendant une énorme partie de sa vie. Et c'est un fragment qui est entré par Dassion au Musée National d'Art Moderne en 2003 et qui reprend vraiment à l'identique la façon dont Breton avait disposé les objets de sa collection sur ce mur en particulier qui se trouvait derrière son bureau, là où il écrivait, voilà, qui était donc dans son dos.
0: Et alors, évidemment, question, qu'est-ce qu'il y avait sur ce mur ?
1: Énormément de choses. Si je ne me trompe pas, il y a 255 objets en tout. Et c'est un mélange de tout ce que l'œil de Breton a pu, sur lequel l'œil de Breton a pu se poser, tout ce qu'il a pu attraper de son regard. Bah, bien sûr, de l'art moderne, de la modernité qu'il a côtoyé. Donc, ça peut être.
0: Et qu'il a suscité.
1: Ouais, et qu'il a suscité et qu'il a favorisé aussi. Ça peut être. Vraiment Dada avec un très très beau Picabia, le double monde, le surréalisme bien évidemment, Majesté, vous avez un immense Miro en haut du mur voilà, qui s'appelle Tête, qui date de 1928. Et puis il y a beaucoup d'autres choses, et en fait c'est même la majorité du mur, les autres choses, et en fait la plus grande partie de ce mur, ce sont des objets océaniens. Il y en a environ 90, hein, donc c'est vraiment un nombre très très important, et ça prouve à quel point Breton a été un énorme collectionneur d'art extra-occidental et surtout d'art océanien.
0: Voilà. On va en parler justement tout au long de notre échange. Je reviens, comme avec chacun des invités de cette série, sur la notion d'avoir raison avec Breton. C'est vrai que Breton a souvent donné l'impression d'incarner la raison, d'être l'homme qui avait raison contre tous les autres, au point même de les exclure, de les condamner. Selon vous, Breton a-t-il eu raison d'avoir à ce point raison ?
1: Alors oui, il a incarné la raison, mais il ne voulait pas incarner le rationnel.
0: Pourtant, on a entendu au début qu'il se défiait et qu'il traduisait en procès la rationalité, mais...
1: Voilà. En tout cas, c'est vrai qu'il a voulu tracer une voie extrêmement ferme et ce qu'on peut lui reconnaître, c'est qu'il s'y est tenu toute sa vie. Il y a vraiment une sorte de droiture et de rigueur morale qui est assez impressionnante chez lui.
0: Rigueur morale dans le surréalisme, c'est quand même pas mal.
1: Et oui, mais en fait, on a souvent cette impression du surréalisme comme une... Est-ce que c'est aussi un abandon aux forces de l'inconscient, etc. Mais ce n'est pas que ça. Et je pense que le surréalisme est fondamentalement moral, et ça tient notamment à la personne de Breton, pas seulement lui, hein, vraiment, mais en grande partie à lui. Et que cette morale, il ne faut pas l'entendre dans un sens négatif, même si, évidemment, il y a eu toutes ces exclusions, etc., qui ne sont pas la partie la plus belle de l'histoire du surréalisme. Mais cette morale, c'est aussi vraiment tenir ferme face à certains malheurs et dévoiements du monde et les dénoncer constamment et toujours, avec cette morale, vouloir défendre une voie qui lui semble juste et qui, à mon sens, par bien des aspects, peut encore sembler juste aujourd'hui.
0: Donc intransigeance plus que moralisme, bien évidemment. Alors on a donc décidé, Anne Foucault, d'analyser un peu le rapport de Breton à l'art, qui est énorme, avec toute une série de fonctions, comme ça, d'activités, de modes d'opérer, on peut le dire. Et le premier, c'est le critique d'art. Alors effectivement,

0: même assez singulier parmi les poètes et les grands intellectuels du XXe siècle, c'est cette attention constante à l'image visuelle, en fait, au-delà de l'image poétique. Et en fait, c'est quelque chose qui arrive très vite chez lui. Évidemment que ses premières fascinations, quand il est au lycée avec Théodore Frankel, son ami
1: d'alors. Au lycée Chaptal.
0: Voilà, au lycée Chaptal, tout à fait. Ses grandes fascinations, ce sont d'abord des poètes, les symbolistes, Mallarmé, ensuite Valéry, qui va d'ailleurs fréquenter. Mais très vite, à peu près à ces années-là aussi de lycée, de fin de lycée, il va avoir son bac en 1913. On perçoit déjà dans sa correspondance à quel point il s'intéresse à un certain type d'art visuel. Déjà, le premier objet qu'il acquiert, c'est en 1913, et c'est un objet océanien, un tiki de l'île de Pâques.
1: Et il l'achète où ? Parce que les tikis de l'île de Pâques en 1913.
0: Alors, c'est une bonne question.
1: Ça ne pouvait pas s'acheter.
0: Oui, c'est en effet une bonne question.
1: Aisément.
0: Et à ma connaissance, on ne connaît pas l'origine. Enfin, on n'a pas pu tracer, en fait, vraiment le moyen d'acquisition de cette pièce. Mais c'est une pièce certainement qu'il a dû acheter en galerie ou plus probablement en salle de vente à Drouot. En tout cas, on sait que c'est avec l'argent qu'il a reçu pour le féliciter de son baccalauréat. Donc ça, c'est assez intéressant. Par ailleurs, déjà, très fort intérêt pour l'art océanien. Très tôt, il va découvrir, vous en parliez, cette peinture assez visionnaire, en particulier celle de Gustave Moreau. Finalement, il y a une connexion directe avec la poésie symboliste. Et d'ailleurs, Moreau, il va le lire très très fortement à travers ce qu'il connaît de la littérature symboliste. Il va dans son musée de la rue de la Rochefoucauld, qui est un lieu qui va énormément le marquer. Et puis, en fait, Breton, il n'est pas exactement parisien, il grandit à Pantin, en toute proche banlieue, mais donc il a l'occasion de se promener dans les rues de Paris. Les promenades dans Paris, c'est évidemment fondateur du surréalisme, on le sait. Et dans les vitrines des galeries, il découvre peu à peu différentes choses qui vont le frapper. Ça va être Matisse et puis Decherico, dont il verra une peinture dans la vitrine d'une galerie. Ça va très fortement le marquer. Et peut-être qu'une autre étape, je vais assez vite, mais une autre étape qui est importante pour la formation de son goût visuel, c'est sa relation avec Guillaume Apollinaire, avec qui il entre en contact au milieu de la guerre en 1915, et puis qu'après, par la suite, il va régulièrement voir et à qui il rendra visite dans son appartement assez mythique du boulevard Saint-Germain.
1: Alors là, il y a des fétiches africains.
0: Il y a tout un amalgame de choses. Et c'est là que c'est très intéressant, je pense, à la fois pour la constitution de son goût visuel à lui, Breton, mais aussi après de sa collection et même de la façon dont il arrangera son propre appartement. C'est que chez Apollinaire, il y a un petit peu deux faces dans son appartement. Des pièces assez bourgeoises, où on peut voir des toiles de Picasso, de Decherico, de Marie-Laurencin, qui retiendra Marie-Laurencin moins le goût de Breton. Et puis, il y a les petits couloirs, en fait, de l'appartement de Guillaume Apollinaire, où il stocke énormément de choses, des livres, bien sûr, il y a sa bibliothèque, mais aussi beaucoup d'objets les plus divers, des objets notamment africains, et aussi des objets d'art populaire, des objets d'origine assez mystérieuse, qui vont profondément marquer Breton. Et je pense que ce qui est intéressant de retenir, c'est l'amalgame de tout ça en un seul et même lieu, que Breton va en fait vraiment épouser.
1: On va entendre maintenant une lecture du début de ce livre important, je veux dire plus que ça, même fondateur pour André Breton, le surréalisme et la peinture, où justement il définit sa philosophie du regard et la valeur qu'a pour lui l'acte de voir. L'œil existe à l'état sauvage. Les merveilles de la terre à 30 mètres de hauteur, les merveilles de la mer à 30 mètres de profondeur, n'ont guère pour témoin que l'œil hagard, qui pour les couleurs apporte tout à l'arc-en-ciel. Il préside à l'échange conventionnel de signaux qu'exige, paraît-il, la navigation de l'esprit. Mais qui dressera l'échelle de la vision ? Il y a ce que j'ai vu maintes fois et ce que d'autres pareillement m'ont dit voir, ce que je crois pouvoir reconnaître, soit que je n'y tienne pas, soit que j'y tienne par exemple la façade de l'Opéra de Paris ou bien un cheval ou bien l'horizon. Il y a ce que je n'ai vu que très rarement et que je n'ai toujours pas choisi d'oublier ou de ne pas oublier selon le cas. Il y a ce qu'ayant beau le regarder, je n'ose jamais voir, ce qui est tout ce que j'aime, en sa présence je ne vois pas le reste non plus. Il y a ce que d'autres ont vu, disent avoir vu et que par suggestion ils parviennent ou ne parviennent pas à

0: De faire voir. Il y a aussi ce que je vois différemment de ce que le voient tous les autres, et même ce que je commence à voir qui n'est pas visible. Ce n'est pas tout.
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0: Voilà donc le début du surréalisme à la peinture. L'œil existe à l'état sauvage. Ça, c'est véritablement la définition de la pratique scopique, on pourrait le dire, visuelle, esthétique de Breton.
2: Oui, tout à fait. En fait, dans cet emploi de terme sauvage qui peut paraître un petit peu problématique aujourd'hui, mais qui est un mot que les surréalistes ont toujours défendu jusqu'au bout, il faut entendre cette qualité de première, en fait, qu'il attribue à la vision. La vision serait, en quelque sorte, chez l'homme, un terrain relativement vierge. Et ce qui est intéressant, c'est de percevoir, en fait, dans ce passage, donc déjà la primauté qu'il accorde à la vision, qui viendrait, en quelque sorte, avant le langage, comme si le langage... Et en ça, il a complètement raison. Hein. Le langage, c'est quelque chose qui se constitue par strates, qui a une histoire. Là, c'est comme s'il enlevait un petit peu cette histoire à la vision, comme si c'était vraiment le sens premier, le plus immédiat. D'où cette idée un peu de sauvagerie. Ça montre bien, en fait, l'imbrication entre les deux, entre poésie et vision chez Breton. Et je pense aussi que ça montre d'emblée l'extrême ouverture qu'il accorde à la vision. Et c'est ce qu'on voit ensuite dans la suite du passage, c'est qu'en fait... Pour lui, la vision est extrêmement ample, diverse et extrêmement subjective. Il y a énormément de différents types de visions et c'est aussi ça qu'il va vouloir exploiter profondément dans tout son ouvrage, qui est un ouvrage en fait donc qui connaît une première édition en 1928, mais qui aura deux autres éditions par la suite et qui sera largement enrichi. Et c'est ça qui est passionnant au fil des découvertes de Breton, au fil de ses rencontres avec des artistes et au fil de...
0: Et le deuxième ouvrage important, c'est L'Art magique, alors voilà. À la fin de sa vie... C'est un ouvrage conçu pour le Club français du livre, où là, il y a notamment une philosophie complète de l'art comme ayant une fonction magique. Toute œuvre d'art étant au cœur d'une opération magique.
2: Oui, absolument. Alors, c'est à la fois donner une fonction à l'art. Et en même temps, le but, il me semble, de cet ouvrage, c'est vraiment de donner une histoire au surréalisme. Alors, c'est pas vraiment une histoire de l'art surréaliste, mais c'est arriver à placer l'art surréaliste au bout d'une certaine histoire de l'art. Et là, c'est intéressant parce que Breton va vraiment prendre à rebours, en fait, toute l'histoire de l'art classique, telle qu'elle s'est écrite jusque-là. Donc, là où, voilà, beaucoup d'historiens de l'art vont privilégier l'art grec et romain comme fondateur de l'art occidental, lui, au contraire, il va considérer que ce sont des périodes, particulièrement la période romaine, où la magie perd sa fonction dans l'art, et donc c'est une période moins intéressante, et au contraire, il va revaloriser l'art des Celtes.
0: Voilà, oui, les monnaies gauloises à la fin de sa vie.
2: Absolument, c'était un grand collectionneur de monnaies gauloises, il a écrit dessus énormément, il s'y intéresse beaucoup dans les années 50. Pareillement, la Renaissance en fait va être relativement dévalorisée, c'est vraiment une histoire de changement de valeur.
0: Il évoque à un moment un bond entre le 14e et le 19e siècle, entre les deux.
2: Alors il va quand même trouver certains
0: Michel-Ange, artistes. Michel-Ange, Fragonard,
2: ça ne l'intéresse pas particulièrement.
0: Par contre, Watteau, pour Citerne.
2: Dès que ça peut avoir un côté un petit peu mystérieux, l'embarquement pour Citerne, mais pourquoi pour un territoire en fait encore à découvrir, ça va lui parler. Pour la Renaissance, en fait, il va aller chercher des artistes qui sont peut-être moins connus. Il va en faire des interprétations qui sont en fait assez contestables, du point de vue des spécialistes. Par exemple, Piero di Cosimo, c'est un artiste qui est moins connu, mais dans lequel il va percevoir une vision assez magique. Uccello, qui est absolument fondamental. Et puis, il va en arriver à ce qui est pour lui le grand siècle, en quelque sorte, qui est évidemment pas le 17e siècle, mais le 19e. Le 19e, dont il va évacuer toute la partie rationaliste pour favoriser le romantisme. Il va quand même consacrer un passage à Goya et bien évidemment la génération symboliste, parce que pour lui, ce sont des étapes qui amènent au surréalisme.
0: On écoute André Breton nous parler justement de la dimension majeure qu'a la peinture dans la démarche surréaliste.
3: J'ai toujours été très prudent, n'est-ce pas, dans l'appréciation de ce que vous me demandez là, parce que à l'origine, nous avions pensé qu'il ne pouvait pas peut-être y avoir de peinture surréaliste. Le matériau qui est employé en peinture se prétend formal, semblait-il alors, à l'automatisme que nous voulions promouvoir, par exemple, en matière de langage. C'est ce qui explique que, quand j'ai été amené à publier un certain nombre de textes sur la peinture, je les ai publiés non pas sous le titre « La peinture surréaliste », mais « Le surréalisme et la peinture » pour marquer les différents rapports, n'est-ce pas, qui me paraissaient pouvoir exister entre eux. C'est seulement, voyez-vous, peut-être à l'époque de la dernière guerre, que cette sorte de handicap portant sur la peinture automatique a été levé. Il a été levé par des éléments du genre de Jackson Pollock, par exemple, et pratiquement, il a donné naissance à tout le mouvement dit abstraction lyrique.
4: Donc tout ce grand mouvement de peinture actuelle peut revendiquer comme origine le surréalisme.
3: Je pense que du reste, ceci a été clair pour la plupart des promoteurs de ce nouveau mouvement.
0: Voilà André Breton, la fin de sa vie, d'une certaine façon, intégrant dans la trajectoire surréaliste, ma foi, Jackson Pollock, et puis même donc l'abstraction lyrique, ce qui est quand même assez étonnant, puisqu'il y avait une volonté de créer une sorte de continuité initiatique, presque, depuis l'Océanie, l'art océanien, jusqu'à Pollock, et voire de Gotex, ou je ne sais
2: tout
0: quel autre
2: artiste. Tout
0: à fait,
2: absolument, de Gotex, qui fait partie du mur, hein. Je parlais tout à l'heure de Picabia et de Miro, de Gotex, c'est le troisième larron en quelque sorte de ce grand trio qui a en haut du mur de Gotex, qui a été proche un temps de Breton avant de s'en éloigner. En fait, toute la question est autour du modèle intérieur qui va vraiment célébrer dans les pages du surréalisme de la peinture et la peinture et qui va y revenir par la suite également. Ce qui est très intéressant dans ce passage, on est au début des années 60, donc c'est pour ça que la journaliste aussi revient sur la peinture abstraite qui est encore le vent en poupe vraiment à ce moment-là en France et aux États-Unis. Il rappelle quand même qu'il y a eu un peu au départ dans le surréalisme une forme de circonspection un petit peu dans son rapport à la peinture, parce que le médium est jugé
0: comme le roman, c'est bien, mais
2: tout à fait, ouais. Mais le problème avec la peinture, c'est que techniquement c'est un peu lourd. Hein. Mmh. On a l'impression en fait que concrètement la peinture ne va pas pouvoir s'adapter à l'exigence première du surréalisme, qui est l'automatisme.
0: La vitesse automatique n'est pas celle de la peinture, enfin, sauf
2: voilà.
0: Effectivement.
2: Et c'est pour ça que les premiers essais automatiques dans les arts visuels avec Max Ernst, ce sont des frottages, etc. Donc on est vraiment plutôt dans le registre du dessin. C'est vrai qu'on a cette idée que pour être automatique, dans la définition surréaliste, l'acception surréaliste du terme, il faut aller vite. Ah. Or, oui, la peinture, a priori, ne le permet pas.
0: Le legs médiumnique, quand
2: c'est ça,
0: Desnos était
2: absolument
0: en transe dans les sommeils, il dessinait ou il écrivait très vite. Et donc la peinture doit, d'une certaine façon, s'adapter à cette vitesse,
2: et donc,
0: cette électricité.
2: Malgré sa fascination, je l'ai dit très jeune pour le stupéfiant image, hein, il a conscience vraiment de la puissance visionnaire des images. Il y a quand même un peu cette méfiance. Il y a aussi des débats en interne, notamment avec Pierre Naville, qui est dans le groupe surréaliste en ce milieu des années 20, qui lui dit carrément il n'y a pas de peinture surréaliste. En fait, ce n'est pas possible. Donc finalement, le livre de Breton, Le surréalisme et la peinture, et c'est un petit peu de faire le point là-dessus et de définir les rapports possibles entre le surréalisme et la peinture. Et ce qui est intéressant, c'est comme Breton le dit à la journaliste canadienne au début des années 60, cette possibilité automatique dans la peinture, elle parvient à revenir. Alors là, il parle, lui, de sa période d'exil, quand il doit quitter la France suite à l'arrivée de l'occupant allemand. Il s'installe à New York, il rencontre beaucoup de jeunes peintres, notamment voilà toute cette génération qu'on va appeler les expressionnistes abstraits. Et il a vraiment cet espoir, en effet, que là apparaisse une peinture pleinement automatique. En fait, elle est déjà un peu incarnée à la fin des années 30 en France par de très jeune peintre comme Roberto Matta, qui lui aussi, en fait, est aux États-Unis, qui s'est exilé et qui est en contact avec eux. Et en fait, cette chose-là, cette possibilité automatique qui va être un petit peu décevante, parce qu'il va se rendre compte que Pollock parle avant tout de peinture quand il réalise ses toiles, et Il est plus sur la peinture que sur le modèle intérieur. Breton va espérer le retrouver une fois de retour en France dans les années 50 avec des jeunes artistes abstraits français comme Jean de Gotex.
0: Alors, autre élément, on a évoqué donc Breton critique d'art avec ses deux ouvrages fondamentaux que sont Surréalisme et la peinture et L'art magique. Breton collectionneur avec ce mur et puis cette très très précocement ce goût pour l'art océanien et puis Gustave Moreau, contemporain du Huysmans. À ce titre. Alors, pour terminer, Anne Foucault, parlons de Breton et les galeries, Breton et les expositions, Breton commissaire, parce qu'il y a quand même un certain nombre imposant, d'ailleurs, d'expositions internationales du surréalisme, en 35 à Tenerife, en 36 à Londres, 37 à Tokyo, 38-40 à Mexico, en 42 à New York, 47, 59 et 65. Bon, il y a très régulièrement des expositions qui sont beaucoup plus que des expositions, avec leur muséographie et leur catalogue, qui sont des moments qui sur la création temporaire d'une espèce de royaume surréaliste enchanté, des événements dans lequel le visiteur est appelé à quand même à subir tout un cas de bombardement neutronique comme ça, d'émotions, d'affects, de visions. Et ce serait intéressant justement de montrer qu'il y a une conception bretonienne de l'exposition qui n'est pas une monstration, mais véritablement une sorte d'expérience totale.
2: Alors je dirais que c'est en effet une idée assez bretonienne. Je pense que le départ de ces expositions, elles s'appellent expositions internationales parce qu'à l'origine, elles sont là pour marquer l'internationalisation du surréalisme en ce milieu des années 30, Londres, Prague, Tenerife, etc., etc. Ensuite, l'autre qui est très importante, c'est 1938 à Paris. Elle aura une petite déclinaison à Amsterdam, ça c'est moins connu, ça c'est vraiment les grandes expositions avant le début de la guerre. Mais ce qui est important de retenir, c'est que Breton est toujours tout à fait acteur et de premier plan dans l'organisation de ces expositions, dans la conception, la rédaction des textes, la sélection des œuvres évidemment, le prêt d'œuvres avec sa grande collection, le démarchage auprès des galeries, etc. Mais il est jamais seul. Hein. C'est toujours quand même ces expositions.
0: Dali, Duchamp.
2: Voilà, ils sont moteurs. Duchamp, il va jouer un rôle absolument majeur là-dedans.
0: On peut rappeler l'installation de Duchamp, il y avait un brasero. Oui. Et au-dessus, combien 1500 sacs de charbon.
2: Sacs de charbon.
0: Qui étaient suspendus au plafond.
2: Ça, c'est pour l'exposition de 38 qui lui a donné une dimension tout à fait crépusculaire et qui est rétrospectivement perçue comme vraiment une sorte de prémonition des temps de péril qui allaient arriver. Duchamp qui va faire également une installation très impressionnante en 1942 aux États-Unis avec First Papers of Surrealism où il tendra en fait toute une série de fils dans l'espace de la galerie qui rendront en fait le parcours du visiteur extrêmement complexe et qui l'empêcheront d'avoir pleinement accès aux œuvres. Mais en fait à chaque fois au départ, c'était cette idée d'internationalisation du surréalisme. Ça a été conçu avec les surréalistes des pays concernés. Et puis, quand il est vraiment complètement à la manœuvre, quand ce sont des expositions qui ont lieu notamment en France et par exemple après-guerre, ce sont des sortes d'événements, en effet, parce qu'à chaque fois, c'est une expérience profonde pour le visiteur. Ce sont souvent des expositions qui ont des thématiques.
0: De même que le catalogue est aussi une expérience. Je crois que le catalogue de l'exposition, il y a un saint en plein.
2: Oui, ça, c'est pour celle de 1947.
0: On mousse.
2: Couverture pensée par Duchamp avec la célèbre inscription Prière de toucher, donc cette dimension tactile, érotique et humoristique aussi évidemment. C'est aussi une occasion de faire un état des lieux du surréalisme à chaque fois. On lui donne une thématique, celle de 1947, ça va être autour de la magie et des pensées occultes, ésotériques. Celle de 1959, avec une autre scénographie en partie pensée par Duchamp, sera plus autour de l'érotisme. Et donc à chaque fois, ce sont des expositions dans lesquelles le spectateur est totalement pris et les œuvres sont prises dans un tout. On ne peut pas les isoler les unes des autres, on ne peut pas les isoler du décor. C'est une expérience totalement immersive, souvent sonore. Hein. Duchamp avait pensé à une bande-son de soupirs lascifs pour l'exposition de 1959, qui avait d'ailleurs suscité, avait eu son petit parfum de scandale et c'était évidemment recherché par Breton et par le groupe surréaliste en général.
0: Mais on peut donc dire, c'est peut-être dans ces expositions que le surréalisme s'est le plus pleinement incarné, Anne Foucault.
2: Oui, absolument. Enfin, en tout cas, ce qui est intéressant, c'est que ce sont des moments où le surréalisme se rend aussi relativement accessible au public. Alors, est-ce qu'on peut parler de grand public ? C'est un petit peu compliqué. Ça reste un public, pour les expositions à Paris, par exemple, un public parisien. Ce sont dans des espaces relativement petits. Ça reste des galeries. Mais on voit que, en tout cas, certaines photos documentent qu'il y avait une foule assez importante qui venait. Oui, c'est le moment où il s'incarne physiquement et où il se propose non plus seulement comme pensée, mais comme une expérience, voilà. Véritablement. Voilà. Donc c'est un moment, moi ça m'a beaucoup intéressé dans ma thèse aussi, ces expositions, c'est un moment d'auto-représentation pour le surréalisme. Et après-guerre, c'est intéressant de voir aussi que à côté de ça, commencent à s'organiser des expositions sur le surréalisme, mais qui ne sont pas faites par les surréalistes. En réalité, ça commence dès les années 30 aux États-Unis, et que les surréalistes, en promouvant leur propre modèle d'exposition surréaliste, veulent aussi contrer ce discours qui se fait sur eux au même moment, et dire le surréalisme, il se situe en fait ici, dans cette exposition, et en ce moment, le surréalisme, c'est ça.
0: On peut terminer en évoquant, mais alors très rapidement, les portraits faits d'André Breton, par Masson, Brotte, Bellemare, Brauner, Picabia ou Picasso. Il y a quand même aussi une représentation du...
2: Tout à fait. En fait, il y a peut-être un peu deux catégories de portraits. Il y a tout d'abord ceux qui vont être réalisés pour servir de frontispice aux ouvrages de Breton. Je pense à des beaux portraits de Picabia ou de Picasso. Là, on est plutôt dans les débuts du surréalisme. Je pensais aussi à ce très beau portrait de Masson, en fait, qui est dessiné à la plume dans les années 40, où Breton a deux visages, l'un avec les yeux ouverts, l'un avec les yeux fermés, et ça incarne très bien ce double regard surréaliste, à la fois tourné vers l'extérieur, bien sûr, mais aussi le regard vers l'intérieur, le modèle intérieur.
0: Ça incarne au mieux la fusion des contraires Breton, toute sa vie, a tenté de réaliser. Merci Anne Foucault d'avoir été notre invitée pour cette série Avoir raison avec André Breton. Donc, je rappelle, vous êtes attachée de conservation au Centre Pompidou, et on peut lire de vous une histoire du surréalisme d'après-guerre aux éditions Hermann.
2: Tout à fait, voilà.
0: Et puis un autre livre sur le mur.
2: Oui, qui est
0: mur.
2: Dirigé par Aurélie Verdier, sur lequel j'ai travaillé aux éditions du Centre Pompidou, qui est sorti en 2024.
0: Merci à vous, et je rappelle qu'évidemment, tous les volets de cette série sont réécoutables sur le site de France Culture en podcast. L'émission, comme toute la série d'ailleurs, a été réalisée par Laurent Polleret, avec aujourd'hui à la consonne Grégory Wallon. Merci de nous avoir suivis tout au long de cette semaine. D'avoir raison ou pas, vous pouvez maintenant vous faire une raison avec André Breton.

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5: Personne n'ose provoquer l'avenir. 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
4: C'est une spécialité locale du monde 2.0, un mets de choix de l'ère numérique. On en trouve partout sur le web des histoires d'usurpation d'identité. Le XVIIIe siècle français a pourtant vu naître un des plus grands génies dans le genre, un indépassable usurpateur. Né dans le sud de la France, à un moment entre 1679 et 1684, l'homme dont on n'a jamais connu le véritable nom emprunte celui d'un des rois d'Assyrie qui figure dans l'Ancien Testament, il l'adapte un peu au goût du jour et se fait donc appeler Georges Psalmanazar. Il commence par se faire passer pour un pèlerin irlandais en route pour Rome, mais se fait rapidement démasquer. Il essaie ensuite de devenir un japonais converti au catholicisme. Enfin, il trouve la bonne idée. Il part à Londres et prend l'identité d'un habitant de Formose.

0: ancien nom de Taïwan, une île assez méconnue à l'époque. Il devient rapidement une célébrité et une curiosité du tout Londres. Il se laisse convaincre ensuite d'écrire un ouvrage sur son pays d'origine. D'abord en latin, puis traduit en anglais, le livre est intitulé « Une description historique et géographique de Formose ». Il offre mille et un détails sur cette île où, bien sûr, il n'a jamais mis les pieds. À l'en croire, les hommes y marchent nus, seulement vêtus d'une plaque d'or ou d'argent, pour couvrir leurs parties intimes. Leur principale nourriture se compose d'un serpent qu'on chasse uniquement dans les branchages. D'après lui, les habitants sont tous polygames et les maris ont droit de dévorer leurs femmes si elles leur sont infidèles. Les auteurs de crimes, d'après George Psalmanazar, à Taïwan, ont droit à un châtiment original puisqu'ils sont suspendus la tête en bas puis criblés de flèches. Pour se transporter, les Formosans utiliseraient notamment des rhinocéros apprivoisés, bien sûr. L'un des mensonges les plus imaginatifs de Psalmanazar lui sert à justifier qu'il ait la peau si claire en venant de si loin. D'après lui, à Formose, les personnes qui, comme lui, appartiennent aux classes dominantes, favorisées, vivent sous terre dans des maisons circulaires. Il voit donc à peine le soleil. L'homme, enfin, invente complètement et décrit en détail l'alphabet et la langue supposée de Formose. Il offre d'ailleurs à l'évêque de Compton une traduction en formosan imaginaire du catéchisme. Ses talents en linguistique putative se révèlent si exceptionnels que bien après la découverte de son imposture, des grammairiens allemands continuent d'utiliser son prétendu alphabet formosan comme un exemple dans les manuels de philologie. Aujourd'hui dans les pieds sur terre, retour au XXIe siècle avec deux histoires d'usurpation d'identité et imposture qui ressemblent à notre époque. C'est au micro de Seam Boutata sur France Culture.
1: En réalité, on ne sait jamais ce qui se passe, on sait simplement ce qu'on veut qu'il se passe. C'est comme ça que les choses arrivent.
2: Alors, je m'appelle Julia, j'ai 32 ans. J'avais 24 ou 25 ans à cette époque-là. Je travaillais dans le nord de la France, dans une boutique de fringues. Et j'avais une amie qui m'avait proposé de faire une soirée poker un soir avec des personnes que je connaissais pas. Et je m'étais dit pourquoi pas, ça changerait un peu des soirées habituelles. Du coup, j'ai rencontré deux amies à elle ce soir-là, notamment une qui s'appelle Aurélie et qui garde contact avec moi. Et on reste en contact. Moi, entre temps, je redescends sur Marseille et on continue de se parler régulièrement sur les réseaux sociaux. Je crois que même une fois, elle vient à Marseille, on passe une journée ensemble. Enfin voilà, comme bonne copine. Et un jour, elle me dit qu'elle a un copain qui la connaît depuis longtemps, super sympa, avec qui elle voulait me mettre en contact pour discuter comme ça sur Facebook. Il s'appelle Nicolas, c'est un garçon qui bossait à l'étranger. Il réalisait des vidéoclips. À ce moment-là, si je me souviens bien, il était en Australie, mais en vacances, je crois, et puis après, il était souvent aux États-Unis pour travailler. Donc, c'était plus facile de communiquer par mail. Et il commence à faire connaissance avec moi, à me poser plein de questions. Il a l'air d'être hyper intéressant. Il avait un super boulot, toujours à l'étranger. Il avait vu plein de choses. Donc, il s'intéressait beaucoup à moi. Il me posait plein de questions sur moi. Il avait l'air de me trouver hyper intéressante. Donc, je me suis dit, bah, cool. Donc, voilà. J'avais vu des photos de lui, super mignon, très sympa. Donc moi, en même temps, je parlais à cette copine Aurélie, je lui disais « Ah, il est super mignon et tout ton copain ». Et elle me disait qu'elle avait aussi des échos de lui qui lui répondaient la même chose. Et au fil du temps, donc on continue à se parler, donc on est de plus en plus proches, on passe vraiment des soirées sur Internet à discuter, à chatter sur le chat de Facebook. Ça prenait quand même des proportions parce que on restait très longtemps. Je me couchais hyper tard le soir. J'arrivais hyper fatiguée au travail. Du coup, un jour, ben, à force de discussion, un jour, ben, il me fait une petite déclaration. Il me dit, en gros, qu'il aimerait bien qu'on se voit et tout, mais que là, pour l'instant, il bosse à l'étranger. Donc, il a repoussé, C'était pas grave pour moi parce que j'étais pas spécialement pressée de le rencontrer. Certes, il me plaisait, mais dans l'absolu, ça faisait un moment que j'étais célibataire, donc c'était pas du tout important que ça soit immédiat. Donc voilà, ça a commencé comme ça. Mes copines donc ont essayé de me mettre en garde. À chaque fois qu'elles me proposaient de sortir, de se voir, de parler, bah moi j'avais toujours mon petit rituel avec Nicolas. On se parlait tout le temps le soir, c'était notre moment. Donc j'ai commencé à beaucoup moins voir mes copines. Donc j'avais plus vraiment de projet en fait. Mon projet c'était un peu d'attendre qu'il arrive quoi. Puis jusqu'au jour où cette copine Aurélie me dit si ça te dit, comme vous allez bientôt vous retrouver dans le nord, ça peut être sympa que tu viennes habiter avec moi en coloc. Et puis moi, ça faisait un moment que j'avais envie de partir de ma boîte, que j'en avais marre. Du coup, je m'étais dit, c'est l'occasion de prendre un nouveau départ, de se lancer. Et du coup, je monte sur Paris. Et en arrivant à la gare, je l'ai tout de suite trouvée un peu différente. Elle avait l'air de un peu stressée, un peu anxieuse. Et puis elle me dit qu'elle travaillait pour une télévision. Elle me dit là je suis en arrêt maladie, donc j'arrive chez elle, je m'installe. Il y avait une seule chambre, donc on a choisi de partager le lit parce que c'était soit ça soit on n'avait plus de salon, et on s'est dit que c'était quand même plus pratique d'avoir un salon, de faire une zone nuit, une zone quitte à partager le lit. Moi, ça me gênait pas parce que je l'ai fait 1000 fois en vacances avec plein d'autres copines. Donc, voilà. Et donc, bien sûr, les conversations avec ce garçon continuaient. Il y avait sans cesse des mails toute la journée. Au bout de 2 semaines, je me dis que ça serait bien que je postule et que je me trouve un boulot quand même. On me rappelle pour me dire que je suis prise et j'en parle donc à ce garçon, et il me dit non mais ne travaille pas, moi j'ai beaucoup de sous et tout, si tu veux travaille pour moi, gère mon planning, gère mon emploi du temps, en contrepartie moi je te donne un salaire. Et voilà, je commence du coup à bosser pour lui. Rapidement, je me retrouve bien avec 10 à 15 personnes qui me demandaient des rendez-vous. Tous les gens me contactaient par mail et je notais, je tenais un agenda, les post-it, etc. Je les prenais en photo, je les envoyais par mail chaque jour pour qu'ils se rappellent ces rendez-vous. Au final, le mec qui devait me faire soi-disant un contrat, c'était galère, je lui envoyais mon RIB en photo, des machins, des trucs. Mais en attendant, je me servais de mes économies, mais je me disais, c'est pas grave, il me paiera plus tard. Et il y avait des sentiments qui commençaient à se créer, mais ça venait toujours de lui en premier. C'était toujours lui qui a commencé en premier à me dire des choses, à vouloir qu'il y ait une relation sérieuse. Ça venait toujours de lui, en fait. Et du coup, moi, je me prenais au jeu, si on peut dire comme ça.
3: Mais vous êtes déjà parlé par téléphone ?
2: On s'était jamais parlé par téléphone. C'est vrai que c'est un peu la génération message-texte. Et du coup, en plus, comme on avait pris ce rythme et cette habitude de se parler par écrit, on continuait comme ça.
3: Et est-ce qu'il t'a demandé de lui envoyer, par exemple, des photos de toi coquine ou...
2: Ouais, oui. Et moi aussi, j'en ai reçu. Parce qu'on était quand même dans la séduction. Il me demandait d'avoir une relation exclusive avec lui. Il me plaisait, donc... Ça me convenait. Et puis bon, moi, comme j'étais une fille qui avait pas trop confiance en moi et que lui, je le trouvais... mieux que moi. Je m'étais dit, bon, c'est pas grave si on se voit pas tout de suite. De toute façon, si on se voit, ça, j'arriverai pas à le garder. Donc, en fait, quand il repoussait, quelque part, ça me soulageait parce que je me disais, bon, ben, vaut mieux qu'on soit virtuellement ensemble que pour de vrai, mais séparés. En fait, ce qui s'est passé après, au fur et à mesure, c'est que vraiment, cette fille, Aurélie, je la trouvais de plus en plus étrange et dans son comportement. Et en plus, je m'en rendais compte que j'étais plus contente d'être avec elle, quoi. C'était plus la copine avec qui je passais un bon moment, c'était un peu un boulet, quoi. Donc, elle repoussait sans cesse ses arrêts maladie. C'était parce qu'elle faisait des crises d'angoisse ou qu'elle avait peur de se retrouver dans la foule, dans la rue, etc. Bon, ok, du coup, ben, elle voulait pas sortir toute seule, donc j'étais tout le temps obligée de l'accompagner quand elle devait sortir. Et puis moi, je pouvais pas sortir de chez moi sans qu'elle me suive aussi. Elle trouvait toujours une bonne excuse. Du coup, je m'étais retrouvée un peu dans ma bulle avec cette fille dans cette coloc. Et il y a plusieurs petits indices comme ça qui se sont un peu cumulés dans ma tête et j'ai commencé quand même à avoir des petits doutes. Et Nico, il essayait d'être rassurant. Après, je me rappelle de quelque chose, c'est que parfois il avait un peu les mêmes symptômes qu'elle. Quand elle avait super mal au ventre, lui il avait aussi super mal au ventre. Et je me rendais compte aussi qu'il faisait les mêmes fautes d'orthographe. Et c'était plein de petits trucs comme ça qui ont commencé à me faire douter, à me faire devenir méfiante et à me faire devenir plus observatrice, à essayer de trouver quelque chose, enfin une réponse à ma question. La question étant, est-ce qu'il y avait bien un garçon qui me parlait ou est-ce que c'était ma copine Aurélie qui m'envoyait des messages et qui se faisait passer pour le garçon avec qui j'étais en relation. Au même moment, mon père me dit « Je suis de passage, si tu veux on peut se boire un verre ensemble et discuter ». Il a vraiment insisté. Et là, mon père m'a dit « En fait, je crois que c'est elle qui tire toutes les ficelles. J'ai l'impression que ce mec n'existe pas et que c'est elle qui a inventé ce personnage et qui t'envoie tous les mails. » Je me suis dit « Si lui, il arrive à comprendre ça de l'extérieur, c'est que c'est peut-être vrai. » Du coup, ce qui s'est passé, c'est que après ça, je suis rentrée dormir dans ma super coloc. Je n'ai pas dormi de la nuit parce que je me suis dit, là, actuellement, je suis allongée dans un lit à côté d'une malade mentale. Donc, j'étais dans un état ultra angoissé. Et je me suis dit, si elle est vraiment capable de ça, si elle se trouve, elle va me tuer, quoi. Donc je me suis levée à pas d'heure le matin pendant qu'elle dormait encore. J'ai discrètement pris ma douche. Et quand elle s'est réveillée, j'ai dit « Écoute, il y a eu un problème dans ma famille, je descends sur Marseille. » Donc je suis rentrée chez moi, j'ai tout de suite appelé un de mes amis d'enfance à qui j'ai tout raconté d'une traite. On a un peu mis les choses à plat, on a un peu fouillé, farfouillé. On a essayé de chercher des indices.
3: Et t'as retrouvé...
2: Et j'ai retrouvé une personne qui avait la même identité donc, que ce fameux Nicolas, qui en fait était un serveur dans une boîte de nuit. Donc voilà, donc là ce qui s'est passé, c'est que j'étais sûre que ce mec-là n'existait pas. Donc on est parti en mission commando avec mes parents et trois valises vides. Je me suis donné une heure, on a pris un aller-retour. Pour tout prendre, toutes mes affaires, lui laisser les clés dans la boîte aux lettres et rentrer à la maison et ne plus en parler. Elle s'est jamais justifiée sur ce qu'elle avait fait. Moi, je suis plus jamais rentrée en contact avec elle. avec lui, une fois que j'ai récupéré mes affaires, j'ai arrêté de rentrer en contact. Enfin, j'ai arrêté de lui répondre. Et du coup, j'ai continué mon enquête. Donc, j'avais retrouvé les photos du mec, mais j'avais envie de savoir qui il était. Et j'ai réussi à retrouver son numéro de téléphone, je sais pas comment. Et j'ai fini par l'appeler, je lui ai parlé, et il a halluciné de s'être fait voler son identité, de s'être fait voler ses photos.
3: Et ça t'a fait quoi de lui parler ?
2: Ben, en fait, j'avais pas l'impression de parler à la personne que je pensais connaître. Sur le coup, c'est vrai que j'ai un peu fait un transfert de sentiments. Je me suis dit, ah bah, il existe, c'est lui, et c'est lui que j'aimerais bien rencontrer. Mais bon, ça a duré une ou deux semaines, et puis après, cette idée est partie. Et là, pour le coup, c'était vraiment le fin mot de l'histoire, quoi. C'était, ok, là, j'ai vraiment la personne en photo qui me dit vraiment qu'on lui a volé son identité.
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4: Donc, je m'appelle Céline, j'ai 33 ans et il y a 2 ans, j'ai été victime d'usurpation d'identité suite à un cambriolage en avril 2015. Et malheureusement, ce jour-là, j'avais oublié mon portefeuille où il y avait tous mes papiers à l'intérieur, ma carte vitale, ma carte d'identité. Donc j'ai porté plainte, donc on m'a remis un document, récépissé déclaration de vol de document. Donc j'ai refait une nouvelle carte d'identité, les mois passent, et un jour je reçois donc un appel, donc c'était ma conseillère de banque qui m'appelle en me disant « Est-ce que vous avez ouvert un autre compte dans une autre banque ?» Parce qu'elle me dit « Vous êtes fiché Banque de France suite à des chèques en bois. » Bon, je ne comprends pas ce qui se passe. Donc, je lui dis « Non, non, pas du tout. Je n'ai ouvert aucun compte. » Elle me dit « Bon, je vous conseille d'aller à la Banque de France la plus proche de chez vous. » Donc, je m'y rends. Et là, j'ai découvert qu'effectivement, on avait ouvert un compte à mon nom dans une banque que je ne connaissais pas, où il y avait un nombre de chèques impayés, vraiment des montants assez minimes, mais beaucoup, beaucoup de chèques. Voilà, j'étais interdit bancaire pour la première fois de ma vie. Donc, je me suis rendue au commissariat pour déposer plainte, ne comprenant pas tellement ce qui m'arrivait. J'ai quand même fait le lien avec mon vol de papier quelques mois auparavant. Et là, on se dit, oh là là... Les ennuis commencent, parce qu'il faut savoir que ma banque a été obligée d'appliquer la procédure, c'est-à-dire de me retirer tous mes moyens de paiement en attendant une enquête, hein, en fait, parce que c'était ma parole, ma bonne foi, mais au niveau administratif, c'était très complexe. Donc je me retrouve sans moyens de paiement, interdit bancaire. Et là, quelques semaines plus tard, je reçois dans ma boîte aux lettres des incidents bancaires, mais là, cette fois-ci, des crédits à la consommation qui avaient été souscrits à mon nom. Donc, des sommes assez conséquentes, une voiture qui avait été achetée. Donc, ça avoisinait les 20 000 euros à peu près. Tout s'écroulait, en fait. Je me sentais complètement dépassée, submergée. C'était vraiment très, très angoissant. Et donc ça ne s'arrête pas là, puisque après j'ai reçu dans ma boîte aux lettres des injonctions en fait de l'État, notamment pour des amendes, des excès de vitesse, des contraventions, des amendes en fait majorées qui n'avaient pas été réglées, parce qu'en fait les malfaiteurs ont réussi à établir des permis de conduire à mon nom qui étaient falsifiés.
3: Vous avez votre permis de conduire ?
4: Alors moi je n'ai pas mon permis de conduire. Donc j'ai été suspectée pendant un temps de conduire sans permis. Donc je l'ai découvert après. Mais c'est pas la seule expérience traumatisante. Un jour, je reçois l'appel de la brigade des stupes, hein, comme on dit. Donc c'était un vendredi soir. Et la personne me dit, il faut absolument que vous veniez. Le lundi matin, c'est très urgent, il faut vraiment venir. Je lui ai demandé, bien sûr, si c'était suite à mon usurpation d'identité, est-ce qu'il avait trouvé quelqu'un, est-ce qu'ils avaient une piste, peut-être. Donc là, bon, silence radio, un ton assez glaçant. Donc l'angoisse monte, hein, tout le week-end, que se passe-t-il? Le lundi matin arrive, j'arrive donc devant ce bâtiment, donc qui n'était pas un commissariat, hein, c'était une bâtisse assez austère avec des grilles, enfin très, très impressionnant. Je rentre dans ce bâtiment, j'attends dans une pièce assez sombre. Quelques minutes après, on m'appelle, j'entre dans un bureau, on me dit de m'asseoir, et là, un silence glacial, et on me dit « Bon, maintenant, vous allez nous dire la vérité, parce que sinon, c'est la garde à vue. » Donc là, mes joues deviennent toutes rouges. On me montre des tonnes de planches photos avec des hommes, des femmes, en me disant « Est-ce que vous connaissez ces personnes ?» Alors bien évidemment, moi qui n'ai jamais eu affaire au service de police, où je me dis « Non, je les connais, pourquoi je les connaîtrais ?» Et j'avais l'impression d'être dans un décor de film. Vraiment, je me dis « Ça y est, j'avais dit à mes proches, si je ne ressors pas de ce bâtiment, appelez mon avocat, parce que ça y est, je m'étais fait un film noir. » Donc les policiers insistent, et au final, ils finissent par me dire que mon nom a été retrouvé chez un malfaiteur, chez des grands trafiquants de drogue, hein, en fait. Ils venaient de faire une arrestation. Il y avait une carte grise qui avait été faite à mon nom, et... Donc ils m'ont expliqué que certaines personnes peuvent collaborer avec ces malfaiteurs, en fait, pour quelques milliers d'euros. C'est ce qu'on appelle un prête-nom. Ça a duré 5 heures à peu près, où il a fallu que je me justifie, que je leur montre toutes mes plaintes, tous mes dossiers que j'avais pu, tout le dossier en fait que j'avais pu constituer avec mon avocat. Donc après plusieurs heures d'interrogatoire assez musclé, ils ont vu que je n'étais pas du tout mise en cause dans l'affaire, mais ça a été difficile. La toute première fois que j'ai expliqué mon histoire, on m'a dit « ce n'est pas possible, ça n'existe pas. C'est pas possible, le véhicule, c'est forcément le vôtre, on ne peut pas fournir de carte grise, si ce n'est pas vous, ça n'existe pas. Vous êtes toujours suspecté en fait d'être complice, parce que ça paraît tellement gros, finalement. » L'ironie, ça a été que lorsque j'ai fait mes démarches en préfecture pour obtenir des documents, pour justifier de ma bonne foi, la personne à l'accueil m'a dit « mais ce n'est pas vous sur la photo », alors que c'était bien moi. Alors, ce qui était complètement fou, puisque quelques mois auparavant, cette même préfecture avait délivré une carte grise à l'usurpatrice. C'est extraordinaire. Vous vous dites « mais c'est complètement fou ». Donc là, je suis passée par une période de dépression. J'ai dû aussi suspendre mon activité professionnelle parce que c'est vrai que j'ai eu la sensation de ne pas m'en sortir, de ne pas y arriver, d'être complètement perdue aussi avec toutes ces démarches administratives, parce qu'il faut se justifier. Bon, l'avocat m'a quand même soutenue également dans mes démarches, mais il a fallu que j'enquête par moi-même pour toujours me débattre, pour prouver que ce n'est pas moi. Je ne suis pas l'auteur de tous ces délits. C'est vraiment très, très douloureux, très difficile, épuisant. Je n'ai jamais écrit autant de recommandés qu'à cette période. Et encore, j'ai réussi à neutraliser, en neutraliser certains en anticipant, en étant obligée d'enquêter par moi-même, en me déplaçant dans les administrations, les préfectures, les organismes, la Banque de France. Ça a été absolument éreintant. J'ai eu une période où je ne dormais quasiment plus. Malheureusement, j'ai dû prendre des antidépresseurs pour faire face à cette épreuve. Donc ça, ça chamboule beaucoup de choses. Maintenant, je commence à y voir un petit peu plus clair, mais je reste avec cette angoisse permanente. Et là, ça fait un peu plus de 2 ans, mon avocate a porté plainte au tribunal, a déposé une plainte pour usurpation d'identité. Ce que j'aurais souhaité, en fait, c'était qu'on retrouve ma carte d'identité volée. Ça n'a pas été le cas. Donc les policiers m'ont dit par expérience que quelquefois les malfaiteurs la détruisent. Dans le meilleur des cas. Après, bon, il faut espérer que ça ne soit pas revendu dans d'autres marchés noirs. Donc là, mon avocate m'avait suggéré de modifier mon état civil, parce que ça peut se faire. Bon, c'est des démarches assez lourdes, assez coûteuses. Et après réflexion, je me suis dit que non, j'avais pas envie de modifier mon identité, que c'était de mon état civil, c'était trop lourd. Après, ça induit de faire vraiment de tout changer, même ses diplômes. On n'est plus soi-même, quoi. C'est l'impression d'être puni, en fait, pour quelque chose qu'on n'a pas fait.

Aujourd'hui encore, c'était Les Pieds sur Terre avec Usurpation d'identité, un reportage de Siam Boutata réalisé par Cécile Lafont. Merci à Julia et à Céline, ainsi qu'à Sandrine Chaperon, qui est l'attachée de production des Pieds sur Terre, et à Céline Autin, qui est notre stagiaire. 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Et même, comme toute chose aujourd'hui, noter notre émission avec des étoiles.

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0: Préparez-vous pour un petit défi. Vous allez entendre deux calculs mentaux se dérouler. L'un d'entre eux seulement aboutira à un résultat correct. Dans l'autre, il y aura une petite erreur. À vous de deviner lequel est le bon. Concentrez-vous bien, car seulement 10% des gens arrivent à trouver le bon résultat en suivant le calcul en direct. Vous aurez quelques secondes de réflexion pour arbitrer avant de découvrir si vous faites partie des rares gagnants. On y va. Voici le premier calcul.
3: 15 plus 6 égale 21, moins 2 égale 19, fois 2 égale 38.
0: Voici le second calcul.
3: 15 plus 6 égale 21, moins 4 égale 16, fois 2 égale 32.
0: Alors, lequel vous semble juste ? Le bon résultat était le premier. Si vous avez trouvé, bravo, vous avez repéré l'erreur cachée dans le second calcul. Bon, j'imagine que beaucoup d'entre vous ont en fait réussi ce test parce que j'ai diminué la difficulté des calculs pour être sûr que vous alliez tous ressentir le petit plaisir de réussir quelque chose d'annoncé comme difficile au départ. Et la satisfaction que vous avez dû ressentir en réalisant que vous faisiez partie des soi-disant rares gagnants, eh bien c'est votre circuit de la récompense qui s'est mis en action. Votre cerveau vient de libérer un peu de dopamine. Et les drogues, elles vont activer exactement ce circuit dans votre cerveau, mais de façon plus forte, avec un risque de le dérégler profondément. On verra tout au long de ces 6 épisodes ensemble comment les drogues vont perturber progressivement le fonctionnement de votre cerveau. Et vous verrez aussi que vous n'êtes pas tous égaux face à leurs effets et comment certains sont plus à risque de perdre le contrôle et parfois de façon dramatique.
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0: Je m'appelle Morgane Besson, je suis chercheuse au département de neurosciences de l'Institut Pasteur de Paris, dans l'unité neurobiologie intégrative des systèmes cholinergiques, où je supervise le groupe Vulnérabilité aux troubles mentaux. Avec mes collègues, on essaie de comprendre comment différents facteurs, notamment génétiques, peuvent prédisposer aux maladies qui sont liées au fonctionnement du cerveau, et en particulier aux addictions. Votre cerveau est composé de milliards de cellules très spécialisées qu'on appelle les neurones. Ces neurones, ce sont comme des petits fils électriques qui communiquent entre eux, mais qui ne se touchent pas directement. Entre eux, il y a un petit espace qu'on appelle la synapse. Quand le signal électrique arrive au bout d'un neurone, ça va déclencher la libération d'une petite molécule dans la synapse qui va pouvoir être captée par un autre neurone et faire passer le signal. On appelle ces molécules des neurotransmetteurs. La dopamine est l'un d'entre eux, et on la trouve seulement dans certaines régions bien précises, en particulier dans votre circuit de la récompense. Ce circuit, il relie deux régions qui sont assez éloignées entre elles, qu'on appelle l'aire tegmentale ventrale et le noyau accumbens. L'aire tegmentale ventrale, en fait, c'est le point de départ, là où se trouvent les neurones qui fabriquent la dopamine. Ces neurones, en temps normal, s'activent à quelque chose de plaisant, comme de la nourriture ou des relations sociales positives. Ils émettent des prolongements jusque dans le noyau accumbens, où ils vont alors libérer la dopamine. Et les neurones de ce noyau vont recevoir cette dopamine et ça provoque une sensation de plaisir immédiat. C'est ce qu'on appelle la récompense. Eh bien, les drogues, elles ont tout un point commun. Qu'on les fume, qu'on les ingère ou qu'on se les injecte, quand elles arrivent au cerveau, elles vont stimuler la libération de la dopamine dans ce circuit. Alors comment est-ce qu'elles font ça ? En fait, elles ont chacune un mode d'action bien particulier. La cocaïne, par exemple, elle se fixe sur le transporteur de la dopamine. C'est une petite pompe qui, en temps normal, sert à récupérer la dopamine après sa libération. Et la cocaïne va s'y fixer parce qu'en fait, sa structure lui permet de s'emboîter à un endroit bien précis de cette pompe et ça va bloquer son mécanisme. Et en bloquant cette pompe, elle va empêcher la dopamine d'être recyclée et du coup, la dopamine s'accumule dans la synapse. Ça entraîne une sensation d'euphorie. On va faire une petite expérience si vous le voulez bien. Chaque fois que vous entendrez le mot
4: « Allez »,
0: tapotez deux fois sur votre joue. Chaque fois, vous entendrez à la suite ce son. Comme une petite victoire. Concentrez-vous sur votre ressenti au fur et à mesure. On commence.
4: Allez. Allez. Allez. Allez. Allez. Allez. Allez. Allez. Allez.
0: Vous avez peut-être remarqué dans cette expérience qu'à force de répéter l'exercice, à chaque aller, votre envie de tapoter la joue est devenue un petit peu plus forte. Peut-être même que vous avez eu envie de tapoter votre joue

0: C'est très étudié par le psychologue américain Skinner dans les années 50. Et en fait, ce mécanisme est très utile à la survie pour assurer l'accession à la nourriture ou à un partenaire sexuel, par exemple. Il a donc été très très conservé au cours de l'évolution. Sauf qu'on voit bien le problème dans le cas des drogues. Parce que si vous fumez une cigarette, par exemple, la nicotine qui est contenue dans la fumée du tabac arrive à votre cerveau, augmente la dopamine et hop, récompense. Mais si ça se répète, votre cerveau va petit à petit encoder à tort que l'action qui a mené à cette récompense, ici, fumer une cigarette, est bénéfique. Et donc cette action va être renforcée, donc vous allez la répéter. Voyons un peu ce qui se passe maintenant d'un point de vue neurobiologique. En réponse à la drogue, la dopamine qui est libérée active le noyau accumbens, ok, c'est la récompense. Et avec la répétition, et même parfois très rapidement pour certaines drogues qui vont libérer beaucoup de dopamine, eh bien le signal se propage à travers un réseau de régions cérébrales qui sont très importantes pour la planification et l'exécution de vos mouvements. Ce réseau inclut notamment une région qu'on appelle le noyau codé, qui vous permet de mettre en route une action pour atteindre un objectif. Et ce relais de signal entre ces différents noyaux permet de transmettre la motivation du plaisir vers l'action intentionnelle. En 2000, le chercheur austro-américain Eric Kandel a reçu le prix Nobel de physiologie et de médecine. Il a découvert comment la mémoire correspond en fait à des changements dans la force des synapses entre les neurones. Donc la dopamine, elle est libérée en réponse à une drogue de manière répétée et ça va déclencher des changements importants et sur le long terme de vos synapses dans ce fameux noyau accumbens. Et puis, comme par ricochet, on va voir la même chose se passer, non plus dans les régions qui codent le plaisir, mais dans les régions qui contrôlent vos actions. Et ces actions qui mènent à la drogue vont s'en trouver consolidées. C'est ce qu'on appelle le renforcement. Donc reconsommer une drogue, en fait, c'est un véritable apprentissage qui est encodé sous forme de traces dans vos synapses et qui se fait à votre insu. Dans cet épisode, on a vu ensemble comment les drogues usurpent les mécanismes d'apprentissage naturel de votre cerveau qui sont basés sur la récompense et comment elles viennent renforcer vos actions qui mènent à la consommation de drogue. Mais attention, en fait, récompense et renforcement, ce sont des voies d'entrée dans l'addiction, mais ce n'est pas l'addiction. Et dans le prochain épisode, on verra comment on peut repérer ce véritable état pathologique de l'addiction et que chanceux sont ceux qui y échappent. Je vous propose un petit quiz. Vous allez entendre trois témoignages, écoutez bien la conclusion et demandez-vous si elle est juste ou non. Un signal sonore vous indiquera si votre réponse est correcte ou fausse.
1: Je joue en ligne plusieurs soirées par semaine. Au début, c'était pour me détendre. Maintenant, j'y passe des nuits entières et j'ai du mal à aller en cours le matin. J'ai déjà menti à mes amis pour jouer plutôt que de sortir avec eux. Et ils se sont un peu éloignés. J'ai essayé d'arrêter plusieurs fois, mais je reviens toujours au même rythme. Je crois que j'ai vraiment développé une addiction.
2: Je commence habituellement ma journée par une cigarette avec mon café, et ce, depuis des années. L'année dernière, j'avais promis à mes enfants de diminuer, mais je finissais par en fumer plus que voulu, souvent en cachette, surtout quand je me sentais stressée. Il y a 3 mois, mon meilleur ami m'a proposé de courir un semi-marathon ensemble au printemps. Et depuis, j'ai énormément réduit ma consommation, sans trop de difficultés. J'en suis la première surprise, car je suis clairement addict à la cigarette.
3: J'ai pris des médicaments pour soigner ma dépression pendant plusieurs mois. Maintenant, je dois progressivement arrêter, mais je ressens des symptômes physiques désagréables. C'est forcément que j'ai développé une addiction.
0: Vous avez peut-être vu avec ce quiz que ce n'est pas toujours évident de repérer si on souffre d'addiction ou non. Dans cet épisode, on va précisément regarder cela. À partir de quels signes on peut parler d'addiction? En quoi c'est différent d'une simple habitude? Et qu'est-ce qu'il en est de l'addiction non plus aux substances, mais à certaines pratiques?
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0: En fait, on dit

0: distingue l'usage des troubles de l'usage quand nos comportements échappent à notre contrôle et commencent à poser vraiment des problèmes. Et pour distinguer ça, les chercheurs et aussi les professionnels de la santé s'appuient sur deux grandes classifications. La première, elle est donnée par le manuel diagnostique et statistique des troubles mentaux, qu'on appelle habituellement le DSM. Et ce manuel, il est établi par l'Association américaine de psychiatrie, qui regroupe tout un tas de psychiatres, de chercheurs, de psychologues et aussi d'experts de nombreux pays. L'autre grande classification, c'est la classification internationale des maladies, qui, elle, est élaborée par l'Organisation mondiale de la santé et qui compte quasiment tous les pays du monde. Pour l'addiction, le DSM propose une liste de 11 critères. Et on va considérer que si vous présentez 2 à 3 de ces critères pendant au moins un an et à la suite, vous avez une addiction faible. Si vous présentez 4 à 5 critères, c'est une addiction modérée. Et plus de 6 critères, c'est une addiction sévère. Et l'autre grande classification se base en gros sur des critères similaires. Alors voyons ensemble ces critères de manière résumée. Consommer plus ou moins longtemps que prévu. Souhaiter ou essayer sans succès de réduire. Passer beaucoup de temps à s'en procurer ou à s'en remettre. Ressentir un désir urgent de consommer. Continuer malgré des problèmes relationnels. Se retrouver dans l'incapacité de remplir ses obligations. Négliger ses autres activités. Consommer dans des situations dangereuses. Continuer malgré des problèmes de santé ou psychologiques. Développer une tolérance qui correspond à une réduction des effets premiers et un besoin d'augmenter les doses pour les retrouver, ou des signes de sevrage. Vous voyez que vraiment les deux notions clés qui émergent sont une forme d'obsession pour la substance et une perte de contrôle sur les comportements en lien avec cette substance. En fait, on continue malgré des conséquences néfastes, parfois très graves. Eh bien, c'est ce qu'on appelle la compulsion dans l'addiction, et c'est l'expression la plus sévère de la perte de contrôle. Alors maintenant, essayez de repenser aux différents cas du quiz. Dans le premier cas, pour la personne qui jouait en ligne, on retrouvait vraiment cette perte de contrôle, des difficultés à réduire, des conséquences négatives, sociales et scolaires. Le second cas vous a peut-être paru un peu plus difficile pour la femme qui essayait d'arrêter de fumer. Ici, on retrouvait une addiction faible. Et dans le troisième cas, pour la personne qui prenait des médicaments contre sa dépression, on avait en fait juste un syndrome de sevrage physique, donc pas d'addiction. Donc ce qui est vraiment marquant, c'est que la plupart des gens ont déjà consommé une drogue, mais en fait seulement une portion des usagers de drogue vont développer une addiction avec ses comportements pathologiques jusqu'à parfois un usage compulsif. Et les études montrent que ça concerne entre 5 et 30% des gens qui consomment des drogues. Et la drogue la plus addictive, c'est le tabac, avec à peu près 32% des usagers qui vont présenter des critères d'addiction, suivi des consommateurs de cocaïne, avec une addiction autour de 15 à 20%, et un petit peu moins pour les consommateurs d'alcool ou de cannabis. Et on voit du coup que vraiment, c'est pas la majorité des gens qui vont basculer vers une addiction. Mais pourtant, en termes de risque de développer quelque chose de très grave, c'est énorme. Quand on y pense, qui monterait dans un avion en sachant qu'il y a 20% de risque que quelque chose tourne mal? Ce qui est très clair, c'est que le tabac et l'alcool restent de loin vraiment les deux causes principales de mort prématurée qu'on pourrait éviter. Mais je pense que vous le savez, on peut aussi perdre le contrôle sur certaines activités ou certaines pratiques, comme les jeux vidéo ou même le sport. Mais pour l'instant, on manque encore d'études sur ces aspects. Et justement, on vous propose de participer à une petite étude. Choisissez une activité, shopping, sport, réseaux sociaux, qui vous parle en particulier, qui prend une certaine place dans votre vie. Pour chaque question, répondez simplement par oui ou non, puis comptez combien de oui vous avez à la fin.
1: 1. Vous pratiquez cette activité plus tôt, plus souvent ou plus longtemps que prévu. 2. Vous avez voulu réduire ou arrêter, mais sans réussir. 3. Vous ressentez des envies fortes de le faire, difficiles à contrôler. 4. Vous continuez malgré des conséquences négatives pour vous, problèmes d'argent, de santé, au travail, dans vos relations, ou abandon d'autres activités que vous aimiez. 5. Vous avez besoin d'augmenter le temps passé à faire cette activité, vous ressentez un manque quand vous arrêtez.
0: Vous pouvez nous envoyer votre réponse, c'est-à-dire votre nombre de oui, en précisant l'activité que vous avez choisie et votre âge, via la page web du podcast Votre cerveau, consacré aux addictions, sur franceculture.fr. Tout sera anonymisé pour le traitement des réponses et dans quelques mois, on publiera les résultats. Alors, qu'est-ce qu'il en est, cette fois-ci, non plus des substances, mais de ces comportements addictifs ? Eh bien, aujourd'hui, il y a seulement deux addictions dites comportementales qui sont vraiment reconnues dans au moins une des classifications que j'ai évoquées tout à l'heure. Ce sont les jeux de hasard et d'argent et les jeux vidéo. Donc, à côté de ça, il y a plusieurs autres comportements qui font l'objet d'études actuellement pour essayer de voir s'ils sont vraiment addictifs ou pas. C'est le cas de l'utilisation d'Internet, par exemple. On parle aussi d'une forme d'addiction sexuelle ou d'achat compulsif et même d'addiction au sport. Mais pour le moment, ces comportements ne sont pas officiellement classés comme des addictions parce qu'en fait, on n'a pas encore assez de données scientifiques. Selon les études, en fonction de la méthodologie qui a été utilisée, mais aussi l'activité numérique qui a été mesurée et les tailles d'échantillons, le pourcentage de la population qui présente des vrais critères d'addiction aux écrans en général varie de 0,5 à 84%. Donc on voit bien que c'est très difficile d'avoir un consensus pour le moment. Donc dans cet épisode, vous avez vu que l'addiction se repère principalement par une perte de contrôle et une bascule vers ce qu'on appelle un usage compulsif. C'est donc vraiment un état pathologique dont vous pouvez étudier les symptômes, mais aussi la nature et les causes. Et dans le prochain épisode, vous verrez la seconde étape. Comment, pour certains d'entre vous, les comportements liés aux drogues, qui ont d'abord été renforcés par la récompense, peuvent passer en pilote automatique, poursuivant le chemin vers l'addiction. Fermez les yeux. Imaginez que chaque fois que vous entendez le son, vous recevez une poignée de vos chips préférés. Imaginez bien la dégustation. Une fine explosion de sel, la texture croustillante. C'est parti. Écoutez le son, puis imaginez immédiatement la dégustation.

Maintenant, bougez un peu, frottez peut-être vos mains, pensez à autre chose. Puis écoutez à nouveau, cette fois sans rien imaginer de précis, et observez juste votre ressenti.

0: Au bout de plusieurs répétitions, juste en écoutant le son, peut-être que votre cerveau a fait apparaître à votre insu des chips dans votre esprit. Peut-être même que vous avez commencé à avoir envie de les déguster. Et vous voyez là comment un stimulus dans votre environnement, qui au départ était complètement neutre, une fois associé à une récompense, peut devenir lui-même déclencheur d'une sensation. Et bien dans cet épisode, vous allez voir comment ce phénomène concerne aussi les drogues dans la transition vers l'addiction.
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0: Dans l'épisode 1, on avait évoqué l'apprentissage instrumental. Et bien là, un autre type d'apprentissage, qui est également très important, va entrer en jeu. Est-ce que vous avez déjà entendu parler du chien de Pavlov ? Au début du XXe siècle, le physiologiste russe Ivan Pavlov avait observé que des chiens se mettaient à saliver avant qu'on leur apporte leur nourriture, juste en voyant la personne qui d'habitude les nourrissait. Et pour en avoir le cœur net, il a développé une expérience devenue célèbre. Il exposait des chiens à des stimuli qui au départ étaient complètement neutres, comme le son d'une cloche, juste avant de leur amener la nourriture. Et il a montré que les chiens finissaient par saliver juste en entendant le son de la cloche. On appelle ce type d'apprentissage le conditionnement pavlovien à cause du nom de son découvreur. Maintenant, rappelez-vous l'expérience que vous venez de faire. Eh bien, c'est exactement pareil. Votre cerveau a expérimenté un petit conditionnement pavlovien entre le son et vos chips imaginaires. Alors, qu'est-ce qui se passe dans votre cerveau pendant ce type de conditionnement? Eh bien, encore une fois, c'est votre dopamine qui rentre en jeu. Dans les années 90, un neuroscientifique allemand a fait une expérience vraiment fondamentale. Des singes recevaient un jus de fruits juste après un son. Et il arrivait à enregistrer en même temps l'activité de leurs neurones dopaminergiques dans le circuit de la récompense. Eh bien, au début, on voyait que la dopamine s'activait au moment où les singes recevaient le jus de fruits. Mais petit à petit, avec la répétition, il a constaté que l'activation de la dopamine s'était déplacée. Elle ne survenait plus au moment où les singes recevaient le jus, mais au moment du son lui-même. En fait, le cerveau avait appris que le son prédisait la récompense. Et plus encore, le son est devenu lui-même une récompense. Et cette expérience, elle montre qu'en fait, au fur et à mesure du conditionnement, eh bien, votre dopamine ne réagit plus seulement à la récompense, mais aussi aux signaux de l'environnement qui annonce cette récompense. Et dans le cas des drogues, ces signaux sont partout. Ça peut être un lieu, une odeur, une personne, même une heure de la journée. Et peu à peu, ces éléments de votre environnement vont acquérir une valeur motivationnelle et devenir des manipulateurs vraiment puissants de vos comportements. Je vous propose une nouvelle expérience. Au signal
1: 1, 2, 3.
0: Tapez dans vos mains. Et comme tout à l'heure, imaginez que vos chips préférés apparaissent et dégustez-les en pensée. C'est parti.
1: 1, 2, 3. 1, 2, 3. 1, 2, 3.
0: Très bien. Maintenant, on va ajouter le son. Continuez exactement comme avant, au signal.
1: 1, 2, 3.
0: Tapez dans vos mains, puis imaginez vos chips et dégustez-les.
1: 1, 2, 3. 1, 2, 3. 1, 2, 3.
0: Maintenant, ne faites plus rien. Écoutez simplement et observez si vous êtes tenté de taper dans vos mains.

0: Est-ce que vous avez senti une envie un peu plus forte de taper dans vos mains à l'écoute du son ? Alors on a vu le rôle du conditionnement instrumental, puis on a vu le rôle du conditionnement pavlovien. Eh bien, il y a plus encore. Une interaction peut se faire entre ces deux types d'apprentissage. Les signaux de l'environnement qui ont été associés à une drogue peuvent finir par déclencher les actions qui mènent à la drogue. C'est peut-être ce qui s'est passé pour vous pendant l'expérience. Un signal qui était au départ complètement neutre a été associé à une récompense, les chips, et ce son a pu finir par influencer très subtilement le geste qui, dans l'exercice, faisait apparaître vos chips imaginaires. Ici, c'était le fait de taper dans vos mains. Eh bien, dans la transition vers l'addiction, ce mécanisme va faire qu'un simple élément dans votre environnement, comme un paquet de cigarettes ou la vision d'une seringue ou passer devant un bar, peut réveiller le désir et vous pousser à agir vers la drogue. Mais ce n'est pas la fin de l'histoire, parce que chez certains, ce comportement va peu à peu se détacher de son but initial pour devenir complètement automatique. Des études en imagerie cérébrale ont montré que chez des sujets qui ont une addiction, eh bien, l'augmentation de la dopamine en réponse aux éléments de l'environnement ne s'observe plus dans le circuit de la récompense, mais dans un autre noyau du cerveau qui est indirectement connecté au circuit de la récompense. On appelle ce noyau le putamen. Et ce putamen, en fait, c'est le centre de vos habitudes, c'est-à-dire des comportements que vous faites automatiquement sans vraiment y penser. En fait, on peut imaginer la dopamine comme un signal qui circule en spirale dans certaines régions précises de votre cerveau. Ce signal commence dans le noyau accumbens, là où on ressent le plaisir, la motivation. Puis il atteint le noyau codé, qui met en place vos actions qui vous permettent d'atteindre un but particulier. Ça, on l'a vu à l'épisode 1. Et chez certains, cette spirale va s'arrêter là. Mais chez ceux qui basculent vers l'addiction, ce signal va continuer petit à petit et passer à une troisième région de cette spirale qu'on appelle le putamen. Et c'est là où les actions s'automatisent et peuvent finir par échapper à votre intention. Et cette spirale, c'est pas juste une image, elle existe vraiment dans votre cerveau. Et elle a été décrite pour la première fois chez le primate en 2000 par une équipe américaine. Quand votre signal dopaminergique atteint le putamen, un signal de votre environnement peut suffire à déclencher l'action qui vous mène à la drogue sans même que vous ayez besoin d'y réfléchir ou d'ailleurs sans même que vous en ayez vraiment envie. J'ai évoqué au début de l'épisode que des signaux de l'environnement qui ont été associés à la récompense peuvent même devenir eux-mêmes une récompense. Et bien dans l'addiction, ces signaux ne se contentent pas de déclencher les actions qui vous mènent à la drogue comme ce qu'on vient de voir, mais ils vous donnent aussi envie de continuer à chercher cette drogue même quand elle n'est pas disponible. Et c'est vraiment ce double effet de l'environnement, automatisme et motivation, qui est extrêmement puissant pour maintenir vos comportements. Alors, dans la vie de tous les jours, cette mise en routine de vos actions, eh bien, c'est très utile. Ça vous permet de libérer votre espace mental. Vous pouvez conduire tout en écoutant un podcast. Mais vous avez sûrement remarqué que quand quelque chose d'inhabituel survient, par exemple un imprévu sur la route si vous êtes en train de conduire, eh bien vous allez tout de suite sortir du mode automatique pour reprendre le contrôle sur vos comportements. Eh bien cette capacité à passer d'un mode automatique à un mode intentionnel, c'est ce qui vous permet d'avoir des habitudes flexibles. Mais le problème avec les drogues, c'est que chez certains, cette flexibilité dans les habitudes disparaît complètement et on reste complètement bloqué en mode automatique. Dans cet épisode, vous avez vu que, à force de répétition, votre cerveau apprend à associer la drogue à tout ce qui l'entoure. Et ces détails de votre environnement peuvent devenir alors des déclencheurs très puissants. Peu à peu, les régions de votre cerveau sollicitées vont se déplacer vers les zones de l'habitude. Et chez certains, ce geste peut devenir un réflexe. Cette automatisation, elle pose les jalons pour la dernière étape qui est la compulsion, la perte de contrôle. Et c'est ce que vous allez voir au prochain épisode. Je vous invite à vous projeter dans une scène qui vous semblera peut-être familière. Imaginez que vous êtes assis à votre bureau. Vous allumez votre ordinateur et commencez à vous concentrer. Vous avez quelque chose d'important à rédiger et vous devez l'envoyer impérativement aujourd'hui. Votre téléphone est posé juste à côté. Vous jetez un œil à votre téléphone. C'est juste une pub. C'est un peu irritant. Vous reposez le téléphone et vous revenez à votre écriture. Encore une notification. Vous êtes agacé, mais vous jetez un œil. Cette fois, vous souriez, un message d'un ami. Vous résistez un peu. Vous regardez presque malgré vous. Rien d'urgent, c'est le groupe de sport. Quelqu'un demande s'il y a cours aujourd'hui. Vous essayez de revenir à votre rédaction, mais maintenant vous vous sentez irrité, déconcentré, peut-être stressé. Vous venez de vous projeter dans ce qu'on appelle une mini-compulsion. C'est cette envie, vraiment difficile à réfréner, de faire un geste qui est ancré en vous. Ici, consulter vos notifications. Et qui pourtant ne vous fait pas de bien. Et bien dans cet épisode, vous allez explorer les mécanismes de ce critère central de l'addiction qui est la compulsion.
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0: Maintenant, je vous propose un petit jeu. Vous allez compter avec nous de 1 à 10. La règle que vous devez suivre est simple. Vous ne devez ni penser, ni dire le chiffre 7. On y va.
1: 1, 2, 3, 4, 5, 6, 8, 9, 10.
0: Est-ce que vous avez senti que ça vous demandait un petit effort mental ? En fait, dans la vie de tous les jours, vous utilisez tout le temps ce type de contrôle sur votre pensée et vos comportements. Par exemple, quand vous évitez d'interrompre quelqu'un ou que vous devez rester concentré dans une réunion. Et bien, dans toutes ces situations, c'est une région particulière de votre cerveau qui va intervenir, c'est votre cortex frontal. Lors du petit jeu, ce cortex est activé pour vous permettre de bloquer une réponse réflexe au moment où vous auriez spontanément dit le chiffre 7. Eh bien, c'est aussi cette région de votre cortex qui s'active quand vous choisissez, par exemple, de ne pas boire parce que vous allez conduire ou de mettre en pause votre jeu vidéo parce que vous devez finir quelque chose d'urgent. Ce cortex, qui se situe juste derrière votre front, comme son nom l'indique, c'est un peu le chef d'orchestre de vos comportements. Il vous permet de réfléchir avant d'agir, de faire des choix conscients et d'évaluer leurs conséquences. Et de nombreuses études en imagerie cérébrale ont montré que si vous souffrez d'addiction, ce cortex frontal est profondément perturbé. Ces perturbations peuvent venir en partie des effets d'une substance elle-même, parce qu'à force d'arriver à votre cerveau, elle perturbe l'équilibre entre vos neurotransmetteurs, elle endommage vos neurones et elle réduit l'efficacité de vos synapses. Mais ces perturbations peuvent aussi avoir été là dès le départ, et cela a pu vous rendre plus vulnérable à l'addiction. En tout cas, ce cortex fonctionne moins bien et du coup il ne peut plus freiner des comportements inadaptés ni prendre en compte des éventuelles conséquences négatives de ces comportements. Une étude qui a été publiée dans la revue Nature en 2013 par des chercheurs de Baltimore a montré pour la première fois que l'usage compulsif de drogue était directement lié à cette perte d'efficacité de ce cortex frontal. Dans cette étude, des rats ont appris à faire une petite action pour obtenir une dose de cocaïne. Certains rats ont fini par développer une vraie compulsion envers la drogue. Eh bien, ces mêmes rats avaient un cortex frontal moins actif que les autres. Et ensuite, grâce à une méthode expérimentale assez sophistiquée, les chercheurs ont pu réactiver le cortex frontal de ces rats. Eh bien, immédiatement, ces rats ont cessé d'être compulsifs envers la cocaïne. Mais c'est pas tout. Comme on l'a vu à l'épisode 3, rappelez-vous, eh bien, dans l'addiction, les actions qui sont dirigées vers la drogue deviennent des automatismes qui peuvent être déclenchés par des éléments de votre environnement. Et ces automatismes sont contrôlés par une région qu'on appelle le putamen, qui est la zone de vos habitudes. Eh bien, normalement, quand on doit sortir de ce mode automatique pour reprendre le contrôle, par exemple quand ces habitudes deviennent problématiques pour vous, votre cortex frontal peut intervenir et freiner votre putamen. Mais dans l'addiction, comme ce cortex ne fonctionne plus très bien, ce frein va être rompu. et vos automatismes envers la drogue vont devenir rigides. En fait, vous ne pouvez plus ajuster vos comportements, même si les conséquences de ces comportements deviennent dangereuses pour vous. En résumé, votre cortex frontal ne peut plus faire appliquer la règle que vous aviez initialement choisie, par exemple, je ne veux pas consommer d'alcool, face à un signal fort de votre environnement qui va réveiller l'automatisme, comme une ambiance de fête, la vision d'une bouteille, ou même un état interne comme un stress. Et cette mauvaise combinaison mène vraiment au cœur de l'addiction. En gros, la compulsion dans l'addiction, c'est une mauvaise habitude qui a échappé au contrôle de votre cortex frontal. Alors, qu'est-ce qu'il advient de ces automatismes et de ces compulsions pendant l'abstinence ? En 2022, une équipe de chercheurs de l'Université de Cambridge s'est posé la question suivante. Quand un individu rechute après une période d'abstinence, est-ce que c'est vraiment parce que son corps réclame la substance ou est-ce que c'est plutôt parce qu'il réclame l'action qui lui permet d'habitude d'accéder à cette substance ? Pour le savoir, les chercheurs ont entraîné des rats à faire une petite action pour obtenir une dose de cocaïne. Certains rats ont fini par automatiser complètement cette action. Ensuite, les rats ont été placés dans une situation où ils ne pouvaient plus exécuter cette action précise, mais par contre, ils pouvaient toujours recevoir la cocaïne. Autrement dit, ils ont été mis en sevrage de l'action, mais pas en sevrage de la drogue. Et quand on leur a de nouveau permis d'accomplir cette action, eh bien, ils ont montré une rechute très marquée, c'est-à-dire qu'ils s'y sont remis de façon vraiment frénétique et beaucoup plus intense que les rats qui, eux, n'avaient pas automatisé cette action. Autre observation importante de cette étude. En fait, tant que les rats pouvaient exécuter leur action automatisée, eh bien, c'est leur putamen dans le cerveau, plutôt l'équivalent du putamen chez le rongeur, qui était actif. Rappelez-vous, le putamen, le siège des habitudes. Mais au moment de la rechute, quand ils ont pu refaire cette action après en avoir été privés, eh bien, c'est leur noyau codé, la zone des actions intentionnelles, qui a repris le contrôle sur leur comportement. Autrement dit, ils sont passés du mode pilotage automatique à un mode de comportement volontaire et orienté vers un objectif précis. Sauf que cette fois, l'objectif n'était plus la drogue elle-même, mais l'exécution du geste qui permettait d'accéder à la drogue. Et dans l'addiction, ce phénomène est absolument central. Si vous avez automatisé vos actions qui mènent à une substance et qu'à un moment donné, vous ne pouvez plus les exécuter, ou si vous vous retenez pendant une période d'abstinence, eh bien vous souffrez de ce qu'on appelle une privation instrumentale. Et en fait, ce n'est pas seulement la drogue qui vous manque, c'est vraiment le geste qui vous conduit à la drogue que vous avez appris et répété un tas de fois avant d'être bridé. Et cette privation crée une tension à laquelle il est vraiment difficile de résister. Et comme en plus, votre cortex frontal, qui est l'arbitre et le frein de vos comportements, ne répond plus présent, eh bien votre cerveau va vous pousser à refaire cette action, même si elle vous nuit. Et la rechute est en fait l'expression d'une boucle neurobiologique vraiment puissante. Mais puissant, ça ne veut pas dire inévitable. Et l'abstinence ouvre toujours une fenêtre de plasticité dans votre cerveau, donc un moment où il peut commencer à se réorganiser. Dans cet épisode, vous avez vu comment une action automatisée peut devenir compulsive quand votre cortex frontal ne joue plus son rôle. Et aussi comment la frustration de ne pas pouvoir accomplir cette action peut conduire à la rechute. Mais tous les consommateurs de drogue ne franchissent pas forcément ces étapes. Il existe des facteurs qui rendent plus vulnérables. Et dans le prochain épisode, vous verrez la contribution des gènes à cette vulnérabilité. Imaginez que vous randonnez sur un sentier. Il fait beau. Choisissez trois chiffres entre 1 et 6. Le premier chiffre, c'est votre bagage génétique. S'il est supérieur à 3, imaginez que le sol sous vos pieds n'est plus parfaitement plat. Plus il s'approche de 6, plus le chemin devient irrégulier, plus il y a d'obstacles. Le deuxième chiffre correspond à votre environnement au sens large. Votre entourage, vos expériences de vie. S'il est supérieur à 3, imaginez que la météo change, qu'une averse arrive. Plus il se rapproche de 6, plus la pluie est forte, plus le vent se lève. Il y a peut-être même de l'orage. Le chemin est toujours praticable, mais devient glissant. Maintenant, rappelez-vous votre troisième chiffre. Il représente la rencontre avec une substance addictive. S'il est supérieur à 3, imaginez qu'un éboulement se déclenche. Plus il se rapproche de 6, plus les pierres sont grosses et nombreuses. Additionnez maintenant ces trois chiffres. Plus le total se rapproche de 18, plus les conditions de votre randonnée sont mauvaises et plus vous risquez de vous blesser. Cette expérience immersive illustre la vulnérabilité à l'addiction. Et selon vos chiffres de départ, certains d'entre vous auront fait un chemin facile, alors que d'autres auront rencontré des difficultés, peut-être même de graves dangers. Et dans cet épisode, vous allez voir de plus près la contribution de vos gènes dans l'équation.
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0: Vos cellules possèdent tout un noyau où se trouve votre information génétique sous forme d'ADN. Chacun de vos gènes correspond à un petit fragment de cet ADN et contient une instruction pour fabriquer une protéine, qui est un autre genre de molécule qui accomplit une fonction précise dans votre corps. Et au fil de l'évolution, cet ADN a subi des modifications. Et beaucoup de vos gènes existent sous plusieurs versions. C'est ce qu'on appelle des allèles. Et en gros, ces allèles vont donner la même instruction générale pour fabriquer une protéine, mais avec des petites différences. C'est ce qui fait la diversité génétique. Et certaines versions sont plus rares que d'autres et peuvent causer un dysfonctionnement de la protéine. Et ces versions sont souvent associées à un risque augmenté de certaines pathologies, et on les appelle des variants à risque, ou bien plus communément des mutations. Et c'est là que commence à se dessiner la vulnérabilité génétique de l'addiction. En fait, ces variations dans l'ADN vont pouvoir influencer, par exemple, la façon dont votre cerveau va réagir à certaines substances. Ces mutations ne déterminent jamais à elles seules l'addiction, mais elles vont moduler le risque de la développer. Alors comment est-ce qu'on peut estimer la part de l'influence des gènes ? Imaginez que vous débarquiez dans un monde où les gens que vous croisez ont le nez soit bleu, soit rouge. Peut-être qu'ils sont nés comme ça, que c'est un trait génétique. Mais peut-être aussi que cette couleur est apparue plus tard et dépend du froid, du soleil ou de toutes sortes de raisons mystérieuses. Alors comment démêler tout ça ? Eh bien, vous allez participer à une petite expérience. Vous êtes dans un laboratoire un peu spécial. Devant vous, il y a
1: 3 paires de jumeaux non identiques qui ne partagent que 50% de leurs gènes. 3 paires de jumeaux identiques qui ont exactement les mêmes gènes.
0: Pour chaque paire, le premier jumeau a son nez bien visible, mais le deuxième a son nez caché derrière un petit foulard. Le foulard va maintenant tomber pour chaque jumeau. Votre mission est de compter combien de paires sont concordantes, c'est-à-dire le nombre de fois où les jumeaux ont la même couleur de nez. Commençons par les jumeaux non identiques.
1: La première paire a le nez de couleur différente. La deuxième paire a aussi le nez de couleur différente. La troisième paire a le nez de même couleur.
0: Maintenant, les jumeaux identiques.
1: La première paire a le nez de même couleur. La deuxième paire a également le nez de même couleur. La troisième paire a le nez de même couleur.
0: Comparez vos comptes. Vous voyez qu'il y a plus de concordance chez les jumeaux identiques que chez les jumeaux non identiques. Il y a donc de grandes chances que dans ce monde, la couleur du nez est en grande partie déterminée par les gènes. Pour estimer la part du risque dû aux gènes, on compare la fréquence de l'addiction entre des personnes qui partagent beaucoup de gènes et celles qui en partagent moins, mais qui évoluent dans un environnement très proche. Ici, il s'agit de la notion d'héritabilité de l'addiction. C'est une valeur qui nous dit quelle part de la différence observée entre les individus est due directement à leurs gènes. Pour l'addiction, les études convergent en gros sur 50% d'héritabilité. Ça veut dire que la moitié du risque d'addiction dans la population en général s'explique par les gènes. Mais tout ça, ça ne nous dit pas quels sont les gènes ou les mutations qui sont concernés. Alors comment est-ce qu'on peut les identifier, sachant que vous avez plus de 20 000 gènes ? Eh bien pour ça, une des stratégies est de comparer l'ADN de personnes qui ont une addiction ou pas, et de regarder quels sont les variants qui sont plus souvent présents chez les premières. Et ces études d'association nous ont appris beaucoup de choses. On a découvert qu'il y a plein de variants génétiques qui augmentent le risque d'addiction en général, quelle que soit la substance, mais que leurs effets pris séparément sont en fait assez faibles. Et parmi ces variants, certains vont plutôt augmenter le risque d'initier la consommation de drogue, alors que d'autres vont plutôt faciliter la transition vers un usage compulsif. Il se trouve que ces variants concernent en particulier des gènes qui vont donner les instructions pour fabriquer les capteurs de votre fameuse dopamine, ou bien de son signal, dans votre cerveau. En parallèle, on a aussi découvert des variants qui vont plutôt influencer le risque d'addiction à une substance en particulier. Et pour cela, les effets sont généralement beaucoup plus forts. Par exemple, certains variants vont changer le fonctionnement des enzymes de votre foie, qui dégradent l'alcool. Et là, on peut avoir une accumulation d'un produit toxique qui va donner une sensation de malaise immédiat. C'est très dissuasif. Et résultat, ces variants vont réduire très fortement le risque de développer une addiction. Et parmi les associations les plus fortes qu'on ait jamais identifiées entre un gène et le risque d'addiction, un variant qui augmente très fortement le risque de tabagisme a été découvert en 2007. Je vous explique. La nicotine, qui est la molécule responsable de l'addiction au tabac, agit sur votre cerveau en se fixant sur des petits capteurs qui sont sur vos neurones, qu'on appelle les récepteurs nicotiniques de l'acétylcholine. Ces récepteurs, ils ont été découverts dans les années 70 par le scientifique français Jean-Pierre Changeux et son équipe. Eh bien, ce variant, il modifie le fonctionnement de ces récepteurs. Et si vous êtes porteur de cette mutation, votre sensibilité à la nicotine va être modifiée. Et ça va favoriser votre consommation. Ce variant, il est très fréquent, en particulier en Europe et au Moyen-Orient. Et si vous l'avez en plus en deux exemplaires, ce qui est le cas d'à peu près 13% des gens dans ces parties du monde, eh bien votre risque d'avoir une addiction à la nicotine est doublé. Mais ce n'est pas tout, parce qu'en temps normal, ces récepteurs sont là dans votre cerveau, non pas pour capter la nicotine, mais pour capter l'acétylcholine, qui est un neurotransmetteur très important au bon fonctionnement général de votre cerveau. Eh bien ce variant, il va aussi modifier cette activité naturelle. Récemment, des travaux menés par mon groupe à l'Institut Pasteur, avec nos collaborateurs des hôpitaux Sainte-Anne et la Riboisière à Paris, suggèrent que ce variant pourrait aussi altérer la régulation émotionnelle. Et la réponse aux émotions est aussi un facteur très important de la vulnérabilité aux addictions. Dans cet épisode, vous avez vu que l'addiction a une composante génétique. Et dans le prochain épisode, vous verrez comment certains éléments de votre environnement et certains traits de votre personnalité peuvent aussi augmenter les risques. Je vous propose une expérience en deux parties. Vous allez entendre une série de nombres. Vous devrez taper dans vos mains à chaque nombre supérieur à 50. Quand vous entendrez ce signal, la règle s'inverse. Tapez dans vos mains seulement pour les nombres inférieurs à 50. C'est parti.
1: 79, 34, 80, 92, 28, 65, 33, 29, 71, 48, 67, 88, 13, 71, 29, 60, 82, 16, 39, 77.
0: Maintenant, vous devrez taper dans vos mains à chaque nombre pair. Quand vous entendrez le signal, la règle s'inverse. Tapez dans vos mains pour les impairs, pas pour les pairs.
1: 17, 8, 24, 11, 5, 37, 18, 43, 56, 44. 8, 15, 20, 1, 33, 28, 14, 19, 56, 23.
0: Si jamais vous avez trouvé plus difficile de taper dans vos mains au bon moment lors de la deuxième partie de l'expérience avec les nombres pairs et impairs, eh bien c'est normal, c'est parce que vous étiez soumis à des conditions plus stressantes et le stress perturbe votre contrôle cognitif. On a vu que les circuits qui contrôlent vos actions sont perturbés dans l'addiction et aussi influencés par vos gènes. Eh bien dans cet épisode, vous allez voir comment votre environnement peut lui aussi les modifier.
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0: Tout stress important que vous allez rencontrer au cours de votre vie peut augmenter votre risque d'addiction. Et les études montrent que 24 à 30% des adolescents qui ont un trouble de stress post-traumatique présentent également une addiction, ce qui est 2 à 3 fois plus élevé que dans la population générale. Alors, comment le stress influence votre cerveau? Voyons ensemble un des mécanismes. Quand votre cerveau détecte un stress, il va activer votre système d'alarme biologique et vos glandes surrénales vont libérer du cortisol, qui est l'hormone du stress. Ce cortisol va arriver à votre cerveau et va transmettre un signal par des petits capteurs spécifiques. Et d'un côté, ce signal va activer temporairement les régions des émotions. Mais il va aussi activer votre putamen, vous savez, la zone des habitudes. Et en parallèle, ce signal va désactiver votre cortex frontal. En fait, tout ça, normalement, fonctionne en équilibre pour vous permettre de réagir très vite et efficacement, sans trop réfléchir, face à un danger. Mais si le stress est trop intense, eh bien ce cortisol va créer des déséquilibres biochimiques durables dans ces zones de votre cerveau. Et votre cortex frontal va se fragiliser, alors que votre putamen va devenir de plus en plus réactif. C'est comme dans l'addiction en fait. Mais résultat, si une drogue entre en plus dans l'équation, eh bien le risque de transiter vers la compulsion va augmenter. Le stress est aussi en soi une voie d'entrée vers l'addiction, parce qu'il peut vous pousser à consommer une substance pour vous soulager. Donc c'est double effet, il ouvre la porte à la consommation et il favorise la compulsion. Mais le risque d'addiction dépend aussi de nombreux autres facteurs.

0: environnementaux. Ça peut être le contexte social, l'âge de vos premières expositions ou encore des changements hormonaux. On a mentionné le stress post-traumatique, mais il existe une co-occurrence très importante entre les addictions et de nombreux troubles psychiatriques, par exemple la dépression ou le trouble de l'attention ou les troubles du comportement alimentaire. Et dans certains cas, en fait, ce sont ces troubles qui vont vous conduire à consommer une substance pour soulager des symptômes. Dans d'autres cas, l'addiction et l'autre trouble vont partager des causes communes, qu'elles soient génétiques ou environnementales. Enfin, un trouble psychiatrique peut aussi se déclarer à cause d'une consommation de substances. Et en fait, ces trois mécanismes coexistent. Et sans aller jusqu'à un trouble psychiatrique, certains traits de personnalité s'observent très fréquemment chez les personnes qui souffrent d'addiction. Et c'est notamment le cas de l'impulsivité. Alors l'impulsivité, ça englobe un ensemble d'actions qui sont peu réfléchies et qu'on exécute souvent trop tôt avec des conséquences non souhaitées. On va faire un petit exercice. Vous allez entendre plusieurs fois le son suivi d'un mot. Vous devrez taper dans vos mains seulement si le mot prononcé est
1: « vert ».
0: Attention, soyez très attentifs car le son sera de durée variable. Et attendez bien ensuite d'entendre le mot
1: « vert »
0: pour taper dans vos mains. Si vous tapez trop tôt, avant que le mot ne soit prononcé ou après un autre mot que
1: « vert »,
0: c'est raté.
1: Vert. Vert. Bleu. Vert. Rouge. Vert. Jaune. Vert. Bleu. Vert. Rouge. Vert.
0: Alors, si vous avez commencé à frapper dans vos mains avant d'entendre le mot vert, c'est que vous avez fait des réponses qu'on appelle prématurées, c'est-à-dire faites trop tôt. Mais gardez en tête que ce test est juste un outil ludique. Mais alors, comment est-ce qu'on peut savoir chez les individus qui sont impulsifs et qui souffrent d'addiction si ce trait de personnalité était là avant et a pu favoriser l'addiction, ou bien si c'est la consommation répétée de substances qui a fini par changer leur personnalité? En fait, c'est une question vraiment ancienne et qui est difficile à trancher. En 2008, des chercheurs de l'université de Cambridge ont publié une étude dans la revue Science. Dans cette étude, des rats ont d'abord été sélectionnés pour leur niveau d'impulsivité grâce à un test cognitif. Les rats très impulsifs, avant d'être exposés à de la cocaïne, ont ensuite développé plus de critères d'addiction et ils étaient également plus représentés parmi les rats qui ont ensuite développé une compulsion envers la cocaïne. Et ces résultats ont inspiré de nouvelles études en imagerie cérébrale. Une étude, publiée dans Science cette fois en 2012 par d'autres chercheurs de Cambridge, a montré que les frères et sœurs de personnes qui souffrent d'addiction sont eux aussi plus impulsifs que la moyenne. Tout comme leurs frères et sœurs touchés par l'addiction, leur cortex frontal communique moins bien avec le reste de leur cerveau. Ils ont aussi un putamen plus gros. Rappelez-vous la région de vos actions automatiques. Et alors on voit bien ici le concept de la vulnérabilité. Le fait de connaître ces vulnérabilités peut justement permettre de mettre en place des stratégies de prévention et de soutien adaptées. Dans cet épisode, vous avez vu que votre environnement, en lien avec vos gènes, façonne votre cerveau, influence certains traits de votre personnalité et peut aussi favoriser l'apparition de troubles psychiatriques, ce qui va créer un terrain propice à l'addiction. Dans les 6 épisodes de ce podcast, vous avez pu voir comment les drogues usurpent le circuit de la récompense dans votre cerveau, comment évaluer à partir de quel moment on peut estimer qu'on a une addiction et comment vos actions dirigées vers la drogue peuvent s'automatiser et même devenir compulsive. Vous avez vu qu'on n'est pas tous égaux face aux addictions et que ceci est lié en partie à vos gènes et à votre environnement. Les drogues exploitent les propriétés de plasticité de votre cerveau. Heureusement, cette plasticité lui permet aussi de se réorganiser. Il est donc possible de soigner ses addictions. Il ne faut surtout pas hésiter à chercher de l'aide professionnelle. moins de 10% des personnes ayant une addiction à l'alcool sont soignées. Et pourtant, des traitements existent. Par exemple, les médicaments contre l'addiction aux opioïdes réduisent la mortalité de 2 à 3 fois, ce qui est bien plus que les médicaments contre le cholestérol. Plusieurs pistes émergent, comme la médecine personnalisée, puisque certains variants génétiques influencent la réponse au traitement, des psychothérapies mieux adaptées au profil individuel. Enfin, de nouveaux composés qui agissent sur votre cerveau sont à l'étude et montrent un potentiel très intéressant. J'espère que ce podcast vous aura permis de comprendre que l'addiction est une pathologie complexe directement liée au fonctionnement de votre cerveau et au sujet de laquelle il reste encore beaucoup à découvrir.
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7: Salut tout le monde. C'est tellement beau ici.
8: Ouais, c'est cool. Hein.
7: Oh, c'est incroyable. Trop bien.
9: Hello.
7: Bonjour.
9: Ça va?
7: Ça va et vous?
10: France Culture.
9: Je coupe. C'est quoi le coupage?
11: La musique?
10: Le Book Club.
11: Vous n'êtes pas censé parler, c'est ça? Espèce d'objectivité.
7: Moi, je suis contre.
11: Contre quoi?
7: Je suis contre le mutisme du réalisateur et du preneur de son. Mais bon, chacun son style, hein. Enfin bon, bref, on va pas refaire.
11: Wildman, c'est pas mal, hein. Avec
10: Wildman. Dans la bibliothèque de Chassol.
7: Ah, oui.
11: Bah, bienvenue, vous êtes quatre.
7: Bah oui, merci.
10: Marie Richeux.
12: La musique de Chassol ne vient jamais seule. Pour un disque paru en 2020, il s'appuyait sur les traces puissantes qu'un livre de l'auteur Hermann Hesse avait laissé sur lui à l'adolescence, Le jeu de perles de verre. Pour son nouveau projet, c'est le phrasé si particulier des comédiennes et comédiens de stand-up américain qui lui inspire tout un disque autour du rire. Le disque vient avec un film, les deux sont très beaux. Il y a cette façon de composer la musique à partir du réel, en lisant l'environnement comme une partition de son, relevant le chant d'un oiseau, le son d'une voix pour en révéler la puissance mélodique, l'amender, la tordre, l'harmoniser. Chassol nous accueille dans sa maison et là-bas, tout côtoie tout, les disques, les partitions, les photos, les livres en quantité et les oiseaux par la fenêtre. Après l'enregistrement, juste avant de partir dans son jardin, on parle des odeurs, le lien singulier des parfums à la mémoire. Il nous confie alors qu'il garde précieusement une hanche de saxophone sur lequel jouait son père, mort tragiquement avec sa mère dans un accident d'avion il y a 20 ans. L'odeur, le son, les souvenirs, tout vient en même temps dans la musique de Chassol, place à sa bibliothèque.
11: Vous voulez que je vous... Marie, vous voulez que je vous fasse visiter la première bibliothèque?
7: Bah oui, merci beaucoup Christophe Chassol, faites-moi visiter cette bibliothèque.
11: Eh bien voilà, alors il y a des vinyles qui sont classés par ordre alphabétique. Mmh.
3: Il y a une bibliothèque de partitions sur le piano. Mm-hmm.

0: Il y a d'autres partitions à d'autres endroits, mais là, surtout pour le piano, pour les choses à bosser régulièrement.
1: Parce que
0: Voilà.
1: vous bossez régulièrement le piano.
0: Ah bah oui.
1: Bah oui.
0: Oui.
1: Bah oui, non, c'est bien de le rappeler.
0: Je bosse les mêmes choses depuis très longtemps.
1: Oui. Non, mais rappelons-le aux personnes qui pensent que être lazy, c'est possible.
0: Oui, non, ouais, non, non, c'est pas possible.
1: Donc on avance un peu.
0: On avance, bah, y a des, ouais, bon, voilà, y a des gros livres d'art. Je sais que là, moi, j'ai des bouquins un peu plus de théorie musicale. Alors, je sais pas, y a des gens genre Alex Ross, il y a des histoires de musicologie, Michel Chion sur la musique et l'image, le cinéma. Tiens, ben là, il y a Perdu habité en oiseau de Vinciane Després, qui est un peu, tu vois, c'est tous les trucs un peu, enfin, éthologie, tout ce genre de
1: Peut-être que vous
0: choses.
1: pouvez préciser aux personnes qui vont découvrir votre travail pourquoi est-ce que ça fait sens qu'il y ait quelque chose autour des oiseaux?
0: Bah parce que je me sers beaucoup des sons extra-musicaux, et notamment les sons de la nature, et notamment les sons des oiseaux, qui sont les sons les plus proches de la musique, dans la nature, je dirais. Bah, y a les fous du son de Laurent de Wilde, un super pianiste. Voilà, des biographies d'Utilleux, je sais pas, il y a des traités d'orchestration, il y a des trucs sur la musique électronique, il
1: Et
0: y a...
1: musicologie, histoire de la musique que vous avez étudiée?
0: Est-ce que j'ai étudié la musicologie? Bon, non, j'ai lu des choses dessus. Mais on l'étudie un peu quand on est au conservatoire, forcément, quoi. Donc, quelque part, oui. Il y a pas mal de bio, tiens, il y a Zappa par Zappa, je sais. Qu'est-ce qu'il y a d'intéressant?
1: Il y a quand même pas mal en effet de biographies, Zappa, Boulez, ou Boulez écrit sous Paul Klee? Non.
0: Ouais, c'est sur Paul Klee, ouais.
1: Sur Paul
0: J'aurais pas pris une bio de Boulez, je
1: Klee.
0: t'avoue. Oui, Leonard Cohen, c'est parce que j'avais fait j'ai participé à une expo. Là, c'est le catalogue sur Leonard Cohen. Crack in Everything, ça s'appelait. J'avais fait une pièce sur lui qui lisait des poèmes, des trucs sur Cuba qu'il avait écrit. Et puis on glisse en même temps sur la BD aussi, pas mal sur la BD, sur mes BD en tout cas. Donc les BD, j'aime bien quand même, c'est ce que je préfère. Moi, tu vois, là, il y a Tous à Touffe, il y a des, je sais pas, des catalogues d'expos sur la bande dessinée, il y a des harakiri, qu'est-ce qu'il y a, il y a des
1: Vous dites
0: trucs.
1: que c'est ce que vous préférez, les BD, ça fait partie des choses que vous lisez depuis longtemps?
0: Ouais, depuis ado.
1: Ouais.
0: Ouais. Ado, j'étais comme tout le monde, un peu Astérix, tout ça. Puis Fluide glacial, beaucoup, j'aime bien. On revient, ouais, je sais pas, il y a plein de choses. Ah, tant qui j'aimais bien, je voulais m'en BD, là, c'est Chris Ware, par exemple. Je sais pas où ils sont, les Chris Ware, mais ils sont gros, ils ont un format. Ah, tiens, il y en a un tout là, Jimmy Corrigan, que j'aime beaucoup, et puis Rusty Brown. Qu'est-ce qu'on a d'autre? Il y a plein de bouquins de cette collection. Alors, je sais pas comment elle s'appelle, cette collection, mais un bouquin qui s'appelle Field Recording de Alexandre Galland.
1: C'est pas le mot et le reste ou le son et le reste, c'est pas un truc comme ça?
0: Ah, la collection, je sais pas.
1: Je sais pas pourquoi j'ai une idée que. Allez, pas vous casser la figure.
0: Non. C'est quoi? Ah oui, le mot et le reste, elle est forte.
1: Oh, bah franchement, c'est pas toujours comme ça, mais là, ça. Allez.
0: Alani, tu vois, bon, Cantique des oiseaux, des choses sur le cinéma, un bouquin, un catalogue de l'ami Xavier Veillant, avec qui j'ai pas mal travaillé. Qu'est-ce qu'on a
1: Ça raconte quand même aussi l'idée que votre musique, elle touche à beaucoup d'arts en même temps.
0: Ouais, on essaye quand même de faire des choses transversales, ouais, un petit peu. C'est rare finalement que les arts se conjuguent vraiment, je trouve. Mais oui, d'ailleurs, ça m'a fait, enfin, le fait de faire ces missions m'a fait penser à des choses sur la forme de l'écrit, dont on parlera tout à l'heure par rapport aux traductions.
1: Ah oui?
0: Ouais, parce que je voulais vous lire un passage d'un texte qui est écrit en anglais, mais je vais vous le lire en français. Et sur le son, etc., on pourra en parler tout à l'heure.
1: Et même sur la manière dont les arts se côtoient ou se. Vous parliez tout à l'heure, alors je ne sais pas si on peut parler de l'art du chant des oiseaux, mais par exemple le nouveau projet, vous le défendez avec de la musique et un film. Un autre projet précédent, il y avait une espèce de sous-texte, enfin presque un livre qui arrivait avec le disque.
0: Ah oui, le jeu des perles de verre
1: Oui, voilà.
0: sur le jeu, ouais.
1: À chaque fois, il y a quelque chose qui excède la musique en fait.
0: Oui.
1: Ou qui la traverse, ou je ne sais pas comment on pourrait dire.
0: Oui, du matériau qui ne vient pas de la musique, ouais. Ouais, j'aime bien. Bah, en fait, en vrai, c'est toujours le cas quand même, non? Quand on
1: C'est
0: parle,
1: toujours le cas.
0: quand on quelqu'un qui fait de la musique, qui fait un album, il parle toujours d'autre chose que de la
1: C'est
0: musique,
1: vrai.
0: j'imagine.
1: C'est vrai.
0: Sauf que là, c'est vraiment le point de départ pour moi. Qu'est-ce qu'on a d'intéressant? Donc non, non, pas mal de BD, tiens, tu vois, Alison Bechdel, que j'aime beaucoup. Tu
1: Pas
0: l'as
1: mal de choses assez, assez
0: récente?
1: comment dire, récentes. Oui, je vois
0: Ouais.
1: Salomé Laoche, Ancoli.
0: Oui, bah on aime bien la BD. En fait, moi,

0: Non, j'ai dû l'acheter pour l'offrir à quelqu'un et puis pas lui offrir, j'imagine.
1: D'accord. Tu le gardais pour toi.
0: Ou alors peut-être l'acheter pour moi pour revoir les des trucs de pour être sûr que j'ai les bases. Attends, je vérifie qu'il n'y a rien d'autre là, voilà. Ouais. Mais sinon, bon, voilà, là ici, quand même, je suis content de cette collecte là. Quand même, les pièces qu'on travaille ici, elles sont assez
1: Bah,
0: chouettes.
1: précisez parce que les gens ne savent pas ce que vous
0: Sur le
1: montrez.
0: piano, voilà, c'est ce que je travaille un peu régulièrement, tu vois. Donc il y a les héros français, Ravel, Debussy, etc., mais les héros américains aussi, Copland, et puis Bartok, et puis tous les trucs un petit peu vénère, 20e siècle vénère, que j'aime bien travailler, voilà. Et
1: Est-ce
0: puis
1: que vous voulez bien dire, Chassol, un peu comment ça commence votre histoire avec le piano? Pour que vous soyez quelques années plus tard à bien aimer travailler les trucs vénères.
0: Ça commence très tôt au conservatoire. Mon père qui nous inscrit, mon père saxophoniste amateur qui nous inscrit, ma sœur et moi au conservatoire et qui nous fait travailler chaque soir le piano. Et ça se passe très bien au début, vraiment vraiment très très bien au conservatoire. Il m'aime bien vraiment très tôt. Et puis ça se gâte un peu plus à l'adolescence parce que ouais, je me suis fait renvoyer de la chorale. Mais j'avais tout quand même toujours un bon rapport avec mes profs de piano. Et puis après, quand j'étais avec 15 ans, 14-15 ans, je me suis inscrit en même temps que le conservatoire dans une école de jazz. Donc j'avais les deux versants et ça a fait beaucoup de bien. Ça a fait beaucoup de bien. Je me suis dérebellé, on va dire. Il n'y avait pas besoin d'être rebelle avec le jazz, quoi. C'est quelque chose de plus rebelle que soi, on va dire, le jazz. Voilà, donc amour avec le piano, bah oui, parce que cette organisation des sons est très bien faite. Par exemple, c'est un truc, regarde, si vous prenez le piano comme ça, que vous le retournez à la
1: Vertical.
0: verticale, c'est comme une échelle qu'on monte, qu'on gravit. Donc la vie un peu s'organise comme ça, disons, on va vers la gauche, on va vers le passé, et là on va vers le... Et là...
1: Ça veut dire que le futur, il est plus aigu que le passé.
0: Ouais. Enfin, c'est comme ça que je vois. C'est plus ce que je lis dans ce sens, de droite à gauche. Si j'étais japonais, peut-être que je verrais les choses d'une façon. Mon fils lit beaucoup de mangas et j'ai du mal à les lire parce que ça se lit de droite à gauche. Donc,
1: C'est marrant, vous parlez donc du piano comme dans une entreprise de lecture et de grimpe.
0: ouais. Et puis de spatialisation. Donc voilà. Ici, j'aime bien. Et puis il y a beaucoup aussi les comédies musicales. Là, Stondheim, Bernstein. Voilà, beaucoup de Sondheim, de Barbara Streisand, tout ça. J'aime bien ma collection de partitions.
1: Est-ce que ça veut dire que quand on vous propose, Chassol, de visiter votre bibliothèque, c'est une évidence qu'on passe par la collecte de partitions?
0: On ne me propose pas souvent de visiter ma bibliothèque.
1: D'accord.
0: Mais là, comme c'est en face,
1: Ça fait sens,
0: ça
1: quoi.
0: fait sens.
1: Ok.
0: Ah, puis il y a les livres du moment, quoi. Voilà.
1: Sur la
0: Sur
1: table.
0: la table.
1: Ouais, près du canapé.
0: Voilà.
1: C'est-à-dire, ce sont les livres qui sont en train d'être lus par tout
0: En
1: le monde.
0: train d'être feuilleté, ouais, d'être lu par le fils et la compagne, ouais.
1: Ok. Le fils et la compagne. Allez, on
0: Ouais, alors maintenant, il y a les toilettes du premier étage.

0: Ah ouais, et donc là...
1: Et donc là, l'ingé son est vraiment derrière les toilettes.
0: BD du fils.
1: Ok.
0: Donc, collection d'Astérix, Les Légendaires, qui est un français, c'est au Patrick Sobral, je crois.
1: Il lit beaucoup, votre garçon ?
0: Ouais, il lit beaucoup, ouais. Ouais, il aime bien. Bon, là, c'est les périodes manga, il a 9 ans. Mais ouais, on lit ensemble, il lit beaucoup, ouais, j'aime bien. Pour le moment, donc on profite, puisque ça va switcher au bout d'un moment, j'imagine.
1: Non, on sait pas, ça se trouve. Enfin, ouais, ça peut switcher vers autre chose de bien.
0: Quoi donc ?
1: La lecture, la vie.
0: Non, mais...
1: Je sais pas, il y a l'amour, le VTT, les arbres.
0: Ah, mais c'est la même chose, la lecture et l'amour. et puis Edika, voilà, ça, c'est pour ça que je le montrais, en fait. C'est parce qu'il y a toute la collection d'Edika, qui est mort il y a pas longtemps, et c'est un débat entre ma compagne et moi sur...

0: Non, il lit ça, enfin, il feuillette ça depuis qu'il est tout petit, depuis toujours.
1: Je sais pas ce que c'est, moi.
0: Edika?
1: Ouais.
0: Bah, c'est un auteur de BD de chez Fluide Glacial, qui est hyper hardcore. Avec des femmes à poil, des isidomes, des insanités, etc.
1: Ok.
0: Donc, elle est pas trop pour qu'il lise ça, mais bon, il les lit depuis petit et je pense que ça va. Je pense que ça va.
1: Ok.
0: Autant dédramatiser.
1: Ok.
0: Mais elle a peut-être raison aussi, je sais pas.
1: Je sais pas.
0: Il y a même Little Nemo, cette BD hyper belle dessinée, hyper bien dessinée de Winston McKay, mais hyper raciste aussi, début du siècle. Donc bon, voilà.
1: Là-dessus, vous avez pas de position.
0: Non, mais on accompagne.
1: Bien sûr.
0: On accompagne. Mais les dessins sont tellement beaux, en même temps.
1: Mais si, c'est tellement raciste.
0: Ah oui, mais les dessins sont beaux.
1: D'accord. Ok. On suit dans une autre pièce.
0: Ouais, alors c'est ça, c'est le bureau de la compagne. Donc c'est pour ça que là, je vous disais qu'il se dessinait quelque chose. Le jour, je lisais un peu tous les titres.
1: Ouais.
0: Et je trouvais que c'était assez drôle ce que ça dessinait. Donc je peux vous lire quelques titres.
1: Ouais.
0: Histoire des luttes pour l'environnement, les pédagogies alternatives, métaphysique cannibale, enquête sur les modes d'existence, face à Gaïa, politique de la nature, une écologie décoloniale de notre ami Malcolm Ferdinand, penser et intervenir face au désastre écologique, banlieue chérie, vivre avec le trouble, je sais pas, il y a plein de trucs.
1: Bah, c'est hyper clair.
0: Ouais, c'est clair, hein.
1: Ouais.
0: Le mouvement situationniste, voilà, moi, bon, c'est tout ce genre de choses. Mais je pense qu'elle en parlerait bien, mais moi, voilà, elle fait ce qu'on appelle de l'urbanisme culturel.
1: Vous voulez en dire un mot?
0: Ouais, bah, et elle a, ouais, je veux bien en dire un mot parce qu'elle a monté cette boîte il y a 10 ans après avoir bossé beaucoup dans l'art contemporain, produit des expos comme celle des expos de Sofical, de Veillon, tout ça. Et après avoir bossé longtemps dans ce champ, elle a monté sa boîte qui est une coopérative où en gros, elles ont des démarches artistiques dans les transformations de l'espace public. T'as plus l'artiste ou sculpteur ou qui vient déposer une œuvre dans un territoire qu'il connaît pas, il le fait avec les habitants, quoi, en gros.
1: L'urbanisme culturel.
0: Voilà. Elle avait eu du nez à l'époque. Maintenant, c'est connu. Voilà. Elle a pas besoin de ma pub, hein, mais c'est juste.
1: Non.
0: Bon, voilà, il y a une dernière bibli, je sais pas si vous voulez aller voir, mais.
1: Pourquoi pas?
0: Voilà, allons-y. Alors, moi, j'y touche pas à ces bouquins-là.
1: Ok.
0: C'est vraiment littérature à l'ancienne. À l'ancienne, ouais.
1: C'est beau.
0: Mais bon, il y a des trucs genre Annie Arnaud qu'elle m'a lu, que je connais, enfin moi je connaissais pas trop, hein, puis même des Faizagen, elle aime bien ces gens-là. Et puis il y a tous ces trucs, Minuit, tout ça.
1: Pourquoi vous n'y touchez pas?
0: Parce que je n'ai plus le temps de lire cela.
1: D'accord.
0: Enfin, c'est pas que j'ai plus le temps, j'ai perdu le temps de lire tout cela.
1: Vraiment littérature, roman, etc.
0: Oui, à part en vacances peut-être, mais je préfère encore lire de la BD.
1: En tout cas, vous lui transmettrez que c'est une magnifique bibliothèque.
0: Ah bah oui, je lui dirai, ça lui fera plaisir.
1: C'est vraiment de toute beauté, quoi.
0: Ouais.
1: Puisqu'on est là, autant raconter qu'elle a l'élégance d'être classée par éditeur.
0: Oui, c'est vrai.
1: On a tout mini, je fais la pub, hein. Tout l'imaginaire, tout Gallimard, pas tout, mais c'est beau.
0: Bonjour. Non, mais c'est vrai que là, on peut prendre un peu au hasard et puis passer une bonne semaine en vacances.
1: Okay, ça fait plaisir.
0: Ouais.
1: Touchez-y de temps en temps.
0: Ben, j'ai trop de choses à lire avant. Hop là.
1: On va aller vers vos textes à vous.
0: Ouais.
1: Les textes que vous avez choisis.
0: Ben, avec plaisir. Je passe là.

0: 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So tonight, I am honored that my colleagues are here in comedy and in music. Marie Richeux.
1: Ça veut dire qu'on commence par ça ?
2: Non, parce que je commence par ce que vous voulez.
1: Moi, j'aurais eu tendance à commencer par Hermann Hesse.
2: Ouais. J'ai choisi cet extrait du Jeu des perles de verre de Hermann Hesse parce que c'était la base d'inspiration pour mon album de 2020, Loudi, sur le thème du jeu. Et c'est l'ouverture de Loudi, c'est vraiment ce paragraphe que j'ai mis en musique, que j'ai dit moi-même, que j'ai mis en musique, parce que c'est un peu le seul moment du bouquin où le jeu est décrit, le jeu des perles de verre. C'est un peu un des seuls moments. Donc, je voulais vous lire ça.
1: C'est un livre de 1943. Comment vous découvrez Hermann Hesse ?
2: Ah ben, comme tous les adolescents qui lisent les romans initiatiques, je pense que je suis tombé sur Siddhartha et que ça m'a bien plu. En fait, ces bouquins, c'est toujours un peu la même chose. C'est le yin et le yang, c'est-à-dire il y a l'opposition, la terre, le ciel, le bien, le mal, tout ça. Et quand on est ado, je pense que c'est pas mal, ça donne des directions. Donc, une fois que j'ai lu Siddhartha, j'ai enchaîné Narcisse et Goldmund, Loup des Steppes, tout ça, parce que j'avais un besoin d'avoir une espèce de guidance.
1: Mais vous aviez l'intuition qu'on pouvait trouver des réponses ou un chemin à suivre dans les livres?
2: En tout cas, dans ceux-là.
1: Dans ceux-là.
2: Ouais.
1: Et d'où vous venez ces intuitions-là ? Parce que tous les ados ne se disent pas, tiens, si j'allais chercher de quoi guider ma vie dans Hermann Hesse.
2: Non, mais c'est vraiment que, je sais pas, c'est Siddhartha m'a parlé, quoi. Et donc, c'est exactement la même façon que, je sais pas, quand je découvre Jacob Pastorius ou Chick Corea en musique, je vais acheter tous les albums. Donc, j'aime bien un bouquin, j'ai essayé de lire le reste de la. Et le jeu des perles de verre, je l'ai lu tard, en revanche, je l'ai pas lu ado. Je l'ai lu bien plus tard. Et quand j'ai eu l'envie de faire ce disque sur cet album et ce film sur le jeu, je me suis souvenu de cette lecture. Et je me suis dit, ah, mais oui, ça va. Puis je me disais, ça avait été écrit pour moi. Il y a un petit garçon qui est révélé par la musique avec un vieux maître. Nanani nanana. Donc. C'est revenu. Et donc oui, le jeu est jamais vraiment décrit, le jeu des perles de verre. On le raconte, il raconte dans une espèce de préface où est raconté de façon un peu fictive que ce jeu était le jeu des perles de verre, c'est une sorte de boulier qui dans les académies de musique à Cologne était partagé par les élèves qui s'envoyaient des formules avec les boules et des phrases musicales. Et donc le jeu après vachement plu aux gens des maths, aux gens de l'archi, et ils se le sont passés à travers les époques. Et il n'est jamais vraiment décrit. À un autre moment dans le bouquin où peut-être il est un peu décrit, où moi je pouvais imaginer des gens en cercle, limite en lévitation, en train de s'envoyer telle ouverture de Stravinsky avec tel bouquin de glissant. Enfin voilà, mélanger vraiment tous les arts et sans ouvrir la bouche et en lévitation quoi.
1: Bah, ouvrons la bouche, on vous écoute dans un extrait de ce texte d'Hermann Hesse, une traduction de l'allemand par Jacques Martin.
2: Donc là, il parle des règles du jeu. Ces règles, l'écriture figurée et la grammaire du jeu constituent une sorte de langue secrète extrêmement perfectionnée, qui participe de plusieurs sciences et de plusieurs arts, particulièrement des mathématiques et de la musique, ou de la musicologie. Elle est en mesure d'exprimer le contenu et les résultats de presque toutes les sciences et d'établir des rapports entre eux. Le jeu des perles de verre se pratique donc avec toute la substance et toutes les valeurs de notre culture. Il joue avec elle, un peu comme au temps où florissaient les arts, un peintre a pu jouer des teintes de sa palette. Ce que l'humanité a produit au cours de ses ères créatrices, dans le domaine de la connaissance, des grandes idées et des œuvres d'art, ce que les périodes de spéculation érudite qui suivirent ont ramené à des concepts et transformé en patrimoine intellectuel, eh bien, tout cet immense matériel de valeur spirituelle, le joueur de perles de verre en joue comme l'organiste de ses orgues. Mais les siennes sont d'une perfection presque inconcevable. Leurs claviers et leurs pédales explorent le cosmos spirituel tout entier. Leurs registres sont pour ainsi dire sans nombre. Et théoriquement, cet instrument permettrait de reproduire dans son jeu tout le contenu de l'univers, en fait tout le contenu spirituel de l'univers.

0: c'est marrant que vous terminiez légèrement en chantant, Chassol, parce qu'en vous écoutant maintenant, c'est comme si on superposait le travail musical que vous faites. Est-ce que vous voulez bien le détailler? Je sais que vous l'avez expliqué 15 000 fois, mais comme c'est aussi quelque chose qui se rejoue dans le projet tout récent, pourquoi est-ce qu'il y a quelque chose des notes de votre voix que j'entends quand vous lisez ça?
1: Bon, déjà parce que ce morceau, c'est l'ouverture de, enfin, cet extrait est l'ouverture du précédent album, Loudi, donc où j'ai décidé de dire ce texte sur une seule note. Donc il y a un morceau qui s'appelle One Note Samba de Jobim qui fait This is just a little samba, drift upon one single note. Et donc c'est un morceau qui est que sur une seule note et puis qui voilà qui est harmonisé avec une seule note, le morceau le plus facile à chanter. Et je l'ai chanté comme ça, moi je l'ai joué comme ça, après je l'ai harmonisé différemment, mais en gros ce que je fais c'est que je prends la mélodie d'une voix parlée, je la relève, donc par exemple ça donne, je prends la mélodie d'une voix parlée, je prends la mélodie d'une voix parlée, da da da da da da da da da da. Je prends la mélodie d'une voix parlée, da da da da da da da da da da. Je la répète, je mets des accords derrière, en dessous, qui font que on va entendre la même chose se répéter, mais différemment à chaque fois, selon les accords. Mm-hmm. Voilà, en fait, c'est mélodifier la parole, la prose ou n'importe quel son hors de la musique et s'en servir comme matériau musical.
0: Peut-être c'est le moment de dire à partir de quelle forme de discours vous l'avez fait pour le nouveau projet. Là, c'est plus une lecture par vous de Hermann Hesse, mais ce sont des voix de celles et ceux qu'on appelle des comédiennes, qui est un mot difficile à traduire en français, mais qui serait des gens de la scène du stand-up.
1: Ouais.
0: Femmes et hommes.
1: Ouais. Ouais, l'album s'appelle Funny How, drôle comment. Les comédiens de stand-up, ouais, je suis allé les filmer un peu partout aux États-Unis, enfin pas partout aux États-Unis, surtout à Chicago. Et j'ai mélodifié leur sketch, j'ai trouvé les mélodies de leur sketch et j'en ai fait des morceaux, 16 morceaux, qui parlent de politique, qui parle d'existence, qui parle de conditions de vie, qui parle de voilà, enfin je voulais étudier les mécanismes du rire, savoir ce qui me faisait rire. En fait, j'entends dans la comédie quand j'en consomme, quand j'en regarde, quand j'en écoute, j'entends de la musique et je voulais faire partager ça aux gens, les rythmiques, les pauses, les silences, les timbres de voix qu'ont les comédiens de stand-up plutôt afro-américains, mais ça dépasse le cadre des afro-américains. Je voulais.
0: Et qu'est-ce qu'on entend quand on entend ça? Parce que finalement, c'est aussi ça. Tout à l'heure, vous disiez le piano, ça me permet de lire le monde, ça me permet de répartir les éléments dans l'espace. On sent bien qu'il y a une forme d'organisation aussi, comme une forme de lecture aussi du monde qui passe par le piano. Qu'est-ce qu'on entend en plus ou qu'est-ce qu'on entend vraiment quand on est capable de relever la rythmique, la mélodie de quelqu'un qui fait un sketch sur scène, mais en fait aussi d'un oiseau qui chante ou de nous qui parlons là, par exemple? Qu'est-ce qui se passe?
1: Ça révèle un des sens profond caché, je pense. Ça révèle plusieurs des sens que veut donner le comédien ou l'interprète ou le sujet. Par exemple, pour les comédiens de stand-up, moi, ça m'a révélé qu'ils travaillaient comme nous, les musiciens. Il y a un truc qui est assez connu, c'est la punchline, c'est-à-dire le moment final d'un sketch. Souvent, ils mettent un temps de silence avant de la délivrer, quoi. Voir combien de temps de pause est alloué.
0: Tu gères à l'arrivée de la punchline, par exemple.
1: J'aime bien voir aussi un comédien me dire la même blague plusieurs fois pour voir ce qu'il en a gardé, voir ce qui va plus rapidement, les mots qu'il garde, les mots qu'il enlève, les mots qu'il remplace, les expressions corporelles aussi qui changent. Mais j'aime bien voir les invariants d'une même blague dite par la même personne. C'est assez, ça renseigne beaucoup sur ses intentions, je trouve.
0: On va aller vers le deuxième texte que vous avez choisi. C'est un texte de Shester Rhimes. Ça s'appelle Plan B. Ça paraît initialement en 1983. Qu'est-ce que vous voulez nous dire de ce roman avant de le lire?
1: Sur Shester Rhimes, c'est un des auteurs qui m'a passionné dans ma vie de jeune adulte, quand j'avais 20 ans, un auteur noir américain. Et puis récemment, j'ai fait une pièce pour orchestre où je suivais un guide conférencier qui s'appelle Kevin Donna, qui a écrit un bouquin qui s'appelle Le Paris Noir et qui fait des balades sur le Paris Noir. Et bon, il part du Panthéon, il parle d'Alexandre Dumas, d'Éboué. Il va ensuite au Luxembourg, il y a la stèle d'Ibert sur l'esclavage. Et puis il arrive au Café Tournon, où tous les écrivains noirs américains se retrouvaient dans les années 50. un peu comme dans une sorte d'exil des États-Unis qui était hyper ségrégé. Ils arrivaient à Paris où c'était censé être un peu mieux. Bon, spoiler, pas forcément. Mais il y avait Chester Hines, James Baldwin, Richard Wright et d'autres. Et puis après, il va à la Sorbonne, pardon, où il parle là des écrivains comme Césaire, Senghor, tout ça, et de la négritude. Et il parle surtout des sœurs Nardal, que moi, je ne connaissais pas avant de faire la... C'est terrible, hein, donc je ne les connaissais pas avant de faire la balade. Donc je voulais rendre hommage à Kevi, Donna. Je ne vais pas lire un passage de son livre « Paris noir », mais un passage donc de Chester Hines qui m'a fasciné quand j'étais ado. C'était aussi... ça donne des armes en tant que jeune noir à Paris, de lire des auteurs aussi radicaux, aussi énervés, aussi tranchants, aussi déplaisants aux bourgeois, que je suis pourtant devenu. Et donc voilà, je voulais vous lire un extrait de Chester Hines.
0: Vous avez demandé qu'est-ce que vous connaissiez de ce Paris noir justement en tant qu'adolescent à ce moment-là?
1: Pas grand-chose.
0: Ouais.
1: Non, pas grand-chose.
0: Donc trouver Chester Hines, ça c'est trouver à manger quand même.
1: Ah oui, non, mais bon, après, moi, mon père m'a fait lire Fanon quand j'étais ado, et puis j'avais l'imagerie des Black Panthers, ça me plaisait beaucoup, je voulais des bérets, je voulais les badges, je voulais, et c'était très cool d'avoir des modèles, enfin. Parce que quand j'ai commencé à lire Fanon, j'ai compris que tout ce que j'avais lu jusqu'à présent, eh ben, c'était que des représentations, même en BD, hein, c'était du Tarzan, enfin, c'était que des représentations qui ne me représentaient pas. Donc, quand j'ai vu ce groupe de gens fiers, armés, bien sapés, avec des bonnes bandes son et enfin, des discours, voilà, enfin, j'étais très content. Ouais. Et puis, accompagner ces mouvements et toute cette imagerie révolutionnaire accompagnée des romans dont Chester Hines, il y avait La fin d'un primitif, La reine des pommes et toutes les enquêtes. J'adore les polars, j'adore vraiment les polars, j'adore les enquêtes. Donc il a deux enquêteurs fantastiques qui s'appellent Ed Cercueil et Fossoyeur Jones qui sont déments, et c'est des enquêtes à Harlem mais d'une saleté, avec des accumulations de vices, de mauvaiseté, j'aime beaucoup.
0: C'est marrant parce que quand même tout à l'heure vous avez dit à quoi ça sert de faire cette musique de cette manière-là, ça révèle l'indécence. Je me dis bon, c'est parfait. Hein.
1: c'était l'indécence, mais pas l'indécence. Mais oui.
0: On lit un extrait de Plan B. Vous lisez?
1: Avec plaisir. Alors Plan B, c'est une espèce de bouquin d'une espèce de projection hyper radicale qu'est-ce qui se passe quand il y a trop de violence, quoi? Quand la violence institutionnelle, structurelle est trop, et comment les gens réagissent. Et alors là, en l'occurrence, il invente une histoire de noirs qui arment d'autres noirs de fusils et qui font des massacres de blancs aux États-Unis.
0: Okay.
1: Donc c'est une fiction, puisque on sait bien quand même que ceux qui font des mass murders, c'est pas forcément les noirs aux États-Unis.
0: Tout à fait, non.
1: À la suite de cet extraordinaire massacre, la bourse s'effondra. Le dollar perdit toute valeur sur le marché d'échange. Les fondements même du capitalisme commencèrent à vaciller. La confiance dans le système fut ébranlée. Une nouvelle école d'analystes économiques se créa et, sur ses conseils, dans le monde entier, des millions de capitalistes se tournèrent vers les pays du bloc communiste pour y investir leurs richesses. L'Amérique blanche réagit avec une telle violence meurtrière que les principes de la vie en société s'en trouvèrent menacés. On s'en souvient, la communauté blanche avait d'abord reproché à la police, à sa police, les excès auxquels donnait lieu la poursuite des tueurs noirs isolés. Mais à présent, sa soif de représailles ne connaissait plus de bornes, et elle réagissait à son tour avec une évidente jubilation. On réclama d'abord la réquisition des forces armées pour exterminer les noirs, mais à la réflexion, les blancs se rendirent compte que l'élimination de l'autre communauté les priverait de nombreux services. Qui ramasserait leurs poubelles? Qui passerait la serpillière sur leur carrelage? Qui laverait leur vaisselle? Qui tondrait leur pelouse? Qui ramasserait le coton et le maïs? Ils convinrent donc que ce n'était pas la solution. Et si on exterminait seulement les hommes? Encore mieux, si on châtrait tous les noirs? Ça les débarrasserait de leur tendance agressive tout en leur laissant la capacité physique d'accomplir les corvées auxquelles ils étaient destinés. Naturellement, ce n'étaient pas les forces armées qui allaient s'avilir à exécuter une telle besogne. Et puis qui sait? On pourrait bien avoir besoin de l'agressivité des Noirs pour défendre le capitalisme. Alors seuls quelques racistes isolés s'obstinèrent à mettre ce projet à exécution et offrir des primes pour chaque paire de testicules noirs rapportés. Mais ce ne fut pas très efficace, car on ne trouvait évidemment pas de Noirs acceptant de rester tranquilles pendant qu'on leur coupait les parties. Frustrés dans leur rêve de fabriquer une race d'eunuque, ce qui eût été idéal pour tous les blancs souffrant d'un complexe d'infériorité à cause de la taille supposée supérieure du pénis noir, ces blancs préconisèrent finalement le rétablissement de l'esclavage. Ils décidèrent, après un temps de réflexion sereine, que l'esclavage avait ses bons côtés, quoi qu'aient pu en penser Lincoln et les abolitionnistes. Les esclaves noirs, maintenus dans la faim et l'ignorance, avaient été à la belle époque réduits à l'impuissance et les propriétaires d'esclaves, en ces temps lointains et bénis, n'avaient rien d'autre à craindre que l'envie et le fanatisme d'autres blancs. Non seulement l'esclavage jetterait les noirs dans un état permanent de soumission et de servitude, mais il répondrait à leur besoin de se rendre utile et exaucerait leur désir de séparatisme. Hélas, les blancs durent aussi renoncer à cette idée. Ils s'aperçurent que l'esclavage n'était plus possible car nulle part, l'architecture moderne ne laissait de place pour les indispensables cases d'esclaves.
0: Ça fait rire.
1: Bah oui, ça fait, c'est hyper marrant comme
0: passage. C'est marrant parce qu'on enregistre cette bibliothèque un 10 mai, qui est un jour mémoriel de l'histoire de l'esclavage, Christophe Chassol. Ça fait partie, chez Storheims, de lectures qui vous auraient sensibilisé à cette histoire-là? Pas oui. Spécialement, ouais.
1: Oui, oui, bien sûr, mais il y a plein d'autres choses qui nous ont sensibilisés. Je ne sais pas si vous avez vu, par exemple, Racine, la série télé... il y a la série de bouquins de Aldous Huxley, il me semble. Et puis, nous, on a vu Jeune, on a vu Racine, l'histoire de Kunta Kinte, on a vu tout ça. Donc, on est sensibilisés, mais c'est vrai que Chester Himes, c'est... Je ne sais pas, ce sont des armes, c'est des bonnes armes pour résister. Enfin, c'est particulièrement hardcore, hein, là, ce qu'on vient de lire. Hein. C'est particulièrement... il propose pas de solution, il décrit juste ce qui se passe quand la coupe est pleine.
0: Et quand la violence touche à sa limite, ce que vous disiez au début.
1: Ouais. J'ai mis du temps, par exemple, à comprendre cette espèce de dichotomie là qu'on fait entre Malcolm X, la violence, Martin Luther King, la non-violence. C'est pas exactement ça. J'ai compris plus tard que par exemple Martin Luther King apprenait aux gens à recevoir des coups, à résister à la police, à se faire embarquer à se faire embarquer. Il leur apprenait à encaisser des coups pour que ce soit filmé et pour qu'il ait du biscuit dans leverage après avec le président, quoi. Pour obtenir des droits. Donc, c'est pas vraiment de la non-violence, c'est de l'aïkido, quoi, on va dire.
0: Et de la tactique.
1: Ouais.
0: On va aller, j'ai envie d'aller vers Edika.
1: Ah, oui.
0: Je me dis que c'est pas mal d'aller vers Edika, donc je ne connaissais pas. Vous vouliez lire un extrait de La double vie de Clark Gable, paru en 1998 pour la première fois sous forme d'album. Et... ça a fait l'objet de discussion parce que vous disiez, ok, est-ce que c'est ok sans aucunement faire de la provocation?
1: Oui, c'est pas une histoire de faire de la provocation, hein, c'est vraiment parce que ça m'a toujours fait extrêmement rire et que mon album est sur le rire, donc je voulais un peu partager de ce qui me faisait rire, mais alors le partager à l'oral c'est compliqué, Edika, parce que c'est vraiment le dessin est vraiment du dessin à gros nez, quoi. C'est des caricatures. C'est vraiment foutraque. C'est hyper drôle. C'est hyper bien dessiné, en vrai, sous des apparences de dessiné comme ça, de gros nez. Et le langage, sa langue, elle est orale, mais c'est écrit. C'est énormément de pavés de textes qui débordent les cases, souvent. Et c'est extrêmement vulgaire. Mais ça fait écho à pas mal de morceaux sur le disque, notamment il y a un morceau, j'ai harmonisé le sketch d'un humoriste très connu qui s'appelle George Carlin, qui s'est même fait arrêter en 72 pour avoir fait le sketch, son fameux sketch sur les 7 mots interdits à la télévision, et donc qui dénonce le fascisme que peuvent avoir les mots parfois. Et donc son sketch part du fait que il dit, pour lui il y a un prémisse, c'est que il existe plus de mots pour décrire les mots interdits, pour décrire les mots sales, qu'il n'y a de mots sales. Donc il fait une espèce d'énumération de ces mots qui euphémisant les mots sales. Donc il dit, on les appelle bad, worse, dirty, filthy, foul, vile, vulgar, in poor taste, unseemly, street talk, gutter talk, locker room language, barracks talk. Et après il fait body, naughty, saucy, raunchy, rude, crude, lewd, lascivious, indecent, profane, obscene, c'est genre profane, obscene, blue, off color, risqué, suggestive. Et puis il dit tous ces mots, et puis il dit, mais moi, tous les seuls mots auxquels je pensais, c'était shit, piss, fuck, cunt, cocksucker, motherfucker, and tits. Donc voilà, c'est, j'aime bien cette idée que, on, voilà, on dénonce l'hypocrisie de la vulgarité, de la soi-disant vulgarité. Enfin, quel est le problème? Enfin, après, bon, je dis pas, mon fils, je l'autorise pas à dire des gros mots non plus comme ça. Il y a, de la, il y a une bienséance, voilà, bon.
0: Pour vivre en société, quoi.
1: Ouais, mais on voit bien. En fait, c'est toujours la même chose. C'est le ton avec lequel on dit les choses. Je veux dire, c'est une blague, voilà. C'est la question, peut-on rire de tout, blablabla. C'est le ton. On reconnaît le ton qui va, quoi. On reconnaît si le ton est ok, je pense.
0: Il y a aussi cette femme comédienne qu'on entend parler dans le film que vous signez, Chassol, autour de votre disque, Fanny Howe. Non, mais c'est trop beau. Elle raconte comment une scène que chacun jugera initiatique ou traumatique, où elle surprend la sexualité de ses parents, l'a fait désirer être la comédienne la plus crue possible.
1: Exactement.
0: Et c'est hyper beau la réflexivité qu'elle a là-dessus. Et ensuite, on la voit performer. Et d'un seul coup, évidemment, ça prend un autre, ça prend une autre tournure. Mais ne nous égarons pas. On est dans la double vie de Clark Gable, de Edward Carelli, dit Edika.
1: Ah oui, Edward Carelli, égyptien. Ah, voilà, il est là. Allez, c'est parti. Donc la rédaction, c'est Bronski, donc la famille que dépeint tout le temps Edikad. On a Bronski, le père, et les enfants, Nini, Mustapha, le poisson rouge, etc. Et Georges, qui sont dans le salon.
0: On va voir si vous avez le ton, ok.
1: Et donc, papa, c'est quoi un orgasme?
2: Quoi?
1: Un orgasme, c'est quoi?
2: Un orgasme?
1: Ouais, ça veut dire quoi un orgasme?
2: Bah, pourquoi tu veux savoir ça, fiston?
1: C'est pour ma rédac.
2: Pour ta rédac?
1: Ouais, c'est le sujet pour ma rédac de demain. Racontez votre première expérience sexuelle et décrivez en détail ce que vous ressentîtes pendant l'orgasme. Entre parenthèses, avec si possible, photo à l'appui, vidéocassette, numéro de téléphone de votre concubine, si grosse poitrine, etc.
2: Quoi? Tu vas voir, je vais lui dire deux mots, moi, à ta dépravée maîtresse.
1: C'est tout de même insensé, cette histoire. Allô? C'est l'école du centre? Passez-moi immédiatement la maîtresse de mon fils.
2: Pardon?
1: Elle s'appelait comment déjà, ta putain de maîtresse?
2: Elle s'appelle comment, nom de Dieu?
1: Baba Ounga.
2: Quoi? Madame Baba Ounga?
1: J'ai pas envie de plaisanter.
2: Mais je ne plaisante pas, papa. Elle s'appelle Madame Baba Ounga. Elle est d'origine suédoise.
1: Madame Baba Ounga, si, si. Non, je ne plaisante pas.
2: Mais oui, j'attends.
1: Non, je préfère attendre. Vous n'avez peut-être pas de temps à perdre, mais moi j'en ai.
2: Ouais, c'est cela, ouais. Bah ouais, mais moi je comprends.
1: J'attends, je m'en fous, j'attends. Allez, hop. Et comment tu fais pour faire la grimace et siffler en même temps? C'est Franquin qui m'a appris.
2: Allô, Madame Baba Ounga? Ah, je vous tiens enfin, vous allez bien m'écouter, hein. Ce que j'ai à vous dire, c'est... C'est pas parce que vous êtes une mal baisée que quoi? Vous êtes une bien baisée?
1: Oui, mais c'est pas parce que vous êtes une bien baisée que...
2: Bref, je sais pas à quel jeu vous jouez avec vos rédacs à la con, mais tout ce que je sais, c'est que vous êtes une connasse d'enculé de mes couilles, pauvre foufias. Et en plus, vous osez demander d'être vidéocassette à mon fils? Vous croyez qu'à son âge, il peut se payer un caméscope? Mais vous êtes une belle salope, hein. Vous savez ce que ça coûte un caméscope, parce que c'est d'ordure?
1: Quoi? Je suis pas capable de vous le dire en face?
2: Mais vous savez pas à qui vous parlez. Sachez, madame, que je suis l'aide comptable du remplaçant momentané de l'adjoint au maire de la mairie de Rochefort-sur-Gare, moi, madame.
1: Ah, mais c'est quand vous voulez, où vous voulez, hein. Dans 10 minutes au bord de l'étang?
2: Ok, mais je vous conseille de venir avec votre petite boîte à pharmacie. Vous n'en avez pas? Bon, je vous apporte quelques sparadraps.
1: Nini, mets ta casquette et prends ton attirail de pêche, on va faire un tour à l'étang.
2: Mais enfin, pas, tu sais bien que ce ton paternaliste ne me fait plus aucun effet. Et je le regrette, hein, car lorsque ça me faisait un effet, j'étais un enfant inconscient de mon insouciance. Hélas, c'est trop tard, car d'après la théorie lacanienne...
1: Ta gueule!
0: C'est hyper drôle.
1: C'est très drôle. Mais il est pareil au niveau sexisme. Alors moi, je me fais alpaguer par ma compagne là-dessus.
0: J'allais demander.
1: Ça dépend du ton. Je sais pas, je le sens bien.
0: Moi, j'avoue, je le sens bien aussi.
1: Voilà.
0: Peut-être que je vais me faire engueuler aussi, hein, par mes copines féministes. Hein.
1: Bah, lisez tout Edika et vous verrez que... Vraiment, mais véritablement, tout le monde en prend pour son grade.
0: En tout cas, ce qu'on peut se dire en tant que féministe, c'est qu'il a l'air tout à fait ridicule.
1: Exactement.
0: Et que finalement, il se fait fermer le clapet par son fils qui lui cite Lacan et qui casse la gueule à personne.
1: Surtout
0: et certainement pas à la maîtresse.
1: Certainement pas à la maîtresse qui n'est pas Madame Baba Ounga, qui est Madame Tula pour Pinron, qui s'appelle, et qui arrive et qui est une espèce de nageuse hongroise de 2 mètres. Et c'était pas la bonne maîtresse, en fait. Et qui ne dit à rien, mais qui va lui éclater la tête.
0: On va laisser... Moi, je connais pas, je découvre. Ça se trouve, il y a un continent de BD qui s'ouvre à moi.
1: Ah non, mais c'est fantastique, Edika. C'est
0: par ailleurs, il a l'air d'avoir complètement un gros sexe au milieu de la figure, ce qui le rend encore plus ridicule.
1: C'est la BD à gros nez.
0: Allez.
3: Moi, ce qui m'intéresse, c'est de partir sur une idée qui me semble incontournable. Et même si je n'ai pas d'autres idées autour, je me dis, bon, cette idée, il faut que je la mette. Donc, que ce soit au début, au milieu, voilà.

0: fin, il faut que je la mette. Et donc, dès que je la mets au propre, disons, ou au brouillon, peu importe, ça m'encourage à continuer, parce que je vois le dessin se réaliser à partir de l'idée qui n'était qu'abstraite, et au fur et à mesure que le dessin se réalise devant moi, ça m'encourage à continuer à aller plus loin et de broder autour, quoi. Quand j'étais dans mes débuts, je n'avais encore rien à prouver, pour moi, tout était possible. Mais là, le fait d'avoir déjà avancé dans mes dessins, dans mes idées, ça s'impose à moi l'idée qu'il faut que j'aille encore plus loin. Je me dis, à un moment donné, je me mets un peu à la place du lecteur et je me demande si, à ce moment-là de l'histoire, si le lecteur ne commence pas à en avoir un peu marre. Je me mets un peu à sa place et je me dis peut-être que là, ça ne va plus pour lui. Donc j'essaye de l'étonner quand même. J'essaye de m'étonner, c'est-à-dire de me mettre à sa place et de faire quelque chose à laquelle il ne s'attend absolument pas.
1: Peut-être qu'on peut rester et être du côté d'Anouk Ricard.
2: Ah, j'adore aussi.
1: Donc là, c'est vraiment une autre génération. Vous avez décidé de lire un livre qui s'appelle Fabienne,
2: oui.
1: Paru en 2025.
2: Ouais. Anouk Ricard, c'est une autrice de BD qui a eu des prix à Angoulême, qui est fantastiquement drôle, ça plaît aux enfants et aux parents, mais c'est quand même plus pour les parents, mais ça plaît vraiment aux enfants. Et elle a commis Animan, un personnage qui s'appelle Francis, qui peut se transformer en n'importe quel animal. Il y a Ducky Coco qui est fantastique, Boule de Feu, je sais plus, il y a Les Faits Divers aussi, elle a un ton. C'est encore une fois une histoire de ton, de façon d'écrire, façon de dessiner, simplement, mais en vrai tellement maîtrisé qui me fait mourir de rire.
1: Vous avez décidé de choisir les premières pages de l'album.
2: C'est la toute fin de l'album Fabienne. Fabienne est la suite d'Animan.
1: Ok.
2: En fait, Animan est en couple avec une grenouille qui s'appelle Fabienne, et dans Fabienne, on comprend l'histoire de Fabienne.
1: Donc de la grenouille. Donc là, on est à la toute fin.
2: Ouais.
1: De la bande dessinée Fabienne.
2: Voilà.
1: Ok.
2: Et c'est le journal intime de Fabienne.
1: Qui est une grenouille.
2: Qui est une grenouille.
1: En couple avec Animan.
2: Mm-hmm.
1: Qui n'est pas une grenouille.
2: Non, qui est un homme, mais qui peut se transformer en n'importe quel.
1: Ah, c'est vrai, vous l'avez dit tout à l'heure.
2: N'importe quel animal. Jeudi 8 mai. Bonjour, je m'appelle Fabienne. Je débute ce journal dans un état de désespoir profond. Je suis devenue une grenouille. Ce n'est pas une blague. Qui suis-je? Je ne sais pas, mais je vise un enfer. Je suis une Pelophylax lessonae, grenouille verte commune en Europe. Comment j'en suis arrivé là est trop long à expliquer. J'étais une scientifique chercheuse au CNRS et une de mes expériences a très mal tourné. Peut-être que je suis punie par ma trop grande ambition. Je voulais être la première, marquer l'histoire, et tout est parti en fumée. Je ne peux plus me regarder dans une glace. Cela fait des semaines que je suis coincée dans ce corps visqueux. Je ne peux pas sortir et tout est devenu très compliqué. Bien sûr, d'un point de vue scientifique, on pourrait trouver ça extraordinaire, mais je refuse de devenir une bête de foire. Fabienne, la grenouille qui parle, ou la grenouille savante, non merci. Je préfère me cacher pour l'instant. Les plans de ma machine à communiquer avec les animaux ont brûlé. Tout a brûlé. Francis est allé voir, il ne reste rien. Ça me donne juste envie de mourir. Je crois que c'est l'instinct de survie amphibien qui me sauve. Les animaux, autres que l'humain, ne se suicident pas. En tout cas, il n'y a aucune preuve qu'un animal a l'intention consciente de mourir. Je ressens parfois comme une joie « bête », entre guillemets, malgré tout ce qui m'arrive. Je passe de la déprime à la joie en quelques secondes. En tant qu'humaine, je n'avais pas trop de problèmes psychologiques. J'ai fait ce que tout le monde attendait de moi. Maintenant que j'ai tout le temps de réfléchir, je me rends compte de mes erreurs. Samedi 10 mai. Hier, je n'ai rien fait. La déprime. Ce matin, je suis sorti dans le jardin parce qu'il pleuvait. C'était tellement bon de recevoir ces gouttes froides sur mon corps. Cette part instinctive me surprend chaque jour. J'attrape des mouches, je les mange et je trouve ça très bon. Je digère plutôt bien, je fais mes besoins dans le jardin, les WC sont trop grands. Je fais pourtant des crottes énormes. Je ne sais pas pourquoi je raconte ça, ça m'a beaucoup surprise, je crois. Les grenouilles font des gros cacas, je suis sûr que peu de gens le savent. Pourvu que Francis ne lise pas ce cahier, je n'ai pas envie de partager cette intimité pour le moment, même si je sais qu'il est très compréhensif et que ça le ferait rire.
1: Qu'est-ce qui vous fait rire là-dedans, Chassol?
3: En tout cas, ça vous fait beaucoup.
2: Bon, ce qui me fait rire, c'est
1: une grenouille qui fait des gros caca, quoi.
2: En fait, j'ai l'impression qu'en comédie, il faut être premier degré, qu'il faut pas rigoler et qu'il faut être, premier degré, croire en.

0: qu'on dit, quoi. Et là, j'ai l'impression vraiment qu'elle est...
1: C'est une grenouille qui tient son journal.
0: Ouais,
1: Ouais,
0: vraiment.
1: c'est ça qui est drôle.
0: Voilà.
1: Ouais. C'est tellement efficace.
0: C'est vrai.
1: Votre dernier choix, c'est un texte de Colin Niel.
0: Ouais.
1: Ça s'appelle Darwin avec un E et c'est sorti en 2022.
0: Oui.
1: Camarade de classe, ancien camarade de classe.
0: Ouais, mon bon camarade de classe de lycée. On écoutait The Cure ensemble, habillé en Batcave avec les impairs noirs et tout. Et on s'aimait beaucoup. Ouais. Et puis on s'est un peu plus perdu de vue après, quand après au niveau au moment des études supérieures, on se voyait quand même. Mais lui, il a fait un parcours. Assez dingue, puisqu'il est devenu, il a fait des études de recherche, il a fait la recherche, il était très très fort, lui, scientifique. Il est devenu directeur de parcs nationaux en Guadeloupe, en Guyane, il a fait des recherches sur les faunes guyanaises, avec des super scientifiques, c'est une grosse tête, vraiment. Et puis, il s'est mis à écrire des romans.
1: Mmh.
0: Et notamment sur la forêt amazonienne, des polars dans la forêt amazonienne. Et il a fait un bouquin qui s'appelle « Seules les bêtes », qui était super, qui a été adapté par Dominique Moll en film aussi. Et il a fait donc « Darwin et Wallace » aussi, là, qui est la suite de Darwin. C'est issu d'une légende, le Maskilili, je crois, qui est une espèce de personnage qui va dans la forêt, qui a les pieds inversés. Et comme le talon du pied est à la place des orteils, en gros.
1: Galère.
0: Quoi. Et galère, mais dans la forêt, je crois que ça lui permet d'aller partout. Et le bouquin est hyper beau, enfin hyper poétique, mais avec une vraie histoire. C'est pas vraiment un polar, mais il a fait des recherches avec sur les assistantes sociales, sur la forêt beaucoup. Et donc il y a aussi, je voulais vous parler de ça aussi parce que j'ai un peu de temps ou pas? 2 secondes.
1: Officiellement non, mais
0: officiellement non. Bon, en gros, ma réflexion sur la forme d'art, sur l'écrit. Était que on avait une grande tolérance à la VF et par rapport à la VO, je trouvais, parce qu'on m'a posé pas mal la question dans les promos là, pourquoi j'ai fait un album aux États-Unis sur la langue anglaise, pourquoi pas avec des comédiens de stand-up français, et j'ai compris que c'était pour mettre une sorte de distance musicale en fait, pour vraiment traiter le matériau comme de la musique,
1: ouais.
0: Et par exemple j'aurais fait différemment cette histoire de Tiny Ficken, cette comédienne qui raconte cet événement traumatique qu'elle a vécu à 9 ans, où elle a surpris sa mère en train de faire une fellation à son père.
1: Ça avait été dit en français.
0: Si, en effet, ça avait été dit en français. Bon, je pense qu'une personne qui l'aurait dit en français l'aurait dit différemment aussi. Peut-être que j'aurais pu. Mais voilà, j'ai une distance musicale grâce à l'anglais. Ce que je voulais dire, c'est que dans l'écrit, on n'a pas les sons, a priori. On se les fait dans notre tête, dans notre imaginaire, fait les sons. Mais c'est génial quand des écrivains arrivent à nous faire entendre les sons.
1: Et là, c'est le cas.
0: Ah ben c'est le cas, ouais, avec je trouve avec Colin Niel qui a une très précise description des espèces, qui les connaît, qui connaît leurs chants. Je suis allé un peu l'écouter les chants de chaque espèce qu'on va citer là. Et bientôt c'est l'Amazonie. Le sous-bois s'empare de lui telle une femelle de son rejeton blessé, le recueille dans son ombre. Le pas de Darwin se fait plus sûr sur l'humus meuble. Il avance plus vite que sur aucun béton. Rassuré par la moiteur qui gaine son corps d'une sueur fauve, encouragé par les sons qui lui parviennent, non plus lointains du fond d'un jardin débroussaillé, mais cette fois de toutes parts. Cigales vrombissantes agriffées aux écorces, grincement des grenouilles atélopes dans les rivages des criques, passereaux mêlés en ronde, volant de branche en branche, chacun pépiant la langue de son espèce, bataras cendrés en leader, chant métallique de la coracine chauve, tout un chorus bestial et familier que Darwin retrouve enfin. Et ça et là, il pousse lui-même sifflements ou gloussements, des petits bruits qui, aux yeux des autres, le feraient passer pour un dégénéré. L'impression d'être ici mieux que n'importe où ailleurs. Oubliez l'école et les requêtes obscures du maître. Oubliez le beau-père qui lui vole sa mère et qui lui veut du mal, comme tous les précédents. Oubliez les services sociaux. Devenir un autre Darwin, dépouillé de ses fardeaux, dépouillé des regards.

0: C'est beau.
1: Ouais, c'est beau. Et donc je suis allé quand même écouter les coracines chauves. Elles sont hallucinantes. Ces coracines chauves, c'est des espèces de gros passereaux qui ont un peu des têtes de vautour, qui sont chauves vraiment sur le dessus, quoi. Et qui font des sons qui ressemblent soit à un meuglement de vache ou à la tronçonneuse qu'ils peuvent entendre comme l'oiseau lyre qui reproduit vraiment texto les sons de la déforestation. Mmh. Donc c'est vraiment ça, ils reproduisent ce qu'ils entendent parce que la Guyane subit la déforestation avec les orpailleurs, avec tout ça. Donc c'est ce que décrit Colin, enfin c'est pas hasard que ce soit la coracine. Et puis il y a quoi d'autre, les grenouilles antélopes, ouais, les cigales. Bon, en fait tout ça me fait penser beaucoup à la partition polyphonique incroyable qu'il y a dans la nuit tropicale où on a des grenouilles, les mini grenouilles qui font les
0: oui. Demander dans quelle mesure vous la connaissez bien cette partition là.
1: Ah, je la connais bien, c'est une partition électronique complètement tarée quoi. C'est avec vraiment des rythmiques à la minimaliste, à la Steve Reich. Mais avec des polyrythmies, ouais, des décalages et puis tout ça qui se mêle au son de la mer.
0: Organisé pour vous ça ou pas? Il y a une forme d'organisation ou pas?
1: Non, mais il y a une,
0: on peut la
1: dessiner.
0: À ce qu'on disait tout à l'heure, ouais. Ouais,
1: on peut l'encadrer, la dessiner. Mais c'est comme une foule. Si on disait la même chose d'une foule, enfin ou dans un resto, des gens qui parlent, on peut organiser ça. On peut organiser ce brouhaha ou plutôt la cour de récré. Quand on passe dans une rue et qu'on entend la rumeur de la cour de récré, on écrit des cris hyper perçants. Et ça, si on est un peu attentif, ça s'organise quoi. Ça peut s'organiser.
0: Et vous faites ça beaucoup? Vous voyagez pour écouter ou vous écoutez quand vous voyagez?
1: Oui, bien sûr.
0: Merci beaucoup de nous avoir ouvert votre bibliothèque.
1: Plaisir.
0: Une minute de silence pour faire un peu d'ambiance.
1: Ça n'existe pas, hein.
0: Je sais.
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0: Merci beaucoup Christophe Chassol de nous avoir accueillis chez vous.
1: Merci beaucoup Marie, c'était un plaisir.
0: Partagez, on s'en va. Allez.
1: À bientôt.
0: Ouais, merci.
1: Merci.
0: À la prise de son des oiseaux de fin de journée, c'était Johanna Gabric. Au mixage, Ludovic Auger. À la réalisation de cet épisode, Vivien Demeyer. Pour retrouver tous les textes évoqués par Chassol, rendez-vous sur franceculture.fr à la page du Book Club. Et c'est aussi sur cette page qu'on retrouve la totalité de nos portraits de bibliothèque. Un très grand merci à toute l'équipe du Book Club. 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
4: Au XIIIe siècle, le roi de Castille, Alphonse X, se lance dans un vaste projet savant qui implique la rédaction de nouvelles tables astronomiques. Instrument indispensable à l'établissement du calendrier ou encore au calcul du mouvement des planètes, ces tables astronomiques, dans leur nouvelle version reprise et transmise par des astronomes à Paris, sont à leur façon l'une des premières entreprises scientifiques européennes. Science Chrono retrace aujourd'hui l'histoire de ces tables alphonsines qui ont constitué un manuel standard pour les astronomes occidentaux jusqu'au XVIe siècle. Bonjour Mathieu Husson.
5: Bonjour.
4: Vous êtes chercheur CNRS au sein du laboratoire Temps Espace de l'Observatoire de Paris et vous avez dirigé le projet de recherche Alpha dédié à l'étude de l'astronomie alphonsine. Merci beaucoup d'avoir accepté notre invitation pour parler de ces tables astronomiques qui ont dominé dans l'astronomie médiévale. Avant d'expliquer les raisons pour lesquelles elles ont été aussi importantes dans l'histoire de l'astronomie occidentale, je vous donne le programme de la deuxième partie de l'émission. Tout à l'heure, dans l'entretien archéologique, nous parlerons des Taïnos et des Kalinagos, ces sociétés amérindiennes qui peuplait la Caraïbe avant l'arrivée des Européens. On verra comment l'archéologie nous informe sur l'histoire plurimillénaire de ces sociétés qui ont largement été détruites par la colonisation. Mais avant de parler de cette archéologie de la Caraïbe, nous allons parler d'astronomie médiévale et des tables astronomiques rédigées en castillan sous le règne d'Alphonse X, puis traduites en latin à Paris et diffusées ensuite dans toute l'Europe. Pour comprendre le succès de ces tables alphonsines, il faut d'abord expliquer ce qu'est une table astronomique. Mathieu Husson, admettons que nous sommes aujourd'hui des astronomes médiévaux en herbe et qu'on consulte un grimoire, un manuscrit. On ouvre les pages de ce manuscrit qui propose des tables astronomiques. Qu'est-ce qu'on a sous les yeux ?
5: Bien, tout d'abord, je vous remercie pour votre invitation. Et si on ouvre un manuscrit médiéval astronomique dans un contexte universitaire, on va tomber sur de très grands tableaux de nombres, des pages et des pages remplies de tout un tas de types de nombres et de quantités différentes. Et en fait, ces nombres sont les outils pour calculer les horoscopes et les éphémérides, c'est-à-dire les positions des planètes, au sein de calculs qui sont plus ou moins compliqués, mais quand même relativement ardus.
4: Il y a plein de fonctions en fait essentielles à l'époque pour ces tables astronomiques. Est-ce que vous pouvez nous faire une liste de toutes ces fonctions-là que pouvaient avoir ces tables astronomiques ?
5: Alors, le principal usage des tables astronomiques, ça va être de calculer des horoscopes et des éphémérides qui vont être utilisés pour l'astrologie. Différents milieux vont être attentifs à ces données astronomiques et astrologiques pour leur pratique, les médecins, mais aussi dans les milieux tout simplement de cours et les milieux politiques. C'est aussi un outil très important pour le calcul du calendrier. Avec les astronomes qui, à partir du XIIIe siècle en Europe, commencent à essayer de convaincre de plus en plus l'Église qu'une réforme est nécessaire et importante et qu'il faut se fier aux tables astronomiques et au savoir astronomique pour établir cette réforme.
4: Il y a aussi une dimension de gestion de la chronologie. Ça aussi, c'est des choses qu'on a un petit peu oubliées, mais rappelez-nous cette importance qu'avaient les aires chronologiques à cette époque médiévale.
5: Alors exactement, au sein des tables astronomiques, on va conserver un certain nombre de positions des planètes et des astres pour des aires fixes. Et ça construit une sorte de chronologie de l'histoire du monde. Très souvent, on a le déluge, parfois même la création du monde parmi Césaire. Mais on a aussi quelques grands rois anciens, David, Salomon,
4: Alexandre,
5: César. Et c'est un des éléments d'ailleurs qui va stimuler le roi Alphondis pour créer ses propres tables, ce qui va pouvoir du coup lui-même s'inscrire dans cette histoire du monde.
4: Oui, lui il a une ambition et on en parlera bien sûr avant d'arriver à Alphonse X et aux raisons pour lesquelles lui s'inscrit dans cette démarche de production de nouvelles tables astronomiques. On peut peut-être rappeler les principales tables astronomiques qui prévalent au moment où lui décide d'en rédiger de nouvelles. Quelles étaient-elles? D'où venaient-elles?
5: Alors Alphonse X est un roi castillan, donc il est dans la péninsule ibérique à Tolède, et donc on est dans le milieu qu'on appelle Al-Andalus, qui est un contexte où il y a à la fois les chrétiens, les juifs et les musulmans qui collaborent et qui coexistent plus ou moins pacifiquement, et c'est vraiment la culture musulmane qui a le monopole et le lead scientifique, en tout cas en ce qui concerne l'astronomie. Et donc dans le contexte où Alphonse va travailler, il y a essentiellement les tables de Tolède qui sont importantes. C'est des tables qui sont compilées au XIe siècle par un astronome qui s'appelle Azarkiel et qui font une sorte de synthèse et de aussi ajoutent quelques innovations importantes, mais entre deux grandes tradition d'astronomie médiévale musulmane, l'une qui vient d'Inde et qui est transmise principalement par Al-Khwarizmi, qui est un nom qu'on connaît pour tout un tas d'autres raisons aussi.
4: Ça a donné algorithme,
5: son exactement. Nom, voilà. Et c'est aussi lui qui nous transmet l'adjeb, enfin il y a différentes choses. Et puis l'autre tradition qui vient plus de Ptolémée et qui est principalement véhiculé dans les sources arabes par un astronome qui s'appelle Al-Battani, qui vient un siècle après au Xe siècle, un siècle après Al-Khwarizmi. Et donc les tables de Tolède font une synthèse spécifique à la péninsule ibérique entre ces deux grandes traditions d'astronomie.
4: Puisqu'on parle de la péninsule ibérique, on peut peut-être donner des éléments de contexte historique sur le vent qui souffle à cette époque autour d'Alphonse X. On va pas faire une émission biographique sur Alphonse X, mais on peut présenter ce personnage dans ce contexte de la péninsule ibérique. Qu'est-ce qui se passe à ce moment-là?
5: Donc Alphonse X est roi de Castille. Il a été précédé par des rois qui étaient assez tournés vers la tâche militaire et la reconquête. Et lui, il a une vision de son rôle et de la place qu'il pourrait prendre dans l'histoire assez différente. Notamment, il vise de devenir empereur du Saint-Empire romain germanique. Rien de moins que ça. Et donc, il essaye pour faire ça de réactiver en fait la figure du roi sage, du roi savant. On l'appelle Alphonse X le Sage en général, donc il a d'une certaine manière réussi cette opération. Et pour faire ça, étant établi à Tolède, on est vraiment dans cet endroit où juifs, chrétiens, musulmans travaillent depuis en fait plus d'un siècle au moment où il arrive dans cet endroit pour régner, à la traduction, notamment en latin, de l'essentiel du savoir musulman autour de la médecine, de la philosophie, de la physique et de l'astronomie, de l'astrologie. Et donc lui, il continue cette entreprise de traduction qui était faite avant plutôt par les évêques en fait de Tolède et qui traduisait vers le latin. Et lui, il décide de faire une traduction en castillan. Et il met beaucoup de ressources dans cette entreprise, à la fois en assemblant les meilleurs savants possibles, mais aussi en assemblant les meilleurs artistes, les meilleurs scribes, les meilleurs copistes pour produire des manuscrits.

0: 270. Et dans ce livre d'El-Saber, il y a de nombreux textes sur les instruments astronomiques, des textes aussi d'astrologie. Vraiment, ça, c'est quelque chose peut-être que d'autres collègues avant moi ont répété quand on parle d'astronomie et de sciences au Moyen-Âge. Mais astronomie et astrologie sont vraiment deux sciences très articulées l'une à l'autre et en fait même quasiment indissociables. L'une étant plus portée du côté mathématique, l'autre plus du côté de l'interprétation, mais elles sont vraiment très très liées. Et Alphonse a vraiment lié les deux de manière très forte.
1: Et oui, puisque cette notion d'astrologie, cette notion d'horoscope, comme vous le disiez, a des influences conséquentes, majeures, sur les choix politiques qu'on fait à l'époque. On va regarder les astres et on va s'en référer aux astres pour prendre des décisions.
0: Exactement. Et il y a aussi une force symbolique assez importante pour l'astrologie. Et en fait, au long de la fin du Moyen-Âge, notamment dans le contexte latin, elle va prendre de plus en plus d'importance culturelle. Et les astronomes et les astrologues, notamment de cour, vont s'en servir de plus en plus pour essayer d'établir en fait leur influence, leur réseau de pouvoir.
1: Pourquoi Alphonse X, on a déjà révélé un petit peu les raisons pour lesquelles il commande ces tables astronomiques, mais pourquoi ça a une importance aussi scientifique à cette époque-là de proposer une nouvelle version de ces tables astronomiques alors qu'on a des modèles qui sont là, voilà, le modèle de Ptolémée, ça dure quand même enfin, durer un petit millénaire. Pourquoi il faut mettre à jour tous ces savoirs?
0: Alors, je veux insister juste une dernière fois sur cette importance politique. Alphonse, il réactive le lien entre astronomie, astrologie, pouvoir politique d'une manière assez forte. Et c'est quelque chose qui va avoir une importance tout au long de l'histoire et de la réception des tables alphonsines en latin. Sur le côté scientifique, en fait, dès Ptolémée, Ptolémée signale à ses lecteurs qu'il va falloir en fait faire des mises à jour de son travail, que il a fait les mesures et ses modèles de la manière la plus précise qu'il pouvait, mais qu'il est à peu près sûr que il y a des erreurs qui restent, qui vont s'accumuler, qu'il y a des mouvements qu'il n'a pas encore perçus, et donc il va falloir faire des mises à jour. Les astronomes en fait qui succèdent à Ptolémée écoutent ce qu'il a dit, et il y a notamment un mouvement que Ptolémée avait décelé et qui est très lent et assez difficile du coup à calibrer, c'est celui de la précession des équinoxes. C'est-à-dire un mouvement où les équinoxes se décalent petit à petit par rapport au fond des étoiles. C'est quelque chose qui est important parce que la date de Pâques, par exemple, est définie par rapport à ça. Et ça décale petit à petit toutes les saisons par rapport au calendrier. Donc c'était un phénomène important à remesurer et à recalibrer. Et c'est un des éléments que les astronomes alphonsins d'Alphonse de Castille ont travaillé. Et ils ont aussi essayé de réévaluer, de regarder d'autres sources, de prendre les meilleurs paramètres possibles pour tous les éléments de la théorie pour reconstruire leur table.
1: Qui sont ces astronomes, si on doit, on a des noms de ces personnes qui vont s'atteler à cette tâche
0: Alors,
1: colossale?
0: on a plusieurs noms. On en a notamment deux qui se nomment en fait eux-mêmes quand ils présentent leur travail au roi. Donc il nous reste pas les tables alphonsines en castillan, il nous reste les canons, les textes d'instruction de ces tables en castillan. Et en fait, ces deux savants juifs dont on a les noms, qui s'appellent Yehuda ben Moshe et Isaac ibn Sid. Et donc c'est ces deux savants qui expliquent qu'ils se sont attelés à cette tâche de compiler les sources, de faire des observations et de rédiger des nouvelles tables et des nouveaux canons.
1: Vous le dites, Mathieu Husson, les tables originales ont disparu, les tables en question ont disparu. Si on les connaît, c'est grâce aux canons, au mode d'emploi de ces tables astronomiques. Alors on va parler de ces canons. Si ces tables ont été rédigées sous le règne d'Alphonse X, pardon, au XIIIe siècle, les canons arrivent un peu plus tard, au début du XIVe siècle, à Paris. Voilà, à nouveau, qu'est-ce qu'on peut dire de la genèse de ces canons-là?
0: Alors, là,
1: Il y a un hiatus.
0: Il y a un hiatus et il y a un petit mystère historiographique qui a été important et qui continue probablement de l'être aujourd'hui. Entre la version des tables alphonsines qu'on connaît en castillan via ces canons et la version des tables alphonsines qu'on a en latin 50 ans plus tard à l'Université de Paris. Donc, on ne connaît que les canons alphonsins et castillan et ils décrivent une certaine théorie astronomique. Et 50 ans plus tard, par le témoignage de différents astronomes parisiens, notamment Jean de Lignières, Jean de Mure ou Jean de Saxe, on voit ces astronomes qui, eux, consultent manifestement des tables et pas les canons. Ou du moins, ils disent qu'il y a des textes, mais qu'ils ne parviennent pas à les lire. Donc peut-être qu'ils voient des textes en castillan ou dans une autre langue, mais pas en latin. Et donc, ils ont les tables. Et ces tables-là, ils les ont sans les manuels d'instruction. Et ils écrivent, du coup, les manuels d'instruction qui vont avec les tables, en essayant de comprendre cette nouvelle astronomie, la manière dont elle fonctionne, et notamment

0: cette théorie nouvelle que l'astronomie propose pour le mouvement de précession des équinoxes. Et donc on a une sorte de trou dans les sources, parce qu'il y a une diffusion des tables en castillan qu'on a surtout dans des manuscrits d'apparat, des manuscrits de présentation, et on en a très peu de ces manuscrits en fait qui sont restés. Et ensuite on a ces tables qui sont là dans un milieu universitaire avec des manuscrits qui sont tout à fait différents, parce que c'est des outils d'enseignement, c'est des outils de praticiens, d'astronomes, qui sont intéressés à des aspects différents, en fait, plus au contenu astronomique qu'à la beauté du document.
1: Mathieu Husson, vous abordez une question très intéressante, c'est cette idée que les manuscrits en eux-mêmes ornés, joliment ornés, étaient des objets diplomatiques qui circulaient en Europe, qui étaient des cadeaux en fait finalement que pouvait faire la couronne d'Espagne à d'autres couronnes. Ça a son importance quand même pour comprendre comment ces textes-là arrivent entre les mains de ces savants à Paris.
0: Exactement, et on ne sait pas mesurer. On a cherché dans le projet Alpha que vous mentionnez précédemment vraiment écumer la plupart des grandes bibliothèques parisiennes européennes. Pour chercher un petit peu quels pourraient être des intermédiaires. Et vraiment, on n'a pas trouvé de manuscrits qui puissent nous permettre de documenter ce qui s'est passé dans ces 50 années entre 1272 et 1320, où ce qui est certain, c'est qu'on a d'abord cette diffusion plutôt en manuscrits de présentation et diplomatiques, manuscrits produits probablement plus souvent par le scriptorium d'Alphonse lui-même, et après des manuscrits qui sont des manuscrits universitaires et qui sont dans un milieu différent. Alors il y a des contacts évidemment entre les milieux de cours et les milieux universitaires, mais on n'a pas trouvé de documents qui soient exactement ces liens.
1: Écoutons un extrait du Canon de Jean de Saxe, rédigé en 1327, qui n'est ni plus ni moins, comme vous le disiez, que le mode d'emploi des tables alphonsines. La lecture vous est faite par Nicolas Berger, c'est l'archive de Science Chrono.
2: Cherchez d'abord le mouvement des auges et des étoiles fixes, comme il a été dit pour les moyens mouvements, mais sans prendre aucune racine, et le mettre à part. Cherchez ensuite le mouvement d'accès et de recès de la huitième sphère, auquel on ajoute la racine du mouvement de la huitième sphère. Si cela produit des signes, on les transforme en degrés, qu'on ajoute aux autres degrés le cas échéant. On entre ensuite dans la table de l'équation du mouvement d'accès et de recès et on cherche dans la colonne des entrées le chiffre des degrés ainsi obtenus. On ne les trouvera que si ce chiffre est inférieur à 90, parce que la colonne des entrées ne dépasse pas 90. Si le chiffre est supérieur à 90, on le compte à rebours. On cherche donc le chiffre des degrés dans la colonne des entrées, en face duquel on trouve un nombre constitué de degrés, de minutes et de secondes, qu'on écrit sur deux cédules. Si le mouvement d'accès et de recès comporte des minutes en plus des degrés, avec lesquels on est déjà entré dans la table d'équation, on y entre à nouveau avec une unité de plus. Si on est d'abord entré avec 67 degrés et qu'il y a des minutes en plus des 67 degrés, on entre à nouveau avec 68 degrés et on relève l'équation correspondante qu'on écrit à part. On voit si la première équation, celle qui a été relevée en premier lieu, est plus grande ou plus petite que la deuxième. Et on soustrait la plus petite de la plus grande de façon à avoir la différence entre les deux équations. On prend ensuite la partie proportionnelle de cette différence, en proportion par rapport à 60, du nombre des minutes en plus des degrés.
1: Voilà un extrait du Canon de Jean de Saxe. Pour la petite histoire, la musique que vous entendez qui accompagne cette lecture est tirée des Cantigas de Santa Maria, cette œuvre donc musicale commandée aussi par Alphonse X dans ce vaste projet culturel intellectuel qui était le sien. Mathieu Husson, vous allez devoir nous aider un petit peu à décrypter ce mode d'emploi qui est pour le moins touffu. Qu'est-ce qu'on entend déjà quand on entend ce texte-là, cet extrait du Canon?
0: Peut-être la première chose qu'on entend, c'est à la fois un foisonnement de différents termes techniques, qu'on va pas tous expliciter là, et aussi quelque chose d'assez fort, je trouve, sur la matérialité de l'utilisation des tables. On parle des colonnes qui s'arrêtent à tel nombre, qu'il faut lire dans un sens ou dans l'autre. On parle de recopier certains nombres sur des cédules, c'est-à-dire des petits tablettes où on peut écrire les termes et les garder pour plus tard, les effacer et retravailler dessus. On parle de la manière, même de la fabrication.

0: des nombres qui sont composés avec des degrés, des minutes, des secondes, etc. Donc c'est vraiment un texte qui est très proche de la pratique concrète de l'astronomie, et ça c'est un premier élément que je voudrais souligner.
1: On se rend compte finalement du haut niveau de technicité qu'avaient ces astronomes
0: Voilà.
1: pour utiliser ces tables qui étaient en elles-mêmes complexes.
0: Exactement, on a là une toute petite partie, le début en fait du long calcul qui mènera à pouvoir construire un horoscope. Peut-être juste expliquer quelle partie du calcul on a en explicitant un ou deux petits termes techniques qu'on a rencontrés. Le texte commence par parler du mouvement des auges. Donc les auges, c'est un terme aux en latin. Aujourd'hui, on traduirait ça en langage d'astronomie moderne par apogée. Donc c'est un point de repère vraiment, c'est le point où la planète est le plus éloignée de la Terre. Rappelons du coup qu'on est dans une cosmologie
1: Géocentrique,
0: géocentrique,
1: donc la Terre est
0: exactement,
1: au
0: la Terre
1: centre
0: est
1: de
0: au
1: tout ce
0: centre et tout
1: système.
0: tourne
1: Oui.
0: autour. Et donc c'est un point de repère vraiment important qui bouge de la même façon que les étoiles, c'est-à-dire que les os des planètes ont le même mouvement que les étoiles. Donc en fait, ce qu'on est en train de calculer là, c'est la façon dont les étoiles se déplacent. Donc on est en train de calculer ce dont on parlait tout à l'heure, c'est-à-dire la précession des équinoxes. Il y a différentes étapes dans ce calcul, et sans rentrer trop dans les détails, on peut lire au travers de ce calcul le fait que dans l'étape que ces astronomes parisiens utilisaient, le mouvement des étoiles qui est proposé est un mélange en fait des deux mouvements qui existaient avant Alphonse. Deux théories étaient concurrentes. Une théorie qui venait de Ptolémée qui disait que les étoiles se déplaçaient à une vitesse constante, vraiment la précession, et une théorie qui s'appelle de trépidation ou de mouvement d'accès et de recès, on a entendu aussi cette expression, où en fait il y a des phases du temps où les étoiles accélèrent et se déplacent dans une direction, et d'autres phases où les étoiles ralentissent et puis se mettent à bouger dans l'autre direction. Et en fait les astronomes alphonsins ont fait un mélange de ces deux mouvements, parce que au moment où ils ont fait leur table, aucun des deux mouvements ne permettait de rendre compte de la position qu'on observait pour les équinoxes. Donc ils ont fait un mélange des deux. Et c'est cette partie du calcul qu'on a là avec ce texte.
1: Ce qu'on perçoit aussi, c'est qu'il y a une base 60 qui est utilisée dans le cadre de ces tables alphonsines, une base sexagésimale. Ça a son importance aussi. Décrivez-nous l'importance qu'a cette base-là.
0: Alors, la base 60, c'est quelque chose qui est très ancien en astronomie, puisque ça vient tout droit des astronomes babyloniens, donc très très longtemps avant, et on la voit toujours aujourd'hui dans notre façon de compter les minutes et
1: Les
0: les
1: heures.
0: secondes, qui vient complètement de là. C'est du coup un système de nombres qui a été conservé ensuite par les astronomes hellénistiques, Hipparque et Ptolémée notamment. Et donc on le conserve, il est assez pratique pour les astronomes parce que il permet d'avoir d'une manière consistante à la fois des mesures de temps et des mesures de degrés d'arc. Et les astronomes alphonsins, en fait, ils vont pousser assez loin l'utilisation de cette base 60. C'est une des caractéristiques d'ailleurs techniques de leur table et peut-être un des éléments qui en a
1: Qui ont fait
0: assuré
1: le
0: un certain
1: succès.
0: succès, c'est qu'ils vont vraiment systématiser complètement l'usage de la base 60 dans le calcul du temps. C'est-à-dire qu'ils vont pas compter le temps dans les calculs en utilisant des calendriers, comme par exemple les tables de Tolède précédemment utilisaient le calendrier arabe. Donc les astronomes latins devaient d'abord convertir leurs dates du calendrier julien en calendrier arabe pour pouvoir utiliser les tables. Eux, ils ont un système où on n'utilise que des nombres entiers de jours, et ces nombres entiers sont exprimés de façon sexagésimale. Donc ils ont un système beaucoup plus, entre guillemets, quand on est à l'intérieur du calcul, on n'a pas besoin de se soucier d'éléments qui ne sont pas astronomiques, parce qu'on est entièrement qu'avec des nombres en base 60. Et ça, c'est une cohérence qui était importante pour eux.
1: On parle du succès, voilà, pendant des siècles de ces tables alphonsines. On évoquait le fait que, voilà, on n'a pas le texte original des tables alphonsines, mais le canon, en latin. Ces canons en latin dont on parlait, qui ont été rédigés par des astronomes parisiens, mais qui ne sont pas cantonnés à la sphère parisienne. Ça a voyagé partout en Europe. Qu'est-ce qu'on peut dire de cette diffusion de ces canons et donc par la diffusion de ces canons, des tables alphonsines, de la diffusion des tables alphonsines elles-mêmes.
0: Alors ça, c'est un sujet vraiment passionnant qui nous a beaucoup occupé dans le cadre du projet Alpha. Pour résumer, on peut dire que si on veut suivre la progression, là, la première chose à avoir en tête, c'est que l'Université de Paris, à la fin du XIIIe siècle, au début du XIVe siècle, c'est vraiment un des centres intellectuels européens les plus importants. Les meilleurs esprits du temps viennent dans cette université pour étudier, notamment à cause du prestige de sa faculté de théologie. Mais l'astronomie est enseignée à la faculté des arts et en fait elle bénéficie en quelque sorte aussi du prestige général de l'Université de Paris. Et donc ce qui se passe à l'Université de Paris, étant donné qu'il y a des intellectuels de toute l'Europe qui viennent étudier là, c'est un endroit de diffusion assez fort. Ça c'est le premier élément. Le second élément, c'est que l'institution universitaire, qui s'est créée dès la fin du XIIe et au début du XIIIe siècle en Europe, d'abord à Paris, à Bologne et à Oxford, en fait, un certain nombre de cités, de rois, vont assez vite comprendre que c'est un instrument de pouvoir important. Parce que, par exemple, la faculté de théologie de Paris, elle a vraiment un rôle de régulation. Elle peut dire à certains rois, non, vous pouvez pas faire ce mariage, ce n'est pas possible. Et du coup, ça a vraiment une importance forte. Et donc, c'est une institution qui, du coup, se développe et se répand dans différentes villes d'Europe au fur et à mesure que les cités grandissent. Et en fait, si on suit la diffusion des tables alphonsines, on suit aussi en même temps, en grande partie, la diffusion de l'institution universitaire. Donc, les premiers centres vers lesquels ça se diffuse, c'est d'abord en Angleterre, vers Oxford, et aussi à Erfurt, parce qu'il y a pour des raisons politiques, l'Université de Paris, au milieu du XIVe siècle, il y a un schisme qui se crée, il y a un moment où il y a plusieurs papes, et ceux qui ne sont pas du bon pape, ils doivent fuir l'Université de Paris. Et ils vont notamment en Europe centrale, et donc à Erfurt. Et l'expérience parisienne, en fait, c'est-à-dire de ces astronomes parisiens qui, en 1320, ont découvert des nouvelles tables, et se sont dit, mais en fait, ces tables, c'est la solution aux questions qu'on se pose. Il faut qu'on les acclimate à notre manière de travailler. Elle se reproduit dans ces différentes villes. Et donc, on a une astronomie alphonsine qui est propre à Oxford, qui se développe. Et avec, par exemple, quelque chose que, du coup, on appelle l'étape d'Oxford, qui, après, sont amenées à se diffuser. Et cette chose-là se passe aussi à Erfurt, se passe aussi à Prague, se passe aussi à Vienne, se passe aussi à Cracovie, se passe aussi à Bologne. Et on a dans chaque lieu, des milieux d'astronomes qui s'approprient chacun à leur manière. Parfois, certains font plus de textes théoriques, parfois, certains font plus d'instruments, d'autres recalculent complètement, reformatent les tables. Mais chacun s'approprie l'astronomie alphonsine à sa manière.
1: Ça signifie que, du coup, ces tables alphonsines, c'est une espèce de socle pour une astronomie européenne qui naît à partir de ce moment-là et qui va permettre des révolutions comme la révolution copernicienne plus tardive.
0: Exactement. On a, je vois que le temps passe, on a là quelque chose, un langage commun qui se crée pour les astronomes à travers l'Europe, qui font que même s'ils n'ont pas tous exactement la même manière de calculer, ils calculent finalement les mêmes positions. Leurs horoscopes et leurs éphémérides présentent le même ciel. Et au XIVe et au XVe siècle, l'Europe est traversée vraiment par de nombreuses crises, par exemple la peste, crise politique, etc. Et donc il y a probablement une sorte de besoin d'avoir certaines choses qui ne changent pas. Et les astronomes font beaucoup d'efforts durant ces deux siècles en fait pour ne pas changer les positions qu'on calcule, que le ciel reste stable. Et c'est une valeur qu'on voit même exprimée parfois directement par les astronomes eux-mêmes en disant qu'ils font vraiment cet effort de conserver cette stabilité et que c'est quelque chose d'important pour eux de réussir ça.
1: C'est très beau cette idée d'une instabilité de la Terre qui est compensée par une stabilité du ciel qu'entretiennent savamment ces astronomes du Moyen-Âge. Mathieu Husson, pour conclure, voilà, les tables alphonsines, elles tombe dans le registre de l'histoire, on peut dire, à partir de quand, que c'est la révolution copernicienne qui va les mettre un petit peu sur le bord.
0: Alors c'est quelque chose qui se produit effectivement depuis la fin du XVe et beaucoup au XVIe siècle. Il y a, vu qu'il me reste peut-être que deux minutes, je voudrais...
1: Même pas deux minutes, 20 secondes.
0: 20 secondes. Bah, je voudrais souligner deux éléments par rapport à ça. Le premier, c'est ce qu'on a dit au début de Alphonse et du lien qu'il crée entre politique et astronomie. En fait, au 15e et au 16e siècle, on voit que ce lien, il se réactive vraiment de manière très très forte parce que, par exemple, être copernicien ou ne pas être copernicien, c'est lié aussi à être protestant ou être catholique ou être dans les royaumes allemands ou être plutôt dans les royaumes italiens, espagnols, etc. Et en fait, ça devient un des marqueurs, l'astronomie, de aussi choix politique fort. D'un point de vue plus technique, effectivement, Copernic travaille avec les tables alphonsines. C'est sur cette base, en étudiant les chiffres vraiment des tables alphonsines, on a les notes de Copernic qu'il a prises lui-même sur son exemplaire, et on peut suivre ce qui se passe, comment il les travaille. Et c'est sur cette base qui produit sa transformation. Mais les personnes qui calculent les horoscopes, qui calculent les éphémérides, ils gardent l'astronomie alphonsine pour une bonne partie de leurs calculs pendant une grande partie du XVIe siycle. Et vraiment, la coupure se fait avec Tycho Brahe et une nouvelle série d'observations.
1: Et on parlera un jour, bien sûr, de Tycho Brahe. Merci beaucoup à vous, Mathieu Husson, d'être venu nous expliquer l'importance de ces tables alphonsines dans l'histoire de l'astronomie européenne.

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1: C'était MF David tirar unas fotos par Bad Bunny dans Science Chrono sur France Culture. C'était notre choix musical du jour. On va voir pourquoi, pour ouvrir cette page archéologique qui vient, puisqu'on quitte l'Europe pour nous diriger vers la Caraïbe avant la colonisation.
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1: Christophe Colomb n'a pas découvert l'Amérique. Avant lui, des sociétés insulaires peuplaient la Caraïbe depuis des millénaires. Si elles restent mal connues du grand public, elles ont cependant développé des structures politiques, religieuses, culturelles, denses et ramifiées dans les grandes et petites Antilles depuis plus de 7000 ans. Pourquoi nos connaissances concernant ces sociétés, qu'elles appartiennent à la culture Taïno ou Kalinago, sont-elles encore partielles? Quels effets la colonisation a-t-elle eu sur nos représentations de ces aires culturelles caribéennes? Et comment l'archéologie nous conduit-elle aujourd'hui à mieux appréhender la richesse et la complexité de cette mosaïque de communautés de la Caraïbe précoloniale? Une exposition qui a lieu en ce moment à la Martinique apporte des éléments de réponse à ces grandes questions, et il en sera évidemment question aujourd'hui. Avec vous, André Delpuech, bonjour.
3: Bonjour.
1: Vous êtes archéologue, conservateur général du patrimoine, chercheur associé au centre Alexandre Coiré, commissaire de cette exposition aux origines de la Caraïbe, Taïno et Kalinago, qui se tient jusqu'au 12 avril 2026 à la Martinique, à la Fondation Clément, une exposition en partenariat avec le musée du Quai Branly Jacques Chirac. Merci beaucoup d'avoir accepté notre invitation et d'être avec nous aujourd'hui pour nous parler de ces sociétés amérindiennes qui peuplaient la Caraïbe avant la colonisation espagnole, avant de parler, et la colonisation européenne bien sûr, avant de parler de cette archéologie de la Caraïbe, nous voulions vous faire entendre une voix, celle de Leïla Chaïd, diplomate et déléguée générale de la Palestine en France, puis auprès de l'Union européenne, qui s'est éteinte cette semaine à l'âge de 76 ans. Le 2 octobre 2000, l'ami Vincent Charpentier la recevait dans le Salon Noir sur France Culture. Leïla Chaïd parlait alors de l'importance de l'archéologie en Palestine.
4: Nous considérons que la Palestine, et c'est ça sa richesse, c'est ça son importance, elle est un lieu de convergence de toutes les civilisations. Et que nous sommes fiers d'être aujourd'hui les citoyens habitant ce pays, et j'espère un jour cet État, qui représente cette multiplicité. Nous sommes une société laïque, nous avons des musulmans, des chrétiens, des juifs, des athées, et que nous serons très heureux d'avoir une constitution qui permet d'intégrer toutes ces entités, et surtout nous serons très heureux de trouver dans la recherche archéologique la preuve de cette diversité, qui est d'ailleurs le seul moyen d'une réconciliation réelle de toutes les civilisations, donc de tous les peuples, donc de tous les États. C'est ça la paix. La paix, c'est de faire la paix avec ce qu'on est. Et je voudrais beaucoup que l'archéologie puisse être débarrassé, délivré de la bataille nationaliste.
1: André Delpuech, l'archéologie comme moyen de réconciliation entre les peuples, entre les nations, ça vous parle, j'imagine?
5: Ça me parle, et c'est en plein dans un séminaire que j'anime au Quai Branly avec Anne Lehurf, ma collègue, où on voit malheureusement que souvent l'archéologie peut être instrumentalisée, comme vient de le dire Leïla Chaïd, par des nationalismes, par des idéologies, par des religions, et s'il y a un terrain qui est tellement sensible, c'est Palestine-Israël, où là on voit bien que l'archéologie n'est absolument pas neutre, contrairement à ce qu'elle devrait être. On va aller chercher des origines, et qui dit parler d'origine.

0: splendides qui étaient les premiers. Enfin, c'est une espèce de course qu'on retrouve dans le monde entier, une archéologie qui peut être dévoyée.
1: Et c'est intéressant parce qu'il y a un curieux écho finalement avec notre sujet du jour, cette notion d'origine de la Caraïbe, aux origines de la Caraïbe. C'est le titre de l'exposition dont vous êtes le commissaire. On va en parler, bien sûr. On va, après cet hommage à Laïla Chaïd, on va parler, on va rentrer dans notre sujet. À quel constat, à quelle problématique de départ vient répondre cette exposition et ce travail muséal, muséographique?
0: Elle répond à une sorte d'impensé de l'archéologie et de l'anthropologie française et même au-delà, qui est que, passez-moi l'expression, on a un peu zappé que la Caraïbe, les îles des Antilles, ont été peuplées pendant des millénaires. Alors tout le monde connaît l'histoire de Christophe Colomb qui débarque là aux Bahamas un beau jour d'octobre 1492, mais souvent on est resté sur des visions très condescendantes, très caricaturales, liées aux Espagnols, puis plus tard aux colonisateurs français et anglais, présentant ces sociétés comme très primitives et qui sont passées un peu aux oubliettes de l'histoire, puisque 30 ans plus tard, on arrivait au Mexique avec les Aztèques, un peu plus tard les Incas au Pérou, qui finalement ont fait qu'on a oublié que pendant 30 ans, tout se joue dans cet espace caribéen, et surtout qu'il y a là des gens qui vivent là depuis des millénaires.
1: Ça, c'est intéressant, vous parlez des Mayas, des Aztèques, des Incas, qui sont très connus pour le coup dans la culture occidentale populaire, même on perçoit, on voit, on s'imagine ce que pouvaient être ces sociétés-là. En ce qui concerne les sociétés caribéennes, pas du tout, alors que chronologiquement, c'est elles qui ont été les premières à être colonisées par les Espagnols. Comment expliquer cette impensée-là, cette invisibilité-là?
0: Elle revient à plusieurs raisons. Bien sûr, il y a ce fait que ces peuples ont disparu, ou quasiment. On verra qu'ils ont survécu au travers d'ailleurs de populations, mais aussi d'un certain nombre d'héritages transmis dans les sociétés créoles. Mais ces sociétés, comme celle d'Amazonie, et comme on pourrait dire ça ailleurs dans le monde, sont des sociétés du monde végétal qui construisaient leurs monuments en bois et dont les traces étaient beaucoup plus fugaces, beaucoup plus éphémères que les statues en pierre ou les monuments en pierre. J'aime bien parler d'une forme de syndrome des trois petits cochons, quoi.
1: Expliquez-nous ce syndrome.
0: Les petits cochons, il y a le premier et le second qui construisent en paille et en bois, et évidemment, c'est détruit par le loup, alors que la pierre résiste. Et dans l'Occident, le mot patrimoine, le mot archéologie est avant tout lié à du dur, à de la pierre, à des statuettes en or ou en jade et autres, et ces sociétés-là ont produit autre chose, mais pour autant, l'archéologie, justement, révèle complètement les erreurs qu'on a pu commettre et nous dévoile des sociétés très évoluées, très développées.
1: Quels sont justement les principaux biais ou représentations erronées à éviter quand on monte une exposition comme celle-ci? Quels sont les principes de départ à rappeler?
0: Il y avait à évacuer une dichotomie qui s'est établie pour la première fois dès le premier voyage de Christophe Colomb et qu'on va retrouver ailleurs dans le monde. C'est le côté des bons sauvages d'un côté, dont les Taïnos, les habitants des Grandes Antilles, vont devenir le sort de prototype, et les sauvages irrécupérables, je mets sauvages évidemment entre grands guillemets, cannibales, etc., qui eux sont irrécupérables, passez-moi l'expression, et qu'il va falloir détruire. Et cette dichotomie va vraiment rentrer dans la tête des conquistadors, va être véhiculée aussi, y compris dans les livres scolaires. Je m'amusais, pour préparer cette exposition, à voir des livres scolaires d'il n'y a pas si longtemps à propos de la Caraïbe. Il y a les gentils Arawak, Taïno dans les Grandes Antilles, vraiment presque peace and love. Mm-hmm. Et à côté de ça, les Caraïbes cannibales. Et d'ailleurs, on pense que le mot Caraïbe et cannibale, Caribe, cannibe, viennent de la même étymologie. Et donc ça, il faut chasser ces visions simplistes de notre tête.
1: Autre vision simpliste, l'idée que cet archipel, ces îles, communiquaient finalement assez peu entre elles, qu'il y avait assez peu de monde, voilà, ça c'est aussi quelque chose qu'il faut rappeler.
0: Alors je préfère parler d'archipel que d'île, parce que la notion d'île, là aussi dans notre schéma de terrien souvent, c'est une frontière, la mer est une frontière, et on est isolé dans son île, alors que là nous avons affaire à des grands navigateurs, avec des grandes pirogues qui font 15-20 mètres de long, creusées dans un tronc d'arbre, et ils naviguent dans l'espace caribéen très facilement, et donc la mer est un lien, et chaque île, en plus, dans la Caraïbe, c'est relativement facile de naviguer, puisque quasiment d'une île à l'autre, on voit l'île suivante. Et toutes les preuves de l'archéologie, la documentation qu'on a, les résultats d'archéologie au travers du commerce des objets et des matériaux montrent que c'est un grand archipel. Malheureusement, la colonisation a fracturé cet espace. Telle île était devenue espagnole, telle autre est devenue anglaise, telle autre est devenue française. Ce qui fait que les gens de la Guadeloupe ou de la Martinique vont aller plus facilement en France hexagonale, et finalement pas connaître Porto Rico ou le Venezuela qui sont à 500 km d'eux.
1: Alors on va parler de cette population caribéenne et de la longue

0: le long établissement finalement de population et de société dans cet espace caribéen. Qu'est-ce qu'on sait du premier peuplement, du tout premier peuplement de la Caraïbe, même si ce ne sera pas central dans notre discussion, il faut bien situer dans le temps.
1: On a la preuve de peuplements anciens qui remontent environ à 4 à 5 000 ans avant notre ère, à Cuba, ou dans l'actuel Haïti-Saint-Domingue, enfin ce qu'on appelait autrefois Hispaniola, que Christophe Colomb a baptisé Hispaniola, et qui viennent sans doute ou d'Amérique centrale ou d'Amérique du Sud. Mais je pense un peu comme on l'a fait pour les Amériques, où pendant longtemps on disait c'est pas plus vieux que 12 000 ans, aujourd'hui il y en a des dates à 25 000, à 30 000, parce qu'on les cherche. Je suis persuadé que dans la Caraïbe on va trouver plus anciens, parce que naviguer dans la Caraïbe depuis les continents, c'est pas si loin que cela, et ça reste à trouver. Mais on a ces premiers peuplements, en tout cas, qui remontent à ces cinquième millénaire, sixième millénaire.
0: Mais c'est encore assez lacunaire, d'un point de vue archéologique, on n'a pas encore de données trop importantes concernant ces tout premiers peuplements. Peut-être que ça commence à s'épaissir pendant le second peuplement, ces données-là, ces connaissances archéologiques, qu'est-ce qu'on peut dire de ça?
1: On a un moment clé, effectivement, qui va se passer vers le 5e, 4e siècle avant Jésus-Christ, où des sociétés de la région de l'Orénoque, de la vallée de l'Orénoque, ont développé une culture très florissante, qu'on appelle la culture de Saladero, vers 2500 avant Jésus-Christ, comme on en trouve ailleurs en Amazonie. On sait maintenant que l'Amazonie est une terre incroyablement riche et ancienne de peuplement et de civilisation. Et ces cultures de Saladero, vers 500, où ces peuples faisant la céramique dit de Saladero, vont prendre la mer et s'embarquer depuis Trinidad et remonter l'arc des Petites Antilles, gagner les îles Vierges, puis Porto Rico et l'actuelle République Dominicaine. Et là, c'est vraiment une expansion assez rapide, en un ou deux siècles, à l'échelle archéologique. Et ces gens-là vont apporter deux choses fondamentales. Bien sûr, une céramique très belle, avec l'exposition présente des vases, des adornos.
0: C'est vraiment dommage que la radio n'ait pas l'image.
1: Magnifique, jouant sur des couleurs blancs et rouges, montrant une grande technique céramique, mais surtout ils vont apporter avec eux l'horticulture et un tas de plantes, on l'a oublié ça, que l'ancien monde ne connaissait pas et que Colomb et ses conquistadors vont découvrir, à savoir le manioc, le maïs, la patate douce, le tabac, etc., etc. On pourrait citer à tel point que parfois, quand je fais des conférences, notamment pour le jeune public, je leur pose la question, qu'est-ce qu'on mangeait en Europe avant que l'Europe ne rencontre l'Amérique?
0: Pas grand-chose, en tout cas beaucoup de choux.
1: Pas de pizza avec de la tomate, en tout cas.
0: Ça, c'est certain. Parlons de cette transition, quand même, durant ce peuplement par les sociétés de culture de Saladero. On passe d'une extraction terrienne, forestière, à un espace plus tourné vers la mer. Comment ça se traduit dans les vestiges matériels, cette transition-là qui s'opère?
1: C'est passionnant et justement, c'est un travail sur lequel tous les archéologues de la région travaillent. C'est comment des sociétés, effectivement, de la forêt tropicale amazonienne, du fleuve, l'Orénoque, c'est quasi l'Amazone, on est sur ces grands fleuves de l'Amérique du Sud, vont s'adapter au milieu insulaire. Ça se voit notamment dans les fouilles, au travers, évidemment, d'une ressource marine très utilisée, les poissons, la pêche, les coquillages. On a aussi des mammifères marins, des lamantins, etc. Donc il y a vraiment une grande consommation de ces ressources marines. Et ce qui va être aussi passionnant pour nous, c'est de voir y compris une adaptation dans les matériaux pour faire des outils, des haches avec la lèvre du lambis, cette grosse conque qu'on retrouve dans les espaces, mais aussi un tas d'amulettes, de sculptures, de têtes sculptées dans des coquillages qui font partie de l'originalité de cette culture. Et l'exposition montre parfois des pièces toutes petites. J'ai souvenir d'un petit requin qui fait environ 2 cm de long qu'on a trouvé lors de fouilles qu'on faisait en Guadeloupe quand j'étais en poste là-bas comme archéologue. C'est des petits bijoux mais en coquillage et ça inspire et on voit aussi toute la qualité de ces civilisations entre leur céramique, leur production aussi lapidaire. On retrouve, et l'archéologie le montre, une utilisation de ressources de pierres semi-précieuses qui vont voyager sur des centaines de kilomètres. On a des pièces qui viennent d'Amazonie, on a des pièces qui viennent des Grandes Antilles, qui prouvent parmi tous les éléments qu'on a, une intense circulation entre les îles.
0: Échange constant aussi entre le continent et cet espace.
1: Et réciproquement.
0: L'archipel. Comment on passe de ce second peuplement de culture de Saladero à ces Taïnos dont on parle dans cette exposition, dont vous parlez dans cette exposition? Est-ce qu'il y a une transition lente? Comment décrire finalement l'émergence de cette unité culturelle-là baptisée Taïno?
1: les sociétés dites de Saladero sont déjà des sociétés très sophistiquées. On évoque même si l'archéologie, il faut être prudent avec l'archéologie, on parle déjà de chefferie. Mmh. Toujours est-il qu'on va avoir d'abord, à partir du 7e, 8e siècle de notre ère, une autre expansion, une poursuite de l'expansion de ces peuples horticoles qui vont se gagner l'ensemble de Hispaniola, la Jamaïque, Cuba et les Bahamas. Et là, à partir du 8e siècle, en particulier à Porto Rico, un petit clin d'œil à Bad Bunny, à Porto Rico, on va voir se

0: développer à partir du 8e siècle des sociétés très développées, très hiérarchisées, qui vont devenir ce qu'on appelle les Taïnos. On considère que ce qu'on appelle aujourd'hui les Taïnos, c'est à partir du 12e siècle environ. Et là aussi, ces sociétés, contrairement à ce qu'a décrit Colomb, qui a vu que des gens nus vivant misérablement, en fait, c'est des sociétés très hiérarchisées, avec des caciques à leur tête, hein. Le mot cacique, d'ailleurs, est un mot Taïno, avec une sorte d'aristocratie, les Nitaïno, avec des travailleurs, avec des chamans, et avec une grande densité de population dans ces îles. Là aussi, révisons nos points de vue.
1: Grande densité de population, on a des estimations du nombre de gens qui habitaient ces îles avant l'arrivée des Espagnols?
0: C'est difficile à dire, mais on parle, on va dire, pour Hispaniola, de chiffres entre 500, 1 million, 2 millions d'habitants. Vous savez, la démographie préhistorique est quelque chose d'un peu hasardeux. Toujours est-il qu'on a des villages de plusieurs milliers d'habitants, on en trouve les vestiges, on a des grands terrassements, des canaux d'irrigation. Colomb lui-même, et d'ailleurs c'est pour cela qu'il va appeler cette île Hispaniola, Haïti-Saint-Domingue aujourd'hui, c'est parce qu'il voit des champs cultivés à perte de vue, donc on a une population très dense, mais qui va s'effondrer rapidement, évidemment, par les guerres de conquête et le choc microbien surtout qui va les anéantir.
1: Quand on parle de cette ère culturelle des Taïnos, on est plutôt dans les grandes Antilles. Qu'est-ce qui rassemble ces populations? Qu'est-ce qui fait finalement cette unité culturelle des Taïnos?
0: Les Taïnos, alors, aujourd'hui les archéologues remettent un peu en cause le mot de Taïno, c'est-à-dire il ne faut pas voir les Taïnos comme une nation Taïno avec des frontières, on va plutôt parler de mosaïque Taïno, il faut bien utiliser...
1: Mosaïque de communauté.
0: Et, mosaïque de communauté qui ont un fond commun au niveau économique, comme je l'ai vu, les cultures du maïs, patates douces, etc., le jardin tropical, ce qui est devenu le jardin créole. Ils vont avoir un certain nombre de constantes dans ce qui est religion et mythe. On voit qu'ils vont traverser depuis les représentations de la culture de Saladero, qui sont leurs ancêtres, jusqu'au XVIe siècle. Par exemple, le binôme chauve-souris-grenouille, la chauve-souris étant plutôt l'élément mâle, la grenouille l'élément femelle. Bref, on a comme ça des grandes constantes, la pratique du jeu de balle qu'on va retrouver en différents lieux, un jeu de balle très sacré, un peu à l'image du jeu de balle chez les Aztèques ou chez les Mayas. Et donc on voit ce continuum qui fait que au-delà des évolutions typologiques et chronologiques que les archéologues s'ingénient à construire pour mieux comprendre, on voit quand même une certaine unité de tous ces peuples. On voit aussi combien il faut se les représenter comme des Amazoniens. Il faut imaginer qu'un Taïno ou plus tard un Kalinago, pour se l'imaginer, c'est un homme qui effectivement pour les Européens, va apparaître nu, mais en fait, il n'est pas nu. Il est paré de peinture corporelle, il a le crâne déformé, il va porter des parures de plumes, de coton et autres. Et en fait, c'est l'œuvre d'art d'ailleurs majeure de ces sociétés amazoniennes et caribéennes, c'est le corps lui-même, alors qu'au niveau de la culture matérielle, parfois, c'est plus limité, même si les Taïnos ont développé un art exceptionnel.
1: Et là, cet art, il est bien sûr présent dans cette exposition aux origines de la Caraïbe qui est présentée à la Fondation Clément à la Martinique. Je ne peux pas résister, André Delpuech, à vous demander de décrire certains de ces chefs-d'œuvre de la culture Taïno.
0: On a des pièces assez remarquables et là il faut voir que l'exposition bénéficie de prix exceptionnels aussi bien du musée du Quai Branly, nous avons des pièces venant du musée du Vatican, de Londres, de Berlin et puis aussi bien entendu de la région caraïbaine, Guadeloupe et Martinique mais aussi République Dominicaine ou Porto Rico. Parmi les pièces les plus spectaculaires, il y a ce qu'on appelle des duos qui sont des sortes de sièges cérémoniels taillés dans un bois imputrescible qui s'appelle le gaillac, qui a aussi des vertus magiques et médicinales et qui est par essence le symbole du chef. S'asseoir sur un duo, uniquement les gens de haut rang peuvent s'y asseoir et c'est vraiment le symbole d'autorité. Et par ailleurs, ce sont des pièces exceptionnelles taillées dans du bois avec des incrustations qui pouvaient être en or, en coquillage. Malheureusement, souvent l'or a disparu. Donc ça fait partie des pièces remarquables. On a aussi des urnes funéraires. Le musée de Bar-le-Duc dans le nord de la France, par une histoire assez rocambolesque, possède une urne funéraire exceptionnelle du XIe siècle qui en fait en ronde bosse la sculpture d'un homme de haut rang et dans lequel des ossements humains étaient insérés. Et puis on a des pièces très énigmatiques dans les Antilles et là aussi qui sont une continuité depuis les Saladero jusqu'au Taïno. C'est des choses que les archéologues, faute de mieux, appellent les pierres à trois pointes. C'est des objets qui ont en commun d'être d'une forme triangulaire quand on le regarde de profil, mais ils seront très disparates. On va en avoir certains qui font 2 cm de long, de taille plutôt, comme on en a trouvé lors de fouilles par exemple en Guadeloupe. Et puis, on a des pièces qui font 40, 50 centimètres, ornées de têtes sculptées, d'animaux, de serpents enroulés. C'est vraiment fascinant. Visiblement, vu leur forme, ces pièces étaient structurée, posée sur des structures en bois, mais alors, qu'est-ce qu'elle signifiait? Là, c'est les limites de l'archéologie. Quand on touche au domaine du religieux, du mythique, on peut observer des choses, on peut observer des constantes, parfois on peut déchiffrer certains symboles, mais ces pierres à trois pointes restent un mystère et font l'objet de débats et de colloques sans fin.
1: Il y a aussi des objets qui sont peut-être plus prosaïques, des spatules un peu particulières.
0: Alors on a des spatules vomitives, dites vomitives, puisqu'en fait les Taïnos pratiquaient la prise de substances hallucinogènes, enfin les Taïnos, les chefs Taïnos et surtout les chamans, comme on en connaît dans d'autres parties des Amériques. Là on inhalait une substance qu'on appelle la caoba, qui est un arbre connu, hein, les graines de cet arbre, et pour entrer en contact avec les esprits, en fait, le chaman sniffait. Alors on a aussi des inhalateurs en forme de Y, qui parfois sont des petits chefs-d'œuvre sculptés en bois ou en os. Mais avant, pour être complètement purifié, on va se faire vomir à l'aide de ces spatules. Et en particulier, on a des spatules en bois qui sont magnifiques. Donc c'est une longue tige qu'on va se mettre au fond de la gorge. Mais au sommet, il y a souvent une sculpture magnifique. C'est un raffinement assez exceptionnel. Mmh. À la suite de ça, le chaman rentre en contact avec les esprits et qui vont lui dicter un certain nombre de choses sur la guerre, sur les alliances matrimoniales, sur les récoltes, etc.
1: André Delpuech, on parle depuis tout à l'heure de ce qui rassemble ces communautés Taïno dans l'archipel de la Caraïbe. On n'a pas encore parlé de l'unité ou pas linguistique. Quelle langue parle?
0: Alors là aussi, l'exposition défait un cliché qui malheureusement s'est maintenu pendant très longtemps. Quand les Européens sont arrivés, ils ont enregistré, si je puis dire, quelques éléments du langage des Taïnos et de leurs voisins des Grandes Antilles, et que les linguistes plus tard ont qualifié de langue arawak, d'une grande famille linguistique qu'on retrouve en Amazonie. Et puis arrivé chez les Kalinago, il semblait que les hommes en particulier parlaient une langue différente, alors que les femmes semblaient parler plus ou moins la même langue. Et on a raconté cette histoire simpliste, c'est que les femmes étaient des femmes arawak descendantes des Saladeros, dont les maris ou les hommes avaient été tués par les envahisseurs Kalinago, qui étaient des Caraïbes. À l'époque, on les appelait pas Kalinago, qui parlait une langue caraïbe. Ça, c'est complètement faux. Tous ces gens-là, des petites Antilles, les Kalinago, ce qu'on appelait autrefois les Caraïbes insulaires, parlent en fait une langue arawak. Donc c'est pour ça aussi qu'on arrête de les appeler Caraïbes, parce que sinon, on s'y retrouve plus. Il existe une famille linguistique caribé, qu'on retrouve chez les Kalina de Guyane, par exemple. Et en fait, les guerriers Kalinago, qui étaient à la fois des grands commerçants et des grands guerriers, qui circulaient dans tout l'espace antillais et aussi sur les Guyanes, avaient des éléments de langage caraïbe qui leur servaient lors des échanges, lors des contacts avec les communautés caraïbes du continent. Et c'est vrai que c'était une langue réservée aux humains, comme il y avait une langue aussi plus pour les anciens, aux hommes, pardon, et comme il y avait une langue aussi pour parfois les anciens. Mais ça, c'est des choses qu'on reconnaît par ailleurs. Donc tous ces gens-là, pour faire simple, parlent arawak. On les appelle Kalinago, puisque c'est par ce terme même qu'ils se désignaient au XVIIe siècle, quand un missionnaire, le père Breton, a vécu plusieurs années chez eux et nous a laissé un fameux dictionnaire qui nous renseigne beaucoup sur cette société.
1: Alors là, on se tourne du coup vers les petites Antilles où habitent ces Kalinago. On a décrit les structures sociales, politiques, religieuses qui étaient celles des Taïnos. Pour les Kalinago, les choses sont plus complexes et différentes.
0: Les Kalinagos, oui, c'est plus complexe, plus différent. On avait des sources écrites, hein, notamment grâce aux missionnaires français, puisque rappelons que les Français s'installent dans la Caraïbe, en Guadeloupe et en Martinique en 1635. En fait, c'est dans la première moitié du XVIIe siècle que les Anglais et les Français vont véritablement coloniser les petites îles des Antilles délaissées par les Espagnols. Et là, les peuples qui vont rencontrer, évidemment, on a des informations, et notamment de la part de tous ces missionnaires français et de quelques profanes, mais en général c'est plutôt des missionnaires. Donc ils nous racontent un tas de choses sur ces Kalinago, mais déjà il faut être un peu prudent, puisque ils décrivent une situation qui est 150 ans après l'arrivée des Européens, où déjà les choses ont pas mal bougé. Néanmoins, ce qu'on en sait, c'est que ces sociétés sont très différentes des sociétés Taïno, des Grandes Antilles. On a maintenant des renseignements par l'archéologie. Enfin, on a trouvé des sites de l'époque de contact, donc on est sûr que ces gens-là ont vu les Européens, et donc sont bien les contemporains de ce qu'on a appelé les Kalinago. C'est des petites unités. On est dans des sociétés beaucoup moins hiérarchisées où en fait la hiérarchie se limite au niveau du village. Il y a le chef de village, les villages sont des petites communautés très mobiles qui peuvent déplacer leur habitat en fonction aussi des travaux des champs. Là, c'est une culture sur brûlis dans la forêt. On n'est pas du tout dans la même structure. Mais néanmoins, ils vont s'allier régulièrement. L'aura d'un chef va inviter ses congénères et lors d'une grande fête de bière de manioc, hein, ce qu'on appelle le wiku, on va les inciter à partir en guerre, par exemple, contre les ennemis intimes, ceux des grandes îles, hein, les Arawaks des îles ou du continent. C'est dans un cycle d'une vengeance immémorielle. Et ces raids guerriers qui vont entraîner plusieurs centaines de guerriers Kalinago en pagaie qui ont même impressionné les Espagnols vont à la fois rapter des femmes, des biens et puis surtout capturer des ennemis au combat qu'on va ensuite tuer pour le rite cannibale qu'ils pratiquent. Et c'est évidemment ça qui a été décrit de manière horrible. On ne va pas faire l'apologie du cannibalisme, mais ce cannibalisme... On ne mange pas n'importe qui, j'aime bien dire. On ne mange que l'ennemi capturé au combat. Ce n'est absolument pas pour se nourrir. C'est pour, en fait, récupérer sa force, ingérer sa force dans un cycle de vengeance. Donc, c'est complètement ritualisé. Et évidemment, les Européens n'ont pas compris. Et tout de suite, on a pu décrire des scènes véritablement de boucherie. Il y a des peintures qui en témoignent, qui sont complètement fausses.
1: Concernant ces Kalinago, quelles traces matérielles on a de ces sociétés qui, comme on l'a compris, sont peut-être plus éclatées, plus difficiles à discerner les unes des autres?
0: Pendant longtemps, c'était un problème. On savait pas, on connaissait pas la culture matérielle de ces Kalinago. On les cherchait, mais on n'arrivait pas à les trouver, si je puis dire. Et il y a eu plusieurs avancées significatives ces 20 dernières années. D'une part, en archéologie. Dans les îles du Sud, des petites Antilles, à Grenade, à Saint-Vincent, depuis peu à la Guadeloupe, on a trouvé des vestiges avec de la céramique amérindienne, des outils en coquillage, en pierre, associés à du matériel européen, notamment espagnol, des faïences aussi, des monnaies du début de la conquête, donc on est au XVIe siècle. Donc on a pu reconstituer des plans de village qui ressemblent comme une goutte d'eau à ce que décrivent les chroniqueurs. Et donc là, ça y est, on est à peu près sûr. Et puis maintenant, on compare ces céramiques qu'on a trouvées, d'un style qu'on appelle le style caillot, mais ça c'est les spécialistes, avec des choses qu'il y a sur le continent, et on se rend compte que là, on a sans doute maintenant la preuve que ces gens-là viennent du continent, ils viennent du plateau des Guyanes, pas forcément la Guyane française, mais plutôt des Guyanes hollandaises, enfin ex-Guyane hollandaise, ou du Guyana, ou des Guyanes vénézuéliennes. Ça, c'est pour un premier plan.
1: Allez-y, je vous en
0: prie. Et pour le second plan, on s'est intéressé, avec un collègue, Benoît Roux, à se dire que les Français ayant colonisé ces îles, ils ont forcément ramené des objets lors de ces conquêtes, mais personne ne les avait vraiment vus, puisqu'ils étaient dans les cabinets des curiosités des rois de France ou des aristocrates. À la Révolution, tout a été mélangé, et ultérieurement, nos prédécesseurs ont rangé tout ça comme amazonien. Et là, nous avons démontré qu'en fait, au milieu de ces pièces, il y a des casse-têtes, il y a des vanneries, des calebasses, qui se rapportent aux Kalinago des petites Antilles. Donc voilà, petit à petit, on reconstitue leur équipement matériel.
1: Parmi ces casse-têtes ornées, André Delpech, certains présentent même, nous donnent à voir des connaissances que pouvaient avoir ces Kalinago en matière d'astronomie, en matière de navigation.
0: C'est une de nos interprétations. Il se trouve que sur ces casse-têtes qui sont dans des bois très durs, hein, très denses, qui peuvent faire 1 mètre, 1 mètre 20, 1 mètre 50, dans la partie distale, on retrouve des motifs géométriques très élaborés, très structurés, très beaux d'ailleurs sur un plan esthétique, et qui, par l'interprétation de certains collègues, je pense à Dimitri Karadimas, un ami anthropologue malheureusement décédé, on pense qu'il peut y avoir représentation de constellations. Et on sait par ailleurs, grâce au dictionnaire de Breton et d'autres renseignements, que les Kalinago avaient une grande maîtrise de l'astronomie et des étoiles, avec des désignations, avec des noms, avec des divinités. Et il faut penser que ce sont des marins qui peuvent naviguer aussi la nuit, donc ils connaissent parfaitement leur espace, le ciel qui est au-dessus de leur tête.
1: Je bois vos paroles, André Delpech, et je regarde pas la pendule, c'est une erreur professionnelle. Mais on arrive bientôt près de la fin de cette discussion. On est quand même obligé de parler du devenir et de ce que la colonisation a fait à ces cultures-là. Est-ce qu'on peut parler d'une annihilation ou bien est-ce qu'il y a des persistantes, des survivances de ces cultures Taïno et Kalinago dans l'actuelle Caraïbe?
0: Ça a été un véritable drame, effectivement. Ce sont les premiers, ces habitants des Antilles, à avoir subi le choc de la conquête. Les Taïno, les premiers, donc dans les Grandes Antilles, Hispaniola, donc va devenir le point central du départ de la colonisation européenne. N'oublions pas que pendant 30 ans, c'est là que ça se passe. Mexico et les Aztèques, c'est 1519-1521. Mais pendant 30 ans, les Espagnols vont forger ce qui va devenir une règle pour la suite, en fonder des villes, on va répartir les Amérindiens pour qu'ils travaillent dans les mines, etc. Et il va y avoir à la fois maladie qui va décimer la population, famine, guerre, qui fait que les Taïnos vont quasiment disparaître de la surface de la Terre. Néanmoins, il y a des survivances, puisque ces conquistadors étaient des hommes. Ils ont eu des enfants de gré ou plus souvent de force avec des Amérindiennes, ce qui fait qu'aujourd'hui, dans les populations des Grandes Antilles, on trouve trace, génétiquement parlant, de beaucoup de présence Taïno.
1: Je suis très déçu de ne pas pouvoir aller à la Martinique demain pour voir cette exposition, mais je me console en disant qu'il y a ce magnifique catalogue aux origines de la Caraïbe, Taïno et Kalinago, paru aux éditions Hervé Chopin. Merci beaucoup André Delpuech, et on souhaite longue vie à cette exposition et on lui souhaite une belle itinérance dans la Caraïbe. Merci beaucoup.
0: Merci à vous.
1: Notre exploration du passé touche à son terme. Un grand merci à toute l'équipe de Science Chrono, l'entretien archéologique. Merci à Alex Dang aujourd'hui à la technique et merci à nos partenaires l'INRAP et l'INA. 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N'oubliez pas de régler vos montres à l'heure des sciences. On se retrouve la semaine prochaine, même heure, même endroit, pour une nouvelle exploration du passé au présent.
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7: Bonjour, quelle solution pour les élèves décrocheurs ? Je vous invite à écouter le grand reportage que nous avions enregistré sur le sujet le 23 janvier.
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9: Le Progrès, c'est une structure qui est plus adaptée et plus conviviale et sans jugement. Maintenant, je viens avec le sourire, alors qu'avant, quand j'allais à l'école, j'allais en pleurs. Et maintenant, ça a totalement changé grâce au micro-collège.
10: On va plus loin dans l'accompagnement qu'on pourrait avoir avec un élève classique. Un élève classique, on va lui dire « apprends ta leçon ». Là, on va lui dire « apprends ta leçon, mais je vais te prendre par la main et je vais t'aider à te montrer comment apprendre ta leçon parce que ça fait longtemps que t'as pas appris de leçon, par exemple. »
11: Il y a quelques mois, je me disais que j'allais jamais avoir mon bac, que je vais faire un métier qui me plaît pas et que ma vie va se résumer à ça. Alors que maintenant, je sais que je peux, il y a une possibilité que j'arrive.
7: Chaque année, près de 76 000 jeunes quittent le système scolaire français sans diplôme ni qualification. Ces jeunes en rupture de scolarité auront, statistiquement, beaucoup plus de mal à trouver un emploi. Et selon les calculs du cabinet Boston Consulting Group, une personne dont le diplôme le plus élevé est le brevet générera tout au long de sa vie active un surcoût pour la société d'environ 340 000 euros. L'enjeu est majeur. L'Union européenne s'en est d'ailleurs emparée. Elle veut réduire le taux de jeunes quittant prématurément le système éducatif à moins de 9% d'ici 2030. Certains efforts portent leurs fruits et en France, près de 80% d'une génération a atteint le niveau du bac en juin 2025. Mais ceux qui n'y arrivent pas se retrouvent d'autant plus exclus. Même si la précarité augmente le risque de décrochage scolaire, des élèves de toutes origines sociales et géographiques sont concernés. Et si le phénomène est plus fréquent vers la fin du collège ou au début du lycée, les difficultés peuvent commencer très tôt, parfois dès le primaire. On ne décroche pas simplement à cause de mauvaises notes. Orientation subie, harcèlement, difficultés familiales, situation de handicap sont autant de facteurs qui peuvent d'ailleurs s'additionner. Et la dégradation de la santé mentale des jeunes vient encore complexifier la donne. Comment parvient-on à rescolariser des jeunes ayant lâché l'école? Comment les accompagner pour qu'ils retrouvent estime de soi et motivation? Et comment sécuriser durablement leur parcours pour les amener jusqu'au diplôme et les aider à trouver leur voie? Après le décrochage, se réconcilier avec l'école, c'est un reportage signé Hakim Kazmi. Bonjour Hakim.
3: Bonsoir Aurélie.
7: Pour ce grand reportage, vous vous êtes intéressé aux structures de retour à l'école.
3: Effectivement, nous avons voulu comprendre comment la France, qui au début des années 2000, comptait 10% d'élèves décrocheurs, dont 60% d'entre eux sont issus des filières Bac Pro et CAP, a fait pour inverser cette tendance. En effet, pour y parvenir, le ministère de l'Éducation a dû accroître le nombre

0: nombre de structures dédiées pour accueillir ces jeunes, des structures telles que les micro-collèges, les micro-lycées et même des internats spécialisés pour les élèves décrocheurs où nous sommes rendus. Autant de dispositifs qui manquaient cruellement il y a encore 20 ans. Résultat, aujourd'hui, dans notre pays, il n'y a plus que 7,8% de décrocheurs. Pour autant, Aurélie, le combat est encore loin d'être terminé.
1: Nous allons parler des solutions contre le décrochage scolaire avec deux invités. Bonjour Carole Zerbib.
2: Bonjour.
1: Membre du SNPDEN, syndicat des personnels de direction de l'éducation nationale, vous êtes proviseur du lycée des métiers Vauquelin à Paris. Et bonjour Amel Cousa.
3: Bonjour.
1: Vous êtes responsable de l'Institut Bertrand Schwartz, centre de recherche et de développement au service du réseau des missions locales, les missions locales qui visent à l'insertion sociale et professionnelle des jeunes. J'ajoute que vous avez coordonné la rédaction et la publication d'une revue consacrée au décrochage scolaire et aux pistes de transformation. Avant de vous donner la parole à toutes les deux, je vous invite à écouter le reportage d'Hakim qui débute au micro-collège Guy Maréchal à Amiens.
4: Ah mais...
5: 2, 4, 6, 8, 10, 12, 14, 15. On a 15 aujourd'hui. Alors, on se met en rang. Je vous réexplique un petit peu aujourd'hui comment ça va fonctionner. On fait une première partie de marche en extérieur. Et ensuite, on sera en petite salle pour un atelier un petit peu plus dynamique. Ok ? C'est parti, on y va. Hop. Alors, D'Epaule et je suis enseignant de PS au collège Guy Maréchal.
0: Alors là, il est 10h15 du matin, il y a encore de la neige d'hier, il pleut.
5: Oui.
0: Alors quel est le but pédagogique de cette marche d'une heure ?
5: Le principe, c'est de montrer aux élèves qu'avec une activité physique adaptée, tout le monde peut progresser à son niveau. On a démarré l'année par des sorties donc de marche, de randonnée, plutôt courtes, 2 km, 3 km. Et déjà, on pouvait voir qu'il y avait des élèves qui avaient des freins, rien qu'à l'idée de sortir à l'extérieur, de réaliser une marche. Et au cours des semaines qui passent, ils se sont rendus compte qu'en fait, ils étaient tout à fait capables de faire ce qu'on leur demandait. Et au fur et à mesure, on a agrandi la distance. Donc on a fait des marches de 3 km, 4 km, jusqu'à la plus grande qu'on ait faite avant les vacances, qui était de 8 km. Après un petit bilan avec les élèves, ils se sont rendus compte qu'en fait, de façon progressive, ils étaient capables de répondre aux attentes et que c'était bien plus facile que ce qu'ils s'imaginaient. On peut traverser, on y va.
0: Alors, grâce à cette activité sportive, ça leur apprend le goût de l'effort, le fait de leur montrer aussi qu'ils peuvent atteindre des objectifs, ce qui va aussi les aider dans les cours plus classiques comme le français, les mathématiques ou encore l'histoire-géographie et l'anglais.
5: Tout à fait. En fait, là, on joue sur l'estime de soi. C'est-à-dire que au départ, l'élève n'a pas confiance en lui-même. Il se sent pas capable de pouvoir faire ce qu'on va lui demander. Et au final, il se rend compte, à travers la pratique, qu'il en est tout à fait capable. Et ça renforce sa confiance en lui, sa confiance également en l'enseignant. Car l'élève voit que ce que l'enseignant lui propose, c'est tout à fait à sa portée. Et après, ça peut se décliner sur les autres disciplines. Allez-y! Allez-y, allez-y.
0: Comment tu t'appelles ?
6: Vassar Maïlis.
0: Tu es en quelle classe, Maïlis ?
6: Je suis en troisième.
0: Alors, ça fait combien de temps que tu es au micro-collège ?
6: Ouais, c'est ma deuxième année.
0: Alors, qu'est-ce qui a fait que tu es venu au micro-collège à un moment ? Qu'est-ce qui était compliqué par rapport au collège classique où tu étais avant ?
6: J'avais une phobie scolaire. Du coup, j'allais plus en cours. Je m'étais déscolarisée dans mon ancien collège. Et du coup, on a trouvé le micro-collège et depuis, je suis mieux ici.
0: Alors, même si tu as 15 ans, qu'est-ce qui fait que quand on a 15 ans, l'école peut faire aussi peur ?
6: Je pense que c'est... Enfin, moi, personnellement, c'était beaucoup les gens et le regard des autres ou ce qu'ils pouvaient dire. Ou même la pression scolaire, que ça soit les cours en général, les notes, tout. On est un peu tous en compétition entre nous sans le vouloir, finalement, quand on est dans un collège.
0: Et qu'est-ce qui fait que tu te sens beaucoup mieux depuis ton micro-collège ?
6: Parce que le micro-collège, c'est une structure qui est plus adaptée et plus conviviale et sans jugement.
0: Alors ce matin, on fait une marche, il fait très froid, hein, il fait à peine 4-5 degrés, il y a encore de la neige et du verglas. Qu'est-ce que ça t'apporte ces marches ? Est-ce que tu trouves que c'est intéressant ?
6: Oui, puisque je sais que, admettons, quand on sort avec mes copines et tout, on marche plus qu'avant. Genre on va plus loin et tout.
0: Est-ce que ça a aussi des répercussions sur tes notes par exemple ?
6: Je sais que ça m'a donné un peu plus confiance en moi, parce que du coup, je sais que je suis capable de faire plus à chaque fois, parce que moi, je me dis ouais, non, ça je vais pas le faire et tout, je vais pas réussir. Alors que j'arrive en fait finalement.
0: Et au micro-collège, est-ce que tu as eu un suivi ? Est-ce que tu as pu parler avec des psychologues par exemple pour aller...

0: accrocheurs, comme l'atelier Active tes neurones, où ils vont retravailler les bases, comme la conjugaison. Car certains d'entre eux ont été déscolarisés pendant des mois, voire des années. Or, comme leurs camarades scolarisés dans les collèges classiques, ils doivent passer à la fin de la troisième le diplôme national du brevet. Agnès Mounier est professeure d'anglais et co-anime l'atelier.
1: C'est des élèves souvent qui sont, comme ils ont décroché, ben, ils n'ont pas pu acquérir toutes les méthodes qu'on peut proposer. Donc c'est vraiment de les remettre, leur rappeler comment on doit apprendre. Parce que franchement, quand vous êtes resté un an chez vous, deux ans chez vous, parfois ben, on ne sait plus comment faire. Donc c'est vraiment les accompagner, je pense. Plus on va plus loin dans l'accompagnement qu'on pourrait avoir avec un élève classique. Un élève classique, on va lui dire « apprends ta leçon ». Là, on va lui dire « apprends ta leçon, mais je vais te montrer, je vais te prendre par la main et je vais t'aider à te montrer comment apprendre ta leçon parce que ça fait longtemps que tu n'as pas appris de leçon, par exemple ». C'est plus dans cet esprit-là. Et on se rend compte que le travail personnel, le travail en dehors des cours, c'est vraiment très compliqué pour certains élèves. Comme ils donnent pas de sens à l'école, ils n'arrivent pas du coup à comprendre pourquoi il faut apprendre aussi. On fait aussi un petit peu de théorie, on leur explique pourquoi on doit apprendre, pourquoi c'est important d'apprendre par cœur, de réciter, c'est important.
0: Il faut aussi gérer la peur, l'angoisse, certains de la phobie scolaire. Hein. C'est aussi, il faut le gérer durant ces ateliers.
1: Oui, il faut gérer ça. Bah, vous voyez, il y en a qui ont un petit peu plus de mal à se mettre au travail. Il faut accueillir l'élève même s'il est en retard, en lui disant bah viens, mais c'est en retard, c'est pas grave. Et puis bah les rassurer. On passe beaucoup de temps à leur essayer de leur donner confiance, à leur dire tu peux y arriver. Regarde, je vais t'aider. Je te montre comment on fait. Vas-y, fais-le. Et puis bah beaucoup les encourager quand ils y arrivent. En fait, ils ont besoin d'être encouragés, oui. Je trouve que ce qui est difficile, c'est de jongler entre les exigences qu'on doit avoir pour eux, parce que s'ils reviennent à l'école, s'ils ont fait cet effort-là, c'est que aussi ils veulent se réinsérer et reprendre un parcours normal, donc on doit être exigeant avec eux, mais aussi à savoir pas être trop dur, à les comprendre, à comprendre quels sont leurs problèmes, leurs blocages, leurs empêchements, et nous être assez indulgents aussi pour accepter des choses. Donc c'est vrai que c'est vraiment, c'est dur parfois, c'est difficile.
0: Parce qu'il y a aussi ce défi qui est que vous, lorsque vous les recevez, malgré le fait qu'on soit dans un dispositif particulier qui est le micro-collège, à la fin, il y a des chances de passer le brevet des collèges comme tout le monde à la fin de la troisième.
1: Exactement, oui, tout à fait. Donc on doit être exigeant et ça, et d'ailleurs, au micro-collège, il y a des très bons résultats au DNB. Donc on va aménager les emplois du temps différemment. Par exemple, en collège classique, j'ai 3 heures d'anglais par semaine. Là, j'en en ai que 2. Mais par contre, on va faire activité de neurones. Vous voyez, on va pouvoir répartir, mais ça permet à la fois de garder l'exigence en ayant des cours classiques, entre guillemets, mais aussi d'adapter par ailleurs avec des dispositifs différents pour les accompagner.
0: On n'imagine pas qu'une élève décrocheur puisse comme ça, en 2 ans, rattraper son niveau et passer le DNB au bout de 2 ans.
1: Alors, il y a des élèves décrocheurs qui ont des très bons niveaux. D'ailleurs, c'est ce qui est un peu compliqué aussi, c'est qu'on a une hétérogénéité énorme entre des élèves qui ont décroché et qui vraiment, on doit revoir les bases, et des élèves qui ont décroché, qui ne sont pas venus à l'école, mais qui ont continué à acquérir beaucoup de savoir. Ceux-là, on va avoir plus besoin de méthodes. Ils n'ont pas besoin de savoir, ils ont plus besoin de méthodes, par exemple. On y arrive. Alors, ils vont pas tous aller en seconde générale, mais c'est pas grave, ils vont obtenir leur DNB et après pouvoir aller au lycée. Même si c'est un lycée pro, enfin voilà, après on travaille sur l'orientation aussi en fonction du profil des élèves. Mais c'est pas très différent de ce que je peux vivre en collège Ré plus à côté, quoi. C'est pas très différent.
2: Tu
0: veux me
2: faire
0: m'apporter? Oui. Alors, Tess, quel âge tu as, Tess?
3: J'ai 14 ans.
0: Et donc, quelle classe, 4e?
3: 4e août, j'ai redoublé.
0: Alors, tu peux nous expliquer qu'est-ce que vous avez fait tout à l'heure pendant l'atelier?
3: Bon, on a travaillé sur le passé simple parce qu'on a une évaluation demain.
0: Et ça, c'était les bases que tu avais encore du mal à acquérir?
3: Un petit peu pour certains verbes.
0: Est-ce que tu as mieux compris?
3: Bah oui, du coup, les terminaisons, oui, c'est un peu plus facile.
0: Les petits effectifs, c'est très important pour vous, pour mieux comprendre les cours, les conjugaisons, la grammaire?
3: Bah en vrai, oui, parce que vu qu'on est moyennement de bruit, puis les profs, ils peuvent beaucoup plus être libres pour un élève. Du coup, je comprends mieux les cours et mes résultats, ils ont augmenté du coup.
0: Ils sont passés de combien à combien?
3: De 4, je crois, à 12.
0: Est-ce que tu aurais pensé passer de 4 à 12 quand tu es arrivé au micro-collège, vu les difficultés que tu avais avant?
3: Non, j'aurais pas pensé, parce que déjà l'année dernière, ma mère elle voulait que j'aie 12 minimum de moyenne, mais j'y arrivais pas.
0: Est-ce que tu appréhendes le jour où il faudra retourner dans une école, dans un collège ou un lycée classique?
3: Bah franchement, j'ai pas envie parce que déjà là où je

0: Oui, il y aura beaucoup de monde. Il y a plusieurs lycées dans le même endroit. Et du coup, j'ai pas du tout d'y aller parce que les profs, ils seront pas trop tolérants et tout.
1: Tu sens que t'es encore fragile, mentalement, moralement, pour intégrer une classe classique?
0: Franchement, oui, parce que je préfère beaucoup plus le micro-collège.

0: nous sommes désormais au micro-lycée du Bourget, ici en Seine-Saint-Denis dans le 93, qui est l'un des départements les plus pauvres de France, mais aussi celui où il y a le plus de décrocheurs en métropole. Nous allons donc partir à l'encontre de Chloé Chaumier, professeure de français, qui est aussi coordinatrice du micro-lycée du Bourget.
1: Donc, nous sommes au rez-de-jardin du lycée Jamène-Tillon du Bourget, au micro-lycée 93, donc qui occupe un couloir dans ce bâtiment. On peut faire un tour en salle commune si vous voulez pour voir le lieu, le cœur des élèves et des profs. Je suis obligée d'arrêter de faire photo ici. Alors, nous sommes dans la salle commune du micro-lycée. C'est un espace partagé pour les élèves, pour les enseignants, pour l'équipe. Un espace où les élèves peuvent se reposer, manger, boire un café, travailler, jouer. Enfin voilà, c'est leur espace, c'est aussi le nôtre, c'est aussi le lieu de plein de temps informel avec les élèves, de beaucoup de discussions. Voilà, il y a des petits gâteaux qu'on met le matin pour ceux qui n'auraient pas trop le temps de petit déjeuner ou qui ont un creux dans la journée. L'idée, c'est qu'ils puissent se retrouver ici un peu comme à la maison. On a un endroit où on peut se rassembler, où on peut se retrouver, où on peut aussi parfois s'extraire des cours parce que les journées sont longues, sont éprouvantes. Et l'idée, c'est d'essayer d'accompagner la création d'un collectif d'élèves, d'un collectif qui englobe aussi l'équipe pédagogique. Parce que c'est ce groupe qui finalement les porte vers l'examen, vers la préparation au supérieur. Donc en fait, on voit les bénéfices dans ce qui est scolaire, de finalement offrir des temps qui ne le sont pas directement.
2: Donc ça, c'est le recueil de poèmes d'Hélène Dorion, sur lequel on va travailler donc en deuxième séquence. Loïc, vous l'avez ? Et on a commencé à introduire. Alors, quelqu'un qui était là vendredi veut bien raconter un petit peu aux autres ce qu'on a fait vendredi dernier.
0: Les élèves scolarisés au micro-lycée 93, qui ont été au préalable sélectionnés par l'équipe pédagogique, sont en grande partie majeurs. Ici, ils espèrent décrocher leur bac, notamment grâce à des petits effectifs avec pas plus de 15 élèves par classe, à l'image de Mei Ling, âgé de 20 ans et qui a interrompu ses études pendant 2 ans et que nous retrouvons en cours de français. La jeune femme, qui désormais est en première générale, espère bien décrocher son bac l'année prochaine.
3: Alors, je m'appelle Mei Ling Obidol.
0: Tu as quel âge ?
3: J'ai 20 ans.
0: Et toi, en quelle année tu as arrêté ta scolarité avant de revenir ici ?
3: Je me suis arrêtée en seconde. J'ai fait un an de sabbatique et après j'ai travaillé pendant un an. Puis après, je suis venue ici pour reprendre mes études.
0: Qu'est-ce qui a fait que tu as arrêté ta scolarité à un moment ? Qu'est-ce qui t'a stressé en fait ?
3: C'était un sujet avec mon handicap. Je suis multi-dys. J'ai tous les 10, dyslexie, dyscalculie, etc. Et c'était assez compliqué pour les études parce qu'il faut mettre toutes des choses en place et certains établissements ne comprennent pas. Donc du coup, j'ai dû arrêter pour me concentrer sur un métier qui pourrait me plaire.
0: Alors, qu'est-ce qui était difficile au début quand tu as repris les cours ? J'imagine que c'est pas évident de revenir dans une classe au bout de 2 ans quand on s'est arrêté.
3: Ce qui était difficile, c'est de reprendre le rythme, de reprendre les règles de l'établissement. Parce qu'avec le temps, on oublie qu'il y a des heures à aller, il y a des choses à pas faire, il y a des choses à faire. Mais la première semaine, c'était dur. Et après, au fil du temps, c'est redevenu commun, une habitude, quoi. Ce qui était difficile pour moi, c'est de me dire que j'aurais pas de gens de mon âge et que mes amis à côté avaient déjà un travail, une situation, et que moi, c'était un peu compliqué. Mais depuis que je suis venue dans l'école du micro-lycée, que j'ai vu qu'il y avait des gens de mon âge, c'est là que j'ai compris qu'il n'y a pas d'âge pour reprendre ses études, il n'y a pas d'âge pour changer de voie.
0: Est-ce qu'au début, tu as eu peur de pas résister, de décrocher au bout d'un mois, de 2 mois ?
3: Oui, honnêtement, oui, j'ai eu peur. J'ai eu peur de refaire, avoir peur d'aller en cours, d'être stressée pour l'emploi du temps. Mais l'école fait que on nous apprend que c'est de notre volonté. Donc le fait de ne pas nous donner de pression, ça donne envie d'y aller. Du coup, on se dit que ce n'est pas une restriction, c'est vraiment un plaisir d'aller en cours.
0: Est-ce qu'aujourd'hui, tu arrives à te projeter, à se dire, l'année prochaine, je vais avoir mon bac, je vais peut-être pouvoir faire des études supérieures. Est-ce que tu arrives à te projeter aujourd'hui plus qu'avant ?
3: Pour être honnête, je ne pense pas que j'arrive à me projeter pour faire autre, mais j'arrive au moins à me projeter d'avoir mon bac. Et je trouve que c'est quand même une sorte de... Ben, j'ai gagné quelque chose de pouvoir me dire qu'un jour j'aurai mon bac. Il y a quelques mois, je me disais que j'allais jamais avoir mon bac, que je vais faire un métier qui me plaît pas et que ben, ma vie va se résumer à ça. Alors que maintenant, je sais que je peux... Il y a une possibilité que j'arrive.
2: Et là, vous avez plusieurs choix. Donc, vous choisissez une peinture ou une représentation et ensuite, vous écrivez un texte. Ça peut être un texte poétique, un texte narratif ou un texte descriptif. C'est bon pour vous ?

0: Bonjour.
1: Vous venez faire le journalisme?
0: C'est ça.
2: Oui.
1: Ok. Bonjour. Bonjour. Bonjour. Et bonjour. On vous a donné ma coupe. Et bonjour.
3: Nous sommes désormais à Marseille, au centre de la ville, devant le collège Vitagliano, dirigé par la fondation Apprenti d'Auteuil, un collège dans lequel il y a un internat dédié pour les élèves décrocheurs. En effet, l'internat joue un rôle essentiel pour ces élèves, afin qu'ils puissent retrouver le goût de l'école, avec notamment des dispositifs mis en œuvre pour aider ces élèves, comme par exemple l'aide aux devoirs. C'est ce que nous allons voir en partant à la rencontre de l'équipe pédagogique.
4: Oui, alors bonjour, moi c'est Sabina Eladji, je suis assistante d'éducation au sein de Vitagliano à la vie scolaire et je suis aussi éducatrice à l'internat IES. Donc là, actuellement nous sommes sur l'internat.
3: Vous pouvez nous rappeler ce que veut dire IES?
4: Donc c'est internat éducatif scolaire.
3: Alors il est 16h30, c'est l'heure de l'étude.
4: Oui, tout à fait.
3: Pour les collégiens dont vous vous occupez, qui sont ici à l'internat, ils vont donc participer avec vous aux devoirs.
4: Oui, exactement, ouais. C'est tous les jours, en fait, du lundi au jeudi, parce que le vendredi, il rentre à la maison. Donc, il y a un temps de devoir de 16h à 18h. Ça concerne les élèves de 6e à la 3e.
3: On est parti?
4: Allez, c'est parti. Par contre, actuellement, là, nous avons une personne qui vient de l'extérieur, qui vient nous aider à faire les devoirs avec les jeunes de 3e. Monsieur Lacroix, bonjour.
5: Bonjour.
4: Comment ça va?
5: Ça va.
3: Bonjour.
5: On va pas le faire.
4: Bonjour.
5: Donc voilà, bon, vous voulez prendre un cours de maths sur la révision de la trigonométrie? Bon, là, l'idée, c'est de calculer le sinus de 30 degrés. Alors, sinus, est-ce que tu le vois en quelque part sur la calculatrice? Cherche dans les fonctions, là. Alors, comment on fait? On écrit 30 degrés, écrit 30, et tu appuies sur sinus 4. Et ça fait 0,5. D'accord? Donc, sinus 30 degrés. Donc tu te souviendras, avec une calculatrice, c'est facile. Jean-Paul Lacroix, je suis retraité, bénévole, depuis quelques années maintenant, ici.
3: Vous étiez enseignant vous-même avant?
5: Non, j'étais ingénieur, pas du tout enseignant.
3: Alors quel est le but avec ces élèves là? Comment travaillez-vous avec eux? Comment vous adaptez à leurs difficultés pour leur donner le goût des maths?
5: En général, je leur demande de lire ce qui les gêne le plus. Et puis on essaie de revenir aussi loin qu'il faut revenir. Si c'est pas la troisième, on essaie de revenir à la quatrième, à la troisième. L'idée étant même, si on fait presque rien, je les ai une trois quarts d'heure à peu près, si on fait presque rien, c'est qu'au moins ils aient progressé sur un truc qui les bloquait, qui les embêtait beaucoup. Et moi, je suis récompensé quand il y en a un qui me dit « Ah, j'ai compris ». Même si c'est un tout petit truc, voilà. Donc on avance des fois très très peu, mais au moins on avance. Et puis on fait ça dans la bonne humeur en général.
6: Oui.
5: Je te suis tout sauf un prof. Hein. Je suis plutôt un grand-père, quoi.
3: Et vous êtes en quelle classe, les enfants?
6: On est en troisième.
5: Avec le brevet à la fin?
6: Exactement.
3: Est-ce que je peux t'interroger?
6: Oui.
3: Quel est ton nom, ton prénom?
6: Thierry Lannes.
3: En quoi cette aide de le voir ici à l'internat?
6: Par exemple, quand j'ai pas compris avec le prof et que je sais qu'il y a Monsieur Lacroix, à la fin, je peux poser la question à Monsieur Lacroix parce que j'ai pas compris.
3: Alors ici, on est dans un établissement qui s'occupe des décrocheurs. Toi, à quel moment tu as décroché de l'école? À quel moment tu es venu ici?
6: En fait, ça a commencé vers la fin de cinquième. Et en quatrième, comme j'étais avec tous mes collègues et tout, là j'ai commencé à décrocher. Quand je suis arrivé ici, j'ai repris le cap scolaire.
3: Alors qu'est-ce qui fait qu'ici tu arrives à mieux te concentrer alors?
6: Ici je suis dans un meilleur cadre. À la maison on a d'autres distractions, on a le téléphone, on a la télé, on a plein d'autres choses. Du coup c'est plus difficile. Et ici je trouve que c'est plus facile.
3: Parce qu'ici on n'a pas le droit au téléphone.
6: C'est ça. On n'a pas le droit au téléphone, c'est... Certes, c'est dur, mais après, c'est un mal pour un bien.
3: Après l'étude, les collégiens rejoignent leur chambre pour se reposer ou participer à des activités. C'est là que nous retrouvons Maël, qui est en classe de 4e. Arrivé à l'internat à la rentrée, il a commencé à décrocher à la fin de l'école élémentaire. Est-ce que pour commencer, tu peux nous présenter ta chambre, nous la décrire comme c'est de la radio?
7: En fait, au début de l'année, elle était pas comme ça, elle était chargée parce qu'elle était très petite. On a déplacé deux placards. Et là, elle a changé, on a vu qu'on a un grand espace là et là.
3: Alors, est-ce que tu as des petits objets un peu pour te rappeler la maison ou la famille? Est-ce que tu as des petits objets importants que tu gardes avec toi à l'internat?
7: Des mangas, des livres comme ça que j'ai achetés. C'est Rigel et Fluffy. C'est un livre de Minecraft.
3: Alors, qu'est-ce qui a fait que tu es arrivé ici? C'est parce que tu as décroché avant quand tu étais en 6e, en 5e?
7: Ben ouais, un peu. J'avais entre 9 et 6 de moyenne. Je travaillais pas trop. En fait, jusqu'à CM1, je travaillais, je faisais rien. J'étais calme. On m'entendait même pas, zéro mot sur cahier. Et depuis CM2, et ben en fait, je sais pas. J'ai commencé à faire n'importe quoi. Et ça a suivi jusqu'à la 6e. Et maintenant, en 5e aussi, j'étais exclu de l'établissement des fois des semaines pour avoir fait des choses. L'année dernière, j'avais beaucoup d'exclusions de classe. Maintenant, là, j'en ai plus. Je travaille mieux. Et voilà.
3: Alors, qu'est-ce que tu avais comme bêtise pour être exclu?
7: J'avais pété des pétards dans les toilettes, écrit un gros mot sur la gomme et l'a lancé sur le prof. J'avais fait quoi? Je suis rentré chez moi plusieurs fois parce que j'écoutais pas le prof. En fait, vu que tous les jours je travaillais pas et je séchais des cours, et ben à un moment ils m'ont dit à chaque fois tu sais, je travaille pas, ben tu rentres chez toi. Après, j'ai fait des bêtises, j'ai exclu, mais je m'en rappelais plus.
3: Et qu'est-ce qui a fait que tu faisais toutes ces bêtises? Pourquoi t'avais plus le goût à l'école et pourquoi t'avais plus envie de travailler? Qu'est-ce qui était l'élément déclencheur?
7: L'élément déclencheur, je sais pas du tout. Et en fait, en CM2, j'avais un prof. C'est le seul prof qui m'a fait ça. Il voulait porter plainte contre moi pour rien. Il dit oui, genre en fait, je faisais du bazar dans sa classe. Mais en fait, le CM2, c'est l'élément déclencheur, je crois, c'est à cause de mon prof.
3: Et à la maison, ça allait? Le soutien de tes parents, ça t'a pas aidé à essayer de faire moins de bêtises?
7: Ouais, mais mes parents, ils me faisaient des fois retenir la leçon. Quand je rentrais chez moi, ils me punissaient beaucoup. Et donc, j'en avais marre d'être puni.
3: Alors, qu'est-ce qui fait que Maëlle, ici, tu te sens mieux et tu ne fais plus de bêtises? En quoi l'internat, ça t'a aidé à aller mieux?
7: Dans mon collège, c'était vraiment, vraiment sévère qu'avec moi. Ma CPE, elle me critique tout le temps. Elle appelait ma mère tout le temps. Et là, je me sens mieux parce que la CPE, elle nous aide. Elle vient dans les classes pour vérifier et tout. Elle s'occupe de nous. Des fois, elle vient manger avec nous, notre CPE. Alors qu'elle peut très bien rester sur son bureau, se prendre un truc à manger. C'est ça, elle nous aime et voilà.
3: En quoi les éducateurs, ils sont importants aujourd'hui? C'est un peu comme des grands frères, dans la mesure où tes parents ne sont pas là durant la semaine?
7: Parce que c'est comme mes parents, quoi. C'est comme mes parents un peu, parce qu'ils me divisent. Va te doucher, fais tes devoirs. Enfin, ils ne m'obligent pas, ils ne me disent pas strict, ils me le disent normal. Et moi, de toute façon, j'y dis oui. Et des fois, quelques fois, je les écoute pas. Et je reste dans les couloirs, je traîne avec.
3: Voilà. Et t'as des punitions après?
7: Ouais, j'ai des punitions. Nous, après manger, on fait des veillées. On parle avec ses copains dans les chambres, regarder des films. Et quand j'écoute pas, je suis punie de veiller. C'est ça, les punitions.
3: Est-ce que des fois, à la maison, ça te manque, Maëlle?
7: Ouais. En fait, ça manque. Non, pas trop. En fait, non, ça manque pas trop.
3: C'est bien ici, tu te sens bien. Et est-ce que le fait d'avoir des camarades comme toi qui ont été décrocheurs, ça t'a aussi rassuré, ça t'a aussi aidé?
7: Ouais, c'est ça qui m'a aidé. Je me suis dit au moins je suis pas le seul dans le décrochage scolaire. Et j'aime l'internat parce que je vis avec mes collègues, quoi, c'est bien. Il y a des éducateurs, des collègues avec nous et tout, donc c'est bien.
3: Est-ce que tu te sens prêt, quand tu auras ton brevet des collèges en 3e l'année prochaine, est-ce que tu te sens prêt à repartir en seconde dans un établissement classique ou t'as peur de redécrocher en quittant l'internat?
7: Non, je pense pas que je vais redécrocher parce que là, vers la 5e, je dis, bon...

0: Là, je suis pas mature, hein, mais j'étais plus vraiment, vraiment immature. Je faisais n'importe quoi. Et là, ma mère et tous mes éducateurs m'ont fait comprendre que après le brevet, il y a le lycée. C'est là où je dois choisir. Donc, faut vraiment pas faire le bazar parce que c'est soit pro, genre j'apprends mon métier, ou général, je continue mes études. Donc, c'est là où je me dis, faut s'arrêter de rigoler et vraiment travailler parce que là, soit en fait, tu fais un grand travail ou soit un travail normal.
1: Et tu voudrais faire quoi plus tard, Maëlle?
0: J'en ai aucune idée. Je sais pas. Vraiment, je sais pas.
2: Non, laisse-moi. Oh mais Alicia.
3: Alors, Lydia Béniche, je suis éducatrice sur la vie scolaire, mais également sur l'internat éducatif et scolaire.
1: En quoi l'internat est-il fondamental pour ces anciens décrocheurs scolaires afin de raccrocher les élèves au système scolaire lorsqu'ils ont été décrocheurs avant d'arriver chez vous?
3: Alors déjà, au niveau de l'internat, ce qui est primordial, c'est qu'en étant en internat, ils viennent à l'école, au collège, tous les jours. Quand on parle un peu avec les jeunes, qu'on prend du temps, ils nous disent « mais j'ai jamais été autant à l'école cette année que durant mes dernières années ». Donc le fait d'être sur l'internat qui est au sein de l'établissement scolaire, ça leur permet d'être régulièrement à l'école et d'avoir fait baisser le taux d'absentéisme.
1: Alors j'imagine que malgré tout, lorsque les élèves arrivent, durant les premiers jours, les premières semaines, il y a quand même beaucoup de choses à assimiler, et qu'en termes d'autorité et de règles, c'est pas forcément évident au début pour eux de mettre ça en place.
3: Pas du tout, on va pas se cacher. Sur la première période, donc septembre-octobre, on va dire que sur toute la première période de scolaire, on remet les bases, en fait, les fondations sur le cadre, la régularité, l'heure du coucher, l'heure du réveil, préparation des cartables. Pour beaucoup d'élèves, c'est une première fois aussi à l'internat. C'est une première fois sur une coupure de lien avec la famille du lundi au vendredi. Et on est autant dans la gestion des émotions, de la rupture du lien avec la famille, du cadre, des règles, etc. C'est vraiment pour eux une période qui est assez compliquée. Vous seriez venu faire l'interview au mois de septembre-octobre, ça n'aurait pas du tout été le même qu'aujourd'hui. Parce qu'on a énormément d'enfants, par exemple, dans la gestion des émotions, qui sont même en troisième, qui pleuraient tous les soirs parce que la famille leur manquait. Ils ne comprenaient pas pourquoi ils étaient à l'internat. Ils ne comprenaient pas ce qu'on pouvait leur apporter. Et du coup, c'était une période assez compliquée. Pour beaucoup, une grosse majorité, depuis le retour des vacances de novembre, c'est beaucoup plus apaisé. Ils ont une autre vision de ce que peut leur donner l'internat et de ce que peut leur procurer l'accompagnement de l'équipe éducative ici.
1: Pour certains types de décrocheurs, les écoles spécialisées ne suffisent pas toujours. C'est particulièrement le cas pour les élèves qui sont atteints de phobie scolaire, comme Louise, 12 ans, qui est en 5e. L'adolescente est suivie à la clinique des Trois-Cyprès, un établissement spécialisé dans l'accueil des élèves atteints de phobie scolaire ou de troubles de l'attention. Elle nous reçoit chez elle, avec sa mère, à Cassis, à une trentaine de kilomètres de Marseille.
4: Bonjour.
1: Qu'est-ce qui te stresse actuellement lorsque tu vas à l'école?
4: En fait, il n'y a pas forcément une chose, c'est plus plusieurs petites choses. On va dire, déjà moi, j'ai beaucoup de mal avec le bruit. Donc le bruit, les notes, pas oublier des cahiers, avoir ceci ou cela à faire avant telle date ou telle date. Enfin, en fait, c'est les objectifs mis en place. Même s'ils sont à la portée de tout le monde, c'est ça qui met un stress supplémentaire. Et c'est tout ça qui fait que ça me stresse d'aller au collège. J'avais aussi la crainte de ne pas avoir une bonne note, même si mes parents ne me mettaient pas forcément à pression sur ce point-là. Et après, avec la fatigue, le bruit, ça fait qu'au final, je supportais plus, tout simplement.
1: Je crois savoir que tu as des bonnes notes en plus.
4: Ça va. Ça va, oui.
1: C'est combien ça va?
4: Je sais que en premier trimestre, j'avais 18 de moyenne générale. Et après, du coup, le deuxième trimestre, là, pour l'instant, je ne suis pas allée.
1: Alors justement, on pourrait se dire qu'au contraire, ça devrait te rassurer. Qu'est-ce qui fait que malgré tout, tu as cette phobie scolaire malgré des excellents résultats?
4: Sincèrement, je ne sais pas du tout. Je ne sais pas du tout ce qui cause ça. Mon stress, mais voilà.
1: Cette phobie scolaire, comment elle se caractérise? Tu peux nous expliquer un petit peu comment ça se traduisait au quotidien?
4: Je faisais des crises d'angoisse à l'idée d'aller au collège. en général, bah, comme j'étais très fatiguée, ça me fatiguait beaucoup, bah, j'avais des maux de tête, j'avais une anxiété qui grandissait au fur et à mesure du temps. J'avais des douleurs à certains endroits du corps, par exemple, j'avais mal au coude, j'avais mal au pied, alors que forcément, j'ai pas forcément fait quelque chose, un gros choc ou quoi. J'étais très très fatiguée surtout.
1: Et qu'a fait l'équipe pédagogique dans ton collège? Ils t'ont mis en place un emploi du temps spécial? Tu sais comment du coup poursuivre les cours malgré tout?
4: Bah déjà, mon collège il était assez, on va dire, bienveillant par rapport à ça. Bah la CPE était très à l'écoute et attentive. Donc quand, par exemple, je me sentais pas dressée dans un cours avec beaucoup de bruit, je pouvais aller au CDI ou en permanence. Et pour rattraper les cours quand j'étais à la clinique, bah il y avait une amie à moi qui est mon binôme, qui me faisait rattraper des cours, qui me donnait les feuilles, qui m'expliquait les cours que je ratais. Ça posait pas forcément de problème.
1: Là, on a beaucoup parlé de l'école, de la classe. Du coup, qu'est-ce qui est mis en place à la clinique et qu'est-ce qui fait qu'aujourd'hui, ça pourrait t'aider à aller mieux?
4: Bah déjà, il y a les deux demi-journées mises en place où je peux penser à autre chose. Comme j'aime beaucoup les animaux, quand je vais à la ferme, bah j'aime beaucoup ça, j'aime bien m'occuper. Puis des fois, les animaux, ils ont des comportements assez rigolos, donc on peut rigoler, etc. Et la poterie, bah ça m'apporte du calme, et j'aime beaucoup le calme. Je confectionne des bols, des choses comme ça, et j'aime bien faire ça, ça me détend.
5: Au début, on ne connaît pas cette anxiété particulière qui est liée au contexte scolaire. On ne sait pas ce que c'est. Donc au début, c'est très dur de l'identifier.
1: Soraya, la mère de Louise.
5: Donc oui, on est démunis parce qu'on ne sait pas. Quand on a un enfant qui dit « je ne veux pas aller à l'école », on sait qu'on ne va pas pouvoir le forcer. Même si on essaye, en fait, ça ne marche pas. Et il faut vraiment que l'enfant... En fait, c'est ça dont on n'a pas conscience. Quand on a un enfant qui va à l'école sans problème, en fait, on n'a pas conscience du fait que l'enfant, il adhère. De toute façon, que c'est quelque chose qui est un peu, entre guillemets, naturel. On se pose pas de questions. Mais quand il arrive que c'est plus du tout naturel et qu'il y a un stress, une souffrance à la base de ça, on a du mal à l'identifier. On est désemparés, ouais. Parce qu'on sait pas, on sait pas quoi faire. On sait pas vers qui se tourner. Et puis... tous les professionnels de santé ne sont pas formés à ça, donc c'est un peu compliqué. Ouais.
1: Alors qu'est-ce qui a changé à partir du moment où votre fille a commencé à être suivie? Est-ce qu'elle a moins séché les cours? Est-ce qu'elle avait un peu moins peur d'aller en cours?
5: Alors pas vraiment, non. Malheureusement, à notre grand désarroi, même si elle a commencé à consulter des psychologues, à être prise en charge à la clinique des Trois Cyprès, alors... Le fait qu'elle soit hospitalisée, elle va pas à l'hôpital, mais elle suit des ateliers en fait à la clinique de demi-journée. Effectivement, ça a allégé son planning scolaire et ça lui faisait du bien d'y aller. Et ça allège un peu la pression. Mais le reste du temps, c'était quand même très difficile pour elle d'aller au collège. Donc ça n'a pas suffi en fait pour alléger le stress.
1: C'est la raison pour laquelle finalement. Pour l'instant, elle a interrompu sa scolarité dans son collège classique pour intégrer un micro-collège?
5: Oui, tout à fait. C'est-à-dire qu'en fait, on s'est rendu compte que Louise n'arrivait plus du tout à aller au collège. Et surtout, on voyait que ça la mettait dans un état de souffrance qui était trop important. Donc, en tant que parent, ça devenait plus possible de voir notre enfant comme ça, en fait. Parce qu'on craignait qu'elle tombe en dépression à cause de ce stress. Donc, on avait très peur et tout de suite, on a tiré la sonnette d'alarme et on a prévenu la clinique des Trois Cyprès. Donc, c'est le pédopsychiatre qui nous a conseillé qu'elle intègre un micro-collège très rapidement. Donc, on a eu énormément de chance qu'elle soit prise en charge et puis qu'elle intègre ce micro-collège très vite, en fait. Ça s'est fait en une semaine, hein, donc on a eu énormément de chance.
1: Mais pour les pédopsychiatres de la clinique des Trois Cyprès, les docteurs Solal Stora et Charles Tassi, la lutte contre le décrochage scolaire doit aussi passer par une meilleure détection ainsi que par plus de sensibilisation dès l'école élémentaire. Un objectif qui ne pourra pas être atteint sans la volonté et l'implication du ministère de l'Éducation nationale.
6: Peut-être que le premier axe, ce serait de venir un peu les sensibiliser sur ces questions-là pour avoir un repérage un petit peu plus précoce des difficultés et de pouvoir nous orienter ces jeunes-là un peu plus tôt, parce que dans la question du refus scolaire, il y a quand même la cinétique de prise en charge qui est quand même très importante et qui permet d'entrevoir un pronostic. Voilà, dès lors qu'on s'attelle très tôt à évaluer le jeune, à le rencontrer, à mettre des choses en place, ça permet assez rapidement de résoudre ces difficultés-là. Sensibiliser également les professeurs sur ces difficultés, les pathologies aussi. Il y a dans l'imaginaire collectif quand même cette idée, pour la plupart des troubles du registre psychologique, que il suffirait un peu de se bouger pour que ça aille mieux, il suffirait de stimuler un peu les jeunes pour qu'ils y arrivent, qu'en gros c'est juste dans leur tête et que ce n'est pas les aider que de venir psychiatriser ça. Alors l'idée c'est pas de psychiatriser n'importe quelle difficulté, bien entendu, mais c'est quand même de tenir compte de ces difficultés-là et de bien faire la part des choses entre ce qu'on va venir un petit peu adapter pour faciliter des choses sans pour autant, j'allais dire, l'enjeu c'est pas de faire en sorte qu'ils aient de meilleures notes, c'est un principe d'équité que de leur permettre d'accéder à des résultats qui correspondent réellement à leurs capacités par des petites adaptations, et ça c'est des choses que l'éducation nationale a parfois un peu de mal à comprendre.
7: Moi, je rajouterais aussi qu'il y a c'est un peu réciproque, c'est-à-dire qu'il y a un champ lexical et un narratif qui doit changer. La fainéantise, c'est quelque chose qui est quand même, c'est facile de dire que les gens sont fainéants. Faut peut-être se poser la question de savoir pourquoi celui-là, alors qu'il y arrive là, n'y arrive pas du tout là. Et c'est vrai que ces questions-là, elles remettent en question la pratique de gens qui travaillent depuis des années d'une certaine manière. Et c'est vrai que c'est compliqué pour eux d'envisager que, en fait, c'est pas juste un fainéant, c'est pas un moins rien. C'est une minorité de profs qui sont comme ça, mais certains se rangent un peu là-dessus. Et donc il y a vraiment essayer d'être au plus près. Alors ça me paraît être aussi très compliqué de leur demander ça, puisqu'ils ont quand même des classes qui peuvent aller jusqu'à 30, 35 élèves, et de s'adapter et de repérer les difficultés de chacun dans un contexte où on change de groupe classe toutes les heures, et en plus il y en a 35 par classe. Il faut savoir qu'on parle de trouble neurodéveloppement, il y a à peu près un enfant sur 6 qui est concerné. Donc par classe, ça commence à faire pas mal. Donc si on doit à chaque fois être vigilant à ça, ça paraît beaucoup. Donc moi, si je rajoutais à ce que disait le docteur Stora, je dirais de la flexibilité, des groupes classes un peu plus petits, ça serait à mon avis beaucoup beaucoup plus pertinent, et surtout de la bienveillance à l'égard de ce qu'on ne sait pas, et nous réciproquement, il y a des choses qui sont mises en place par l'école alors qu'on n'y aurait jamais pensé. La clé c'est aussi les enseignants, et il y a des enseignants qui trouvent des solutions absolument incroyables à des problématiques que aucun professionnel de santé mentale ou de proximité avec les problématiques de refus scolaire n'aurait eu. Donc c'est là où on se rend compte que ça dépend vraiment des établissements et qu'on peut se flexibiliser dans le cadre de l'éducation nationale, mais chaque prof est différent, chaque directeur d'établissement est différent, et peut-être c'est homogénéiser un peu la compréhension de tout ça qui permettrait d'améliorer un peu les choses.

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0: Nous retrouvons nos invités, Amel Cousa, responsable de l'Institut Bertrand Schwartz, et Carole Zerbib, proviseur du lycée des métiers Vauclin à Paris. Carole Zerbib, Hakim a voulu voir comment fonctionnaient les structures de retour à l'école. Son reportage n'aborde pas la question de la prévention qui est à peine évoquée tout à la fin. Qu'est-ce qui est fait sur ce plan-là pour qu'on n'en arrive pas au décrochage?
2: Alors, il y a des choses qui sont faites en établissement, puisqu'on essaie de sensibiliser les personnels, notamment les enseignants et les CPE, aux signaux faibles ou forts qui pourraient nous alerter sur un élève qui serait possiblement sur la voie du décrochage scolaire. Et ces signes, alors, ça a été évoqué dans ce beau reportage d'Hakim Kasmi, l'absentéisme, voilà, qui peut être un signal, les difficultés scolaires, voilà, qui sont aussi qui peuvent être un signe ou un motif de décrochage. Et puis, il y a aussi, et ça, le jeune Maël l'a évoqué, des élèves qui n'arrivent pas ou qui ne veulent pas respecter le cadre des apprentissages et qui se mettent, comme il a dit, à faire n'importe quoi.
0: Alors, c'est peut-être eux qu'on repère le plus facilement, alors qu'il y a, à cause de ça, un décrochage plus silencieux qui peut passer sous les radars.
2: Tout à fait. Il y a des élèves qui, voilà, dont ces signaux se manifestent de façon très visible, voire spectaculaire. Et puis, il y en a d'autres plus discrets. Et c'est cela qu'il faut qu'on arrive à identifier rapidement, parce que, effectivement, parfois, ils sont tellement discrets qu'on en arrive à ne pas les voir et à les oublier.
0: Et je crois qu'il y a une majorité de garçons décrocheurs, mais que la part des filles est en hausse.
2: Oui, alors souvent ce sont les garçons, c'est ce qu'on observe, moi c'est ce que j'ai pu observer dans ma pratique en lycée professionnel, ce sont souvent les garçons qui sont en décrochage.

0: Les filles le sont un peu moins. Peut-être parce qu'elles sont, je sais pas, peut-être un peu plus scolaires ou qu'elles ne se permettent pas d'exprimer ce genre de choses. Enfin, je sais pas trop quelles sont les hypothèses, mais oui, il y a davantage de garçons. Et en lycée professionnel, il y a une autre problématique, il y a celle du choix de l'orientation. Des élèves qui subissent une orientation qu'ils n'ont pas forcément choisie, hein, soit parce qu'il n'y avait pas de place dans la filière qu'ils ont choisie, qui était leur premier vœu, soit ils arrivent dans une filière et puis ils se rendent compte que c'est pas la filière dont ils ont rêvé, ou alors ils sont déçus, ils se sont fait une idée de la filière, elle ne correspond pas à ce qu'ils en pensaient, voilà. Donc il y a aussi en lycée professionnel cette dimension là.
1: Et donc il va y avoir une perte de sens, en fait il y a cette question du sens de l'école, pourquoi je suis là.
0: Tout à fait, ouais. Pourquoi je suis là, qu'est-ce que je fais là.
1: Amel Kouza, les missions locales font un travail de repérage des élèves déscolarisés ou en voie de déscolarisation?
2: De plus en plus, on a effectivement cette responsabilité au sein de ce réseau. Plus exactement, depuis 2011, le partenariat entre l'éducation nationale et les salariés de missions locales se renforce par le biais d'instances comme les PSAD, les plateformes de soutien et d'appui aux décrocheurs, qui, selon les territoires, sont investies de manière très différente, très disparate. Ça dépend vraiment de l'impulsion de personnes, puisque les process ne sont pas définis, et tant mieux, ça permet de la souplesse. Mais depuis 2011, effectivement, on a de plus en plus de responsabilités partagées dans cette question du repérage des publics. Alors, au départ, c'était plutôt les publics qui étaient en voie de décrochage avancé, c'est-à-dire on avait deux instances par an auxquelles on participait. Octobre, novembre, attention, ça va pas. Et donc, on en parle en tripartite, école, mission locale et jeunes. Et puis, février, mars, ça y est, ça part. Bon, il faut trouver des solutions. Et maintenant, depuis 2023-2024, on rentre dans l'établissement de manière beaucoup plus officielle. On a institutionnalisé vraiment des interventions. Et l'an dernier, depuis 2024, en fait, on a approché 33 000 élèves dans des lycées pro lors d'ateliers que les missions locales animent pour permettre aux jeunes de découvrir toutes les questions qu'ils vont devoir affronter en sortant d'école. Qu'est-ce que c'est un métier? Qu'est-ce que c'est une recherche d'emploi? Comment j'approche un employeur? Et quels sont mes plans possibles, en fait, par rapport à ma situation scolaire ou ma situation en dehors de la scolarité?
1: Des questions qui peuvent les inciter justement à se dire l'école, ça peut me servir à ci ou à ça.
2: C'est ça, remettre du sens. Et d'ailleurs, dans tous les reportages de ce grand reportage, il y a à chaque fois cette question du sens, de remettre du plaisir aussi, remettre de l'intérêt à ce qu'on fait, et ça passe par plein de choses. Enfin, je m'avance, mais c'est de la taille humaine, de la proximité, c'est du lien entre individus, peu importe l'âge qu'on a, et ça permet effectivement de renouer, de réconcilier les générations, les jeunes avec eux-mêmes, avec l'institution.
1: Alors, parmi les problèmes qui sont cités, bon, en ce moment, les politiques s'emparent des questions du portable à l'école. Faut-il aussi interdire les réseaux sociaux aux moins de 15 ans? Est-ce que, à vos yeux, ça, ce sont des problèmes majeurs qui contribuent au décrochage, Carole Zerbib?
0: Non, je ne crois pas que ce soit les premiers problèmes. Il y a d'autres choses. Hein. Il y a le problème pour certains du rapport à l'école. Tous les élèves ne sont pas forcément sur les mêmes rails. Et on a parfois du mal à l'accepter et à prendre en considération les besoins de chaque élève. Les enseignants gèrent un groupe, et quand un élève est un peu différent, c'est un peu compliqué. Il y a des difficultés sociales. Il y a les élèves qui rencontrent des difficultés sociales importantes, des difficultés psychologiques aussi importantes. On l'a vu à travers les élèves qui développent ces phobies scolaires. Alors, il peut y avoir des élèves qui sont dans des problématiques de rapport à l'écran, qui passent leur nuit sur l'écran et qui arrivent le matin à l'école sans vraiment avoir envie. Alors, ils sont extrêmement fatigués et puis ils voient plus bien le sens. Voilà, ils sont plus vraiment en état, ils voient plus. Voilà. Et ils sont dans autre chose, ils sont dans une autre dimension parce que ils ont. Il y a ce rapport aux jeux vidéo qui peuvent être une sorte d'addiction. Qui font que petit à petit, ils décrochent. Bon, voilà, c'est un facteur, mais ce n'est pas un facteur essentiel.
1: Hakim ?
3: Alors, ce qu'on constate aussi, c'est que, au niveau des profils, les élèves décrocheurs ne sont pas tous forcément issus de collèges en réseau d'éducation prioritaire ou de familles modestes. Aujourd'hui, on a aussi beaucoup d'enfants de CSP, voire même de CSP++, qu'on a pu constater durant ce reportage, qui sont aussi décrocheurs. Comment vous l'expliquez? C'est parce qu'il y a eu le Covid et qu'on a beaucoup plus parlé de la santé mentale qu'aujourd'hui, on parle un peu plus de toutes les catégories de décrocheurs?
0: Alors oui, c'est vrai que après le Covid, on a davantage pris conscience qu'il y avait des élèves qui n'allaient pas bien. Alors il y a le Covid en lui-même, hein, le fait que les élèves ne soient pas allés à l'école pendant plusieurs mois, aient été en rupture de scolarisation, en rupture de socialisation, et ça a permis de prendre conscience. Mais et de plus en plus, on a affaire à ces élèves qui sont dans des phobies scolaires. Et on prête davantage attention. Je crois qu'on laisse davantage ces élèves s'exprimer, on les prend davantage en considération et on entend davantage, parce qu'on y est sensibilisé, ces élèves qui sont dans un refus d'école. Moi j'ai vu des élèves, les parents me disaient mais je comprends pas, ils sont absentistes, mais je le dépose tous les matins devant l'école. Et il y a des élèves qui disent mais quand je me retrouve devant la porte, je peux pas rentrer. Je peux pas rentrer dans l'école et je fais demi-tour et je vais ailleurs. Et je fais l'école buissonnière.
1: Amel Kouza, vous n'aimez pas le terme de décrochage scolaire. Est-ce que vous pouvez nous expliquer pourquoi ?
2: Alors, en fait, on a longuement décortiqué tous ces termes et effectivement, ce jargon décrochage, décrocheur, décroché met beaucoup l'accent sur le public, sur les jeunes, sur les familles aussi. Ça stigmatise et ça essentialise. On devient un décroché et on le reste, a priori. Alors que si on change un petit peu de... D'ailleurs, il y avait un des psychiatres qui parlait de champ lexical, qui était hyper important à investir pour repenser la question. Si on parle de rupture de scolarité, on déplace le curseur de la responsabilité sur beaucoup d'autres personnes que l'individu. Et le mérite de la réussite et le mérite de les raisons de l'échec pèsent sur absolument tout un système, ce n'est pas uniquement sur une personne. Et on a tendance, effectivement, à responsabiliser les parcours et les individus dans ces parcours.
1: Hakim ?
3: Alors, au niveau pédagogique, je m'adresse à vous deux, hein. Selon vous, que pourrait-on faire ? Alors, on dit souvent que l'école ne peut pas tout. Est-ce qu'il faudrait, par exemple, revoir les programmes, voir un peu comment accompagner ? Qu'est-ce qu'on pourrait faire au niveau pédagogique pour mieux accompagner les élèves décrocheurs qui sont de plus en plus nombreux ? Parce qu'aujourd'hui, on a aussi des élèves qui sont TDAH, qui sont HPI, qui ont différentes pathologies, qui avant n'était pas forcément connu. Voilà, c'était un peu plus tabou avant.
0: Il y a la prise en compte, hein, justement, de ces difficultés et des préconisations qui sont faites pour essayer de faire en sorte que l'élève puisse être dans ses apprentissages avec ces difficultés qui ont été repérées. Ça a été dit aussi dans le reportage, le travail en petits groupes, ça permet quand même aux élèves de travailler mieux et aux enseignants d'avoir une meilleure attention à l'élève et à ses difficultés. On le voit aussi dans le reportage, l'écoute qu'on peut apporter aux élèves, le suivi. Il y a quelqu'un qui dit, alors je ne sais plus si c'était un élève, mais on prend l'élève par la main. Voilà, l'élève sent qu'on le prend par la main. Donc c'est un accompagnement au plus près de l'élève. Oui, il y a des élèves qui ont besoin de cette proximité-là avec l'enseignant. Il a besoin d'être dans un cadre sécurisé, bienveillant, rassurant.
3: Mais au niveau pédagogique, dans les apprentissages, est-ce qu'il n'y a pas quelque chose à changer ? On sait qu'aujourd'hui, par exemple, en Europe, même en France, on a l'un des taux les plus importants d'élèves par classe. Eh bien, c'est un tout petit peu, me reste encore au-dessus. Est-ce que là aussi, que ce soit au niveau pédagogique, au niveau des effectifs, il n'y a pas quelque chose à faire pour mieux accompagner les élèves et limiter les décrocheurs?
0: Oui, et favoriser le travail en petits groupes. Mais ça a été proposé. Hein. On l'a vu dans la réforme du lycée professionnel et là au collège, hein, proposer les groupes de besoins. On sait bien que quand un enseignant a moins d'élèves, il peut être au plus près de l'élève. Et l'accompagnement personnalisé aussi, ça a été une réponse à cela, hein, à la question des apprentissages et à l'accompagnement des élèves. Renforcer la proximité avec l'élève. Maintenant, dans les apprentissages, modifier les programmes, je suis pas tout à fait sûre que ce soit la solution, mais en tout cas peut-être s'interroger sur la façon d'enseigner, enseigner autrement, s'adapter aussi aux difficultés des élèves et les accompagner au plus près.
1: Je pense aussi à Maëlle qui parlait de la CPE qui criait et puis de celle qui vient manger avec les élèves. On peut se dire que c'est aussi tout un état d'esprit. Amel Kouza, l'école fait des efforts pour être de plus en plus inclusive, hein, c'est ce qu'on lui demande, et donc d'être à l'écoute des différences de chaque élève, etc. Mais en même temps, elle lui demande d'amener de plus en plus d'élèves au bac. Est-ce qu'on peut concilier ces deux objectifs ?
2: La massification, effectivement, n'a pas été accompagnée de moyens supplémentaires. On est resté dans des effets d'annonce. On y va, d'ailleurs, mais petit à petit, le niveau est impacté, puisqu'en fait, si on demande à un groupe d'individus à aller de plus en plus important à aller sur un niveau, sans donner pour autant les moyens de maintenir ce niveau, mathématiquement, les bases communicantes, le niveau baisse pour être sûr d'atteindre ce 80%. Donc, il y a plein de choses. Alors, sur la question précédente, on a travaillé sur l'école du socle. C'est un gros travail qui a été fait dans les années 2010-2012, où ils ont réfléchi à des choses toutes simples. En sortant, alors, fin d'élémentaire, on a un seul enseignant. Puis on arrive au collège, on en a une douzaine. Peut-être qu'on n'a pas assez d'enseignants en CM2 et trop en 6e. Peut-être qu'on pourrait lisser ces passages qui sont extrêmement violents, où en fait, on passe du chaud au froid à toute vitesse. Ça, c'est des éléments assez intéressants qui n'ont jamais été explorés sur le terrain. Et puis peut-être arrêter d'être dans l'expérimentation. Quand ça marche, il faut peut-être généraliser. Tous ces dispositifs dont vous avez parlé qui sont très vertueux, qui mettent en avant énormément de solutions très pratiques et très accessibles, restent encore au niveau de l'innovation, restent encore au niveau de l'expérimentation, alors qu'en fait, il y a déjà du savoir qui est conçu, il y a déjà de la transformation sociale possible, mais on les cantonne dans ce registre à part.
1: Et comment vous l'expliquez ? Manque de moyens, frilosité ?
2: L'éducation nationale, c'est un énorme chantier qui est bien au-delà de l'éducation nationale. C'est-à-dire qu'il y a de la transversalité. Quand on s'intéresse aux élèves, on s'intéresse aux enfants, aux jeunes adultes, à leur famille, à l'écosystème, mais aussi à l'économie, à la relation au monde du travail. Et en fait, si on fait peser entièrement ces responsabilités sur l'éducation nationale, on se prive d'une discussion systémique et d'une discussion au niveau de la société. Donc, voilà, on a souvent tendance à regarder par le petit bout de la lorgnette, alors qu'en fait, il faut prendre de la hauteur. Et quand il y a des hauteurs qui sont prises, on ne transforme pas l'essai.
1: Et ce qui est très difficile, c'est qu'on se dit à un moment, il faut se mettre à la hauteur des enfants, mais en même temps, ces enfants, il faut bien les préparer à l'adversité, si on veut qu'ils trouvent leur place ensuite dans la société. Il faut bien apprendre à gérer le stress, il faut bien surmonter tous ces obstacles, donc la pression, elle existe.
2: Oui, mais alors après, il y a plein de méthodes possibles pour affronter cette pression. On peut être dans l'effet Pygmalion, avec de la bienveillance et de la proximité, puis on peut être au contraire dans l'effet tout à fait inverse et le fouet a ses résultats aussi. Enfin, après, c'est une question aussi de projet de société. On veut fabriquer des petits êtres capables de se débrouiller des petits êtres. Est-ce qu'on veut fabriquer des adultes autonomes et émancipés ou des bons petits soldats ? C'est une vraie question.
0: Carole Zerbib. Dans le reportage, on l'entend aussi tout au début du reportage avec ce que j'appelle la pédagogie du détour, c'est-à-dire que on amène les élèves finalement à éprouver le dépassement de soi ou l'estime de soi à travers d'autres choses qui sont là, qui étaient dans le reportage, une marche des élèves. Oui. Voilà. C'est une autre façon d'enseigner, de transmettre quelque chose qui n'est pas ce qu'on connaît, hein, un rapport descendant dans une salle de classe avec un enseignant qui fait un cours magistral.
1: Et c'est peut-être aussi le regard qu'on a sur le décrochage qu'il faut changer, puisque le décrochage, il peut être négatif, comme il peut aussi être positif. À un moment, on a besoin d'aller faire une autre expérience, et là, il faut peut-être juste favoriser un retour à la formation au moment où les jeunes en ont besoin.
2: C'est ça, c'est une forme de pouvoir d'agir à un moment, de partir faire autre chose. C'est pas effectivement forcément un choix négatif, ça peut être un moment de reconstruction, de découverte de nouveaux horizons.
1: Merci Amel Kouza, merci Carole Zerbib. Le grand reportage de cette semaine, après le décrochage, se réconcilier avec l'école, était signé Hakim Kasmi. Réalisation Annie Bro, à la technique Anthony Thomasson, au web Caroline Beneteau. Documentation Karine Huyghe et Véronique Le Faller. 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
3: Juste avant le journal, on retrouve Antoine Dulster pour le menu de questions du soir. Bonsoir Antoine.
4: Bonsoir Aurélie Kiffer et merci à vous. Vous écoutez France Culture dans 15 minutes, donc questions du soir, pour sa dernière édition en formule estivale avec ce débat. Faut-il supprimer l'élection présidentielle? Nous en parlerons avec d'éminents constitutionnalistes. Mais pour l'heure, il est 18h sur France Culture. Et à 18h, vous avez rendez-vous avec le journal de la rédaction présenté par Nicolas Balu. Bonsoir Nicolas.
5: Bonsoir Antoine, bonsoir à tous. Au Népal, un premier groupe de pompiers chinois a enfin pu parvenir au cœur de la zone dévastée par la crue qui a fait près de 600 morts. Nous ferons le point avec Aurélien Colli. Un début de polémique se fait jour. Les autorités chinoises auraient-elles pu donner l'alerte plus rapidement? En Serbie, le ministre de la Justice annonce des funérailles nationales pour Ratko Mladic. Ratko Mladic, criminel de guerre et condamné à perpétuité. Nous irons sur place. Le Parlement danois a voté l'indemnisation des femmes victimes d'une vaste campagne de pose de stérilet des femmes groenlandaises. Le reportage d'Otilia Ferré. En France, les socialistes se réunissent à Blois, avec en tête la primaire qui doit désigner le candidat à la présidentielle de 2027. Raphaël Glucksmann de Place Publique est le favori, mais l'ombre d'un certain François Hollande plane sur ce rendez-vous, nous dira Adrien Toffolet. La course contre la montre se poursuit dans l'Himalaya après la crue destructrice qui a fait plus de 600 morts au Népal et au Tibet. Près de 2500 personnes sont toujours portées disparues. Des villages entiers ont été détruits. La police népalaise ce matin a lancé une alerte après avoir été informée de la rupture d'un lac qui s'est formé lorsqu'un morceau de glacier s'est effondré. Bonsoir Aurélien Colli.
6: Bonsoir.
5: Les opérations de sauvetage suspendues dans le secteur de Girong ont repris tant bien que mal.
6: Oui, pour retrouver d'éventuels survivants. Pour la première fois aujourd'hui, vous le disiez, côté chinois, des secours ont atteint l'épicentre de la zone sinistrée, le poste frontière de Jilong, littéralement balayé par la vague, un complexe où des dizaines de personnes ont été englouties, dont de nombreux touristes. On a d'ailleurs appris que 3 des 4 Français déclarés portés disparus par les autorités népalaises, 3 de ces 4 Français se trouvaient dans ce bâtiment. Ils faisaient partie d'un groupe de 80 voyageurs de retour d'un pèlerinage. Et puis du côté népalais, les sauveteurs ont aussi poursuivi leur progression toute la journée dans une vallée sinistrée sur des kilomètres. 538 corps ont été retrouvés, indiquent les autorités, ce qui porte le dernier bilan à 579 morts et près de 2500 personnes portées disparues au Népal. Sur le site d'un barrage hydroélectrique ravagé par la coulée, les secouristes ont évacué 350 personnes isolées par la crue, mais une centaine d'ouvriers restent prisonniers d'un tunnel du barrage, partiellement enseveli. À l'heure où on parle, la nuit est tombée sur la région de l'Himalaya, mais les recherches continuent.
5: Aurélien, une polémique est en train de monter. La Chine n'aurait pas donné l'alerte assez vite.
6: Oui, alors c'est ce qu'avancent certains journaux népalais qui citent des experts et des organisations de surveillance de la montagne. Les autorités chinoises qui disposent de systèmes d'alerte dans cette région sont accusées de ne pas avoir communiqué avec leurs voisins népalais ou d'avoir ignoré des signes avant-coureurs de la catastrophe, comme par exemple une hausse soudaine du niveau de l'eau, la formation de barrages de débris ou toute autre anomalie en amont. En se basant sur la chronologie, la géographie, le décalage horaire, ces voix critiques estiment que la crue a en fait touché le territoire chinois plusieurs heures avant de s'abattre sur les pentes népalaises, des heures précieuses qui auraient pu permettre d'alerter les populations civiles en aval. Pour couper court à la polémique, l'ambassadeur de Chine au Népal est rapidement intervenu, qualifiant ces affirmations de fausses et trompeuses, balayant aussi une rumeur selon laquelle c'est un barrage chinois qui a cédé et provoqué la catastrophe. Il s'agit d'une catastrophe entièrement naturelle qui a frappé les deux pays simultanément, a précisé le diplomate, en appelant les États et les commentateurs à privilégier la coopération humanitaire plutôt que la recherche de responsabilité.
5: Merci Aurélien Colli. D'ailleurs, la Chine se tient prête à aider activement le Népal dans ses efforts de sauvetage et à fournir tout le soutien et l'assistance dont elle dispose, souligne le président chinois Xi Jinping ce soir dans un message de condoléances. Nous vous l'annoncions hier, le criminel de guerre Ratko Mladic est mort, condamné par le tribunal pénal international. Il avait été condamné par le tribunal pénal international à perpétuité pour génocide. Il était surnommé le boucher des Balkans pour son

0: rôle dans le massacre de Srebrenica en 1995. Et pourtant, le ministre serbe de la Justice annonce que l'ancien général aura droit à des obsèques nationales en Serbie. L'annonce n'a pas manqué de faire réagir en Serbie et au-delà des frontières. Laurent Rouy.
1: Ces acclamations en l'honneur de Ratko Mladic ont été scandées lors d'un défilé spontané de plusieurs centaines de Serbes de Bosnie dans la petite ville de Zvornik hier soir. On le voit, il n'est rien de dire que la mort de Ratko Mladic étale au grand jour les blessures non refermées de l'éclatement de l'ex-Yougoslavie. Ce matin, le ministre de la Justice serbe annonçait que la Serbie organiserait des funérailles nationales pour Mladic, ce qui a occasionné une levée de boucliers considérable, notamment de la société civile. Ainsi, pour l'Académie de la promotion démocratique, une telle cérémonie serait honteuse et scandaleuse et montrerait que le régime n'a pas renoncé à l'idéologie génocidaire. Pour les femmes en noir, l'État et la société s'apprêtent à honorer l'auteur d'un génocide. À Sarajevo, les ONG réclament une condamnation sans équivoque de la part des autorités, voire l'expulsion de l'ambassadeur de Serbie si ces hypothétiques funérailles venaient vraiment à être organisées. Sandro Gocci, un influent député européen sur les sujets liés aux Balkans, a même parlé de ligne rouge à ne pas franchir. Dans une tentative d'apaisement, le président serbe Aleksandar Vučić a tenu à rappeler que les détails de l'enterrement de Ratko Mladic dépendraient avant tout des souhaits de la famille.
0: Laurent Rouy à Belgrade pour France Culture. Il y a 6 mois pile, l'administration Trump lançait sa guerre contre l'Iran. La phase militaire la plus dure est terminée, mais le conflit est toujours en cours. Les négociations sont au point mort entre Washington et Téhéran. Et bien qu'il vante chaque jour les succès de son armée, Donald Trump ne parvient pas à sortir de l'impasse. Bonsoir Franck Madvon.
2: Bonsoir Nicolas, bonsoir à tous.
0: Vous êtes à Washington. Aujourd'hui, on apprend que cette guerre a porté un sérieux coup aux munitions américaines. Les systèmes de défense anti-aérien des États-Unis en Europe sont très vulnérables.
2: Oui, la pénurie de missiles Patriot en Europe est présentée par des responsables américains comme au-delà du seuil critique. C'est ce que confient plusieurs sources à l'agence Associated Press. Ces missiles sol-air pourraient contrecarrer d'éventuelles attaques de la Russie. Donc, les pays de l'OTAN sont désormais beaucoup plus vulnérables, un peu comme l'Ukraine, régulièrement confrontée à des failles dans sa défense anti-aérienne. Cette pénurie, démentie officiellement par le Pentagone, est la conséquence de la guerre contre l'Iran. Les stocks de missiles américains en Europe ont été vidés pour renforcer l'armée américaine au Moyen-Orient et protéger les pays du Golfe. Des stocks d'autres missiles ont d'ailleurs été réduits, comme les attaques MS ou les Tomahawk. Alors pour le moment, la Russie n'est pas en guerre contre l'OTAN, bien sûr, mais d'après des renseignements américains, Vladimir Poutine sait que la guerre en Iran a affaibli les États-Unis. Il pourrait même être tenté de lancer une attaque ciblée contre un pays de l'OTAN pour voir. C'est même pour l'en dissuader, selon la presse américaine, que le patron de la CIA, John Ratcliffe, s'est rendu à Moscou cette semaine. Donald Trump assure que Poutine n'attaquera pas l'OTAN, mais le voilà confronté à un autre casse-tête après 6 mois de guerre, cette fois avec la Russie.
0: Franck Madvon, notre correspondant à Washington. Revenons un instant sur une décision historique qui vient clore un scandale qui a marqué plusieurs générations de Groenlandaises. Le Parlement danois a voté l'indemnisation à hauteur de 40 000 euros des femmes victimes d'une vaste campagne de pose de stérilet menée à partir des années 60, alors que le Danemark était responsable du système de santé au Groenland. Ces stérilets ont été posés à au moins 4300 femmes et jeunes filles, certaines sans même en avoir été informées ni y avoir consenti. Parmi elles, Elisa Christiansen, dont notre correspondante Ottilia Ferret suit le combat depuis plusieurs années.
3: Skål! Santé! C'est avec un verre de champagne à la main que Elisa Tove Christiansen, cette dano-groenlandaise de 65 ans, trinque par visio-caméra à cette victoire tant attendue. Elle était présente ce jeudi au Parlement danois pour suivre le vote en direct.
4: Il y a une centaine pour et 10 contre environ. On était toutes si heureuses et soulagées, nous les femmes venues assister au vote. C'était un moment très fort, comme quoi ça vaut la peine de se battre.
3: Elle s'est ensuite entretenue en privé avec la ministre danoise de la Santé.
4: Elle m'a posé des questions sur ma vie, alors j'ai raconté un peu mon histoire. Elle s'est mise à pleurer, elle était très émue. Ces choses qu'on nous a faites à cette époque où nous n'étions que des petites filles étaient injustes. J'espère que ça n'arrivera plus jamais à aucune fille, nulle part dans le monde. Je n'aurais pas pu mener ce combat sans vous, les journalistes qui nous avaient écoutés et qui avaient raconté notre histoire à travers le monde.
3: And get the story out all over the world. Elisa n'avait que 13 ans lorsqu'on lui a posé, sans son consentement, un stérilet pour adulte.

0: 173 pierres précieuses. Ce collier a été dérobé hier en plein après-midi. Un joyau réalisé pour l'ancienne famille royale égyptienne dans les années 30. Deux hommes non masqués et entrés avec leur billet ont brisé la vitrine au marteau avant de prendre la fuite avec le bijou. Après la France insoumise le week-end dernier, le Parti socialiste fait sa rentrée politique à Blois aujourd'hui avec en ligne de mire la primaire de la gauche socialiste et démocratique. Elle aura lieu les week-ends des 9 et 16 octobre. Tous les candidats déclarés vont se croiser durant deux jours. Le favori Raphaël Glucksmann, candidat de place publique, Philippe Brun, Ségolène Royal ou encore Jérôme Guedj. Bonsoir Adrien Toffolet.
1: Bonsoir.
0: Vous suivez le rendez-vous socialiste pour France Culture. Il est un nom que je n'ai pas cité parce qu'il n'est pas candidat à la primaire, mais il se prépare à la présidentielle. C'est François Hollande. Il en sera d'ailleurs beaucoup question.
1: Oui, François Hollande accueilli à l'hôtel de Ville de Blois tout à l'heure par une marée de micros et de caméras.
2: Bonjour.
1: Et par le maire PS de Blois, Marc Gricourt, qui n'a pourtant jamais été un fervent soutien du premier secrétaire du parti.
2: Je viens à Blois assez régulièrement. J'y suis venu encore l'année dernière pour les élus. Je reviens cette fois-ci en marge peut-être de l'université d'été. Mais je suis là parce que je suis socialiste et qu'il y a des rendez-vous.
1: Mais celui qui attend son heure, le mois de décembre, pour peut-être se déclarer, n'opposera pas un pied au campus d'été à une centaine de mètres de là. François Hollande est à Blois, mais à bonne distance des turpitudes de la primaire de son parti, justifie son entourage, primaire à laquelle il refuse toujours de participer.
2: Cette procédure par elle-même suscite plus de divisions que propose de rassemblement. Mais c'est vrai, quand il y a 3 millions de lecteurs qui viennent, c'était le cas en 2011, ça crée forcément une dynamique. Là, quoi qu'on en pense, il y aura peut-être 10 fois moins de participants. Donc la primaire, non seulement risque de diviser, mais je peux comprendre ceux qui ne pensent pas comme moi, mais n'aura pas forcément la dynamique que nous avons connue à d'autres époques.
1: En attendant, sa stratégie d'attendre l'effondrement du futur candidat social-démocrate pour s'imposer passe mal auprès des socialistes. François Hollande, exhorté encore aujourd'hui à participer à la primaire, notamment par Olivier Faure et ses soutiens, Diana Badiop, députée des Yvelines.
3: Qu'ils viennent faire la primaire. Je ne vois pas comment on peut dire à sa propre formation politique et aux Françaises et aux Français. Alors par contre, moi je participe pas à ça. Il va y avoir quelqu'un qui sera désigné. Mais alors du coup, je suis plus légitime que celui qui a été désigné dans un processus démocratique. Moi, je vois pas comment ça marche.
1: D'autres sont beaucoup plus méfiants envers l'ancien président qui a commencé à distiller quelques mesures d'un possible futur programme. Il ne va pas chasser à gauche, déplore un proche de Boris Vallot, perplexe concernant son retour. Il se trompe s'il pense que la seconde chance du hollandisme, c'est François Hollande.
0: Merci Adrien Toffolet en direct de Blois avec les moyens techniques de Florent Bujon. Les sapeurs-pompiers vont déposer un préavis de grève du 8 septembre au 20 octobre pour obtenir davantage de moyens. Le 8 septembre correspond à la remise en main propre du projet de loi de modernisation de la sécurité civile. Et le 20 octobre, c'est la première partie qui sera votée du projet de loi de finances. Le coût des incendies cet été en France est évalué à 1,5 milliard d'euros, chiffre publié cet après-midi par France Assureur. Et ce n'est qu'un premier bilan. C'est une catastrophe humaine et financière. C'est évidemment une catastrophe environnementale. Les risques environnementaux. Les syndicats de Fibre Excellence les pointent une nouvelle fois. Cette entreprise qui possédait les deux dernières grandes fabriques de pâte à papier de France, à Saint-Gaudens, en Haute-Garonne et Tarascon, dans les Bouches-du-Rhône, eh bien le site tarasconnais en liquidation judiciaire a fermé ses portes aujourd'hui. Tristesse des salariés et inquiétude syndicale. Le site Seveso fait 50 hectares. Il est proche du Rhône et des grands axes routiers et ferroviaires et n'est plus surveillé constamment. Jean-Michel Bulinge, délégué syndical CGT de Fibre Excellence Provence.
4: Les principaux problèmes de sécurité, c'est que vous avez un stock énorme de produits chimiques qui pourraient, sur une fuite d'une tuyauterie, sur une fuite d'une pompe, pourraient s'écouler aux égouts qui sont à l'intérieur de l'usine. Et qui dit les égouts à l'intérieur de l'usine, dit directement au Rhône. Si vous n'avez plus aujourd'hui le personnel qui s'assure des volumes, des niveaux de manière continue, selon l'ampleur de la fuite, vous imaginez la catastrophe vers le Rhône. En cas de départ incendie, si vous avez coupé l'alimentation en eau du site, c'est clair que pour le travail pour le SDIS n'est plus le même. Selon d'où viendrait le départ de feu, si vous mettez beaucoup de temps à intervenir et qu'on s'approche des capacités chimiques, C'est une catastrophe environnementale qu'on risque.
0: Jean-Michel Bullinge, délégué syndicat de CGT, interrogé par Rémi Inc d'ici Provence. L'équation du budget se complique pour le gouvernement. La croissance des deux premiers trimestres est révisée à la baisse. L'impact des canicules à répétition sera intégré par Bercy pour le prochain budget, prévient le ministre de l'économie, Roland Lescure. Un mot du temps demain. Il sera perturbé sur la moitié nord-ouest avec du vent assez fort près de la Manche.

0: Manche. Sur le reste de la moitié nord, le ciel va se couvrir progressivement du sud de l'Aquitaine et de l'Occitanie aux Alpes et au pourtour méditerranéen. La journée sera bien ensoleillée, un peu voilée. Les températures maximales atteignent 21 à 25 degrés sur la moitié nord, 26 en plaine d'Alsace. Sur le sud de l'Hexagone, elles sont à nouveau orientées à la hausse avec 27 à 31 degrés. Il est 18h15 sur France Culture. Ce journal est désormais terminé. Il a été préparé avec Caroline Bento. Vous êtes toujours sur France Culture. On retrouve Antoine Dulster pour Question du soir.
1: Bonsoir et merci Nicolas Balu. Bonsoir à toutes et à tous.
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1: Peut-être l'avez-vous remarqué dans l'actualité avec la multiplication des déclarations de candidature. Nous voici entrés dans une année présidentielle. C'est dans moins d'un an, en effet, les 18 avril et 2 mai prochains, que se tiendront, en principe, les deux tours de l'élection reine de notre vie politique. L'enjeu en est majeur, la désignation de celui ou de celle qui succédera à Emmanuel Macron dans un contexte plus tendu et incertain que jamais, tant sur le plan national qu'international. La centralité de l'élection présidentielle n'est pas une nouveauté de notre vie politique, mais elle pose désormais question. Depuis 2022, le chef de l'État se trouve privé de majorité sur fond de record d'impopularité. Certes, selon la lettre de la Constitution, le président préside, le gouvernement gouverne, mais le rôle du chef de l'État semble diminuer. Faut-il y voir la limite ou l'épuisement de la mythologie gaullienne qui veut que l'élection présidentielle soit la rencontre entre un homme et un peuple ? Ces conceptions sont-elles à repenser ? Peut-on imaginer supprimer l'élection présidentielle pour organiser différemment notre vie politique ? Ces questions sont au programme de ce dernier numéro d'été de Questions du soir et nous les abordons avec trois invités. Arnaud Lepilouer, bonsoir. Et merci d'avoir accepté notre invitation. Vous êtes constitutionnaliste, professeur de droit public à l'Université Paris-Nanterre, co-auteur avec John Elster de « À quoi servent les élections ?» aux presses universitaires de France. Sylvie Salle, bonsoir.
3: Bonsoir.
1: Merci à vous aussi d'avoir accepté notre invitation. Vous êtes constitutionnaliste, maîtresse de conférences en droit public à l'Université de Nîmes. Marianne Coandé, bonsoir.
4: Bonsoir.
1: Vous êtes avec nous à distance. Vous êtes constitutionnaliste, professeur de droit public à Paris 1, Panthéon-Sorbonne, spécialiste des institutions de la Ve République. Vous avez publié « Le président de la République » chez Dalloz, qui sera réédité en 2027. Merci à tous les trois d'être au micro de Questions du soir.

0: Ce jour du 24 avril 2022, une majorité d'entre nous a fait le choix de me faire confiance pour présider notre République durant les 5 années à venir. Je sais aussi que nombre de nos compatriotes ont voté ce jour pour moi, non pour soutenir les idées que je porte, mais pour faire barrage à celles de l'extrême droite.
1: Après avoir procédé aux consultations prévues à l'article 12 de notre Constitution, j'ai décidé de vous redonner le choix de notre avenir parlementaire par le vote. Je dissous donc ce soir l'Assemblée nationale. Soyez certains d'une chose. Ma seule ambition est d'être utile à notre pays que j'aime tant. Ma seule vocation est de vous servir.
2: Il est 20h et on découvre la nouvelle Assemblée. Et c'est d'abord la gauche, le nouveau Front populaire qui arrive en tête avec 172 à 192 sièges.
3: Monsieur le Président, c'est votre première interview depuis les législatives, depuis le second tour des législatives. Quel bilan, pour commencer, vous tirez de ces élections législatives et des résultats?
4: D'abord, la majorité sortante, elle a perdu cette élection.
3: Vous reconnaissez la défaite?
4: Bien évidemment, elle est... mais personne n'a gagné.
5: Voilà, chronique de l'émiettement d'une majorité présidentielle par notre réalisatrice Cassandre Puel en plusieurs temps qu'il convient peut-être de rappeler. Une majorité donc très relative en 2022, plus de majorité du tout après la dissolution de 2024. Alors, avant d'entamer ce débat dans sa profondeur historique, il faut évoquer notre actualité, donc un président sans majorité à l'Assemblée. Sylvie Salle, où en sommes-nous aujourd'hui? Où en est la fonction présidentielle aujourd'hui?
6: Elle en est sans doute au même endroit qu'hier et au même endroit qu'elle le sera demain. Rien n'a changé au sens de la lettre de la Constitution. En revanche, la sédimentation des interprétations et des applications nous amène évidemment à nous interroger sur cette fonction. Je n'ai pas de réponse clé en main à vous offrir et c'est sans doute tout l'enjeu de cette émission, si ce n'est vous dire qu'il y a beaucoup d'attentes de transformation sur cette fonction présidentielle.
5: Marianne Courdet, qu'en pensez-vous de cette fonction présidentielle qui semble fragilisée aujourd'hui? Est-ce que c'est le résultat d'une longue crise ou peut-être aussi la responsabilité, une responsabilité particulière pour le chef de l'État, Emmanuel Macron?
7: Alors effectivement, la lettre de la Constitution n'a pas changé, mais tout au long de la cinquième, on a vu des changements d'interprétation de la Constitution. Lorsque le président a une majorité absolue qui partage ses vues, il est super puissant, trop puissant, et là il viole la Constitution, il l'a fait à plusieurs reprises. Lorsque la majorité lui est majoritairement hostile, on est en période de cohabitation, et là on revient au bien plus grand respect de la Constitution. Et depuis 2022, on est dans une situation un peu inédite, et surtout depuis 2024, où heureusement, dans la pratique, le président est moins puissant. Je dis heureusement puisqu'il n'a plus de majorité absolue et donc il devrait revenir à un strict respect de la Constitution. Mais ce n'est pas ce qu'il fait. La Constitution, certes, est un peu plus respectée, le Parlement a un peu plus de pouvoir, mais tout de même, le président déclare, par exemple, on l'a entendu, personne n'a gagné. Ce n'est pas exact. Le NFP avait gagné, le Nouveau Front Populaire, et il aurait dû désigner son leader comme Premier ministre, quoi qu'il en pense lui-même. Donc on est dans une situation intermédiaire et je crois que cet affaiblissement très relatif et à mon sens insuffisant du président pose encore problème.
5: Arnaud Le Pilouer, on a beaucoup évoqué un président de la République, clé de voûte des institutions, c'est une expression qui revient dans notre histoire constitutionnelle. Le président de la République aujourd'hui est-il encore la clé de voûte des institutions ou est-il le problème, Arnaud Le Pilouer?
8: Bon, moi, je pense que c'est le problème. Je pense que c'est une institution. Je parle du président de la Ve République élu au suffrage universel direct. C'est une institution délétère pour le fonctionnement des institutions, pour la vie politique française, pour la culture politique
5: délétère
8: française.
5: Délétère en quoi?
8: Il y aurait beaucoup de choses à dire, mais si vous voulez que je reste à la situation présente, on a beaucoup insisté sur le fait que la Ve République a organisé un système dans lequel toute la légitimité démocratique est déversée sur un homme et un seul, avec donc des attentes démesurées à l'égard de cette personne. Les candidats sont d'ailleurs coincés par cette élection. Ils doivent montrer qu'ils sont l'homme providentiel ou la femme providentielle qui va résoudre tous les problèmes de la France. Et on voit que, au fur et à mesure des élections, la déception est à la hauteur des promesses qui sont faites. L'état de grâce dure de moins en moins longtemps, évidemment. Donc, ça c'était très documenté. Tout le monde est à peu près d'accord pour dire que, finalement, le système de la cinquième, c'est ce qu'a rappelé Marianne Condé à l'instant, il est très déséquilibré par cette institution. Il y a une concentration excessive des pouvoirs, etc. Bon, je pourrais développer beaucoup, mais si on prend la situation depuis 2022, il me semble que là aussi, en fait, ça a produit des effets délétères, parce que dans une république parlementaire normale, en 2022, les partis de la coalition présidentielle, disons, qui soutenaient le président, n'avaient pas de majorité. On dit majorité relative. En fait, ils n'avaient pas de majorité. Donc, ils ne pouvaient pas faire voter leur texte de loi. Dès lors, ils ont dû, aller recueillir les voix des députés LR, en réalité, pour faire voter, pour ne pas être censurés, pour ne pas voir le gouvernement censuré. Dans n'importe quelle république parlementaire, on aurait eu assisté à une coalition explicite.
5: Un peu à l'allemande, avec un contrat de coalition et puis des parlementaires qui se réunissent, qui prennent des semaines, des mois, et qui aboutissent à un document.
8: Ils auraient formé un gouvernement de coalition, ils se seraient distribué les postes ministériels et ça aurait été clair. Là, c'est pas ce qui s'est passé. Les LR ont fait mine d'être dans l'opposition alors qu'ils ne l'étaient pas, et le président a prétendu gouverner seul alors qu'il ne gouvernait pas seul. Et en 2024, ça a évidemment empiré. Puisque ce que rappelait Marianne Condé à l'instant, c'est que suite à des élections que le président reconnaît avoir perdues, en fait, il s'est présenté un peu comme un chef d'État parlementaire classique, comme le fait le président fédéral allemand, le président de la République italienne, c'est-à-dire qu'il procède à des consultations pour essayer de voir quelle est la meilleure coalition possible.
5: Donc un rôle d'arbitre.
8: Stable, voilà. Ouais. Et donc, il a prétendu faire ça, alors qu'il ne pouvait pas assumer ce rôle d'arbitre, puisqu'il avait gouverné lui-même avec la coalition à laquelle il a fini par aboutir à la suite de ces consultations. Personne n'a pensé que c'était, il avait joué ce rôle d'arbitre neutre un peu au-dessus des débats partisans. Et je

0: dois dire que le fait que, à chaque remaniement ministériel, à chaque nouveau chef du gouvernement nommé, la personnalité qu'il choisit se rapproche de plus en plus de lui, hein, si on fait l'histoire Barnier, Bayrou, Le Cornu, ça se rapproche de plus en plus de lui. Donc en fait, il continue à gouverner, alors que dans une république parlementaire normale, il n'aurait pas dû le faire.
1: Alors Marianne Condé, il y a aussi une particularité de notre vie politique depuis maintenant de nombreuses années, c'est la présence du Front National puis du Rassemblement National au second tour de l'élection, ce qui a changé un tout petit peu la tonalité de cette élection présidentielle, puisque une logique du vote utile s'affirme. Ça a donc une caractéristique de notre vie politique qui a des incidences sur le fonctionnement de nos institutions. Est-ce que c'est problématique pour notre régime politique, ça, Marianne Condé?
2: Alors oui, c'est un vrai problème, parce que justement, ça déséquilibre cette habitude qu'on avait d'être dans une logique d'alternance droite-gauche, et ça va déséquilibrer l'ensemble des forces. On va se retrouver avec trois grandes forces politiques, d'un poids relativement comparable, relativement égal, et donc il est très difficile d'obtenir une majorité à l'Assemblée. Et ça, c'est un vrai problème. Et je reviens un instant sur la notion de clé de voûte aussi. Très souvent, quand on parle de clé de voûte pour le président, on s'imagine que c'est celui qui doit tout diriger. En réalité, pas du tout. Et Michel Debré l'expliquait très bien. La clé de voûte des institutions, c'est celui, non pas qui dirige tout, mais qui veille à ce que chacun reste à sa place. Il faut bien voir que la 5e a été conçue et vraiment expliqué par De Gaulle au départ, comme créant un président non pas capitaine, mais arbitre. Donc tous ses pouvoirs sont conçus de telle sorte qu'il puisse veiller à ce que les autres fassent leur travail, mais n'excèdent pas leur pouvoir, et lui-même ne devrait pas abuser de ses pouvoirs. Or, ce n'est pas du tout ce qui s'est passé dans la pratique, puisqu'il a commencé à excéder ses pouvoirs. Mais effectivement, avec cette montée du RN, on se retrouve dans une situation où on a du mal à avoir une majorité, et du coup le président s'est servi un petit peu de cet élément pour, encore une fois, avoir une vision extensive de ses pouvoirs.
1: Sylvie Sall, alors je décrivais un affaiblissement relatif du rôle du chef de l'État dans nos institutions depuis quelques années, et pourtant le président préside et le gouvernement gouverne selon la lettre de l'article 20 de la Constitution. De fait, alors le budget a été obtenu l'an dernier avec l'utilisation du 49.3, mais tout de même un budget des institutions qui fonctionnent, est-ce que c'est pas aussi une preuve de résilience pour ces institutions qui sont accusées de ne plus répondre parfois aux grands défis de notre époque et qui continuent de permettre précisément ce gouvernement de la France?
3: C'est vrai que c'est assez étonnant parce que finalement cette constitution, elle est en place depuis quasiment 68 ans. On est en train de battre un record si on compare avec la Troisième République, pour laquelle entre 1875, la loi constitutionnelle, et 1940, au moment où on se dit que c'est quand même la fin, on a duré moins longtemps. Donc il y a cette résilience, chemin faisant, quelles que soient les configurations politiques, quelles que soient les personnalités qui incarnent la fonction présidentielle. Et cette constitution permet en plus, quoi qu'il arrive, d'obtenir un budget par différents moyens, dont celui que vous avez donné l'illustration. Moi, ce qui m'intéresse dans ce que vous venez de dire, c'est que quelque part, il y a un changement dans le temps, et je rebondis aussi sur ce qu'a pu dire Marianne Condé, de peut-être la destination finale de ce qu'est l'institution présidentielle. Chaque président, une fois la conquête passée, une fois le candidat devenu président, devenu victorieux, on voit qu'il n'y a pas un recalibrage sur ce qu'était l'intention initiale qui se cachait derrière la fonction présidentielle. Chaque président, peut-être, se compare au président précédent, est en réaction au regard de ce qu'a pu proposer le président précédent, et ne revient pas, il n'y a pas de mise à zéro, voyez-vous. Et donc on va dériver gentiment, chemin faisant, de mandat en mandat, et on va se décaler, un petit peu comme sur un cours d'eau, on va se décaler avant tous les 7 ans, désormais tous les 5 ans, et on ne va jamais revenir au point de base de ce qu'était l'institution présidentielle. Et donc forcément, nous, les constitutionnalistes, d'un point de vue théorique, on rappelle toujours, c'est notre fonction même en termes d'enseignants, on rappelle le point de départ, on rappelle la lettre, l'esprit, etc. Et puis désormais, on a tendance à peut-être même nous-mêmes l'oublier, parce qu'il y a une telle dérivation, on est allé aussi loin dans l'optimisation de la fonction présidentielle qu'on est quasiment à une frontière qui serait peut-être, en allant loin, la fraude.
1: Alors, Marianne Condé, je crois que vous voulez réagir sur ce que vient de dire justement Sylvie Sall.
2: Oui, oui, je suis globalement d'accord. Juste une petite nuance. Pas de retour à zéro. Tout de même, en période de cohabitation, on n'est pas revenu très strictement au un respect absolu de la Constitution. Il y a eu quand même des violations encore sur le refus de signature des ordres.

0: résonance, etc. Mais quand même, globalement, on a eu un très large retour au texte, mais pas total, il est vrai.
1: Alors j'évoquais il y a quelques minutes la profondeur historique de ce débat sur le rôle du président de la République et je vous propose de revenir justement sur un moment majeur de notre histoire politique qui s'est joué à l'automne 1962.
2: Pour être vis-à-vis de lui-même et vis-à-vis des autres en mesure de remplir une pareille mission, le président a besoin de la confiance directe de la nation. Il s'agit que dorénavant le président de la République soit élu au suffrage universel. Dès l'origine, je savais que je devrais, avant la fin de mon septennat, proposer au pays de décider qu'il en soit ainsi.
3: Cet inconnu tout-puissant ne sera responsable devant personne. L'Assemblée, il la chassera à sa guise. Au-dessous de lui, les ministres. Pourront-ils vraiment être responsables devant le Parlement d'une politique qui n'est pas la leur, qui est celle de leur maître intouchable? Ah, messieurs, on peut être partisan du régime présidentiel ou du régime parlementaire, mais je vous défie de trouver chez l'un des peuples du monde libre un seul citoyen qui accepte pour son pays un régime aussi extravagant et aussi dangereux.
1: Voilà, Charles de Gaulle, président de la République, et le député et ancien président du Conseil Paul Reynaud à l'Assemblée le 4 octobre 1962. Arnaud Lepilouer, donc la violence de ces débats était un petit peu oubliée, hein, ça fait longtemps, mais il faut rappeler que le gouvernement Pompidou, donc à cette occasion, a été renversé. Ce sera d'ailleurs la seule motion de censure votée jusqu'à la chute du gouvernement Barnier à l'époque contemporaine. Que vous évoquent les mots de Paul Reynaud, un inconnu tout-puissant, responsable devant personne? Ce sont des termes extrêmement forts.
4: Oui, ce sont des termes forts, mais qui révèlent, je crois, l'inquiétude qui pouvait être celle des hommes politiques de l'époque et d'ailleurs des républicains en général. Il faut se souvenir qu'il y avait eu un précédent, un président élu au suffrage universel direct dans l'histoire constitutionnelle française. C'était sous la Seconde République. C'est Louis-Napoléon Bonaparte qui a été élu, qui a fait un coup d'État un peu plus de 3 années plus tard. Donc, je crois que c'était pas un souvenir très...
1: C'était une crainte, donc, aussi.
4: C'était une crainte, effectivement. Ouais. Et par ailleurs, si on veut revenir à la situation actuelle, je crois que ce qu'on vient de vivre illustre assez bien ce qu'explique Paul Reynaud, c'est-à-dire qu'on a un président de la République qui a gouverné, qui s'est fait sanctionner dans les urnes et qui n'en a pas tiré les conséquences. C'est-à-dire qu'il a continué à gouverner malgré la défaite, en réalité. Et ça, c'est évidemment un problème de responsabilité. Je dirais qu'on dit souvent que François Mitterrand n'a pas, lorsqu'il a perdu les élections législatives, qu'il aurait dû partir.
1: À deux reprises, en 86 et en 93.
4: Voilà, ça a donné lieu à la cohabitation. On dit souvent qu'il aurait dû démissionner, que De Gaulle aurait démissionné. C'est pas sûr du tout. Il y a des entretiens dans lesquels De Gaulle explique qu'il aurait nommé, dans cette situation, un gouvernement technique et que, donc, en fait, il aurait continué à gouverner lui aussi. Mais donc, je crois que Mitterrand, il a plutôt respecté, pour le coup, le résultat. C'est-à-dire qu'il a cessé de gouverner, effectivement, même s'il a cherché à influencer par sa position de président les quelques aspects de la politique de Jacques Chirac puis d'Edouard Balladur, mais il a reconnu sa défaite. Là, on n'est pas du tout dans cette configuration. Il a reconnu sa défaite et en même temps il a continué à gouverner. Alors, de façon certes un peu affaiblie, hein, vous l'avez rappelé au départ, mais il me semble qu'il n'est pas aussi affaibli qu'il aurait dû l'être.
1: Alors, Marianne Coandé, est-ce qu'il est possible d'imaginer aujourd'hui la Ve République sans l'élection du président de la République au suffrage universel direct? On peut rappeler qu'en 58, ce n'était pas le cas. Le président de la République, Charles de Gaulle, est élu la première fois par un collège d'électeurs, mais aujourd'hui, ça semble faire partie bien de l'ADN de notre Constitution. Pourrait-on imaginer une Ve République sans cette élection au suffrage universel direct, Marianne Coandé?
0: Mais oui, tout à fait. Et ça serait sans doute même une excellente chose, la meilleure idée qu'on puisse avoir en ce moment, supprimer l'élection directe du président. En effet, on pourrait avoir un régime beaucoup plus équilibré. Et justement, Paul Reynaud, j'apprécie beaucoup les extraits que vous avez choisis, Paul Reynaud a bien souligné que le problème crucial, c'est celui de la responsabilité. C'est-à-dire que sous la Ve République, on a en pratique un président très puissant du fait de cette légitimité électorale et qui pour autant peut continuer à appliquer sa politique, et on le voit très bien récemment.

0: gouvernement sans pouvoir être écarté du pouvoir. Et ça, ce n'est pas acceptable en démocratie. En démocratie, le pouvoir implique responsabilité. Hans Kelsen disait « pas de gouvernement sans contrôle ». Donc, il faudrait effectivement supprimer cette élection directe du président. Félix Pia, déjà, en 1848, soulignait que le suffrage universel est un sacre bien autrement divin que l'huile de Reims et le sang de Saint-Louis. Il disait « il ne faut pas tenter Dieu, encore moins l'homme ». Le président pourra dire au peuple ou à l'Assemblée « vous n'êtes que les 9/100 du peuple, je suis à moi seul le peuple tout entier ». On a l'impression d'entendre nos présidents de la République et effectivement ça conduit au Second Empire. Alors on pourrait supprimer tout à fait cette élection et ce qui serait bien, ça serait de l'accompagner de plusieurs mesures. Parce que les Français se diraient, bah oui, mais on n'a plus personne pour diriger, pas du tout. Celui qui doit diriger la politique nationale, vous l'avez rappelé, c'est le Premier ministre. Et on pourrait prévoir l'élection du Premier ministre par les députés, comme ça se fait en Allemagne. C'est un élément très fort pour renforcer sa légitimité. Comme en Allemagne aussi, on pourrait établir la défiance constructive, c'est-à-dire qu'on ne peut renverser un gouvernement que si on est capable d'en soutenir un autre. Ensuite, on pourrait aussi renforcer les pouvoirs du Premier ministre, en particulier pour lui donner le droit de dissolution. Et puis, il faudrait aussi rétablir l'ordre des choses en prévoyant les élections législatives avant la présidentielle.
1: Donc, pardonnez-moi de vous interrompre, Marie-Anne Courandet, il y a deux choses dans ce que vous dites. Il y a à la fois l'élection du président de la République au suffrage universel direct avec cette onction démocratique que vous avez très bien rappelée. Et puis, il y a effectivement un déséquilibre des pouvoirs actuellement au bénéfice du président et au détriment du gouvernement, en l'occurrence, et des parlementaires.
0: Exactement. La pratique actuelle est marquée par un déséquilibre des institutions qui est très grave, puisqu'on a un organe qui est responsable, mais au fond très faible, parce que asservi au président, c'est le gouvernement avec son Premier ministre, et à l'inverse, un organe très puissant, alors qu'il est incontrôlable, parce que la responsabilité, c'est bien ça, à savoir le président de la République. Donc il faut remédier à ce déséquilibre. Et la suppression de l'élection directe du président serait le fait de prendre le mal à la racine. Pour autant, on n'est pas le seul pays à avoir ce système-là. Et dans d'autres pays, ça fonctionne différemment.
1: Alors, Sylvie Salle, un mot de réaction, je crois que vous vouliez justement...
2: Oui, il n'est peut-être pas sûr que ce mal que l'on observe soit lié à l'intention au départ, lorsque l'on a souhaité l'élection au suffrage universel direct en 1962. Et derrière tout cela, la puissance présidentielle que l'on observe n'est peut-être pas liée à l'élection elle-même. Elle est peut-être liée à également d'autres paramètres. Parce qu'en 1962, on a cru que le général de Gaulle souhaitait vraiment affermir cette fameuse puissance présidentielle par l'élection au suffrage universel direct. C'est la légitimité présidentielle qu'il a souhaité affermir. Et désormais, c'est lié à des recherches que l'on mène à l'université de Nîmes. Désormais, on peut faire apparaître, grâce à des mémoires de Michel Debré, grâce aux ouvrages d'Alain Perfit, que en réalité, c'était corrélé à l'avancement, à la progression du projet nucléaire. Donc c'est vraiment très lié à la constitution militaire française, au constitutionnalisme militaire.
1: Donc une grande question hegelienne, les travaux exactement d'avoir une responsabilité personnelle forte.
2: Tout à fait. Et donc dès la fin des années 50 et le début des années 60, quand on a vu qu'il était possible d'atteindre cet objectif, que les premiers essais gerboise bleue, gerboise blanche, gerboise rouge étaient concluants en 1960, eh bien cette idée-là restait en arrière-pensée du général de Gaulle. Et la conférence de 1961, qui est assez célèbre pour les constitutionnalistes du 11 avril, il emploie des mots assez étonnants. Il y a quelque chose d'inadéquat qu'il faudrait corriger dans l'élection présidentielle, ce quelque chose d'inadéquat pour que les suivants puissent pleinement incarner la fonction. Pourquoi ? Parce que pour dissuader, il faut pouvoir montrer à un potentiel ennemi que la personne qui incarnera la fonction sera légitime pleinement pour le faire, quitte à appuyer si besoin.
1: Mais qu'avait-il en tête précisément le général de Gaulle à ce moment-là ? L'effondrement de 1940, effectivement la nécessité d'avoir un personnage façonné par l'histoire et voyant sa succession arriver, peut-être s'est-il dit que son successeur n'aurait pas la même légitimité que lui et aurait peut-être besoin de cette onction démocratique. Comment ça s'est-il passé ?
2: Oui, ce qui est assez passionnant dans cette lecture de l'empreinte de l'arme nucléaire sur la Constitution française, c'est que dans ce cas-là, on peut brosser vraiment l'histoire à travers cela. C'est comme un filtre nucléaire. Déjà, la France libre, c'est constituée avec une task force, avec cette idée qu'il faut une chaîne de commandement. Mais surtout, par la suite, ce qu'on voit apparaître, c'est justement cette idée que le président change à partir du moment où il incarne cette fonction, parce que dès les premiers instants, son chef d'état-major particulier va lui transmettre l'ensemble des informations. Et je reprends le terme de sacre, parce que l'un des anciens chefs d'état-major personnel de Jacques Chirac avait affirmé « il n'y a plus de sacre au sens religieux, mais il y a ce sacre invisible qui est la transformation de la personne présidentielle à partir du moment où elle comprend la charge et le lourd manteau qui pèse sur ses épaules. »
1: Arnaud Lepiluart, à la fois sur cette notion mystique du pouvoir présidentiel et aussi peut-être sur la question, alors là qui est très très mesurable, c'est la fin de l'instabilité gouvernementale au début de la Ve République. Dans les premiers temps de la Ve République, c'est très net, en rupture très nette avec la Quatrième. Est-ce que justement cette élection du président de la République au suffrage universel à partir de 1965, en l'occurrence pour la deuxième élection de Charles de Gaulle, elle n'a pas quand même permis ça.
3: C'est intéressant cet épisode de 65 parce que il faut le rappeler, général de Gaulle était très fâché de ne pas d'avoir été mis en ballotage, c'est-à-dire d'avoir pas été élu dès le premier tour. Et on peut se demander pourquoi. On peut se dire que c'est parce qu'il se faisait une haute idée de sa personne et que c'était très vexant pour lui. Mais je crois qu'il y a une autre lecture possible, c'est qu'en réalité, lui, ce qu'il voulait par l'élection présidentielle, c'est justement recevoir une onction. Comme un roi de France avec l'huile sainte de Reims. Et ce qu'il voulait, c'était pouvoir incarner la France, justement, dans toutes ses dimensions. Et surtout pas apparaître comme le chef d'un camp contre un autre. Et c'est ce qui se passe avec le second tour, en réalité. C'est que quand vous avez un deuxième tour, bah vous avez un opposant qui incarne un autre parti. Et vous apparaissez comme le leader d'un camp. Et je crois que pour poursuivre sur ce point, c'est ça qui l'a vraiment blessé, qui l'a vraiment embêté. De Gaulle, il voulait être le phare dans la nuit de la France et avec tout ce que ça charrie, évidemment. Et alors si on veut poursuivre sur ce point, il me semble que la stabilité, elle a partie liée avec ce second tour des élections présidentielles, mais aussi associée avec le mode de scrutin législatif, qui est aussi un scrutin à deux tours et qui conduit les partis à s'organiser entre majorité et opposition au président. Et c'est ça qui a volé en éclat récemment, mais c'est ça qui a provoqué la stabilité plus que le président. Et j'ajoute juste quelque chose, c'est que on a beaucoup dit que les gouvernements étaient plus stables sous la Ve, mais ils étaient plus destitués par la même personne. Mais en réalité, des remaniements ministériels, il y en avait aussi souvent, des changements d'orientation politique, il y en a eu, tournant de la rigueur en est l'exemple le plus connu. Donc il faut relativiser aussi cette stabilité.
1: Alors Marianne Condé, il y a un point qu'on n'a pas encore évoqué, c'est la fin du fait majoritaire, qui était un peu une surprise au départ, le fait que après une élection présidentielle, eh bien le président élu obtienne une majorité absolue à l'Assemblée nationale. C'était pas forcément dans l'optique des rédacteurs de la Constitution de 1958. C'était un peu une bonne surprise pour eux. Et aujourd'hui, ce fait majoritaire tend à disparaître. Qu'est-ce que ça nous dit sur le rôle du président et son autorité, à la fois vis-à-vis de l'opinion et vis-à-vis des députés et du Parlement?
0: Alors, ben justement, revenons à l'origine. De Gaulle, je suis tout à fait d'accord avec ce qui vient d'être dit, De Gaulle soulignait qu'il voulait être au-dessus et en dehors des partis. Et c'est bien ça qui est prévu dans la Constitution. Un président arbitre au-dessus, en dehors des partis. Et De Gaulle avait même dit, on a conçu l'institution présidentielle pour être en dehors des partis, mais si le diable rentre dans le confessionnal, c'est-à-dire si les partis s'emparent de l'élection présidentielle, tout est perdu. Et donc, lui-même, en réalité, évidemment, était partisan, quoi qu'il en ait dit. Et on voit bien que, comme ça a été dit, je suis tout à fait d'accord là-dessus, il n'y a pas que l'élection présidentielle qui explique la surpuissance du président. En effet, sur les 28 pays de l'UE, il y en a 14 qui, comme nous, ont un président élu directement par le peuple. Or, dans tous ces pays, ce n'est jamais le président de la République qui dirige la politique nationale. La France fait exception. Et cette exception française s'explique justement par la combinaison entre plusieurs facteurs, notamment le mode de scrutin. C'est-à-dire que le scrutin majoritaire en Grande-Bretagne favorise la puissance du Premier ministre.
1: Et un scrutin à un seul tour, donc en Grande-Bretagne, donc, qui écrase effectivement les petits partis.
0: Voilà. Et en France, la combinaison entre le mode de scrutin majoritaire et le droit de dissolution présidentielle fait que c'est autour du président que va se structurer la majorité politique. Et ça, c'est un problème majeur, parce que ça déséquilibre justement les institutions. Et pour revenir sur la question de l'instabilité, on a dit effectivement, c'est merveilleux, sous la cinquième, on a la stabilité gouvernementale. Non, quand on calcule la durée de vie moyenne des gouvernements sous la

0: cinquième, elle est inférieure à 18 mois. Et même pire que ça, c'est le président de la République lui-même qui régulièrement, quel que soit son bord politique, va organiser l'instabilité ministérielle, par exemple à Bercy, pour éviter que les ministres soient trop puissants. Donc, on a une relative stabilité des présidents, mais pas pour autant de la politique, parce que dans les périodes de cohabitation, ce n'est pas eux qui gouvernent. Et en réalité, on n'a pas une vraie stabilité gouvernementale. Donc, dans la situation actuelle, on se trouve effectivement dans un problème, mais que connaissent aussi beaucoup d'États. Il faut bien voir que la crise qu'on a aujourd'hui, elle ne touche pas que la France, et on revient à ce que vous évoquiez tout à l'heure, c'est-à-dire que dans beaucoup de pays, l'émergence de l'extrême droite déstabilise toutes les institutions et favorise l'instabilité. Même en Grande-Bretagne, même en Allemagne, alors que l'un et l'autre étaient des modèles de stabilité, du fait de cette montée en puissance de l'extrême droite, on a un déséquilibre de l'ensemble des institutions.
1: Alors, Sylvie Sall, je crois que vous vouliez réagir sur ce qui vient d'être dit.
2: Oui, on n'avait peut-être pas idée en 1965 et par la suite de ce que serait la structuration des partis. Parce qu'effectivement, l'élection présidentielle, telle qu'elle a été modifiée et telle qu'elle a été vécue dès 1965, a généré cette course à la présidentielle. Et donc les partis se sont structurés autour de l'idée qu'il fallait faire émerger un candidat, un champion. Et lorsqu'il n'est pas encore possible pour un parti de faire émerger un champion, au moins participer, se rendre visible, être actif, être sur la scène. Et donc, on voit apparaître que c'est sur un temps long que ces transformations opèrent. Si aujourd'hui, il y avait une transformation, à nouveau, il faudrait alors se dire qu'une part des effets ne serait pas prévisible.
1: Alors, Arnaud Lepilouer, vous évoquez quelques pistes pour sortir des crises politiques actuelles, donc plus d'élections du président de la République au suffrage universel direct. Faut-il changer de constitution ou simplement le mode de désignation du président ?
3: C'est une question compliquée parce que je crois que, enfin moi je suis assez d'accord avec ce que disait Marianne Coindé tout à l'heure, c'est-à-dire effectivement ça n'aurait que des effets bénéfiques, je crois, de supprimer cette élection présidentielle au suffrage universel direct sous la cinquième. Je crois que ce serait quand même difficile, il faut en avoir conscience.
1: Les Français sont attachés à cette élection. Il y a des habitudes qui ont été
3: prises. Oui, ben ça c'est une question là aussi un peu embêtante parce que en réalité. Je crois que vous avez peut-être essayé, il est très difficile de trouver des spécialistes, que ce soit de sciences politiques ou de droit constitutionnel, qui vont défendre sur le fond, d'un point de vue théorique, la pertinence de cette désignation, cette organisation de la cinquième. Vraiment, aujourd'hui, moi j'en connais très peu, des gens. Il y a des gens qui disent oh, « ce serait compliqué de changer, c'est difficile de revenir en arrière, les gens seraient mécontents, etc. » Mais enfin, il n'y a personne pour défendre ça d'un point de vue théorique. Vous avez peut-être été confronté à cette difficulté en cherchant des intervenants pour cette émission.
1: Mais on est ravis de vous faire dialoguer tous les trois, mais on a parfois des difficultés, mais là c'était pas forcément le cas, mais je vous laisse continuer.
3: Le problème c'est que il me semble que c'est qu'on en parle très peu en réalité de cette suppression, ça fait que quelques années qu'on commence à en parler, donc, et moi je pense qu'évidemment on ne peut convaincre
1: les gens.
3: C'est
1: étonnant, parce qu'on fait le constat d'une crise du politique qui revient élection après élection, parfois des taux de participation en chute libre, notamment pour certaines élections législatives qui peuvent suivre des élections présidentielles, donc une crise du politique, mais on ne parle pas de cette évolution institutionnelle, ça vous surprend ?
3: Oui et non, parce que en fait, comme toute la compétition électorale et les partis politiques sont organisés pour l'élection présidentielle, en fait, pour modifier ça, il faudrait qu'un vainqueur de l'élection présidentielle décide de mettre fin à cette institution. Donc c'est compliqué, parce que évidemment, ça produit des effets, ça, sur les partis politiques. Le fait qu'il faille gagner l'élection présidentielle pour la supprimer, ça pose une difficulté.
1: Et ça peut aussi expliquer, Arnaud Lepilouer, le chaos politique qui s'est installé depuis quelques années, puisque après 2024, pas de majorité. Donc, les partis politiques avaient-ils intérêt à s'entendre ? C'est aussi une question qu'on peut
3: Mais
1: poser.
3: Je crois...
1: se prépare justement, si on vous comprend bien, à l'élection présidentielle uniquement.
3: C'est ça. Ben, je crois que c'est ce qui vient d'être dit par Sylvie Sall, c'est-à-dire que les partis politiques, en fait, ils sont déterminés par la structure institutionnelle. C'est-à-dire leur comportement, leur stratégie sont déterminés par cette structuration institutionnelle. Et le fait que, il y ait cette élection présidentielle à l'horizon, évidemment, ça génère des stratégies qui ne sont pas compatibles avec le fait de faire des compromis pour gouverner ensemble. Ça me paraît tout à fait évident.
1: Sylvie Sall ?
2: Oui, peut-être ajouter qu'en effet miroir, si l'élection présidentielle était supprimée, on supprime aussi un pouvoir citoyen, un pouvoir des Français, c'est-à-dire le pouvoir de désigner le candidat qui deviendra président. Donc il faut imaginer peut-être une autre version aussi de la participation citoyenne. Et certes, il y a deux façons, deux sources de légitimité,

0: Mais pour l'Assemblée nationale, cette légitimité est diffractée et comme cela divisée en 577 députés. Donc il y a cette idée de retrouver peut-être aussi une convergence en une seule institution, en une seule personne. Et peut-être pour rebondir sur ce qui vient d'être dit, il y a aussi enjeu de vase communicant, parce qu'on l'oublie, je crois, dans cette conversation, la question du Parlement et de la façon dont l'Assemblée nationale va se maintenir en termes d'équilibre. Parce qu'il est toujours possible d'agir aussi d'un autre côté pour rééquilibrer. On pense à la surpuissance présidentielle, à cette institution, et si on l'a supprimée, ou si on proposait différentes voies de transformation, en vase communicant encore et en effet miroir, il y a le Parlement.
1: Alors Marie-Anne Condé, c'est vrai que c'est un paradoxe, cette élection présidentielle qui garde sa centralité dans notre vie politique, peut-être au détriment d'un pouvoir d'initiative politique des partis et des formations politiques. C'est vraiment quelque chose qui empêche une évolution ou une sortie de nos crises ?
2: Alors c'est quelque chose en tout cas qui empêche une adaptation beaucoup plus rapide et forte du gouvernement à la volonté des Français. Puisque un président qui se sent intouchable pendant 5 ans... va se permettre, et on le voit parfaitement ces dernières années, de conduire la politique qui lui tient à cœur alors qu'elle déplaît profondément aux Français, et ça contribue au sentiment de dégoût et de mépris qu'ont beaucoup de Français et qui a des conséquences délétères sur la vie politique. Donc oui, ça a des effets terribles. Et je reviens un peu sur l'idée, oui, de cette suppression de l'élection présidentielle. Effectivement, beaucoup de Français se disent « mais c'est là qu'on peut vraiment choisir ». Et ils votent surtout pour l'élection présidentielle parce qu'ils voient bien qu'en pratique, le pouvoir se trouve surtout à l'Élysée. Alors qu'après, ça leur semble moins important puisque le plus souvent, bah, de toute façon, c'est le président qui dirige. Donc, il faudrait que les Français se rendent compte qu'en Allemagne, par exemple, lorsque vous votez pour tel parti politique, eh bien, vous savez que c'est son leader qui deviendra Premier ministre, comme en Grande-Bretagne. Donc en Grande-Bretagne, et ça a été souligné par Jean-Claude Colliard avant moi, lorsqu'un citoyen vote pour les travaillistes ou les conservateurs, il sait très bien que c'est le leader qui va diriger. En Allemagne, c'est un peu plus compliqué, comme le scrutin est teinté de proportionnel, hein, fortement, c'est un scrutin proportionnel un peu atténué. Pour autant, quand vous votez pour tel parti, vous êtes sûr d'être représenté. Vous êtes sûr que ben, s'il y a une coalition gouvernementale et que votre parti s'en rapproche, vous allez être représenté. Donc, quand les Français, par exemple, votent pour les élections municipales, ils n'élisent pas directement le maire, ils votent pour la liste. Et c'est la liste qui est dirigée par telle personne qui va élire le maire. Et on pourrait dire que c'est la même chose en France, que quand vous allez voter aux législatives, donc qui aurait lieu avant la présidentielle, vous allez voter pour que ce soit telle personne qui devienne Premier ministre et que le pouvoir important, c'est le Premier ministre. Et je pense que l'idée, il y avait eu des sondages très intéressants là-dessus qui avaient été publiés par la revue Hémicycle, que les Français ne sont pas aussi attachés qu'on le croit à cette image d'un président tout-puissant, parce que c'est quand même tellement dangereux, un président tout-puissant. Les Grecs déjà avaient compris que chaque fois qu'on a une concentration des pouvoirs dans les mains d'un homme, on aboutit ou on risque fort d'aboutir à la tyrannie. Et Montesquieu l'avait rappelé, et c'est les fondements du droit constitutionnel, si on ne limite pas les pouvoirs, on ne peut plus garantir les droits de l'homme. Et c'est donc les deux piliers du droit constitutionnel. Et c'est pour ça qu'il faut que le pouvoir soit limité, et en particulier le pouvoir présidentiel. Donc je crois qu'il y aurait effectivement un travail important à faire pour expliquer aux Français qu'on peut choisir un chef, que tous les autres pays de l'UE le font, mais que ce chef doit être responsable, ça doit être le Premier ministre, parce qu'il est en permanence choisi et contrôlé par les parlementaires.
1: Arnaud Lepilouer, vous y réagir sur
3: oui,
1: ce qui vient de se dire.
3: Pour le dire autrement, il me semble que c'est le problème de la Ve République type quinquennat, enfin depuis 2000, c'est que en réalité on a un système qui est un peu étrange, qui nous conduit à désigner d'abord le leader de la majorité avant de désigner cette majorité. C'est-à-dire que c'est parce que le paradoxe, c'est que cette organisation, elle a été pensée pour que le président de la République soit en réalité le chef du gouvernement. C'est-à-dire qu'il soit chef d'État et chef du gouvernement, puisque c'est lui qui dirige en réalité la politique de la nation. Et donc, on fait en deux fois ce que tous les autres pays font en une seule. C'est d'abord, ils désignent une majorité, puis en fait, c'est le chef qui émerge de cette majorité, qui va diriger cette majorité. Le fait qu'on fasse ça en deux fois, c'est à la fois un peu mensonger à l'égard des Français, parce qu'ils ont l'impression de désigner quelqu'un qui va gouverner et que les législatives ne servent à rien, alors que s'ils votent aux législatives contre le président, en réalité, il est dépourvu de moyens. Tout son pouvoir au président résulte du soutien que lui apporte la majorité parlementaire. Donc c'est à la fois mensonger et en même temps un peu étrange que de désigner un leader avant sa majorité.
1: Je vous fais réagir aussi, Sylvie Sall, et c'est vous qui aurez le dernier mot dans cette émission, parce que nous arrivons malheureusement au terme de ce programme.
0: Si on envisageait d'un point de vue théorique de ne pas agir comme on l'a toujours fait précédemment, c'est-à-dire de ne pas avoir l'intention de donner une majorité au président, tout est possible. Tout est possible. Et d'ailleurs, certains le soutiennent aujourd'hui. Et pourquoi pas tout miser sur l'élection législative plutôt que sur l'élection présidentielle? Pourquoi tous les partis miseraient sur l'élection présidentielle aujourd'hui? Et pourquoi pas mettre de côté l'élection présidentielle et verser toutes ses forces en faveur des élections législatives pour avoir la grande majorité, la fameuse grande majorité?
1: Donc quand même des voies de sortie de crise dans la situation que nous connaissons sans forcément tout changer.
0: Pourquoi pas?
3: On peut tout changer aussi.
1: On peut tout changer aussi. Bah écoutez, grand merci en tout cas à tous les trois. Grand merci à vous, Marianne Coandé, Arnaud Lepilouer, Sylvie Sall. Merci d'avoir été au micro de Questions du soir. Je rappelle les références de vos ouvrages. Arnaud Lepilouer avec John Elster, vous êtes co-auteur donc de « À quoi servent les élections ?» aux presses universitaires de France. Marianne Coandé, le président de la République chez Dalloz, qui va être réédité l'an prochain en 2027. Et en cette fin de grille d'été, avant de rendre l'antenne, je tenais à vous remercier, chers auditeurs, de nous avoir suivis tout au long de ces 7 semaines d'émission, dans les méandres de débats aussi stimulants que complexes, à l'image de notre actualité. Merci à nos invités pour leurs éclairages passionnants et si importants en cette période compliquée. Merci à la direction de France Culture, à Émilie de Jong et à Florian Delorme pour leur confiance. Un merci tout particulier à l'équipe formidable qui a préparé Questions du soir depuis la mi-juillet, à Louise Guérin, Louise Cognard, Juliette Moyic, Inès Bouffartig-Sébastien, Tom Mnenstock, Adèle Triol et Colline Guillot. Je rappelle et je souligne à ce micro à quel point tous ces débats estivaux ont été le fruit d'un travail collectif. Merci également à nos réalisatrices et nos réalisateurs, Léa Racine, Fan Monté, Jean-Christophe Francis, Vivien Demeyer, Camille Maty, Cassandre Puel et Théo Mingasson. Merci aux archivistes de l'INA et à Christelle Rousseau en particulier. Merci aussi aux techniciens, Marie-Claire Oumabadi, Élise Leu, Alexandre Dang, Jean-Guilain Meige, Olivier Arnay, Nicolas Leroulet et beaucoup d'autres que j'oublie, qui m'en excusent. Dès la semaine prochaine, vous avez rendez-vous avec Thomas Negaroff pour une nouvelle formule de Questions du soir du lundi au jeudi. Bienvenue à lui et vous retrouverez également Matteo Caranta chaque vendredi. Voilà, Questions du soir en formule estivale, c'est fini pour cette année. Merci encore à toutes et à tous.

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6: Qu'est-ce que le surréalisme ? Pouvez-vous nous en donner une définition?
7: Cette définition n'a pas bougé dans son principe depuis le jour où elle a été formulée, c'est-à-dire en 1924, il s'agissait d'une dictée de la pensée en dehors de tout contrôle exercé par la raison et en dehors de toute préoccupation esthétique ou morale.
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8: Amateur effréné, historien et critique, commissaire d'exposition et théoricien, André Breton s'est véritablement voué sa vie durant aux arts plastiques, emblématisant cette dévotion par cet autel que fut le mur d'œuvres d'art, constitué dans son domicile de la rue Fontaine à Paris. Étranger à l'art antique et renaissant, mais adulateur des arts premiers, africains, océaniens ou indiens d'Amérique, inventeur de jeux graphiques comme le cadavre exquis ou le dessin automatique, grand goûteur des arts visionnaires, notamment ceux de Gustave Moreau et d'Odilon Redon, et promoteur de l'art brut, André Breton privilégia moins la notion d'œuvre d'art maîtrisée et parachevée que celle de témoignage, de traces expérimentales. André Breton ou l'art magique, dernier volet d'Avoir raison ou déraison avec André Breton, c'est aujourd'hui sur France Culture. Bonjour à toutes et à tous, bienvenue dans Avoir raison ou des raisons, je le répète, avec André Breton. Nous terminons aujourd'hui la série avec ce cinquième volet titré « L'art magique ». Et pour en parler, je suis en compagnie d'Anne Foucault. Bonjour Anne Foucault.
9: Bonjour.
8: Vous êtes attachée de conservation au Centre Pompidou, autrice d'un livre sur l'histoire du deuxième, voire du troisième surréalisme, c'est-à-dire celui d'après-guerre, qui est d'ailleurs un des plus passionnants, contrairement à ce qu'on peut penser. Ce surréalisme
9: de vous l'entendre dire.
8: Qui semble se survivre à lui-même est en définitive très vital et tout à fait novateur. Et puis vous avez également travaillé sur le fameux mur que je citais en ouverture. C'est quoi ce mur pour nos auditeurs?
9: Alors le mur d'André Breton, en fait, c'est un mur de l'atelier, de l'appartement atelier que André Breton a occupé pendant une énorme partie de sa vie. Et c'est un fragment qui est entré par Dassion au Musée National d'Art Moderne en 2003 et qui reprend vraiment à l'identique la façon dont Breton avait disposé les objets de sa collection sur ce mur en particulier qui se trouvait derrière son bureau, là où il écrivait, voilà, qui était donc dans son dos.
8: Et alors, évidemment, question, qu'est-ce qu'il y avait sur ce mur ?
9: Énormément de choses. Si je ne me trompe pas, il y a 255 objets en tout. Et c'est un mélange de tout ce que l'œil de Breton a pu, sur lequel l'œil de Breton a pu se poser, tout ce qu'il a pu attraper de son regard. Bah, bien sûr, de l'art moderne, de la modernité qu'il a côtoyé. Donc, ça peut être.
8: Et qu'il a suscité.
9: Ouais, et qu'il a suscité et qu'il a favorisé aussi. Ça peut être. Vraiment Dada avec un très très beau Picabia, le double monde, le surréalisme bien évidemment, Majesté, vous avez un immense miro en haut du mur voilà, qui s'appelle Tête, qui date de 1928. Et puis il y a beaucoup d'autres choses, et en fait c'est même la majorité du mur, les autres choses, et en fait la plus grande partie de ce mur, ce sont des objets océaniens. Il y en a environ 90, hein, donc c'est vraiment un nombre très très important, et ça prouve à quel point Breton a été un énorme collectionneur d'art extra-occidental et surtout d'art océanien.
10: Ouais. On va en parler justement tout au long de notre échange. Je reviens, comme avec chacun des invités de cette série, sur la notion d'avoir raison avec Breton. C'est vrai que Breton a souvent donné l'impression d'incarner la raison, d'être l'homme qui avait raison contre tous les autres, au point même de les exclure, de les condamner. Selon vous, c'est Breton a-t-il eu raison d'avoir à ce point raison?
9: Alors oui, il a incarné la raison, mais il voulait pas incarner la rationnelle.
10: Pourtant, on a entendu au début qu'il se défiait et qu'il traduisait en procès la rationalité, mais...
9: Voilà. En tout cas, c'est vrai qu'il a voulu tracer une voie extrêmement ferme et ce qu'on peut lui reconnaître, c'est qu'il s'y est tenu toute sa vie. Il y a vraiment une sorte de droiture et de rigueur morale qui est assez impressionnante chez lui.
10: Rigueur morale dans le surréalisme, c'est quand même pas mal.
9: Et oui, mais en fait, on a souvent cette impression du surréalisme comme une, est-ce que c'est aussi un abandon aux forces de l'inconscient, etc. Mais ce n'est pas que ça. Et je pense que le surréalisme est fondamentalement moral, et ça tient notamment à la personne de Breton, pas seulement lui, vraiment, mais en grande partie à lui. Et que cette morale, il faut pas l'entendre dans un sens négatif. Même si, évidemment, il y a eu toutes ces exclusions, etc., qui ne sont pas la partie la plus belle de l'histoire du surréalisme. Mais cette morale, c'est aussi vraiment tenir ferme face à certains malheurs et dévoiements du monde et les dénoncer constamment et toujours, avec cette morale, vouloir défendre une voie qui lui semble juste et qui, à mon sens, par bien des aspects, peut encore sembler juste aujourd'hui.
10: Donc intransigeance plus que moralisme, bien évidemment. Alors on a donc décidé, Anne Foucault, d'analyser un peu le rapport de Breton à l'art, qui est énorme, avec toute une série de fonctions, comme ça, d'activités, de modes d'opérer, on peut le dire. Et le premier, c'est le critique d'art. Alors effectivement, il y a un volume entier aux éditions Gallimard dans la Pléiade qui s'appelle « Écrit sur l'art ». Donc le critique d'art a une place énorme. C'est un peu l'histoire de Breton et la naissance un peu de cette critique d'art de Breton.
9: Alors voilà, Breton c'est évidemment avant tout un poète et un théoricien. Inutile de rappeler, mais peut-être qu'il faut quand même le dire, que c'est avant tout un homme de l'écrit et du mot. Mais ce qui est aussi très intéressant et qui le rend pas unique, on verra, enfin je vais en parler, je pense qu'il y a des modèles qui le précèdent là-dedans, mais quand même assez singulier parmi les poètes et les grands intellectuels du XXe siècle, c'est cette attention constante à l'image visuelle, en fait, au-delà de l'image poétique. Et en fait, c'est quelque chose qui arrive très vite chez lui. Évidemment que ses premières fascinations, quand il est au lycée avec Théodore Frankel, son ami
10: d'alors. Au lycée Chaptal.
9: Voilà, au lycée Chaptal, tout à fait. Ses grandes fascinations, ce sont d'abord des poètes, les symbolistes, Mallarmé, ensuite Valéry, qui va d'ailleurs fréquenter. Mais très vite, à peu près à ces années-là aussi de lycée, de fin de lycée, il va avoir son bac en 1913. On perçoit déjà dans sa correspondance à quel point il s'intéresse à un certain type d'art visuel. Déjà, le premier objet qu'il acquiert, c'est en 1913, et c'est un objet océanien, un tiki de l'île de Pâques.
10: Et il achète où ? Parce que les tikis de l'île de Pâques en 1913...
9: Alors, c'est une bonne question.
10: Ça ne pouvait pas s'acheter...
9: Oui, c'est une bonne question.
10: Aisément.
9: Et à ma connaissance, on ne connaît pas l'origine... Enfin, on n'a pas pu tracer, en fait, vraiment le moyen d'acquisition de cette pièce. Mais c'est une pièce certainement qu'il a dû acheter en galerie ou plus probablement en salle de vente à Drouot. En tout cas, on sait que c'est avec l'argent qu'il a reçu pour le féliciter de son baccalauréat. Donc ça, c'est assez intéressant. Par ailleurs, voilà, déjà, très fort intérêt pour l'art océanien. Très tôt, il va découvrir, vous en parliez, cette peinture assez visionnaire, en particulier celle de Gustave Moreau. Finalement, il y a une connexion directe avec la poésie symboliste. Et d'ailleurs, Moreau, il va le lire très très fortement à travers ce qu'il connaît de la littérature symboliste. Il va dans son musée de la rue de la Rochefoucauld, qui est un lieu qui va énormément le marquer. Et puis, en fait, Breton, il n'est pas exactement parisien. Il grandit à Pantin, en toute proche banlieue, mais donc il a l'occasion de se promener dans les rues de Paris. Les promenades dans Paris, c'est évidemment fondateur du surréalisme, on le sait. Et dans les vitrines des galeries, il découvre peu à peu différentes choses qui vont le frapper. Ça va être Matisse et puis Des Quiricos, hein, dont il verra une peinture dans la vitrine d'une galerie. Ça va très fortement le marquer. Et peut-être qu'une autre étape... Je vais assez vite, hein, mais une autre étape qui est importante pour la formation de son goût visuel, c'est sa relation avec Guillaume Apollinaire, avec qui il entre en contact au milieu de la guerre en 1915, et puis qu'après, par la suite, il va régulièrement voir et à qui il rendra visite dans son appartement assez mythique, hein, du boulevard Saint-Germain.
10: Alors là, il y a des fétiches africains.
9: Il y a tout un amalgame de choses. Et c'est là que c'est très intéressant, je pense, à la fois pour la constitution de son goût visuel à lui, Breton, mais aussi après de sa collection et même de la façon dont il arrangera son propre appartement. C'est que chez Apollinaire, il y a un petit peu deux faces dans son appartement, des pièces assez bourgeoises, où on peut voir des toiles de Picasso, de Des Quiricos, de Marie Laurencin, qui retiendra Marie Laurencin moins le goût de Breton. Et puis, il y a les petits couloirs, en fait, de l'appartement de Guillaume Apollinaire, où il stocke énormément de choses, des livres, bien sûr, il y a sa bibliothèque, mais aussi beaucoup d'objets les plus divers, des objets notamment africains, et aussi des objets d'art populaire, des objets d'origine assez mystérieuse qui vont profondément marquer Breton. Et je pense que ce

0: Pour témoin que l'œil hagard, qui pour les couleurs apporte tout à l'arc-en-ciel. Il préside à l'échange conventionnel de signaux qu'exige, paraît-il, la navigation de l'esprit. Mais qui dressera l'échelle de la vision? Il y a ce que j'ai vu maintes fois et ce que d'autres pareillement m'ont dit voir, ce que je crois pouvoir reconnaître, soit que je n'y tienne pas, soit que j'y tienne par exemple la façade de l'Opéra de Paris, ou bien un cheval, ou bien l'horizon. Il y a ce que je n'ai vu que très rarement et que je n'ai toujours pas choisi d'oublier, ou de ne pas oublier selon le cas. Il y a ce qu'ayant beau le regarder, je n'ose jamais voir, ce qui est tout ce que j'aime, en sa présence je ne vois pas le reste non plus. Il y a ce que d'autres ont vu, disent avoir vu, et que par suggestion ils parviennent ou ne parviennent pas à me faire voir. Il y a aussi ce que je vois différemment de ce que le voient tous les autres, et même ce que je commence à voir, qui n'est pas visible. Ce n'est pas tout.
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0: Voilà donc le début du surréalisme à la peinture. L'œil existe à l'état sauvage. Ça, c'est véritablement la définition de la pratique scopique, on pourrait le dire, visuelle, esthétique de Breton.
2: Oui, tout à fait. En fait, dans cet emploi de terme sauvage qui peut paraître un petit peu problématique aujourd'hui, mais qui est un mot que les surréalistes ont toujours défendu jusqu'au bout, il faut entendre cette qualité de première, en fait, qu'il attribue à la vision. La vision serait, en quelque sorte, chez l'homme, un terrain relativement vierge. Et ce qui est intéressant, c'est de percevoir, en fait, dans ce passage, donc déjà la primauté qu'il accorde à la vision, qui viendrait, en quelque sorte, avant le langage, comme si le langage... Et en ça, il a complètement raison. Hein. Le langage, c'est quelque chose qui se constitue par strates, qui a une histoire. Là, c'est comme s'il enlevait un petit peu cette histoire à la vision, comme si c'était vraiment le sens premier, le plus immédiat. D'où cette idée un peu de sauvagerie. Ça montre bien, en fait, l'imbrication entre les deux, entre poésie et vision chez Breton. Et je pense aussi que ça montre d'emblée l'extrême ouverture qu'il accorde à la vision. Et c'est ce qu'on voit ensuite dans la suite du passage, c'est qu'en fait... Pour lui, la vision est extrêmement ample, diverse et extrêmement subjective. Il y a énormément de différents types de visions et c'est aussi ça qu'il va vouloir exploiter profondément dans tout son ouvrage, qui est un ouvrage en fait donc qui connaît une première édition en 1928, mais qui aura deux autres éditions par la suite et qui sera largement enrichi. Et c'est ça qui est passionnant au fil des découvertes de Breton, au fil de ses rencontres avec des artistes et au fil de...
0: Et le deuxième ouvrage important, c'est L'Art magique. Alors voilà. À la fin de sa vie... C'est un ouvrage conçu pour le Club français du livre où là, il y a notamment une philosophie complète de l'art comme ayant une fonction magique. Toute œuvre d'art étant au cœur d'une opération magique.
2: Oui, absolument. Alors c'est à la fois donner une fonction à l'art. Et en même temps, le but, il me semble, de cet ouvrage, c'est vraiment de donner une histoire au surréalisme. Alors c'est pas vraiment... une histoire de l'art surréaliste, mais c'est arriver à placer l'art surréaliste au bout d'une certaine histoire de l'art. Et là, c'est intéressant parce que Breton va vraiment prendre à rebours, en fait, toute l'histoire de l'art classique, telle qu'elle s'est écrite jusque-là. Donc, là où, voilà, beaucoup d'historiens de l'art vont privilégier l'art grec et romain comme fondateur de l'art occidental. Lui, au contraire, il va considérer que ce sont des périodes, particulièrement la période romaine, où la magie perd sa fonction dans l'art, et donc c'est une période moins intéressante, et au contraire, il va revaloriser l'art des Celtes.
0: Voilà, oui, donc les monnaies gauloises à la fin de sa vie.
2: Absolument, c'était un grand collectionneur de monnaies gauloises, il a écrit dessus énormément, il s'y intéresse beaucoup dans les années 50. Pareillement, la Renaissance en fait va être relativement dévalorisée, c'est vraiment une histoire de changement de valeur.
0: Il évoque à un moment un bond entre le 14e et le 19e siècle, entre les deux.
2: Alors il va quand même trouver certains artistes. artiste qui va... Oui, voilà, ça ne l'intéresse pas particulièrement.
0: Par contre, embarquement pour Citerne.
2: Dès que ça peut avoir un côté un petit peu mystérieux, l'embarquement pour Citerne, mais pourquoi pour un territoire, en fait, encore à découvrir, ça va lui parler. Pour la Renaissance, en fait, il va aller chercher des artistes qui sont peut-être moins connus. Il va en faire des interprétations qui sont, en fait, assez contestables, du point de vue des spécialistes. Par exemple, Piero di Cosimo, c'est

0: un artiste qui est moins connu, mais dans lequel il va percevoir une vision assez magique. Uccello, qui est absolument fondamental. Et puis, il va en arriver à ce qui est pour lui le grand siècle, en quelque sorte, qui est évidemment pas le XVIIe siècle, mais le XIXe. Le 19e, dont il va évacuer toute la partie rationaliste pour favoriser le romantisme. Il va quand même célébrer, consacrer un passage à Goya et bien évidemment la génération symboliste, parce que pour lui, ce sont des étapes qui amènent au surréalisme.
1: On écoute André Breton nous parler justement de la dimension majeure qu'a la peinture dans la démarche surréaliste.
2: J'ai toujours été très prudent, n'est-ce pas, dans l'appréciation de ce que vous me demandez là, parce que à l'origine, nous avions pensé qu'il ne pouvait pas peut-être y avoir de peinture surréaliste. Le matériau qui est employé en peinture se prétend fort mal, semblait-il alors, à l'automatisme que nous voulions promouvoir, par exemple, en matière de langage. C'est ce qui explique que quand j'ai été amené à publier un certain nombre de textes sur la peinture, je les ai publiés non pas sous le titre « La peinture surréaliste », mais « Le surréalisme et la peinture » pour marquer les différents rapports, n'est-ce pas, qui me paraissaient pouvoir exister entre eux. C'est seulement, voyez-vous, peut-être à l'époque de la dernière guerre, que cette sorte de handicap portant sur la peinture automatique a été levé. Il a été levé par des éléments du genre de Jackson Pollock, par exemple, et pratiquement, il a donné naissance à tout le mouvement dit abstraction lyrique.
3: Donc tout ce grand mouvement de peinture actuel peut revendiquer comme origine le surréalisme.
2: Je pense que du reste, ceci a été clair pour la plupart des promoteurs de ce nouveau mouvement.
1: Voilà André Breton à la fin de sa vie, d'une certaine façon, intégrant dans la trajectoire surréaliste, ma foi, Jackson Pollock, et puis même donc, l'abstraction lyrique, ce qui est quand même assez étonnant, puisqu'il y avait une volonté de créer une sorte de continuité initiatique, presque, depuis l'Océanie, l'art océanien, jusqu'à Pollock, et voire de Gotex, ou je ne sais quel autre artiste.
0: Tout à fait, absolument, de Gotex, qui fait partie du mur. Hein. Je parlais tout à l'heure de Picabia et de Miro. De Gotex, c'est le troisième larron, en quelque sorte, de ce grand trio qu'il y a en haut du mur. De Gotex, qui a été proche un temps de Breton avant de s'en éloigner. En fait, toute la question est autour du modèle intérieur qui va vraiment célébrer dans les pages du surréalisme de la peinture et la peinture, et qui va y revenir par la suite également. Ce qui est très intéressant dans ce passage, on est au début des années 60, donc c'est pour ça que la journaliste aussi revient sur la peinture abstraite qui a encore le vent en poupe vraiment à ce moment-là en France et aux États-Unis. Il rappelle quand même qu'il y a eu un peu au départ dans le surréalisme une forme de circonspection un petit peu dans son rapport à la peinture, parce que le médium est jugé
1: comme le roman, c'est bien, mais
0: tout à fait, ouais. Mais en fait le problème avec la peinture, c'est que techniquement c'est un peu lourd. Hein. On a l'impression en fait que concrètement la peinture ne va pas pouvoir s'adapter à l'exigence première du surréalisme, qui est l'automatisme.
1: La vitesse automatique n'est pas celle de la peinture, enfin, sauf
0: voilà.
1: Effectivement.
0: Et c'est pour ça que les premiers essais automatiques dans les arts visuels avec Max Ernst, ce sont des frottages, etc. Donc on est vraiment plutôt dans le registre du dessin. C'est vrai qu'on a cette idée que pour être automatique, dans la définition surréaliste, l'acception surréaliste du terme, il faut aller vite.
1: Ah
0: or,
1: oui,
0: la peinture, a priori, ne le permet pas.
1: Le leg médiumnique, quand
0: c'est ça,
1: Desnos était
0: absolument
1: en transe dans les sommeils, il dessinait ou il écrivait très vite. Et donc la peinture doit, d'une certaine façon, s'adapter à cette vitesse,
0: et donc,
1: cette électricité.
0: Malgré sa fascination, je l'ai dit très jeune, pour le stupéfiant image, hein, il a conscience vraiment de la puissance visionnaire des images. Il y a quand même un peu cette méfiance. Il y a aussi des débats en interne, notamment avec Pierre Naville, qui est dans le groupe surréaliste en ce milieu des années 20, qui lui dit carrément il n'y a pas de peinture surréaliste. En fait, ce n'est pas possible. Donc finalement, le livre de Breton, le surréalisme et la peinture, et c'est un petit peu de faire le point là-dessus et de définir les rapports possibles entre le surréalisme et la peinture. Et ce qui est intéressant, c'est comme Breton le dit à la journaliste canadienne au début des années 60, cette possibilité automatique dans la peinture, elle parvient à revenir. Alors là, il parle, lui, de sa période d'exil, quand il doit quitter la France suite à l'arrivée de l'occupant allemand. Il s'installe à New York, il rencontre beaucoup de

0: de jeunes peintres, notamment voilà toute cette génération qu'on va appeler les expressionnistes abstraits. Et il a vraiment cet espoir, en effet, que là apparaisse une peinture pleinement automatique. En fait, elle est déjà un peu incarnée à la fin des années 30 en France par de très jeunes peintres comme Roberto Matta, qui lui aussi, en fait, est aux États-Unis, qui s'est exilé et qui est en contact avec eux. Et en fait, cette chose-là, cette possibilité automatique qui va être un petit peu décevante, parce qu'il va se rendre compte que Pollock parle avant tout de peinture quand il réalise ses toiles, et il est plus sur la peinture que sur le modèle intérieur, Breton va espérer le retrouver une fois de retour en France dans les années 50 avec des jeunes artistes abstraits français comme Jean Degotex.
1: Alors, autre élément, on a évoqué donc Breton, critique d'art, avec ses deux ouvrages fondamentaux que sont Surréalisme et la peinture et l'art magique. Breton, collectionneur, avec ce mur, et puis cette très très précocement ce goût pour l'art océanien, et puis Gustave Moreau, contemporain d'Huysmans, à ce titre. Alors, pour terminer, Anne Foucault, parlons de Breton et les galeries, Breton et les expositions, Breton commissaire, parce que il y a quand même un certain nombre imposant, d'ailleurs, d'expositions internationales du surréalisme, en 35 à Tenerife, en 36 à Londres, 37 à Tokyo, 38-40 à Mexico, en 42 à New York, 47, 59 et 65. Bon, il y a très régulièrement des expositions qui sont beaucoup plus que des expositions, avec leur muséographie et leur catalogue, qui sont des moments qui sont la création temporaire d'une espèce de royaume surréaliste enchanté, des événements dans lequel le visiteur est appelé à quand même à subir tout un cas de bombardement neutronique comme ça, d'émotions, d'affects, de visions. Et ce serait intéressant justement de montrer qu'il y a une conception bretonienne de l'exposition qui n'est pas une monstration, mais véritablement une sorte d'expérience totale.
0: Alors je dirais que c'est en effet une idée assez bretonienne. Je pense que le départ de ces expositions, elles s'appellent expositions internationales parce qu'à l'origine, elles sont là pour marquer l'internationalisation du surréalisme en ce milieu des années 30, Londres, Prague, Tenerife, etc., etc. Ensuite, l'autre qui est très importante, c'est 1938 à Paris. Elle aura une petite déclinaison à Amsterdam, ça c'est moins connu, ça c'est vraiment les grandes expositions avant le début de la guerre. Mais ce qui est important de retenir, c'est que Breton est toujours tout à fait acteur et de premier plan dans l'organisation de ces expositions, dans la conception, la rédaction des textes, la sélection des œuvres, évidemment, le prêt d'œuvres avec sa grande collection, le démarchage auprès des galeries, etc. Mais il est jamais seul. Hein. C'est toujours quand même ces expositions.
1: Dali, Duchamp.
0: Voilà, ils sont moteurs. Duchamp, il va jouer un rôle absolument majeur là-dedans.
1: L'installation de Duchamp, il y avait un brasero. Oui. Et au-dessus, combien 1500 sacs de charbon.
0: Sacs de charbon
1: qui étaient suspendus au plafond.
0: Ça, c'est pour l'exposition de 38 qui lui a donné une dimension tout à fait crépusculaire et qui est rétrospectivement perçue comme vraiment une sorte de prémonition des temps de péril qui allaient arriver. Duchamp qui va faire également une installation très impressionnante en 1942 aux États-Unis avec First Papers of Surrealism, où il tendra en fait toute une série de fils dans l'espace de la galerie qui rendront en fait le parcours du visiteur extrêmement complexe et qui l'empêcheront d'avoir pleinement accès aux œuvres. Mais en fait, à chaque fois, au départ, c'était cette idée d'internationalisation du surréalisme. Ça a été conçu avec les surréalistes des pays concernés. Et puis, quand il est vraiment complètement à la manœuvre, quand ce sont des expositions qui ont lieu notamment en France et par exemple après-guerre, ce sont des sortes d'événements, en effet, parce qu'à chaque fois, c'est une expérience profonde pour le visiteur. Ce sont souvent des expositions qui ont des thématiques.
1: De même que le catalogue est aussi une expérience. Je crois que le catalogue de l'exposition, il y a un saint en
0: Oui, ça, c'est pour celle de 1947.
1: On mousse.
0: Couverture pensée par Duchamp avec la célèbre inscription Prière de toucher, donc cette dimension tactile, érotique et humoristique aussi, évidemment. C'est aussi une occasion de faire un état des lieux du surréalisme à chaque fois. On lui donne

0: des pensées occultes, ésotériques. Celle de 1959, avec une autre scénographie en partie pensée par Duchamp, sera plus autour de l'érotisme. Et donc à chaque fois, ce sont des expositions dans lesquelles le spectateur est totalement pris et les œuvres sont prises dans un tout. On ne peut pas les isoler les unes des autres, on ne peut pas les isoler du décor. C'est une expérience totalement immersive, souvent sonore. Hein. Duchamp avait pensé à une bande-son de soupirs lascifs pour l'exposition de 1959, qui avait d'ailleurs suscité, avait eu son petit parfum de scandale, et c'était évidemment recherché par Breton et par le groupe surréaliste en général.
1: Mais on peut donc dire, c'est peut-être dans ces expositions que le surréalisme s'est le plus pleinement incarné, Anne Foucault.
0: Oui, absolument. Enfin, en tout cas, ce qui est intéressant, c'est que ce sont des moments où le surréalisme se rend aussi relativement accessible au public. Alors, est-ce qu'on peut parler de grand public? C'est un petit peu compliqué. Ça reste un public, pour les expositions à Paris, par exemple, un public parisien. Ce sont dans des espaces relativement petits. Ça reste des galeries. Mais on voit que, en tout cas, certaines photos documentent qu'il y avait une foule assez importante qui venait. Oui, c'est le moment où il s'incarne physiquement et où il se propose non plus seulement comme pensée, mais comme une expérience, véritablement. Voilà. Donc c'est un moment, moi ça m'a beaucoup intéressé dans ma thèse aussi, ces expositions, c'est un moment d'auto-représentation pour le surréalisme. Et après-guerre, c'est intéressant de voir aussi que, à côté de ça, commencent à s'organiser des expositions sur le surréalisme, mais qui ne sont pas faites par les surréalistes. En réalité, ça commence dès les années 30 aux États-Unis, et que les surréalistes, en promouvant leur propre modèle d'exposition surréaliste, veulent aussi contrer ce discours qui se fait sur eux au même moment, et dire le surréalisme, il se situe en fait ici, dans cette exposition, et en ce moment, le surréalisme, c'est ça.
1: On peut terminer en évoquant, mais très rapidement, les portraits faits d'André Breton, par Masson, Brotte, Bellemare, Brauner, Picabia ou Picasso. Il y a quand même aussi une représentation du...
0: Tout à fait. En fait, il y a peut-être un peu deux catégories de portraits. Il y a tout d'abord ceux qui vont être réalisés pour servir de frontispice aux ouvrages de Breton. Je pense à des beaux portraits de Picabia ou de Picasso. Là, on est plutôt dans les débuts du surréalisme. Je pensais aussi à ce très beau portrait de Masson, en fait, qui est dessiné à la plume dans les années 40, où Breton a deux visages, l'un avec les yeux ouverts, l'un avec les yeux fermés, et ça incarne très bien ce double regard surréaliste, à la fois tourné vers l'extérieur, bien sûr, mais aussi le regard vers l'intérieur.
1: Ça incarne au mieux la fusion des contraires
0: c'est
1: que
0: ça,
1: Breton,
0: tout
1: toute sa vie, a
0: Absolument.
1: Tenté de réaliser. Merci Anne Foucault d'avoir été Merci notre beaucoup. Invitée pour cette série Avoir raison avec André Breton. Donc, je rappelle, vous êtes attachée de conservation au Centre Pompidou, et on peut lire de vous une histoire du surréalisme d'après-guerre aux éditions Hermann.
0: Tout à fait, voilà.
1: Et puis un autre livre sur le
0: mur. Oui,
1: qui est mur.
0: Dirigé par Aurélie Verdier, sur lequel j'ai travaillé aux éditions du Centre Pompidou, qui est sorti en 2024.
1: Merci à vous, et je rappelle qu'évidemment tous les volets de cette série sont réécoutables sur le site de France Culture en podcast. L'émission, comme toute la série d'ailleurs, a été réalisée par Laurent Polleret, avec aujourd'hui à la consonne Grégory Wallon. Merci de nous avoir suivis tout au long de cette semaine d'Avoir raison ou pas. Vous pouvez maintenant vous faire une raison avec André Breton.

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2: Bonjour Amélie Nothomb.
3: Bonjour Marie-Laure Delorme.
2: Pour cette cinquième et dernière partie d'Avoir Nu, on va parler du temps qui passe et de votre rapport au temps. Est-ce que vous avez le sentiment que le temps passe lentement et depuis quand avez-vous le sentiment du passage du temps ?
3: Oui, j'ai le sentiment du temps qui passe. Je trouve qu'il passe lentement. J'entends tout le monde dire qu'il passe vite. Je ne trouve pas ça. Je trouve que je suis en vie depuis énormément de temps. Que ma vie a été d'une longueur terrible et je ne dis pas du tout ça avec désespoir. Je suis heureuse de ce sentiment de durée. Paradoxalement, j'avais beaucoup plus l'impression que le temps était précipité quand j'avais 14 ans que maintenant. Je me souviens à 14 ans d'avoir vraiment paniqué sur le passage du temps, me disant « mais c'est terrible, je suis déjà en train de quitter mon enfance, j'entre déjà dans la vieillesse ». Enfin bon, je me souviens avoir pensé des choses pareilles. Et finalement non, c'est fou ce que je suis en vie depuis longtemps. Il se trouve que j'ai une mémoire surdéveloppée et je crois que ça renforce mon impression que le temps dure très longtemps.
2: Vous avez quel rapport au temps dans la vie de tous les jours ? Est-ce que vous faites partie de ces gens horripilants qui sont toujours à l'heure ou est-ce que vous faites partie de ces gens horripilants qui sont toujours en retard ?
3: Je fais partie de ces gens horripilants qui sont toujours en avance. Et ça, ça fait partie de mes côtés japonais, j'ai toujours un quart d'heure d'avance. Une de mes hantises, c'est le retard. C'est génétique. Mon père avait l'obsession du retard. La génétique s'est plutôt arrangée. Mon père arrivait partout avec une heure d'avance. Je n'arrive qu'avec un quart d'heure d'avance. Je trouve que ça va.
2: Ça dit quoi, votre avis, sur vous, sur votre personnalité, le fait d'arriver toujours partout avec un quart d'heure d'avance ?
3: L'obsession de la politesse, puisque l'exactitude est la politesse des rois, et l'obsession d'avoir le temps de donner suffisamment à tout le monde. Quand j'arrive dans une... Je pense en particulier aux dédicaces, séances de dédicaces, qui sont somme toute le genre de rendez-vous que j'ai le plus souvent. Là, j'ai tendance à arriver très en avance parce que je sais qu'il va y avoir du monde et que je me fixe pour objectif d'accorder le plus de temps possible à chaque personne. Ça me rendrait malade de penser que quelqu'un s'est déplacé pour rien. Donc je veux donner quelque chose à chaque personne.
2: Est-ce que vous ne vous privez pas du plaisir qu'ont, paraît-il, les gens qui arrivent toujours en retard, celui d'être attendu, désiré ?
3: Je serais incapable de le vivre comme ça. Moi qui ai un complexe de culpabilité colossal, si j'arrivais en retard, je le vivrais comme une faute et je passerais la première demi-heure à m'excuser auprès de tout le monde. Et non seulement je n'aurais pas du tout le sentiment d'être désiré, mais j'aurais le sentiment que tout le monde m'en veut. Et comme c'est déjà un sentiment que j'ai tendance à éprouver, je ne fais rien pour aggraver ce sentiment-là.
2: On parle du temps qui passe avec vous, Amélie Nothomb. Est-ce que vous êtes un meilleur écrivain avec les années ?
3: Il ne m'appartient pas d'en juger, mais... En même temps, si j'ai pu écrire Soif, c'est pas un hasard. Je veux écrire ce livre depuis toujours. Je veux raconter cette histoire depuis toujours. J'ai quand même attendu mon grand âge pour l'écrire. Je pense que...
2: Il faut dire de quoi parle Soif.
3: Soif, c'est ma version de la crucifixion de Jésus. Voilà un livre que je n'aurais pas été capable d'écrire au début, ni au milieu. Il fallait que j'aie plus de 50 ans pour l'écrire. C'est-à-dire qu'il ne fallait pas que j'ai un âge particulier, il fallait que j'ai une certaine expérience. Ce livre est le 93e que j'ai écrit, je pense que ce n'est pas un hasard. Il a fallu que j'écrive considérablement pour tout à coup me dire « bon, c'est une chose insensée, vous imaginez cette chose insensée de se dire un beau jour « bon, maintenant ma vieille, tu vas écrire la crucifixion du Christ ». En plus, j'imagine qu'il y a des gens qui s'en fichent de la crucifixion du Christ, je m'en fiche pas du tout. Pour moi, c'est un truc énorme, la crucifixion du Christ. Ça m'obsède depuis toujours. Donc vous imaginez ce qu'il a fallu que j'attende de moi.

0: moi pour me dire, bon, maintenant tu t'y mets. En vérité, si j'ai commencé à m'y mettre, ce n'est même pas que j'ai pensé que je m'en sentais capable, c'est que tout à coup, je me suis dit, bon, tu es consciente que maintenant, si tu attends plus longtemps, tu vas te détériorer, tu vas vieillir, tu vas perdre tes moyens et tu seras même plus capable de faire ton truc. Donc, fais-le maintenant, parce que sinon, il va être trop tard.
1: Et je n'aime pas cette expression, mais je pense que tout le monde va comprendre ce que je veux dire. Êtes-vous avec les années une meilleure personne,
0: Je suis
1: Amélie
0: pas sûre. Je
1: Nothomb?
0: suis pas sûre d'être une meilleure personne avec les années. J'aimerais beaucoup être une meilleure personne avec les années, mais je ne le vis pas comme ça. J'ai essayé de régler un très grand nombre de problèmes que j'avais. Je pense pas les avoir réglés. Et je crois que ça m'énerve en fait de pas les avoir réglés et que ça fait pas de moi une meilleure personne.
1: D'une manière générale, vous pensez qu'on change beaucoup dans la vie ou qu'on ne change pas? Parce qu'il y a les deux écoles.
0: Je pense que j'ai pas beaucoup changé dans ma vie. Il y a des gens qui changent, pour du meilleur ou pour du pire d'ailleurs. J'ai connu des gens qui avaient changé. Je trouve que j'ai extrêmement peu changé. Je ne sais pas s'il y a lieu de le déplorer ou non. Il m'est arrivé des traumatismes dans ma vie. J'ai eu un traumatisme terrible à 12 ans qui m'a énormément changé, qui a fait de moi une personne coupable que je n'étais pas auparavant. Donc là, oui, il y a eu un énorme changement à 12 ans et demi. Est-ce que ce changement a fait de moi une personne totalement différente? Non, il y a énormément de choses de la personne d'avant qui sont restées. J'ai malgré tout gardé cette attitude de personne qui croit au Père Noël, qui malgré tout va au-devant d'un grand destin, même en n'y croyant pas. Donc je crois que je suis quelqu'un qui a très peu changé au cours de sa vie. Et malheureusement, ça n'a pas fait de moi une meilleure personne.
1: Vous avez fait, je crois, une analyse de
0: Oui.
1: 2005 à 2011.
0: Oui.
1: Donc, cette analyse-là, si on vous suit, elle ne vous a pas changé.
0: Elle ne m'a pas changée, elle m'a aidée, elle m'a appris énormément de trucs. C'était une analyse avec une personne vraiment extraordinaire à laquelle je dois beaucoup. Elle m'a appris des attitudes à avoir dans la vie que j'étais incapable d'avoir auparavant. Elle m'a appris un tout petit peu à me défendre. J'en étais totalement incapable. Et ça, c'est sans prix. Elle m'a appris à y voir clair dans certaines situations où je ne voyais pas clair du tout. Elle m'a expliqué des choses par rapport à moi. Donc elle m'a considérablement aidée. J'ai pas l'impression que ça ait fait de moi une meilleure personne.
1: C'était une femme ou un homme? Une femme,
0: C'était une
1: donc.
0: femme, oui.
1: Quand on est écrivain, on se met dans la tête des autres facilement. À votre avis, qu'est-ce qu'elle pensait, votre psychanalyste, en vous entendant?
0: La pauvre, mon Dieu, si vous saviez comme j'ai pu la plaindre. Je pense que c'est pour ça que j'ai mis un terme à mon analyse 6 ans plus tard. C'était pas du tout parce que c'était fini. Franchement, il n'y avait aucune raison que ce soit terminé. Mais c'est parce que je n'en pouvais plus de culpabilité vis-à-vis d'elle. J'avais honte de lui déballer tout ça. Et à la fin, j'étais même persuadée qu'elle me détestait tellement j'avais honte face à elle. Donc, un jour, j'ai dit, mais il faut que ça s'arrête parce que c'est plus possible. Ça a été d'ailleurs, ça s'est très mal passé. Puis finalement, ça s'est très bien passé parce que je lui ai expliqué, elle m'a expliqué, puis on s'est comprise. Mais je pense que c'était plus possible.
1: Le temps qui passe amène des regrets, forcément. Est-ce que vous avez des regrets dans votre vie?
0: Étrangement, non. Non, parce qu'il me semble avoir fait tout ce que je voulais faire et il y a des choses qui ont été dures dans ma vie, des violences, des choses qui se sont mal passées, mais je ne parviens pas à les regretter. Je pense qu'il y a une dimension nietzschéenne chez moi, excusez-moi, c'est probablement très prétentieux chez moi. C'est le côté amor fati. Si ça s'est passé comme ça, c'est que ça devait se passer comme ça. Et somme toute, de quoi t'es-tu privé? Est-ce que tu n'as pas. Si on m'avait dit, quand j'avais 15 ans, quand j'avais 18 ans, tu sais, tu vas devenir écrivain, ça va très bien se passer, tu vas connaître l'amour. J'aurais dit non, mais arrêtez tout de suite. Évidemment que non, c'est impossible. Des choses aussi faramineuses, aussi magnifiques, c'est impossible que ça m'arrive. Eh bien, somme toute, tout cela m'est arrivé. Alors, moyennant quoi, je peux quand même accepter quelques désagréments.
1: Et pourquoi si peu de foi en vous, alors que vous étiez une enfant aimée, née dans un milieu privilégié? Est-ce que c'est dû au traumatisme que vous avez
0: Oui.
1: subi à l'âge de 12
0: Oui.
1: ans, qui a donc fracturé votre vie en deux?
0: Oui, avant cette histoire, à l'âge de 12 ans, je me souviens que j'étais extrêmement sûre de moi, mais extrêmement. Cette histoire, je l'ai vécue, mais comme une gigantesque punition. Non seulement ça m'était arrivé, mais ça m'était arrivé pour me punir. Donc, alors je vous rassure, par la suite, j'ai compris que non, bien sûr que non. Mais même si j'ai mon esprit, mon cerveau l'a compris, le reste l'a pas compris. Hein. Je suis toujours dans cette situation-là, vous voyez.
1: Je vous demandais si le temps qui passe amène des regrets. Est-ce qu'Amélie Nothomb, vous avez le regret de pas avoir une enfant?
0: Alors là, non, vraiment pas. Je n'ai jamais voulu avoir d'enfant. Même quand j'étais petite, je savais déjà que je ne voulais pas avoir d'enfant. Alors, je viens d'une famille où une femme doit avoir beaucoup d'enfants. J'ai d'emblée annoncé la couleur. On m'a ri au nez en disant, mais ma fille, tu ne te rends pas compte, quand tu tomberas amoureuse, tu voudras des enfants et tu verras que tu en auras. Ça m'est arrivé, je veux dire, je suis tombée amoureuse. J'ai toujours pas voulu d'enfants. Hein. Et maintenant qu'il est trop tard, non seulement je n'ai pas de regret de ne pas avoir eu d'enfants, mais comme je suis heureuse de ne pas avoir eu d'enfants. Là encore, il ne s'agit pas du tout de condamner l'enfantement, de ne pas aimer les enfants. Ça n'a absolument rien à voir avec ça. J'aime énormément les enfants et je comprends très bien les gens qui ont des enfants. J'ai toujours su que je n'étais pas faite pour ça. Je suis persuadée que j'aurais été une mère catastrophique et que je n'aurais même pas eu de plaisir à avoir des enfants tellement j'aurais eu conscience d'être une mère catastrophique.
1: Vous auriez été quel type de mère catastrophique ?
0: Surprotectrice au dernier degré. Je pense que c'est pas un cadeau à faire à un enfant que d'avoir une mère surprotectrice au dernier degré.
1: Est-ce que, il faut vous demander pourquoi vous n'avez jamais voulu d'enfant, est-ce qu'il faut forcément trouver une explication à ça ?
0: Non, il ne faut pas parce que, honnêtement, j'ai pas attendu mon traumatisme pour pas avoir d'enfant. J'étais une petite fille bien dans sa peau, tout allait bien. Je ne voulais pas d'enfant. Je savais que je n'étais pas faite pour ça.
1: Est-ce que c'est parce que vous mettiez la liberté au-dessus de tout ?
0: J'imagine que oui, je n'en sais rien. Je suis née sans cet instinct. Je n'ai même pas d'explication. Je crois qu'il y a des gens qui n'ont pas cet instinct. Là encore, ça ne signifie pas que je n'aime pas les enfants. J'aime beaucoup les enfants des autres, mais c'est un instinct que je n'ai pas.
1: Il y a eu un jugement dans votre famille. Est-ce qu'il y a un jugement social aussi ?
0: Oui, bien sûr. C'est une des questions que les journalistes me posent le plus, c'est pourquoi n'avez-vous pas d'enfants ? Je ne dis pas que c'est une question infamante. Je trouverais simplement que la justice voudrait qu'on pose la même question aux hommes. Donc, ça m'irait si on posait aussi cette question aux hommes, et j'ai cru comprendre que ce n'était pas le cas.
1: Quel rapport vous entretenez avec votre passé ? Est-ce que vous vous souvenez de tout ? Est-ce que vous aimez vous y replonger ?
0: Je me souviens de tout, dramatiquement de tout. Alors il y a des périodes dans lesquelles je me replonge, mais à n'en plus finir, je me replonge énormément dans mon enfance. J'ai adoré mon enfance, en particulier ma petite enfance. Donc je me replonge énormément dans ma petite enfance. Mon adolescence, je m'en souviens dramatiquement bien et je la fuis comme la peste parce que je n'ai pas un seul bon souvenir d'adolescence. Et mon adolescence m'a fait l'effet de durer abominablement longtemps. À côté de ça, il y a des années parmi mes années d'adulte ou de jeune adulte ou de grand adulte, il y en a que je fréquente volontiers.
1: Nous sommes là chez Albin Michel. Pourquoi n'avoir pas fait cette interview, on ne vous l'a bien sûr pas demandé, chez vous ?
0: Je ne reçois jamais chez moi. Personne ne sait où j'habite, personne ne sait à quoi ça ressemble chez moi. C'est mon luxe, je me donne le droit de ne pas recevoir chez moi. Voilà, c'est mon endroit.
1: C'est important pour vous, justement, d'avoir un jardin secret, d'avoir un lieu privé, vous qui êtes une personnalité publique, exposée.
0: C'est très important pour moi d'avoir un chez-moi privé. Je pense que c'est aussi pour ça que je n'ai pas Internet et que je n'ai pas de téléphone portable. C'est pour qu'il y ait un endroit où je sois réellement inaccessible. C'est-à-dire que chez moi, il y a le téléphone fixe, mais personne n'a mon numéro de téléphone fixe. Personne. C'est comme ça que ça doit être. Donc moi, je peux appeler les gens si je veux, mais personne ne peut m'appeler. J'ai besoin d'un endroit où je sois réellement introuvable.
1: Alors, je vais simplement vous poser une question sur chez vous. Est-ce qu'il y a des photos chez vous ? Et est-ce qu'il y a des photos de vous, de votre famille, d'artistes ?
0: Il y a très peu de choses chez moi. Et extrêmement peu de photos. Je pense qu'il y a une photo de moi, une photo de ma vie précédente.

0: PV? Je crois que c'est tout. Alors, sinon, j'ai reçu, et je n'ai pas su où le mettre ailleurs, j'ai reçu un artiste d'art contemporain a fait un tableau de moi et il savait pas où le mettre et il me l'a donné. Et ce truc est tellement grand que je ne pouvais pas le laisser chez Albin Michel. J'aurais bien aimé le laisser chez Albin Michel, mais en même temps, ça aurait fait très éditeur nord-coréen, vous savez. Donc finalement, ce tableau se retrouve chez moi. Alors j'ai trouvé une façon de le subir sans qu'il m'agresse trop. Je l'ai mis à l'envers.
1: Est-ce que vous avez été, vous, Amélie Nothomb, qui avez autant de fans, une fan? Est-ce qu'il y a une actrice, un acteur que vous avez adoré?
0: Oui, énormément, et pourtant, je n'ai jamais eu véritablement une attitude de fan. Pourtant, il y a eu et il y a des gens que je vénère au dernier degré, mais mon attitude serait plutôt la fuite. Par exemple, la chanteuse Björk, j'ai pour elle une vénération, mais absolue. La femme, l'œuvre, tout ce qu'elle dit, je la trouve mais sensationnelle. Je n'ai jamais été à un de ses concerts, je n'ose pas la rencontrer, j'ai. Non que j'ai peur d'être déçue, je suis absolument sûre qu'elle ne me décevrait pas, bien au contraire, mais j'ai l'impression que ce serait trop fort, que ça me pulvériserait. Donc, mon attitude face à une trop grande admiration serait plutôt l'évitement.
1: Et est-ce que, inversement, vous avez pu éprouver de la frayeur face à la passion de certaines de vos
0: Bien sûr, oh
1: lectrices,
0: bah
1: certains de vos
0: oui.
1: lecteurs?
0: Oui, bien sûr, il y a eu cette histoire malheureusement un peu connue de cette fan qui en était arrivée au dernier degré de l'intrusion et dont je me suis rendu compte qu'elle me suivait dans la rue. Un jour, c'était en septembre 2017, j'ai ouvert la porte de mon appartement, elle m'attendait derrière la porte avec un couteau. Je vous assure que ça fait beaucoup d'effet. Bon, alors j'ai tout de suite refermé la porte et appelé la police. Ce genre de passion-là, non, ne suscite pas chez moi des sentiments agréables.
1: Est-ce que vous avez un metteur en scène, un réalisateur que vous portez au nu?
0: Oui, malheureusement, il n'est plus de ce monde, c'est Hitchcock. Il y a un film que je vénère plus que tout autre et qui est Vertigo de Hitchcock. Plus on le voit, plus il est mystérieux. Bon, on dit beaucoup aujourd'hui qu'il ne faut pas spoiler les films. Là, même si on vous spoile le film, il n'en est que plus mystérieux. La nature du personnage féminin de ce livre, c'est aussi un livre, oui, me fascine au dernier degré. Ça pourrait être l'histoire d'une grande menteuse, et finalement, c'est l'histoire d'une personne qui dit plus la vérité qu'une autre. Et c'est absolument fascinant. C'est une prouesse narrative et philosophique que je trouve absolument fascinante.
1: C'est votre lecture de Vertigo,
0: Oui.
1: parce qu'on peut dire que c'est aussi quelque chose que vous aimeriez qu'on dise de vous, c'est-à-dire que, si, quand même un peu.
0: Je ne sais pas si j'aimerais qu'on le dise de moi. Je ne pense pas d'ailleurs que je puisse me confondre avec le personnage de Vertigo, déjà parce que je n'ai pas le 20e de sa beauté et ça fait une sacrée différence.
1: Mais on
0: Mais
1: a
0: qu'il y
1: parlé
0: ait.
1: effectivement du sentiment que vous aviez qu'on ne vous croyait
0: C'est
1: pas
0: ça.
1: alors que vous disiez la vérité.
0: Oui, ça c'est vrai. Ce sentiment d'imposture que j'ai toujours eu parce que j'ai toujours eu le sentiment qu'on ne me croyait pas. Oui, là, si on pouvait après coup se dire, tiens, mais au fond, c'était quelqu'un qui disait plus la vérité que les autres.
1: Au Japon, on a, paraît-il, la nostalgie heureuse. En
0: Oui.
1: tout cas, c'est ce que j'ai découvert en vous écoutant. Est-ce que vous, Amélie Nothomb, vous avez la nostalgie heureuse?
0: Je m'y emploie, ce n'est pas facile, ce n'est pas un réflexe. Je suis quand même une occidentale en ceci que ma première attitude face à la nostalgie, c'est le désespoir, le sentiment de la perte. Mais c'est vrai que lors de mon dernier voyage au Japon en 2012, j'ai appris la nostalgie heureuse et je trouve que c'est une attitude tellement plus logique et tellement plus saine de plonger dans ces souvenirs du passé, non pas pour déplorer qu'ils soient passés, mais pour s'émerveiller qu'ils aient eu lieu, que j'essaye de le vivre comme un exercice et en fait, avec beaucoup d'efforts, j'y parviens. Donc, j'essaye de vivre ça de plus en plus.
1: Est-ce que vous relisez vos propres livres?
0: Quand j'écris un livre, chaque hiver, chaque fin d'hiver, vers février, je relis tout ce que j'ai écrit dans l'année. C'est ma façon de faire. Donc, ça fait entre 3 et 4 manuscrits par an. Et là, si je m'arrête plus profondément à un manuscrit, si l'un d'entre eux me paraît plus intéressant,

0: je vais le relire encore deux fois. C'est-à-dire que j'ai remarqué que j'ai droit à quatre relectures de mes livres. Au-delà de quatre relectures, c'est fini. C'est-à-dire que c'est comme une musique qu'on connaît trop bien, tout à coup on ne l'entend plus. Je vais perdre mon livre au bout de quatre relectures. Donc j'ai intérêt à le relire vraiment avec une extrême profondeur pendant ces quatre relectures parce que c'est le seul moment où je vais pouvoir regarder mon enfant. Suite à ça, mon but c'est généralement de le publier, donc je le publie avec un sentiment à la fois de grande joie, c'est le commencement de quelque chose, mais c'est en même temps une perte. Je perds mon livre. Littéralement, son sens est perdu pour moi. Heureusement, se produit alors, ça s'est produit en tout cas à chaque fois, une chose magnifique, la lecture des autres. La lecture des autres et surtout de certains autres, certains lecteurs tellement incroyables qu'ils vont combler mon angle mort. C'est-à-dire que l'enfant que je ne vois plus parce que je l'ai littéralement perdu, ils vont me le donner à voir encore mieux que je ne l'ai vu pendant mes quatre relectures. Donc, ma relation avec l'enfant va rester très forte grâce à ça. Alors, à côté de ça, il y a une chose merveilleuse, c'est l'écoulement du temps qui fait, non pas qu'on oublie, parce qu'on n'oublie pas, mais que 20 ans plus tard, on va commencer à pouvoir relire un livre qu'on a publié et à se dire tout à coup, tiens, mais c'était pas si mal en fait.
1: Est-ce qu'il y a des classiques que vous relisez ?
0: Énormément. Je suis une très grande relectrice. Je disais tout à l'heure que j'ai lu plus de 100 fois Les Jeunes Filles de Monterland. J'ai lu 64 fois La Chartreuse de Parme. Je relis chaque année Le Portrait de Dorian Gray. Je ne sais pas combien de fois j'ai relu La Princesse de Clèves. Donc je suis une très très très grande relectrice. Quand on aime un livre, quel plus grand bonheur que de le relire.
1: Est-ce que vous êtes sensible à la littérature japonaise ?
0: Extrêmement. Mishima est un de mes écrivains fondamentaux. Le Pavillon d'or a été la lecture obsessionnelle de mes 13 ans.
1: Pourquoi ?
0: Parce que j'étais en situation de destruction et que c'est un livre sur la destruction. Et c'est un livre à la fois terrible et à la fois étrangement réconfortant.
1: C'est un livre sur la beauté ?
0: Oui, c'est un livre sur la destruction de la beauté, sur la haine de la beauté et en même temps sur la... Comme on sait que le pavillon d'or de Kyoto existe toujours, quand on lit et relit le pavillon d'or de Mishima, on se dit « c'est la fin du monde », mais par ailleurs, on sait qu'il a été reconstruit et parfaitement à l'identique, donc il n'y a pas de malédiction.
1: Dans Soif, vous parlez de la haine de soi,
0: oui.
1: Comme du poison, oui. le plus commun. Est-ce que ça s'apprend de s'aimer ? Et est-ce que vous avez réussi ?
0: Ouf. Déjà, cesser de se haïr, c'est déjà un objectif suffisant. Hein. J'y travaille abondamment. Aller en Amazonie sert énormément à ça aussi. Mais c'est un travail terrible, terrible, terrible.
1: Pourquoi l'Amazonie, spécifiquement ?
0: Et parce que là, enfin, il se trouve que chaque fois que j'y suis allée, j'ai rencontré cette déesse qui est extraordinaire parce que Elle ne parle pas par métaphore. Quand vous la rencontrez, elle vous dit tout simplement ce qui ne va pas, ce que vous devez faire. Et puis merde, quoi, elle n'y va pas par quatre chemins. Donc, la dernière fois que je l'ai vue, l'ordre qu'elle m'a donné, c'est un ordre qui ne suppose aucune discussion. Hein, on est censé obéir. Elle m'a dit, sois ton amie. Bon, ça n'a toujours pas marché. Mais au moins, je sais que c'est ce que je dois faire. Je dois devenir mon amie. J'y travaille, c'est extrêmement difficile.
1: Vous n'avez pas peur que là, en vous écoutant, les gens disent « qu'est-ce qu'elle est bizarre, Amélie Nothomb ?»
0: Mais je sais qu'ils le diront et vous savez quoi ? Ils auront raison de le dire.
1: Quel rapport vous entretenez avec la mort ? Et est-ce que les écrivains n'ont quand même pas un rapport spécifique avec la mort ? Autant qu'on puisse faire de généralité.
0: Oui, vous avez tout à fait raison. Les écrivains ont un rapport spécifique avec la mort. Il ne faut jamais oublier que dans la mythologie... La seule personne qui ait pu traverser le Styx dans les deux sens et en revenir vivant, c'était un poète. Ça veut bien dire ce que ça veut dire. L'écrivain, enfin le poète, est celui qui peut faire ça. C'est une obsession pour moi. J'ai déjà voulu rechercher des gens de l'autre côté. Parce qu'évidemment, la mort qui m'obsède, c'est pas la mienne. C'est même celle qui m'intéresse le moins et qui m'a l'air la plus merveilleuse. Qu'est-ce que ça doit être bien de se reposer enfin. Mais la mort des autres est pour moi... Comme pour la plupart des gens, je crois, le problème principal. Qu'est-ce qu'on fait quand l'autre meurt ? Qu'est-ce qu'on fait quand l'être qu'on aime meurt ? Qu'est-ce qu'on fait quand on perd ses parents ? Qu'est-ce qu'on fait quand on perd la personne qu'on aime le plus au monde ?
1: Vous appréhendez la mort de vos parents ?
0: Énormément.

0: énormément et le fait d'avoir déjà perdu quelqu'un que j'aimais à la folie ne m'y prépare pas parce que chaque mort est différente. Il n'y a pas de mode d'emploi. À chaque fois, il va falloir trouver la méthode. En même temps, je ne suis pas totalement désespérée en ceci que j'ai déjà pu remarquer que la mort n'était pas la fin de l'histoire. On garde un lien tellement fort avec la personne qu'on a perdue que si on s'y prend bien, la relation peut rester.
1: Le froid est une notion importante dans vos livres. Pourquoi?
0: Quand j'ai failli mourir moi-même, c'est-à-dire quand j'ai senti que la mort venait me chercher au fond de mon anorexie, j'ai senti un froid fondamental s'emparer de moi. C'était effrayant. On ne sait pas ce que c'est que le froid tant qu'on n'a pas connu ça. Mon corps est allé manger parce qu'il ne voulait pas de ce froid. Par ailleurs, c'est un froid que je retrouve souvent. Quand j'écris, je m'en rapproche à chaque fois. La température de mon corps baisse terriblement. Quand je suis sous hallucinogène, et en particulier sous ayahuasca, je retrouve, alors que je suis en Amazonie, qui est 35 degrés, j'atteins des températures mais absolument abyssales. Dès que je suis dans un état modifié de conscience, ma température chute de façon absolument dramatique. Je pense que c'est ma manière d'être connectée à la mort. Je crois que j'ai fait l'expérience de la mort par la chute de la température et somme toute, j'écris tous les jours. Je prends assez rarement des hallucinogènes, mais j'écris tous les jours. Et c'est un état de conscience critique. Je me rapproche de la mort tous les jours.
1: Vous souvenez-vous de la dernière fois où vous avez été heureuse, Amélie Nothomb?
0: Oui, je suis souvent heureuse. C'était il y a très peu de temps. Quelqu'un de très important pour moi a lu Soif et a eu une réaction absolument sublime. Et ça m'a plongée dans un très très très très très grand bonheur.
1: Tout au long de nos entretiens, il y a un thème qui est revenu, c'est pas le seul, mais il y a celui-là qui est revenu, qui est le thème de la culpabilité. Dans Soif, Jésus dit « Je me pardonne ». Donc j'ai envie de vous demander comme dernière question si vous vous pardonnez, Amélie Nothomb.
0: Si vous saviez comme j'essaie d'y arriver, c'est vraiment ce que j'essaye de faire. J'essaie de me pardonner. C'est bien difficile, mais au moins j'ai trouvé l'objectif. Il faut arriver à ça. Il faut se pardonner.

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6: Avons encore couvert 92 km. Température en baisse de 7 degrés. Étonnamment plus fraîche que nous avions prévu. Mais l'obscurité se referme sur nous. 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
7: Jules Verne évoque pour moi un écrivain dévoré par sa notoriété, un écrivain qui n'a pas réussi à être reconnu comme écrivain. Lorsqu'il écrit à Hetzel en 1864, une de ses premières lettres, il lui dit « Je veux être un écrivain ». À la fin de sa carrière, quand il est interviewé, il répète aux journalistes qui viennent l'interviewer « Je suis un artiste », mais personne ne l'a reconnu réellement comme écrivain. Donc une figure finalement un peu émouvante, je trouve.

0: deux ans sans train, c'est l'horreur. Hein.
1: Parce que moi, j'en ai marre d'aller à Paris, j'ai passé toute ma vie en voiture à cause de la police française. Parce qu'on me dit, où est la drogue ? J'ai une plaque italienne. Non, mais ça, c'est là.
2: C'est vrai ?
1: Sur l'autoroute française, si la plaque est italienne, où est la drogue ?
3: Nous sommes en voiture à Turin, en Italie, avec Piero Gondo de la Riva, vernien de la première heure. Issu d'une famille aristocratique et qui voue un culte à Jules Verne depuis sa plus tendre enfance. C'est avec lui que nous démarrons cet épisode sur les traces de Jules Verne au XXIe siècle.
1: Alors, cette maison était autrefois le musée Jules Verne, c'est-à-dire ma collection, ben vous savez que la mienne,
2: ouais.
1: Il y a 30 000 documents, la presse a dit 30 000 documents, personne ne les a comptés, on n'a pas fait d'inventaire. Okay. C'est-à-dire le comte de Robien, Gilles de Robien, qui a été pendant 17 ans, le maire d'Amiens, voulait coûte que coûte, pour une question de rivalité, faire le musée Jules Verne à Amiens, puisque Nantes avait le musée Jules Verne, et eux, ils avaient la maison. Ouais. Alors, quand il a eu cette idée, etc., il s'est dit, il faut que j'achète, parce que la maison était vide. 4 niveaux à remplir, c'était pas mal.
2: C'est beaucoup.
1: Alors, ce sont eux qui m'ont dit, voulez-vous vendre ? Ce qui est toujours mieux, hein. Voilà. Et dans ce cas, donc, ils sont venus ici, alors avec deux experts odieux de bouquinistes, hein, et mon expert, qui est le prince de Breuil, Emmanuel de Breuil, qui fait justement, organise les ventes aux enchères des livres anciens, qui est mon meilleur ami à Paris. Donc, on était défendu par quelqu'un, donc. Ouais. Et finalement, ils ont acheté, mais sans faire un inventaire. Moi, j'aurais pu garder le dernier jour, prendre quelque chose, ils n'auraient jamais su. Hein. Ça, c'est un peu... bon. Mais sur la confiance qu'ils avaient... Venez.

0: Piero Gondolo de la Riva, nous sommes donc à Turin, dans votre maison, et face à nous, donc là, en premier étage, on tombe sur...
1: Sur Jules Verne,
0: avec toute une collection de livres, et là, alors, c'est lequel que vous avez entre les mains?
2: Alors, c'est l'édition originale de « De la Terre à la Lune », qui est déjà très rare, mais cet exemplaire est unique au monde, parce que je l'avais, donc je ne l'avais pas vendu à cause du fait que j'ai gardé tout ce qui est conquête de l'espace futur chez Jules Verne. Et en 2007, je crois, ils ont organisé sur la Tour Eiffel une réunion d'astronautes du monde entier qui n'avaient pas été sur la Lune, mais qui venaient du Mexique, du Canada, de l'Afrique du Sud, d'Italie, etc. Et je suis allé avec mon livre pour avoir des signatures de 16 astronomes du monde entier. J'en étais content. Après, étant donné que je suis membre aussi de l'association américaine Jules Verne, American Jules Verne Society, j'ai rencontré le plus grand collectionneur américain aux États-Unis de tout ce qui concerne la Lune. Et une fois il est venu à Turin, je

0: Invité à dîner, je lui montre mon bouquin et me dit, écoute, deux de mes amis sont Aldrin, qui est un des trois qui a été sur la Lune, et Cernan, qui a été le dernier en 72. Tu me donnes ton bouquin et je te fais mettre la signature. Donc maintenant, l'édition originale de la Terre à la Lune que je possède, non seulement a les signatures de 16 autres astronautes, mais de deux qui ont mis les pieds sur la Lune. Alors ça, pour Julien, ce serait bouleversant d'avoir l'édition originale de son livre avec la signature de ceux qui ont été sur la Lune. Donc c'est pour vous dire que j'ai quand même encore des documents.
1: Tout un symbole.
0: Oui, voilà.

0: Agnès Marcetto-Paul, nous sommes ici à la médiathèque Jacques Demy à Nantes. Donc là, ce que vous allez nous montrer, c'est...
1: le manuscrit de Sens Dessus Dessous. Et je trouvais intéressant de s'arrêter un peu sur ce manuscrit-là, ou sur ce roman-là, parce que c'est un roman qui est extrêmement peu connu, qui mérite de l'être davantage, qui est un roman qui est très révélateur de ce qu'était sans doute profondément Jules Verne, loin de l'image convenue du prophète, non seulement du prophète, mais du promoteur de la science, et aussi parce que c'est un roman qui a une très très grande actualité par rapport à ce qui nous arrive aujourd'hui en termes écologiques, en termes de concurrence commerciale ou en termes de mondialisation. Et ce qui est intéressant aussi sur ce manuscrit-là, c'est que comme très souvent dans les manuscrits des romans de Jules Verne, le titre qui est porté est un titre de travail qui n'est pas le titre définitif parce qu'il y a une maturation qui se fait. Donc ce roman-là a d'abord été appelé Le Monde renversé.
0: C'est ce qu'on voit ici sur la première page, donc.
1: Et c'est devenu Sens Dessus Dessous, avec cette précision extrêmement importante qu'il faut écrire Sens Dessus Dessous, S-A-N-S et non pas S-E-N-S. Il dit « Moi, mon roman, c'est un chambardement. Il n'y a plus de dessus, il n'y a plus de dessous. »
2: Avis aux habitants du globe terrestre. Les régions du pôle Nord situées à l'intérieur du 84e degré de latitude septentrionale n'ont pas encore pu être mises en exploitation par l'excellente raison qu'elles n'ont pas été découvertes. On peut donc considérer la région qui s'étend depuis le 84e parallèle jusqu'au pôle, sur un espace de 6 degrés, comme un domaine indivis entre les divers états du globe, et essentiellement susceptible de se transformer en propriété privée, après adjudication publique. Or, d'après les principes du droit, nul n'est tenu de demeurer dans l'indivision. Aussi, les États-Unis d'Amérique, s'appuyant sur ces principes, ont-ils résolu de provoquer l'aliénation de ce domaine? Une société s'est fondée à Baltimore sous la raison sociale North Polar Practical Association, représentant officiellement la Confédération américaine. Cette société se propose d'acquérir la dite région.

0: sans dessus dessous. Un roman fantastique très peu connu de la part du grand public.
1: Olivier Sauzereau.
0: Qui est un roman où Jules Verne remet en scène les artilleurs du Gun Club, ces fameux timbrés quand même, dingues, des fous dingues, très sympathiques d'ailleurs, hein, qui en clair veulent l'anéantissement de l'humanité, quoi. Et qui, 20 ans plus tôt, dans les romans de la Terre à la Lune et autour de la Lune, ont imaginé ce projet complètement fou de partir vers la Lune, et que Jules Verne remet en scène 20 ans plus tard, vieilli de 20 ans, un peu plus dangereux quand même, et qui ont ce projet totalement dingue de rendre l'Amérique propriétaire d'une partie d'une Groenland et de tous les territoires qui sont jusqu'à une latitude de 80 degrés, territoire où personne n'a jamais mis les pieds encore à l'époque où Jules Verne écrit le roman en 1886-87. Et pour quoi faire? Eh bien, pour exploiter les réserves énergétiques de houille et de charbon qu'un certain nombre de scientifiques soupçonnent exister sous les glaces des pôles. Et alors tout le monde se dit, mais comment vont faire les Américains? Et on va apprendre qu'à un moment donné, il y a tout une machinerie totalement délirante en construction dans un endroit secret qui se révèle être le flanc du volcan de Kilimandjaro en Afrique, qui est un canon gigantesque de 600

0: Un changement du climat, ce sont des territoires entiers qui vont disparaître et le monde entier va se liguer contre les Américains. Le gouvernement américain va prendre conscience à un moment donné de son erreur aussi. Et c'est une aventure totalement incroyable. Voilà. Bon, tout élément avec une réalité, ce serait tout à fait fortuit, bien évidemment.
1: Souscripteurs et souscriptrices, le conseil d'administration de la North Polar Practical Association vous a réunis dans les salons du Gun Club afin de vous faire une importante communication. Vous l'avez appris par les discussions des journaux, le but de notre nouvelle société, l'exploitation des houillères du pôle arctique, dont la concession nous a été faite par le gouvernement fédéral. Et comment vous y prendrez-vous, monsieur ? Demanda le délégué de l'Angleterre. Messieurs, reprit le président du Gun Club, Archimède ne demandait qu'un point d'appui pour soulever le monde. Eh bien, ce point d'appui, nous l'avons trouvé. Un levier devait suffire au grand géomètre de Syracuse. Et ce levier, nous le possédons. Nous sommes donc en mesure de déplacer le pôle.
2: Quand on parle de la Terre à la Lune et autour de la Lune, très souvent, on a retenu uniquement l'exploit de partir dans cette conquête spatiale, surtout au milieu du 19e siècle. Donc les héros de Jules Verne accomplissent un exploit. Et puis on a considéré que Jules Verne lui-même avait accompli un exploit parce qu'en fait, il avait assez bien décrit ce qui allait se passer dans le futur. Et donc, on a retenu de la Terre à la Lune et autour de la Lune la conquête spatiale. Mais en fait, on ne lit pas bien les deux romans. Si vous lisez De la Terre à la Lune en particulier, et souvent on ne le lit pas, vous avez toute la préparation. Et ce que Jules Verne décrit dans ce roman, De la Terre à la Lune, c'est véritablement la naissance du complexe militaro-industriel. Parce que qui est-ce qui s'en va dans la Lune ? Le Gun Club. Qu'est-ce que c'est le Gun Club ? C'est une association d'artilleurs américains. Et pourquoi est-ce qu'ils décident d'aller dans la Lune ? Pas tellement par philanthropie ou par amour de l'humanité, ni même peut-être par goût de l'exploit ou de la découverte, mais c'est parce qu'ils sont tout à fait désœuvrés, ces pauvres gens, parce que la guerre de sécession a pris fin. Alors ils se disent, nous on a des talents balistiques, qu'est-ce qu'on va en faire maintenant ? Et d'ailleurs il y a des passages très acides dans De la Terre à la Lune, puisque ces artilleurs du Gun Club, Jules Verne les appelle des joyeux anges exterminateurs. Donc il dénonce vraiment cette volonté de puissance et puis aussi cette folie qui fait qu'on est totalement détaché de la réalité.
3: Nous sommes le Gun Club, ne l'oubliez pas.
4: Oui, 1833 membres effectifs et 30575 membres correspondants.
5: Qui tous ont contribué en Amérique au perfectionnement des canons et des armes à feu.
6: Mais je sais, mais que signifient ces perfectionnements s'il n'y a plus de guerre ?
5: Bah, évidemment, c'est très joli d'avoir des idées, mais encore faut-il qu'elles puissent servir à quelque chose.
3: Ces dernières années, avec la guerre de sécession, ont été évidemment providentiel pour nous.
5: Et bien entendu, nous ne pouvions pas espérer que cette guerre durerait toujours, mais de là...
3: Et il aurait pu certainement durer un peu plus longtemps.
2: Ils ont toujours envie de construire des canons. Ils n'arrivent pas à en construire parce que, malheureusement, voilà, plus de guerre, en tout cas pas sur le sol des États-Unis. Et ils se disent, ils ont une idée géniale, ils se disent, ben oui, mais il y a un autre emploi qui peut être fait. On va construire un canon assez puissant pour dévier l'axe de la Terre. En déviant l'axe de la Terre, on va créer un printemps éternel. Le printemps éternel va avoir pour conséquence que les glaces du pôle vont fondre. Et quand on aura fait fondre les glaces du pôle, eh bien on va pouvoir les exploiter. Et avant de les exploiter, qu'est-ce qu'on fait ? On organise tout. On met le pôle aux enchères. Alors pourquoi mettons le pôle aux enchères ? Parce qu'il y a une théorie qui évidemment nous renvoie en plein 19e siècle, à ce que sont les théories impérialistes et colonialistes, finalement, ces terres-là, elles n'ont pas été découvertes. Ils considèrent donc qu'elles ne sont à personne, et comme elles ne sont à personne, il faut les attribuer. Et donc, il y a une scène d'enchère absolument magnifique dans le roman, où on voit la société américaine qui s'est constituée pour acheter le pôle Nord, et puis en face, les délégués européens qui n'arrivent pas à se mettre d'accord. Alors, si vous voyez à quoi je veux faire référence, Il nous est

0: explique que le Groenland, eh ben, en fait, c'est une extension des États-Unis si vous regardez sur la carte. Enfin bon, je vois que j'ai même pas besoin de vous expliquer à quoi je veux faire référence.
1: Et il explique que les Inuits, les Esquimaux, tous les peuples locaux...
0: Indigènes, bah, finalement, non, on va pas leur demander leur avis, parce que d'abord, ils sont pas si nombreux que ça, et puis, ils ont pas tellement d'avis.
2: Il y avait bien aussi les Samoyèdes de la Sibérie asiatique, les Esquimaux, qui sont plus particulièrement répandus sur les territoires de l'Amérique septentrionale, les indigènes du Groenland, du Labrador, de l'archipel Baffin-Perry, des îles Aoussiennes, groupées entre l'Asie et l'Amérique, enfin ceux qui, sous l'appellation de Tchouktchi, habitent l'ancienne Alaskarus, devenue américaine depuis l'année 1867. Mais ces peuplades, en somme, les véritables naturels, les indiscutables autochtones des régions du Nord ne devaient point avoir voix au chapitre. Et puis, comment ces pauvres diables auraient-ils pu mettre une enchère, si minime qu'elle fût, lors de la vente provoquée par la North Polar Practical Association? Et comment ces pauvres gens auraient-ils payé? En coquillages, en dents de morse ou en huile de phoque? Pourtant, il leur appartenait un peu, par droit du premier occupant, ce domaine qui allait être mis en adjudication. Mais des Esquimaux, des Tchouktchi, des Samoyèdes, on ne les consulta même pas. Ainsi va le monde.

0: Quel est votre roman préféré de Jules Verne?
1: Alors, quand j'étais enfant, je trouvais que Les Enfants du Capitaine Grant me fascinaient énormément. Mais moi, ce qui me concerne, c'est surtout le mystère et les cryptogrammes. Donc, les messages chiffrés et compagnie. Donc, Capitaine Grant a ça, Le Voyage au centre de la Terre également, etc. Donc, j'étais attiré un peu par le sens du mystère. Je trouvais également que certains romans étaient assez ennuyeux. Toute la partie scientifique, je pense que tous les garçons ont pensé ça en lisant là. Et d'ailleurs, Jules Verne était obligé par Hetzel de faire ça, parce que c'était la bibliothèque d'éducation et de récréation. Recréer, ça voulait dire amuser, mais éduquer, ça voulait dire instruire. Alors là, vous voyez un objet merveilleux. Ce sont les boîtes des allumettes. En France et en Italie, entre le 19e et le 20e siècle, sur la boîte dans laquelle il y avait des allumettes, il y avait des images, des séries de chromos, et on pouvait les collectionner. Donc là, c'est la série complète, 20 milieux sous les mers, de 12 couvertures de boîtes de chromos.
0: Incroyable.
1: Alors ici, vous avez aussi des choses autour du jeu. Le pape, alors ça c'est, oui, parce que c'est le pape qui a reçu Jules Verne en 1884 pendant son seul voyage en Italie, 2 heures, oui, avec son épouse et son fils. Et Léon XIII, c'était le pape. Alors là, c'est l'écrivain italien Edmondo De Amicis qui est allé voir Jules Verne à Amiens en 1895 parce qu'on lui avait dit, Jules Verne n'existe pas, c'est une société d'écrivains qui s'est associée pour vendre des bouquins, etc. Il est allé voir Jules Verne, il a écrit un long article intitulé Une visite à Jules Verne qui est paru d'abord dans une revue et ensuite dans un volume. Et c'est pour ça que j'ai mis son portrait, parce que c'est quelqu'un qui a été reçu par Jules Verne et par Honorine chez eux à Amiens, dans la maison que vous connaissez. Là, c'est par exemple la carte du restaurant Jules Verne sur la Tour Eiffel. Ça aussi, c'est un document moderne, mais ça fait partie du phénomène.
0: Je reviens sur le
1: Oui,
0: pape.
1: oui.
0: Ça prouve à quel point Jules Verne était déjà célèbre, je veux dire, même hors de France.
1: Ah oui, absolument. Alors quand il est arrivé à Venise pendant ce voyage, ils ont éclairé la ville en son honneur, à Venise. Ah non, c'était un personnage, sauf qu'il n'a jamais réussi à entrer à l'Académie.
0: Et ça restera son amertume, enfin, sur la fin de sa
1: Ben
0: vie.
1: oui, parce que quand même, c'était un écrivain beaucoup plus connu que les 3/4 des membres de l'Académie.
0: Laurence Sudré, quelle est la reconnaissance dont jouit Jules Verne de son vivant?
2: Alors, c'est un romancier très particulier de ce point de vue-là, puisque il est le romancier le plus connu à l'international. C'est le romancier français le plus connu. Et en France, ça a été très longtemps le romancier le plus méprisé. Et ça a commencé presque de son vivant. Mark Twain a écrit une nouvelle dans laquelle il cite Jules Verne. Il fait mourir Jules Verne, d'ailleurs. Donc, je pense qu'il y avait peut-être un petit message aussi là-dedans, du vivant de Jules Verne. Donc c'est quand même assez incroyable.

0: Jules Verne est, à ma connaissance, le seul romancier du 19e siècle à avoir été adapté au cinéma de son vivant. Donc c'est quand même aussi assez étonnant. Donc c'est un romancier qui est très vite, presque tout de suite, connu, célèbre en France, mais aussi à l'étranger. Tour du monde en 80 jours, il va être traduit très très vite et il va avoir une telle célébrité qu'on va commencer à faire le tour du monde du vivant même de Jules Verne. Donc il est absolument adulé et alors en même temps il est très méprisé par un certain nombre de, on va dire, pas seulement d'écrivains, hein, aussi de critiques littéraires de son vivant. Alors, on sait que Zola, par exemple, avait quand même une certaine forme de mépris pour cette écriture qu'il trouvait un petit peu facile, pas assez recherchée. Maintenant, si on prend les critiques littéraires du 19e siècle, il y a beaucoup de journalistes qui vantaient le talent de Jules Verne, et d'ailleurs on dit souvent que c'était un écrivain pour les garçons. Ça n'est pas toujours, enfin ça n'était pas le cas. D'ailleurs lui-même disait qu'il voulait pouvoir être lu par les filles et les garçons. Et on a des journalistes, des critiques littéraires femmes qui parlent de Jules Verne, qui vantent les romans de Jules Verne. Donc on a affaire à un romancier qui a suscité beaucoup de jalousie, je pense. Je pense qu'on lui a beaucoup reproché le succès qu'il a eu, peut-être parce qu'on ne comprenait pas tellement pourquoi il avait un tel succès. Mais ce succès, on peut pas rester un écrivain célèbre dans le monde entier aussi longtemps, jusqu'à présent, sans qu'il y ait une raison. Cette raison, c'est le talent. La preuve, c'est qu'au XXe siècle, il est le romancier français le plus adapté au cinéma et dans le monde entier. Les Américains ne cessent de faire des adaptations.
1: Il n'avait pas une haute estime de lui en tant que personne, il avait une haute estime de lui en tant qu'écrivain.
2: Jean Verne, arrière-petit-fils de Jules Verne.
1: Et toute sa vie, il n'a jamais douté de ça, malgré que l'Académie française l'ait rejeté. Enfin, il n'a pas fait. L'Académie française l'a rejeté aussi. Pourquoi? Parce qu'il n'a pas fait la cour qu'il fallait. On sait très bien qu'à l'Académie française, surtout à l'époque, je veux dire, il fallait aller faire ses révérences à l'un. Alors, il y avait tout un cérémonial à faire à Paris qu'il n'a pas fait puisqu'il était à Amiens déjà. Donc, il l'a fait du bout des lèvres. Il l'a fait en disant, oui, de toute façon, je suis un génie. C'est vrai, il était reconnu dans le monde entier, il était très célèbre, il était. Donc, quelque part, pour lui, l'Académie de France, c'était évident. Et donc, comme il n'a pas fait ce travail de courtisan, parce qu'il n'était pas courtisan, ça c'est vrai, bah, du coup, il n'a pas eu l'Académie française. Bah, il n'a pas été reconnu. Alors, l'œuvre, oui, mais pas lui. C'est vrai qu'il n'était pas mondain, il n'était pas dans l'éclat, il n'allait pas dans les salons à faire le beau, il n'était pas prétentieux, il n'était pas vaniteux, c'est vrai, il n'avait pas ce côté éclatant de la vanité, non, mais il avait une ambition énorme depuis tout petit, et puis même après, il a dit, il voulait faire son œuvre, décrire toute la Terre entièrement, etc. Enfin, il avait quand même, je veux dire, une ambition littéraire. Et une ambition aussi géographique, et voilà, il avait une grande ambition, et il savait, alors ça c'est mon sentiment, c'est vrai que tous les Verniens ne le partagent pas, mais il savait, pour moi, il savait que c'était un écrivain majeur.

0: Bruno Fellini, donc vous êtes beaucoup intéressé à Jules Verne. Quel est votre Jules Verne?
1: Moi qui commence à être un vieil homme, j'ai un vieux compagnonnage avec Jules Verne. J'ai eu une grande chance dans ma vie, c'est que vers l'âge de 9 ans, j'ai attrapé une solide grippe qui m'a maintenu chez moi pendant longtemps. Et une voisine, très gentiment, est venue sonner et pour m'occuper, a déposé un exemplaire des 20 milieux sous les mers. Alors c'était un exemplaire en poche, hein, en livre de poche, mais le livre de poche à cette époque avait eu la bonne idée de conserver les gravures qui sont dans l'œuvre. Donc j'ai d'abord feuilleté cette chose étrange en format poche, c'est un peu un cube, hein, 20 milieux sous les mers. Et puis moi, dans l'immobilité, l'inaction où j'étais au fond de mon lit, je me suis retrouvé un peu comme le capitaine Nemo à bord du Nautilus et dans la fièvre, j'ai lu ce texte et j'en étais absolument émerveillé. Et je crois que presque un demi-siècle après, j'en suis toujours pas sorti. J'ai lu ensuite beaucoup d'autres œuvres de Jules Verne à différents âges de ma vie. J'ai redécouvert quand j'étais étudiant, comprenant que c'était pas seulement un auteur pour enfants. Bien sûr, sa grande force, c'est qu'on peut le lire à 9 ans et on peut le lire 20 ans, 30 ans, 50 ans plus tard en y trouvant d'autres choses, ce qui est vraiment la marque d'un grand écrivain. Jules Verne, c'est un écrivain au sens plein, c'est un homme qui s'est rêvé poète et dramaturge, qui a eu le succès par ses romans scientifiques, comme on les a appelés, romans de voyage, romans d'aventure, mais qui s'est vengé en y glissant tout ce qu'il n'a pas pu mettre dans des poèmes et dans des pièces qui auraient eu le même succès. C'est un contemporain de Lautréamont et il y a des pages de 20 milieux sous les mers ou d'autres romans qui sont aussi belles et aussi mystérieuses que les de Mal d'Aurore, il faut les lire comme ça, il faut aborder comme cela. Oublions le vulgarisateur scientifique. J'ai vérifié dans les archives de l'INPI, Jules Verne n'a jamais déposé le moindre brevet. La technique, pour lui, était un prétexte pour nous faire entrer avec un petit vernis de rationalité, pour coller à l'air du temps et pour nous faire entrer dans un monde littéralement merveilleux. Et avec lui, nous explorons le fond des mers, les zones polaires, la lune, l'espace, et à travers des personnages quand même très déroutants, des vieux maniaques comme le professeur Lidenbrock, des vieux célibataires un peu toqués, des fantaisistes comme Ardan, donc qui s'inspire de Nadar, des hommes costumés en femmes, des femmes costumées en hommes, des chinois, des hindous. Bon, il nous fait visiter le monde, tout ça s'inspire du monde dans lequel il a vécu, mais on n'est pas du tout dans le réalisme, on est vraiment dans quelque chose de magique, de merveilleux, la technique n'est vraiment qu'un prétexte.
2: Citoyens des États-Unis, mon expérience est faite. Mais mon avis est dès à présent qu'il ne faut rien prématurer, pas même le progrès. La science ne doit pas devancer les mœurs. Ce sont des évolutions, non des révolutions qu'il convient de faire. En un mot, il faut n'arriver qu'à son heure. J'arriverai trop tôt aujourd'hui pour avoir raison des intérêts contradictoires et divisés. Les nations ne sont pas encore mûres pour l'union. Je pars donc, et j'emporte mon secret avec moi. Mais il ne sera pas perdu pour l'humanité. Il lui appartiendra le jour où elle sera assez instruite pour en tirer profit, et assez sage. Salut, citoyens des États-Unis, salut. Et l'Albatros battant l'air de ses 74 hélices emportées par ses deux propulseurs poussés à outrance, disparut vers l'est au milieu d'une tempête de hurrahs, qui cette fois était admiratif.
0: Daniel Compère, on présente souvent Jules Verne comme un prophète du progrès, mais quelle est au juste sa vision du progrès ?
3: La question du progrès chez Jules Verne est compliquée. Effectivement, il a eu longtemps l'image d'un auteur chantre du progrès, prophète du progrès, alors que à bien regarder son œuvre, c'est beaucoup plus compliqué. Il y a un certain nombre d'enthousiasmes de personnages pour des machines nouvelles, des inventions, des découvertes. Mais il y a aussi assez souvent l'idée qu'il faut se méfier de ces inventions qui risquent parfois d'être ou détournées ou d'aller trop loin. Et cette image d'ailleurs d'un Jules Verne pas si optimiste que cela, elle a été tout à fait confortée par la récente découverte d'un manuscrit qui s'appelle Paris au XXe siècle, qui a été édité il y a peu de temps, à la fin du XXe siècle, et où l'on voit cette fois un Jules Verne jeune, puisque c'est un texte écrit au tout début de sa carrière, juste après 5 semaines en ballon, où il se montre très prudent et même assez négatif sur l'évolution que pourrait prendre la société, puisqu'il imagine un 20e siècle où la lecture a disparu, où on ne s'intéresse plus aux connaissances. Il n'y a plus que la science qui domine et qui a effacé tout sentiment artistique ou littéraire. Et c'est une vision, là, cette fois, très très pessimiste, qui explique d'ailleurs peut-être la raison pour laquelle son éditeur a préféré de ne pas éditer ce roman qui donnait une image un peu trop sombre de l'avenir. Ce qui est assez curieux d'ailleurs, c'est de voir que Jules Verne ensuite se met à écrire Voyage au centre de la Terre, où il se tourne cette fois vers un passé très lointain, puisqu'il va retrouver quasiment la préhistoire au lieu de se tourner vers l'avenir, vers le XXe siècle.
4: C'est en quelque sorte l'enchanteur désenchanté.
3: Tout à fait, oui, oui, oui. Je pense que c'est une belle formule.
5: Paris au XXe siècle est une utopie, ou dystopie plutôt, comme on dit maintenant, parce que c'est une utopie négative. Mais la vision que Jules Verne a de Paris au XXe siècle, que j'ai eu la chance, de, comme je vous l'ai dit, de publier pour la Maison Hachette, et qui a été publiée en 1994, est une dystopie dans le sens que Jules Verne nous décrit Paris en 100 ans après, en 1962, mais tout est négatif, c'est-à-dire la culture a disparu, les langues classiques ont disparu, l'argent compte beaucoup, et tant, c'est vraiment une vision pas du tout utopique, plutôt dystopique du monde futur. Alors il ne faut pas confondre la science-fiction qui naît en 1927, donc en Amérique, en Angleterre, avec tout ce qui a précédé la science-fiction. Moi j'ai eu l'occasion de faire une magnifique exposition ici à Carrasco, qui est une ville entre Turin et Coni, à 50 km de Turin, il y a 3 ans, et qui avait naturellement une partie Jules Verne, et j'ai voulu l'intituler « Avant la science-fiction, le futur imaginaire ».
4: Emmanuel Grunewald, du musée Jules Verne à Nantes.
6: Jules Verne est un sujet passionnant pour un musée du XXIe siècle, parce que c'est une œuvre qui aborde beaucoup de rouages du XIXe siècle, aussi bien politiques, sociaux, et des sujets qui, en fait, aujourd'hui, font totalement écho à nos préoccupations contemporaines. Je pense, par exemple, aux limites de la science, à l'altérité, au devenir du monde, au vivre ensemble, je pense au Robinsonnade. Et donc, en partant des romans de Jules Verne, des sujets, mais aussi des questionnements que lui-même a posés dans ses romans, puisque l'œuvre de Jules Verne, c'est vraiment une œuvre à la fois de curiosité et de perplexité. Et c'est une œuvre qui est relativement en nuance, finalement. Et c'est exactement les outils dont on a besoin quand on écrit un musée aujourd'hui, de pouvoir donner à apprendre, à comprendre, mais aussi à s'interroger, à douter, à développer son esprit critique. Et l'œuvre de Jules Verne, elle offre l'opportunité de faire tout ça à la fois. Et je pense notamment à un sujet qui se développe ces dernières années, c'est le rapport à la nature.
2: Tuer pour tuer. Je sais bien que c'est un privilège réservé à l'homme, mais je n'admets pas ces passe-temps meurtriers. En détruisant la baleine australe, comme la baleine franche, être inoffensif et bon, au pareil, maître l'Inde, commettre une action blâmable. C'est ainsi qu'ils ont déjà dépeuplé toute la baie de Baffin, et qu'ils anéantiront une classe d'animaux utiles. Laissez donc tranquille ces malheureux cétacés.
4: Laurence Sudré, vous avez aussi travaillé sur la question écologique, environnementale, je ne sais pas exactement comment est-ce qu'on pourrait l'appeler, mais qu'est-ce qu'on voit dans l'œuvre de Verne justement sur ça, sur l'écologie, l'environnement ?
7: Il fait très souvent référence à des thématiques qu'on ne trouve pas beaucoup dans la littérature du 19e siècle, c'est-à-dire par exemple les chasses à outrance de certaines catégories d'animaux. Et il annonce déjà d'ailleurs la disparition de ces animaux que l'on chasse sans faire attention aux conséquences que ça aura. Il évoque d'ailleurs dès son premier roman, dès 5 semaines en ballon, il évoque un peu la notion d'écosystème. Je crois pas qu'il utilise le terme, mais il évoque cette question justement en disant que la chasse des éléphants en Afrique est telle que les troupeaux d'éléphants commencent déjà à quitter le territoire sur lequel ils avaient l'habitude de vivre pour migrer dans des lieux où ils sont moins chassés. C'est quand même assez étonnant de lire ça dans un roman qui est publié en 1862. Et ça n'est pas un sujet qui est lié seulement à une lubie d'un moment, puisque cette référence aux éléphants, elle va avoir lieu à plusieurs reprises. Il va en reparler d'ailleurs dans Le Tour du Monde en 80 jours. Et puis il va en parler dans un de ses derniers romans qui évoque Le Village aérien, dans lequel, dans les premières pages, on a un trafiquant d'ivoire qui va se faire piétiner littéralement par une horde d'éléphants en colère. Bon, là, je pense que même sans être un grand spécialiste de la littérature, on comprend le message. Naturellement, l'animal dont il va parler le plus, c'est la baleine, puisque la mer étant absolument indissociable des romans de Jules Verne, les baleines, c'est vraiment l'animal qu'il cite le plus souvent. Et dès 20 milieux sous les mers, il évoque la chasse à outrance de la baleine par l'intermédiaire du capitaine Nemo. Alors il lui fait dire une énorme bêtise quand même, puisque il justifie qu'on massacre les cachalots, qui seraient les grands ennemis des baleines et justement qui sont très méchant avec les baleines, donc il faut les tuer. Alors, cette grosse bêtise, ça n'est pas lui qui l'a inventée, il l'a lu dans La mer de Michelet. Donc, parce qu'il cite toujours ses sources, c'est au moins l'avantage. Cette thématique-là, elle est très peu évoquée dans les romans du 19e siècle. Ça n'intéresse pas les auteurs de cette époque. Jules Verne, de ce point de vue-là, il est très moderne. C'est-à-dire qu'il n'anticipe pas ce qui va se passer au 20e siècle. C'est-à-dire qu'il n'a aucune idée des conséquences catastrophiques que ça aura. Mais il a déjà compris que ça a un impact et il le dénonce quand il peut.
8: C'est quelqu'un qui avait la liberté de penser, la liberté d'écrire, la liberté de créer. Et ce que je partage avec lui, c'est un peu le sens de la révolte.
4: Bertrand Piccard.
8: Quand vous voyez ce qui se passe aujourd'hui, mais c'est pas normal d'accepter ça sans être révolté. La manière de détruire les océans, de changer le climat, d'épuiser la biodiversité, les ressources naturelles, un court-termisme absolument incroyable qui met toute l'humanité en danger. Mais aujourd'hui, on devrait avoir des capitaines Nemo qui font peut-être sauter les entreprises les plus polluantes. Ouais. C'est-à-dire qu'il ne veut pas que le progrès mette en danger l'humanité. Et ça se voit dans plusieurs de ses livres. Il veut que le progrès serve à l'humanité. Maintenant, il y a un progrès bien utilisé. Si le capitaine Nemo n'avait pas eu son Nautilus pour couler les bateaux qui transportaient des armes, eh bien, il n'aurait pas pu le faire. Il fallait un sous-marin qui fonctionne. Mais ce qu'il ne faut pas dans le progrès, c'est un progrès dont l'être humain perd le contrôle. Et je crois que c'est ce progrès-là que n'aimait pas Jules Verne. C'est-à-dire arriver à un stade où on joue à l'apprenti sorcier. Et malheureusement, on y est aujourd'hui. On y est aujourd'hui avec le technosolutionnisme, on y est aujourd'hui avec l'intelligence artificielle, on y est avec l'exploitation minière des fonds marins qui, j'espère, ne commencera pas, on y est avec la conquête de Mars. C'est un progrès, on peut se demander, même si c'est spectaculaire, si ça ne va pas perdre l'humanité et si on ne devrait pas revenir à des valeurs plus fondamentales. Mais par contre, pour arriver à protéger l'environnement aujourd'hui, il faut bien voir qu'on a besoin de certaines technologies. Mais il faut comprendre que ce n'est pas la technologie qui va sauver ou perdre l'humanité, c'est ce que l'être humain en fera. Est-ce que l'être humain utilisera l'intelligence artificielle pour devenir plus efficient en énergie, intégrer des sources d'énergie renouvelables, intermittentes, en les stockant, en les distribuant au bon moment, au bon endroit, aux bonnes personnes? Ça peut diviser par 4 notre consommation énergétique. Mais l'intelligence artificielle, ça peut aussi, si c'est uniquement utilisé en divertissement ou bien en voiture autonome, augmenter tellement la consommation d'énergie que ça contrebalancera et annulera la recherche d'efficience. Donc on voit bien, c'est toujours l'être humain qui reste au milieu du sujet. Et ça, ça se sent chez Jules Verne, mais ça devrait se sentir aujourd'hui aussi.
9: Le progrès. Mais vers quoi ? Le progrès est un mot qui peut faire l'objet d'un usage abusif. Quand je regarde le progrès des Japonais en matière militaire, je pense à mon roman « Les 500 millions de la Bégome ». Une moitié de la fortune colossale est allée aux fondateurs d'une communauté vertueuse, l'autre moitié aux partisans d'un génie ténébreux, dont l'idéal était celui de l'expansion par la force armée.

0: les deux communautés se sont développées en fonction des possibilités de la science moderne. L'une visant l'harmonie et la connaissance, l'autre partant vers une direction différente. Alors, quelle orientation va prendre notre propre civilisation ?
1: Olivier Sauzereau, vous êtes historien des sciences. On a quand même la sensation, quand on observe un peu l'actualité, de voir des personnages issus des romans de Jules Verne.
2: Totalement. Elon Musk est pour moi un personnage de Jules Verne. Un personnage, d'ailleurs, il faudrait absolument lui envoyer des romans de Jules Verne pour voir comment ça se termine pour ce type de personnage. Peut-être que ça lui ferait un peu réfléchir, effectivement. Mais c'est un digne personnage des héros de Jules Verne, mais pas dans le bon sens. Hein, voilà, du Gun Club, etc. C'est absolument, absolument. Et en cela, Jules Verne nous donne encore à apprendre, à tenter de comprendre le fonctionnement du monde et le rapport de la société avec la science, avec la technique. Michel Serres, grand philosophe des sciences et grand amoureux de Jules Verne, disait « On ne devrait lire que des livres qui nous augmentent ». Et je pense que Jules Verne nous augmente toujours.
1: François Angelier, vous êtes producteur de l'émission « Mauvais genre » sur France Culture. On voit Jules Verne comme quelqu'un de très lisse. Est-ce qu'il a des côtés inavouables ?
3: Ben, moi, c'est un peu comme pour Claudel. Ce que je considère comme le plus inavouable, c'est Jules Verne, c'est cette capacité qu'il a eue à faire une œuvre qui répondait au désir profond de son éditeur, apprendre en s'amusant, s'amuser en apprenant, voilà, de répondre aux idéaux à la fois pédagogiques, imaginaires, littéraires, de la littérature pour adolescents, enfants et adolescents de la Troisième République, c'est-à-dire de remplir le contrat, d'offrir une surface qui est totalement conforme à celle qui était exigée de lui, de finir comme étant un peu le grand inspecteur d'académie de la Troisième République, une espèce de phare du prophétisme scientifique, de génie des intuitions technologiques, et en définitive de n'être rien de tout ça. C'est là où, à mon avis, est le mauvais genre de Jules Verne. C'est que c'est ce qu'a bien montré Michel Serres. C'est que tout ce dont il parle, c'était pas un scientifique, Jules Verne. Il allait régulièrement à Amiens dans une bibliothèque où il pouvait consulter au moins toute la matinée. La matinée, une partie de l'après-midi, des textes, des revues, des livres de vulgarisation. Donc, il faisait ce qu'il avait à faire. Mais que tout était truqué. Les dés étaient pipés et que, en sous-main, il racontait une autre histoire sous son histoire apparente d'ingénieur, de technologie, de triomphe de la science et de merveille de la laïcité républicaine. En définitive, il était, à mon avis, beaucoup plus monarchiste et catholique, même si ça n'apparaît jamais, qu'autre chose. Il avait une morbidité absolument dévorante. Il faut voir la manière dont la mort, les blessures, les souffrances sont mises en scène chez Jules Verne pour bien le comprendre.
1: Vous pensez à quelle œuvre, par exemple, ou à quel passage?
3: Je crois que c'est dans un exemple, l'accident de train dans Les Enfants du Capitaine Grant, qui est détaillé. Il y a tout ce qui est la mise à mort de la machine chez Jules Verne est quasiment une mise à mort physique, une sorte de véritablement d'extermination de la machine. Les personnages sont quand même d'une singularité. Le capitaine Nemo, quand même pas un modèle pour la jeunesse. Je veux dire, indépendamment de tout la côté, ce prince indien qui venge sa famille. C'est tout à fait un personnage extrêmement singulier. La singularité profonde des personnages de Verne, quand on la regarde bien, elle est tout à fait inquiétante. Et je crois que c'est ça pour moi le côté sombre de Jules Verne. C'est ce double jeu que d'ailleurs les universitaires et les verniens ont passé des décennies à mettre à jour. La critique vernienne, c'est ça, c'est mettre à jour le sous-texte, la matière noire, les catacombes, aller balader des lanternes dans les catacombes verniennes et montrer bien qu'effectivement on a affaire à quelqu'un qui est totalement une sorte de grand illusionniste et de grand prestidigitateur.
4: Kosciusko, le héros tombé au cri de Finis Polonia,

0: Taris, le Léonidas de la Grèce moderne. O'Connell, le défenseur de l'Irlande. Washington, le fondateur de l'Union américaine. Manina, le patriote italien. Lincoln, tombé sous les balles d'un esclavagiste. Et enfin, ce martyr de l'affranchissement de la race noire, John Brown. Suspendu à son gibet, tel que l'a si terriblement dessiné le crayon de Victor Hugo. Quel lien existait-il entre ces âmes héroïques et l'âme du capitaine Nemo? Pouvais-je enfin, de cette réunion de portraits, dégager le mystère de son existence? Était-il le champion des peuples opprimés, le libérateur des races esclaves? Avait-il figuré dans les dernières commotions politiques ou sociales de ce siècle? Avait-il été l'un des héros de la terrible guerre américaine? Guerre lamentable et à jamais glorieuse.
1: Tous les 24 mars, la municipalité Amiens Métropole vient déposer une gerbe sur la tombe de Jules Verne pour lui rendre hommage. Donc cette tombe, elle est assez impressionnante puisque le sculpteur Albert Rose représente Jules Verne quasiment sortant de la tombe. Et le symbole, c'est Jules Verne est immortel, il ne peut pas mourir, ce qui est un peu vrai finalement, puisque aujourd'hui, 120 ans après sa mort, on le lit encore.
2: Nous sommes donc, Daniel Compère, au terme du parcours à Ronax, qui sillonne la ville d'Amiens, devant la tombe de Jules Verne. À sa mort, quelle est la reconnaissance dont il jouit?
1: Alors à sa mort, ce qui est assez étonnant, c'est de voir le nombre de personnes qui sont venues à Amiens pour assister à ses funérailles. Il y avait, dit-on dans la presse, plus de 5000 personnes venues de partout, beaucoup de Français, de lecteurs, mais aussi des délégations de différents pays qui avaient tenu à envoyer un ambassadeur ou un représentant. Et puis des représentants du ministère de l'éducation, des représentants donc du gouvernement, de différentes associations dont Jules Verne a fait partie. Et ça a été aussi une information qui a très vite circulé à travers le globe. À l'époque, la presse pouvait communiquer déjà très très rapidement et c'est une nouvelle qui s'est répandue très vite et certains ont dit « le monde entier est en deuil ». Ce qui est, je trouve, une belle formule. Je pense que Jules Verne n'est pas mort, vraiment. Son œuvre continue, on continue à le lire, à voir des films tirés de son œuvre, ou des séries télévisées, ou des jeux, ou toutes sortes d'adaptations possibles de son œuvre. Donc elle est toujours très très vivante aujourd'hui. C'est un phénomène assez curieux d'ailleurs de voir qu'il est l'auteur français le plus lu, le plus traduit au monde. Avant d'autres qui sont peut-être plus renommés, plus célèbres, mais c'est lui qui est le plus lu.
2: Ce qui est intéressant, c'est que la nouvelle de sa mort va avoir un grand retentissement national et international. Pourtant, Jules Verne, sur la fin de sa vie, se montre assez amer quant à la reconnaissance dont il jouit dans le milieu littéraire.
1: Oui, dans ces dernières années, Jules Verne se montre effectivement assez amer par rapport à une non-reconnaissance. D'une part, il aurait souhaité entrer à l'Académie française, mais n'a jamais posé sa candidature parce qu'on lui a toujours fait comprendre que ce n'était pas la peine, il ne serait jamais élu, son œuvre n'étant pas considérée comme littéraire. Et puis, effectivement, ce point de vue que de son temps, mais je dirais pendant quelques dizaines d'années aussi, au cours du XXe siècle, on s'est dit que ça n'était pas une œuvre sérieuse, c'était pas une grande œuvre, c'était un amuseur pour enfants ou bien un auteur scientifique, donc il n'avait pas sa place dans la littérature. Et Jules Verne, dans ces dernières années, en souffre et il le déclare à un journaliste américain, Robert Sherard, en disant « Je n'ai jamais été reconnu ». Et c'est la grande tristesse de ma vie.
2: Il est resté enfermé dans la case de la littérature pour jeunesse.
1: Oui. Pendant très longtemps, il était considéré comme auteur pour jeunesse. Et je dirais que tout au long du XXe siècle, ça a été encore le cas. Il a fallu attendre vraiment la fin du XXe siècle pour que des gens sérieux, j'allais dire, se replongent dans son œuvre et découvrent bien d'autres aspects et le sortent un petit peu de cette étiquette qu'on lui a mis pendant très longtemps.
2: Qui seront ses fils spirituels au XXIe siècle?

0: siècle?
1: Ah, c'est une question compliquée parce qu'il y a ceux qui se revendiquent de Jules Verne et ils sont très très différents les uns des autres. Il y a par exemple des savants ou explorateurs comme Haroun Tazieff qui a exploré les volcans inspirés par Voyage au centre de la Terre. Il y a certains cosmonautes, on dit c'est Jules Verne qui m'emmène dans les étoiles. Et puis il y a des écrivains là aussi très différents qui se sont revendiqués de Jules Verne. François Mauriac par exemple a dit que Jules Verne l'avait beaucoup influencé, ce qui paraît tout à fait surprenant. Non. Alfred Jarry aussi est un grand lecteur de Jules Verne, très différent de Mauriac. Et puis plus près de nous, des gens comme Georges Perec, Michel Butor, qui sont des romanciers qu'a priori on n'associe pas vraiment à l'œuvre de Jules Verne, ont exprimé plusieurs fois et de manière très forte l'influence qu'il avait eue sur eux, sur leur carrière.
0: Et on retrouve aujourd'hui son influence aussi bien au cinéma, film d'animation, la bande dessinée, il y a une influence assez importante.
1: Il y a une influence de Jules Verne sur toute une série de domaines et on pourrait dire, pour reprendre le titre d'un ouvrage récent, que Jules Verne est le père de la pop culture. Il a effectivement une influence sur toute une série de la création, y compris dans des jeux.
2: Moi, quand j'ai un coup de blues ou quand j'ai envie d'un remontant vraiment psychologique, je lis un livre de Jules. Et je ne lis pas du tout en me disant oh, c'est mon arrière-grand-père, mon Dieu, quel génie. Non, pas du tout. Et j'ai rien hérité de lui, malheureusement, hélas. grand désespoir, je n'ai hérité d'aucun de ses talents. Mais voilà, je le lis. Alors, il y a ça et Dumas, vous voyez. J'ai le moral. Je ne lis pas Françoise Sagan, que j'adore. Mais ça remonte pas le moral, forcément, vous voyez. Alors que... Ou des écrivains d'aujourd'hui, mais aujourd'hui, c'est tous dramatiques. Donc, voilà, c'est l'époque qui veut ça. Mais c'est un écrivain, ça vous donne la pêche, ça vous donne le moral, ça vous donne de l'espoir dans l'homme. Et ça vous donne... voilà, on vous dit finalement, on est là pour rien, mais ça vaut le coup quand même. En lisant Jules, même si on est là pour rien, ça vaut le coup quand même de vivre. Et je trouve qu'il a ça dans son écriture. Et c'est pas une écriture qui a vraiment vieilli. Moi, j'ai pas de difficultés majeures. Alors, il y a des mots techniques, mais il y a des mots aussi difficiles dans des romans d'aujourd'hui. Enfin, où je prends le dictionnaire, parce que je sais pas ce que ça veut dire, ou même des anglicismes, je sais pas ce que ça veut dire, quoi. Donc, c'est pas difficile. C'est comme Dumas. Vous voyez, vous lisez Dumas, honnêtement, c'est pas une langue qui est difficile. Voilà, je trouve que Dumas, Jules Verne, tout ça pète, ça n'a pas d'âge, ça pas de, ça se lit comme ça, et puis ça vous donne le moral, quoi.

C'était Les Mondes de Jules Verne. 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Merci à François Skuyten, Pascal Bernat, Gwenola Bagon, Pierre Auréfis des Machines de Lille et Yves Aumont à Nantes. Lecture de texte, Daniel Königsberg et Olivier Balazuc. Extrait de La Terre à la Lune, Archivina, 1960. Extrait des films Michel Strogoff de Carmine Gallone et Voyage au centre de la Terre d'Henri Lévin. Archivina, Émilie Lacot. Documentation musicale, Antoine Buoz. Prise de son studio, Romain Lenoir et Pierre Henry. Chargé de programme, Anne-Vanessa Prévost. Coordination, Christine Bernard. Responsable éditorial, Emmanuel Laurentin. Une grande traversée de Federico Polo Devoto et François Teste.

0: quotidien sur France Culture.
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8: Des centaines, des milliers, peut-être des millions de rumeurs, microscopiques ou énormes, travaillent notre société.
9: Ouf, on vous a raconté des bêtises.
10: Oh, moi je dis ce que je sais. Et puis voilà, c'est tout.
11: Personne, je crois, n'est à l'abri de la rumeur.
12: Je dis seulement la vérité, Rosette, rien que la vérité. Oh, le mal du siècle. Ah, c'est bien une invention de là-haut, ça.
13: Le 21 décembre 2012, tous les journaux télévisés ou radio ne parlent que de ça. L'antique calendrier Maya prendrait fin précisément à cette date. Que se passera-t-il ensuite? Personne ne le sait vraiment. La petite ville de Bugarache attire les badauds. Selon les théories les plus folles qui se partagent abondamment sur Internet, elle constituerait par sa nature géologique une nouvelle arche de Noé. Mais n'y a-t-il pas là une rumeur dans la rumeur? La fin du monde de 2012 a-t-elle vraiment fait souffler un vent de panique sur la Terre entière? Ressemble-t-elle aux récits de fin du monde qui ont jalonné notre histoire, nourri la littérature et rempli nos salles de cinéma? Finalement, se raconter la fin du monde n'est-il pas un moyen de s'en prémunir? La fin du monde approche, c'est la rumeur que nous allons détricoter dans l'heure qui vient. Et pour explorer toutes ces rumeurs et variantes de fin du monde, j'ai le plaisir de recevoir Jean-Noël Lafargue, bonjour.
14: Bonjour.
13: Vous êtes enseignant à l'école d'art et de design du Havre, auteur du livre « Les fins du monde de l'Antiquité à nos jours » paru en 2012. Et en studio également, Fleur Hopkins-Loferon. Bonjour.
15: Bonjour.
13: Vous êtes historienne des images, spécialiste des imaginaires scientifiques et de science-fiction et chroniqueuse dans l'émission « Mauvais genre » de François Angelier sur France Culture.
16: La fin du monde.
17: La fin du monde.
18: La fin du monde.
19: La fin du monde qui approche
20: le 21 décembre prochain.
21: La fin du monde est-elle pour le 21 décembre 2012?
22: Je reprocherai au service de renseignement de ne pas avoir donné exactement la date de la fin du monde.
23: Je m'appelle Sylvain Durif. Mon nom au plan cosmique, c'est Oriana. Et j'arrive en cette fin de calendrier Maya pour annoncer la vérité suivante. On est sur le chemin de la paix, de l'harmonie sur Terre et dans le cosmos, en harmonie avec tout le monde, justement.
24: Il y a un véritable danger, quand même, de ces rumeurs.
25: Bah, il faut s'amuser avec ça.
26: Il faut toujours s'amuser avec ça ?
25: Il vaut mieux.
27: Dans l'Antiquité, la civilisation Maya a été la première à découvrir que notre planète avait une date d'expiration. D'après son calendrier, l'an 2012 sera témoin d'un cataclysme provoqué par un alignement des planètes du système solaire qui ne se produit que tous les 640 000 ans.
28: Ça va pas recommencer.
29: Puissant, hein?
30: J'ai fait toute l'animation moi-même. On doit les appâter avec de l'humour et les faire réfléchir.
13: On entend l'amusement en fait derrière ces extraits de télévision, ces extraits aussi du film 2012, on va en parler finalement, l'un et l'autre. D'abord, Fleur Hopkins-Loferon, est-ce qu'il faut s'amuser de cette fin du monde, ou en tout cas est-ce que 2012 était une forme d'amusement en fait collectif?
15: C'est paradoxal. Je pense qu'il y a eu quand même des groupes, notamment des groupes dans le champ des dérives sectaires, qui croyaient fortement à cette question millénariste. Donc le grand public s'en est amusé, inquiété, en a fait un sujet de conversation, mais il y a eu aussi des individus pour prendre très au sérieux la possibilité de la destruction du monde, de la fin du monde, qui peut-être pour certains était aussi la porte ouverte à autre chose, et à un après peut-être plus joyeux, plus festif.
13: Jean-Noël Lafargue, cette question.
14: Alors, oui et non. Dans un sens, je pense qu'il y a quand même très peu de gens qui ont
0: cru. Mais comme toujours, il y a toujours le 0,1% qui est dangereux pour lui-même, surtout dans ce genre de cas, et qui a existé. Je crois qu'il y a un suicide d'une adolescente qui est directement liée à cette peur de la fin du monde. Mais je me rappelle très bien de ce jour-là, le 21 décembre 2012, et c'était assez drôle de voir qu'à Bugarach, il y avait 250 journalistes accrédités et pour 250 habitants. Les gens venaient voir les éventuels illuminés qui ne se présentaient pas, sauf le fameux Sylvain Durif, qui lui, par contre, passait sur toutes les chaînes, était interviewé par toutes les télés du monde, parce que, voilà, le Christ cosmique, il se fait appeler. Parce qu'il avait la tête qu'il fallait, quoi. C'était impeccable. Mais c'est une fin du monde. Il y en a eu beaucoup auxquels les gens ont cru. Des groupes très précis ont marché dedans. Mais là, c'est pas tellement le cas. Finalement, c'était un peu boudé. Ça m'a fait penser à Buffy contre les vampires dans cette série. Les vampires, les démons, etc. n'aiment pas Halloween, ils trouvent ça trop commercial. Donc c'est le soir où ils sortent pas, en fait. Et là, c'était un petit peu pareil. Les témoins de Jéhovah et autres, tous les groupes qui parlent de fin du monde régulièrement, qui l'annoncent régulièrement, sont pas du tout entrés dans cette histoire de calendrier Maya, ça ne les intéressait pas.
13: Comment a démarré finalement cette rumeur de fin du monde, Fleur Hopkins-Lauferon? On a cette idée de calendrier Maya, mais en fait ça fait déjà plusieurs années qu'il y avait cette idée de fin du monde qui tournait justement.
15: Spécifiquement en Maya ou la fin du monde en général? Parce que c'est quand même l'eschatologie, ça remonte à très,
13: non,
15: très loin.
13: Ça, pour la mythologie, on verra dans la seconde partie. Mais sur cette fin du monde, en fait, en 2012, il y a cette question de calendrier Maya qui prendrait fin. Mais tout ne prend pas en fait matière un petit peu en 2012. Ça faisait déjà plusieurs années en fait qu'il y avait cette idée qui traînait.
15: Alors c'est difficile de retracer exactement le début de cette rumeur, de ce qu'on pourrait même dire cette hoax gigantesque. On a tendance à dater du début du XXe siècle certaines rumeurs concernant l'eschatologie maya, mais c'est très très lié au déplacement de l'eschatologie judéo-chrétienne, c'est-à-dire qu'on va complètement calquer sur ces croyances mésopotamiennes et autres la question de la fin du monde, du retour du Christ, du messianisme, et donc on s'imagine que les mayas auraient deviné qu'à une date précise, c'est-à-dire à l'issue du 13e Baktun, je ne suis pas sûre de correctement le prononcer, donc c'est-à-dire 144 000 jours fois 13, il serait donc advenu une fin du monde. Le grand moment qui va surtout pour revitaliser cette croyance-là, c'est dans les années 60. C'est un bonhomme très ésotérique qui s'appelle Michael Coe et qui va commencer à écrire justement sur cette fin du monde. Alors il se trompe dans la date. Lui, il propose de mémoire le 21 décembre 2011. Et donc c'est plutôt dans les années 70 et ensuite en 85 qu'on aura à nouveau une revitalisation, une redatation qui va donc dater les choses du 21 décembre 2012 cette fois. Et c'est très très lié à cette époque-là, à la revitalisation de l'anthroposophie de Steiner, à cette croyance de l'ère du Verseau, ou à la revitalisation aussi du New Age. Et donc tout ça va créer une espèce de syncrétisme où on mélange à la fois tous ces enseignements d'Orient, de théosophie, on a la revitalisation des cristaux, des croyances ésotériques, et puis une pensée aussi qui est inquiète par rapport aux avancées socioculturelles de l'époque. Et tout ça mélangé va nous créer effectivement un sédiment qui est tout à fait propice à la revitalisation de ces théories-là. Et c'est aussi très lié à cette fameuse stèle quasi mythique, hein, qui est le monument 6 qu'on a découvert à Tabasco et qui contiendrait effectivement les germes de cette rumeur-là, puisqu'on nous parle d'un dieu de la guerre qui descendrait faire on ne sait pas trop quoi, mais par traduction un peu extrapolée, ça nous a donné, eh bien évidemment, c'est la fin messianique du monde, on balaye tabula rasa et puis on passe à autre chose.
13: C'est ça, et donc y a, tout ça baigne un petit peu dans la mouvance un petit peu New Age. Vous avez parlé des années 70. Donc
15: tout à fait, mais je pense qu'on peut même le dater de l'ésotérisme, parce que l'ésotérisme, le début du 20e, n'a jamais tout à fait disparu. L'une des propriétés de l'ésotérisme, c'est d'être capable de pratiquer ce que Partridge appelle l'occulture. Donc, c'est-à-dire que l'ésotérisme ne fait jamais que se reconjuguer dans l'époque dans laquelle il est, et donc il a cette capacité à être un caméléon et à s'agglutiner, à s'agluer aux croyances de son temps. Et donc l'ésotérisme, de manière très naturelle, va engendrer des croyances New Age, des croyances liées notamment à l'astrologie extrapolée un peu délirante. Et tout ça, je parlais de l'ère du Verseau, hein, c'est très significatif, puisque l'ère L'ère du Verseau défend aussi cette idée-là que l'ère, la Terre va passer dans un nouveau paradigme, celui d'une nouvelle ère, alors qui cette fois serait plus joyeuse. Mais tout ça, toutes ces idées millénaristes de fin des temps, c'est matiné effectivement d'ésotérisme et d'occultisme. Et le New Age n'est jamais qu'une métamorphose de ces croyances-là qui sont très, très, très présentes dans nos imaginaires occidentaux depuis la fin du XVIIIe tout de même. C'est pas rien de nouveau sous le soleil, en fait.
1: Et donc, il y a un poids très important, en fait, des mouvements sectaires. Vous parliez finalement du fait que qui croit finalement à 2012, il y a ce mouvement des sectes. Dès 2011, il y a la MEVILUD, donc la mission interministérielle de vigilance et de lutte contre les dérives sectaires, qui pointe dans un rapport, en fait, l'émergence ou en tout cas le retour sur Internet des grandes théories apocalyptiques. J'en ai
0: fait. Alors la MEVILUD avait tout à fait raison de s'y intéresser. Juste dans ce cas-là, je ne sais pas. Mais sinon, je suis complètement d'accord. Hein, le New Age, on voit ça comme quelque chose des années 70. En fait, c'est Gurdjieff, Blavatsky, et puis bien avant, on peut remonter... Steiner, etc. Donc c'est pas du tout nouveau. Mais sinon, il y a énormément de sectes qui croient vraiment en l'imminence d'une fin, qui l'annoncent régulièrement, et ça fait des catastrophes. Il y a une secte, je me rappelle plus le nom du groupe, qui était dirigée par une gourelle allemande dans les années fin 90, qui avait emmené tout son groupe, une trentaine de personnes, toute une famille, pour aller en haut du mont Teido, en Espagne, dans les Canaries. Et ils devaient se jeter à une heure précise, ils devaient se jeter dans la fosse, qui fait 150 mètres ou quelque chose comme ça, c'est un cratère. Ils devaient se jeter exactement à une heure précise pour être sauvés, parce que la terre entière allait exploser pour eux, et une soucoupe volante invisible allait les ramasser à ce moment-là. Heureusement, les autorités espagnoles et françaises avaient suivi le truc et puis ont empêché le drame. Mais c'est des choses qui sont évitées régulièrement. Encore une fois, pour 2012, justement, je crois que c'était surtout un amusement. On a joué à... la preuve, c'était partout, en fait. Les vraies fins du monde, on en parle un petit peu moins.
1: Il y a un point très important dans la fin du monde de 2012. Il y a le fait qu'il y avait cet auteur de science-fiction, Steve Alton, qui avait écrit en 2001, justement, sur cette prophétie Maya et qui a eu un film. Il y a forcément eu cette résonance très particulière, en fait, de 2012 dans le cas très commun, et quelque chose qui a été très médiatisé, finalement, Fleur Hopkins-Lefebvre.

0: Brice s'est amusé avec un scénario un peu délirant, très pseudo-scientifique, à imaginer que des éruptions solaires vont activer les neutrinos, qui eux-mêmes vont créer des failles sismiques, et donc on a vraiment pas de chance. On a séisme, vraiment des scènes infernales typiques des peintures romantiques du 19e, et puis de l'autre, des tsunamis géants qui écrasent la Terre, et donc notre pauvre Jackson, il essaie de sauver sa famille recomposée, et les scènes sont vraiment des scènes à gros budget, mais des scènes catastrophes, et c'est ça qui importe le plus. Les mouvements de foule, on ne les voit jamais autrement que par le journal télévisé qui nous montre l'imminence de la catastrophe, mais par contre on ne cesse de voir Jackson qui tombe dans un trou, qui remonte tel un zombie, qui court après l'avion, et l'avion qui va éviter des boules de feu, qui va passer entre deux tours qui s'écroulent. Enfin, c'est plutôt le régime du film catastrophe qui tire totalement parti de cette théorie, mais la théorie elle est à peine survolée par ces fameux illuminés de Yellowstone, et elle n'est guère qu'un prétexte pour nous parler d'un film catastrophe, tout comme aujourd'hui les films catastrophes peuvent utiliser une pandémie, peuvent utiliser une invasion extraterrestre. Donc c'est plutôt un régime narratif qui est exploité pour son potentiel destructeur, et le film nous en étale plein les yeux. Hein. On a effondrement sur effondrement, poussière, catastrophe, cris, flammes. C'est vraiment des peintures infernales qui ont parfois, il faut quand même le reconnaître, ce n'est pas qu'un film grand public, il y a un petit côté parfois sublime. On a un peu de Turner hein, quand on voit cet avion qui échappe in extremis aux boules de feu. Il y a quelques belles scènes qui nous fait dire bon, ça valait le coup de tenir un peu plus de 2 heures.
1: Et il y a un fait un petit peu aussi intéressant que vous souleviez en préparant cette émission, c'est que les films apocalyptiques, si je pense par exemple aux années 90 à Independence Day, à Armageddon, Deep Impact, il y a eu une réduction en fait du nombre de ces films suite aux attentats du 11 septembre. Il y a eu une transformation quand même.
0: Oui, tout à fait. Plusieurs chercheurs spécialisés dans l'historiographie des films catastrophes ont effectivement noté cela, des mutations notables dans l'histoire du cinéma, mais de la même manière, paradoxalement, en théorie notamment du cinéma d'horreur, on postule que le 11 septembre a pu revivifier le torture porn, parce que Guantanamo et puis toute la question de la menace terroriste est passée par là, et donc par la question de pouvoir faire corps en tant que société et pouvoir résister à l'envahisseur qui représente une maladie, un principe extérieur. Donc paradoxalement, oui, on remarque non pas une forme d'essoufflement, mais plutôt une forme d'autocensure pratiquée. C'est le cas notamment dans un Spider-Man de Sam Raimi, hein, les deux tours, eh bien, on ne va pas du tout montrer Spider-Man avec sa grande toile. Donc il y a plutôt une occultation de ce régime-là de récit qui effectivement est un récit d'effondrement qui a été un petit peu trop proche de cet événement du 11 septembre. Et donc, de fait, pendant un certain temps, on va se questionner sur comment est-ce qu'on raconte ces films catastrophes-là, dans lesquels précédemment, tout de même, c'était souvent la nation américaine, représentée par son président courageux, qui sauvait l'humanité en repoussant une météorite ou en, je sais pas, en refermant une faille au fond de la mer. Donc, on voit que ces régimes de récits-là sont à ce moment-là non désirables, parce que trop proches de notre réalité. Et il faudra attendre voilà, quelques années pour que ça revienne. Et ce qui n'est pas inintéressant, c'est que quand ces films reviennent là, et je pense à La Guerre des Mondes de Steven Spielberg, à Cloverfield, à tous ces récits, on va quand même repasser par le trope extraterrestre pour quand même garder une forme d'estrangement, pour s'éloigner de ce régime de récit qui est un petit peu trop réel par rapport à notre expérience.
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3: Cette ville était vieille lorsque les dieux se décidèrent en leur cœur à faire le déluge pour détruire l'humanité qui faisait trop de bruit et empêchait les immortels de dormir. Mais le Seigneur aux yeux brillants, le dieu Ea, répéta le secret des dieux à la cloison de ma demeure. Cloison, cloison, clôture, clôture, cloison écoute, clôture, prête attention. Prince de Churupak, Umnapishti, abandonne la royauté et sauve ta vie. Fais monter la semence de toute vie dans un bateau que toi-même tu auras construit. Je répondis au dieu Ea, mon seigneur, jamais je n'ai fait de bateau. Sur le sol dessine un plan, je te prie, que je voie le plan et je ferai le bateau. Ea, sur le sol, traça les contours d'un navire. Et d'après le dessein de mon Dieu, je construisis un vaisseau long de 156 mètres, large de 62 mètres 50, profond de même.
1: Le déluge lors de l'épopée de Gilgamesh, une archive INA de la radiodiffusion française en 1957 dans Heures de culture donc française. Entrons à présent dans la mythologie justement des fins des mondes. Cet écrit est l'un des plus anciens écrits de fin du monde passé, Jean-Noël Lafargue.
4: Et un des plus anciens écrits de fiction et aussi une des premières histoires de mouvements sociaux. Parce qu'il y a une question de Dieu qui crée de...

0: l'espèce humaine pour les servir, mais c'est une autre histoire. Donc c'est bien de passer de 2012 à ça, parce que dans 2012, il y a une histoire d'arche aussi. C'est aussi une histoire, ça reprend un petit peu le déluge. Et voilà, au 19e siècle, on a découvert l'histoire du super sage Atraasis dans l'épopée de Gilgamesh. Gilgamesh, c'est un roi qui a peur de mourir et puis qui va au bout du monde et il rencontre un homme immortel, Atraasis, qui lui raconte son histoire qui a à peu près celle de Noé. Ça a un peu troublé les gens au 19e siècle qui ont découvert que l'histoire de Noé avait déjà été écrite 2000 ans avant, enfin 1500 ans avant. Et ça a amené plusieurs réponses, hein. Il y a des gens qui se sont dit, mais ça prouve que le déluge a eu lieu. Et d'autres qui se sont dit que ça prouvait que la Bible était un pastiche.
1: Que le plagiat existait avant.
0: Le plagiat existait. Parce que c'est.
1: Non, on peut penser aussi l'émergence de plusieurs fins des mondes différentes à différents endroits dans l'humanité aussi.
0: Mais ici, c'est pas le cas. Parce que tout est similaire, à part les motivations des dieux. C'est-à-dire que le dieu de la Bible veut détruire les humains pour les punir, il veut les noyer, parce que il faut les punir de, on ne sait quoi, c'est pas si clair. Les dieux dans l'épopée de Gilgamesh, eux, on trouve que les humains prolifèrent trop, on est trop nombreux et il faut se débarrasser de nous. Et voilà. Et dans les deux cas, il y a une arche recouverte de bitume dans laquelle les humains et les animaux se réfugient, ceux qui sont choisis pour ça. Et puis, il y a la même histoire ensuite, des oiseaux qui sont envoyés pour aller voir si la terre ferme, s'il y avait de la terre émergée ou pas. Et donc, il y a vraiment un lien direct entre l'histoire de Noé et l'histoire de Gilgamesh, enfin de Atraasis.
1: On parle justement de fin du monde, on pourrait penser aussi à la fin d'un monde. C'est pas tout à fait la même notion que la catastrophe ou l'apocalypse, Fleur Hobson-Sloferon.
2: Oui, tout à fait. Alors l'apocalypse, c'est un terme qui fait souvent débat parce qu'il est souvent subsumé à sa nature judéo-chrétienne et donc à la deuxième venue du Christ, et justement à toute cette lecture messianique avec les 1000 ans de paix et ensuite le jugement dernier selon les interprétations diverses et variées et les credos. Mais l'apocalypse, si on revient vraiment à l'étymologie du terme, c'est plutôt la fin d'un monde et c'est surtout la révélation. Donc c'est la possibilité qu'on soit plutôt dans un régime de cycle qui fait que la fin du monde n'est pas la fin d'un monde. On peut entrer dans un régime plus joyeux, dans une apocalypse joyeuse. Et c'est ce qu'on constate souvent dans les produits pop culture contemporains. C'est que finalement, ce qui nous intéresse le mieux en termes de narration, je pense à Silo, je pense à Fallout, je pense évidemment à The Last of Us, ce n'est pas la fin du monde en elle-même. Et très souvent, même cette fin du monde, elle est simplement mise en prologue. On la raconte très peu ou on la redécouvre au gré des dialogues de nos personnages. Ce qui nous importe vraiment, c'est comment le monde d'après se reconstruit.
1: C'est ouvrir une porte vers
2: autre
1: chose.
2: Tout à fait. Et voir quelle société on fait, qu'est-ce qu'on fait du vieux monde, est-ce qu'on le construit à l'identité ou est-ce qu'on imagine d'autres possibles? On aura l'occasion évidemment d'en parler ensemble. Mais c'est ça qui importe davantage en termes de narration. Et c'est là où ce régime narratif de l'apocalypse est parfois beaucoup plus fructueux que cette seule fin du monde. Ce qui va importer, c'est la fin d'un monde et qu'est-ce qui advient après? Est-ce que c'est un monde plus heureux ou au contraire qui fait l'erreur de se reconstruire sur les mêmes bases très peu solides?
1: Là aussi, Jean-Noël Lafargue, qu'on peut parler de la fin de quoi? La fin de notre espèce, plus simplement la fin d'une société ou même la fin de l'univers par exemple. J'imagine que c'est un peu plus rare en fait. La
0: c'est
1: fin
0: un peu plus rare, mais ça existe aussi. Hein. Il y a des cosmologies qui parlent de la contraction de l'univers ou de son expansion vers la... Comment on peut dire, la fin de toute chose. Mais en général, quand on regarde les récits de fin du monde, il y a toujours quelque chose après. Il y a Guerre que Mélancolia, par exemple, de Lars von Trier, où la fin du monde, c'est la fin du film. Il y a vraiment, ça s'arrête. Alors que souvent, il y a des choses après. Et c'est le cas des apocalypses. Les apocalypses religieuses, donc la fameuse apocalypse de Jean de Patmos,
1: gens, oui.
0: ou celle d'avant, puisque c'était une tradition littéraire qui a quand même duré quelques siècles, à chaque fois, bah, c'est plutôt pour passer à un nouveau monde qui est le règne de Dieu. Dieu reprend les rênes et puis, après avoir purifié le monde, décide d'envoyer ceux qu'il mérite, on va dire, au paradis, enfin, il les fait revivre. Et puis de faire disparaître ceux qui ne méritent pas.
1: Et c'est un rappel aussi régulier finalement un petit peu à ces images d'apocalypse. Est-ce qu'il y a une place particulière de l'apocalypse de Jean justement dans l'imaginaire au moins visuel un petit peu de la fin du monde en Occident spécialement, Fleur Hobson-Sloferon?
2: Dans une série comme X-Files, oui, par exemple. Globalement, je dirais que non. Cette culture visuelle-là, très... très reconnaissable avec ses monstres, son Léviathan et cette esthétique typique de miniature, non.

0: pas tellement. Mais ce régime de récit propre, avec cette idée de révélation et effectivement d'ère messianique, oui, ça infuse toutes nos interprétations. En t'écoutant, Jean-Noël, je me disais, mais je revisitais dans ma tête le film Les Avengers et avec Thanos, et je me disais, mais en fait, on est dans un récit de fin du monde où lui-même se pose en jugement dernier et d'un claquement de doigts va annihiler une partie. Tu vois, tu parlais de Gilgamesh un peu plus tôt. En t'écoutant, je me disais, c'est drôle comme voilà, ces récits se métamorphosent, mais réactivent toujours les mêmes ingrédients. Mais non, en soi, la culture visuelle de l'Apocalypse de Saint Jean est moins diffuse, en tout cas, qu'on ne pourrait le croire. C'est plus thématiquement qu'elle va laisser une marque impérissable. Je pensais évidemment aussi à la série Millennium de Chris Carter, qui est aussi le créateur d'X-Files, qui est insuffisamment connu et qui, elle aussi, exploite à plein régime cette idée de fin des temps, de fin du monde, de comment s'y préparer, de qui sont les justes. Parce que là est aussi la grande question, qui mérite de rester, qui doit disparaître. Et c'est cette question-là qui sous-tend aussi tous les produits pop culturels que j'ai pu citer plus tôt. On voit qu'il y a à chaque fois une dissension au sein de la société, où certains s'estiment plus méritants que d'autres à refonder cette société-là. Et c'est la question fondamentale de quelle société veut-on ?
1: Et que disent aussi ces fins du monde, peut-être si on sort du monde occidental, parce que là on va parler beaucoup de ça et presque que de ça, mais est-ce qu'il y a d'autres exemples, d'autres façons de raconter, ou est-ce qu'on trouve aussi là des similarités, Jean-Noël Lafargue ?
2: Alors, avant de partir sur celle-là, juste le monde occidental, c'est pas si simple. Il y a quand même le champ protestant et le champ catholique qui sont très différents sur la question. Par exemple, aux États-Unis, il y a tout un tas de théories autour de la fin du monde sur qu'est-ce qui se passe au moment où Dieu fait revivre les gens, qu'est-ce qui arrive à ceux qui sont encore vivants, par exemple. C'est une bonne question. Donc, ils sont censés être ravis. C'est the rapture. Ils passent directement du sol au ciel, on va dire. Et cet imaginaire-là est très très présent aux États-Unis. Il y a plusieurs séries, il y a plusieurs films qui
0: On peut parler de The Leftovers, enfin, qui est un exemple magnifique de qu'est-ce qu'il advient quand une partie de la population a disparu et qu'on ne sait plus vivre sans les absents.
2: Exactement, c'est-à-dire qu'il se pose la question concrètement, si on prend les choses au pied de la lettre, qu'est-ce que ça donne ? En revanche, tout le côté complètement baroque de l'Apocalypse, là, la bête, la grande prostituée de Babylone, etc. Il n'y a pas d'équivalent au cinéma, ni rien. Il y a eu le peintre John Martin, un peintre anglais du 19e siècle, qui faisait des immenses peintures, on voyait le monde s'effondrer sur lui-même, des choses comme ça. Il était beaucoup là-dedans, mais il n'utilisait pas non plus toutes ces visions tout à fait étonnantes. Et il est un petit peu le... Enfin, Roland Emmerich est un peu son héritier, c'est un petit peu la même chose. En dehors, c'est intéressant, donc il y a... Si on regarde un petit peu, moi, on m'a toujours posé la question, est-ce que les apocalypses ont toujours existé ? Est-ce qu'il y a toujours eu des mythes de fin du monde ? Et en fait, je crois que non. Si on regarde les peuples pré-agricoles, il en subsiste encore, hein, des peuples d'éleveurs nomades, comme les Samis en Scandinavie ou autres, ils ont toujours une cosmogonie, c'est-à-dire un début du monde pour eux, mais pas d'eschatologie. Il n'y a pas de fin du monde. C'est quelque chose qui serait peut-être venu avec le monde agricole. Et d'anciennes civilisations, enfin des civilisations aujourd'hui assez vieilles, comme la civilisation indienne, notamment la civilisation égyptienne antique, etc., avait l'idée plutôt de cycle, les Grecs, l'idée de cycle qui revenait régulièrement, mais pas d'une fin qui changerait tout. Alors que dans l'Apocalypse, il y a quand même l'idée que après la catastrophe, le monde n'aura plus d'histoire. Et on va être dans l'éternité.
0: Mais ce qui n'est pas inintéressant de constater, c'est que bien qu'on soit très pétri de judéo-christianisme, cette question-là des âges d'or et de la question du recommencement, elle est quand même intégrée à nos grands récits contemporains. Et c'est ce qu'on retrouve dans Sans un bruit, par exemple, et tout un tas d'autres produits culturels dans lesquels la fin du monde est arrivée bon, par une invasion extraterrestre, par un phénomène voilà, sans retour, et se pose la question de refaire société, je le disais, mais aussi matériellement, technologiquement, de refonder quelque chose. Et donc ils vont redécouvrir des procédés à l'ancienne, en quelque sorte, où ils vont donc revivre des grands âges d'or, l'âge du fer, l'âge des reins et toutes ces choses-là. Donc c'est intéressant de voir qu'il y a aussi des hybridations à l'intérieur même des récits qui, pour autant, sont des dignes héritiers des récits d'Apocalypse judéo-chrétien.
1: Sur cette question de la cyclicité, finalement, et puis aussi de ces fins du monde qui n'ont pas forcément existé dès les débuts, en fait, de l'humanité, je pensais aussi à une histoire d'histoire du temps, c'est-à-dire le rapport au temps. Le rapport au temps a beaucoup évolué. Dans notre société maintenant, on ne peut pas faire sans le temps et tout est gouverné un petit peu par ça. Mais je ne suis pas certaine que cette histoire du temps était la même chose, en fait, dans le passé, notamment à un moment où on ne savait pas encore estimer l'âge de la Terre, on ne savait pas tout à fait comment, justement, avoir ce rapport au temps, j'en ai la fin.
2: Oui, bien sûr, mais même dans le champ occidental assez récent, il y a eu des

0: des gros changements, mais j'ai entendu des philosophes qui expliquaient que c'est depuis le christianisme et l'apocalypse qu'on date les choses, qu'on fait attention au temps. Je sais pas si c'est vrai. Ça me paraît exagéré. Mais par exemple, on parle souvent de la grande peur de l'an 1000 au Moyen-Âge, qui aurait été une peur du nombre 1000. Mais c'est une époque où la plupart des gens ignoraient absolument en quelle année ils étaient. Mais ils avaient par contre dans la tête l'idée de l'apocalypse imminente qui ne leur faisait pas vraiment peur, parce que c'est le moment
1: où... Question de l'angoisse qui est prégnante ou pas, en fait, dans la société.
0: Ou pas. Il y a eu plein d'époques où l'idée de l'apocalypse imminente ne faisait pas peur, parce que c'était le moment où tout allait être réparé, en fait. Ceux qui le méritent allaient être récompensés et ceux qui le méritent pas allaient être punis. Les rois et les paysans seraient mis sur le même plan, etc. Il y a tout un tas de fresques apocalyptiques assez drôles comme ça, où on voit exactement ça dans un chaudron des rois, des princes, des évêques. Ça montre un petit peu un côté vengeance qui est assez drôle.
1: Fleur Prince Laferrand, justement, cette question des origines, est-ce que là aussi l'apocalypse, la fin des mondes, d'un monde, du monde, c'est une thématique chère à la SF dès ses débuts ou pas forcément?
2: Elle apparaît assez vite. Les grandes heures de la science-fiction, on va dire fin du 18e, début 19e et les années qui suivent, s'en emparent assez naturellement, mais là aussi parce que le judéo-christianisme est passé par là et donc c'est assez logique de réimaginer, de réemployer des briques narratives connues de tous. Et elle va même traverser des récits qu'on ne classerait pas fondamentalement comme des fins du monde. La machine à explorer le temps d'H.G. Wells nous parle quand même d'une forme de fin du monde avec une scission de l'humanité, avec des dominants et des dominés, même si on sait que tout ce récit est aussi une métaphore de l'ordre bourgeois que questionnait Wells. Mais oui, la fin du monde est une thématique très naturelle à la science-fiction, mais parce qu'elle est productive sur le plan narratif. Et c'est ça, elle marque une rupture, elle marque des possibles recommencements, elle va marquer des péripéties et des possibilités ou non de répondre à la menace imminente. Donc évidemment, en termes de scénario, c'est très excitant, une fin du monde, et ça s'explique que la science-fiction et les récits d'imagination de manière générale s'en emparent. La littérature blanche aussi a pu s'en emparer parce que c'est productif et ça permet de parler autant de l'intimité que de la société dans son ensemble. Et c'est ce qu'on voit très vite même avec Wells. Quand il nous parle de la guerre des mondes notamment, il nous parle très rapidement des mouvements de foule. Et ce qui importe, c'est cette expérience fondamentalement intime de la disparition du monde et de ce que ça implique pour soi à l'échelle de la famille et à l'échelle de l'individu.
1: On va rentrer ensuite sur la fin du monde technologique. Le bug de l'an 2000 aussi, est-il une annonce avortée de fin du monde? Fin du monde, fin d'un monde, fin des mondes. Pourquoi ces histoires nous fascinent-elles autant? C'est la suite de notre programme juste après ça.

0: Nino Ferrer, blues du fin du monde. Vous écoutez les rumeurs qui ont changé le monde avec aujourd'hui La fin du monde approche. En compagnie de Jean-Noël Lafargue, enseignant à l'école d'art et de design du Havre, auteur du livre Les fins du monde de l'Antiquité à nos jours, paru en 2012, et en studio également Fleur Hopkins-Lauferon, historienne des images, spécialiste des imaginaires scientifiques et de science-fiction et chroniqueuse dans l'émission Mauvais genre de François Angelier sur France Culture. On passe donc aux fins du monde technologique, une lecture de Ravage de Barjavel par Loïc Dutoit.
1: La panique, peu à peu, gagnait tout le monde. Hommes, femmes se mirent à courir dans tous les sens et chacun murmurait ou criait sans espoir de réponse la question posée quelques instants plus tôt par le grand. Que se passe-t-il? Qu'est-ce qu'il y a? Qu'est-ce que c'est? Qu'est-ce qui nous arrive? Les esprits ne pouvaient pas comprendre encore, ni même imaginer quel bouleversant changement venait de se produire au sein de la nature, et formulaient en eux-mêmes une réponse rassurante, la seule qui leur sembla logique. De toute façon, ça ne peut pas durer. Tout va recommencer comme avant, dans quelques instants, tout de suite. Mais les instants passaient et la lumière ne revenait pas. L'angoisse serrait les cœurs. Si les esprits ne comprenaient pas le phénomène, les nerfs en sentaient la gravité.
0: Barjavel imagine un Paris en 2052, très mécanisé, urbanisé et entièrement dépendant de l'électricité, une électricité donc qui ne revient pas. Une réaction peut-être à ce qu'on vient d'entendre, Fleur Hopkins-Lauferon. C'est un récit qu'on dit toujours un petit peu fondateur, mais c'est pas tout à fait anodin que ce soit Barjavel qui l'ait écrit. Je pense qu'il y a des choses à rappeler justement.
2: Oui, rappeler peut-être brièvement les incointances du bonhomme avec le pétainisme et donc le fait que l'issue de ce roman-là, qui est un refus justement de la technologie et qui est le souhait plutôt de rétro-pédaler, de revenir à travail, famille, patrie, c'est tout de même aussi la marque des croyances individuelles de Barjavel. Mais au lieu de ça, peut-être rappeler
0: 1943,
2: que n'est pas du tout le premier auteur à imaginer ce qu'on appelle les disettes d'éléments. Alors, disettes d'éléments, c'est l'érudit Pierre Versin, qui est un grand monsieur de l'histoire de la science-fiction avec son encyclopédie en 1972, qui théorise donc par cette appellation des récits dans lesquels un élément vient à manquer. Et au début du 20e, on a beaucoup de récits qui développent la mort de la lumière. Je pense évidemment à la force mystérieuse de Roni Henné. On peut avoir la mort du fer. C'est par exemple le cas d'Henri Falck qui nous raconte que le fer disparaît, que le soleil se réchauffe et que c'est évidemment la catastrophe pour les habitants. On a la disparition de l'eau. Enfin, tous ces récits de disette d'éléments préexistaient évidemment à Barjavel. Barjavel, néanmoins, est celui qui est peut-être le plus populaire, en tout cas, tout du moins sur cette période-là, concernant ce sujet-là. Mais il est vrai que cette disparition de l'électricité, il n'est pas du tout le seul à la développer. La grande panne de Théo Varley imagine aussi la disparition de l'électricité qui est mangée par des espèces de petites extraterrestres lichens qui s'alimentent de cette force qui donc cristalliserait notre société contemporaine, parce que c'est surtout ça que racontent en creux ces récits-là, que ce soit la mort du fer, la mort de l'électricité, c'est faire disparaître un élément que l'on pense absolument nécessaire à la viabilité de l'espèce, et dès lors, l'espèce humaine est réduite à peau de chagrin et essaye de se débrouiller avec de briques et de broc pour survivre à l'événement.
0: Jean-Noël Lafargue.
3: Oui, alors je me rappelle, enfin je l'ai lu il y a un
0: petit
3: temps.
0: Vous avez révisé.
3: Mais ça fait un petit temps quand même que je l'ai pas lu, vraiment, mais il me semble qu'en plus, il utilise l'idée de la mort du fer aussi, le fer qui s'effondre. Il a repris des choses qu'il n'avait pas forcément inventées, mais c'est pas grave, en science-fiction, personne n'est obligé de tout inventer. C'est plutôt raconter les choses d'une nouvelle façon qui est intéressante. Je suis toujours embêté par la popularité de ce roman, qui est quand même, qui a des pages saisissantes, il y a des pages vraiment très très belles et qui fonctionnent bien. Mais effectivement, il est très très réactionnaire. La première édition était dédicacée à Louis-Ferdinand Céline, qui était au sommet de son délire antisémite et tout. Et puis ça finit par l'idée du retour à la Terre, cher à Pétain. C'est vraiment un roman d'époque, on va dire. Intéressant peut-être pour ça, mais je suis toujours un peu consterné qu'on le donne si facilement à lire aux élèves de 5e, 5e, 4e. Enfin, je ne sais pas si c'est toujours le cas, mais pendant longtemps, c'était sur la liste des romans à lire, alors que, par exemple, sur la vision des femmes, il y a vraiment un problème. Et puis voilà, ça parle effectivement d'une méfiance envers la... les technologies, la modernité, les lumières de la ville, et voilà. Et donc que tout ça est balayé de manière assez joyeuse par Barjavel. Voilà, c'est un roman important, hein, c'est sûr, mais c'est bien qu'on rappelle un petit peu tout ça.
2: D'autant que préalablement à Barjavel, il y a eu d'autres propositions intéressantes. Je parlais un petit peu plus tôt de La Force mystérieuse de Rony Aîné. C'est un récit qui là prend le parfait contre-pied. On est en 1913 de mémoire avec ce roman-là. Ça a été publié notamment en roman feuilleton. On n'a plus d'eau sur la planète. Alors ça ne bascule pas dans Mad Max, hein, mais on va avoir des euthanasies volontaires de la part de la rare population qui perdure pour préserver la ressource. Sur son eau, et malheureusement, on a une nouvelle espèce qui s'appelle les ferromagnétos, qui se nourrissent du fer qui est dans le sang des individus. Et notre héros, il fait ce choix très osé à la fin du récit, de se laisser fondre dans le grand tout, en acceptant, et bon, c'était une vision un peu cosmologiste, hein, typique de l'époque de Rony Aîné, mais de se dire, eh bien, peut-être que l'espèce humaine est terminée, qu'il faut l'accepter au lieu de rentrer en résistance. Et c'est pour ça que j'ai hâte de voir ce que va nous proposer la suite de Je suis une légende de Richard Matheson, donc le second opus de ce film avec Will Smith, parce que, comme souvent, on a une fin alternative, qui est donc soit américaine, soit européenne et pour les autres contrées. Et dans l'une, on a l'acceptation de la disparition, dans l'autre, on choisit d'entrer en résistance. Et on voit bien que là, on a des paradigmes complètement différents. Soit la civilisation va rejouer l'ancien monde et va même parfois régresser à une idéologie qui serait délétère pour l'humanité, ou au contraire, on accepte notre propre disparition, on l'embrasse parce qu'on comprend qu'elle fait partie peut-être de l'inévitable avancée des choses. On sort de l'anthropocentrisme pour imaginer un autre possible qu'on évoquera peut-être après, quelque chose du vivre ensemble beaucoup plus global. Mais c'est intéressant de voir que préalablement à Barjavel, il y a eu d'autres possibilités de clôture de récit qui n'impliquent pas forcément des régimes politiques discutables.
4: Et puis il y a cette question finalement un petit peu du choix, Jean-Noël Lafargue, c'est de pouvoir choisir. On évoquait par exemple, on n'a pas encore trop parlé finalement des grandes extinctions, des météorites, qui est aussi un champ en fait très très fort dans la fin du monde. On a parlé un petit peu de Mélancolia. Mélancolia, on a ça, on a cette, finalement c'est la question de la réaction à la fin du monde.
3: Oui, même si c'est...
4: Avec les deux sœurs qui sont très différentes.
3: C'est sans doute aussi un film pour parler de la dépression, surtout. Il y a une métaphore comme ça. Fictions de fin du monde parlent souvent d'autre chose que de fin du monde. Hein. Je pense par exemple à La Route de Cormac McCarthy, qui ne parle pas réellement de la fin du monde. On ne sait pas ce qui se passe ni rien, mais plutôt de ce qu'on sauve, ce qu'on essaye de garder comme trace d'humanité en soi.
2: Une autre très belle proposition sur le sujet, c'est La nuit a dévoré le monde de Martin Page, que je ne cesserai jamais de recommander. Magnifique roman. On pense que c'est une invasion zombie, et en fin de compte, ça nous raconte tout autre chose. C'est vraiment un jeune homme isolé dans un immeuble à Paris qui se pose la question d'étant peut-être la seule incarnation de l'humanité, c'est une espèce de Robinsonade de zombies. Il cherche le contact avec les autres, il cherche à perpétuer des rituels funéraires, il se pose la question de comment est-ce qu'on peut...
4: Oui,
2: il y a une scène magnifique à l'occasion de laquelle il se fait prendre dans les bras par un zombie au risque de se faire mordre, simplement pour se sentir exister. Et c'est des récits qui sont aussi les héritiers en fait de Sa Majesté des Mouches de Golding. Enfin, on voit qu'il y a toute cette question de la Robinsonade, de la micro-société, du microcosme, et de comment est-ce qu'on survit à ce caractère impossible. Comment est-ce que soi-même, on continue à être un humain, fondamentalement, dans ses valeurs et dans sa présence sur Terre, alors même que tout s'est effondré, on n'a plus lieu d'être, en fait. C'est là tout le paradoxe de la fin du monde.
4: Sur ces fins du monde scientifiques, on a évoqué un petit peu les météorites. Technologiques, il y a cette question des manques de ressources. Il y a évidemment également la question peut-être des accidents nucléaires aussi, Fleur Hopkins, Lauferon.
2: Oui, alors ça c'est très années 70, effectivement, cette thématique, mais qui est fin du monde beaucoup plus radicale, parce que généralement ça suppose une dévastation totale, mais aussi quand même un potentiel de métamorphose. Parce que dans certains récits, l'attaque nucléaire va générer de nouvelles choses, hein, pas seulement Godzilla, mais parfois d'autres monstres, des humains qui vont souvent devenir des rebuts de la société. Comment est-ce qu'on recompose aussi société quand la société s'est fracturée en différentes peuplades? Mais le nucléaire est effectivement un régime de récits catastrophes comme les autres. Le dérèglement climatique en est un, et c'est pour ça que la climate fiction en science-fiction, a encore le vent en poupe, contrairement à ce qu'on voudrait croire. Ces récits qui cette fois se proposent plutôt comme des manières de penser l'inévitable qui est à notre porte, continuent de fleurir. Donc à chaque époque, on a des grandes thématiques de fin du monde ou d'annihilation, de restructuration du monde, en fait c'est peut-être ça, des apocalypses dans toutes leurs formes diverses et variées qui émergent, et c'est lié à nos peurs très contemporaines, et c'est assez naturel de vouloir par la fiction explorer le devenir, le possible, les menaces imminentes.
4: Je voudrais qu'on évoque une fin du monde un petit peu particulière qui est le bug de l'an 2000. Finalement, Jean-Noël Lafargue, ici, dans le bug de l'an 2000, c'était presque pas tout à fait une rumeur, ça a failli être une des émissions justement de cette rime pour cette raison, mais finalement, c'était pas une fin du monde parce qu'on s'en est saisi.
3: Tout à fait. Pour le coup, l'alerte a servi à quelque chose. On me cite souvent le bug de l'an 2000 comme quelque chose qui ne s'est pas passé. Ça fait rire tout le monde. Mais en fait, c'était pas du tout drôle. Le fait est que les services, enfin pas les, tous les services numériques qui étaient anciens, par exemple la Sécu, les choses comme ça, la retraite, avait été programmé avec des systèmes de dates qui ne pouvaient pas passer à l'an 2000. C'était pas prévu. Il ne connaît les années que sur deux chiffres. Et donc, c'était une catastrophe. Il a fallu engloutir, je crois que c'est quelque chose comme 300 milliards de dollars. C'est quand même beaucoup d'argent pour tout mettre à jour. Et il y a eu un drame connu, une clinique en Angleterre où il y a eu des faux positifs sur des diagnostics d'amniosynthèse. Et voilà. Mais en dehors de ça, ben, ça a été géré. Et donc, pour le coup, l'alerte a donné quelque chose. Et voilà, c'était pas une blague, mais on a fait quelque chose. Et on peut mettre ça en parallèle d'un film comme Don't Look Up, qui est vraiment très drôle et triste en même temps. Qui est un pastiche de film de Roland Emmerich, c'est pareil, les scientifiques découvrent que ça va être la fin du monde, et puis ils vont le dire à tout le monde. Dans les films de Roland Emmerich, on fait taire les scientifiques, on les empêche d'atteindre le public, alors que là, pas du tout, ils atteignent le public, mais ils deviennent un spectacle en eux-mêmes, une blague, et puis... Et l'alerte ne donne rien. Voilà.
4: Ce qui fait écho évidemment aux catastrophes climatiques et à l'enjeu climatique derrière. Donc Look Up, c'est ça qui est raconté.
3: Oui, c'est vraiment une métaphore de ça, même si, comme dans Mélancolia, c'est plutôt une planète qui arrive ou une comète, je ne me rappelle plus.
4: Mais... On va parler justement ensuite des catastrophes technologiques, mais pour rester dans cette question technologique, vous disiez, Fleur, que chaque époque se saisissait finalement un petit peu dans la SF de ce qui se passe autour, années 60 justement pour les catastrophes nucléaires. Qu'en est-il de l'intelligence artificielle maintenant et de l'IA, Jean-Noël Lafargue?
3: Ça, c'est une question. Après-guerre, il y a eu plusieurs grandes peurs, notamment celle du nucléaire. On s'est dit que la fin du monde, on pourrait la provoquer nous-mêmes. Et l'ordinateur était un peu en sourdine. On n'en parlait pas tant que ça, l'ordinateur et l'intelligence artificielle, même si les gens ont cru que l'intelligence artificielle existait bien avant que la discipline n'existe. Et ça devient de plus en plus important. Aujourd'hui, on voit, par exemple, nos milliardaires de la Silicon Valley qui proposent leur propre fin du monde, qui est très proche, finalement, de l'apocalypse de Jean, c'est-à-dire faire disparaître la mort grâce à l'intelligence artificielle. Ils proposent à peu près la même chose. Après une catastrophe où seule une poignée d'élus vont aller sur Mars ou voir leur pensée convertie en programme informatique. Voilà. Donc il y a beaucoup quand même de films dans lesquels l'ordinateur pensant n'a qu'une envie, c'est de tuer tous les humains. Et là encore, c'est un petit peu un miroir de nous-mêmes. Hein. On crée notre propre destructeur. Voilà.
2: Et là aussi, il y a une évolution thématique assez intéressante. C'est qu'on est passé de Terminator où Skynet est vraiment... l'antagoniste suprême, a des questionnements aussi de comment est-ce que l'homme peut se mêler et prendre une nouvelle forme, une nouvelle incarnation. Le jeu de mots est volontaire. Je pense évidemment à Transcendance de Pfizer avec Johnny Depp, dans lequel il va s'amalgamer à l'ordinateur pour devenir autre chose et peut-être devenir justement un dieu qui pourrait réformer l'humanité. Et ça se termine justement de manière assez mélancolique, ce film, où lui-même s'auto-détruit parce qu'il était un principe annihilateur, mais tout à la fois, il a permis de revitaliser la planète avec ses nanobots. Je pense aussi à Upgrade, par exemple, de Livanel, qui va nous parler de comment est-ce qu'une petite puce qui s'appelle STEM va prendre le contrôle d'un corps humain parce qu'il n'avait qu'une ambition, c'est s'incarner. Et c'est intéressant de voir qu'au régime destructeur va succéder des récits qui interrogent profondément notre nature humaine par cette dialectique avec qu'est-ce que c'est une IA, qu'est-ce que c'est un robot, est-ce que c'est vraiment l'imitation de l'humain, est-ce que c'est le successeur de l'humain. On a aussi le film Companion récemment qui interrogeait à travers une dame de compagnie robotique et sa possible rébellion, sa nature humaine. Et donc c'est intéressant de voir c'est-à-dire que le scope change un peu de regard, c'est plus seulement la guerre des humains contre les machines, c'est pas juste iRobot, c'est autre chose, pour interroger aussi cette nature fondamentalement humaine, est-ce qu'elle n'est pas amenée à se réinventer, à devenir autre chose, pas seulement en compétition avec la machine, mais en devenant un nouveau paradigme humain, possiblement, en tout cas dans ses fictions.
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6: On devrait remplir la baignoire d'eau. Est-ce qu'il y a assez de piles, d'antidouleurs, de nourriture et... Il faudrait un générateur et une de ces radios à manivelle et une paille. Vous savez, celles qui permettent de filtrer l'eau sale.
7: Pour l'instant, il vaut mieux ne rien faire et attendre que Clay revienne.
6: Mais si Clay ne revenait jamais!
8: Ok, mon père a raison. On est en sécurité ici, il vaut mieux rester.
6: Comment tu sais qu'on est en sécurité? Tu sais même pas ce qui nous arrive.
8: C'est peut-être pareil que, tu sais, l'île Ten Mile Island, des centrales électriques, il y en a ici. Il y en a, non?
9: Three Mile Island.
6: Pourquoi tu es obsédé par les centrales électriques?
9: Vous avez raison. Évitons les spéculations.
6: Arrêtez de dire ça. Ce que je vous demande, c'est de me dire ce que vous pensez de tout ce qui arrive. Il y a une panne électrique, ensuite vous voyez des avions s'écraser. Le téléphone satellite ne fonctionne pas, et puis il y a ce bruit. Et ensuite quoi? Qu'est-ce qui va se passer? À quoi on doit s'attendre d'après vous?
9: Je vous ai dit absolument tout ce que je savais.
6: Je ne vous crois pas, désolé.
3: Ça fait bizarre. Ouais.
4: On parlait justement de l'AVF un petit peu étrange avec justement Julia Roberts. C'était donc un extrait du Monde Après Nous de Sam Esmail en 2023. Il y a deux choses intéressantes pour parler justement de ce film. Il y a le fait que ce soit un blockbuster, donc on voit aussi toute cette question-là, et que la famille finalement est au centre de ces fins du monde-là et des fins du monde de films de blockbusters.
2: Et aussi la modalité de cette fin du monde n'est pas inintéressante parce que pour une fois on n'a pas un scientifique en blouse blanche qui vient nous dire à telle date on est foutu, il y a une faille sismique qui va s'ouvrir et le monde va connaître son dernier jour. On est vraiment face à l'incompréhension totale de ce qui est en train de se passer et donc une fragilisation de nos personnages qui ne savent pas comment réagir, qui ne comprennent pas ce qui est en train de se dérouler, qui voient des scènes presque surréalistes. Je pense à une scène à l'occasion de laquelle les Tesla se foncent les unes dans les autres, des animaux sauvages qui sortent de la forêt. Donc on comprend qu'il y a la fin d'un règne, c'est-à-dire symboliquement fin du règne technologique et peut-être l'avènement du vivant sous toutes ses formes et du non-humain, mais on ne comprend pas d'où ça vient, on ne sait pas non plus où ça va, la fin du film est quand même particulièrement ouverte, je pourrais y revenir. Mais oui, c'est tout à fait intéressant de voir que ce film-là suit le même fil que Bird Box, que Sans un bruit, que tout un tas d'autres films que je pourrais citer, qui en fait va raconter par le microcosme de la famille et souvent dans un narratif en huis clos, l'effondrement d'un monde et parler de l'effondrement de la société dans son ensemble, mais avec quelque chose de beaucoup plus intime et donc de beaucoup plus proche du spectateur, parce qu'il va voir dans ces personnages-là l'incapacité à mettre des mots et à comprendre ce qui se passe. Ils sont complètement mis à l'écart, il n'y a pas un grand décideur, un grand prédicateur qui donnerait du sens au phénomène, et il me semble que ces films-là, évidemment, nous parlent de nos fragilités climatiques, nous parlent du fait qu'on sait très bien qu'on vit actuellement un moment dramatique pour notre planète, mais ça nous parle aussi en creux d'une angoisse partagée par tout le monde, c'est-à-dire notre inévitable mortalité. Parce que quelque part, c'est aussi ça qui se joue là-dedans. Et c'est aussi ça qui se joue dans ces récits dans lesquels, très souvent, c'est aussi transgénérationnel. On a les parents qui incarnent le vieux monde et qui incarnent un âge plus avancé. Et de l'autre, les enfants qui vont être à la fois beaucoup plus renégats, beaucoup plus rebelles contre l'ordre établi. Et tout à la fois vont se questionner sur cette fin du monde. Et là-dessus, ce film-là est exemplaire en la matière, puisque le fil rouge assez absurde de ce film-là, mais qui était déjà présent dans le roman, c'est celui de la série Friends. On a notre jeune fille qui veut absolument savoir si Ross se remet avec Rachel, ou plutôt l'inverse, sauf qu'il n'y a plus Internet. Et donc elle est désespérée, elle ne sait pas si Rachel va aller à Paris ou si elle va revenir avec Ross, et elle veut absolument voir le dernier épisode. Elle découvre à l'issue du film un bunker, donc ce qui est quand même très bien pour les personnages qui vont enfin vivre un lieu où être protégés de on ne sait pas quoi précisément, et elle préfère regarder la fin de la saison. Et donc voilà, il y a toute cette question paradoxale de qu'est-ce qu'on laisse à nos enfants, comment est-ce qu'en tant qu'adulte on vit notre propre mortalité, notre disparition et l'avenir qu'on laisse à notre progéniture. Donc ces films-là sont aussi des métaphores, qu'on le veuille ou non, du fait que on le sait très bien et on le voit dans les différentes manifestations concernant le dérèglement climatique, il y a une responsabilité de ceux qui nous ont précédés et qui parfois ne pensent pas aux générations qui vont précisément leur succéder. Donc ces films-là, effectivement, par le resserrement sur la famille, arrivent à raconter à la fois une expérience très intime, mais aussi un vécu sociétal, dans toute son absurdité et son incompréhension, qui permet de toucher tout à chacun qui visionne ces productions.
4: Et puis il y a cette question du monde d'après, justement, d'ouverture vers autre chose. Il y a forcément...
2: Mais on n'a pas la réponse dans ce film-là. C'est ça qui est très paradoxal, parce que le titre du film nous laisse entendre qu'on va savoir ce qu'il advient, et en fait on ne sait pas pourquoi il advient ça, et on ne sait pas où on va, puisque cette dernière fin, c'est vraiment Elle est dans sa bulle, son cocon technologique, à regarder en plus. Et c'est là qui est passionnant avec ce fil rouge de Friends. Friends, on le sait bien, en pop culture, c'est un produit qui n'est pas l'image du vrai. Friends a en partie été tourné pendant le 11 septembre. On ne voit aucune évocation de la chute des deux tours, à l'exception sur le tableau effaçable de Joey, à quelques reprises, d'un cosmonaute, d'un symbole de tour. Mais on ne nous parle jamais de ça. Et c'est une vision qui s'illusionne complètement sur ce qu'était le New York de cette époque. C'est un New York qui est blanc, hétérosexuel, bref, qui n'est pas la réalité.
4: Personne ne peut faire une colocation à ce prix-là.
2: Elle préfère vivre dans ce monde complètement, complètement illusoire, mais on ne sait pas ce qu'il advient après. On ne sait pas quelle est la suite de ce film.
4: Dans toutes ces questions aussi, d'ordre peut-être écologique, pour l'évoquer, c'est aussi une transformation des récits en fait qui arrive maintenant, où on passe justement pas simplement à la fin du monde et, si on parle des apocalypses et des fins du monde en fait très passées et actuelles, de se dire vers quoi on va. Et là, il y a toute l'émergence finalement des catastrophes naturelles et écologiques, avec potentiellement un décentrement de l'humain aussi. On a beaucoup parlé de nature qui revenait, Jean-Noël Lafargue.
3: Oui, alors c'est pas complètement nouveau non plus, puisque les miracles de la science font qu'on a découvert, enfin ce que j'appelle les miracles de la science, qu'on a découvert des époques différentes de la Terre, par exemple. On s'est aperçu qu'il y a des espèces qui avaient disparu. Voyant leur mortalité passer, on peut penser à la nôtre. Je pense que tout au long du 19e siècle, il y a eu des interrogations là-dessus. Mais depuis, alors pour moi, 1972, en 72, il y a eu le fameux rapport Meadows, très important, commandé par le Club de Rome, qui est fait par des scientifiques, des ingénieurs du MIT, et qui sont intéressés aux ressources. Donc, ils regardent toutes les courbes. Voilà, le pétrole, à un moment, va devenir plus cher, le zinc, etc. Et en faisant toutes leurs courbes, ils arrivent sur le fait que vers 2030, il y aura un effondrement du monde technologique, du monde industriel, tel qu'on le vit. Et ça a été très critiqué à l'époque, mais ça a aussi inspiré tout un tas de récits de science-fiction. Par exemple, Soleil Vert, c'est vraiment de cette époque-là. John Brunner, Le Troupeau Aveugle, c'est de cette époque-là aussi. C'est un livre important. Ça a été contredit, hein, les économistes de l'époque ont dit que c'était n'importe quoi, que les choses se passaient pas comme ça. Mais néanmoins, toutes les courbes sont pour l'instant respectées. On est vraiment dans les rails exacts qui avaient été prévus dans le scénario qui s'appelait Business as Usual.
4: Donc ne rien changer.
3: Ne rien changer. Donc a priori, on va vers cette prédiction. Après, on ne sait pas ce qui va se passer. Et puis, c'est là qu'arrive les gens qu'on appelle ou qu'on a appelés collapsologues. Je sais que maintenant, ils n'aiment plus le mot eux-mêmes. Yves Cochet, Pablo Servigne, etc. Qui, eux, se disent, bon, l'effondrement va arriver. On peut pas éviter l'accident. On est dedans déjà. En fait, on n'a pas encore eu le choc, mais de toute façon, on est déjà à pleine allure et c'est trop tard. Donc, ce qui compte, c'est pas d'éviter. C'est plutôt de voir comment on va y survivre, y compris politiquement, comment on peut faire le deuil de notre monde industriel. Alors, pour les auditeurs, j'espère que c'est pas trop déprimant d'entendre ce genre de sujet.
2: Fleur, allez. Et justement, pour peut-être rebondir sur quelque chose de plus joyeux, on a beaucoup de récits très contemporains dans le champ de la fiction qui nous parlent de ce décentrement vers le non-humain, vers le vivant dans son ensemble. Je pense en particulier à un romancier qui s'appelle Camille Brunel, qui a produit deux romans qui sont vraiment exemplaires en la matière. Les Métamorphoses, qui a été écrit avant la pandémie de Covid-19, mais qui en rappelle beaucoup les codes. C'est une drôle de pandémie de tératomorphose, donc de métamorphose en monstres, mais en réalité en animaux, à l'occasion desquels la population dans son ensemble se transforme en baleine, en okapi, en araignée, et se pose la question de peut-être cette apocalypse joyeuse. Est-ce que quelque part cet effacement progressif de l'humain au profit de la nature, puisque certains se transforment aussi en végétaux ou en animaux, c'est pas une chance pour notre planète? Et donc c'est toujours la question du relativisme, de la position de l'humain face au vivant dans son ensemble. Et puis de l'autre, il a aussi écrit un autre roman qui s'appelle Après nous les animaux, le titre est là aussi très évocateur, à l'occasion duquel une jeune femme dans une arche de Noé a emporté avec avec elle les quelques animaux qui restaient. Les humains ont tous périclité suite à différentes catastrophes et à des infections qui étaient liées aux moustiques. Et on est cette fois dans la tête des animaux. Et donc ce qui est tout à fait saisissant, c'est que ces fictions-là ne vont pas seulement nous proposer des fictions qui réanimalisent notre devenir humain, c'est au contraire que même dans la construction de ces récits, on va développer ce qu'on peut appeler un animal gaze. Et donc décentrer l'écriture pour imaginer ce que ça fait d'être dans la tête d'une chauve-souris qui a accès à son sonar, d'un oiseau qui voit de manière géomagnétique. Et donc ça crée vraiment, en termes de régime de récit, quelque chose de très intéressant pour la fiction où on décentre précisément et on imagine des fins du monde relativement heureuses puisque l'animal trouve une place qui n'est plus subalterne.
4: Journal d'affaires.
3: Et ça m'amène à un autre livre qui s'appelle L'invention de la mer par Laure Limongi. Donc elle est une écrivaine, poétesse. Et un peu sous inspiration, plutôt dans la mouvance de Anne Hathaway, Vincent Desprez, etc., Bruno Latour, elle imagine que avec la montée des eaux, il va falloir s'hybrider avec les animaux. Et son livre, c'est plutôt quelle littérature ferait des baleines, quelles épopées racontent des baleines, quelle littérature, quelle poésie font des poulpes ou des choses comme ça. Voilà, c'est un assez beau livre dans le genre.
4: Nous sommes arrivés à la fin de cette émission. Merci à tous les deux, Fleur Hopkins, Lo Ferron, Jean-Noël Lafargue, d'être venus nous raconter cette rumeur de la fin du monde qui approche. Merci à Loïc Dutoit pour la préparation de cette émission, à Sam Bakiast pour la réalisation. Aujourd'hui, c'était Grégory Wallon pour la prise de son.

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On se quitte en musique avec REM, It's the End of the World as We Know It.

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4: Ouais, c'est cool, hein.
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6: Vous êtes pas censé parler, c'est ça? C'est pas d'objectivité.
7: Moi, je suis contre.
6: Quoi?
7: Je suis contre le mutisme du réalisateur et, du preneur de son. Mais bon, chacun son style, hein. Enfin bon, bref, on va pas refaire.
6: Wildman, c'est pas mal, hein.
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9: La musique de Chassol ne vient jamais seule. Pour un disque paru en 2020, il s'appuyait sur les traces puissantes qu'un livre de l'auteur Hermann Hesse avait laissé sur lui à l'adolescence, Le jeu de perles de verre. Pour son nouveau projet, c'est le phrasé si particulier des comédiennes et comédiens de stand-up américain qui lui inspire tout un disque autour du rire. Le disque vient avec un film, les deux sont très beaux. Il y a cette façon de composer la musique à partir du réel, en lisant l'environnement comme une partition de son.

0: relevant le chant d'un oiseau, le son d'une voix, pour en révéler la puissance mélodique, l'amender, la tordre, l'harmoniser. Chassol nous accueille dans sa maison et là-bas, tout côtoie tout, les disques, les partitions, les photos, les livres en quantité et les oiseaux par la fenêtre. Après l'enregistrement, juste avant de partir dans son jardin, on parle des odeurs, le lien singulier des parfums à la mémoire. Il nous confie alors qu'il garde précieusement une hanche de saxophone sur lequel jouait son père, mort tragiquement avec sa mère dans un accident d'avion il y a 20 ans. L'odeur, le son, les souvenirs, tout vient en même temps dans la musique de Chassol, place à sa bibliothèque.
1: Vous voulez que je vous... Marie, vous voulez que je vous fasse visiter la première bibliothèque?
2: Bah oui, merci beaucoup Christophe Chassol, faites-moi visiter cette bibliothèque.
1: Eh bien voilà, alors il y a des vinyles qui sont classés par ordre alphabétique. Il y a une bibliothèque de partitions sur le piano. Il y a d'autres partitions à d'autres endroits, mais là, pour le piano, pour les choses à bosser régulièrement.
2: Parce voilà. Que vous bossez régulièrement le piano.
1: Ah bah oui.
2: Bah oui.
1: Oui, oui, oui.
2: Bien de le rappeler.
1: Je bosse les mêmes choses depuis très longtemps. Hein.
2: Oui. Rappelons-le aux personnes qui pensent que être lazy, c'est possible.
1: Ah oui, non, ouais, non, non, c'est pas possible.
2: Donc on avance un peu.
1: On avance, ouais. Bah, il y a des gros livres d'art. Je sais que... Là, moi, j'ai des bouquins un peu plus de théorie musicale. Alors, je sais pas, il y a des gens genre Alex Ross, des histoires de musicologie, Michel Chion sur la musique et l'image, le cinéma. Tiens, ben là, il y a Perdu habité en oiseau de Vinciane Després, qui est un peu, tu vois, c'est tous les trucs un peu... éthologie, tout ce genre de choses.
2: Vous pouvez préciser aux personnes qui vont découvrir votre travail pourquoi est-ce que ça fait sens qu'il y ait quelque chose autour des oiseaux.
1: Bah parce que je me sers beaucoup des sons extra-musicaux, et notamment les sons de la nature, et notamment les sons des oiseaux, qui sont les sons les plus proches de la musique, dans la nature, je dirais. Il y a les fous du son de Laurent de Wilde, un super pianiste. Voilà, des biographies du Tilleux, je sais pas, il y a des traités d'orchestration, il y a des trucs sur la musique électronique.
2: Et musicologie, histoire de la musique que vous avez étudiée?
1: Est-ce que j'ai étudié la musicologie? Non, j'ai lu des choses dessus. Mais on l'étudie un peu quand on est au conservatoire, forcément, quoi. Donc, quelque part, oui. Il y a pas mal de bio, tiens, il y a Zappa par Zappa, je sais... Qu'est-ce qu'il y a d'intéressant
2: Il y a quand même pas mal, en effet, de biographies, Zappa, Boulez... Ou Boulez écrit sous Paul Klee? Non.
1: Ouais, c'est sur Paul Klee, ouais. C'est pas, j'aurais pas pris une bio de Boulez, okay. Je t'avoue. Oui, Leonard Cohen, c'est parce que j'avais fait j'ai participé à une expo. Là, c'est le catalogue sur Leonard Cohen. Crack in Everything, ça s'appelait. J'avais fait une pièce sur lui qui lisait des poèmes des trucs sur Cuba qu'il avait écrit. Puis on glisse en même temps sur la BD aussi, pas mal sur la BD, sur mes BD en tout cas. Donc les BD, j'aime bien quand même, c'est ce que je préfère. Moi, tu vois, là, il y a tout ça touf, il y a des catalogues d'expos sur la bande dessinée, il y a des harakiri, qu'est-ce qu'il y a, il y a des trucs.
2: C'est ce que vous préférez, les BD, ça fait partie des choses que vous lisez depuis longtemps?
1: Ouais, depuis ado.
2: Ouais.
1: Ouais, ouais, ouais. Ado, j'étais comme tout le monde, un peu, Astérix, tout ça. Puis Fluide Glacial, beaucoup, j'aime bien. On revient, ouais, je sais pas, il y a plein de choses. Attends, qui j'aimais bien, que je voulais m'en BD, là, c'est un Chris Ware, par exemple. Je sais pas où ils sont, les Chris Ware, mais ils sont gros, ils ont un format. Ah, tiens, il y en a un tout là-haut, là, Jimmy Corrigan, que j'aime beaucoup, et puis Rusty Brown. Qu'est-ce qu'on a d'autre? Il y a plein de bouquins de cette collection. Alors, je sais pas comment elle s'appelle, cette collection, mais un bouquin qui s'appelle Field Recording de Alexandre Galland.
2: C'est pas le mot et le reste, ou le son et le reste, c'est pas un truc comme ça?
1: Ah, la collection, je sais pas.
2: Je sais pas pourquoi j'ai une idée que... Allez, pas vous casser la figure.
1: Non. C'est quoi? Ah oui, le mot et le reste, elle est fort.
2: Bah, franchement, c'est pas toujours comme ça, mais là, ça... Allez.
1: Tu vois, bon, Cantique des oiseaux, des choses sur le cinéma, un bouquin, un catalogue de l'ami Xavier Veillant, avec qui j'ai pas mal travaillé. Qu'est-ce qu'on a
2: Ça raconte quand même aussi l'idée que votre musique, elle touche à beaucoup d'art en même temps.
1: Ouais, on essaye quand même de faire des choses transversales, ouais, un petit peu. C'est rare finalement que les arts se conjuguent vraiment, je trouve. Mais oui, d'ailleurs, le fait de faire ces missions m'a fait penser à des choses sur la forme de l'écrit, dont on parlera tout à l'heure par rapport aux traductions.
2: Ah oui.
1: Ouais, parce que je voulais vous lire un passage d'un texte qui est écrit en anglais, mais je vais vous le lire en français. Et sur le son et tout ça, on pourra en parler tout à l'heure.
2: Sur la manière dont les arts se côtoient, ou se... Vous parliez tout à l'heure, alors je ne sais pas si on peut parler de l'art du chant des oiseaux, mais par exemple le nouveau projet, vous le défendez avec de la musique et un film. Un autre projet précédent, il y avait une espèce de sous-texte, presque un livre qui arrivait avec le disque.
1: Ah oui, le livre de verre avec, sur le jeu, ouais.
2: À chaque fois, il y a quelque chose qui excède la musique, en fait.
1: Oui, oui.
2: Ou qui la traverse, ou je ne sais pas comment on pourrait dire.
1: Oui, du matériau qui ne vient pas de la musique, ouais. Ouais, ouais, j'aime bien. Bah, en fait, en vrai, c'est toujours le cas quand même, non? Quand on parle,
2: c'est
1: quand,
2: le cas.
1: Quand on, quelqu'un qui fait de la musique, qui fait un album, il parle toujours d'autre chose que de la musique,
2: c'est
1: j'imagine.
2: Vrai.
1: Sauf que là, c'est vraiment le point de départ pour moi. Qu'est-ce qu'on a d'intéressant? Donc, non, pas mal de BD, tiens, tu vois, Alison Bechdel, j'aime beaucoup.
2: Tu l'as... Des choses assez, assez comment dire, récentes, oui, je vois ouais. Salomé Laoche, Ancoli.
1: Oui, oui, bah, on aime bien la BD. En fait, moi, ce que j'aime bien avec la BD, c'est qu'on peut passer beaucoup, beaucoup de temps entre les cases. Donc, j'aime bien qu'entre chaque case, il y a tout un monde et qu'on peut bien prendre le temps. Puis, j'aime le dessin, tout simplement. Ouais, je dessine, ouais, bien sûr, ouais, mais pas, je sais pas faire les ombres, je sais pas faire les lumières, je sais pas faire ce genre de choses, mais j'aime bien dessiner, ouais, carrément. Ouais. Qu'est-ce que tu as vu, Vivien?
2: Ouais, c'est ça, Vivien, vas-y. Vivien, il a vu Le piano pour les nuls.
1: Ah oui? Ah, je sais pas pourquoi j'ai acheté ça à une époque. Non, j'ai dû l'acheter pour l'offrir à quelqu'un et puis pas lui offrir, j'imagine. Ou alors peut-être l'acheter pour moi, pour revoir des trucs de... Pour être sûr que j'ai les bases. Attends, je vérifie qu'il n'y a rien d'autre. Là, voilà, ouais. Mais sinon, bon, voilà, là, ici, quand même, je suis content de cette collecte-là. Quand même, les pièces qu'on travaille ici, elles sont assez chouettes.
2: Je vais préciser parce que les gens ne savent pas ce que
1: sur
2: vous montrez.
1: Le piano, voilà, c'est ce que je travaille un peu régulièrement, tu vois. Donc, il y a les héros français, Ravel, Debussy, etc., mais les héros américains aussi, Copland, et puis Bartok, et puis tous les trucs un petit peu vénères, 20e siècle vénères, que j'aime bien travailler, voilà. Et puis...
2: Est-ce que vous voulez bien dire, Chassol, un peu comment ça commence votre histoire avec le piano? Pour que vous soyez, quelques années plus tard, à bien aimer travailler les trucs vénères.
1: Ça commence très tôt au conservatoire. Mon père qui nous inscrit, mon père saxophoniste amateur qui nous inscrit, ma sœur et moi au conservatoire et qui nous fait travailler chaque soir le piano. Et ça se passe très bien au début. Vraiment, vraiment très très bien au conservatoire. Il m'aime bien, vraiment, très tôt. Et puis ça se gâte un peu plus à l'adolescence. Parce que ouais, je me suis fait renvoyer de la chorale. Mais j'avais quand même toujours un bon rapport avec mes profs de piano. Et puis après, quand j'étais avec 15 ans, 14-15 ans, je me suis inscrit en même temps que le conservatoire dans une école de jazz. Donc j'avais les deux versants et ça a fait beaucoup de bien. Ça a fait beaucoup de bien, je me suis dérebellé, on va dire. Il n'y avait pas besoin d'être rebelle avec le jazz, quoi. C'est quelque chose de plus rebelle que soi, on va dire, le jazz. Voilà, donc amour avec le piano, bah oui, parce que cette organisation des sons est très bien faite. Par exemple, c'est un truc, regarde, si vous prenez le piano comme ça, que vous le retournez à la verticale, c'est comme une échelle qu'on monte, qu'on gravit.
2: Ouais.
1: Donc la vie un peu s'organise comme ça, disons. On va vers la gauche, on va vers le passé, et là on va vers le... Et là...
2: Ça veut dire que le futur, il est plus aigu que le passé.
1: Ouais. Enfin, c'est comme ça que je le vois. C'est plus ce que je lis dans ce sens, de droite à gauche. Si j'étais japonais, peut-être que je verrais les choses d'une façon... Mon fils lit beaucoup de mangas et j'ai du mal à les lire parce que ça se lit de droite à gauche. Donc,
2: C'est marrant, vous parlez donc du piano comme dans une entreprise de lecture et de grimpe.
1: Ouais. Et puis de spatialisation. Donc voilà, ici j'aime bien. Et puis il y a beaucoup aussi les comédies musicales, là, Stondheim, Bernstein... Voilà, beaucoup de Sondheim, de Barbara Streisand, tout ça. J'aime bien ma collection de partitions.
2: Est-ce que ça veut dire que quand on vous propose, Chassol, de visiter votre bibliothèque, c'est une évidence qu'on passe par la collecte de partitions?
1: On ne me propose pas souvent de visiter ma bibliothèque.
2: Oh, d'accord.
1: Mais là, comme c'est en face,
2: ça fait sens.
1: Okay. Ah, puis il y a les livres du moment, quoi. Voilà.
2: Sur la table. Ouais, près du canap.
1: Voilà.
2: C'est-à-dire, ce sont les livres qui sont en train d'être lus partout.
1: En train d'être feuilletés, ouais, d'être lus et par le fils et la compagne, ouais.
2: Ok. Le fils et la compagne. Allez, on suit.
1: Ouais, alors, il y a les toilettes du premier étage.

0: Ah ouais, et donc là...
1: Et donc là, l'ingé son est vraiment derrière les toilettes.
0: BD du fils.
1: Ok.
0: Donc, collection d'Astérix, Les Légendaires, qui est un français, c'est au Patrick Sobral, je crois.
1: Il lit beaucoup, votre garçon ?
0: Ouais, il lit beaucoup, ouais. Ouais, il aime bien. Bon, là, c'est des périodes manga, il a 9 ans. Mais ouais, on lit ensemble, il lit beaucoup, ouais, j'aime bien. Pour le moment, donc on profite, puisque ça va switcher au bout d'un moment, j'imagine.
1: Non, mais toi, on sait pas, ça se trouve. Ouais, ça peut switcher vers autre chose de bien.
0: Quoi donc ? Non, mais...
1: Je sais pas, il y a l'amour, le VTT, les arbres.
0: Ah, mais c'est la même chose, la lecture et l'amour. et puis, Edika, voilà, ça, c'est pour ça que je vais vous montrer, en fait. C'est parce qu'il y a toute la collection d'Edika, qui est mort il y a pas longtemps, et c'est un débat entre ma compagne et moi sur... Il feuillette ça depuis qu'il est tout petit, depuis toujours.
1: Je sais pas ce que c'est, moi.
0: Edika ?
1: Ouais.
0: Bah, c'est un auteur de BD de chez Fluide Glacial, qui est hyper hardcore, avec des femmes à poil, des isidomes, des insanités, etc.
1: Okay.
0: Donc, elle est pas trop pour qu'il lise ça, mais bon, il les lit depuis petit, et je pense que ça va.
1: Okay.
0: Autant dédramatiser.
1: Ok.
0: Mais elle a peut-être raison aussi, je sais pas. Il y a même Little Nemo, cette BD hyper belle dessinée, hyper bien dessinée de Winston McKay, mais hyper raciste aussi, début du siècle. Donc bon, voilà.
1: Là-dessus, vous avez pas de position.
0: Non, mais on accompagne.
1: Bien sûr.
0: On accompagne. Mais les dessins sont tellement beaux, en même temps.
1: Mais si, c'est tellement raciste.
0: Ah oui, mais les dessins sont beaux.
1: D'accord. Ok. On suit dans une autre pièce.
0: Ouais, alors c'est ça, c'est le bureau de la compagne. Donc c'est pour ça que là, je vous disais qu'il se dessinait quelque chose. Le jour, je lisais un peu tous les titres.
1: Ouais.
0: Et je trouvais que c'était assez drôle ce que ça dessinait. Donc je peux vous lire quelques titres.
1: Ouais.
0: Histoire des luttes pour l'environnement, les pédagogies alternatives, métaphysique cannibale, enquête sur les modes d'existence, face à Gaïa, politique de la nature, une écologie décoloniale de notre ami Malcolm Ferdinand, penser et intervenir face au désastre écologique, banlieue chérie, vivre avec le trouble, je sais pas, il y a plein de trucs.
1: Bah, c'est hyper clair.
0: Ouais, c'est clair, hein.
1: Ouais.
0: Le mouvement situationniste, tout ce genre de choses. Mais je pense qu'elle en parlerait bien, mais moi je... voilà, elle fait ce qu'on appelle de l'urbanisme culturel.
1: Vous voulez en dire un mot ?
0: Je veux bien en dire un mot parce qu'elle a monté cette boîte il y a 10 ans après avoir bossé beaucoup dans l'art contemporain, produit des expos comme celle des expos de Sofical, de Veillant, tout ça. Et après avoir bossé longtemps dans ce champ, elle a monté sa boîte qui est une coopérative où en gros elles ont des démarches artistiques dans les transformations de l'espace public. T'as plus l'artiste ou sculpteur ou qui vient déposer une œuvre dans un territoire qu'il connaît pas, il le fait avec les habitants, quoi, en gros.
1: L'urbanisme culturel.
0: Voilà. Et elle avait eu du nez à l'époque. Maintenant, c'est connu. Voilà. Elle a pas besoin de ma pub, hein, mais c'est juste.
1: Non,
0: bon, voilà, il y a une dernière bibli. Je sais pas si vous voulez aller voir, mais.
1: Pourquoi pas ?
0: Voilà, allons-y. Alors moi, j'y touche pas à ces bouquins-là.
1: Ok.
0: C'est vraiment littérature à l'ancienne, ouais.
1: C'est beau.
0: Mais bon, il y a des trucs genre Annie Ernaux qu'elle m'a lu, que je connais, enfin moi je connaissais pas trop, hein, puis même des Faizagen, elle aime bien ces gens-là. Et puis il y a tous ces trucs Minuit, tout ça.
1: Pourquoi vous n'y touchez pas ?
0: Parce que je n'ai plus le temps de lire cela.
1: D'accord.
0: Enfin, c'est pas que j'ai plus le temps, j'ai perdu le temps de lire tout cela.
1: Vraiment littérature, roman, etc.
0: Oui, à part en vacances peut-être, mais je préfère encore lire de la BD.
1: En tout cas, vous lui transmettrez que c'est une magnifique bibliothèque.
0: Ah bah oui, je lui dirai, ça lui fera plaisir.
1: C'est vraiment de toute beauté, quoi.
0: Ouais.
1: Puisqu'on est là, autant raconter qu'elle a l'élégance d'être classée par éditeur.
0: Oui, c'est vrai.
1: On a tout mini, on a... Je fais la pub, hein. Tout l'imaginaire, tout Gallimard, pas tout, mais c'est beau.
0: Non, mais c'est vrai que là, on peut prendre un peu au hasard et puis passer une bonne semaine en vacances.
1: Okay, ça fait plaisir.
0: Ouais.
1: Touchez-y de temps en temps.
0: Ben, j'ai trop de choses à lire avant. Hop là.
1: On va aller vers vos textes à vous ?
0: Ouais.
1: Les textes que vous avez choisis ?
0: Ben, avec plaisir. Je passe là.

0: 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So tonight, I am honored that my colleagues are here in comedy and in music. Marie Richeux.
1: Ça veut dire qu'on commence par ça ?
2: Non, parce que je commence par ce que vous voulez.
1: Moi, j'aurais eu tendance à commencer par Hermann Hesse.
2: Ouais. J'ai choisi cet extrait du Jeu des perles de verre de Hermann Hesse parce que c'était la base d'inspiration pour mon album de 2020, Loudi, sur le thème du jeu. Et c'est l'ouverture de Loudi, c'est vraiment ce paragraphe que j'ai mis en musique, que j'ai dit moi-même. Que j'ai mis en musique parce que c'est un peu le seul moment du bouquin où le jeu est décrit, le jeu des perles de verre. C'est un peu un des seuls moments. Donc je voulais vous lire ça.
1: C'est un livre de 1943. Comment vous découvrez Hermann Hesse ?
2: Ah ben comme tous les adolescents qui lisent les romans initiatiques, je pense que je suis tombé sur Siddhartha. Et que ça m'a bien plu. Ces bouquins, c'est toujours un peu la même chose. C'est le yin et le yang, c'est-à-dire il y a l'opposition, la terre, le ciel, le bien, le mal, tout ça. Et quand on est ado, je pense que c'est pas mal, ça donne des directions. Donc une fois que j'ai lu Siddhartha, j'ai enchaîné Narcisse et Goldmund, Loup des Steppes, tout ça, parce que j'avais un besoin d'avoir une espèce de guidance.
1: Mais vous aviez l'intuition qu'on pouvait trouver des réponses ou un chemin à suivre dans les livres.
2: En tout cas, dans ceux-là.
1: Dans ceux-là.
2: Ouais.
1: Et d'où vous venez ces intuitions-là ? Parce que tous les ados ne se disent pas, tiens, si j'allais chercher de quoi guider ma vie dans Hermann Hesse.
2: Non, mais c'est vraiment que, je sais pas, c'est Siddhartha m'a parlé, quoi. Et donc, c'est exactement la même façon que, je sais pas, si je découvre, Jaco Pastorius ou Chick Corea en musique, je vais acheter tous les albums. Donc... J'aime bien un bouquin, j'ai essayé de lire le reste de la... et le jeu des perles de verre, je l'ai lu tard en revanche, je l'ai pas lu ado, je l'ai lu bien plus tard. Et quand j'ai eu l'envie de faire ce disque sur cet album et ce film sur le jeu, je me suis souvenu de cette lecture. Et je me suis dit, ah mais oui, ça avait été écrit pour moi, il y a un petit garçon qui est révélé par la musique avec un vieux maître. Nanani nanana. Donc, c'est revenu. Et donc oui, le jeu est jamais vraiment décrit. Le jeu des perles de verre. On le raconte, il raconte dans une espèce de préface où est raconté de façon un peu fictive que ce jeu était le jeu des perles de verre. C'est une sorte de boulier qui dans les académies de musique à Cologne était partagé par les élèves qui s'envoyaient des formules avec les boules et des phrases musicales. Et donc le jeu après vachement plu aux gens des maths, aux gens de l'archi, et ils se le sont passés à travers les époques. Et il n'est jamais vraiment décrit. À un autre moment dans le bouquin où peut-être il est un peu décrit, où moi je pouvais imaginer des gens en cercle, limite en lévitation, en train de s'envoyer telle ouverture de Stravinsky avec tel bouquin de glissant. Enfin voilà, mélanger vraiment tous les arts et sans ouvrir la bouche et en lévitation quoi.
1: Bah, ouvrons la bouche, on vous écoute dans un extrait de ce texte d'Hermann Hesse, une traduction de l'allemand par Jacques Martin.
2: Donc là, il parle des règles du jeu. Ces règles, l'écriture figurée et la grammaire du jeu constituent une sorte de langue secrète extrêmement perfectionnée, qui participe de plusieurs sciences et de plusieurs arts, particulièrement des mathématiques et de la musique, ou de la musicologie. Elle est en mesure d'exprimer le contenu et les résultats de presque toutes les sciences et d'établir des rapports entre eux. Le jeu des perles de verre se pratique donc avec toute la substance et toutes les valeurs de notre culture. Il joue avec elle, un peu comme au temps où fleurissaient les arts, un peintre a pu jouer des teintes de sa palette. Ce que l'humanité a produit au cours de ses ères créatrices, dans le domaine de la connaissance, des grandes idées et des œuvres d'art, ce que les périodes de spéculation érudite qui suivirent ont ramené à des concepts et transformé en patrimoine intellectuel, eh bien, tout cet immense matériel de valeur spirituelle, le joueur de perles de verre en joue comme l'organiste de ses orgues. Mais les siennes sont d'une perfection presque inconcevable. Leurs claviers et leurs pédales explorent le cosmos spirituel tout entier. Leurs registres sont pour ainsi dire sans nombre. Et théoriquement, cet instrument permettrait de reproduire dans son jeu tout le contenu de l'univers, en fait tout le contenu spirituel de l'univers.

0: C'est marrant que vous terminiez légèrement en chantant, Chassol, parce qu'en vous écoutant maintenant, c'est comme si on superposait le travail musical que vous faites. Est-ce que vous voulez bien le détailler? Je sais que vous l'avez expliqué 15 000 fois, mais comme c'est aussi quelque chose qui se rejoue dans le projet tout récent, pourquoi est-ce qu'il y a quelque chose des notes de votre voix que j'entends quand vous lisez ça?
1: Bon, déjà parce que ce morceau, c'est l'ouverture de, enfin, cet extrait est l'ouverture du précédent album, Loudi, donc où j'ai décidé de dire ce texte sur une seule note. Donc il y a un morceau qui s'appelle One Note Samba de Jobim qui fait This is just a little samba, drift up on one single note. Et donc c'est un morceau qui est que sur une seule note et puis qui voilà qui est harmonisé avec une seule note, le morceau le plus facile à chanter. Et je l'ai chanté comme ça, moi je l'ai joué comme ça, après je l'ai harmonisé différemment, mais en gros ce que je fais c'est que je prends la mélodie d'une voix parlée, je la relève, donc par exemple ça donne, je prends la mélodie d'une voix parlée, je prends la mélodie d'une voix parlée, ta da da da da da da da da da. Je prends la mélodie d'une voix parlée, ta da da da da da da da da da. Je la répète, je mets des accords derrière, en dessous, qui font que on va entendre la même chose se répéter, mais différemment à chaque fois, selon les accords. Mm-hmm. Voilà, en fait, c'est mélodifier la parole, la prose ou n'importe quel son hors de la musique et s'en servir comme matériau musical.
0: Peut-être c'est le moment de dire à partir de quelle forme de discours vous l'avez fait pour le nouveau projet. Là, c'est plus une lecture par vous de Hermann Hesse, mais ce sont des voix de celles et ceux qu'on appelle des comédiennes, qui est un mot difficile à traduire en français, mais qui serait des gens de la scène du stand-up,
1: ouais.
0: Femmes et hommes.
1: Ouais. Ouais, l'album s'appelle Funny How, drôle comment. Les comédiens de stand-up, ouais, je suis allé les filmer un peu partout aux États-Unis, enfin pas partout aux États-Unis, surtout à Chicago, et j'ai mélodifié leur sketch, j'ai trouvé les mélodies de leur sketch, et j'en ai fait des morceaux, 16 morceaux, qui parlent de politique, qui parle d'existence, qui parle de conditions de vie, qui parle de voilà, enfin je voulais étudier les mécanismes du rire, savoir ce qui me faisait rire. En fait, j'entends dans la comédie quand j'en consomme, quand j'en regarde, quand j'en écoute, j'entends de la musique et je voulais faire partager ça aux gens, les rythmiques, les pauses, les silences, les timbres de voix qu'ont les comédiens de stand-up plutôt afro-américains, mais ça dépasse le cadre des afro-américains. Je voulais.
0: Et qu'est-ce qu'on entend quand on entend ça? Parce que finalement, c'est aussi ça. Tout à l'heure, vous disiez le piano, ça me permet de lire le monde, ça me permet de répartir les éléments dans l'espace. On sent bien qu'il y a une forme d'organisation aussi, comme une forme de lecture aussi du monde qui passe par le piano. Qu'est-ce qu'on entend en plus ou qu'est-ce qu'on entend vraiment quand on est capable de relever la rythmique, la mélodie de quelqu'un qui fait un sketch sur scène, mais en fait aussi d'un oiseau qui chante ou de nous qui parlons là, par exemple. Qu'est-ce qui se passe?
1: Ça révèle un des sens profonds caché, je pense. Ça révèle plusieurs des sens que veut donner le comédien ou l'interprète ou le sujet. Par exemple, pour les comédiens de stand-up, moi, ça m'a révélé qu'ils travaillaient comme nous, les musiciens. Il y a un truc qui est assez connu, c'est la punchline, c'est-à-dire le moment final d'un sketch. Souvent, ils mettent un temps de silence avant de la délivrer, quoi. Voir combien de temps de pause est allouée.
0: Tu gères à l'arrivée de la punchline, par ouais. exemple.
1: J'aime bien voir aussi un comédien me dire la même

0: blague plusieurs fois pour voir ce qu'il a gardé, ce qu'il en a gardé, voir ce qui va plus rapidement, les mots qu'il garde, les mots qu'il enlève, les mots qu'il remplace, les expressions corporelles aussi qui changent. Mais j'aime bien voir les invariants d'une même blague dite par la même personne. Ça renseigne beaucoup sur ses intentions, je trouve.
1: On va aller vers le deuxième texte que vous avez choisi. C'est un texte de Shester Rhimes. Ça s'appelle Plan B. Ça paraît initialement en 1983. Qu'est-ce que vous voulez nous dire de ce roman avant de le lire?
0: Sur Shester Rhimes, c'est un des auteurs qui m'a passionné dans ma vie de jeune adulte quand j'avais 20 ans. Un auteur noir américain. Et puis récemment, j'ai fait une pièce pour orchestre où je suivais un guide conférencier qui s'appelle Kevin Donna, qui a écrit un bouquin qui s'appelle Le Paris Noir et qui fait des balades sur le Paris Noir. Et bon, il part du Panthéon, il parle d'Alexandre Dumas, d'Éboué. Il va ensuite au Luxembourg, il y a la stèle d'Ibert sur l'esclavage. Et puis il arrive au Café Tournon, où tous les écrivains noirs américains se retrouvaient dans les années 50. Un peu comme dans une sorte d'exil des États-Unis qui était hyper ségrégué. Ils arrivaient à Paris où c'était censé être un peu mieux. Bon, spoiler, pas forcément.
1: Forcément.
0: Mais il y avait Chester Hines, James Baldwin, Richard Wright et d'autres. Et puis après, il va à la Sorbonne, pardon. Il parle là des écrivains comme Césaire, Senghor, tout ça. Et de la négritude. Et il parle surtout des sœurs Nardal, que moi je ne connaissais pas avant de faire la c'est terrible, hein, donc je ne les connaissais pas avant de faire la balade. Donc je voulais rendre hommage à Kevi Donna. Je vais pas lire un passage de son livre Paris Noir, mais un passage donc de Chester Himes qui m'a fasciné quand j'étais ado. C'était aussi ça donne des armes en tant que jeune noir à Paris de lire des auteurs aussi radicaux, aussi énervés, aussi tranchants, aussi déplaisant aux bourgeois que je suis pourtant devenu. Et donc voilà, je voulais vous lire un extrait de Chester
1: J'allais vous
0: Himes.
1: demander qu'est-ce que vous connaissiez de ce Paris Noir justement en tant qu'adolescent à ce moment-là.
0: Pas grand-chose.
1: Ouais.
0: Non, pas grand-chose.
1: Donc trouver Chester Himes, ça c'est trouver à manger quand même.
0: Ah oui, non, mais bon, après moi, mon père m'a fait lire Fanon quand j'étais
1: Ouais,
0: ado,
1: quand même.
0: et puis j'avais l'imagerie des Black Panthers, ça me plaisait beaucoup, je voulais des bérets, je voulais les badges, je voulais, et c'était très cool d'avoir des modèles enfin, parce que quand j'ai commencé à lire Fanon, j'ai compris que tout ce que j'avais lu jusqu'à présent, c'était que des représentations, même en BD, hein, c'était du Tarzan, enfin c'était que des représentations qui ne me représentaient pas. Donc quand j'ai vu ce groupe de gens fiers, armés, bien sapés, avec des bonnes bandes son et des
1: Enfin,
0: discours,
1: quoi.
0: voilà, enfin j'étais très content. Et
1: Ouais.
0: puis accompagner ces mouvements et toute cette imagerie révolutionnaire accompagnée des romans dont Chester Himes, il y avait La fin d'un primitif, La reine des pommes et toutes les enquêtes. J'adore les polars, j'adore vraiment les polars, j'adore les enquêtes. Donc il a deux enquêteurs fantastiques qui s'appellent Ed Cercueil et Fossoyeur Jones, qui sont déments, et c'est des enquêtes à Harlem, mais d'une saleté, avec des accumulations de vices, de mauvaiseté, enfin, j'adore, vraiment, j'aime beaucoup.
1: C'est marrant parce que quand même tout à l'heure vous avez dit à quoi ça sert de faire cette musique de cette manière-là, ça révèle l'indécence. Je me dis bon c'est parfait là, on est
0: C'était
1: l'indécence.
0: l'indécence, mais
1: Ouais
0: pas
1: mais bon.
0: l'indécence, mais oui.
1: On lit un extrait de Plan B, vous lisez?
0: Avec plaisir. Alors, Plan B, c'est une espèce de bouquin, d'une espèce de projection hyper radicale qu'est-ce qui se passe quand il y a trop de violence, quoi, quand la violence institutionnelle, structurelle est trop, et comment les gens réagissent. Et alors là, en l'occurrence, il invente une histoire de noirs qui arment d'autres noirs de fusil et qui font des massacres de blancs aux États-Unis.
1: Ok.
0: Donc, c'est une fiction. Puisqu'on sait bien quand même que ceux qui font des mass murders, c'est pas forcément les Noirs aux
1: Pas tout à
0: États-Unis.
1: fait, non.
0: À la suite de cet extraordinaire massacre, la bourse s'effondra. Le dollar perdit toute valeur sur le marché d'échange. Les fondements même du capitalisme commencèrent à vaciller. La confiance dans le système fut ébranlée. Une nouvelle école d'analystes économiques se créa et, sur ses conseils, dans le monde entier, des millions de capitalistes se tournèrent vers les pays du bloc communiste pour y investir leurs richesses. L'Amérique blanche réagit avec une telle violence meurtrière que les principes de la vie en société s'en trouvèrent menacés. On s'en souvient, La communauté blanche avait d'abord reproché à la police, à sa police, les excès auxquels donnait lieu la poursuite des tueurs noirs isolés. Mais à présent, sa soif de représailles ne connaissait plus de bornes et elle réagissait à son tour avec une évidente jubilation. On réclama d'abord la réquisition des forces armées pour exterminer les Noirs, mais à la réflexion, les Blancs se rendirent compte que l'élimination de l'autre communauté les priverait de nombreux services. Qui ramasserait leurs poubelles? Qui passerait la serpillière sur leur carrelage? Qui laverait leur vaisselle? Qui tondrait leur pelouse? Qui ramasserait le coton et le maïs? Ils convinrent donc que ce n'était pas la solution. Et si on exterminait seulement les hommes? Encore mieux si on châtrait tous les Noirs. Ça les débarrasserait de leur tendance agressive tout en leur laissant la capacité physique d'accomplir les corvées auxquelles ils étaient destinés. Naturellement, ce n'étaient pas les forces armées qui allaient s'avilir à exécuter une telle besogne. Et puis, qui sait, on pourrait bien avoir besoin de l'agressivité des Noirs pour défendre le capitalisme. Alors seuls quelques racistes isolés s'obstinèrent à mettre ce projet à exécution et offrir des primes pour chaque paire de testicules noirs rapportés. Mais ce ne fut pas très efficace, car on ne trouvait évidemment pas de Noirs acceptant de rester tranquilles pendant qu'on leur coupait les parties. Frustrés dans leur rêve de fabriquer une race d'eunuques, ce qui eût été idéal pour tous les Blancs souffrant d'un complexe d'infériorité à cause de la taille supposée supérieure du pénis noir, ces Blancs préconisèrent finalement le rétablissement de l'esclavage. Ils décidèrent, après un temps de réflexion sereine, que l'esclavage avait ses bons côtés, quoi qu'aient pu en penser Lincoln et les abolitionnistes. Les esclaves noirs, maintenus dans la faim et l'ignorance, avaient été à la belle époque réduits à l'impuissance et les propriétaires d'esclaves, en ces temps lointains et bénis, n'avaient rien d'autre à craindre que l'envie et le fanatisme d'autres Blancs. Non seulement l'esclavage jetterait les Noirs dans un état permanent de soumission et de servitude, mais il répondrait à leur besoin de se rendre utile et exaucerait leur désir de séparatisme. Hélas, les Blancs durent aussi renoncer à cette idée. Ils s'aperçurent que l'esclavage n'était plus possible car nulle part, l'architecture moderne ne laissait de place pour les indispensables cases d'esclaves.
1: Ça me fait rire.
0: Bah oui. C'est hyper marrant comme
1: ça. C'est marrant parce qu'on enregistre cette bibliothèque un 10 mai, un jour mémoriel de l'histoire de l'esclavage, Christophe Chassol. Ça fait partie, Chester Himes, de lectures qui vous auraient sensibilisé à cette histoire-là? Ou pas spécialement? Ouais.
0: Oui, bien sûr, mais il y a plein d'autres choses qui nous ont sensibilisés. Je ne sais pas si vous avez vu, par exemple, Racine, la série télé. Il y a la série de bouquins de Aldous Huxley, il me semble. Et puis nous, on a vu Jeune, on a vu Racine, l'histoire de Kunta Kinte. On a vu tout ça, donc on est sensibilisé, mais c'est vrai que Chester Himes, ce sont des armes, c'est des bonnes armes pour résister. Enfin, c'est particulièrement hardcore hein, là, ce qu'on vient de lire. Hein. C'est particulièrement, il propose pas de solution, il décrit juste ce qui se passe quand la coupe est pleine.
1: Et quand la violence touche à sa limite, ce que vous disiez au début.
0: Ouais. J'ai mis du temps, par exemple, à comprendre cette espèce de dichotomie là qu'on fait entre Malcolm X, la violence, Martin Luther King, la non-violence. C'est pas exactement ça. J'ai compris plus tard que par exemple Martin Luther King apprenait aux gens à recevoir des coups, à résister à la police, à se faire embarquer. À se faire embarquer, il leur apprenait à encaisser des coups pour que ce soit filmé et pour qu'il ait du biscuit dans leverage après avec le président quoi, pour obtenir des droits. Donc c'est pas vraiment de la non-violence, c'est de l'aïkido quoi, on va dire.
1: Et de la tactique.
0: Ouais.
1: On va aller, j'ai envie d'aller vers Edika.
0: Ah,
1: je me dis que c'est pas mal d'aller vers Edika, donc je ne connaissais pas. Vous vouliez lire un extrait de La double vie de Clark Gable. Paru en 1998 pour la première fois sous forme d'album. Et ça a fait l'objet de discussion parce que vous vous disiez, ok, est-ce que c'est ok sans aucunement faire de la provocation?
0: Oui, c'est pas une histoire de faire de la provocation, hein. C'est vraiment parce que ça m'a toujours fait extrêmement rire et que mon album est sur le rire, donc je voulais un peu partager de ce qui me faisait rire, mais alors le partager à l'oral, c'est compliqué, Edika, parce que c'est vraiment le dessin est vraiment, c'est du dessin à gros nez, quoi. C'est des caricatures. C'est vraiment foutraque. C'est hyper drôle. C'est hyper bien dessiné, en vrai, sous des apparences de dessiné comme ça, de gros nez. Et le langage, sa langue, elle est orale, mais c'est écrit. C'est énormément de pavés de textes qui débordent les cases souvent. Et c'est extrêmement vulgaire, mais ça fait écho à, pas mal de morceaux sur le disque, notamment un morceau. Il y a un morceau dont j'ai harmonisé le sketch d'un humoriste très connu qui s'appelle George Carlin, qui s'est même fait arrêter en 72 pour avoir fait le sketch, son fameux sketch sur les 7 mots interdits à la télévision. Et donc, il dénonce le fascisme que peuvent avoir les mots, parfois. Et donc, son sketch part du fait que, il dit, pour lui, il y a un prémisse, c'est que, il existe plus de mots pour décrire les mots interdits, pour décrire les mots sales, qu'il n'y a de mots sales. Donc il fait une espèce d'énumération de ces mots qui euphémisant les mots sales. Donc il dit, on les appelle bad, worse, dirty, filthy, foul, vile, vulgar, in poor taste, unseemly, street talk, gutter talk, locker room language, barracks talk. Et après il fait body, naughty, saucy, raunchy, rude, crude, lewd, lascivious, indecent, profane, obscene, c'est genre profane, obscene, blue, off color, risqué, suggestive. Et puis il dit tous ces mots, et puis il dit, mais moi, tous les seuls mots auxquels je pensais, c'était shit, piss, fuck, cunt, cocksucker, motherfucker, and tits. Donc voilà, j'aime bien cette idée que, voilà, on dénonce l'hypocrisie de la vulgarité, de la soi-disant vulgarité. Enfin, quel est le problème? Enfin, après bon, je dis pas, mon fils, je l'autorise pas à dire des gros mots non plus comme ça. Il y a une bienséance, voilà, bon.
1: Pour vivre en société, quoi.
0: Ouais, mais on voit bien. En fait, c'est toujours la même chose. C'est le ton avec lequel on dit les choses. Je veux dire, c'est une blague, voilà. C'est une question, on peut tout rire de tout, blablabla. C'est le ton, on reconnaît le ton qui va, quoi. On reconnaît si le ton est ok. Je pense.
1: Il y a aussi cette femme comédienne qu'on entend parler dans le film que vous signez, Chassol, autour de votre disque, Anyhow. Non, mais c'est trop beau. Elle raconte comment une scène que chacun jugera initiatique ou traumatique, où elle surprend la sexualité de ses parents, l'a fait désirer être la comédienne la plus crue possible.
0: Exactement.
1: Et c'est hyper beau la réflexivité qu'elle a là-dessus. Et ensuite, on la voit performer. Et d'un seul coup, évidemment, ça prend un autre... Ça prend une autre tournure. Mais ne nous égarons pas. On est dans la double vie de Clark Gable, de Edward Kareli, dit Edika.
0: Ah oui, Edward Kareli, égyptien. Ah voilà, il est là. Allez, c'est parti. Donc la rédaction, c'est Bronski, donc la famille que dépeint tout le temps Edika. On a Bronski, le père, et les enfants, Nini, Mustapha, le poisson rouge, etc. Et Georges, qui sont dans le salon.
1: On va voir si vous avez le ton, ok.
0: Et donc, papa, c'est quoi un orgasme?
2: Quoi?
0: Un orgasme, c'est quoi?
2: Un orgasme?
0: Ouais, ça veut dire quoi, un orgasme? Pourquoi tu veux savoir ça, fiston? C'est pour ma rédac.
2: Pour ta rédac?
0: Ouais, c'est le sujet pour ma rédac de demain. Racontez votre première expérience sexuelle et décrivez en détail ce que vous ressentîtes pendant l'orgasme. Entre parenthèses, avec si possible, photo à l'appui, vidéocassette, numéro de téléphone de votre concubine, si grosse poitrine, etc.
2: Quoi? Tu vas voir, je vais lui dire deux mots, moi, à ta dépravée de maîtresse.
0: C'est tout de même insensé, cette histoire. Allô? C'est l'école du centre? Passez-moi immédiatement la maîtresse de mon fils.
2: Pardon?
0: Elle s'appelle comment déjà, ta putain de maîtresse?
2: Elle s'appelle comment, nom de Dieu?
0: Baba Ounga.
2: Quoi? Madame Baba Ounga?
0: J'ai pas envie de plaisanter.
2: Mais je ne plaisante pas, papa. Elle s'appelle Madame Baba Ounga. Elle est d'origine suédoise.
0: Madame Baba Ounga, si, non, je ne plaisante pas.
2: Mais oui, j'attends.
0: Non, je préfère attendre. Vous n'avez peut-être pas de temps à perdre, mais moi j'en ai.
2: Ouais, c'est cela, ouais, bah ouais, mais moi je comprends.
0: J'attends, je m'en fous, j'attends. Allez, hop. Eh, comment tu fais pour faire la grimace et siffler en même temps? C'est Franquin qui m'a appris.
2: Allô, Madame Babaunga? Ah, je vous tiens enfin, vous allez bien m'écouter, hein. Ce que j'ai à vous dire, c'est pas parce que vous êtes une mal baisée que
0: quoi?
2: Vous êtes une bien baisée?
0: Oui, mais c'est pas parce que vous êtes une bien baisée que...
2: Bref, je sais pas à quel jeu vous jouez avec vos rédacs à la con, mais tout ce que je sais, c'est que vous êtes une connasse d'enculé de mes couilles, pauvre foufias. Et en plus, vous osez demander d'être vidéocassette à mon fils? Vous croyez qu'à son âge, il peut se payer un caméscope? Mais vous êtes une belle salope, hein. Vous savez ce que ça coûte un caméscope, espèce d'ordure?
0: Quoi? Je suis pas capable de vous le dire en face.
2: Mais vous savez pas à qui vous parlez. Sachez, madame, que je suis l'aide comptable du remplaçant momentané de l'adjoint au maire de la mairie de Rochefort-sur-Gare, moi, madame.
0: Ah, mais c'est quand vous voulez où vous voulez, hein.
2: Dans 10 minutes au bord de l'étang? Ok, mais je vous conseille de venir avec votre petite boîte à pharmacie. Vous n'en avez pas? Bon, je vous apporte quelques sparadraps.
0: Nini, mets ta casquette et prends ton attirail de pêche. On va faire un tour à l'étang.
2: Mais enfin, pas, tu sais bien que ce ton paternaliste ne me fait plus aucun effet. Et je le regrette, hein, car lorsque ça me faisait un effet, j'étais un enfant inconscient de mon insouciance. Hélas, c'est trop tard, car d'après la théorie lacanienne...
0: Ta gueule!
1: C'est hyper drôle.
0: C'est très drôle. Mais il est pareil au niveau sexisme. Alors moi, je me fais alpaguer par ma compagne là-dessus.
1: J'allais demander.
0: Ça dépend du ton. Je sais pas, je le sens bien.
1: Moi, j'avoue... Je le sens bien aussi.
0: Voilà.
1: Peut-être je vais me faire engueuler aussi, hein, par mes copines féministes. Hein.
0: Bah, lisez tout Edika et vous verrez que Vraiment, mais véritablement tout le monde en prend pour son grade.
1: En tout cas, ce qu'on peut se dire en tant que féministe, c'est qu'il a l'air tout à fait ridicule.
0: Exactement.
1: Et que finalement, il se fait fermer le clapet par son fils qui lui cite Lacan et qui casse la gueule à personne.
0: Surtout
1: et certainement pas à la maîtresse.
0: Certainement pas à la maîtresse, qui n'est pas Madame Babaunga, qui est Madame Tula pour Paron, qui s'appelle, et qui arrive et qui est une espèce de nageuse hongroise de 2 mètres. Et c'était pas la bonne maîtresse, en fait. Et qui ne dira rien, mais qui va lui éclater la tête.
1: On va laisser... Moi, je connais pas, je découvre. Ça se trouve, il y a un continent de BD qui s'ouvre à moi.
0: Ah non, mais c'est fantastique, Edika. C'est la...
1: Par ailleurs, il a l'air d'avoir complètement un gros sexe au milieu de la figure, ce qui le rend encore plus ridicule.
0: C'est la BD à gros nez.
1: Allez.
3: Moi, ce qui m'intéresse, c'est de partir sur une idée qui me semble incontournable. Et même si je n'ai pas d'autres idées autour, je me dis, bon, cette idée, il faut que je la mette. Donc, que ce soit au début, au milieu ou à la fin, il faut que je la mette. Et donc, dès que je la mets au propre, disons, ou au brouillon, peu importe, ça m'encourage à continuer. Parce que je vois le dessin se réaliser à partir de l'idée qui n'était qu'abstraite. Et au fur et à mesure que le dessin se réalise devant moi, ça m'encourage à continuer à aller plus loin et de broder autour, quoi. Quand j'étais dans mes débuts, je n'avais encore rien à prouver, et donc pour moi tout était possible. Donc, mais là, le fait d'avoir déjà avancé dans mes dessins, dans mes idées, ça s'impose à moi l'idée qu'il faut que j'aille encore plus loin. Je me dis à un moment donné, je me mets un peu à la place du lecteur et je me demande si à ce moment-là de l'histoire, si le lecteur ne commence pas à en avoir un peu marre. Je me mets un peu à sa place et je me dis peut-être que là, ça va plus pour lui. Donc j'essaye de l'étonner quand même. J'essaye de m'étonner, c'est-à-dire de me mettre à sa place et de faire quelque chose à laquelle il ne s'attend absolument pas.
1: Peut-être qu'on peut rester et être du côté d'Anouk Ricard.
0: Ah, j'adore aussi. Bah, je vais aller aussi.
1: Donc là, c'est vraiment une autre génération. Vous avez décidé de lire un livre qui s'appelle Fabienne,
0: oui.
1: Paru en 2025.
0: Ouais. Anouk Ricard, c'est une autrice de BD, enfin, qui a eu des prix à Angoulême, mais qui est fantastiquement drôle, ça plaît aux enfants et aux parents, mais c'est quand même plus pour les parents, mais ça plaît vraiment aux enfants, et elle a commis Animan, un espèce un personnage qui s'appelle Francis, qui peut se transformer en n'importe quel animal. Il y a Ducky Coco qui est fantastique, Boule de Feu, je sais plus, il y a les Faits divers aussi, elle a un ton. C'est encore une fois une histoire de ton, de façon d'écrire, façon de dessiner, simplement, mais en vrai tellement maîtrisée qui me fait mourir de rire.
1: Vous avez décidé de choisir les premières pages de l'album.
0: C'est la toute fin de l'album, Fabienne. Fabienne est la suite d'Animan.
1: Ok.
0: En fait, Animan est en couple avec une grenouille qui s'appelle Fabienne. Et dans Fabienne, on comprend l'histoire de Fabienne.
1: Donc de la grenouille. On est à la toute fin.
0: Ouais.
1: De la bande dessinée Fabienne.
0: Voilà.
1: Ok.
0: Et c'est le journal intime de Fabienne.
1: Qui est une grenouille.
0: Qui est une grenouille.
1: En couple avec Animan.
0: Mm-hmm.
1: Qui n'est pas une grenouille.
0: Non, qui est un homme, mais qui peut se transformer en n'importe quel.
1: C'est vrai, vous l'avez dit tout à l'heure.
0: N'importe quel animal. Jeudi 8 mai. Bonjour, je m'appelle Fabienne. Je débute ce journal dans un état de désespoir profond. Je suis devenue une grenouille. Ce n'est pas une blague. Qui suis-je? Je ne sais pas, mais je vise un enfer. Je suis une Pelophylax lessonae, grenouille verte commune en Europe. Comment j'en suis arrivé là est trop long à expliquer. J'étais une scientifique chercheuse au CNRS et une de mes expériences a très mal tourné. Peut-être que je suis punie par ma trop grande ambition. Je voulais être la première, marquer l'histoire, et tout est parti en fumée. Je ne peux plus me regarder dans une glace. Cela fait des semaines que je suis coincée dans ce corps visqueux. Je ne peux pas sortir et tout est devenu très compliqué. Bien sûr, d'un point de vue scientifique, on pourrait trouver ça extraordinaire, mais je refuse de devenir une bête de foire. Fabienne, la grenouille qui parle, ou la grenouille savante, non merci. Je préfère me cacher pour l'instant. Les plans de ma machine à communiquer avec les animaux ont brûlé. Tout a brûlé. Francis est allé voir, il ne reste rien. Ça me donne juste envie de mourir. Je crois que c'est l'instinct de survie amphibien qui me sauve. Les animaux, autres que l'humain, ne se suscitent pas. En tout cas, il n'y a aucune preuve qu'un animal a l'intention consciente de mourir. Je ressens parfois comme une joie « bête », entre guillemets, malgré tout ce qui m'arrive. Je passe de la déprime à la joie en quelques secondes. En tant qu'humaine, je n'avais pas trop de problèmes psychologiques. J'ai fait ce que tout le monde attendait de moi. Maintenant que j'ai tout le temps de réfléchir, je me rends compte de mes erreurs. Samedi 10 mai. Hier, je n'ai rien fait. La déprime. Ce matin, je suis sorti dans le jardin parce qu'il pleuvait. C'était tellement bon de recevoir ces gouttes froides sur mon corps. Cette part instinctive me surprend chaque jour. J'attrape des mouches, je les mange et je trouve ça très bon. Je digère plutôt bien, je fais mes besoins dans le jardin, les WC sont trop grands. Je fais pourtant des crottes énormes. Je ne sais pas pourquoi je raconte ça, ça m'a beaucoup surprise, je crois. Les grenouilles font des gros cacas, je suis sûr que peu de gens le savent. Pourvu que Francis ne lise pas ce cahier, je n'ai pas envie de partager cette intimité pour le moment, même si je sais qu'il est très compréhensif et que ça le ferait rire.
1: Qu'est-ce qui vous fait rire là-dedans, Chassol?
0: Bon, ce qui me fait rire, bah, c'est le fait, c'est.
1: C'est une grenouille qui fait des gros caca, quoi.
0: En fait, bah, j'ai l'impression qu'en comédie, il faut être premier degré, qu'il faut pas rigoler et qu'il faut être, oui, premier degré, croire en ce qu'on dit, quoi. Et là, j'ai l'impression vraiment qu'elle est.
1: C'est une grenouille qui tient son journal.
0: Ouais. Vraiment.
1: C'est voilà. Ça qui est drôle.
0: Oui.
1: Vous êtes tellement efficace.
0: C'est vrai.
1: Votre dernier choix, c'est un texte de Colin Niel. Ouais. Ça s'appelle Darwin avec un E et c'est sorti en 2022.
0: Oui.
1: Camarade de classe, ancien camarade de classe.
0: Ouais, mon bon camarade de classe de lycée. On écoutait The Cure ensemble, habillé en Batcave avec les impairs noirs et tout. Et on s'aimait beaucoup. Ouais. Et puis on s'est un peu plus perdu de vue après au niveau au moment des études supérieures. On se voyait quand même. Mais lui, il a fait un parcours assez dingue, puisqu'il est devenu... il a fait des études de recherche, il a fait la recherche, il était très très fort, lui, scientifique. Il est devenu directeur de parcs nationaux en Guadeloupe, en Guyane. Il a fait des recherches sur les faunes guyanaises, avec des super scientifiques. C'est une grosse tête, vraiment. Et puis, il s'est mis à écrire des romans. Mmh. Et notamment sur la forêt amazonienne, des polars dans la forêt amazonienne. Et il a fait un bouquin qui s'appelle « Seules les bêtes », qui était super, qui a été adapté par Dominique Moll en film aussi. Et il a fait donc « Darwin et Wallace » aussi, qui est la suite de Darwin. C'est issu d'une légende, le Maskilili, je crois, qui est une espèce de personnage qui va dans la forêt, qui a les pieds inversés. Et comme le talon du pied est à la place des orteils, en gros.
1: Galère.
0: Quoi. Et galère, mais dans la forêt, je crois que ça lui permet d'aller partout. Et le bouquin est hyper beau, enfin hyper poétique, mais avec une vraie histoire. C'est pas vraiment un polar, mais il a fait des recherches avec sur les assistantes sociales, sur la forêt beaucoup. Et donc il y a aussi, je voulais vous parler de ça aussi parce que j'ai un peu de temps ou pas? 2 secondes.
1: Officiellement non, mais
0: officiellement allons-y. Bon, en gros, ma réflexion sur la forme d'art, sur l'écrit. Était que on avait une grande tolérance à la VF et par rapport à la VO, je trouvais. Parce qu'on m'a posé pas mal la question dans les promos, là, pourquoi j'ai fait un album aux États-Unis sur la langue anglaise, pourquoi pas avec des comédiens de stand-up français. Et j'ai compris que c'était pour mettre une sorte de distance musicale, en fait, pour vraiment traiter le matériau comme de la musique.
1: Comme de la musique, ouais.
0: Et par exemple, j'aurais fait différemment cette histoire de Tiny Ficken, cette comédienne qui raconte cet événement traumatique qu'elle a vécu à 9 ans, où elle a surpris sa mère en train de faire une fellation à son père.
1: Ça avait été dit en français.
0: Si, en effet, ça avait été dit en français. Bon, je pense qu'une personne qui l'aurait dit en français l'aurait dit différemment aussi. Peut-être que j'aurais pu. Mais voilà, j'ai une distance musicale grâce à l'anglais. Ce que je voulais dire, c'est que dans l'écrit, on n'a pas les sons, a priori. On se les fait dans notre tête, dans notre imaginaire, fait les sons. Mais c'est génial quand des écrivains arrivent à nous faire entendre les sons.
1: Et là, c'est le cas.
0: Ah ben, c'est le cas, ouais. Avec Colin Niel qui a une très précise description des espèces, qui les connaît, qui connaît leurs chants. Je suis allé un peu l'écouter les chants de chaque espèce qu'on va citer là. Et bientôt, c'est l'Amazonie. Le sous-bois s'empare de lui, telle une femelle de son rejeton blessé. Le recueille dans son ombre. Le pas de Darwin se fait plus sûr sur l'humus meuble. Il avance plus vite que sur aucun béton. Rassuré par la moiteur qui gaine son corps d'une sueur fauve, encouragé par les sons qui lui parviennent, non plus lointains du fond d'un jardin débroussaillé, mais cette fois de toutes parts. Cigales vrombissantes agriffées aux écorces, grincement des grenouilles atélopes dans les rivages des criques, passereaux mêlés en ronde, volant de branche en branche, chacun pépiant la langue de son espèce, bataras cendrés en leader, chant métallique de la coracine chauve, tout un chorus bestial et familier que Darwin retrouve enfin. Et ça et là, il pousse lui-même sifflements ou gloussements, des petits bruits qui, aux yeux des autres, le ferait passer pour un dégénéré. L'impression d'être ici mieux que n'importe où ailleurs. Oublier l'école et les requêtes obscures du maître. Oublier le beau-père qui lui vole sa mère et qui lui veut du mal, comme tous les précédents. Oublier les services sociaux. Devenir un autre Darwin, dépouillé de ses fardeaux, dépouillé des regards.

0: C'est beau.
1: Ouais, c'est beau. Et donc je suis allé quand même écouter les coracines chauves. Elles sont hallucinantes. Ces coracines chauves, c'est des espèces de gros passereaux qui ont un peu des têtes de vautours, qui sont chauves vraiment sur le dessus, quoi. Et qui font des sons qui ressemblent soit à un meuglement de vache ou à la tronçonneuse qu'ils peuvent entendre comme l'oiseau lyre, qui reproduit vraiment texto les sons de la déforestation. Donc c'est vraiment ça, ils reproduisent ce qu'ils entendent parce que la Guyane subit la déforestation avec les orpailleurs, avec tout ça. Donc c'est ce que décrit Colin, enfin c'est pas hasard que ce soit la coracine. Et puis il y a quoi d'autre? Les grenouilles antélopes, ouais, les cigales. Bon, en fait tout ça me fait penser beaucoup à la partition polyphonique incroyable qu'il y a dans la nuit tropicale où on a des grenouilles, les mini grenouilles qui font les
0: oui. demander dans quelle mesure vous la connaissez bien cette partition là.
1: Ah, je la connais bien, c'est une partition électronique complètement tarée quoi. C'est avec vraiment des rythmiques à la minimaliste à la Steve Reich. Mais avec des polyrythmies, des décalages et puis tout ça qui se mêle au son de la mer.
0: Organisé pour vous ça ou pas? Il y a une forme d'organisation ou pas?
1: Non, mais il y a une,
0: on peut la
1: dessiner.
0: À ce qu'on disait tout à l'heure. Ouais. Ouais,
1: on peut l'encadrer, la dessiner. Mais c'est comme une foule. Si on disait la même chose d'une foule, enfin dans un resto, des gens qui parlent, on peut organiser ça. On peut organiser ce brouhaha ou plutôt la cour de récré. Quand on passe dans une rue et qu'on entend la rumeur de la cour de récré, on écrit des cris hyper perçants. C'est normal. Et ça, si on est un peu attentif, ça s'organise quoi. Ça peut s'organiser.
0: Et vous faites ça beaucoup? Vous voyagez pour écouter ou vous écoutez quand vous voyagez?
1: Oui, bien sûr.
0: Merci beaucoup de nous avoir ouvert votre bibliothèque.
1: Plaisir.
0: Une minute de silence pour faire un peu d'ambiance.
1: Ça n'existe pas, hein.
0: Je sais.
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0: Merci beaucoup Christophe Chassol de nous avoir accueillis chez vous.
1: Merci beaucoup Marie, c'était un plaisir.
0: Partagez, on s'en va. Allez.
1: À bientôt.
0: Ouais, merci.
1: Merci.
0: À la prise de son des oiseaux de fin de journée, c'était Johanna Gabric. Au mixage, Ludovic Auger. À la réalisation de cet épisode, Vivien Demeyer. Pour retrouver tous les textes évoqués par Chassol, rendez-vous sur franceculture.fr à la page du Book Club. Et c'est aussi sur cette page qu'on retrouve la totalité de nos portraits de bibliothèque. Un très grand merci à toute l'équipe du Book Club.

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4: Le progrès, c'est une structure qui est plus adaptée et plus conviviale et sans jugement. Maintenant, je viens avec le sourire, alors qu'avant, quand j'allais à l'école, j'allais en pleurs. Et maintenant, ça a totalement changé grâce au micro-collège.
5: On va plus loin dans l'accompagnement qu'on pourrait avoir avec un élève classique. Un élève classique, on va lui dire « apprends ta leçon ». Là, on va lui dire « apprends ta leçon, mais je vais te prendre par la main et je vais t'aider à te montrer comment apprendre ta leçon parce que ça fait longtemps que t'as pas appris de leçon, par exemple. »
6: Il y a quelques mois, je me disais que j'allais jamais avoir mon bac, que je vais faire un métier qui me plaît pas. Et que bah, ma vie va se résumer à ça, alors que maintenant je sais que je peux, il y a une possibilité que j'arrive.
0: Chaque année, près de 76 000 jeunes quittent le système scolaire français sans diplôme ni qualification. Ces jeunes en rupture de scolarité auront statistiquement beaucoup plus de mal à trouver un emploi. Et selon les calculs du cabinet Boston Consulting Group, une personne dont le diplôme le plus élevé est le brevet générera tout au long de sa vie active un surcoût pour la société d'environ 340 000 euros. L'enjeu est majeur. L'Union européenne s'en est d'ailleurs emparée. Elle veut réduire le taux de jeunes quittant prématurément le système éducatif à moins de 9% d'ici 2030. Certains efforts portent leurs fruits et en France, près de 80% d'une génération a atteint le niveau du bac en juin 2025. Mais ceux qui n'y arrivent pas se retrouvent d'autant plus exclus. Même si la précarité augmente le risque de décrochage scolaire, des élèves de toutes origines sociales et géographiques sont concernés. Et si le phénomène est plus fréquent vers la fin du collège ou au début du lycée, les difficultés peuvent commencer très tôt, parfois dès le primaire. On ne décroche pas simplement à cause de mauvaises notes. Orientation subie, harcèlement, difficultés familiales, situation de handicap sont autant de facteurs qui peuvent d'ailleurs s'additionner. Et la dégradation de la santé mentale des jeunes vient encore complexifier la donne. Comment parvient-on à rescolariser des jeunes ayant lâché l'école? Comment les accompagner pour qu'ils retrouvent estime de soi et motivation? Et comment sécuriser durablement leur parcours pour les amener jusqu'au diplôme et les aider à trouver leur voie? Après le décrochage, se réconcilier avec l'école, c'est un reportage signé Hakim Kazmi. Bonjour Hakim.
7: Bonsoir Aurélie.
0: Pour ce grand reportage, vous vous êtes intéressé aux structures de retour à l'école.
7: Effectivement, nous avons voulu comprendre comment la France, qui au début des années 2000, comptait 10% d'élèves décrocheurs, dont 60% d'entre eux sont issus des filières Bac Pro et CAP, a fait pour inverser cette tendance. En effet, pour y parvenir, le ministère de l'Éducation a dû accroître le nombre de structures dédiées pour accueillir ces jeunes, des structures telles que les micro-collèges, les micro-lycées et même des internats spécialisés pour les élèves décrocheurs où nous nous sommes rendus. Autant de dispositifs qui manquaient cruellement il y a encore 20 ans. Résultat, aujourd'hui, dans notre pays, il n'y a plus que 7,8% de décrocheurs. Pour autant, Aurélie, le combat est encore loin d'être terminé.
0: Nous allons parler des solutions contre le décrochage scolaire avec deux invités. Bonjour Carole Zerbib.
8: Bonjour.
0: Membre du SNPDEN, syndicat des personnels de direction de l'éducation nationale. Vous êtes proviseur du lycée des métiers Vauquelin à Paris. Et bonjour Amel Cousa.
9: Bonjour.
0: Vous êtes responsable de l'Institut Bertrand Schwartz, centre de recherche et de développement au service du réseau des missions locales, les missions locales qui visent à l'insertion sociale et professionnelle des jeunes. J'ajoute que vous avez coordonné la rédaction et la publication d'une revue consacrée au décrochage scolaire et aux pistes de transformation. Avant de vous donner la parole à toutes les deux, je vous invite à écouter le reportage d'Hakim qui débute au micro-collège Guy Maréchal à Amiens.
8: Ah mais 4, 6, 8, 10, 12, 14, 15. On a 15 aujourd'hui. Alors, on se met en rang. Je vous réexplique un petit peu aujourd'hui comment ça va fonctionner. On fait une première partie de marche en extérieur. Et ensuite, on sera en petite salle pour un atelier un petit peu plus dynamique. Ok ? C'est parti, on y va. Alors, D. Paul et je suis enseignant d'EPS au collège Guy Maréchal.
7: Alors là, il est 10h15 du matin, il y a encore de la neige d'hier, il pleut.
8: Oui.
7: Alors, quel est le but pédagogique de cette marche d'une heure ?
8: Le principe, c'est de montrer aux élèves que avec une activité physique adaptée, tout le monde peut progresser à son niveau. On a démarré l'année par des sorties donc de marche, de randonnée, plutôt courtes, 2 km, 3 km. Et déjà, on pouvait voir qu'il y avait des élèves qui avaient des freins, rien qu'à l'idée de sortir à l'extérieur, de réaliser une marche. Et au cours des semaines qui passent, ils se sont rendus compte qu'en fait, ils étaient tout à fait capables de faire ce qu'on leur demandait. Et au fur et à mesure, on a agrandi la distance. Donc on a fait des marches de 3 km, 4 km. Jusqu'à la plus grande qu'on ait faite avant les vacances, qui était de 8 km. Après un petit bilan avec les élèves, ils se sont rendus compte qu'en fait, de façon progressive, ils étaient capables de répondre aux attentes et que c'était bien plus facile que ce qu'ils s'imaginaient. On peut traverser, on y va.
7: Alors, grâce à cette activité sportive, ça leur apprend le goût de l'effort, le fait de leur montrer aussi qu'ils peuvent atteindre des objectifs, ce qui va aussi les aider dans les cours plus classiques, comme le français, les mathématiques, ou encore l'histoire-géographie et l'anglais.
8: Tout à fait. En fait, là, on joue sur l'estime de soi, c'est-à-dire que au départ, l'élève n'a pas confiance en lui-même, il se sent pas capable de pouvoir faire ce qu'on va lui demander, et au final, il se rend compte, à travers la pratique, qu'il en est tout à fait capable, et ça renforce sa confiance en lui, sa confiance également en l'enseignant, car l'élève voit que ce que l'enseignant lui propose, c'est tout à fait à sa portée, et après ça peut se décliner sur les autres disciplines. Allez-y.
7: Comment tu t'appelles ?
9: Ma sœur Maëlys.
7: Tu es en quelle classe, Maëlys ?
9: Je suis en troisième.
7: Alors, ça fait combien de temps que tu es au micro-collège ?
9: Ouais, c'est ma deuxième année.
7: Alors, qu'est-ce qui a fait que tu es venu au micro-collège à un moment ? Qu'est-ce qui était compliqué par rapport au collège classique où tu étais avant ?
9: J'avais une phobie scolaire. Du coup, j'allais plus en cours. J'étais déscolarisée dans mon ancien collège. Et du coup, on a trouvé le micro-collège et depuis, je suis mieux ici.
7: Alors, même si tu as 15 ans, qu'est-ce qui fait que quand on a 15 ans, l'école peut faire aussi peur ?
9: Je pense que c'est. Enfin, moi, personnellement, c'était beaucoup les gens et le regard des autres ou ce qu'ils pouvaient dire. Ou même la pression scolaire, que ça soit les cours en général, les notes, tout. On est un peu tous en compétition entre nous sans le vouloir finalement quand on est dans un collège.
7: Et qu'est-ce qui fait que tu te sens beaucoup mieux depuis ton micro-collège ?
9: Parce que le micro-collège, c'est une structure qui est plus adaptée et plus conviviale et sans jugement.
7: Alors ce matin, on fait une marche, il fait très froid, il fait à peine 4-5 degrés, il y a encore de la neige, il y a là. Qu'est-ce que ça t'apporte ces marches ? Est-ce que tu trouves que c'est intéressant ?
9: Oui, parce que je sais que, admettons, quand on sort avec mes copines et tout, on marche plus qu'avant. Genre, on va plus loin et tout.
7: Est-ce que ça a aussi des répercussions sur tes notes, par exemple ?
9: Je sais que ça m'a donné un peu plus confiance en moi, parce que du coup, je sais que je suis capable de faire plus à chaque fois, parce que moi, je me dis, ouais, non, ça, je vais pas le faire et tout, je vais pas réussir. Alors que j'arrive, en fait, finalement.
7: Et au micro-collège, est-ce que tu as eu un suivi ? Est-ce que tu as pu parler avec des psychologues, par exemple, pour aller mieux ? Ou qu'est-ce qui t'a mis en place pour t'aider à aller mieux ?
9: J'ai été suivie par des psychologues, même avant le micro-collège, j'ai des psychiatres aussi. Et je suis sous traitement pour la dépression, etc.
7: Et ça va mieux aujourd'hui ?
9: Oui. Maintenant, je viens avec le sourire, alors qu'avant, je venais... Quand j'allais à l'école, j'allais en pleurs. Et maintenant, ça a totalement changé grâce au micro-collège.
7: Au-delà de l'adaptation des cours d'EPS, les élèves du micro-collège Guy Maréchal bénéficient également d'autres dispositifs spécifiques aux élèves décrocheurs, comme l'atelier Active tes neurones, où ils vont retravailler les bases, comme la conjugaison. Car certains d'entre eux ont été déscolarisés pendant des mois, voire des années. Or, comme leurs camarades scolarisés dans les collèges classiques, ils doivent passer à la fin de la troisième le diplôme national du brevet. Agnès Mounier est professeure d'anglais et co-anime l'atelier.
5: C'est des élèves souvent qui sont, comme ils ont décroché, ils n'ont pas pu acquérir toutes les méthodes qu'on peut proposer. Donc c'est vraiment de les remettre, leur rappeler comment on doit apprendre. Parce que franchement, quand vous êtes resté un an chez vous, deux ans chez vous, parfois on ne sait plus comment faire. Donc c'est vraiment les accompagner, je pense. Plus on va plus loin dans l'accompagnement qu'on pourrait avoir avec un élève classique. Un élève classique, on va lui dire « apprends ta leçon ». Là, on va lui dire « apprends ta leçon, mais je vais te montrer, je vais te prendre par la main et je vais t'aider à te montrer comment apprendre ta leçon parce que ça fait longtemps que tu n'as pas appris de leçon, par exemple ». C'est plus dans cet esprit-là. Et on se rend compte que le travail personnel, le travail en dehors des cours, c'est vraiment très compliqué pour certains élèves. Comme ils ne donnent pas de sens à l'école, ils n'arrivent pas du coup à comprendre pourquoi il faut apprendre aussi. On fait aussi un petit peu de théorie, on leur explique pourquoi on doit apprendre, pourquoi c'est important d'apprendre par cœur, de réciter, c'est important.
7: Il faut aussi gérer la peur, l'angoisse, certains de la phobie scolaire. Hein. Ça aussi, il faut le gérer durant ces ateliers.
5: Oui, il faut gérer ça. Vous voyez, il y en a qui ont un petit peu plus de mal à se mettre au travail. Il faut accueillir l'élève même s'il est en retard, en lui disant viens, mais c'est en retard, c'est pas grave. Et puis les rassurer. On passe beaucoup de temps à leur essayer de leur donner confiance, à leur dire tu peux y arriver. Regarde, je vais t'aider. Je te montre comment on fait. Vas-y, fais-le. Et puis beaucoup les encourager quand ils y arrivent. Enfin, ils ont besoin d'être encouragés, oui. Je trouve que ce qui est difficile, c'est de jongler entre les exigences qu'on doit avoir pour eux, parce que s'ils reviennent à l'école, s'ils ont fait cet effort-là, c'est que aussi ils veulent se réinsérer et reprendre un parcours normal, donc on doit être exigeant avec eux, mais aussi à savoir pas être trop dur, à les comprendre, à comprendre quels sont leurs problèmes, leurs blocages, leurs empêchements, et nous être assez indulgents aussi pour accepter des choses. Donc c'est vrai que c'est vraiment, c'est dur parfois, c'est difficile.
7: Parce qu'il y a aussi ce défi qui est que vous, lorsque vous les recevez, malgré le fait qu'on soit dans un dispositif particulier qui est le micro-collège, à la fin, il y a des chances de passer le brevet des collèges comme tout le monde à la fin de la troisième.
5: Exactement, oui, tout à fait. Donc on doit être exigeant et ça, et d'ailleurs, au micro-collège, il y a des très bons résultats au DNB. Donc on va aménager les emplois du temps différemment. Par exemple, en collège classique, j'ai 3 heures d'anglais par semaine. Là, j'en ai que 2. Mais par contre, on va faire activité neurone. Vous voyez, on va pouvoir répartir, mais ça permet à la fois de garder l'exigence en ayant des cours classiques, entre guillemets, mais aussi d'adapter par ailleurs avec des dispositifs différents pour les accompagner.
7: On n'imagine pas qu'un élève décrocheur puisse comme ça, en 2 ans, rattraper son niveau et passer le DNB au bout de 2 ans.
5: Alors, il y a des élèves décrocheurs qui ont des très bons niveaux. D'ailleurs, c'est ce qui est un peu compliqué aussi, c'est qu'on a une hétérogénéité énorme entre des élèves qui ont décroché et qui vraiment, on doit revoir les bases, et des élèves qui ont décroché, qui ne sont pas venus à l'école, mais qui ont continué à acquérir beaucoup de savoir. Ceux-là, on va avoir plus besoin de méthodes. Ils n'ont pas besoin de savoir, ils ont plus besoin de méthodes, par exemple. On y arrive.

0: ça, c'était les bases que tu avais encore du mal à acquérir ?
1: Un petit peu pour certains verbes.
0: Est-ce que tu as mieux compris ?
1: Bah oui, du coup, les terminaisons, oui, c'est un peu plus facile.
0: Les petits effectifs, c'est très important pour vous, pour mieux comprendre les cours, les conjugaisons, la grammaire ?
1: Ben, en vrai, oui, parce que vu qu'on est moyen, moins de bruit, puis les profs, ils peuvent beaucoup plus être libres pour un élève. Du coup, je comprends mieux les cours et mes résultats, ils ont augmenté du coup.
0: Ils sont passés de combien à combien ?
1: De 4, je crois, à 12.
0: Est-ce que tu aurais pensé passer de 4 à 12 quand tu es arrivé au micro-collège, vu les difficultés que tu avais avant ?
1: Non, j'aurais pas pensé, parce que déjà l'année dernière, ma mère, elle voulait que j'aie 12 minimum de moyenne, mais j'y arrivais pas.
0: Est-ce que t'appréhendes le jour où il faudra retourner dans une école, dans un collège ou un lycée classique ?
1: Bah franchement, j'ai pas envie parce que déjà, là où je vais, il y aura beaucoup de monde, il y a plusieurs lycées dans le même endroit. Et du coup, j'ai pas du tout d'y aller parce que les profs, ils seront pas trop tolérants et tout.
0: Tu sens que t'es encore fragile, mentalement, moralement, pour intégrer une classe classique ?
1: Bah franchement, oui, parce que je préfère beaucoup plus le micro-collège.

0: sommes désormais au micro-lycée du Bourget, ici en Seine-Saint-Denis dans le 93, qui est l'un des départements les plus pauvres de France, mais aussi celui où il y a le plus de décrocheurs en métropole. Nous allons donc partir à la rencontre de Chloé Chaumier, professeure de français, qui est aussi coordinatrice du micro-lycée du Bourget.
1: Donc, nous sommes au rez-de-jardin du lycée Jamène-Tillon du Bourget, au micro-lycée 93, donc qui occupe un couloir dans ce bâtiment. On peut faire un tour en salle commune si vous voulez pour voir le lieu, le cœur des élèves et des profs. Je suis obligée d'arrêter de faire côté de fille. Alors, nous sommes dans la salle commune du micro-lycée. C'est un espace partagé pour les élèves, pour les enseignants, pour l'équipe. Un espace où les élèves peuvent se reposer, manger, boire un café, travailler, jouer. Enfin voilà, c'est leur espace, c'est aussi le nôtre, c'est aussi le lieu de plein de temps informel avec les élèves, de beaucoup de discussions. Voilà, il y a des petits gâteaux qu'on met le matin pour ceux qui n'auraient pas trop le temps de petit déjeuner ou qui ont un creux dans la journée. L'idée, c'est qu'ils puissent se retrouver ici un peu comme à la maison. On a un endroit où on peut se rassembler, où on peut se retrouver, où on peut aussi parfois s'extraire des cours parce que les journées sont longues, sont éprouvantes. Et l'idée, c'est d'essayer d'accompagner la création d'un collectif d'élèves, d'un collectif qui englobe aussi l'équipe pédagogique. Parce que c'est ce groupe qui finalement les porte vers l'examen, vers la préparation au supérieur. Donc en fait, on voit les bénéfices dans ce qui est scolaire de finalement offrir des temps qui ne le sont pas directement.
2: Donc ça, c'est le recueil de poèmes d'Hélène Dorion sur lequel on va travailler donc en deuxième séquence. Loïc, vous l'avez ? Et on a commencé à l'introduire. Alors,
1: qui était là vendredi, veut bien raconter un petit peu aux autres ce qu'on a fait vendredi dernier.
0: Les élèves scolarisés au micro-lycée 93, qui ont été au préalable sélectionnés par l'équipe pédagogique, sont en grande partie majeurs. Ici, ils espèrent décrocher leur bac, notamment grâce à des petits effectifs avec pas plus de 15 élèves par classe, à l'image de Mei Ling, âgée de 20 ans et qui a interrompu ses études pendant 2 ans et que nous retrouvons en cours de français. La jeune femme, qui désormais est en première générale, espère bien décrocher son bac l'année prochaine.
3: Alors, je m'appelle Mei Ling Obidog.
0: Et tu as quel âge ?
3: J'ai 20 ans.
0: Et toi, en quelle année tu as arrêté ta scolarité avant de revenir ici ?
3: Je me suis arrêtée en seconde. J'ai fait un an sabbatique et après j'ai travaillé pendant un an. Puis après, je suis venue ici pour reprendre mes études.
0: Qu'est-ce qui a fait que tu as arrêté ta scolarité à un moment ? Qu'est-ce qui t'a stressé en fait ?
3: C'était un sujet avec mon handicap. Je suis multi-dys. J'ai tous les 10, dyslexie, dyscalculie, etc. Et c'était assez compliqué pour les études parce qu'il faut mettre toutes des choses en place et certains établissements ne comprennent pas. Donc du coup, j'ai dû arrêter pour me concentrer sur un métier qui pourrait me plaire.
0: Alors, qu'est-ce qui était difficile au début quand tu as repris les cours ? J'imagine que c'est pas évident de revenir dans une classe au bout de 2 ans quand on s'est arrêté.
3: Ce qui était difficile, c'est de reprendre le rythme, de reprendre les règles de l'établissement. Parce qu'avec le temps, on oublie qu'il y a des heures à aller,

0: il y a des choses à pas faire, il y a des choses à faire. Mais la première semaine, c'était dur. Et après, au fil du temps, bah, c'est redevenu commun, une habitude, quoi. Ce qui était difficile pour moi, c'est de me dire que j'aurais pas de gens de mon âge et que mes amis à côté avaient déjà un travail, une situation, et que moi, c'était un peu compliqué. Mais depuis que je suis venue dans l'école du micro-lycée, que j'ai vu qu'il y avait des gens de mon âge, c'est là que j'ai compris qu'il n'y a pas d'âge pour reprendre ses études, il n'y a pas d'âge pour changer de voie.
1: Est-ce qu'au début, tu as eu peur de pas résister, de décrocher au bout d'un mois, de deux mois ?
0: Oui, honnêtement, oui, j'ai eu peur de refaire, avoir peur d'aller en cours, d'être stressée pour l'emploi du temps. Mais l'école fait que on nous apprend que c'est de notre volonté. Donc le fait de pas nous donner de pression, ça donne envie d'y aller. Du coup, on se dit que c'est pas une restriction, c'est vraiment un plaisir d'aller en cours.
1: Est-ce qu'aujourd'hui, tu arrives à te projeter, à te dire, voilà, l'année prochaine, je vais avoir mon bac, je vais peut-être pouvoir faire des études supérieures. Est-ce que tu arrives à te projeter aujourd'hui plus qu'avant ?
0: Pour être honnête, je pense pas que j'arrive à me projeter pour faire autre, mais j'arrive au moins à me projeter d'avoir mon bac. Et je trouve que c'est quand même une sorte de... j'ai gagné quelque chose de pouvoir me dire qu'un jour, j'aurai mon bac. Il y a quelques mois, je me disais que j'allais jamais avoir mon bac, que je vais faire un métier qui me plaît pas et que ma vie va se résumer à ça. Alors que maintenant, je sais que je peux, il y a une possibilité que j'arrive.
2: Et là, vous avez plusieurs choix. Donc, vous choisissez une peinture ou une représentation et ensuite, vous écrivez un texte. Ça peut être un texte poétique, un texte narratif ou un texte descriptif. C'est bon pour vous ?
3: Pas de...

0: Bonjour.
1: Vous venez faire le journalisme?
0: C'est ça.
2: Oui.
1: Ok. Bonjour.
3: Bonjour.
4: Bonjour.
3: Et bonjour.
4: Bonjour, madame la
3: coupe.
4: Bonjour. Et bonjour, monsieur.
2: Nous sommes désormais à Marseille, au centre de la ville, devant le collège Vitagliano, dirigé par la fondation Apprenti d'Auteuil, un collège dans lequel il y a un internat dédié pour les élèves décrocheurs. En effet, l'internat joue un rôle essentiel pour ces élèves, afin qu'ils puissent retrouver le goût de l'école, avec notamment des dispositifs mis en œuvre pour aider ces élèves, comme par exemple l'aide aux devoirs. C'est ce que nous allons voir en partant à la rencontre de l'équipe pédagogique.
5: Oui, alors bonjour, moi c'est Sabina Eladji, je suis assistante d'éducation au sein de Vitagliano à la vie scolaire et je suis aussi éducatrice à l'internat IES. Donc là actuellement nous sommes sur l'internat.
2: Vous nous rappelez ce que veut dire IES?
5: Donc c'est internat éducatif scolaire.
2: Alors il est 16h30, c'est oui. L'heure de l'étude.
5: Oui, tout à fait.
2: Pour les collégiens dont vous vous occupez, qui sont ici à l'internat, ils vont donc participer avec vous aux devoirs.
5: Oui, exactement, ouais. C'est tous les jours, en fait, du lundi au jeudi, parce que le vendredi, il rentre à la maison. Donc, il y a un temps de devoir de 16h à 18h. Ça concerne les élèves de 6e à la 3e.
2: On est parti?
5: Allez, c'est parti. Par contre, actuellement, là, nous avons une personne qui vient de l'extérieur, qui vient nous aider à faire les devoirs avec les jeunes de 3e. Monsieur Lacroix, bonjour.
6: Bonjour.
5: Comment ça va?
6: Ça va.
2: Bonjour.
6: On va pas le faire.
5: Donc voilà.
6: Bon, vous voulez prendre un cours de maths sur la révision de la trigonométrie? Bon, là, l'idée, c'est de calculer le sinus de 30 degrés. Alors, sinus, est-ce que tu le vois en quelque part sur la calculatrice? Cherche. Pour les fonctions, là. Alors, comment on fait? On écrit 30 degrés, écrit 30, et tu appuies sur sinus. Ça fait 0,5. D'accord? Donc sinus 30 degrés. Donc tu te souviendras, avec une calculatrice, c'est facile. Jean-Paul Lacroix. Je suis retraité, bénévole, depuis quelques années maintenant, ici. Quoi.
2: Vous étiez enseignant vous-même avant?
6: Non, j'étais ingénieur. Donc, pas du tout enseignant.
2: Alors quel est le but avec ces élèves là? Comment travaillez-vous avec eux et comment vous adaptez à leurs difficultés pour leur donner le goût des maths?
6: En général, je leur demande de lire ce qui les gêne le plus. Et puis on essaie de revenir aussi loin qu'il faut revenir. Si c'est pas la troisième, on essaie de revenir à la quatrième, à la troisième. L'idée étant même, si on fait presque rien, je les ai une trois quarts d'heure à peu près, si on fait presque rien, c'est qu'au moins ils aient progressé sur un truc qui les bloquait, qui les embêtait beaucoup. Et moi, je suis récompensé quand il y en a un qui me dit « Ah, j'ai compris ». Même si c'est un tout petit truc, voilà. Donc on avance des fois très très peu, mais au moins on avance. Et puis on fait ça dans la bonne humeur en général.
7: Oui.
6: Je te suis tout sauf un prof. Hein. Je suis plutôt un grand-père, quoi.
2: Vous êtes en quelle classe, les enfants?
7: On est en troisième.
6: Avec le brevet à la fin?
7: Exactement.
2: Est-ce que je peux t'interroger?
7: Oui.
2: Quel est ton nom, ton prénom?
7: Thierry Lanne.
2: En quoi cette aide de le voir ici à l'internat?
7: Ben, par exemple, quand j'ai pas compris avec le prof et que je sais qu'il y a Monsieur Lacroix, à la fin, je peux poser la question à Monsieur Lacroix si je n'ai pas compris.
2: Alors ici, on est dans un établissement qui s'occupe des décrocheurs. Toi, à quel moment tu as décroché de l'école? À quel moment tu es venu ici?
7: En fait, ça a commencé vers la fin de cinquième. Et en quatrième, comme j'étais avec tous mes collègues et tout, et ben là, j'ai commencé à décrocher. Quand je suis arrivé ici, ben, j'ai repris le cap scolaire.
2: Alors, qu'est-ce qui fait qu'ici, tu arrives à mieux te concentrer, alors?
7: Et ben ici, je suis dans un meilleur cadre. À la maison, on a d'autres distractions. On a le téléphone, on a la télé, on a plein d'autres choses. Du coup, c'est plus difficile. Et ici, je trouve que c'est plus facile.
2: Parce qu'ici, on n'a pas le droit au téléphone.
7: C'est ça. On n'a pas le droit au téléphone, c'est... Certes, c'est dur, mais après, c'est un mal pour un bien.
2: Après l'étude, les collégiens rejoignent leur chambre pour se reposer ou participer à des activités. C'est là que nous retrouvons Maëlle, qui est en classe de 4e. Arrivé à l'internat à la rentrée, il a commencé à décrocher à la fin de l'école élémentaire. Est-ce que pour commencer, tu peux nous présenter ta chambre, nous la décrire comme c'est de la radio?
8: En fait, au début de l'année, elle n'était pas comme ça, je l'ai changée parce qu'elle était très petite. On a déplacé deux placards. Et là, on a changé, on a vu qu'on a un grand espace là et là.
2: Alors, est-ce que tu as des petits objets un peu pour te rappeler la maison ou la famille? Est-ce que tu as des petits objets importants que tu gardes avec toi à l'internat?
8: Des mangas, des livres comme ça que j'ai achetés. C'est Rigel et Fluffy. C'est un livre de Minecraft.
2: Alors, qu'est-ce qui a fait que tu es arrivé ici? C'est parce que tu as décroché avant quand tu étais en 6e, en 5e?
8: Bah, ouais, un peu. J'avais entre 9 et 6 de moyenne. Je travaillais pas trop. En fait, jusqu'à CM1, je travaillais, je faisais rien. J'étais calme. On m'entendait même pas, zéro mot sur cahier. Et depuis CM2, et bon, en fait, je sais pas. J'ai commencé à faire n'importe quoi. Et ça a suivi jusqu'à la 6e. Et maintenant, en 5e aussi, j'étais exclu de l'établissement des fois des semaines pour avoir fait des choses. L'année dernière, j'avais beaucoup d'exclusions de classe. Maintenant, là, j'en ai plus. Je travaille mieux. Et voilà.
2: Alors, qu'est-ce que t'as fait comme bêtise pour être exclu?
8: J'avais pété des pétards dans les toilettes, écrit un gros mot sur la gomme et l'a lancé sur le prof. J'avais fait quoi? Je suis rentré chez moi plusieurs fois parce que j'écoutais pas le prof. En fait, vu que tous les jours je travaillais pas et je séchais les cours, et ben à un moment ils m'ont dit à chaque fois tu sais, tu travailles pas, ben tu rentres chez toi. Après, j'ai fait des bêtises, je suis exclu, mais je m'en rappelais plus.
2: Et qu'est-ce qui a fait que tu faisais toutes ces bêtises? Pourquoi t'avais plus le goût à l'école et pourquoi t'avais plus envie de travailler? Qu'est-ce qui était l'élément déclencheur?
8: L'élément déclencheur, je sais pas du tout. Et en fait, en samedi, j'avais un prof. C'est le seul prof qui m'a fait ça. Il voulait porter plainte contre moi pour rien. Il dit oui, genre en fait, je faisais du bazar dans sa classe. Mais en fait, le CM2, c'est l'élément déclencheur, je crois, c'est à cause de mon prof.
2: Et à la maison, ça allait? Le soutien de tes parents, ça t'a pas aidé à essayer de faire moins de bêtises?
8: Ouais, mais mes parents, ils me faisaient des fois retenir la leçon. Quand je rentrais chez moi, ils me punissaient. Ils me punissaient beaucoup. Et donc, j'en avais marre d'être puni.
2: Alors, qu'est-ce qui fait que Maëlle, ici, tu te sens mieux et tu ne fais plus de bêtises? En quoi l'internat, ça t'a aidé à aller mieux?
8: Dans mon collège, c'était vraiment, vraiment sévère qu'avec moi. Ma CPE, elle me crie dessus tout le temps. Elle appelait ma mère tout le temps. Et là, je me sens mieux parce que la CPE, elle nous aide. Elle vient dans les classes pour vérifier et tout. Elle s'occupe de nous. Des fois, elle vient manger avec nous, notre CPE. Alors qu'elle peut très bien rester sur son bureau, se prendre un truc à manger. C'est ça, elle nous aime. Et voilà.
2: En quoi les éducateurs, ils sont importants aujourd'hui? C'est un peu comme des grands frères, dans la mesure où tes parents ne sont pas là durant la semaine?
8: Parce que c'est comme mes parents, quoi. C'est comme mes parents un peu, parce qu'ils me divisent. Va te doucher, fais tes devoirs. Enfin, ils m'obligent pas, ils me disent pas strict, ils me le disent normal. Et moi, de toute façon, j'ai dit oui. Et des fois, quelques fois, je les écoute pas. Et je reste dans les couloirs, je traîne avec.
2: Voilà. Et t'as des punitions après?
8: Ouais, j'ai des punitions. Nous, après manger, on fait des veillées. Parler avec ses copains dans les chambres, regarder des films. Et quand j'écoute pas, je suis punie de veillée. C'est ça, les punitions.
2: Est-ce que des fois, à la maison, ça te...

0: Manque,
1: Maëlle.
2: Ouais, en fait, ouais, ça manque. Non, pas trop. En fait, non, ça manque pas trop.
1: C'est bien ici, tu te sens bien, hein? Et est-ce que le fait d'avoir des camarades comme toi qui ont été décrocheurs, ça t'a aussi rassuré, ça t'a aussi aidé
2: Ouais, c'est ça qui m'a aidé. Je me suis dit, au moins, je suis pas le seul qui a un décrochage scolaire. Et j'aime l'internat parce que c'est comme si, ouais, je vis avec mes collègues, quoi, c'est bien. Il y a des éducateurs, des collègues avec nous et tout, donc c'est bien.
1: Est-ce que tu te sens prêt, quand tu auras ton brevet des collèges en troisième l'année prochaine, est-ce que tu te sens prêt à repartir en seconde dans un établissement classique ou t'as peur de redécrocher en quittant l'internat?
2: Non, je pense pas que je vais redécrocher parce que là, vers la cinquième, j'étais, bon, là je suis pas mature, hein, mais j'étais plus vraiment, vraiment immature. Je faisais n'importe quoi et là, ma mère et tous mes éducateurs m'ont fait comprendre que après le brevet, il y a le lycée. C'est là où je dois choisir, donc faut vraiment pas faire le bazar, parce que c'est soit pro, genre j'apprends mon métier, ou général, je continue mes études. Donc c'est là où je me dis, faut s'arrêter de rigoler et vraiment travailler, parce que là, c'est soit en fait tu fais un grand travail, ou soit un travail normal.
1: Et tu voudrais faire quoi plus tard, Maëlle?
2: J'en ai aucune idée. Je sais pas. Vraiment, je sais pas.
3: Sabina, enlève-moi.
4: Oh mais Alicia. Alors, Lydia Béniche, je suis éducatrice sur la vie scolaire, mais également sur l'internat éducatif et scolaire.
1: En quoi l'internat est-il fondamental pour ces anciens décrocheurs scolaires afin de raccrocher les élèves au système scolaire lorsqu'ils ont été décrocheurs avant d'arriver chez vous?
4: Alors déjà, au niveau de l'internat, ce qui est primordial, c'est qu'en étant en internat, ils viennent à l'école, au collège, tous les jours. Quand on parle un peu avec les jeunes, qu'on prend du temps, ils nous disent « mais j'ai jamais été autant à l'école cette année que durant mes dernières années ». Donc le fait d'être sur l'internat qui est au sein de l'établissement scolaire, ça leur permet d'être régulièrement à l'école et d'avoir fait baisser le taux d'absentéisme.
1: Alors j'imagine que malgré tout, lorsque les élèves arrivent, durant les premiers jours, les premières semaines, il y a quand même beaucoup de choses à assimiler et qu'en termes d'autorité et de règles, c'est pas forcément évident au début pour eux de mettre ça en place.
4: Pas du tout, on va se cacher. Sur la première période, donc septembre-octobre, on va dire que sur toute la première période de scolaire, on remet les bases, en fait, les fondations sur le cadre, la régularité, l'heure du coucher, l'heure du réveil, préparation des cartables. Pour beaucoup d'élèves, c'est une première fois aussi à l'internat. C'est une première fois sur une coupure de lien avec la famille du lundi au vendredi. Et on est autant dans la gestion des émotions, de la rupture du lien avec la famille, du cadre, des règles, etc. C'est vraiment pour eux une période qui est assez compliquée. Vous seriez venu faire l'interview au mois de septembre-octobre, ça n'aurait pas du tout été le même qu'aujourd'hui. Parce qu'on a énormément d'enfants, par exemple, dans la gestion des émotions, qui sont même en troisième, qui pleuraient tous les soirs parce que la famille leur manquait. Ils ne comprenaient pas pourquoi ils étaient à l'internat. Ils ne comprenaient pas ce qu'on pouvait leur apporter. Et du coup, c'était une période assez compliquée. Pour beaucoup, une grosse majorité, depuis le retour des vacances de novembre, c'est beaucoup plus apaisé. Ils ont une autre vision de ce que peut leur donner l'internat et de ce que peut leur procurer l'accompagnement de l'équipe éducative ici.
1: Pour certains types de décrocheurs, les écoles spécialisées ne suffisent pas toujours. C'est particulièrement le cas pour les élèves qui sont atteints de phobie scolaire, comme Louise, 12 ans, qui est en 5e. L'adolescente est suivie à la clinique des Trois-Cyprès, un établissement spécialisé dans l'accueil des élèves atteints de phobie scolaire ou de troubles de l'attention. Elle le reçoit chez elle, avec sa mère, à Cassis, à une trentaine de kilomètres de Marseille. Qu'est-ce qui te stresse actuellement lorsque tu vas à l'école?
5: En fait, il n'y a pas forcément une chose, c'est plus plusieurs petites choses. On va dire, déjà moi, j'ai beaucoup de mal avec le bruit. Donc le bruit, les notes, pas oublier des cahiers, avoir ceci ou cela à faire avant telle date ou telle date. Enfin, en fait, c'est les objectifs mis en place. Même s'ils sont à la portée de tout le monde, c'est ça qui met un stress supplémentaire. Et c'est tout ça qui fait que ça me stresse d'aller au collège. J'avais aussi la crainte de ne pas avoir une bonne note, même si mes parents ne me mettaient pas forcément la pression sur ce point-là. Et après, avec la fatigue, le bruit, ça fait qu'au final, je supportais plus, tout simplement.
1: Je crois savoir que tu as des bonnes notes en plus.
5: Ça va. Ça va, oui.
1: C'est combien ça va?
5: Bah, c'est que en premier trimestre, j'avais 18 de moyenne générale. Et après, bah, du coup, le deuxième trimestre, là, pour l'instant, je suis pas allée.
1: Alors justement, on pourrait se dire qu'au contraire, ça devrait te rassurer. Qu'est-ce qui fait que malgré tout, tu as cette phobie scolaire malgré des excellents résultats?
5: Bah, sincèrement, je sais pas du tout. Je sais pas du tout ce qui cause ça, mon stress, mais voilà.
1: Cette phobie scolaire, comment elle se caractérise? Tu peux nous expliquer un petit peu comment ça se traduisait au quotidien?
5: Bah, en fait, déjà, je faisais des crises d'angoisse à l'idée d'aller au collège. En général, bah, comme j'étais très fatiguée, ça me fatiguait beaucoup, bah, j'avais des maux de tête, j'avais une anxiété qui grandissait au fur et à mesure du temps. J'avais des douleurs à certains endroits du corps, par exemple, j'avais mal au coude, j'avais mal au pied, alors que forcément, j'ai pas forcément fait quelque chose, un gros choc ou quoi. J'étais très très fatiguée surtout.
1: Et qu'a fait l'équipe pédagogique dans ton collège? Ils t'ont mis en place un emploi du temps spécial? Tu faisais comment du coup pour suivre les cours malgré tout?
5: Bah déjà, mon collège il était assez, on va dire, bienveillant par rapport à ça. Bah la CPE était très à l'écoute et attentive. Donc quand, par exemple, je me sentais pas dressée dans la cour avec beaucoup de bruit, je pouvais aller au CDI ou en permanence. Et pour rattraper les cours, quand j'étais à la clinique, bah, y avait une amie à moi, qui est mon binôme, qui me faisait rattraper les cours, qui me donnait les feuilles, qui m'expliquait les cours que je ratais. Ça posait pas forcément de problème.
1: Là, on a beaucoup parlé de l'école, de la classe. Du coup, qu'est-ce qui est mis en place à la clinique et qu'est-ce qui fait qu'aujourd'hui, ça pourrait t'aider à aller mieux?
5: Bah déjà, il y a les deux demi-journées mises en place où je peux penser à autre chose. Comme j'aime beaucoup les animaux, quand je vais à la ferme, bah j'aime beaucoup ça, j'aime bien m'occuper. Puis des fois, les animaux, ils ont des comportements assez rigolos, donc on peut rigoler, etc. Et la poterie, bah ça m'apporte du calme et j'aime beaucoup le calme. Je confectionne des bols, des choses comme ça et j'aime bien faire ça, ça me détend.
0: Au début, on ne connaît pas cette anxiété particulière qui est liée au contexte scolaire. On ne sait pas ce que c'est. Donc au début, c'est très dur de l'identifier.
1: Soraya, la mère de Louise.
0: Donc oui, on est démunis parce qu'on ne sait pas. Quand on a un enfant qui dit « je ne veux pas aller à l'école », on sait qu'on ne va pas pouvoir le forcer. Même si on essaye, en fait, ça ne marche pas. Et il faut vraiment que l'enfant... En fait, c'est ça dont on n'a pas conscience. Quand on a un enfant qui va à l'école sans problème, en fait, on n'a pas conscience du fait que l'enfant, il adhère. De toute façon, que c'est quelque chose qui est un peu, entre guillemets, naturel. On ne se pose pas de questions. Mais quand il arrive que c'est plus du tout naturel et qu'il y a un stress, une souffrance à la base de ça, on a du mal à l'identifier. On est désemparés, ouais. Parce qu'on sait pas, quoi faire. On ne sait pas vers qui se tourner. Et puis... tous les professionnels de santé ne sont pas formés à ça, donc c'est un peu compliqué. Ouais.
1: Alors qu'est-ce qui a changé à partir du moment où votre fille a commencé à être suivie? Est-ce qu'elle a moins séché les cours? Est-ce qu'elle avait un peu moins peur d'aller en cours?
0: Alors pas vraiment, non. Malheureusement, à notre grand désarroi, même si elle a commencé à consulter des psychologues, à être prise en charge à la clinique des Trois Cyprès, alors... Le fait qu'elle soit hospitalisée, elle va pas à l'hôpital, mais elle suit des ateliers, en fait, à la clinique, de demi-journée, effectivement, ça a allégé son planning scolaire et ça lui faisait du bien d'y aller. Et ça allège un peu la pression. Mais le reste du temps, c'était quand même très difficile pour elle d'aller au collège, donc ça n'a pas suffi, en fait, pour alléger le stress.
1: C'est la raison pour laquelle, finalement... Pour l'instant, elle a interrompu sa scolarité dans son collège classique pour intégrer un micro-collège?
0: Oui, tout à fait. C'est-à-dire qu'en fait, on s'est rendu compte que Louise n'arrivait plus du tout à aller au collège. Et surtout, on voyait que ça la mettait dans un état de souffrance qui était trop important. Donc, en tant que parent, ça devenait plus possible de voir notre enfant comme ça, en fait. Parce qu'on craignait qu'elle tombe en dépression à cause de ce stress. Donc, on avait très peur et tout de suite, on a tiré la sonnette d'alarme et on a prévenu la clinique des Trois Cyprès. Donc, c'est le pédopsychiatre qui nous a conseillé qu'elle intègre un micro-collège très rapidement. Donc, on a eu énormément de chance qu'elle soit prise en charge et puis qu'elle intègre ce micro-collège très vite, en fait. Ça s'est fait en une semaine, hein, donc on a eu énormément de chance. Allez, c'est bon.
1: Mais pour les pédopsychiatres de la clinique des Trois Cyprès, les docteurs Solal Stora et Charles Tassi, la lutte contre le décrochage scolaire doit aussi passer par une meilleure détection ainsi que par plus de sensibilisation dès l'école élémentaire. Un objectif qui ne pourra pas être atteint sans la volonté et l'implication du ministère de l'Éducation nationale.
6: Peut-être que le premier axe, ce serait de venir un peu les sensibiliser sur ces questions-là pour avoir un repérage un petit peu plus précoce des difficultés et pouvoir nous orienter ces jeunes-là un peu plus tôt, parce que dans la question du refus scolaire, il y a quand même la cinétique de prise en charge qui est quand même très importante et qui permet d'entrevoir un pronostic, dès lors qu'on s'attelle très tôt à évaluer le jeune, à le rencontrer, à mettre des choses en place. Ça permet assez rapidement de résoudre ces difficultés-là. Sensibiliser également les professeurs sur ces difficultés, les pathologies aussi. Il y a dans l'imaginaire collectif quand même cette idée, pour la plupart des troubles du registre psychologique, que il suffirait un peu de se bouger pour que ça aille mieux, il suffirait de stimuler un peu les jeunes pour qu'ils y arrivent, qu'en gros c'est juste dans leur tête et que ce n'est pas les aider que de venir psychiatriser ça. Alors l'idée, c'est pas de psychiatriser n'importe quelle difficulté, bien entendu, mais c'est quand même de tenir compte de ces difficultés-là et de bien faire la part des choses entre ce qu'on va venir un petit peu adapter pour faciliter des choses sans pour autant, l'enjeu, c'est pas de faire en sorte qu'ils aient de meilleures notes, c'est un principe d'équité que de leur permettre d'accéder à des résultats qui correspondent réellement à leurs capacités par des petites adaptations, et ça, c'est des choses que l'Éducation nationale a parfois un peu de mal à comprendre.
7: Moi, je rajouterais aussi qu'il y a c'est un peu réciproque, c'est-à-dire qu'il y a un champ lexical et un narratif qui doit changer. La fainéantise, c'est quelque chose qui est quand même, c'est facile de dire que les gens sont fainéants, faut peut-être se poser la question de savoir pourquoi celui-là, alors qu'il y arrive là, n'y arrive pas du tout là. Et c'est vrai que ces questions-là, elles remettent en question la pratique de gens qui travaillent depuis des années d'une certaine manière, et c'est vrai que c'est compliqué pour eux d'envisager que, en fait, c'est pas juste un fainéant, c'est pas un bon à rien, c'est une minorité de profs qui sont comme ça, mais certains se rangent un peu là-dessus. Et donc il y a vraiment essayer d'être au plus près. Alors ça me paraît être aussi très compliqué de leur demander ça, puisqu'ils ont quand même des classes qui peuvent aller jusqu'à 30, 35 élèves, et de s'adapter et de repérer les difficultés de chacun dans un contexte où on change de groupe classe toutes les heures, et en plus il y en a 35 par classe. Il faut savoir qu'on parle de troubles neurodéveloppement, il y a à peu près un enfant sur 6 qui est concerné. Donc par classe, ça commence à faire pas mal. Donc si on doit à chaque fois être vigilant à ça, ça paraît beaucoup. Donc moi, si je rajoutais à ce que disait le docteur Stora, je dirais de la flexibilité, des groupe classe un peu plus petit, ça serait à mon avis beaucoup beaucoup plus pertinent, et surtout de la bienveillance à l'égard de ce qu'on ne sait pas, et nous réciproquement, il y a des choses qui sont mises en place par l'école alors qu'on n'y aurait jamais pensé. La clé, c'est aussi les enseignants, et il y a des enseignants qui trouvent des solutions absolument incroyables à des problématiques que aucun professionnel de santé mentale ou de proximité avec les problématiques de refus scolaire n'aurait eu. Donc c'est là où on se rend compte que ça dépend vraiment des établissements et qu'on peut se flexibiliser dans le cadre de l'Éducation nationale, mais chaque prof est différent, chaque directeur d'établissement est différent, et peut-être c'est homogénéiser un peu la compréhension de tout ça qui permettrait d'améliorer un peu les choses.

0: après le décrochage, se réconcilier avec l'école. Un reportage d'Hakim Kasmi avec Maëlle Larfassor et Alexandre Abergel à la prise de son et Annie Bro à la réalisation.
1: Grand reportage, Aurélie Kiefer.
0: Nous retrouvons nos invités, Amel Cousin, responsable de l'Institut Bertrand Schwartz, et Carole Zerbib, proviseur du lycée des métiers Vauclin à Paris. Carole Zerbib, Hakim a voulu voir comment fonctionnaient les structures de retour à l'école. Son reportage n'aborde pas la question de la prévention qui est à peine évoquée tout à la fin. Qu'est-ce qui est fait sur ce plan-là pour qu'on n'en arrive pas au décrochage?
2: Alors, il y a des choses qui sont faites en établissement, puisqu'on essaie de sensibiliser les personnels, notamment les enseignants et les CPE, aux signaux faibles ou forts hein, qui pourraient nous alerter sur un élève qui serait possiblement sur la voie du décrochage scolaire. Et ces signes, alors ça a été évoqué dans ce beau reportage d'Hakim Kasmi, hein, l'absentéisme, voilà, qui peut être un signal, les difficultés scolaires, voilà, qui sont aussi qui peuvent être un signe ou un motif de décrochage. Et puis il y a aussi, et ça le jeune Maël l'a évoqué, des élèves qui n'arrivent pas ou qui ne veulent pas.

0: respecter le cadre des apprentissages et qui se mettent, comme il a dit, à faire n'importe quoi.
1: Alors c'est peut-être eux qu'on repère le plus facilement, alors qu'il y a à côté de ça un décrochage plus silencieux plus qui discret. Peut passer sous les radars.
0: Tout à fait. Il y a des élèves qui, voilà, dont ces signaux se manifestent de façon très visible, voire spectaculaire. Et puis il y en a d'autres plus discrets. Et c'est cela qu'il faut qu'on arrive à identifier rapidement, parce que effectivement, parfois, ils sont tellement discrets qu'on en arrive à ne pas les voir et à les oublier.
1: Je crois qu'il y a une majorité de garçons décrocheurs, mais que la part des filles est en hausse.
0: Oui, alors souvent ce sont les garçons, c'est ce qu'on observe, enfin moi c'est ce que j'ai pu observer dans ma pratique en lycée professionnel, ce sont souvent les garçons qui sont en décrochage, les filles le sont un peu moins, peut-être parce qu'elles sont, je sais pas, peut-être un peu plus scolaires ou qu'elles ne se permettent pas d'expliquer ce genre de choses, enfin, je sais pas trop quelles sont les hypothèses, mais oui, il y a davantage de garçons. Et en lycée professionnel, il y a une autre problématique, il y a celle du choix de l'orientation, des élèves qui subissent une orientation qui ne l'ont pas forcément choisie, hein, soit parce qu'il n'y avait pas de place dans la filière qu'ils ont choisie, qui était leur premier vœu, soit ils arrivent dans une filière et puis ils se rendent compte que c'est pas la filière dont ils ont rêvé, ou alors ils sont déçus, ils se sont fait une idée de la filière, elle ne correspond pas à ce qu'ils en pensaient, voilà. Donc il y a aussi en lycée professionnel cette dimension-là.
1: Et donc il va y avoir une perte de sens, en fait, il y a cette question du sens de l'école, pourquoi je suis là ?
0: Tout à fait, ouais. Pourquoi je suis là, qu'est-ce que je fais là ?
1: Amel Kouza, les missions locales font un travail de repérage des élèves déscolarisés ou en voie de déscolarisation ?
2: De plus en plus, on a effectivement cette responsabilité au sein de ce réseau. Plus exactement, depuis 2011, le partenariat entre l'éducation nationale et les salariés de missions locales se renforce par le biais d'instances comme les PSAD, les plateformes de soutien et d'appui aux décrocheurs, qui, selon les territoires, sont investies de manière très différente, très disparate. Ça dépend vraiment de l'impulsion de personne, puisque les process ne sont pas définis, et tant mieux, ça permet de la souplesse. Mais depuis 2011, effectivement, on a de plus en plus de responsabilités partagées dans cette question du repérage des publics. Alors, au départ, c'était plutôt les publics qui étaient en voie de décrochage avancé, c'est-à-dire on avait deux instances par an auxquelles on participait, octobre, novembre, attention, ça va pas, et donc on en parle à tripartite, école, mission locale et jeunes, et puis février, mars, ça y est, ça part, bon, il faut trouver des solutions. Et maintenant, depuis 2023-2024, on rentre dans l'établissement de manière beaucoup plus officielle, on a institutionnalisé vraiment des interventions, et l'an dernier, depuis 2024, en fait, on a approché 33 000 élèves dans des lycées pro, lors d'ateliers que les missions locales animent pour permettre aux jeunes de découvrir toutes les questions qu'ils vont devoir affronter en sortant d'école. Qu'est-ce que c'est un métier? Qu'est-ce que c'est une recherche d'emploi? Comment j'approche un employeur? Et quels sont mes plans possibles, en fait, par rapport à ma situation scolaire ou ma situation en dehors de la scolarité?
1: Des questions qui peuvent les inciter justement à se dire, l'école, ça peut me servir à ci ou à ça.
2: C'est ça, remettre du sens. Et d'ailleurs, dans tous les reportages de ce grand reportage, il y a à chaque fois cette question du sens, de remettre du plaisir aussi, remettre de l'intérêt à ce qu'on fait, et ça passe par plein de choses. Enfin, je m'avance, mais c'est de la taille humaine, de la proximité, c'est du lien entre individus, peu importe l'âge qu'on a, et ça permet effectivement de renouer, de réconcilier les générations, les jeunes avec eux-mêmes, avec l'institution.
1: Alors, parmi les problèmes qui sont cités, en ce moment, les politiques s'emparent des questions du portable à l'école. Faut-il aussi interdire les réseaux sociaux aux moins de 15 ans? Est-ce que, à vos yeux, ça, ce sont des problèmes majeurs qui contribuent au décrochage, Carole Zerbib?
0: Non, je crois pas que ce soit les premiers problèmes. Il y a d'autres choses. Il y a le problème pour certains, du rapport à l'école. Tous les élèves ne sont pas forcément sur les mêmes rails. Et on a parfois du mal à l'accepter et à prendre en considération les besoins de chaque élève. Les enseignants gèrent un groupe, et quand un élève est un peu différent, c'est un peu compliqué. Il y a des difficultés sociales. Il y a les élèves qui rencontrent des difficultés sociales importantes, des difficultés psychologiques aussi importantes. On l'a vu à travers les élèves qui développent ces phobies scolaires. Alors, il peut y avoir des élèves qui sont aussi dans des problématiques de rapport à l'écran, qui passent leur nuit sur l'écran et qui arrivent le matin à l'école sans vraiment avoir envie. Alors ils sont extrêmement fatigués et puis ils voient plus bien le sens. Voilà, ils sont plus vraiment en état, ils voient plus. Voilà, et ils sont dans autre chose, ils sont dans une autre dimension parce que ils ont. Il y a ce rapport aux jeux vidéo qui peuvent être une sorte d'addiction et qui font que petit à petit ils décrochent. Bon, voilà, c'est un facteur, mais c'est pas un facteur essentiel.
1: Hakim ?
3: Alors, ce qu'on constate aussi, c'est que au niveau des profils, les élèves décrocheurs ne sont pas tous forcément issus de collèges en réseau d'éducation prioritaire ou de familles modestes. Aujourd'hui, on a aussi beaucoup d'enfants de CSP, voire même de CSP++, qu'on a pu constater durant ce reportage, qui sont aussi décrocheurs. Comment vous l'expliquez ? C'est parce qu'il y a eu le Covid et qu'on a beaucoup plus parlé de la santé mentale qu'aujourd'hui, on parle un peu plus de toutes les catégories de décrocheurs ?
0: Alors oui, c'est vrai que après le Covid, on a davantage pris conscience qu'il y avait des élèves qui n'allaient pas bien. Alors il y a le Covid en lui-même, hein, le fait que les élèves ne soient pas allés à l'école pendant plusieurs mois, aient été en rupture de scolarisation, en rupture de socialisation, et ça a permis de prendre conscience. Mais et de plus en plus, on a affaire à ces élèves qui sont dans des phobies scolaires. Et on prête davantage attention. Je crois qu'on laisse davantage ces élèves s'exprimer, on les prend davantage en considération et on entend davantage, parce qu'on y est sensibilisé, ces élèves qui sont dans un refus d'école. Moi j'ai vu des élèves, les parents me disaient, mais je comprends pas, ils sont absentistes, mais je le dépose tous les matins devant l'école. Et il y a des élèves qui disent, mais quand je me retrouve devant la porte, je peux pas rentrer. Je peux pas rentrer dans l'école et je fais demi-tour et je vais ailleurs. Et je fais l'école buissonnière.
1: Amel Kouza, vous n'aimez pas le terme de décrochage scolaire. Est-ce que vous pouvez nous expliquer pourquoi ?
2: Alors, en fait, on a longuement décortiqué tous ces termes et effectivement, ce jargon décrochage, décrocheur, décroché, met beaucoup l'accent sur le public, sur les jeunes, sur les familles aussi. Ça stigmatise et ça essentialise. On devient un décroché et on le reste, a priori. Alors que si on change un petit peu de... D'ailleurs, il y avait un des psychiatres qui parlait de champ lexical, qui était hyper important à investir pour repenser la question. Si on parle de rupture de scolarité, on déplace le curseur de la responsabilité sur beaucoup d'autres personnes que l'individu. Et le mérite de la réussite et le mérite de les raisons de l'échec pèsent sur absolument tout un système, ce n'est pas uniquement sur une personne. Et on a tendance, effectivement, à responsabiliser les parcours et les individus dans ces parcours.
1: Hakim ?
3: Alors, au niveau pédagogique, je m'adresse à vous deux, hein, selon vous, que pourrait-on faire ? Alors, on dit souvent que l'école ne peut pas tout. Est-ce qu'il faudrait, par exemple, revoir les programmes, voilà, voir un peu comment accompagner ? Qu'est-ce qu'on pourrait faire au niveau pédagogique pour mieux accompagner les élèves décrocheurs qui sont de plus en plus nombreux ? Parce qu'aujourd'hui, on a aussi des élèves qui sont TDAH, qui sont HPI, qui ont différentes pathologies, qui avant n'était pas forcément connu. Voilà, c'était un peu plus tabou avant.
0: Il y a la prise en compte, hein, justement, de ces difficultés et des préconisations qui sont faites pour essayer de faire en sorte que l'élève puisse être dans ses apprentissages avec ces difficultés qui ont été repérées. Ça a été dit aussi dans le reportage, le travail en petits groupes, ça permet quand même aux élèves de travailler mieux et aux enseignants d'avoir une meilleure attention à l'élève et à ses difficultés. On le voit aussi dans le reportage, l'écoute qu'on peut apporter aux élèves, le suivi. Il y a quelqu'un qui dit, alors je ne sais plus si c'était un élève, mais on prend l'élève par la main. Voilà, l'élève sent qu'on le prend par la main. Donc c'est un accompagnement au plus près de l'élève. Oui, il y a des élèves qui ont besoin de cette proximité-là avec l'enseignant. Il a besoin d'être dans un cadre sécurisé, bienveillant, rassurant.
3: Au niveau pédagogique, dans les apprentissages, est-ce qu'il n'y a pas quelque chose à changer ? On sait qu'aujourd'hui, par exemple, en Europe, même en France, on a l'un des taux les plus importants d'élèves par classe. Eh bien, c'est un tout petit peu, me reste encore au-dessus. Est-ce que là aussi, que ce soit au niveau pédagogique, au niveau des effectifs, il n'y a pas quelque chose à faire pour mieux accompagner les élèves et limiter les décrocheurs ?
0: Oui, et favoriser le travail en petits groupes, mais ça a été proposé, hein. On l'a vu dans la réforme du lycée professionnel et là au collège, hein, proposer les groupes de besoins. On sait bien que quand un enseignant a moins d'élèves, il peut être au plus près de l'élève. Et l'accompagnement personnalisé aussi, ça a été une réponse à cela, hein, à la question des apprentissages et à l'accompagnement des élèves. Renforcer la proximité avec l'élève. Maintenant, dans les apprentissages, modifier les programmes, je suis pas tout à fait sûre que ce soit la solution, mais en tout cas peut-être s'interroger sur la façon d'enseigner, enseigner autrement, s'adapter aussi aux difficultés des élèves et les accompagner au plus près.
1: Je pense aussi à Maëlle qui parlait de la CPE qui criait et puis de celle qui vient manger avec les élèves. On peut se dire que c'est aussi tout un état d'esprit. Amel Kouza, l'école fait des efforts pour être de plus en plus inclusive, hein, c'est ce qu'on lui demande, et donc d'être à l'écoute des différences de chaque élève, etc. Mais en même temps, elle lui demande d'amener de plus en plus d'élèves au bac. Est-ce qu'on peut concilier ces deux objectifs ?
2: La massification, effectivement, n'a pas été accompagnée de moyens supplémentaires. On est resté dans des effets d'annonce. On y va, d'ailleurs, mais petit à petit, le niveau est impacté, puisqu'en fait, si on demande à un groupe d'individus à aller de plus en plus important à aller sur un niveau, sans donner pour autant les moyens de maintenir ce niveau, mathématiquement, les bases communicantes, le niveau baisse pour être sûr d'atteindre ce 80%. Donc, il y a plein de choses. Alors sur la question précédente, on a travaillé sur l'école du socle. C'est un gros travail qui a été fait dans les années 2010-2012, où ils ont réfléchi à des choses toutes simples. En sortant, alors fin d'élémentaire, on a un seul enseignant. Puis on arrive au collège, on en a une douzaine. Peut-être qu'on n'a pas assez d'enseignants en CM2 et trop en sixième. Peut-être qu'on pourrait lisser ces passages qui sont extrêmement violents, où en fait on passe du chaud au froid à toute vitesse. Ça, c'est des éléments assez intéressants qui n'ont jamais été explorés sur le terrain. Et puis peut-être arrêter d'être dans l'expérimentation. Quand ça marche, il faut peut-être généraliser. Tous ces dispositifs dont vous avez parlé, qui sont très vertueux, qui mettent en avant énormément de solutions très pratiques et très accessibles, restent encore au niveau de l'innovation, restent encore au niveau de l'expérimentation, alors qu'en fait, il y a déjà du savoir qui est conçu, il y a déjà de la transformation sociale possible, mais on les cantonne dans ce registre à part.
1: Et comment vous l'expliquez ? Manque de moyens, frilosité ?
2: L'éducation nationale, c'est un énorme chantier qui est bien au-delà de l'éducation nationale. C'est-à-dire qu'il y a de la transversalité. Quand on s'intéresse aux élèves, on s'intéresse aux enfants, aux jeunes adultes, à leur famille, à l'écosystème, mais aussi à l'économie, à la relation au monde du travail. Et en fait, si on fait peser entièrement ces responsabilités sur l'éducation nationale, on se prive d'une discussion systémique et d'une discussion au niveau de la société. Donc, on a souvent tendance à regarder que par le petit bout de la lorgnette, alors qu'en fait, il faut prendre de la hauteur. Et quand il y a des hauteurs qui sont prises, on ne transforme pas l'essai.
1: Et ce qui est très difficile, c'est qu'on se dit à un moment, il faut se mettre à la hauteur des enfants. Mais en même temps, ces enfants, il faut bien les préparer à l'adversité, si on veut qu'ils trouvent leur place ensuite dans la société. Il faut bien apprendre à gérer le stress. Il faut bien surmonter tous ces obstacles. Donc la pression, elle existe.
2: Oui, mais alors après, il y a plein de méthodes possibles pour affronter cette pression. On peut être dans l'effet Pygmalion, avec de la bienveillance et de la proximité, puis on peut être au contraire dans l'effet tout à fait inverse et le fouet a ses résultats aussi. Enfin, après, c'est une question aussi de projet de société. On veut fabriquer des petits êtres capables de se débrouiller des petits êtres. Est-ce qu'on veut fabriquer des adultes autonomes et émancipés ou des bons petits soldats ? C'est une vraie question.
0: Carole Zerbib. Dans le reportage, on l'entend aussi tout au début du reportage avec ce que j'appelle la pédagogie du détour, c'est-à-dire que on amène les élèves finalement à éprouver le dépassement de soi ou l'estime de soi à travers d'autres choses qui sont là, qui étaient dans le reportage, une marche des élèves. Oui. Voilà. C'est une autre façon d'enseigner, de transmettre quelque chose qui n'est pas ce qu'on connaît, hein, un rapport descendant dans une salle de classe avec un enseignant qui fait un cours magistral.
1: Ouais. Et c'est peut-être aussi le regard qu'on a sur le décrochage qu'il faut changer, puisque le décrochage, il peut être négatif comme il peut aussi être positif. À un moment, on a besoin d'aller faire une autre expérience et là, il faut peut-être juste favoriser un retour à la formation au moment où les jeunes en ont besoin.
2: C'est ça. C'est une forme de pouvoir d'agir à un moment, de partir faire autre chose. C'est pas effectivement forcément un choix négatif. Ça peut être un moment de reconstruction, de découverte de nouveaux horizons.
1: Merci Amel Kouza, merci Carole Zerbib. Le grand reportage de cette semaine, après le décrochage, se réconcilier avec l'école, était signé Hakim Kasmi. Réalisation Annie Bro, à la technique Anthony Thomasson, au web Caroline Beneteau. Documentation Karine Huyghe et Véronique Le Falaire. 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
1: Bonsoir. Au sommaire de cette nuit d'été sur France Culture, en 1992, René de Pestre recevait l'équipe du Pays d'Issy chez lui à Lézignan-Corbière pour une série de 4 émissions proposées par Jean Dève. Dans un instant, deuxième volet, dans lequel René de Pestre nous fera découvrir les paysages des Corbières. 1h05, rugby, fête de l'Occident, avec les journalistes Denis Lalanne et Henri Garcia, un numéro des samedis de France Culture, proposé par Jean Chouquet en 1974. Les textes y étaient lus par Jean-Pierre Mariel et Michel Creton. À 3h05, la langue de la basse Auvergne, 19e et dernier temps de la série, un mois en Auvergne, proposé par Claude Hudelot dans les matinées du mois d'août, le 29 août 1980. À 4h10, seconde nuit magnétique de la série Le Monde de la Mode, proposé par Alain Weinstein en 1980. Cette nuit, avec Alain Pacadis et Jean-Charles de Castelbajac. 5h25, Une vie, une œuvre, Carlos Castaneda, par Anne de Giaferi en 2005. Avec les témoignages d'écrivains et sociologues et en fil rouge, l'intervention de l'un des plus grands spécialistes du chamanisme, l'ethnologue Michel Perrin. Et enfin, juste avant 7h, salut de Jean Cocteau à Marlène Dietrich, dit par Jean Marais en août 1954.

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La petite ville de Lézignan-Corbières, dans l'Aude, renferme un secret bien gardé. Dans cette ville pleine de charme, où l'on retrouve l'église Saint-Félix, monument historique depuis 1951, ou encore de nombreuses réserves naturelles et paysages à couper le souffle, habite depuis 1986 un homme hors du commun. Il s'agit du poète haïtien René de Pestre, dont l'œuvre explosive, jouissive, à la fois politique et érotique, remplie d'amour et de violence, en a fait l'un des poètes les plus importants de la deuxième moitié du XXe siècle. Après une vie d'itinérance, d'exil et de nomadisme, il a trouvé dans cette petite commune sa nouvelle patrie, à plus de 8000 km de sa ville natale, Jacmel. Dans ce deuxième de 4 épisodes d'une série du Pays d'ici de Jean Dève, l'auteur de Minerai Noir nous offre une visite guidée de sa ville et de sa belle demeure, la Villa Adriana, achetée avec l'argent du prix Renaudot qu'il remporte en 1988. L'occasion pour lui de revenir sur son cheminement intellectuel et politique, les égarements et les errances du communisme, et son expérience à l'UNESCO et au sein des grandes instances internationales qui, à son avis, sont les clés d'une refonte plus juste de la société de demain. On y entend également ses amis Marcel Homs, Jean-Louis Magnon ou encore Max Savy, dans une émission réalisée par François Test et diffusée pour la première fois le 12 août 1992 sur France Culture.

0: prenez le pestre. Le soir commence de tomber sur les ignes en corbière et nous retrouvons la fraîcheur, la douceur de votre villa avec son perron somptueux de style néocolonial qui domine votre propriété. Il faut rappeler que vous êtes poète, romancier. Pour votre roman Adriana dans tous mes rêves, vous avez obtenu en 1988 le prix Renaudot. Vous êtes né à Jacmel, près de Port-au-Prince. Vous avez eu une vie mouvementée, tourmentée, qui vous a même obligé à l'exil. Hier, nous avons découvert à vos côtés votre jardin, vos jardins réels et imaginaires, voire secrets, les différentes pièces de votre maison, votre bureau et même votre pupitre, car vous travaillez debout. Aujourd'hui, nous allons découvrir ensemble tout ce qui environne votre villa, les paysages des corbières, les routes, les sentiers cathares, et une pinède où vous vous rendez très souvent. Avec quelques-uns de vos amis, par exemple Jean-Louis Magnan, qui est écrivain, Marcel Homs, historien du cinéma, et Charles Minguet, historien. Mais tout d'abord, René Lebestre, une première question. Comment est-ce que vous vivez la joie de vivre, dont vous parlez si souvent dans vos livres?
1: Bon, je dois dire d'abord que c'est la première fois que je suis dans une maison. Ça peut paraître bizarre, puisque la maison, c'est ce qu'il y a de plus essentiel pour l'homme, mais je ne peux pas considérer comme maison les nombreux hôtels de l'exil où j'ai vécu pendant de très nombreuses années, et puis les appartements de passage que j'ai eus dans beaucoup de pays. Donc c'est la première fois que j'ai le sentiment d'être dans une maison, c'est-à-dire dans un lieu où les pièces, en effet, comme vous l'avez dit, ont un usage familier, personnel notamment, où pour la première fois aussi, je peux avoir des livres autour de moi, donc une bibliothèque. Et ce qui me réjouit, c'est que je ne m'y attendais pas. Et vous avez dit que c'est une maison qui a, en effet, ce que vous appelez un perron. Et c'est un mot créole, très créole, le mot perron, parce qu'il n'y a pas de maison en Haïti sans perron. C'est en fait une sorte de pergola, une espèce de galerie, de vaste galerie couverte de feuilles de vie. Et j'ai appris que c'était de l'ampylopsis, qu'on appelle ça en termes scientifiques, non? Eh bien, ce qui est important pour moi aussi, c'est que outre l'usage intérieur, l'usage domestique, je peux dire, avec les dieux l'art de la maison, il y a la façade. Or, il semble que, je crois que c'est là-haut ceux qui auraient dit que quand la façade d'une maison est belle, ça complète encore la vie de ceux qui l'habitent, parce que la beauté appartient non pas aux locataires, aux propriétaires, mais à tout le monde. C'est la beauté d'une maison, c'est pour le passant, c'est pour le voisin, c'est pour les visiteurs, c'est pour les invités. Donc on peut partager et sa beauté. Donc je suis très heureux de pouvoir partager
0: et malgré tout,
1: la beauté de cette entrée avec les passants de la route de Roubia.
0: Continue hors de la maison, lorsque vous promenez,
1: oui,
0: par exemple,
1: c'est encore pour la première fois. Depuis que je suis à Lézignan, je fais beaucoup de choses pour la première fois. Par exemple, c'est la première fois que j'ai une pinède où je peux courir librement. Et souvent, quand je cours, je me dis que c'est quand même extraordinaire. Sans être un seigneur, sans être riche, et j'ai à ma disposition une pinède, justement, puisque on a... La municipalité a fait installer, je crois, il y a plusieurs années, une espèce de parcours vita où chacun peut courir librement, faire des exercices, se livrer à ses caprices, à ses rêves. Et c'est ce que je fais quotidiennement. Je vais tous les jours à la pinède où je reprends des forces après avoir écrit le matin.
0: Et puis je me... Mais comment est-ce que vous conciliez la joie de vivre et au fond la vie politique et tourmentée que vous avez eue? Est-ce que vous en faites quand même une bonne synthèse toute la journée, par exemple?
1: Bon, c'est-à-dire que la synthèse, j'ai l'impression que je suis en train de la terminer en ce moment. C'était pas si facile parce que je ne m'attendais pas, quand j'avais 19 ans, à avoir une vie où c'était pas la vie à laquelle j'étais préparé. J'ai eu le sentiment souvent d'être parallèle à ma propre vie, d'avoir une vie et puis de voir une autre à côté. Ce parallélisme était terrible. Et d'autant plus que les idiots de ma jeunesse ont, comme pour beaucoup d'autres ici, peut-être, ont échoué littéralement. Donc j'avais un travail du deuil à faire. Et ce travail du deuil des idéaux de la jeunesse, et je suis en train de le mener à son terme. Je peux dire que ces temps-ci, Et au Joseph Delteil, de qui je vais parler cet après-midi, est la dernière personne qui m'aide à compléter ce travail du deuil. Je pense qu'un intellectuel de ma génération, de notre génération, celle de Menger aussi et la vôtre, vous êtes plus jeune sans doute que nous, n'est-ce pas, et a un travail du deuil, pour peu qu'on ait été mêlé aux événements de l'après-deuxième guerre mondiale. Non, on a un travail du deuil, puisqu'on doit réévaluer toutes les idées sur lesquelles on a vécu, tous les sentiments, le monde tel qu'on l'a connu et qui est en train de changer littéralement. Et c'est ça, d'un côté, il faut concilier donc ce travail du deuil avec l'écriture, avec le travail du poète et du romancier.
0: Alors essayons peut-être de faire deux portraits de René Lepestre, Marcel Homme, c'est d'abord. Qui est pour vous René Lepestre ?
2: Oh, mais d'abord, c'était un mythe. Enfin, bon, le jeune étudiant que j'étais dans les années 50 à Montpellier mettait dans un même bain René Lepestre, Aimé Césaire et les luttes de présence africaine. Donc, moi, rencontrer René Lepestre, c'est un peu rencontrer un mythe, mais là où je sursaute un peu, c'est quand on me parle du deuil. Enfin, du deuil, je voudrais savoir sous quelle forme. Que des choses soient mortes, que des choses soient finies, c'est incontestable. Mais que nous devions repenser nos idéaux peut-être, René Lepestre a dit, et aussi nos sentiments. Alors là, pas tout à fait d'accord, parce que je pense que heureusement, les sentiments vont nous permettre de transformer ce deuil en une sorte d'apocalypse qui est résurrection quelque part. Je parle en termes chrétiens, je ne suis pas chrétien, rassurez-vous.
0: Travail du deuil, ou René Lepestre
1: c'est-à-dire le travail de recul, de catharsis, comme dit Menger, c'est de cataxis, parce que c'est quand même un drame qu'on est en train de vivre en ce moment, puisque il y a l'effondrement non pas d'un pays, d'un parti, c'est l'effondrement de tout un système de pensée qui s'est présenté sur la scène mondiale à la fin du 19e siècle, qui a occupé à la fois ses partisans et ses adversaires, puisque tout le monde s'est situé après la deuxième guerre mondiale surtout. C'est aussi bien ce qui était marxiste que ce qui n'était pas, se situait par rapport à la pensée de Marx et par rapport à l'URSS. Donc aujourd'hui que l'URSS n'existe plus comme organisation politique, comme système social, comme culture, comme tout, a cessé d'exister, alors qu'on a vécu, on a fait croire, par notre plume par exemple, c'était mon cas, c'est pour ça que je prends ma part de culpabilité, même de responsabilité dans cet effondrement. C'est pour ça que je peux contribuer peut-être aussi à truquer un peu, parce que ce que l'Union soviétique, en tant que système politique a fait, c'est que elle a truqué de plusieurs générations de gens dans le monde, nous a truqué, nous a fait croire.
0: Mais ceux qui savaient n'ont pas parlé.
1: Comment ?
0: Ceux qui savaient n'ont pas parlé.
1: Vous saviez très pas forcément. Tôt. Oui, mais je n'ai pas parlé publiquement. J'ai rué dans les brancards à l'intérieur parce que ce qu'on ignore souvent, et ça il faudra tôt ou tard qu'on le dise,
0: ben, n'est-ce pas ? Tout de suite.
1: C'est que, oui, je profite, c'est que dans les rangs du mouvement communiste international, que ce soit à Prague, à Moscou, à La Havane, à Pékin ou à Hanoï, il y a toujours eu, dans le parti, dans les partis communistes, des gens qui ruaient dans les brancards, qui étaient des mutins sur les ponts du navire communiste, qu'ils ne se contentaient pas.

0: Minder, de Clementis, des dirigeants tchèques. J'ai connu cela. Et j'ai eu des révélations de gens très haut placés. Par exemple, je peux citer, je parlerai de lui d'ailleurs, il y a Rimbaud. Moi, je me souviens d'une réunion qu'on a eue un soir dans une bibliothèque, la bibliothèque du château de Dobjich, qui était la résidence d'été des écrivains tchécoslovaques, où nous étions invités. J'étais avec Jorge Amado et Pablo Neruda, ni plus ni moins, dans ce château. Et Rimbaud est venu passer la soirée. Et Rimbaud a fait des révélations absolument sensationnelles. Les trois latino-américains nous étions là, n'est-ce pas, nous avons eu les cheveux dressés sur la tête parce qu'ils voulaient nous mettre en garde contre une espèce de naïveté qu'on avait tous, n'est-ce pas, et que les réalités de l'Union soviétique n'étaient pas celles qu'on croyait, que c'était un pays totalitaire, et on avait confiance en Rimbaud, mais il disait qu'on était en pleine guerre froide, donc. Qu'il y avait qu'un choix, n'est-ce pas? Ou bien on choisissait la liberté comme l'avait fait Kravchenko à l'époque et d'autres, mais que Kutzler et autres. Et aujourd'hui, on voit on ne peut pas leur jeter la pierre, ils ont eu raison de faire ce qu'ils avaient fait. Mais est-ce qu'on, et qu'il, moi j'ai eu cette tentation, disons. J'en ai parlé à Césaire même à l'époque. J'ai fait une lettre de 40 pages à Césaire pour lui dire ma déception, ma désillusion.
1: Qu'est-ce qu'il a répondu?
0: À l'époque, Césaire était au parti aussi. Il était député
1: il vous a
0: à
1: cru,
0: l'Assemblée nationale.
1: Il vous a entendu?
0: Oui, il a transmis ce qu'on faisait à l'époque. Il a transmis ma lettre à Jacques Duclos, vous voyez, et à Torres.
1: Mais la lettre allait nulle part.
0: Bon, c'était plus complexe que ça, parce que même, je dois dire, la direction du Parti communiste français, tout en étant très stalinien, se méfiait de cette méthode des partis frères d'Europe centrale depuis 2-3 ans. C'est ainsi que je n'ai pas été emprisonné à Prague à l'époque, parce que j'ai eu des incidents avec la police secrète tchèque. Et les Français m'ont protégé.
1: Alors, avant de nous rendre ensemble à la Pinède, quand même, une dernière question. Oui. Comment est-ce que vous avez vécu l'effondrement des pays de l'Est? Vous étiez ici, sur votre perron.
0: Oui, peut-être ça vous surprendra. Je n'ai pas été étonné. Parce que ma rupture avec le communisme ne date pas de la chute du mur de Berlin. Heureusement pour moi. Parce que c'était un trauma terrible. Si j'avais vécu, je dirais dans mon lit, n'est-ce pas, en communiste bon teint, cette affaire. Mais ça faisait un certain nombre d'années que je me posais des questions sur l'Union soviétique, sur la Chine et sur Cuba où je vivais. À Cuba même, parce que de Cuba étant, j'étais pendant quelques années, quand j'ai fait un travail de correspondant de presse pour le journal du Parti communiste cubain. C'est ainsi que j'étais envoyé à Moscou, où j'ai travaillé pendant près de 7 mois, plusieurs reprises. J'ai travaillé à Pékin, j'ai travaillé à Hanoï. Et là, comme journaliste, j'avais des contacts, notamment un homme qui est mort, mais qui avait une grande lucidité, qui s'appelle Pierre Courtade, qui était un représentant du Parti communiste français, mais qui était d'une lucidité tragique. Il en est mort. Il en est mort. Il a eu une crise cardiaque à cause de ça. C'est parmi les victimes du communisme. Mais bien sûr, avec Courtade, on parlait de tout alors. Dans son appartement, il disait, tant pis s'il y a des micros, nous parlons entre nous, nous sommes des hommes libres. Et on parlait. Et à ce moment-là, je n'avais plus aucune illusion, ni sur l'URSS, ni sur la Chine, mais il y avait Cuba. Et tout mon travail, et j'essayais de convaincre les Cubains, à mon humble échelle, n'est-ce pas, qu'il fallait à temps prendre une autre direction en tant que latino-américain, essayer de faire autre chose.
1: Et Castro n'a pas entendu.
0: Non, naturellement. Moi, j'ai même écrit des lettres, je n'ai pas eu de réponse, j'ai eu des ennuis, j'ai fini par rompre avec les Cubains. Donc, c'est près de plus de 14 ans après ma rupture avec la révolution cubaine, que cette affaire est arrivée, donc ça ne m'a pas étonné, puisque ce qui se passe à Berlin, ce qui s'est passé en Tchécoslovaquie, n'est-ce pas, on pouvait s'y attendre. Mais bien sûr, je ne pensais pas que cet effondrement prendrait ce caractère de séisme idéologique, de séisme politique, de séisme doctrinal, à tous les points de vue, c'est-à-dire, il s'est parti en fumée. De tous les idéaux de 75 ans de travail prétendument communiste sont partis en fumée. Alors ça bouche un coin à n'importe qui.
2: Ils n'ont laissé ni une société, ni une morale, ni rien. Ils n'ont rien laissé.
0: Ni même
2: rien.
0: Une esthétique.
2: Ni une esthétique, ni une éthique, rien.
0: Rien.
2: Ni en philosophie, ni en histoire, ni
0: en
2: littérature, rien.
0: L'herbe n'a pas poussé là où est passé le Parti communiste de l'Union soviétique. C'est tragique.
2: C'est diabolique.
0: C'est diabolique.
1: on

0: On revient au deuxième portrait, peut-être, Jean-Louis Magnon. Qui est René Lepestre?
1: Ah, qui est
0: pour vous?
1: Qui est René Lepestre pour moi, oui. Mais je vais passer sur dans un autre domaine, alors, tout à fait, puisque René Lepestre, pour moi, c'est la littérature. La littérature avec un grand tel, c'est un mythe, en fait. C'est, bon, le mythe, c'est un mot qui va peut-être gêner de Pestre, l'ennuyer. Et je me suis aperçu, grâce à lui, et grâce à tout ce qui m'a fait raccrocher, je le redis, que la littérature existe et qu'elle est, au fond, c'était le mot de Rimbaud quand même, c'est la littérature permet de changer la vie. Alors on vient de parler d'un échec, hein, de l'échec politique. Je crois par contre que la littérature ne connaît pas d'échec.
0: Comment essayer de décrire ou d'expliquer une légende vivante comme celle de René Lepestre? Est-ce qu'il y a de la naïveté? Est-ce qu'il y a de l'exotisme? Est-ce qu'il y a de la narration? Est-ce qu'il y a de l'érotisme? Comment essayer d'approcher cela à partir de ce perron, du fameux perron de la villa de René Lepestre?
1: C'est vraiment mon sentiment très profond. Je crois que le seul moyen d'approcher Lepestre, véritablement, c'est de lire ses livres. Hein? Parce que je crois que c'est dans ses livres, je crois que c'est dans ses poèmes que se trouve le vrai René Lepestre, celui que peut-être qui risque de nous échapper dans une conversation comme ça. Mais il est vraiment, je crois, dans ses poèmes et dans ses livres. Bon,
0: Marcel Homs.
2: Mais écoutez, moi je crois qu'il se dit beaucoup de choses. Je suis en train de me demander si finalement la raison d'être de la littérature, c'est pas précisément l'échec. Je pense toujours à cette phrase de Trotsky en exil disant « j'écris parce que je n'agis plus ». Bon, ceci dit, il ne faut pas non plus ne voir que le côté négatif des choses. Et quand on dit qu'il faudrait connaître René Lepestre à travers ses écrits, et quand vous posez la question « est-ce qu'il y a de l'exotisme, est-ce qu'il y a de l'érotisme ?», je crois qu'il ne faut pas avoir honte de dire qu'il y a eu, à un moment donné, hors du connu, de tout ça. C'est-à-dire que, bon, moi, je ne peux parler que de mon expérience personnelle, mais c'est vrai que nous avons vécu, nous, dans les années 50, dans les mouvements de gauche étudiants, quelque chose qui était de l'exotisme, et un jour, nous avons entendu l'interpellation de Césaire disant « camarade, pas de fraternalisme ». C'était une très belle expression, parce qu'à l'époque, on parlait beaucoup de paternalisme, et tout d'un coup, ce fraternalisme, enfin, en tout cas, moi, m'a interpellé, parce que les luttes de décolonisation, tout d'un coup, n'étaient plus des luttes exotiques, c'était des luttes qui nous interpellaient exactement dans notre propre action.
0: Vous voulez dire par là que la prose de René Lepestre a pris en compte cette fraternité, beaucoup plus que le vers, par exemple.
2: Croyez-vous qu'il fallait à ce point dissocier
0: un peu,
2: sa prose
0: un peu
2: de sa
0: plus
2: poésie.
0: Engagé.
2: Moi, je sais pas, la prose de Lepestre, je l'ai rencontrée en même temps que l'écriture de Miguel Ángel Asturias. Et je me disais tout d'un coup, une certaine forme d'écriture lyrique, profonde, niant les genres, la poésie, la prose, etc., n'est pas simplement de langue espagnole, elle peut aussi être de langue française. Et bon, Césaire, Lepestre, pour nous, c'était ça. Donc moi, je ne couperai pas les deux. Simplement, il y a des genres dans lesquels, effectivement, les romans ou les nouvelles ou les récits de Lepestre sont une autre forme de dire ce qu'il dit de toute façon en poésie.
0: Est-ce que je peux vous poser la question, René Lepestre? Est-ce qu'il y aurait une séparation à faire entre le vers et la prose?
3: Je remercie Marcel Homs de souligner cela. Non, pour moi,
0: le vers n'est pas plus engagé par rapport à la prose.
3: Je dis heureusement pour moi que c'est une question purement chronologique. Ouais, purement chronologique, parce que quand j'ai voulu écrire, je voulais être un prosateur. Ce qui paraît paradoxal. À 15-16 ans, je voulais être un prosateur. Mais je me suis rendu compte, je m'étais dit que la poésie peut-être était plus facile parce qu'elle est portée par les rythmes naturels, comme étant d'un pays, d'une île, donc où il y avait des rythmes très présents, de la nuit, de la rivière, de la mer notamment, que c'était une pente à apprendre plus facilement que la prose qui nécessitait un apprentissage, des connaissances précises, des études que je n'avais pas encore faites, n'est-ce pas? Et après, quand je suis arrivé à Paris, que j'ai lu Sartre, qui disait que la prose relève plutôt du travail de l'ingénieur, donc il fallait des outils méthodologiques selon la pensée de Sartre, n'est-ce pas? Alors il m'a mis en garde, j'ai eu même peur, je me suis dit, bon, il a raison ce maître, n'est-ce pas? Vaut mieux continuer à faire des poèmes. Mais je dis heureusement parce que je ne sais pas quelle sorte de roman j'aurais fait si j'avais eu la même esthétique qui préside à mes poèmes de la toute première jeunesse, oui. N'est-ce pas?
2: Alors, le mat de Cocagne, ce qui est le plus faible, c'est votre volonté de faire passer une métaphore. Oui. Et ce qui est le plus beau, c'est tout d'un coup la vie de l'île.
3: Oui, je suis pleinement d'accord avec vous. Quand j'ai écrit le mat de Cocagne, vous voyez, je n'étais pas encore sorti de cette tentation de faire passer à tout prix une métaphore politique. Mais je dois dire que, en toute honnêteté, c'est à mon insu que cette métaphore est passée. Parce qu'au moment du mat de Cocagne, j'étais déjà...
0: Cette métaphore politique, c'est quoi?
2: Bien, c'est le personnage qui monte, qui va servir d'exemple et dont la mort elle-même va féconder l'histoire. Et ça, c'est ce qui nous hantait dans les années 50-60. Est-ce que notre mort va servir quand même à féconder l'histoire? Et ce n'est pas ce qui, à mon avis, ce n'est pas ce qu'il y a de meilleur dans le livre.
3: Nous sommes d'accord.
1: N'est-ce pas parce que justement, vous avez vécu cette période et que vous raccordez cette métaphore avec vos propres luttes de cette époque, que cette métaphore vous paraît grossière et peut-être différente du décor qui est autour. Pour quelqu'un comme moi qui n'a pas connu cette époque-là, le mât de Cocagne, par exemple, dans lequel je vois bien effectivement la métaphore, mais moi elle ne me gêne absolument pas. Elle me paraît tout à fait, au contraire, quelque chose qui a des chances de durer. Si vous voulez, je crois que là, il faut bien voir, on applique facilement sur un livre ce qu'on a soi-même connu et ce pourquoi on a lutté ou contre quoi on a lutté.
2: Non, moi, ce qui m'intéresse dans ce que dit René de Pestre sur sa vocation qu'il ressentait à être un conteur, c'est qu'il procédait aussi d'une tradition qui est la tradition orale et qu'il fallait faire passer tout d'un coup d'une autre manière. Par contre, quand je dis le mat de Cocagne, ce qui me paraît le plus faible, c'est la métaphore, c'est parce qu'il me semble qu'aujourd'hui, en 92, le roman traditionnel a vécu. C'est-à-dire donc que nous avons vécu la mort du roman, nous avons vécu le nouveau roman et que par conséquent, on ne peut plus aujourd'hui penser le roman comme on le pensait à la fin du 19e siècle.
0: Bon. Avant de nous rendre toujours à cette Pinède, quel serait l'échec ou la faille de Adriana Martellum?
2: Mais attention, pour moi, ce que j'appelle l'échec, c'est le constat que quelque chose est usé ou a vécu, mais ça ne veut pas dire que c'est mort. Donc l'échec, bon,
0: c'est
2: qu'il faut, il faut passer à autre chose. Et si on s'obstine à rester dans le déjà vécu, ben alors ça c'est vraiment la mort.
3: Moi je pense qu'il y a peut-être qu'on peut parler d'échec dans ma poésie. Parce qu'en ce moment, je suis en train... justement de publier un livre qui sortira en janvier à Actes Sud, qui s'appelle « Anthologie personnelle », qui est une tentative de renouvellement de ma poésie. Et dans la préface que je vous ai lue récemment, dans la préface à ce corpus poétique, j'essaye de porter un jugement sévère, non, et loyal sur mon travail poétique des années 50. Je crois qu'il y a un échec parce que je prends un poème, disons, le poème le plus scandaleux, le plus critiquable, le plus vulnérable que j'ai jamais écrit, c'est une ode à Staline. Et j'ai écrit comme tout le monde, c'est à Éluard Aragon que je pense, à Pablo Neruda qui a écrit d'ailleurs un poème sur Stalingrad qui est un échec aussi, mais une tragédie, parce que le poème est d'une beauté extraordinaire. Le poème de Pablo Neruda sur Stalingrad, sur la victoire de Stalingrad, est remarquable, n'est-ce pas? Bon, mais à mon humble échelle, laissons Pablo Neruda, n'est-ce pas? Eh bien, je relis ce poème. Et Alain Bosquet me l'avait dit un jour, que c'était tragique, parce que sur le plan formel, c'est un poème, aujourd'hui encore, n'est-ce pas? Je voulais le jeter complètement, l'oublier, le jeter aux orties, pour tout, n'est-ce pas? Et dans une décharge, non? Mais il y a un poème, et un malentendu tragique, entre ce support lyrique et l'objet du poème, qui est absolument condamnable, n'est-ce pas?
2: Moi, je voulais vous dire qu'il me semblait que le passage de la poésie à ce que nous appelons le roman, pour simplifier, c'est un changement de souffle. Et ça m'étonne que nous allions nous promener dans une pinède, parce que René de Pestre disait que c'est là qu'il se revitalise. Donc c'est effectivement peut-être en trouvant un autre rythme que ce qui était poétique et parfois plus haletant, parce que quand on croit à la nécessité de l'intervention immédiate, on a peur d'être à bout de souffle ou à court de souffle. Maintenant, le rythme est plus apaisé, plus serein. Je crois que c'est ça.
0: Nous allons à la Pinède.
3: Bon, si vous voulez, on y va. Hein? Vous ne voulez pas boire quelque chose avant? Non? De l'eau, une boisson, de la bière. Oui.
4: Je suis bien sûr.

0: soit le matin, soit à midi, soit en fin d'après-midi.
1: Vous avez toujours beaucoup couru.
0: Oui, j'ai toujours couru.
1: L'homme marche ou il reste assis et vous courez.
0: Je cours et je...
1: Mais pas toujours.

Bon, qui savait pourquoi je faisais du jogging, pourquoi je courais tant. Alors moi j'étais très intrigué, je lui demandais pourquoi. Il m'a dit, sûrement, vous voulez mettre le plus de distance possible entre le communisme et vous. Vous fuyez.

0: offrir des boîtes d'allumettes à vos amis là.
1: Ben non, parce que
0: ils sont un peu brûlants, non?
1: Ils sont brûlants, ils sont explosifs.
0: Mais ils viennent tous du PC ou...
1: Non, je ne crois pas. Non, par exemple, Menguet, oui, mais Menguet dans sa jeunesse, on en a. Je l'ai connu quand je suis venu à Lézignan à la fin des années 40.

0: Non. Et
1: qu'est-ce que vous aimeriez leur poser comme question brûlante?
0: Je ne sais pas. Bon,
1: polémique,
0: c'est la question actuelle.
1: J'ai entendu quel avenir le mot de schisme tout à l'heure.
0: Oui. Quel avenir attend l'homme? Je ne sais pas. Quel nouvel ordre mondial est-il possible aujourd'hui dont on parle? Voilà des questions extrêmement explosives.
1: Bon, ben nous allons les rejoindre.
0: Il faut prendre par les cornes.

0: Alors, nous avons abordé beaucoup de questions brûlantes, le roman, la poésie, la politique, mais peut-être on pourrait parler de la région, des Corbières, de la Pinède, de l'ombre.
1: De l'ombre, faire l'éloge de l'ombre, comme les Japonais savent le faire très bien.
2: Faire l'éloge de l'ombre en ce mois d'août, et avec la canicule qu'on connaît ça, c'est peut-être un peu difficile, mais effectivement, il y a quand même quelque chose de vrai. Bon, puisqu'on est dans un pays écrasé par le soleil, nous le savons bien, mais dont les habitants, dont les natifs recherchent particulièrement l'ombre et l'ombre des maisons fermées. On parlait de Pestre a évoqué Tanizaki là. Bon, mais c'est vrai que les hommes du sud cherchent l'ombre beaucoup plus qu'on ne le croit. Ce sont les vacanciers, ce sont les étrangers qui cherchent le soleil. Et je dis étrangers.
0: Est-ce que dans le lointain, il n'y a pas encore la leçon de la révolution là, qu'on entend?
3: Le Valtrap,
2: vous parlez de révolution. De Caraville, peut-être, non?
3: Non, le Valtrap, c'est peut-être encore une des formes de préserver les privilèges de l'ancien régime. C'est une forme de régression. Toute forme de chasse, d'ailleurs, est une forme de régression. C'est autre chose.
1: Ah, vous abordez là un problème très brûlant.
3: Mais ceci dit, moi, je voudrais revenir au problème de l'ombre du soleil, parce que moi, je suis tout à fait d'accord. C'est vrai que nous, les Méditerranéens, nous sommes des gens de l'ombre. Nous sommes aussi des gens du soleil, mais ça dépend des heures. Nous sommes des gens du soleil du matin et du soleil du soir. C'est-à-dire du soleil atténué, mais qui redonne du relief et non plus qui écrase.
0: Est-ce qu'il vous arrive de courir ensemble, tous les quatre?
1: Non, nous n'avons pas eu encore c'est l'occasion de le faire.
0: Courir empêche de parler.
1: Et oui, mais
0: n'empêche pas de se parler.
1: Oui, et en effet, je trouve souvent notamment des titres en courant. Et oui,
0: Adriana.
1: Par Adriana de tous mes rêves, oui, en effet, j'ai trouvé ici en courant. Quel autre titre il n'y a pas de gomme. Le crayon de Dieu n'a pas de gomme. Pas de gomme, n'est-ce pas? Donc une gomme pour le crayon de Dieu. C'est un texte que je suis en train d'écrire en ce moment. Je pense qu'il y a pas mal d'iniquités qu'il faudrait effacer aujourd'hui, non? Faire passer beaucoup de choses à perte et profit dans l'histoire de l'humanité pour qu'on puisse envisager un autre avenir, n'est-ce pas? Donc le crayon de Dieu a besoin d'une gomme. Et c'est ici, dans courant, que cette idée m'est venue.
2: On a parlé de la région, on n'a peut-être pas parlé assez, parce que quand même, je sais que René de Pestre aime cette région dans laquelle il est. Il y a quelques points peut-être qu'il faut noter. D'abord, on parle beaucoup des Corbières, parce que les Ignans s'appellent les Ignans Corbières, mais en fait on est en bordure des Corbières. Hein. On est quand même dans un pays qui est... les véritables Corbières, c'est du côté de chez Maxavi là-bas. Hein. C'est vraiment un pays presque de montagne. Ici, on est à la jonction entre les Corbières et le Minervois et la grande plaine narbonnaise. Alors ce pays a des tas de caractéristiques et il en a une aussi qui a peut-être attiré inconsciemment, parce que je crois que c'est pas du tout ça qui l'a attiré ici. On est de Pestre, c'est le pays de la révolte.
0: Nous allons rencontrer Maxavi, mais en un mot, qui est-ce? Juste en un mot.
2: Maxavi.
1: Ah oui, c'est un spécialiste de ça. Oui.
2: En un mot, c'est un peintre de Languedoc. Il y a deux mots, je suis désolé. Mais c'est un peintre d'abord, avant tout, je crois. Un peintre important. Et c'est un peintre du Languedoc qui ne pourrait pas être autre chose que languedocien. Alors ça, c'est ce qui donne ses couleurs, bien sûr. Mais ça, c'est l'aspect peut-être le plus évident et le moins profond de son travail. Mais au-delà, il y a justement ce pays dont j'ai parlé un peu là, hein, tout à l'heure, avec le soleil. Soleil qui est quand même aussi quelque part la mort, hein, puisque vous avez dit tout à l'heure que le soleil du matin et le soleil du soir sont favorables et agréables et permettent de voir les paysages et la vie sous un aspect favorable. Mais le soleil de midi est le soleil de la mort. Et c'est un peu la mort qui s'éteint quand même sur tout ce pays aussi, hein, pour ceux qui le connaissent bien et qui savent que bien des choses sont passées, ne reviendront pas ici. C'est aussi un pays qui est peut-être moins tourné vers l'avenir qu'on ne le croit. Mais ça, c'est une opinion qui m'est personnelle.
0: René de Pestre, vous observez la résine?
1: Oui, c'est la blessure de l'arbre.

0: sa branche de l'arbre.
1: Alors nous sommes passés de l'ombre de votre perron à l'ombre de la pinède.
0: Oui.
1: Et maintenant, nous allons découvrir ensemble l'ombre des corbières.
0: Oui.
1: Pour aller dans la direction de votre ami peintre.
0: Oui. Oui.
1: Est-ce qu'on retrouve les paysages de pierres et d'ombres et d'arbres, des corbières, dans certaines pages de votre prose ?
0: Non, pas encore. Pas encore.

0: Parce que c'est quand même, il faut une certaine incubation, il y a seulement
1: à peine
0: 5 ans. Oui, il faut beaucoup courir ici. Il y a à peine 5 ans que je suis ici. J'emmagasine sans doute des émotions, des observations. Et avant longtemps, je crois, je commencerai à écrire mon premier texte sur la région. C'est mon texte d'hommage à Matsavi. Donc, c'est bien de commencer par un peintre, de commencer par évoquer les couleurs et les nuances de l'ombre et de la lumière sur des toiles d'un peintre et de comparer Matsavi.

0: Oui, oui, mais vous voulez pas faire
1: non, mais
0: un tour là
2: en premier plan ici.
0: Ah bon, d'accord.
3: Venez là.
0: Je vais poser ma main sur ton André.
4: Nous sommes au bord d'une route des Corbières, René Lepesp.
5: Oui.
4: Et dites-nous où nous sommes ici à l'ombre.
5: Alors nous sommes quelque part dans la France profonde,
0: René,
5: chez
0: René,
5: Massavi.
0: Au nombril des Corbières.
5: Au nombril des Corbières.
0: Parce donc, que nous sommes exactement à 60 km de Perpignan,
5: oui.
0: 60 de Carcassonne et oui. 60 de Narbonne.
5: Ah, oui.
0: C'est le centre d'un triangle équilatéral, vous vous rendez compte, c'est formidable.
5: C'est le sentiment que j'ai eu en arrivant ici la première fois, donc chez le grand peintre Massavi, qui nous accueille dans son château.
4: Grand, bien sûr, mais pourquoi grand?
5: Vous allez voir.
4: Non, en quelques mots, René.
5: Par sa vision du monde, c'est un visionnaire et il a une vision onirique de la vie, des moissons, des vendanges, des vignes, des corbières du monde. C'est pour ça qu'il est grand.
4: Retiré dans un château et dans un parc très beau, somptueux.
5: Un parc somptueux, en effet. Dans un coin de rêve. Et comment êtes-vous arrivé ici?
0: Tout à fait par hasard. Et vous qui aimait tant et qui cultivait le vaudou, un peu par magie.
5: Par magie comme moi, d'ailleurs.
0: C'est par René Nelly.
5: Ah oui.
0: C'est Nelly qui, en 53, m'a dit, je vais te faire connaissance avec une ruine qui tirait à merveille.
5: Oui.
0: Et nous sommes arrivés ici,
5: oui.
0: Un 1er septembre 53.
5: Oui.
0: Mais comme à ce moment-là, j'étais instituteur, et que je venais de faire construire avec le crédit foncier,
5: oui.
0: Mais nous avons attendu 15 ans de plus pour acheter.
5: Oui.
0: Voilà.
5: Pour restaurer ce beau château.
0: Oui.
4: Et nous visitons au fond la demeure et maintenant l'atelier du peintre. Et grand,
5: maintenant nous
4: paraît-il.
5: Allons voir l'atelier du peintre.

0: J'allume, mais quand nous aurons trop chaud, on éteindra. Hein, parce que l'éponge, ça. Ça en donne un peu.
1: Voilà, c'est merveilleux.
2: Nous sommes dans le merveilleux.
1: Non, mais c'est bien, moi, c'est ce qui frappe tout de suite. Vous avez eu le mot qu'il fallait, c'est le merveilleux. On entre dans un réel merveilleux. Des corbières. N'est-ce pas? Vous accepteriez qu'on dise ça? Que chez vous, ce qui prédomine à première vue, c'est le merveilleux.
0: Le merveilleux de l'enfance, comme vous disiez si bien. Oui, oui. C'est ça, oui.
1: Et je crois que ces personnages nous rappellent les peintres flamands. Ça ne vous dérange pas, non?
0: Votre petit doigt, célibataire malicieux, vous dit que...
1: Que vous avez une âme flamande. Voilà. C'est un célibataire malicieux, mon petit doigt, qui m'a soufflé à l'oreille et qu'il a une âme flamande.
0: La différence entre... Bruegel, parce qu'on fait des références à Bruegel. Et cette peinture-là, c'est que Bruegel était vraiment un peintre réaliste. Ses personnages étaient en volume et reposaient bien sur la terre, puisqu'il y avait des ombres portées. Chez moi, vous ne trouverez jamais d'ombres portées. Alors,
2: tout est solaire chez vous.
1: Tout est solaire, voilà.
2: Beaucoup de jaune, ocre jaune.
1: Oui, oui.
0: Vous savez que Cézanne disait que l'abricot était le fruit qui n'avait pas d'ombre. C'est un fruit de lumière, et c'est vrai.
1: C'est vrai.
2: Votre montagne est jaune et pas noire.
0: Oui. Les corbières sont vertes. Bon, en général, pour la sécheresse, non. Et moi, je ne peins jamais en vert. Or, les gens retrouvent toujours dans mes tableaux une synthèse des corbières.
2: Il y a une colline qui m'intrigue beaucoup, couverte de personnages, là, un peu plus vers la droite. Il y a des femmes et des hommes. Les hommes marchent, les jambes serrées, et vos femmes enjambent des pierres et écartent les jambes.
0: Oui. Ah ben c'est peut-être la jupe qui fait ça. Vous remarquerez d'ailleurs la différence, et je le montre toujours dans mes tableaux en général. Quand vous passez dans la campagne française en train, eh bien vous avez l'homme qui est dans la campagne, qui vous regarde, les jambes écartées et roulant une cigarette, debout. Les femmes ne vous regardent jamais, elles sont baissées, elles ramassent toujours quelque chose. Ah oui. Plus ou moins imaginaire, mais elles ramassent toujours quelque chose.
2: Max Avi, oui. Il y a dans vos toiles, dans le merveilleux de vos toiles, tout un jeu entre les pierres et les corps. Un peu comme s'il y avait une sorte de très souple, très léger érotisme qui passait par là. Est-ce que je vois bien ou est-ce que je vois à côté?
0: Oui, je crois que érotisme est un mot qui ne qualifie pas exactement parce qu'il suppose un certain intellectualisme. Et chez moi, c'est beaucoup plus d'une santé naturelle qui ressemble à de la paillardise, un peu comme Rabelais. Alors, il m'arrive très souvent de distribuer quelques mains aux fesses par là dans les toiles, mais en toute convivialité et en toute candeur.
1: Et je crois aussi qu'il y a les couples. On peut dire de vous que vous êtes un peintre du couple. Il y a les gens avancent par couple, très souvent, dans vos toiles. C'est vrai, non?
2: Comme le oui et le non de Maastricht. À propos du traité,
0: oui.
2: Qu'est-ce qui va se passer ici dans le Languedoc? Vous parliez de l'Olivier, vous parliez du droit romain.
0: Oui, non, je pensais que à l'époque des référendums gauliens, on s'est aperçu que le nom, que l'on qualifie en général de méridional, avait des limites très nettes, qui étaient de façon primaire la limite de l'Olivier, et de façon plus précise la limite entre le droit romain et le droit coutumier. Les pays de droit romain, en principe, se méfient des référendums, et par conséquent votent non. Et surtout, quand on demande une seule réponse à plusieurs questions, ce qui était le cas de référendum gaulien. Alors, Maastricht étant un référendum aussi, il est très possible que, par méfiance de la chose, on demande la parole, comment dire, une sorte de serment dans un référendum. Et les gens se méfient.
2: Un serment écrit.
0: Ils préfèrent le serment écrit accompagné d'une signature. Voilà.
2: Si vous revenez au problème du couple et de la pierre, René.
1: Oui, moi Je vois que Marc Savy n'aime pas qu'on lui applique le terme d'érotisme, mais je pense que oui, pourquoi pas. Et votre Payard disait un érotisme solaire, parce qu'il y a érotisme et érotisme, il y a un érotisme un peu ténébreux, cérébral et tout. Votre érotisme est solaire, c'est un érotisme jaune, un érotisme de plein air. Encore une fois, je pense à une parenté entre vous et Delteil. Et aujourd'hui, je découvre cette parenté, un érotisme de plein air.
0: Que ce soit un érotisme de santé.
1: De santé, c'est ça. Un érotisme à cheval, un érotisme en sabot, un érotisme à la campagne, dans les vignes. C'est merveilleux.

0: sommes sur une autre route des Corbières, face à un cirque immense de plaines et de montagnes, René de Pestre.
1: Oui, alors vous savez que je suis d'un pays éminemment montagneux, qui est Haïti, et qui est différent. Vous voyez, ce sont des montagnes beaucoup plus resserrées, naturellement beaucoup plus hautes, mais quand même, je me retrouve, je ne me sens pas dépaysé ici, dans les Corbières, parce que c'est un paysage à l'américaine. Quand je dis à l'américaine, pas seulement, je ne pense pas seulement aux États-Unis. Mais au continent américain, on pourrait voir cela par exemple au Brésil, ou au Chili, ou en Argentine aussi, dans la partie de l'Europe.
0: C'est-à-dire que la montagne est spectaculaire et tourne autour de nous.
1: Autour de nous, oui, c'est un cycle extraordinaire. En même temps, ça a quelque chose d'une espèce d'austérité, parce qu'il n'y a pas de grands arbres comme autrefois, je ne dis pas maintenant, parce qu'Haïti est en train de devenir un désert, mais autrefois c'était un pays avec beaucoup de grands arbres. Mais tandis qu'ici, c'est surtout plutôt un paysage de pins, un paysage de petits arbres. Mais c'est impressionnant.
0: Au fond, vous avez déplacé le paysage de l'enfance, vous l'avez transplanté.
1: Transplanté, oui. C'est pour ça que je ne suis pas dépaysé. Et aussi bien Jacques, je suis de Jacmel, qui est un village, si on peut dire. Et Lézignan, c'est une petite ville aussi, qui me rappelle mon village natal.
0: C'est important pour un écrivain de se retremper dans un paysage presque à l'identique.
1: Ah oui, moi je crois que c'est très important de retrouver des arbres, de retrouver des montagnes,
0: de retrouver des lignes,
1: des couleurs, des nuances de lumière surtout, parce que moi je suis un écrivain de la lumière, si je peux dire, et dans le sens où toute mon enfance a été dominée entièrement par non seulement le vécu solaire, mais l'imaginaire solaire. Et dans le vaudou, dans l'imaginaire haïtien en général, les solaires, on peut le voir par nos peintres.
0: Il y a le vaudou ici, à Lézignan.
1: Bon, je ne sais pas, je n'irai pas jusque-là, parce qu'il y a une tradition cathare. Je ne connais pas assez le catharisme pour savoir si on peut établir, peut-être que...
0: Alors nous voyons le soir tomber sur la montagne, mais pas vraiment sur la mer. La mer n'est pas là, mais n'est pas loin.
1: La mer n'est pas loin, au-delà, là, tout de suite, c'est la mer. Et ça aussi, encore, quand on parle de la mer, ça m'accroche aussitôt, parce que je suis aussi près des montagnes que de la mer. La particularité d'une île comme Haïti, c'est que, bon, on a à la fois les avantages de la montagne et ceux de la mer.
0: Mais Jacmel, c'est le...
1: C'est surtout un golfe très agité qui débouche sur la mer Caraïbe. C'est très intéressant. Non, ici, je ne me sens pas dépaysé par le système des montagnes des Corbières. Je me sens dans mon élément. Et cette lumière n'est pas tellement différente de la lumière de ma ville natale. Ce bleu, cette transparence qui rappelle aussi l'Italie, la Toscane. C'est merveilleux.
0: Et le perron où nous sommes très souvent chez vous vous rappelle quand même un peu ce côté néo-colonial.
1: Oui, il rappelle chez nous les maisons sont toujours des maisons à perron.
0: Très curieusement, la réception se fait chez vous sur le perron.
1: Oui, ça c'est une chance que j'ai eue, parce que le perron est très caractéristique des maisons d'Haïti, des maisons de la région de la Caraïbe en général. Puisque pour la chaleur, c'est bien d'avoir un espace devant la maison, une terrasse. Et c'est très répandu dans nos villes, dans nos villages, qu'il y a des maisons à perron. Et ici, j'ai la chance d'avoir un perron formidable, on dirait même presque monumental. En fait, c'est une sorte de pergola, de terrasse.
0: Ah, c'est un pont au fond, entre la montagne et la mer.
1: Et la mer en même temps. Et puis c'est un lieu où on peut rêver, où on peut partir, où on peut faire des tas de choses.
0: S'endormir dans le hamac.
1: Et bon, oui, vous avez remarqué que j'ai un hamac, en effet. Je disais que c'était une très belle invention. Celui qui a inventé le hamac avait beaucoup d'imagination, parce qu'on a une autre notion du repos quand on est dans un hamac que dans un lit. C'est différent. Et on est peut-être plus près du berceau aussi. Donc on retrouve l'esprit d'enfance dans le hamac plus que dans un lit.

C'était Les paysages des Corbières, le deuxième de quatre épisodes de la série Lézignan-Corbières par René de Pestre de Jean Dève. On y entend le poète lui-même, Marcel Homs, Jean-Louis Magnon et Max Savy, dans une émission réalisée par François Test et diffusée pour la première fois le 12 août 1992 sur France Culture. À suivre.

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1: Un sport de classe, un sport qui indique la classe sociale des joueurs, en Angleterre certainement, en France c'est différent. La possession d'un objet est essentielle. Le prendre dans ses mains, le transporter en courant, le placer derrière les lignes adverses. Où sommes-nous ? En Grèce ou chez les Romains ? Le rugby, sa vie, ses vies, son œuvre, ses œuvres, les sportsmen ou les sportifs. Un sport qui s'est installé dans tous les pays, mais qui a grandi et embelli dans le sud-ouest, ainsi que le dit un habitant du sud-ouest, sans doute. Un sport très difficile, un sport qui déclenche et nourrit les conversations, un jeu compliqué qui fait appel à l'intelligence et à l'esprit d'observation. Le rugby était à l'honneur un samedi après-midi sur France Culture, le 9 mars 1974, précisément, dans une émission proposée par Jean Chouquet. Texte lu par Jean-Pierre Mariel et Michel Creton.
2: Rugby, fête de l'Occident. Au micro de France Culture, Jean Chouquet en compagnie de
3: Denis Lalanne,
4: Henri Garcia,
2: qui vous présente cet après-midi consacré au rugby. Et je dis tout de suite à tous nos auditeurs qu'ils peuvent nous téléphoner, qu'ils peuvent nous appeler au numéro suivant. 525 42 42, 525 42 42, pour nous poser toutes les questions qui leur viendront à l'esprit sur le rugby, son histoire, ses légendes, ses grands personnages, ses exploits. Denis Lalanne et Henri Garcia répondront en direct à ces questions. Et cet après-midi commence avec un grand amoureux du rugby, directeur de la régie de radiodiffusion, Jacques Salbert.
5: Jean Chouquet me demande de donner le coup d'envoi de cette émission sur le rugby en quelques mots. Étant donné que je fais partie indiscutablement de la confrérie des dingues du rugby, j'accepte avec plaisir. Mais que peut-on dire en quelques mots sur le rugby, alors que des journalistes et des écrivains ont eu besoin de plusieurs centaines de pages pour écrire avec passion et amour tout ce que le rugby peut leur inspirer. Comme les chansons de gestes, le rugby a ses chants. Pour les profanes, bien sûr, une émission sur un tel thème, à France Culture, peut surprendre. Certains parleront même peut-être de sacrilège. Parce qu'ils ne savent pas que le rugby, c'est beaucoup plus qu'un sport. C'est une religion. Il faut avoir assisté à un match à l'Arms Park de Cardiff, ou à Murrayfield, à Édimbourg, pour s'en convaincre. Les chants gallois, écossais ou irlandais, qui sont repris en chœur par tout un public venu communier au stade, sont autant de cantiques qui accompagnent en quelque sorte le culte, la célébration du culte de ce sport. Le rugby fait partie de l'école de la vie, et je crois qu'il sera toujours beaucoup pardonné aux Anglais pour nous avoir appris les règles de ce sport noble entre tous.

0: Ces chœurs gallois de l'Armspark, vous les entendez en ce moment. Et cette ambiance extraordinaire de fête qui règne à Cardiff un jour de match de rugby, eh bien Kléber Edens vient de nous la décrire merveilleusement dans son nouveau roman intitulé Adios et dont il nous donne quelques bonnes feuilles, lues par Jean-Pierre Marielle.
1: À Cardiff, après l'Armspark, un peuple entier déferle dans les rues, ronge les trottoirs, engloutit les voitures, tombe des fenêtres, enfonce les portes des bars. Nous avions pris naïvement rendez-vous pour midi, Gwyn, Griffiths et moi, au bar du Royal Hotel. Je n'ai guère compris comment cette résidence ordinairement si paisible n'éclatait pas comme une grenade mûre. Loin de repousser, la foule aspire. À peine a-t-on gagné la bataille de la porte que l'on se voit tirer comme un bateau qui sombre dans une tempête d'hommes forts. Ce n'est pas le combat de Gilead contre la pieuvre, c'est l'étouffement dans la houle dure des poitrines bardées de tweed. Tandis que des rues, aux docks, aux boutiques, aux vieux châteaux pavoisés et jusqu'aux portes du stade monte la terrible rumeur galloise des jours de combat. Sur les marches du Royal Hotel et les trottoirs de St. Mary Street, des bouquets de filles évanouies jonchent la matinée du samedi. Sitôt les maillots échangés entre les joueurs des deux camps, nous avions repris, Gwyn et moi, la route de Swansea. Nous arrêtons aux tavernes des carrefours pour honorer cet après-midi plein d'invention et de courage. Le pays de Galles des usines et du charbon oubliait un instant sa vie dure et flottait des villes aux villages accrochés à ses pannes de bière, à son rêve et à ses chants. À Cardiff, une heure avant le coup d'envoi, la foule était entrée dans ses invocations aux ancêtres qui sanctifiaient le terrain sous la pluie et faisaient monter de la ville entière une prière mélancolique, déchirée par le cri des mouettes curieuses. J'avais compté un soir 174 choristes dans l'ensemble Grisshart de Stuttgart. Mais à l'Armspark, ils étaient 60 000. C'était un peuple qui chante.
0: Les chœurs se taisent, les rumeurs également. Le match se termine, la fête est finie, mais André Boniface nous confie à la fin de ce match à l'Armspark son acte de foi en le rugby.
2: On a la chance aujourd'hui de faire cette interview dans cette tribune de l'Armspark qui est vide, qui s'est vidée de toute cette folie qu'elle a pu connaître pendant une heure et demie de jeu environ. Et j'étais très ému en arrivant ici et de vivre un peu la vie d'un spectateur. Mais vraiment, le rugby, quand on le voit, comme on a pu le vivre, c'est une religion. Mais c'est surtout la religion de ceux qui la pratiquent. Ceux qui la regardent sont les croyants, ils arrivent, ils viennent, ils s'assoient, ils sont là, ils chantent, ils crient. Mais ceux qui la pratiquent, ce sont vraiment ceux qui ont la foi. Et la foi, c'est quelque chose qui est beau et lorsqu'on l'a, il faut surtout essayer de la garder et surtout essayer de la donner aux autres. Moi, j'ai eu la joie d'être un fanatique de rugby. J'étais un fou et je crois que ce qu'on peut appeler la foi dans la vie, je l'ai eu à travers le rugby et je l'ai encore. Je crois que ce qu'il y a de plus beau et ce qu'on préfère voir dans le rugby, c'est un jeu qui vous semble une vague. Je crois que dans ma vie de sportif, j'ai toujours essayé d'assimiler le rugby à ce déferlement des vagues qui arrivent et qui viennent mourir en douceur sur le sable, mais qui est un mouvement continu qui ne s'arrête jamais. J'avais essayé de dépeindre ça à mon équipe. Ensuite, je pense que à partir du moment où la balle est gagnée en touche, ou gagnée dans une mêlée ouverte, ou gagnée dans une mêlée fermée, c'est le départ. C'est l'étincelle. Et de cette étincelle doit jaillir un foyer. Et de ce foyer doit jaillir la plus belle flamme. La plus belle flamme, c'est l'aboutissement, c'est la dernière passe faite à un ailier qui prend le ballon à toute vitesse et qui va marquer, qui va plonger derrière les buts après une course de 40-50 mètres. Et tout ça, c'est un mouvement qui s'amplifie et c'est ce qu'on devrait retrouver tous les dimanches autour des stades. Je pense que quand on voit un match de rugby, comme on doit le vivre, c'est comme un morceau de musique. Et il a cette ampleur qui arrive et ce que vous devez sentir et cette ampleur, c'est l'aboutissement de tout, c'est ce chef d'orchestre qui se déchaîne et qui est suivi par ces 30 ou 40 musiciens et qui vous fait vibrer jusqu'au fond de vous-même. À partir du moment où je vois rentrer aujourd'hui à Cardiff là, les 30 joueurs sur cette pelouse verte, à partir du moment où ils ont mis les pieds sur la pelouse, alors qu'on avait vu cette pelouse qui était belle avant, elle est devenue encore plus belle tout d'un coup. C'était vraiment quelque chose de magnifique de voir ces maillots rouges, ces maillots bleus qui ont pénétré et qui ont donné une vie à ce sol qui était devant lequel nous étions déjà depuis 20 minutes, mais qui était beau par sa verdure, mais qui était un sol sans âme, sans vie. Et à partir du moment où simplement les joueurs sont venus piétiner le sol, c'était été un mouvement de vie, un mouvement que tout le monde a dû ressentir, et les 70 000 spectateurs qui étaient là ont dû le ressentir comme moi. Ce que vous éprouvez quand vous réussissez quelque chose, quand un mouvement collectif vient d'aboutir et que tout le monde y a participé, et auquel vous avez participé vous-même, c'est la joie qui vous prend à l'intérieur, c'est le bonheur parfait, le bonheur que vous pouvez ressentir comme lorsque votre enfant vient de naître, qu'on vient vous annoncer que vous avez un fils ou une fille qui vient de naître, et c'est quelque chose de beau, c'est ce qui est. C'est une joie quand même intérieure qui est très difficile à exprimer. Je me rappelle toujours avoir gardé en souvenir la phrase de mon ami Robert Roy, qui était assis au bord de la touche pour un match France-Irlande, et je venais de réussir avec Rancoul une passe croisée, et Rancoul a été propulsé sur cette passe croisée à l'essai, et Robert Roy, qui était devant moi assis sur le gazon, a dit que j'avais un visage d'ange. Je pense que le visage d'ange, c'est ce qu'il peut y avoir de plus beau. C'est le visage de l'enfant qui vient de naître et qui représente tout ce qu'il y a de plus pur. Et c'est vrai. Je suis sûr que lorsque j'ai pu réussir les plus belles choses dans ma carrière dans le rugby, j'étais épanoui, j'ai dû avoir un visage que je ne peux pas retrouver comme ça en vous parlant aujourd'hui.

0: Jacques Salbert vous l'a dit, le rugby c'est une religion et vous venez d'entendre André Boniface et vous venez de constater tout l'enthousiasme qu'il porte en lui. Mais à propos de ceux qui n'ont pas la foi, Kléber Hédens nous fait une étrange confidence.
1: Parmi les écrivains qui en ont pas joué au rugby, je crois, mais qui s'y intéressent beaucoup, il y a Raymond Abellio. Et Raymond Abellio a dit dans ses souvenirs que pour lui, qui n'avait pas la foi, le stade, c'était l'église. C'était le moment, le dimanche, où on allait communier avec quelque chose d'autre que la vie quotidienne. Ennuyeuse, routinière, banale. Là, le dimanche, les ponts jumeaux, c'était la messe. Alors, il y a quelque chose qui reste un peu de ça. On a l'impression souvent que dans le rugby, d'une espèce de gravité que n'engagent pas les autres sports.

0: Alors, qu'est-ce que c'est que ce jeu qui engendre à la fois tant de foi, tant de gravité, tant d'enthousiasme? Qu'est-ce que c'est qu'une équipe de rugby? C'est Antoine Blondin qui l'a défini.
1: Il propose un art subtil de la réussite dans l'abnégation et dans l'amitié, où l'homme réputé inachevé par essence se complète enfin à travers les autres. Un semblable culte de l'impersonnalité suppose une juste distribution des tâches, et qu'à chacune des vocations physiques correspondent des dispositions morales. On se plaira à considérer que celles-ci affectent les formes des trois vertus théologales, la foi, l'espérance, la charité. La foi appartient aux avants dans leur conquête du ballon. On les voit têtus, obtus, battre l'air à la touche afin de s'emboutir dans le paquet de la mêlée où ils tordent de la viande comme on essore du linge en roulant inlassablement des bras de lavandière en béton armé. La charité vient des demi qui transmettent la balle par un rapide calcul où l'esprit de finesse s'introduit dans l'esprit de géométrie. Eux, on les voit, par le sortilège d'un coup de rein, déployer l'éventail de leurs partenaires comme d'une gitane qui s'évente, et cette opération, par le fait même, peut ouvrir un trou d'air vertigineux. L'espérance, enfin, s'attache à la course des trois quarts, avec l'aubaine éventuelle d'un arrière intercalé, en l'honneur de qui leurs adversaires directs sonnent des halali, car le plus pathétique et le plus succulent apparaissent à l'instant où le rugby démasque ce beau visage ouvert, en même temps viril et frivole qu'il a parfois, cette allégresse concertée où les éclairs de l'improvisation zèbrent le stade par une illumination qui annonce l'eau.

0: Nous voici donc en pleine gravité, en plein lyrisme, en plein mysticisme. Je rappelle d'ailleurs à tous nos auditeurs qu'ils peuvent nous appeler en téléphonant à 525 42 42 et nous poser toutes les questions qu'ils voudront à propos de ce sacré rugby. Et à propos de ce sacré rugby, alors qu'il fait couler tant d'encre et qui fait dire tant de paroles comme celles que nous venons d'entendre, Henri Garcia, vous qui venez d'écrire la fabuleuse histoire du rugby, pouvez-vous nous dire comment tout cela a commencé? Où et quand et comment?
1: Eh bien, je pense que, mon Dieu, la lutte d'un clan pour la possession d'un objet remonte à la nuit même de l'humanité. Je pense que, dès les premières civilisations, on a assisté à des jeux, à des luttes où la possession d'un objet était essentielle. Et on retrouve, disons, dans la civilisation beaucoup plus moderne, disons, chez les Grecs, déjà, un jeu comparable qui s'appelait la Phéninde. Et puis les Romains, qui, vous savez, ont copié beaucoup les Grecs, puisqu'on dit même que ce sont les Grecs qui les ont colonisés, bien qu'ils soient vaincus, eh bien les Romains ont adapté cette Phéninde à leur civilisation avec un jeu qui s'appelait l'arpastum, qui consistait également à posséder un ballon et aller le porter derrière une ligne adverse. Donc voilà donc à peu près l'ancêtre du rugby. Ce jeu s'est développé évidemment dans la civilisation gallo-romaine, et si on en perd les traces, c'est uniquement parce que la civilisation suivante a été beaucoup plus obscure. Et lorsque le Moyen-Âge arrive, on retrouve des jeux comparables en France, des jeux où l'on doit conquérir un ballon et lutter avec de différentes façons. Et en Angleterre, on ne trouve rien de semblable jusqu'à présent, car aucun des peuples qui a colonisé l'Angleterre n'a apporté avec lui semblable jeu. Et ce sont les Normands qui, en traversant la Manche et en gagnant la bataille d'Hastings, ont apporté avec eux de Normandie ce jeu qui s'appelait la soule ou la choule en France selon les régions. Et à partir de 1150 environ, seulement apparaît en Angleterre effectivement un jeu comparable à celui qui se pratiquait en France. Et là, des deux côtés de la Manche, on assiste à une civilisation comparable du jeu de football, puisqu'on a pris le terme de football en Angleterre pour le définir. Et c'est à partir de là où vraiment l'Angleterre, à son tour, a été conquise par un jeu semblable.
2: Et donc, il serait amusant de savoir si au nombre de ces conquérants, il n'y avait pas des gens qui s'appelaient Messire Villepreux de Pompadour ou Droitecourt de Meaux, qui sont des noms qu'on retrouve avec tellement de plaisir dans les équipes de France d'aujourd'hui.
1: On peut le supposer.
0: Donc on doit remercier Guillaume le Conquérant et bénir la bataille d'Hastings, car finalement, ce sont les Normands qui ont apporté ce jeu à l'Angleterre. Et ils le pratiquaient donc, les Normands le pratiquaient, eux, au Moyen-Âge.
1: Oui, bien sûr. Bon.
0: Eh bien, en ce qui concerne la Renaissance, nous arrivons à la Renaissance, et là, je vous demande d'écouter ce petit poème.

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0: Oui, effectivement, c'est un sonnet de Ronsard dit par Jean-Pierre Mariel. Alors, pourquoi mêler Ronsard à une émission consacrée au rugby? Nous allons le savoir.
1: Et de fait, le roi ne faisait partie où Ronsard ne fut toujours appelé de son côté. Entre autres, le roi, ayant fait partie pour jouer au ballon auprès au clair où il prenait souvent plaisir, pourrait être un exercice des plus beaux pour fortifier et dégourdir la jeunesse, ne voulut qu'elle fût jouée sans Ronsard. Le roi, avec sa troupe, était habillé de livrée blanche et M. de Laval, chef de l'autre partie, de rouge. Là, Ronsard, qui tenait le parti du roi, fit si bien que Sa Majesté disait tout haut qu'il avait été cause du gain obtenu en la victoire.

0: Et oui, Ronsard, le plus grand de nos poètes, jouait donc au rugby, si on peut dire, en compagnie du roi Henri II. Mais est-ce qu'il jouait vraiment au rugby, Henri Garcia?
1: Eh bien, je peux dire même qu'il jouait à un super rugby. Vous savez, ce jeu qui s'appelait la soule en France et le football en Angleterre, ces deux frères jumeaux en quelque sorte, étaient d'une popularité extraordinaire pendant tout le Moyen-Âge et même jusqu'à la période de la Renaissance, c'est-à-dire pendant toute la civilisation de l'effort, pendant toute la civilisation où l'homme était véritablement engagé à un effort constant. Et on n'était pas un homme si on ne pouvait pas produire des efforts, ne fût-ce que par le fait de pouvoir monter à cheval. Il n'y avait pas d'autre civilisation possible que celle de l'effort. Et pendant tout le Moyen-Âge, ce jeu donc a une explosion considérable, tant en France qu'en Angleterre. Surtout, on le joue pendant les périodes de fêtes. C'était vraiment la fête de l'Occident, et notamment pendant la période du Mardi Gras. Et alors c'est un jeu d'une violence extraordinaire, car cela consiste d'abord à posséder un ballon, une soule, et cela consiste à lutter. Et ce sont des jeux, disons, où des villages entiers sont engagés les uns contre les autres, ou bien des célibataires contre des hommes mariés. Et là, c'est un jeu d'une violence terrible. Il y a des morts par dizaines, car on conserve malheureusement dans le jeu de la soule encore le poignard au flanc. Et lorsqu'il y a des plaquages, eh bien, il arrive effectivement que le poignard perce un abdomen. Et il y a des tas de lettres de rémission adressées même par des ecclésiastiques au pape pour leur demander, en quelque sorte, l'absolution. Et on l'accorde régulièrement parce qu'il s'agit de ce jeu-là. Et jusqu'à la Renaissance, il est évident que ce jeu est d'une grande popularité, tellement populaire même que les rois, aussi bien en France et surtout en Angleterre, sont obligés de prononcer des édits royaux. Les leurs mères prononcent également des édits pour l'interdire dans les rues, car toute la jeunesse s'y passionne. Et c'est un peu intéressé que, notamment en Angleterre, on prononce ces interdits, car toute la jeunesse se désintéresse de certains autres jeux, notamment le tir à l'arc. Et les rois avaient un besoin considérable d'avoir des archers pour leur
0: leçon. Azincourt.
1: Azincourt, Crécy, etc. Vous voyez, et là, nous en arrivons à ces interdits. Et le jeu va décliner. D'abord en Angleterre et en France également, après Ronsard, après la Renaissance, la civilisation de l'effort disparaît un peu. On assiste à des jeux beaucoup plus civils, on joue au billard. Et Voltaire lui-même s'en insurge en disant mais nous sommes en pleine dégénérescence, où sont nos tournois d'antan, dit-il. Et là, évidemment, il y a donc une période où le jeu disparaît petit à petit. Et il est maintenu en Angleterre dans les écoles. Dans les écoles, et pas dans les universités, dans les écoles par les tout jeunes garçons qui, les écoles anglaises notamment, étant à la campagne pour

0: avoir des, justement ces jeunes gens vigoureux, ces jeux-là sont maintenus dans les écoles. Chaque école l'adapte un peu à sa configuration de terrain. Eton a son jeu, Marlborough en a un autre. Il y a une école dans le centre de l'Angleterre qui s'appelle Rugby.
1: Ah,
0: et elle a la chance d'avoir une grande pelouse qui s'appelle le Big Side, qui s'appelle toujours le Big Side. Et à Rugby, on a un jeu beaucoup plus évolué peut-être que dans les autres écoles, un jeu qui est encore une immense mêlée, très sortie de la soule et du vieux football anglais, des immenses mêlées à 200, à 300 joueurs. Et les élèves s'y passionnent tellement qu'un éducateur qui est directeur de cette école, qui s'appelle Thomas Arnold, voilà un moyen d'éducation extraordinaire. Son fils même joue à ce football. Et le fils de Thomas Arnold, d'ailleurs, sera le propagandiste du jeu en Australie beaucoup plus tard. Thomas Arnold voit dans cette passion des élèves pour un jeu qui est le football, un moyen de sortir la jeunesse d'une certaine léthargie, d'une certaine dégénérescence aussi, car ça donne à des jeux, à des jeux de dés, on boit. Vous savez, les étudiants de l'époque n'étaient pas des anges non plus. Et Thomas Arnold...
2: C'est le début du romantisme, là.
0: Voilà. Fait. Et Thomas Arnold, là, dit, il faut que les élèves prennent des responsabilités. Et c'est une jeunesse assez dorée, qui est celle de rugby. Et pour la première fois, pour reprendre l'expression d'Antoine Blondin, rugby devient une république peuple d'aristocrates, en ce sens que les élèves s'administrent eux-mêmes, les élèves peuvent organiser leur jeu sous l'impulsion de Thomas Arnold, et bien évidemment, puisqu'ils ont la liberté d'organiser leur jeu, ils sont les premiers à vouloir le codifier. Et en 1846, les élèves se réunissent et écrivent les premiers les règles du football pratiqué à rugby.
3: Alors là, Henri, je suis heureux que nous en arrivions à cette époque de l'évolution du jeu, parce que je suis un peu perplexe quand même sur les relations qu'on peut établir entre la soule et le rugby tel qu'on le pratique aujourd'hui. Si ce n'est évidemment dans notre championnat de France, peut-être il y a quelques péripéties des poules de 8 qui rappellent peut-être celles de la soule. La soule qui était ce jeu, nous dit-on, qui permettait de tuer son ennemi sans renoncer à ses packs, pourvu que l'on prît soin de frapper par hasard. Oui. Alors la relation entre la soule et la poule de 8 d'aujourd'hui, c'est qu'il y a peut-être des joueurs aujourd'hui qui ne frappent pas par hasard, et c'est la raison pour laquelle toutes les semaines, la Fédération française de rugby est obligée de sévir. Mais en tout cas, la chronique du jeu de soule nous rapporte beaucoup ce qu'était cette lutte entre la casquette et le chapeau blanc, déjà, hein, ce qui survit encore aujourd'hui dans notre rugby, qui est un rugby civil, municipal, et non pas le rugby à base universitaire tel qu'il a démarré en Grande-Bretagne à l'école de rugby. Chez nous, c'est le jeu des braves gens. En Grande-Bretagne, c'est le jeu qui nous restitue plutôt la notion de tournoi et de joute.
2: Et de chevalerie.
3: Et de chevalerie.
2: Mais je m'étonne que vous n'ayez pas prononcé le nom de William Webb Ellis.
0: Oui, alors là, justement, vous savez, ce jeu parti de rugby est parti un peu avec l'impulsion de Thomas Arnold, qui provoque, en même temps que la révolution industrielle en Angleterre, en même temps que l'on adopte pour la première fois en 1848 le Factory Act, c'est-à-dire cet acte qui permet aux enfants et aux femmes, tout d'abord, de ne pas travailler le samedi après-midi, qui a été suivi en 1863 par l'extension aux hommes également, et donc la création de cette semaine anglaise, comme on l'a appelée en France, le jeu parti de rugby a conquis l'ensemble de l'Angleterre, et même l'Écosse et la Grande-Bretagne en entier. Et bien sûr, une fois que ce jeu a été popularisé, on en a cherché les origines, et on a remonté le temps à rebours, c'est-à-dire à partir du moment où il était devenu une institution nationale. Alors, en remontant le temps, de témoin en témoin, on est arrivé à un vieux joueur de l'école de rugby qui a dit « Oui, je me souviens, un certain jour de 1823, un certain William Webb Ellis qui avait 16 ans, avec un beau mépris pour les règles en usage dans son temps, a pris le ballon dans ses mains et a couru vers le but adverse. »
3: Eh bien, il serait très discuté aujourd'hui, parce qu'on perd de plus en plus l'habitude de ramasser la balle à la main.
2: Donc, avec William Webb Ellis, le rugby a sa légende dorée. Et on pourrait peut-être demander maintenant, alors à Peter Robbins, qui est capitaine, ex-capitaine de l'équipe d'Angleterre de rugby, qui a été aussi capitaine d'Oxford, enfin, qui sait, lui, vraiment, par essence, ce que le rugby représente, on pourrait peut-être lui demander comment il envisage le rugby.
1: Pour nous, il me semble que c'est un jeu, surtout où on se récrée, c'est un jeu pour les doués, pour les incompétents, un sport où on peut s'amuser, même si on perd. Pourquoi on joue au rugby? Parce qu'on aime, on aime le contact physique, on aime être adversaire contre un homme, on est animal, on cherche les contacts physiques. Et en même temps, on s'amuse. Et on répand, on étend ses points de vue. C'est tout entièrement attaché à l'esprit, n'est-ce pas? Il y a, il me semble, une grande valeur intellectuelle dans le rugby. À part le courage physique qu'il faut, il y a l'aspect de la vision des joueurs. Les grands joueurs, ils ont la vision. Ils voient tout. Et ils font des choses par instinct. Il ne faut pas qu'ils prennent le temps. Ils le font immédiatement et instinctivement. C'est un jeu de l'esprit et du corps en même temps. Un des charmes du rugby, c'est que il y a des tâches. Tu as par exemple les bourriques dans le paquet,
0: oui,
1: qui ne touchent jamais le ballon à la main, ou rarement. Quand ils l'ont, ils ne savent pas faire parfois. Mais c'est le mélange de différents hommes. Voilà un charme important du rugby. Qu'on peut se mêler avec tous les types d'hommes. Ceux qui sont intelligents, ceux qui travaillent, ceux qui pensent. C'est le mélange qui m'attire, toujours. Et d'un part, les intelligents, ils encouragent les autres à penser. De l'autre part, les bourriques, ils ont leur qualité spéciale. Qui, par exemple, ils peuvent montrer aux intelligents. Peut-être les intelligents sont moins courageux, je ne sais pas, mais ça c'est le mélange, les attitudes qui se mêlent. Qui fait une équipe de rugby. Les attitudes peut-être qui ont changé, mais l'attitude très vieille, c'est que le rugby développe le caractère. Oui, je crois que c'est bien possible. Mais si on est de base con, le rugby, on y reste con toujours.

0: C'était les Beatles, et vous avez pu constater avant que notre capitaine d'Oxford avait une connaissance parfaite du français.
1: Et même du gascon.
0: Et même du gascon, oui, parce que Peter Robbins, d'ailleurs, aime beaucoup le rugby français. Bon, nous avons déjà reçu un certain nombre de coups de téléphone de nos auditeurs. Je rappelle que vous pouvez continuer à nous téléphoner pendant toute l'émission, c'est-à-dire jusqu'à 16h15, à peu près jusqu'à 16h15, en appelant le 525-42-42. Il y a une question, Henri Garcia, qui concerne particulièrement le chapitre que nous venons d'évoquer.
2: Oui, on parle du fait qu'en Angleterre, ou en Grande-Bretagne en général, le football est plus développé que le rugby, et ce qu'il faut voir là, un sport de classe. Oui,
0: ce sont des élèves du lycée Kléber de Strasbourg qui nous téléphonent.
2: Eh bien, je répondrai que, effectivement, le rugby reste un sport de classe en Angleterre, dans la mesure où les Britanniques ont toujours voulu garder un certain esprit dans un sport très difficile qui nécessite de grandes qualités humaines et de grandes qualités morales, des vertus. Et c'est pour ça que le rugby est resté très longtemps, et même encore aujourd'hui, un sport essentiellement universitaire, notamment en Irlande et en Écosse, et en Angleterre également. C'est la raison pour laquelle le football association a été, dès le début du siècle, beaucoup plus développé que le football rugby.
1: Disons que le rugby en France, lui, est le jeu des braves gens. Et puis alors, nous commençons à crouler sous la question suivante. Pourquoi Mazo n'est-il pas dans l'équipe de France? Les sélectionneurs sont-ils inamovibles? Comment les sélectionneurs disent-ils que le jeu à la main se perd alors qu'ils se privent de joueurs comme Mazo, Trio, etc. Bon, alors ce n'est pas que nous refusions de répondre à cette question-là, mais d'une part nous participons en ce moment à une émission qui est intitulée Rugby Fête de l'Occident et non pas Café du Commerce, et ensuite à cette question-là nous allons y répondre par la suite de l'émission par champion interposé. Je crois qu'ils y apporteront la réponse la plus éloquente.
0: Oui, et nous allons tout de suite, immédiatement, demander à Kléber et Dins quels sont les écrivains, et ils sont nombreux, qui se sont intéressés au rugby, qui ont pratiqué le rugby ou qui ont été fascinés par le rugby.
3: J'ai connu beaucoup d'écrivains, souvent même on ne le sait pas, qui ont pratiqué le rugby et qui s'y sont beaucoup intéressés. Naturellement, il y a l'exemple de Macorlan, que tout le monde connaît, mais il y a aussi ce Giraudoux, qui a pas mal joué au rugby. Il était trocarel dans l'équipe du lycée La Canale. Drieu La Rochelle a joué au rugby. Paul Morand a joué au rugby quand il était à Oxford. Maurice Genevoix a joué demi d'ouverture dans l'équipe du lycée d'Orléans avant la guerre de 14. Il n'a pas pu continuer après la guerre en raison de ses nombreuses blessures, mais le rugby était pour lui comme pour Macorlan. D'ailleurs, je crois que Macorlan a joué aussi au lycée d'Orléans. D'autres écrivains ont pratiqué ou ont aimé le rugby, comme par exemple Henri Béraud, qui a joué trois carrels à Lyon quand il était élève au lycée de Lyon. Je vous citerai Jacques Perret, Georges Blond et Philippe Soupeau, le poète surréaliste, est aussi un ancien joueur de rugby. Il y a aussi des écrivains plus jeunes qui ont joué au rugby. Il y a des noms qui m'échappent en ce moment, mais il y en a beaucoup qui ont joué au rugby. Et il est exact que le rugby a fasciné même des écrivains qui n'y ont pas joué, comme Antoine Blondin ou Roger Nimier. Roger Nimier était absolument fasciné par le rugby. Il a écrit même un poème, je m'en rappelle, sur le rugby, qui, je ne sais pas s'il a paru, c'est possible. Et le rugby fascine beaucoup les écrivains. Je crois que c'est parce que c'est un sport qui intrigue l'esprit, parce que c'est un sport très complexe. Les règles du jeu sont savantes. Ce n'est pas un sport simple comme le football que le grand public comprend immédiatement. Le rugby est un jeu compliqué, qui fait appel énormément à l'intelligence, à l'esprit d'observation. Ensuite, c'est aussi un sport, disons-le, peut-être pas violent, mais en tout cas très énergique, où il faut engager, c'est le corps et l'esprit, si vous voulez. Alors, c'est un fait que beaucoup d'écrivains se passionnent pour ce sport. On n'a jamais fini de le comprendre. Voilà. C'est toujours un problème nouveau qui se pose. Chaque dimanche, les matchs ne se ressemblent jamais. Et chaque dimanche, nous découvrons de nouveaux problèmes qui se posent à l'esprit, qu'il faut essayer de résoudre. Voilà, c'est toujours un problème qui est posé à l'esprit.

0: Eh bien, à la rigueur, mon cher Kléber Edens, on peut également, et pour ne pas donner un trop beau rôle aux écrivains quand même, en la circonstance, on peut opposer également cette proposition qui est de Jean Cau, je crois, et qui dit que la fascination que le rugby exerce sur les hommes de lettres s'explique par une sorte de nostalgie pour une virilité perdue. Qu'en penses-tu, Henri?
1: Je ne sais pas, mais effectivement, les grands hommes y sont beaucoup intéressés, même lorsqu'ils n'étaient pas, ils avaient perdu leur virilité.
0: En tout cas, un homme viril et un jeune homme de 80 ans, c'était bien le cas de Pierre Macorlan, lorsque je l'ai rencontré quelques semaines à peine avant sa mort dans sa résidence de Saint-Cyr-sur-Morin. Et je crois que c'est un document unique et très émouvant que nous allons vous faire entendre maintenant. Ce sont les propos que nous tenait Pierre Macorlan quelques semaines avant sa mort à Saint-Cyr-sur-Morin, et des propos qui sont des propos de rugby
1: et de poète.
2: Vous avez cinq sens, il faut utiliser ces cinq sens. C'est ça la poésie, c'est l'utilisation complète de ces cinq sens. Eh bien, moi je me souviens, la première impression, le contact que j'ai eu véritablement avec le rugby, c'est le premier paquet que j'ai reçu d'une maison qui le vendait aux équipements. J'entends encore le craquement de la ficelle du paquet gris, les maillots bien à plat, bien repassés, les maillots noirs et jaunes qui étaient les premiers maillots, les premières couleurs que j'ai portées, et l'odeur, cette odeur de mercerie fraîche. Ça, je ne l'ai jamais oublié. Je ne la ressens pas en ce moment, parce qu'on ne peut pas faire apparaître les odeurs à volonté. Mais tout d'un coup, sans aucune raison, j'entends l'odeur de ces paquets, avec ces maillots pliés, cette odeur de mercerie fraîche.
0: Oui, et vous dites très exactement, déjà l'équipe du Havre s'imposait. Mais quels adversaires avaient-ils, les Havrais?
2: On avait les francs joueurs du lycée Corneille. On avait l'école normale d'Evreux. On avait le lycée de Bourges, le lycée d'Orléans, Condorcet, Albert Legrand aussi, qui était un lycée dont l'enseignement était fait par des dominicains.
0: Mais le Havre était un club civil.
2: Un club, oui.
0: Et avait-il des adversaires civils? Non, il ne jouait simplement...
2: Ah, très peu. Il y avait peut-être à ce moment-là, commençait le Stade français, de Day et Reichel sont des noms qui sont restés dans ma mémoire parce qu'ils étaient très importants. Saint-Saffray qui a fait le premier manuel de rugby, ce sont des noms qui sont très oubliés parce qu'on a mieux depuis, il n'y a pas de doute. C'était encore hésitant comme conseil sur le rugby. Et c'est le Stade français est venu, le Racing Club de France qui est le plus ancien, et peu après, il y a eu l'Olympique, le maillot blanc de l'Olympique avec les anneaux célèbres.
0: Et quel était le climat, quel était le décor du rugby français à l'époque, du rugby du Havre?
2: C'était à la Cavé. Le rugby du Havre était un club qui avait déjà son terrain de rugby, à la Cavé, à Sanvic. Et à Paris, il y avait déjà le Racing Club de France, qui était un club très aristocratique, très chic, qui avait déjà un terrain au bois de Boulogne, la Faisanderie. Ils avaient déjà un terrain magnifique, mais c'est encore eux qui ont le terrain de Colombes. C'est à eux, je crois que c'est au Racing, le terrain de Colombes.
0: Oui, exactement,
2: oui.
0: Mais est-ce qu'on peut dire que les joueurs de rugby de l'époque étaient un peu... comme le sont les joueurs de golf en France encore à l'heure actuelle?
2: Oui, c'était pas le rugby, n'est-ce
0: pas? Des sportsmen davantage, oui, que des sportifs.
2: C'est ça, oui, c'était un peu ça. Oui. C'était tout à fait la naissance du rugby, je pensais débrouiller comme on a pu. Les joueurs, j'ai encore la campagne, une équipe de rugby que j'avais fondée à Châteauneuf-sur-Loire, ils jouent au rugby avec des souliers à clous.
0: Et parce que je relis très bien le compte-rendu du premier match d'une équipe de France de rugby. C'était en 1906 au Parc des Princes contre les All Blacks de Nouvelle-Zélande.
2: Oui.
0: Et je relis encore ça très bien. Le chroniqueur disait « Le coup d'envoi fut magistralement sifflé par l'arbitre de Day. »
2: C'est gentil. C'est gentil, ça fait plaisir aux arbitres.
0: Comment se fait-il, à votre avis, que le rugby ait tellement inspiré les hommes de lettres?
2: Parce que les hommes de lettres, la plupart du temps, étaient des générations de gens, pas des rats de bibliothèque, mais enfin, sous l'influence de l'enseignement de la vie par les

0: vivre. Et le rugby a ouvert les fenêtres. Ils ont vu qu'il y avait tout de même une vie énorme qui était contenue dans l'utilisation des jambes, des mains, de la tête, et que cette vie était très importante.
1: Il y a une qualité d'émotion dans le rugby qui intéresse.
0: Et puis, cette chose qui ne peut pas se raisonner, comment se fait-il que j'ai vu des gens qui étaient à côté de moi regarder sur l'écran un match de rugby, n'y connaissant rien, connaissant pas les règles, tout d'un coup soulevé par l'émotion, d'une troisième ligne qui part.
1: Est-ce qu'on peut dire que le rugby, c'est le bonheur, d'une certaine façon?
0: J'ai jamais pu m'en passer. J'ai jamais pu. Si j'ai la télé en couleur ici, c'est pour voir la couleur des maillots. C'est pas pour faire de la peinture. La peinture, il y a les peintres, mais qui laissent la couleur telle qu'elle est, que ce soit un document. Moi, j'ai besoin de savoir qu'ils ont une raie rouge, une raie bleue. J'ai besoin de savoir que leur bas, ça fait partie de la morphologie. Et je fais très attention comment les joueurs de rugby sont habillés. C'est un monde à part, qui porte un uniforme, qui est un uniforme en même temps, un uniforme élégant, mais spirituel.
1: Qu'est-ce que les Français ont pu apporter au rugby que les Britanniques ne lui avaient pas apporté déjà?
0: Je crois que ils ont apporté aussi aux Britanniques un peu de fantaisie dans le jeu. Ça ne m'étonne pas. Et c'est ce qu'ont les Français. L'improvisation sur le terrain, elle est énorme. Je ne sais pas, j'avais vu sur un journal allemand, quelquefois ils ont de l'esprit, et représentait la définition du Français. Il dit, un Français, c'est très simple. Vous enfermez un Français dans une cellule en ciment armé, il y a juste, cette cellule à 20 mètres de hauteur, il y a juste une petite ouverture en haut, et il n'a pas d'échelle. Bon, vous le laissez là-dedans, c'est désespérant pour le Français. Et bien, 15 jours après, il ressort avec une bicyclette et un complet neuf. c'est exact. Sous une forme humoristique, c'est exact. Et le Français improvise, et il compte trop là-dessus. Quelquefois, ça va réussir. Mais ça réussit pas. Une fois, ça réussira. Mais les autres se méfient. Et ce qui fait que l'improvisation réussit pas la deuxième fois. Faut en trouver une autre. On s'épuise, ce jeu-là. Alors on en revient à ceci, qu'il vaut mieux jouer à peu près régulièrement. Et dans le fond, la meilleure équipe, c'est celle qui joue correctement. Il n'y a pas de doute. Et c'est ce qui fait que le rugby, je considère que c'est le sport le plus poétique qui existe en ce moment.
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0: C'était Catherine Sauvage, la chanson de Margaret de Pierre McCorlan. Et nous venons d'apprendre justement par Pierre McCorlan, qui a été un des pionniers du rugby en France à la fin du siècle dernier, que le rugby en fait était revenu, Henri Garcia, à ses sources, à ses origines, puisque je crois que le premier club français, ça a été le Havre
1: Athletic Club,
0: et qu'il était revenu naturellement à la Normandie. Et Denis Lalanne, il y a là une question d'un auditeur à laquelle vous allez répondre.
2: Oui, en effet, beaucoup de questions, toujours des questions sur Mazot, et puis... Comment se fait-il qu'il n'y ait aucun sélectionneur dans votre émission aujourd'hui? Eh bien, il y en aura un tout à l'heure. Il est vrai que c'est un sélectionneur réprouvé, il s'appelle Jean Pratt. Et puis, Monsieur Carry voudrait que l'on parle des deux conceptions du rugby selon Mias et selon Boniface, en mettant l'accent sur la plus importante. Eh bien, je ne pense pas que les conceptions de Mias et de Boniface s'opposent tellement. D'ailleurs, nous entendrons tout à l'heure et longuement le docteur Lucien Mias en personne. Et puis enfin, oui, cette question d'une auditrice, Vagram 2929, pourquoi le rugby n'est-il pratiquement pas pratiqué dans le nord de la France? Eh bien voilà une question qu'on nous pose très fréquemment et la réponse est, je crois, assez difficile à donner, en tout cas très confuse. Il y a plusieurs versions. McCorlan associait la civilisation du rugby à celle de la vigne, c'est-à-dire à celle des terroirs les plus chaleureux, naturellement. Ensuite, Andy Mulligan, dans son livre « Ouvert l'après-midi », nous suggère que dans tous les pays du monde où le rugby s'est installé, c'est dans la région sud-ouest qu'il est devenu le plus vivace. Et enfin, quelquefois, nous entendons des petites choses qui nous surprennent. Par exemple, récemment, j'ai appris que l'étymologie de « Osgore » dans le sud-ouest, c'est « Horse Guard », et celle de « Souston », South Town, ville du sud. Et évidemment, on peut rapprocher cela du fait que, à Bayonne, par exemple, le rugby a été lancé par Auvenrow. À Pau, il a été lancé par, je ne sais plus quel autre anglais, qui cela donc n'était plus des occupants, mais de simples touristes. Et voilà, je crois que c'est en faisant un petit peu la somme de tout cela qu'on peut arriver à donner une explication qui tient debout.
0: Pour revenir à la fabuleuse histoire du rugby, en ce qui vous concerne, Henri Garcia, une question sur la saoule ou la soule. Est-ce qu'on ne peut pas associer d'ailleurs soule avec soleil?
1: Si, bien sûr, et Monsieur Durand nous pose la question de Bordeaux, où se situe la soule. Eh bien, on lui attribue une étymologie entre le celte « séol » et le latin « sol », qui tous les deux veulent dire « soleil ». Et ce ballon, qui était de forme ovale à l'origine, puisque c'était une vessie de porc, était le symbole du soleil. Et bien, jusqu'au milieu du 19e siècle, il est pratiqué en France, encore dans certains cantons, et le premier dictionnaire de Pierre Larousse, qui ne parle pas encore de football, parle abondamment de la soule, et notamment fait des citations de Souvestre, et rapporte qu'il se joue encore en Bretagne, dans certains cantons du Morbihan. Il subsistera longtemps en Bretagne, en Normandie et en Picardie. Et il ne sera, le mot football à la mode de l'association ou à la mode de rugby ne sera introduit par Pierre Larousse dans son dictionnaire qu'après les années 1890.
0: Eh bien, si le rugby fascine les poètes, il fascine les enfants aussi. Et les enfants sont très souvent des poètes. Enfin, les poètes et les enfants font toujours très bon ménage. Et notamment dans les pays du Sud-Ouest, eh bien, les enfants sont absolument fascinés par le rugby. Et Yves Darrier a écrit un très joli roman sur le rugby, qui a pour trame le rugby, qui s'appelle « Les souliers du dimanche ». Et le héros des souliers du dimanche, c'est un grand instituteur qui s'appelle Paul Dabat. C'est un superbe deuxième ligne de 1m90 et 100 kilos. Et vous allez voir comment il fascine sa classe en écoutant Michel Creton.

0: J'ai pas fini, monsieur, supplia à nouveau Duport. Paul Dabat se retint de lui dire qu'il aurait le loisir de terminer après la fin de la classe. Il n'avait pas le cœur à punir. Il sentait qu'un mot maladroit, un geste trop brusque, pouvait rompre le charme de cette exceptionnelle matinée. Dans sa trentaine de bonhommes, il sentait quelque chose qui était bien près de la ferveur. Ils étaient distraits. À qui s'en prendre sinon à lui-même? Tout était chaud, feutré, rayonnant d'amitié et de confiance. Il y avait aussi, mais Paul Dabat faisait semblant pour lui-même de ne pas l'admettre, beaucoup d'admiration naïve et de fierté.
1: Folo, troisième ligne.
0: GG, demi de mêlée. Ce n'était pas tout à fait par hasard que ces idées qu'il avait tenues pour saugrenues lui étaient venues à l'esprit. Elles étaient dans l'air de la classe. Avançant entre les travées, il finit par se trouver devant la porte vitrée de la bibliothèque scolaire. Et il se vit tel que le voyaient ses élèves. Sa tête enserrée dans une bande velpeau large de deux mains qui lui faisait une sorte de turban. De son œil droit complètement fermé partait une balafre sanguinolente, en relief, qui venait mourir au-dessous de l'oreille. Son nez, normalement très proéminent, s'était monstrueusement élargi, rouge et violet. Prenez vos cahiers de brouillon. Il se souvint tout d'un coup d'une formule des anciens. C'est le lundi que les coups font mal. En même temps, il sentit la brûlure atroce de sa joue déchirée. Il l'avait oublié depuis l'entrée en classe.

0: Et cette musique qui accompagne ce texte d'Yves Darrier est aussi d'Yves Darrier. C'est un fandango dédié à Albaladejo. Et c'est Pierre Villepreux qui nous fait toucher du doigt maintenant aussi les rapports du rugby et de l'enfance.
1: Je suis professeur d'éducation physique. Je me trouve souvent avec des tout-petits, des jeunes. Et je crois que c'est là où vraiment je m'arrête le plus souvent parce que c'est la création vraiment à l'état pur. Ils ne savent rien, par conséquent ils apprennent et ils créent sans chercher à savoir ce qu'il faudrait faire, ce qu'il ne faudrait pas faire. Ils sont devant telle situation et ils réagissent en fonction comme ça leur passe par la tête. Et je crois que ça, c'est quelque chose de merveilleux. La création par ces gamins qui sont justement sans problème, sans souci et qui se livrent sans compter.

0: Oui, le jeu de rugby est un jeu qui touche et qui prend justement les écrivains, les économistes, les scientifiques et aussi les enseignants. Car Denis Lalanne, Lucien Mias, le grand Lucien Mias, à l'origine...
1: était un instituteur de campagne, absolument. D'ailleurs, il y a
0: À l'image du héros du livre d'Yves Darrier et de Paul Dabat.
1: Oui, c'est cela, c'est exactement Lucien Mias. D'ailleurs, il y a beaucoup de membres du corps enseignant dans le rugby français. Il y en a beaucoup de l'EDF aussi. Ce sont ceux qui tapent des coups de pied en chandelle pour éclairer le jeu. Mais enfin, il y a également beaucoup de membres du corps enseignant. Et à propos de Lucien Mias, il faut dire que c'est quand même un des...

0: un des grands bienfaits du rugby, une des choses qui nous font tellement plaisir dans le rugby, c'est que c'est vraiment le rugby qui lui a ouvert de nouveaux horizons. C'est-à-dire que Lucien Mias, étant instituteur, a accompli son service militaire, et c'est à l'issue de son service militaire qu'il a commencé ses études de médecine. Et c'est également pendant ses études de médecine qu'il est revenu en équipe de France et qu'il l'a conduite là où on sait, c'est-à-dire au Grand Triomphe d'Afrique du Sud en 1958.
1: Je signale à nos auditeurs qu'ils peuvent continuer à nous appeler à 525 42 42 pour nous poser toutes les questions sur l'histoire, les histoires et les personnages du rugby. Et nous allons écouter justement Denis Lalanne, ces quelques pages que vous avez consacrées à Lucien Mias dans le grand combat du 15 de France.
0: Alors il s'agit de la veille du test match contre les Springboks à Johannesburg le 16 août 1958.
1: Et c'est Michel Croton qui lit ces pages.
2: Il fera beau et chaud, prévoyez la météo. Dans les salons de l'hôtel Lanjam, l'affluence et l'agitation étaient extraordinaires. Toute la gentry de Johannesburg y dansait. Un piano jouait des airs de Jerry Roll Morton. D'une salle à manger ressortaient par paquets, octant, les anciens Springboks qui banquetaient depuis le matin. Ils offraient des ventres énormes, bourrés de bière, et des visages épais, nourri d'une folle gaieté et d'une solide espérance pour le match du lendemain. Foi de Springboks, ce n'étaient tout de même pas les Français, si doués qu'ils fussent, qui pourraient détruire en un jour un règne de 60 ans. À la veille d'une déclaration de guerre, on connaît ainsi des millions de gens qui n'y croient pas, qui gardent l'absolue certitude que dans l'ordre préétabli de leur existence, la catastrophe n'est pas inscrite. La demi-étouffée par la longueur des couloirs, le brouhaha parvenait aux joueurs de France, retirés dans leur chambre, qui cherchaient le sommeil. La soirée était chaude. Il y avait dans l'air une épaisseur de drame. En haut d'un escalier, je rencontrai Lucien Mias, qui n'était pas encore couché. Ma parole, mais il était ivre. Le capitaine de l'équipe de France était saoul. Exact, me dit-il. Je suis saoul comme un Polonais. Mais ce n'est pas possible, Lucien. Possible ?
3: Possible, mon cher.
2: Rien n'est même plus probable, car je viens de boire une demi-bouteille de rhum. Voilà. Et je souffrais affreusement des sinus, il fallait bien faire quelque chose. En pareil cas, je ne connais pas de meilleur remède. Je ne sais pas si je soigne bien les autres, mais moi, je me guéris à tout coup avec ces remèdes-là. Il est à prévoir, mon cher, que je rendrai tripes et boyaux dans la nuit, mais que demain, je ferai un match du tonnerre. Mias, ivre, parle avec une fulgurante volubilité, mais il conserve suffisamment de clarté d'esprit que l'on puisse en profiter pour lui tirer les vers du nez. Ce match, demain, il se fit sibyllin, étrangement sérieux. Il vaudrait peut-être mieux le perdre. Pardon ? Eh bien, mon cher, nous en reparlerons plus tard, mais vous n'ignorez pas dans quelles conditions il va s'engager. On en a tellement dit sur les Français depuis 6 semaines que tout le monde du rugby va nous regarder au microscope. Je crus comprendre à quoi il faisait allusion. Londres, le board, la réputation de fair play et les bonnes relations pour l'avenir. En tout cas, Fimias, pas question de gagner ni même de se défendre avec les poings. Ce serait une folie.
1: Maintenant, nous sommes au moment le plus dramatique du match.
2: Un beuglement colossal accompagna Fourier derrière la ligne française, qu'il franchit d'une course lourde et saccadée, d'une foulée qu'il ne pouvait plus allonger. Gerbert vint passer le but de conversion. Les Springboks menaient par 5 à 3.
4: Mias
2: se déchaîna. Mystère contenu dans cette carcasse inesthétique. Ce ventre flasque, ses épaules maigres et molles. Où va-t-il chercher tant de puissance et de fougue? Ce que fit Mias à Ellis Park le 16 août 1958 est absolument inimaginable. Les mots ne peuvent pas le rapporter. Il fallait le voir pour y croire. Il joue à un match comme on n'en joue qu'un dans une vie. Robert Vigier devait me confier plus tard, je m'arrêtais de jouer pour mieux l'admirer. Était-ce les vapeurs du rhum qui l'avaient mis dans cet état de délire rugbystique, ou bien le sentiment de son apogée, ou bien tout simplement sa classe? Cette classe mystérieuse, insolite, qui fait passer 1000 fois dans un match la balle par ses mains. Il fit tout ce qui est humainement possible de faire dans un match de rugby. Il fit davantage à lui seul que les 8 avant Springboks réunis. Il prit les balles à la touche, s'échappa isolément après de vastes feintes de passe qui ridiculisaient ses monstrueux opposants. Au ras de la touche, amorça des offensives percutantes ou bien distribua clairement les balles pour ses arrières. Plaqua, poussa comme un forcené, participa à tous les mouvements majeurs de la partie. Il hurla et fit tant que la presse sud-africaine pétrifiait à voix « C'est le plus grand avant de rugby qu'on ait jamais vu en Afrique du Sud ». Chacun de ses gestes symbolisait le grand élan du rugby, exaltait ses partenaires, grandissait l'équipe de France, sublimait la rencontre. Émias, étudiant modeste, ne pouvait maintenant se séparer du petit écolier qu'il fut dans la petite école de l'Arbonne, où le gendarme, son père, l'avait fait inscrire. Il entendait encore l'instituteur demander à sa classe « Quelle est la ville du monde que vous aimeriez connaître lorsque vous serez grand ?» Et les enfants répondaient « Chicago !» Pékin, Kansas City. Et aujourd'hui encore, le docteur Mias ne peut expliquer pourquoi. L'élève Mias, à son tour, répondit « Johannesburg, monsieur ».

0: Eh bien, j'espère que cette page du Grand Combat du 15 de France aura fait plaisir à un certain nombre de nos auditeurs, notamment tous ceux qui demandent à Denis Lalanne de leur rappeler ses souvenirs des tournées en Afrique du Sud, Henri Garcia aussi d'ailleurs. C'est déjà loin tout ça, Denis Lalanne.
1: Oui, et quand j'entends cela tant d'années après, déjà, je me dis que j'ai écrit là le bouquin le plus chauvin qu'on puisse écrire. Mais enfin, c'était le bouquin d'une certaine époque du rugby qui nous a tellement attachés. Et puis, on aura compris aussi qu'en guise d'objectivité, eh bien, je préfère faire la peinture d'un match que d'en dresser une sorte de procès-verbal de gendarmerie. En tout cas, sur le compte de Lucien Mias, je suis bien sûr de ne pas m'être trompé. Et aujourd'hui c'est un monsieur qui vit quelque peu retiré du rugby. D'ailleurs, plusieurs auditeurs nous posent la question de savoir pourquoi il n'est pas devenu président de la Fédération française de rugby. Eh bien, c'est tout simple, c'est que pour accéder au pouvoir fédéral, il y a une marge d'une telle complication qui passe par tant d'élections au plan local, régional, fédéral, etc., qu'il est beaucoup plus facile en définitive à un honnête homme de devenir président de la République que président de la Fédération française de rugby. Mais en tout cas, Lucien Mias, voilà un homme qui jette toujours sur le rugby un regard juste, le regard d'un grand capitaine, et nous sommes tous très fiers que le rugby nous laisse des hommes de cette qualité.
0: Eh bien, nous allons entendre Lucien Mias lui-même qui va nous définir ce que le rugby représente pour lui sur le plan humain, sur le plan moral, sur le plan social. Et vous verrez que nous allons être très proches de ces enfants dont nous parlions tout à l'heure.
2: Il faut bien se rendre compte que dans la jeunesse des temps, le rugby a commencé comme un jeu où des garçons sont allés dans une prairie et ont joué sans règles précises. Et ce sont des adultes qui, par la suite, ont créé des règles et ont vu l'intérêt éducatif que l'on pouvait tirer de ce jeu, qui était un jeu qui associait en même temps la course, la balle, le choc, le contact. Et ils ont vu que l'on pouvait mettre des règles qu'il fallait ne pas enfreindre. Et en ce sens, je crois que le jeu a commencé à devenir éducatif, mais c'est arrivé beaucoup plus tard. Et si on voit ça dans le temps, il faut voir ça aussi dans l'évolution, pour nous qui sommes ici en Languedoc, il faut voir ça dans l'évolution de chaque individu que nous sommes, où nous avons commencé à 12 ans à courir sur un terrain sans nous préoccuper.